0: guerre navale. Et Philippe était un élève officier et il s'était occupé des deux enfants royaux parce qu'il avait des liens avec les dynasties du vieux continent et qu'il savait comment faire. Et donc elle est tombée amoureuse à ce moment-là, et on peut le dire aujourd'hui, au-delà de ce que les uns, les autres et Netflix et de Crown ont affirmé, c'était le seul homme de sa vie. En revanche, elle n'a sans doute, mais il n'y a aucune preuve, pas été la seule femme de sa vie.
1: Ah oui. Et les sentiments étaient réciproques ?
0: Écoutez, Philippe est foncièrement un officier de la Navy. C'est un coureur de jupons, c'est un très bel homme, et qui aimait beaucoup l'ambiance de soldats, de les blagues grivoires et les sorties en groupe. Et donc... En même temps, il devait se ranger, il avait quand même 26 ans, il devait créer, il va avoir une épouse, une famille, dans son monde c'est celui de la royauté européenne, eh bien on se marie, parce qu'à l'époque, il faut voir que le célibat était très mal vu en raison du précédent d'Edouard VIII, le roi qui... a dû abdiquer pour pouvoir épouser son amour Wallis Simpson et qui était célibataire. Et en plus, il y avait comme des relents de non-conformisme, voire d'homosexualité au célibat, qui faisaient un peu tâche.
1: Oui, mais ça, là, vous parlez de raison, mais pas de sentiment amoureux.
0: Donc,
1: il a vu un bon parti.
0: Ben écoutez, pas un si bon parti, parce que les Windsor n'étaient pas si riches que cela. Je pense qu'il était foncièrement amoureux, tout en ne se rendant pas compte de l'impact que son mariage allait avoir sur sa vie, la vie qu'il avait jusqu'à présent, qui était assez libre. Il était un haut fonctionnaire de la Navy, et il va devoir tout abandonner, ses amis... ses copains, son cercle de royauté européenne, pour devenir la deuxième main, le numéro 2 de la monarchie, aux côtés de son épouse. Ça a dû être très dur, parce que c'était un homme qui était très imbu de son statut, un homme très intelligent, mais qui était très attaché à la hiérarchie et qui était sans doute machiste.
1: Oui, orgueilleux, donc il a dû avoir du mal à rester deux pas derrière.
0: Ça n'a pas été évident pour lui de rester deux pas derrière, ouais. D'être la deuxième main. On sert d'abord la main de la reine, et puis lui, il est derrière, jamais devant. Mais vous savez, c'était un militaire dans l'âme, donc la hiérarchie connaissait instinctivement. Le colonel passe après le général, et c'était la même chose avec la reine, qui était chef des armées, et lui, qui était à l'époque un membre de la Royal Navy. Donc, sur le principe, il n'avait aucun problème d'être au deuxième rang. En pratique, c'est très compliqué parce que, bien sûr, c'était un homme très intelligent, très imbu de son rang, et qui a été très mal accueilli par le palais et qui n'a pas trouvé sa place lors du mariage, parce que la princesse héritière l'a toujours tenu à l'écart des décisions plus politiques, et que la reine, en 1952, le privera de tout accès aux documents officiels, à l'inverse de ce qu'avait fait la reine Victoria, dont l'époux Albert était quasiment le vice-roi.
1: Mais pourtant, elle a toujours dit qu'il avait toujours été à ses côtés lorsqu'elle a dû prendre des décisions importantes. Il l'a quand même soutenu dans son rôle de reine.
0: Philippe a toujours soutenu Élisabeth II dans son rôle de reine, pour être là quand il le fallait, mais dans des secteurs très déterminés. C'est-à-dire qu'il était hors de question pour lui d'empiéter sur les fonctions régaliennes. Sa tâche était double, c'était s'occuper des problèmes de famille, notamment de l'éducation des enfants, ce qu'il ne fera pas très bien avec les conséquences désastreuses de 3 mariages ratés sur 4, et également de moderniser le palais, et là il va... être confronté à une rébellion des courtisans qui, bien sûr, appartiennent au vieux monde et voient d'un œil très défavorable ce croisé du changement, vouloir modifier les choses. Et la reine Elisabeth II, très souvent, coincera son mari en prenant le parti du vieux monde, parce que c'était une femme foncièrement traditionnelle, foncièrement conservatrice, qui était très rétive au changement, alors que Philippe a toujours été l'homme de la modernité.
1: Alors, il y a quand même eu une grosse crise, 3 ans après l'accession au trône d'Élisabeth. Il craque et part pendant 4 mois. C'est peut-être la crise la plus grave que le couple ait connue.
0: 4 ans après le mariage, il y a une grave crise conjugale et Philippe part avec son écuyer australien pour un voyage de 4 mois aux 4 coins du monde et où il s'amuse beaucoup. On le voit en compagnie de très belles femmes. Et la raison de cette crise, c'est d'abord le refus de la reine d'octroyer aux enfants le nom de Mountbatten, qui est sa partie familiale, son nom familial, parce qu'il y avait opposition du gouvernement à ce qu'on inclue une dynastie, les Mountbatten, qui eux étaient quand même très teintés par leur lien avec l'Allemagne. On est quand même seulement quelques années après la fin de la guerre. Et ensuite, parce que la reine, totalement impréparée à sa tâche, elle avait 25 ans quand elle montait sur le trône, elle ne s'y attendait pas, son père est mort inopinément, et elle est totalement accaparée par la tâche, et elle a peu de temps pour son mari. Et je crois que Philippe, entre l'hostilité des conseillers de Buckingham Palace et ses frustrations quant à la lenteur des réformes du fonctionnement de la cour, a claqué la porte.
1: Et elle a lâché du lest quand il est rentré pour le retenir ou le récupérer?
0: Alors, il faut bien voir l'époque, il était hors de question de séparation et de divorce, surtout quelques années après la crise d'abdication de 1936. Donc, elle devait lâcher du lest, d'autant plus que c'était une femme très pragmatique qui prenait problème après problème et essayait de les régler, souvent très passive face aux problèmes et qui prenait de temps en temps des initiatives quand elle se rendait compte qu'il fallait sortir le couple de l'ornière. Donc, elle a accepté que les enfants portent dans leur nom, le nom Mountbatten. D'ailleurs, Andrew, le fils cadet, est devenu, après avoir perdu tous ses titres, Andrew Mountbatten Windsor. Mmh. Et ensuite, elle a consacré plus de temps à son mari, d'autant plus que petit à petit, par la suite, le prince de Galles, le prince Charles, a pris une partie des prérogatives et l'a déchargé d'une partie de la fonction. Mais elle est toujours restée une grosse travailleuse, une grosse bosseuse, et le trône est toujours passé avant le mari et la famille.
1: Elle était cliente de ces blagues douteuses?
0: La reine Elisabeth II détestait la grivoiserie, la familiarité, la vulgarité. Elle était partisane et quand vous la rencontriez, elle avait beaucoup d'humour. Donc, c'était un humour en demi-teinte, très aristocratique, où tout était dit sans être dit, avec le sens de la litote, très prononcé. C'était un vrai plaisir, parce qu'il fallait toujours décrypter entre les lignes ce qu'elle disait. Rien n'était noir, rien n'était blanc, tout était gris, alors que Philippe était un homme aux opinions et à l'humour très tranché.
1: Est-ce que la disparition de Philippe l'a laissée dans une grande solitude? On se souvient de cette image où elle était seule pendant le Covid sur une rangée de la chapelle Saint-Georges. Est-ce que c'est une image symbolique de la solitude dans laquelle la disparition de Philippe l'a plongée?
0: L'image est symbolique, elle est triste, mais elle ne peut l'exprimer parce qu'on n'exprime pas le chagrin chez les Windsor en public, c'est une affaire privée. et c'est le seul homme qu'elle a connu. Et il ne faut pas oublier que la reine n'a pas de vrais amis, il n'y avait que quelques piliers, et c'était sa sœur, sa mère, qui était décédée, et son mari. Avec les enfants, elle n'avait pas vraiment de rapport étroit, très typique d'ailleurs de la noblesse britannique. Et donc, son dernier pilier disparu, elle est très seule. Mais alors, elle a eu une réaction absolument formidable, qui est de se dire « Je suis seule, Philippe est mort, mais je vais... » En fait, ça l'a un peu libérée, la mort de Philippe.
1: De quoi ?
0: Elle est devenue une souveraine beaucoup plus moderne, beaucoup plus souriante, beaucoup plus activiste, et surtout... elle a pallié le décès de Philippe avec une ouverture de la monarchie, notamment aux minorités raciales et sexuelles, dont Philippe n'avait que faire.
1: Merci d'avoir répondu à mes questions. Cher Marc Roche, je renvoie nos auditeurs à votre dernier livre, publié chez Albin Michel, Ma vie chez les Windsor, qui est sorti en 2025. Merci à vous et à bientôt, probablement.
0: Je vous remercie.
1: Au revoir, bonne fin d'après-midi.
2: 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Allez, un peu de musique à présent avec un classique de Barry Manilow, Copacabana, avant de retrouver la libre antenne en nouvelle diffusion. Bonne nuit avec nous sur Europe 1.

0: Barry Manilow, Copacabana à l'instant sur Europe 1. Place aux confidences de la Libre Antenne à présent. La Libre Antenne que vous retrouvez tous les soirs en direct de 22h30 à 1h sur Europe 1 avec Roland Pérez du lundi au jeudi et Valérie Darmon du vendredi au dimanche. Je vous propose donc de redécouvrir quelques témoignages. Bonne écoute à tous.
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2: Bonsoir Nathalie.
3: Bonsoir Roland et la compagnie et tous les auditeurs, tout l'auditoire.
2: Exactement, et tous les auditeurs. Ah, vous allez parler d'une profession, d'un métier, d'une vocation, d'un bonheur. Je sais de quoi je parle moi aussi. Devenir mamie vous a changé votre vie, chère Nathalie.
3: Et vous l'êtes vous également donc.
2: Oui, oui, j'ai le bonheur.
3: Combien de fois ?
2: Moi, 6 fois.
3: Non.
2: Mais oui, 6 fois j'ai avec mes 3 enfants. Bah écoutez, mes 3 enfants sont très forts. C'est pas moi. Moi j'en ai fait 3, ils m'en font 6. Vous vous rendez compte, ils ont doublé la mise. Mais vous aussi, vous en avez 2, ils vous ont doublé la mise. Vous en avez 4.
3: Ah, j'en ai fait 4.
2: Ouais. Bah oui. Alors racontez-nous de cette découverte de ce, parce que vous appelez ça le statut. Vous voudriez vraiment qu'on ait maintenant un statut de mamie
3: j'ai
2: et de papy.
3: Statut.
2: Oui.
3: Ah oui, effectivement, j'ai des statuts. Et oui, parce que c'est une autre étape.
2: Bah oui, c'est une autre vie. Alors vous avez aujourd'hui 68 ans, il y a 12 ans, donc vous aviez à peine 58 ans. Non, 56 ans. 56 oui. ans, à 56 ans, vous êtes devenue grand-mère pour la première fois.
3: Donc, je ne savais pas ce qui m'arrivait. J'ai même demandé à ma fille, mais qu'est-ce que c'est, mamie, je ne sais pas. Ça me faisait peur, presque.
2: Vous n'aviez pas d'amis autour de vous qui étaient devenus également grand-père ou grand-mère ?
3: Si, mais je ne me sentais pas du tout attirée par ça. Je ne voyais pas le bonheur, parce que justement, j'étais en dépression pendant des années, et puis je dis, tiens, encore un truc qui me tombe dessus, là, qu'est-ce que je vais faire de ça? Et ça a fait l'effet contraire.
2: Ben oui.
3: C'est magique.
2: Pourquoi la dépression, Nathalie? Vous aviez 2 filles, vous n'aviez pas été heureuse en ménage, comme on dit?
3: Oui. Et puis, je traînais une dépression depuis l'adolescence, avec des hauts et des bas, mais plus de bas que de hauts. Et j'ai commencé le psy pour ne pas filer ça à mes enfants. Donc, il y a plus de 40 ans.
2: Ouais.
3: Et j'ai patiné. Pendant tout ce temps, je n'avais pas trouvé la bonne personne, ou j'étais pas prête, ou les deux, je ne savais pas trop, et j'en pouvais plus de cette vie, quoi.
2: Ah oui, quand même. Oui, parce que vous avez eu avec chacun de vos enfants, vous avez eu avec des papas différents.
3: Ah, vous êtes devin.
2: Ben écoutez, j'ai la chance d'avoir une petite fiche qui est très bien préparée par Florian. Je lis entre les lignes. Je lis entre les lignes. Et donc, aucun des deux n'a été à la hauteur.
3: Et oui, ben c'est surtout moi qui les ai mal choisis.
2: Je ne sais pas, enfin, vous savez, c'est pas toujours un choix, c'est une alchimie, un couple, hein, vous pouvez,
3: oui.
2: En tout cas, vous avez, c'est le vrai bonheur, à chaque fois on le dit, c'est quand même que vos 2 filles sont nées.
3: Ouais, tout à fait, oui. Donc, oui, je les ai mal choisis, c'est-à-dire que j'étais plutôt attirée, c'était mon côté sauveur qui dominait pendant toutes ces années, et je voulais absolument les sauver. C'est tout simple, hein. Enfin, c'est tout simple. C'est caricatural.
2: Oui, mais... Oui, bah parfois on se prend pour les Saint Bernard. Et c'est vrai qu'on a les uns et les autres là cette voie. Et puis on croit qu'on peut changer les gens.
3: Non, je pensais pas ça, mais je pensais que j'arriverais à lui faire prendre conscience qu'il faille qu'il change.
2: Oui. Et ça n'a pas marché. Mais ils vous ont laissé l'un et l'autre des filles. Donc les filles, vous les avez élevées en maman solo, on peut dire ?
3: Eh ben oui. Il a dû l'écrire.
2: Oui, absolument. Il me l'a écrit.
3: Je l'ai dit, je me souviens l'avoir dit.
2: Ouais, ouais, ouais. Et alors, comment ça s'est passé? Comment ça s'est passé?
3: Très bien, dans l'ensemble, personnellement, au fond de moi, j'étais très contente, parce que je ne voulais pas, évidemment, des bonhommes. Et je n'en ai toujours pas trouvé, d'ailleurs.
2: Ah, voilà, vous n'avez pas renoncé, Nathalie.
3: Je n'ai pas renoncé, mais je n'ai pas encore trouvé.
2: Bon, bah, vous n'avez pas trouvé et vous n'avez pas cherché, et peut-être qu'eux vont vous trouver.
3: Voilà, c'est ce que je me dis, l'univers, il est là, pas, et
2: oui,
3: et il travaille pour nous.
2: Et la libre antenne aussi.
3: Exactement. Je n'avais pas pensé à ça.
2: Ah bah oui, nous, en tout cas, beaucoup d'auditeurs et d'auditrices y pensent. Hein. Je peux vous dire qu'on est souvent contactés parce qu'il y a un fait. Il y a un fait, c'est vraiment la solitude des uns et des autres, la difficulté de rencontrer quelqu'un. Et beaucoup pensent qu'il y a comme une sorte de miracle quand on passe à la libre antenne. Mais bon, je n'ai pas encore réussi à faire des couples, hein, j'aimerais bien.
3: Eh bien, peut-être que vous allez réussir avec moi.
2: Mais qui sait, écoutez, peut-être qu'on va vouloir... Vous avez tellement la voix enjouée, heureuse et sympathique que ça va peut-être donner envie à un jeune homme de vous appeler.
3: C'est un jeune homme, oui. Une jeune femme.
2: Vous seriez prête à rencontrer aussi une femme?
3: Ah oui, bah j'ai déjà eu des petites aventures qui étaient pas mal, ouais.
2: Ah oui, d'accord.
3: Je préfère, ouais.
2: Ah oui,
3: je pense après. Ah. Mais si on
2: est de la psychologie... Et pourquoi vous n'avez pas rencontré... Alors, bon, vous avez laissé tomber les hommes, ok. Et du coup, le côté femme non plus, vous n'avez pas rencontré la bonne personne?
3: Non, je pense que je n'étais pas prête non plus à ça. Oui, je n'ai pas rencontré la bonne personne. Et puis, peut-être, bon, j'ai eu des aventures, oui, mais de vie de couple, non.
2: Et vis-à-vis de votre fille, ça ne posait pas de problème?
3: Non, absolument pas.
2: Et vis-à-vis de vos petits-enfants, maintenant, dont on va revenir, on va en parler non plus?
3: Je ne pense pas non plus, non. Bon, le dernier, il a que 2 ans, mais... Non, je ne pense pas. Mes filles sont très, très, très, très ouvertes, très, très... Oui, ouverte d'esprit.
2: Oui, tolérante, et enfin, d'accord.
3: Oui, voilà, tolérante.
2: Alors, donc, on revient à votre vie d'aujourd'hui. Donc, aujourd'hui, qui n'est pas... On ne réduit pas votre vie à votre condition de jeune grand-mère. Mais pour autant, donc, vous avez eu, j'imagine, une relation un peu privilégiée avec la première de vos petites-filles, de vos petites-filles.
3: Privilégiée, c'est pourquoi privilégiée?
2: Parce que j'ai cru comprendre que vous aviez gardé la première. La première des petites filles que vous avez eues, vous êtes partie, vous en...
3: Ah,
2: vous en,
3: mais c'est vrai, mais il a tout noté, hein.
2: Ben oui, c'est ce que je lis. Je lis que vous alliez tous les jours vous occuper de votre pitchoun, vous dites.
3: C'est vrai que... Mais je suis très heureuse aussi de pouvoir vous parler, Roland.
2: Mais moi aussi, écoutez la preuve, regardez la télé.
3: Et que je n'ai pas tilté du tout, mais pas une seconde, que je pouvais avoir des réponses de l'autre côté du micro.
2: Ah bah, c'est un peu le principe.
3: Vous avez mais je n'ai pas du tout dit.
2: Vous avez la gentillesse d'appeler, et puis Florian ou Audrey note évidemment ce pourquoi vous avez envie ce pourquoi vous avez appelé, ce que vous auriez envie de raconter,
3: non,
2: et comme ça nous donne un peu des pistes.
3: Oui, non, mais c'était juste pour partager cette renaissance que j'ai vécue à la naissance, un petit peu après, lorsque justement, il fallait, parce que c'était ma plus jeune des filles, et elle était encore dans les études, elle voulait reprendre ses études, elle n'avait pas de boulot. Comme j'étais à côté, ben, je me suis proposée et par rapport à il y a certains paramètres qui se rentrent en ligne de compte, bien sûr, je me devais de lui donner
2: de l'aide.
3: plus que qu'une mamie, quoi. Donc je me suis proposée et ce qui fait que pendant quasiment deux ans, j'étais tous les jours avec ma pitchoun.
2: Et donc ce que je disais, c'est que ça a du coup noué une relation un peu privilégiée avec la première.
3: Oui, tout à fait. Non, mais comme tout à l'heure, quand vous avez dit privilégié, je pensais à ma fille.
2: Oui, non.
3: C'est pas la petite, d'accord. Okay. Oui. Voilà pourquoi j'ai relevé.
2: Mais je crois que les premiers petits-enfants, je crois que c'est un peu spécial. Le premier petit-enfant, même si après, ça se passe très bien et on est content d'avoir la ribambelle, évidemment. Mais le premier, c'est spécial, la relation qu'on a avec.
3: Tout dépend dans quel état d'esprit on est au moment de l'accueil et puis ce à quelle fréquence et on les voit. Je pense que vous pensez ça, oui.
2: J'ai l'impression, non, parce que vous, voilà, la première, vous avez tout donné, vous avez été.
3: Oui, mais c'est pas parce que c'était la première, Roland. C'est parce qu'il y avait une relation particulière avec ma propre, avec la maman, ma fille, et je me devais de
2: l'aider,
3: de donner le maximum de moi.
2: D'accord.
3: Mais parce que j'ai compris.
2: Non, mais on vous racontez exactement ce que vous avez envie de raconter, si ce n'est que lorsque vous avez eu les trois autres.
3: Oui.
2: Vous avez levé le drapeau et vous avez dit attention, je veux être. Je veux bien être mamie, mais pas nounou.
3: Bon, vous ne faites que répéter ce que Florent a noté.
2: Ah bah, je vous pose des questions et puis vous nous confirmez. Ouais,
3: vous savez tout déjà. Oui, je confirme. Donc, la première, jusqu'en... attends, à quel âge? À 12 ans. Ça fait 4 ans que j'ai arrêté, voilà.
2: D'accord.
3: Un jour, j'en ai eu marre. J'ai dit, j'en ai marre de faire le taxi. Je lui ai dit, parce que quand je faisais le taxi, c'est-à-dire que sur les deux qu'elle avait donc à ce moment-là, le petit ou la qui est arrivé après, je les emmenais aux activités, je les emmenais chez le psy, je les emmenais chez le médecin quand il y avait besoin, le petit ou. Et puis l'école, j'ai emmené la grande donc à l'école, j'allais la rechercher parce qu'elle bossait, elle était à son bord non plus de son domicile pour bosser, et elle avait repris ses études. Donc et puis à un moment j'ai dit stop, maintenant j'en peux plus, là je sature, c'est son prénom, je sature et j'espérais que la voiture me lâche. J'en avais marre de cette bagnole. Elle me servait de taxi pour mes petits-enfants. Bon, et j'ai trouvé une solution. C'est-à-dire le CMP, là où les enfants allaient voir le psy. Parce que ma fille a divorcé, elle s'est séparée, et puis que le papa était... Il n'était pas du tout recommandable. Je m'arrêterai là, je n'en dirai pas plus. Et donc, il y avait besoin de voir que les enfants soient suivis psychologiquement. Et donc, je me suis renseignée et... Miracle. Il y avait possibilité que de demander au CMP un taxi.
2: Ah, prise en charge, d'accord.
3: Voilà, prise en charge du taxi par le CMP. Donc, ça y est, je lui ai dit. Et qu'est-ce qui était arrivé 15 jours après? L'univers, il est là, hein, il nous aide. Eh bien, il y en a un qui m'a rentré dedans et qui a bousillé la voiture. Ah.
2: Vous avez prié, vous avez entendu, la parole est créatrice.
3: Oui.
2: Eh oui, Nathalie, vous êtes dangereuse quand vous parlez, vous. Faut faire attention.
3: Ah, j'étais contente. Et en plus,
2: c'est la première accidentée de la route qui est contente.
3: Ouais, j'avais justement les deux enfants de cette fille-là dans la voiture, et j'allais chez mon autre fille pour qu'ils soient ensemble tous les quatre. Enfin non, tous les trois. À ce moment-là, il n'y avait pas encore le pitou. Et bim, et dans un virage, le soleil couchant, un virage à l'équerre. Évidemment, ce chemin, je le connais. J'ai une heure de route entre mon domicile et celui de mon autre fille. Et à 5 minutes de chez elle, bim, la voiture d'en face a été éblouie par le soleil. Elle a oublié de tourner. Elle a oublié de tourner au volant. Et là, Roland, donc mon gendre arrive. cinq minutes après. Et là, à 10 centimètres près, parce qu'il a bousillé le train avant, donc la voiture est morte. Mmh. Et à 10 centimètres près, c'est moi qui prenais ou le gamin derrière, hein. On est compte.
2: Alors. Mais alors, donc vous n'avez plus de voiture.
3: Pourquoi je raconte ça, au fait?
2: Mais ah, parce oui, que vous ne pouvez plus conduire, et donc...
3: Voilà, donc je dis à maintenant, ça y est, il n'y a plus de voiture.
2: Et donc mais là il y avait la prise en charge avec le CMP.
3: Voilà.
2: Mais du coup, vos petits-enfants, vous les voyez comment, alors, quand vous allez les voir?
3: Ah ben, j'y vais en vélo, j'y vais en train, en blabla.
2: En vélo, mais c'est pas loin de chez vous du tout.
3: Non, j'en ai une qui est pas loin. D'accord. Et l'autre un peu plus loin, oui, mais elle, je prends le train ou en blabla. Et en vélo, je me régale, moi, mon vélo.
2: On en est donc sur ce sujet qui est un sujet fort et qui est pas anodin, parce que de devenir grand-parent, il y a des personnes qui le refusent parce que ils n'ont pas envie d'être relégués, comme vous disiez tout à l'heure, en simple nounou, en garde d'enfant, parce que alors, et puis d'autres disent bah non, on a que les très bons moments, c'est-à-dire elle est sortie des classes, les devoirs avec eux, les goûters qu'on partage, parfois les repas, mais on n'a pas évidemment tous les inconvénients des nuits où ça dort mal, les fièvres, où il faut se réveiller, tout ça, vous ne l'avez pas. Vous prenez un peu vos enfants chez vous, Nathalie ?
3: Ah oui, aux vacances, oui, je les demande maintenant, hein, depuis que j'ai arrêté de faire la nounou, maintenant c'est quand je veux et quelquefois elle me demande et j'ai pas envie, je dis non, je peux pas.
2: Et elles vous en veulent pas?
3: Non, pas du tout, non.
2: Elles
3: veulent que je sois libre.
2: C'est bien. Et vous prenez les quatre en même temps parfois?
3: Ah non, jamais, ça jamais.
2: Ah, d'accord. Vous prenez quoi, les deux, parce que c'est deux et deux de chacune de vos filles?
3: Oui, voilà. Jusqu'à maintenant, ça a été les deux d'une à la fois.
2: Et les deux de l'autre autrement?
3: Et non, parce qu'il est trop petit. La fille de mon autre fille, je la prends un petit peu moins souvent parce qu'elle a pas mal d'activités et puis elle est moins aventureuse.
2: Ah, oui,
3: elle est pas vraiment en demande, oui. Pour faire ça avec papa, maman.
2: Et dites-moi, moi, je sais que ma mère, quand elle est devenue grand-mère, elle adorait ses petits-enfants, mais elle disait « j'ai plus la patience ». J'ai plus la patience pour les bêtises, pour quand elles sont malades, j'ai tellement peur quand ils tombent, de les surveiller, d'être toujours derrière pour pas qu'ils touchent un fil électrique ou qu'ils fassent pas de bêtises. Enfin voilà, c'était une question de patience. Vous avez toujours cette patience, Nathalie ?
3: Je l'avais un petit peu plus et c'est revenu là maintenant que j'ai mis les choses au clair, enfin que je suis au clair avec moi-même et puis que mes filles sont d'accord. Maintenant, je sens oui que je ne pourrais pas refaire ce que j'ai fait avec la première, ça c'est clair. Je n'aurai plus la patience.
2: D'accord.
3: Donc maintenant c'est que le bon. Voilà, c'est j'ai envie, le bon, je les prends. Et elle me les laisse ou pas. Et on va se balader.
2: Quel âge a l'aîné? Alors, l'aîné à quel âge? 12 ans, alors?
3: Oui, l'aîné a 12 ans.
2: 12 ans, voilà. Le deuxième, c'est un petit garçon. Non, c'est une petite fille aussi. Elle a quel âge?
3: Non. Elles ont fait figa toutes les deux, mais avec quelques années d'écart. Le même écart entre les deux, d'ailleurs.
2: D'accord. Donc, le petit garçon de la première avec celle qui a 12 ans, il a quel âge?
3: Ben, il a eu 7, là.
2: D'accord. Et après, c'est 7 et 2, alors. C'est quel âge,
3: La première fille de ma première, première fille de ma première, ils ont 6 mois d'écart, les deux pitioules.
2: Ah, génial. Donc, en fait, elles sont très proches.
3: Oui. Ben, c'est le gars... Alors, attendez, je répète. Mon aîné a... Une fille, un gars, bon, comme un Benjamin. L'aîné a fait La première, non, je vais commencer par la Benjamine. C'est la Benjamine qui a celle de 12 ans et le petit gars de 7.
2: D'accord.
3: Et mon aîné a fait bien plus tard, donc elle, à 40, à 30, je sais plus combien, puisqu'elle a 7 ans, sa première fille.
2: C'est ça, 7 ans. Voilà, d'accord.
3: L'âge de son cousin.
2: D'accord, donc c'est ça, c'est la fille et le cousin qui ont le même âge, donc ils sont très proches.
3: Oui, à 6 mois près.
2: Qu'est-ce que vous leur faites faire, Nathalie, quand vous les avez, vos petits-enfants?
3: Ah ben, moi je suis en Ariège, donc des randos, quand il fait beau, ben on va se baigner dans les rivières.
2: Ah oui. Mais alors, vous n'avez plus de voiture maintenant, comment vous vous déplacez?
3: Ah ben, je suis à côté.
2: Ah, c'est bien, d'accord. Vous pouvez faire à pied.
3: L'Ariège, mais vous ne connaissez pas l'Ariège.
2: Bah non, mais vous ne m'avez pas invité, Nathalie.
3: Ah ben, je vais vous inviter quand vous voulez, Roland.
2: Ah oui, je fais du vélo moi aussi.
3: Ah, ben venez avec votre vélo.
2: Oui, c'est ça. Je vais mettre, il faut que je parte maintenant, hein, si vous voulez que je vienne avant l'été.
3: Bah, vous mettez-le dans le train.
2: Ah oui, c'est ça, d'accord.
3: Je vais me chercher à Toulouse, où vous venez en train jusque chez moi, et puis voilà.
2: Très bien, très bien, très bien. Et alors, donc, vous leur faites faire des activités sympas, donc rando,
3: ah ben oui.
2: Puis nage dans les bains, dans les rivières.
3: Oui, ça, c'est quand il fait beau, dans l'hiver, bon, c'est la piscine, mais là c'est classique.
2: Et, quoi. Et vous leur cuisinez de bons petits plats?
3: Oui, de temps en temps, quand j'ai envie, pareil. Maintenant, je n'écoute que mes envies, maintenant.
2: Parce que pendant longtemps, vous n'avez pas écouté vos envies?
3: Non, pendant longtemps, pendant plus de 40 ans, 50...
2: Vous écoutiez quelle envie, alors?
3: J'écoutais rien.
2: Vous n'écoutiez aucune envie, aucune de vos envies, en tout cas?
3: Ben non, je n'en avais pas. J'étais pas moi-même. J'étais l'ombre de moi-même.
2: On a du mal à l'examiner, à l'imaginer quand on vous entend avec cette voix, ce ton. Vous êtes très enjoué. On a du mal à l'imaginer.
3: Eh oui.
2: Vous savez ce que dit Bernadette de vous?
3: Elle dit, vous allez me le dire, non?
2: Cette jeune mamie est une lumière qui éclaire notre soirée. Elle sait mettre des limites. Bravo.
3: Mais c'est très très gentil, merci beaucoup Bernadette.
2: Vous vous rendez compte, une lumière, on a dit ça déjà de vous ou pas Nathalie?
3: Une lumière, non, mais que j'étais lumineuse, radieuse, oui, j'ai entendu.
2: Ah bon, par qui?
3: Ben, des inconnus comme ça dans la rue, ben, notamment quand j'étais avec ma première petite, là, qu'elle avait 5-6 ans, ouais. On se baladait, on allait à un festival, mais j'étais heureuse, je la mettais au-dessus, je la levais au-dessus de moi. Je la prenais à la taille, et puis pop, je la levais, et puis les personnes qui étaient au bar, ils me regardaient, ils me parlaient. C'était pas pour me faire remarquer, c'était spontané, j'étais tellement, tellement heureuse, je me sentais vivre, voilà, tout simplement.
2: Au contact d'enfants, la vie peut changer. Vous aviez vu ces films, les deux séries qui avaient eu un succès fou d'ailleurs pour le premier, d'ailleurs Maison de retraite?
3: Non.
2: Bon, alors au cinéma, Maison de retraite, c'est l'histoire de, au départ d'un EHPAD.
3: De quelle année?
2: Là, c'est sorti il y a 2 ans ou 3 ans, Maison de retraite.
3: La télé, ça fait 15
2: ans. Non,
3: 10 ans,
2: alors, ils en ont fait une série à la télé. Non, mais c'est au cinéma.
3: Ah, d'accord.
2: Et ça traitait justement d'un EHPAD où il y avait un certain nombre de personnes, donc évidemment dans cet EHPAD d'un certain âge. Non, mais qui avait entre 60 et 80 ans, on va dire. Et ces personnes-là s'entendaient très très bien, mais simplement elles étaient maltraitées dans cet EHPAD. Puis un beau jour, c'est un jeune qui va les sortir de cet EHPAD où elles sont maltraitées, parce qu'en plus il y a une escroquerie, mais passons ça. Ils vont se retrouver dans un orphelinat avec des enfants. Et là, la vie de toutes ces personnes qui étaient dans cet EHPAD va totalement changer. Et ils vont enfin probablement rencontrer un immense bonheur d'être au contact des enfants. C'est un peu ce qui vous est arrivé, c'est-à-dire vous étiez en dépression totale et vos petits-enfants vont vous redonner le goût de la vie.
3: Ah oui, tout à fait, oui. C'est-à-dire que à la naissance de mes enfants, c'était une renaissance. Je me suis sentie renaître,
2: Est-ce que vous vous êtes dit que vous alliez faire, enfin, que vous alliez faire des choses avec vos enfants que vous n'aviez peut-être pas fait, que vous aviez raté avec vos propres...
3: Oui, tout à fait.
2: Avec vos petits-enfants, que vous aviez raté avec vos enfants, oui.
3: Oui, tout à fait, oui. Mm-hmm. Oui, parce que là, avec les pitchous, je les regarde, ne serait-ce que les regarder, déjà, c'est un bonheur. On lit dans leurs yeux, on voit sur les traits de leur visage, leur mouvement de bouche et tout leur geste. On voit qu'ils sont comment ? Putain, j'arrive pas à finir ma phrase.
2: Vous voyez ce qu'ils pensent. Vous voyez ce qu'ils pensent. Oui, absolument. Mais ça vous renvoie aussi à vos jeunes années de maman ?
3: Moins fort, beaucoup moins fort.
2: Pourquoi ? Parce qu'à l'époque, vous n'aviez pas vécu à fond votre maternité, le fait d'être maman ?
3: Si, mais pas aussi fort. Tant qu'ils étaient nourrissons, oui. Et après, c'est chiant, oui, comme vous disiez tout à l'heure, bon, faut les surveiller tout le temps. On n'a plus un moment en soi, quoi, quand ils commencent à marcher. Ça devient chiant, quoi. Alors que là, je les surveille, bien sûr, j'en suis responsable le temps qu'ils sont avec moi, mais je profite vraiment de les voir vivre.
2: On a Stéphane, ou Stéphanie, je ne sais pas, qui dit « Les petits-enfants nous apportent la joie, ils nous font rajeunir. J'ai perdu un enfant. Et là, et maintenant, mes petits-enfants sont ma thérapie. » C'est un peu ce qui a été votre cas aussi.
3: Ah oui, tout à fait. Oui. Mais on dit bien aussi que quand on devient maman, ou quand on devient parent, on se soigne au travers de nos enfants. Mais c'est pareil en tant que grand-parent, on se soigne encore plus parce que justement, le bout, il est plus proche. Hein.
2: Voyez, Christiane devrait peut-être suivre votre exemple. Christiane, Malo et son chat, parce qu'elle nous dit quand même, bonsoir Roland et Nathalie, quand même, heureusement que je ne serai jamais grand-mère, c'est déjà assez déprimant d'avoir 61 ans. Voyez, elle est focalisée, Christiane, sur son chat et sur son âge. Elle a tort, parce que les petits-enfants, voilà ce que, à entendre ce que votre expérience, ça vous a, ça a réveillé votre vie.
3: Tout à fait. Ouais.
2: Et Martine également vous envoie un message. Message au 739-21. Mm-hmm. Moi, je suis mamie également. J'ai élevé mes petits-enfants. Mon gendre a un travail au ministère de l'Intérieur et donc très prenant. Et hélas, ma fille est décédée il y a 3 ans. Les petits sont absolument tout pour moi.
3: Ben oui, normal.
2: Et c'est un sens ça donne un nouveau souffle à la vie.
3: Ben oui, bien sûr. Surtout quand on a perdu
2: il ne reste plus que cette descendance. Nathalie, on va se séparer.
3: Ah bon, non.
2: On a Sophie qui nous attend. Vous allez rester avec nous, vous allez écouter Sophie. C'est un témoignage extrêmement, extrêmement prenant que va nous révéler Sophie, bon. Vraiment.
3: Eh bien, je vais laisser la place à Sophie, puis je vous recontacte bientôt. Je viens vous chercher au train.
2: Ah bon, alors je vous envoie mes dates, alors je vous envoie les horaires, d'accord ?
3: D'accord, super, merci beaucoup.
2: Nathalie.
3: Chiche. Alors là, je vais radier de chez radier, hein.
2: Bon, en attendant, je vous embrasse et puis embrassez tous les petits-enfants et continuez
3: je pars demain. Demain matin, je monte dans le train et je vais en voir deux.
2: Allez, profitez de vos petits-enfants, ils vont profiter de vous, de votre joie de vivre et de cette joie de vivre que vous avez retrouvée.
3: Le petit pitchou de 2 ans, là, mais je m'éclate avec lui.
2: J'imagine. Vous pouvez nous envoyer des petites photos si la maman accepte, hein.
3: Je vous les donnerai quand vous viendrez.
2: Ah bon, d'accord. On ira les visiter quand même.
3: Exactement, en vélo.
2: Allez, en vélo. Je vous embrasse, Nathalie. Merci pour votre appel. Merci infiniment.
3: À bientôt, au revoir.

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Dans un instant, on va retrouver Grégory Turpin pour une émission sur le thème du pardon. C'est Cœurs et âmes en nouvelle diffusion, mais pour le moment, la musique avec The Sugar Hill Gang, Rapper's Delight sur Europe 1.

Un morceau qui illustre le changement d'une époque. Nous sommes en 1979. The Sugar Hill Gang avec Rapper's Delight sur Europe 1. Nous allons à présent retrouver Grégory Turpin qui, chaque samedi de 14h à 15h, nous invite

0: parle d'une blessure d'enfance, de ce que cette blessure laisse derrière elle dans une vie de femme et d'une question que beaucoup de gens portent sans toujours oser le dire. Comment continuer à vivre quand la parole qu'on attend ne vient pas? Celle qui chante s'appelle Sophie Leliva. Mère de cet enfant, elle a longtemps gardé la musique pour elle comme un désir qu'on n'ose pas et un jour, elle a osé. Nous n'allons pas entrer dans les détails de ce qu'elle a vécu enfant. Ce qui nous intéresse, c'est le chemin, comment on se relève, comment on devient quand même épouse, mère, artiste sans se laisser réduire à ce qu'on a subi et comment la musique, au lieu de tout effacer, permet de pleurer et de bâtir en même temps. C'est maintenant avec Sophie Leliva dans Cœurs et âmes sur Europe 1.
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0: Bonjour à tous, bienvenue dans Cœurs et âmes. Bonjour Jacinthe.
2: Salut Grégory.
0: Est-ce que ça va après cette semaine de canicule?
2: Oui, moi j'avoue, je me plains pas de la chaleur, j'aime le soleil.
0: Ah ouais, mais là c'est pas de la chaleur, là on a étouffé. Ouais. Ah oui, mais vous êtes pas à Paris, c'est pour ça. Parce qu'à Paris, il a fait vraiment très chaud. Antoine de Surmain.
3: Bonjour Grégory.
0: Est-ce que ça va vous?
3: Oui, semaine à Paris caniculaire, écoutez, il fait chaud, on met de la crème solaire.
0: Exactement. D'ailleurs, vous allez nous raconter vos péripéties, votre dernière aventure à la fin de l'émission. Je crois que vous avez fait un tour sur le Mont-Lozère, vous nous en direz plus tout à l'heure. Bonjour mon père.
4: Bonjour Grégory.
0: Père Vincent de Mello, c'est votre anniversaire.
4: D'ordination,
0: c'était
4: le jubilé.
0: 25 ans que vous êtes prêtre.
4: C'est ça.
0: Ça se fête, vous avez fait une fête avec votre paroisse.
4: Et oui, une très belle fête et puis beaucoup d'amis, beaucoup de famille, c'était très beau et très joyeux.
0: Et à côté de vous, Sophie Leliva. Bonjour Sophie Leliva, merci d'être avec nous dans Cœurs et âmes. Vous publiez Rien qu'un pardon, une chanson très personnelle, premier extrait d'un EP à paraître, avant d'y revenir tout à l'heure. Vous êtes mère de cet enfant et la musique, vous l'avez longtemps gardée pour vous avant d'oser, de monter sur scène. Qu'est-ce qui a fait ce déclic? Parce qu'on pourrait se dire, la musique, c'est réservé en début de carrière. Et vous, d'un seul coup, voilà, c'est un désir de monter sur scène très fort.
2: Ce que je trouve beau, c'est qu'en fait, l'opportunité m'a été donnée par une association que j'aime beaucoup, qui s'appelle Life Project for Youth, LP4Y. Je vous suggère d'aller voir ce qu'est cette association et qui aide les jeunes adultes en difficulté, enfin en très grande difficulté, à reprendre pied dans une vie décente, un emploi décent, alors que voilà, ils ont un euro pour vivre en général. Et ils m'ont demandé de composer une chanson. J'ai accepté en me disant que t'es complètement folle, j'avais jamais ni écrit ni composé de chanson. Et je me suis dit, mais qu'est-ce que je risque au fond? Si elle est moche, on la prend pas.
0: Ouais.
2: Et voilà, et c'est ça qui a fait que peu de temps après, je me suis retrouvée du coup à me dire, mais pourquoi pas un master de jazz, donc 5 ans d'études.
0: Ah oui, vous avez voilà. Pas fait les choses à moitié, voilà. Mais la musique quand même faisait vraiment partie de votre famille. Je crois même que vous avez un arrière-grand-père qui faisait de la musique, donc ça a fait partie de votre enfance aussi.
2: Exactement, il y avait toujours de la musique à la maison, de façon dilettante, mais insistante.
0: Alors mon père Vincent de Mello, vous êtes avec nous cet après-midi. Le pardon, on va en parler pendant toute cette émission. C'est un thème qui revient régulièrement et qui pourtant est essentiel. Le pardon, on en parle en tant que chrétien, mais pourtant il est dans toutes les cultures, dans toutes les histoires. Le pardon, il est essentiel. Qu'est-ce qu'il a de différent, le pardon chrétien, d'un pardon qu'on doit donner?
4: Ben disons que ce qui le caractérise, c'est qu'on le reçoit de Dieu et que celui qui est dans la foi chrétienne et que celui qui nous pardonne, en fait, ne demande pas qu'on lui paye une dette. En fait, nous sommes des débiteurs insolvables. Voilà. Donc une sorte de pardon gratuit, surabondant. Saint Paul dit que là où le péché abonde, la grâce surabonde. C'est pas du œil pour œil, dent pour dent, du donnant-donnant. C'est pas un troc. En fait, c'est quelque chose d'absolument immérité et qui pourtant nous est donné de manière surabondante. Voilà. Et ça, c'est en régime biblique, c'est ça, le pardon. C'est comme cela qu'on le reçoit et qu'on est appelé finalement peu à peu à le vivre parce que pardonner, parfois, c'est pardonner des choses qui sont irréparables, en fait.
0: Bien sûr.
4: Et y a des choses qui sont absolument irréparables, mais néanmoins, le pardon va nous amener ailleurs. Et c'est ça qui est important.
0: Alors, Sophie, pour vous, le mot pardon, il a un caractère tout particulier, je pense. Qu'est-ce qu'il évoque pour vous?
2: Il évoque une grande complexité.
0: Ouais. Mais je pense que pour tout le monde, le pardon, qu'on soit chrétien ou pas, ça n'est jamais facile à donner, ça n'est jamais facile même à recevoir.

0: puisque là, il y a un pardon que vous attendiez, une ouais. demande de pardon que vous attendiez qui n'est jamais venue. On va revenir en détail sur cette histoire, mais le mot pardon pour vous, qu'est-ce qu'il évoque ?
1: Alors, dans cette chanson et dans toute cette démarche-là, le mot pardon, il évoque aussi, finalement, c'est peut-être un peu inhabituel, mais la reconnaissance du mal infligé, en fait. C'est-à-dire ouais. la personne qui demande pardon, puisque donc je suis dans cette démarche, enfin, cette chanson parle de ça, d'un pardon qui n'a jamais été. Cette personne, l'agresseur, ne m'a jamais demandé pardon. Or, ça me semble très important, en fait, pour beaucoup de victimes, en particulier d'abus sexuels, c'est que, en fait, l'agresseur, en général, ne reconnaît jamais, très rarement, le mal qu'il a infligé. Et en fait, c'est comme une sorte de xème peine, en fait.
0: Bien sûr.
1: Donc, parce qu'au fond, voilà, juste. En fait, c'est bien que le mal soit nommé, dénoncé, reconnu. Et pour les victimes, je pense que c'est important. Voilà. Maintenant, c'est pas pour autant que si même la demande de pardon était faite, ce serait oui. plus facile. Et si je me mets du coup de l'autre côté, si vous me posiez la question peut-être ensuite ouais. de est-ce que j'ai pardonné, je dis très honnêtement que pour moi c'est un sujet puisque je suis chrétienne et que j'aimerais, mais j'en sais rien. Je crois juste que je ne suis pas dans une démarche ni de haine, ni de vengeance. Mais franchement, j'en sais rien.
0: Vous vivez en paix, en tout cas. Vous essayez de vivre en paix avec ce qui vous a été fait.
1: Voilà, j'essaye. Ça va, ça vient, ça monte, des hauts, des bas, etc. Mais j'essaye.
0: Alors ouais. Jacinthe, vous avez un point commun avec Sophie Leliva, c'est que pour vous aussi, l'écriture, la musique sont des catharsis. Vous disiez même que si vous deviez emmener un objet sur une île déserte, vous prendriez un carnet et un stylo.
2: Oui, une guitare. Bien sûr.
0: Bah, ça fait plus qu'un objet, là.
2: Ouais, voilà.
0: Une valise.
2: Tout ça
0: quoi.
2: Dans une valise. C'est mieux qu'un piano. Ouais. Bah, ça se transporte plus facilement, ouais. Mais c'est vrai que depuis toujours, je dirais mes 6-7 ans, le crayon, la feuille, ça a toujours été pour moi et ça reste pour moi le moyen le plus efficace pour atteindre la paix. Un peu comme un refuge sous l'orage, une antidote à la noyade. Alors, mon stylo, c'est pas une baguette magique. Ça m'a pas épargné les chagrins, les injustices, les manques d'amour. Mais ça m'a toujours aidé à comprendre. Ils m'aident toujours à comprendre, à voir, à poser sur le papier ce monde extérieur qui me bouscule, mais surtout mon monde intérieur. Ce continent secret auquel même moi, parfois, je n'ai pas accès. Écrire, c'est un peu matérialiser l'invisible. Ça nous aide à clarifier, à structurer, à voyager. Et un peu comme dans la marche, je trouve, on apprend à ralentir pour traverser, pour se traverser.
0: Alors comme ça, vous tenez un journal intime.
2: Ah, vous n'imaginez même pas, Grégory, j'ai des carnets par dizaines, presque tous ouverts par la même réflexion, il faut que je reprenne l'écriture. En juin 2024, en pleine tournée, j'avais noté. Un nouveau carnet pour de bonnes résolutions, je le sais depuis le temps, il faut que je reprenne une écriture régulière. J'en ai besoin, ça fait partie de mon hygiène de vie, de mon hygiène mentale. Poser des mots sur les mots, raconter mes journées, digérer les événements, pour avancer, pour progresser. Conscientiser, pour prendre le temps. De laisser une trace sur le papier, loin de l'immédiateté de la note iPhone. J'en ai besoin pour me reconnecter au réel. Celui du stylo, de la feuille, de la lenteur. Alors le processus est lent, évidemment, mais le fruit est vraiment grand. Alors je m'engage à écrire un peu, chaque jour, pour résister, pour choisir mon propre flow, mon propre tempo. Dans ce monde qui nous avale, nous, nos vies, nos silences, sous les vagues du bruit des sollicitations et de l'urgence.
0: L'écriture, c'est un peu finalement comme un rendez-vous avec vous-même.
2: Exactement, et un peu comme vous, peut-être Sophie, comme la foi, la famille, c'est des lieux où enfin on peut être soi. Sans masque, sans armure, sans ces personnages sociaux qu'on endosse pour plaire, pour exister, pour ne pas couler. L'écriture et la musique sont sûrement, comme vous du coup, des chemins pour me retrouver, pour faire le point. Pour embrasser ma condition avec ses failles, ses forces aussi, ses doutes. Alors attention, encore une fois, je dis pas que ça efface la souffrance, non. Mais ça lui donne une place, une légitimité, un droit d'exister. Je crois vraiment que la musique offre à la douleur un espace pour être accueilli, pour être rejoint, dans cet intérieur sacré mystérieux qu'est notre âme. Combien de fois l'écriture et la musique ont-elles classé de dossiers ? Une musique, c'est bien souvent pour moi une affaire classée, ou du moins en voie de l'être. Alors je vous laisse imaginer le nom de chanson.
0: Mais se traverser, affronter ses failles, regarder sous le tapis, ce n'est pas donné à tout le monde. Et si finalement l'autruche s'en sortait mieux ?
2: Ah, cette question, Grégory, elle me hante. Parce que oui, parfois, j'envie ces autruches qui avancent la tête dans le sable, les pattes prises dans des filets et qui continuent malgré tout. Moi, franchement, je trébuche au bout de 5 minutes, je pense. Je me noie dans un verre d'eau. Alors, c'est vrai que ça renvoie à cette question. Quand la vague arrive, quand on est ébranlé par un événement, par une épreuve, quel est mon mode de fonctionnement ? Est-ce que je mets en place un système de protection renforcé avec une stratégie de fuite et d'évitement ? Ou alors, est-ce que c'est la noyade passive balayée par le vent contraire des émotions ? Ou peut-être entre les deux ?
0: Pourtant, vous croyez toujours à l'art comme compagnon d'une vie.
2: Mais oui, Grégory, plus que jamais. L'art, l'écriture, la musique, c'est mon oxygène. C'est mon moyen d'exprimer, d'expier, de rendre féconde la souffrance. J'aime beaucoup cette phrase d'Isaïe qui dit « La pluie et la neige descendent des cieux et n'y retournent pas sans avoir arrosé et fécondé la terre. » Je crois vraiment qu'une épreuve traversée, c'est une épreuve féconde. Même si on ne le voit pas tout de suite, même si parfois, ça prend une vie. En posant les mots, en chantant, en composant, je comprends ce que je vis, le meilleur comme le plus dur. Et en acceptant de me laisser traverser, je reçois et j'offre le fruit de ma traversée. Mes souffrances, mes chemins deviennent des ponts vers moi, mais vers les autres aussi, vers l'invisible. Combien de fois une chanson nous a-t-elle sauvés, consolés, rendus vivants ? Parfois c'est presque physique, on se sent enveloppé, sécurisé, comme si la mélodie nous serrait dans ses bras. Et puis il y a ce mystère, à un moment, la musique ne nous appartient plus. J'avais écrit une chanson pour une peine bien précise et elle a rejoint des milliers d'histoires, des milliers de cœurs. Et c'est ça la magie. Et c'est pour ça que je fais de la musique, pour créer des ponts, au-delà des mots, pour être heureuse, mais aussi pour rendre heureux, pour me laisser soigner, mais aussi pour soigner, pour me laisser consoler, mais aussi pour consoler.
0: Merci Jacinthe, et dans un instant, Sophie, on reviendra sur ce besoin d'écrire, sur ce besoin de faire de la musique, et on va faire une courte pause.
3: Dans un instant, on remonte le fil avec notre invitée Sophie Leliva, comment elle est venue à la musique après l'avoir longtemps gardée pour elle, et comment est née sa chanson « Rien qu'un pardon ». On retrouve toute l'équipe de Cœurs et Âmes juste après la pause, restez avec nous sur Europe 1.
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0: Et nous sommes de retour dans Cœurs et Âmes sur Europe 1, toujours avec nous Sophie Leliva pour sa chanson « Rien qu'un pardon ». Mais c'est vrai qu'on parle de cette chanson, mais on ne l'a pas encore écoutée. Donc il serait peut-être temps de mettre un petit extrait de cette chanson dont nous allons parler très vite. Rien.

0: très très belle chanson avec des airs de Barbara que vous aimez particulièrement, comme par hasard. Vous avez fait, vous l'avez chantée beaucoup.
1: J'ai un spectacle, oui, qui tourne en ce moment, qui s'appelle Sur les pas de Barbara.
0: Pourquoi,
1: comme par hasard, comme vous dites.
0: Pourquoi cette affection particulière pour cette chanteuse incroyable qui nous parle de ses fêlures comme jamais, avec des mots incroyables. Moi aussi, j'ai beaucoup d'affection pour elle. Pourquoi cette filiation ?
1: D'abord, c'est curieux parce que je sais que je suis née en 68, pour ne rien cacher à personne. Et à ce moment-là, elle commençait à peine à être connue depuis 5 ans. Donc bref, les gens écoutaient beaucoup. Donc je sais que dans mon berceau, j'ai dû écouter « Dis quand reviendras-tu », etc. Donc je l'ai beaucoup écoutée enfant. Et puis ensuite, ce que j'aime chez Barbara, c'est qu'elle a de magnifiques textes.
0: Oui, bien sûr.
1: Des magnifiques mélodies. Elle a une histoire qui me touche, bien sûr. Mais ça, j'en ai eu conscience que très tard, je l'ai aimé,
0: oui,
1: bien avant.
0: Elle l'a partagé petit à petit au fil de ses chansons, finalement.
1: Oui, et en fait, et puis par ailleurs, elle est vibrionnante, elle est impertinente, elle est drôle aussi. Et donc, en fait, elle a dit, et après, ça, je réalise tout ça beaucoup plus tard, mais c'est vrai qu'elle a une phrase où elle dit, mais je suis debout parce que je chante. Donc finalement, je me dis, j'ai aimé quelqu'un dès le début, comme par hasard, finalement, au fond, j'épouse. Enfin, je marche sur ses pas beaucoup plus que je ne croyais encore quand même j'ai commencé à faire ce spectacle qui tourne en ce moment. Donc voilà.
0: Tout à l'heure, Jacinthe nous disait qu'elle avait besoin d'écrire, elle avait besoin de mettre des mots sur ses mots. Vous aussi, il y a quelque chose de... peut-être qui vous aide vous-même, ou est-ce que c'est un désir aussi de partager votre histoire pour aider les autres ?
1: Oui, je crois qu'entre votre très belle intro, Grégory, et ce que vous avez dit, Jacinthe, vous avez dit énormément de choses. Mais c'est vrai que j'ai un très grand désir de rejoindre, en fait, par mes chansons. Parce que je me dis, dans nos cheminements si douloureux, dans ces histoires-là, comme dans tant d'autres épreuves de vie, d'ailleurs... voilà, variée, singulière pour chacun, etc. Il y a des moments où on est quand même très au fond du trou, très désespéré, etc. Et je me dis, ce qui me touche le plus depuis que cette chanson est sortie, c'est quand certaines personnes me disent « Ah, ça m'a donné un peu d'espoir. » Alors, ça ne veut pas dire que je sauve personne, je guéris personne, je parle de moi. Et comme je disais, il n'y a pas d'injonction possible dans toutes ces histoires à... Yaka, Faucon, aller mieux, tout ça. Mais en revanche, moi, j'ai un très grand désir de rejoindre. Oui. Et c'est vrai, si je peux, de consoler aussi par quelques... Au moins rejoindre, déjà, je me dis, quand on se dit qu'on n'est pas seul dans ce...
0: Oui.
1: Dans ce marasme, que d'autres l'ont vécu et que d'autres ont... Alors, c'est les grandes choses de ce genre d'épreuve, c'est que aussi sortir ça du silence, quel que soit nos... là d'où on vient, en fait, un petit peu, sortir ce sujet du silence... Du coup, rejoindre, peut-être faire en sorte que certaines autres personnes vont oser en parler, que la honte est d'un côté, mais pas forcément du côté de la victime, pas du tout du côté de la victime. Oui, c'est un peu...
0: Oui, parce que ceux qui n'ont pas vécu d'abus, comme vous évoquez en ce moment, en tant qu'enfant, ne peuvent pas comprendre qu'au début, la honte, la culpabilité est du côté de l'enfant, et le sentiment d'avoir fait quelque chose de mal est du côté de l'enfant.
1: Oui.
0: Et ça, c'est quelque chose qui est surprenant, parce que évidemment, quand on voit la scène, quand on comprend la scène, on se dit c'est l'agresseur, le fautif, mais l'enfant, lui, ne le voit pas de cette manière-là.
1: Oui, c'est pour ça que je tenais aussi, et j'ai envie de dire presque malheureusement, dans l'EP qui suit, il y a encore une chanson qui est malheureusement sur ce thème, mais parce que j'ai besoin quelque part de dire, ça a beaucoup été dit pourtant tous ces temps-ci, mais de dénoncer le mal avec des mots très clairs, que vraiment, c'est quelque chose qui est affreusement maléfique, en fait.
0: Bien sûr.
1: Et que même si moi, ensuite, j'ai eu une chance impressionnante, enfin merveilleuse d'aimer un homme, d'être aimé, d'avoir une famille, et je sais que c'est pour moi une chance énorme que tout le monde n'a pas la chance de vivre, le mal, il faut quand même le dire avec des vrais mots, en fait.
0: Oui, vous dites le mal, à quel moment cette parole a réussi à se libérer dans votre cœur, d'abord, et puis plus explicitement, jusqu'à faire une chanson ?
1: J'ai 57 ans, je me dis...
0: Est-ce qu'il y a des étapes ? Est-ce que les enfants qui sont arrivés ont été aussi des balises sur votre chemin pour dire, à la fois, j'ai besoin de le dire, mais aussi j'ai besoin de protéger mes enfants ?
1: Oui.
0: Quels ont été les déclics dans votre vie ?
1: plein de déclics. C'est-à-dire, d'abord, c'est vrai que sans doute, pour mon mari et pour mes enfants, je me suis dit, je vais pas laisser le... Je me suis dit, je veux pas laisser le mal triompher. Donc, je me suis accrochée à toutes les branches possibles, imaginables. Je veux dire, aller voir des psychologues, tout ce qui pouvait m'aider, dont on me disait que ça allait me faire un pas de plus, parce que c'est long. Je l'ai essayé, on va dire. Donc, je me dis, tout a marché, tout m'a décliqué petit à petit. Parfois, des aides spirituelles, des retraites, voilà, tout. Psy, spi, physique, parce que le corps est tellement impacté aussi. En plus du spi et du psy, si on peut dire. En tout cas, c'est ma famille qui m'a fait me dire aussi, je pense, éclaire ton histoire, essaye de comprendre ce qui t'est arrivé. Et on met déjà beaucoup de temps à comprendre quand il n'y a pas des parties encore complètement masquées. Et deux,
0: oui, parce qu'il peut y avoir pour un enfant aussi. Et même pour des adultes qui vivent des abus, des périodes dont on ne se souvient plus et qui peuvent ressurgir plus tard.
1: Oui.
0: Et ça, c'est un traumatisme qui est très connu, mais qui ralentit le processus de la conscience. Alors, c'est peut-être aussi une forme, notre corps aussi nous protège, peut-être, d'une certaine manière, mais aussi ça met plus de temps.
1: Mais du coup, le déclic, c'est ça, c'est un peu par amour. Je me suis dit, j'essaye d'avancer autant que je peux, mais c'est pour moi et pour ceux que j'aime, pour que, j'allais dire, ils ne se trimballent pas mes casseroles. En fait.
0: Ouais. Vous évoquiez tout à l'heure le fait qu'il faut savoir le dire. Quand on est aussi dans un milieu dans lequel il faut faire attention à son image, on a peur de ce que dira le voisin, c'est quelque chose... Fort heureusement, on est en train de sortir de ça. Mais pourtant, c'est quelque chose, ça a été une chape de plomb dans beaucoup de familles. Parce que là, quand on vit un abus, il y a forcément la peur du regard de l'autre.
1: Oui, énorme. C'est ça qui s'est décliqué le plus tard possible, en fait. Peut-être pas tant la peur que l'opprobre tombe sur ma famille, mais ça joue beaucoup, ça ouais. compte aussi. Mais c'est aussi les peurs de faire de la peine, etc. Ça, c'est vraiment... Et en fait, après coup, et peut-être que là c'est un peu spirituel, un jour j'ai été particulièrement touchée, je l'avais entendu toute ma vie, mais par toutes ces paroles de, quelque part, de mettre à la lumière les choses. Ouais. Ça me paraît de plus en plus important. On peut mettre à la lumière les choses et c'est mieux pour les choses qui se sont passées.
0: Alors c'est vrai qu'on parle de plus en plus librement des abus qui peuvent être vécus par des enfants ou des adultes. Jacinthe, je me tourne vers vous. Vous avez des enfants. Comment on vit cette période? Est-ce qu'on vit dans la peur? Est-ce qu'on vit dans la confiance? Parce que le fait que la parole se soit libérée, ça doit aussi changer des choses dans nos comportements. Ça fait prendre... Il y a des prises de conscience qu'il n'y avait pas encore il y a quelques années.
2: Ouais, c'est une bonne question. Et franchement, c'est une question que je me pose quand même très régulièrement, voire tous les jours. Non, mais forcément, on a envie de protéger nos enfants. Dès tout petit, maintenant, on sait. En même temps, moi, je trouve ça bien que tout ça sorte, parce que ça veut dire qu'on peut purifier aussi. Il y a quelque chose qui vient être purifié là-dedans. Mais la question, c'est comment on les accompagne. Est-ce qu'on les accompagne par la peur, en leur faisant peur? C'est pas évident, parce qu'évidemment que nous, en tant que parents, on a peur. Et en même temps, il faut plutôt les éduquer aussi à la beauté de leur corps, à la beauté du respect, de la valeur respect. Moi, j'essaie de leur apprendre à la fois de prendre conscience de la beauté de leur corps et du coup du corps de l'autre. Parce que du coup, c'est vraiment dans les deux sens.
0: Bien sûr.
2: Mais sans dramatiser, c'est pas évident.
0: C'est pas évident,
2: j'avoue.
0: Père Vincent de Mello, vous avez été responsable de jeunes dans des patronages. Comment on protège les enfants?
3: Ben nous, on a charge de leur sécurité. Et leur sécurité, c'est un vaste sujet. C'est pas que la sécurité physique, c'est morale, affective, spirituelle. Voilà. Et on a mission de les aider à se construire dans leur identité, à prendre confiance en eux. Et alors, il y a certainement un travail de prévention à faire sur les sujets de la sexualité, de la pudeur, de toutes sortes de choses touchant à ce sujet, évidemment. Mais surtout, il s'agit de les bénir dans leur identité, les aider vraiment à prendre confiance dans ce qu'ils sont. Et ainsi qu'ils comprennent l'importance qu'il y a à ce qu'ils soient respectés, parce qu'ils sont respectables, ils sont aimables. C'est pas parce qu'il y a une différence d'âge et qu'il y a une dissymétrie dans la relation éducative qu'ils sont moins respectables et qu'ils sont moins aimables. Et donc, ils ne peuvent pas être un objet, un instrument, une variable d'ajustement du plaisir de l'adulte ou du désir de l'adulte. Ils ne sont pas d'abord le fruit d'un projet parental, ils sont d'abord un don et un cadeau non mérité de Dieu. Et à partir du moment où un enfant devient le fruit d'un projet, il est encore une variable d'ajustement du désir de l'adulte. Il est déjà socialement dans cette situation où il est la projection d'un adulte et un projet d'adulte. Mais un enfant est beaucoup plus que le projet d'un adulte, fût-ce de ses parents aimants. Il est d'abord un don qui doit être infiniment respecté.
0: Merci beaucoup, Père Vincent de Mello. On va faire une courte pause sur un sujet assez grave, assez prenant. On se retrouve dans un instant.
4: Dans un instant, on va s'arrêter sur un seul mot, pardon. Un terme très chrétien, mais parfois attendu trop vite. On retrouve Sophie Léliva et toute l'équipe de Cœurs et Âmes juste après une courte pause. Restez avec nous sur Europe 1.
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0: Et nous sommes de retour dans Cœurs et âmes sur Europe 1, toujours avec Sophie Léliva. Depuis le début de cette émission, une question revient: comment continuer à vivre quand le pardon qu'on attend ne vient pas? Avec le père de Mello, on va regarder ce mot pardon d'un peu plus près, parce que c'est un mot chrétien, mais c'est aussi un mot qu'on a parfois fait peser trop vite sur les épaules de ceux qui ont été blessés. Mais juste avant, Sophie Léliva, j'aimerais bien qu'on revienne sur cette question tout à l'heure, le père de Mello nous expliquait à quel point il fallait protéger les enfants. Vous, avec le recul, la question des abus, c'était un sujet que l'on abordait peu, qui était caché, qui était tabou. Aujourd'hui, heureusement, la parole s'est libérée. Mais qu'est-ce qui vous aurait manqué à cette époque ?
1: Je pense que, évidemment, selon les lieux où ont lieu les abus, c'est compliqué. Mais ce que moi, en tant que maman, je dirais plutôt aujourd'hui, ce à quoi je veillerais, ce serait de dire à mes enfants: votre corps est infiniment précieux, autant que leur cœur d'ailleurs. Les émerveiller sur ce corps qui va être ensuite, qui est fait pour aimer, pour s'aimer charnellement, pour vivre une sexualité sereine et belle, etc. Et leur dire donc, dès tout petit, en fait, je pense que ça passe, s'émerveiller sur leur corps, sur toutes les parties du corps, quelque part, en leur donnant un sens, et ensuite leur dire que c'est que vraiment, que personne n'a le droit d'aller toucher quelle que soit la partie de leur corps. Et on peut leur dire très vite que c'est un endroit merveilleux et précieux.
0: Et je trouve que c'est pas assez dit. Beaucoup de choses, de conseils très pratiques que peuvent donner dans les patronages et autres pour aider l'enfant à voir, à mettre les limites. Je voudrais que vous nous disiez, dans ce parcours de... Je ne veux pas utiliser le mot reconstruction, parce que finalement, si, on peut quand même le dire, mais c'est quelque chose, c'est une blessure qui restera de toute manière, même si vous nous avez dit tout à l'heure que vous arrivez à mieux vivre en paix avec. Quelle est la part de votre foi? Parce que vous l'abordez très peu dans votre musique, en tout cas ce que j'ai entendu, mais pourtant je sais qu'elle est présente, et votre foi a été aussi ce ciment qui a permis peut-être de passer certaines étapes avec ce pardon qui est de toute manière difficile à donner, mais en même temps, Dieu peut aider dans ce cheminement.
1: Oui, moi je crois que même quand je comprenais rien, même quand j'étais en colère ou révoltée, je parlais toujours au Seigneur. Donc quelque part, c'était déjà, j'avais un interlocuteur. Ce qui m'a beaucoup aidée, c'est que je me suis toujours crue aimée du Seigneur, aimée de Dieu, aimée. Donc du coup, l'amour. Je crois en cet amour inconditionnel du Seigneur pour moi et pour les toutes personnes d'ailleurs. Donc c'est une aide de croire en l'amour. Ce que je dis parfois, par croire qu'on n'est pas, que être aimé, c'est pas nécessairement être une proie pour quelqu'un, mais qu'il y a des gens qui nous aiment quoi qu'il arrive. Et pour moi, Dieu, c'est ça. Et puis j'ai l'impression que Dieu, j'ai vu aussi dans ma vie, moi, en tant que chrétienne, j'ai vu son action providentielle. Ce qui m'a sauvée dans ma vie, c'est l'amitié, l'amour, la beauté. Je rejoins Antoine, la beauté de la création, etc., de l'art. J'aime vraiment la beauté et la bonté, en fait, c'est ça. Je me dis, même quand on comprend rien, que j'étais en colère, mais je me permets d'être super en colère contre le Seigneur. Bien sûr. Les psaumes sont un chemin, donc je ne me gêne pas de lui dire « je ne comprends pas ». Mais je crois quand même qu'il m'écoute, donc du coup, ça m'aide.
0: D'ailleurs, on pourrait, Père de Mello, se poser cette question. Pourquoi quelqu'un qui a souffert enfant, voilà, c'est quand même une idée de Dieu qui est insupportable. Qu'est-ce que la foi chrétienne répond à ça, sur la place de Dieu face à la souffrance d'un enfant? Pas évident.
3: Ce qui est sûr, c'est que la souffrance d'une blessure infantile, elle va rester toute notre vie, parce que l'enfant en nous, il n'est jamais mort. Hein. Et donc, il y a quelque chose qui reste plus qu'un caillou dans la chaussure, une sorte de quelque chose qui peut nous faire vriller tout au long de notre vie, hein, totalement. Or, Dieu nous veut libres. Et le délivre-nous du mal, ce n'est pas délivre-nous du péché, c'est délivre-nous de tout mal, donc tout ce qui nous fait du mal, tout ce qui est mauvais pour nous. Hein, et on dit dans Notre Père, délivre-nous du mal. Et Dieu nous veut libres par rapport au mal, parce que le mal est un frein, un poids, nous coupe les ailes, nous coupe nos vies, nos poumons, enfin voilà. Et donc, face à un pardon qui n'est pas reçu, il y a un moment donné, la délivrance du mal, c'est décider qu'on va arrêter de lui faire l'honneur de peser sur nous. Enfin, il ne mérite pas cet honneur. Le mal qui nous a abusés nous tyrannise, en fait. Et ce tyran, eh bien, il faut à un moment donné l'expulser ou en atténuer le pouvoir au minimum sur nous. C'est à lui qu'il faut retirer l'oxygène pour nous respirer avec nos pleins poumons. Et donc, peut-être que l'abuseur ne viendra jamais demander pardon, que même celui qui a assassiné quelqu'un ne pourra jamais réparer de toute façon. Et là, c'est un crime, en fait, hein, un abus sexuel. Par contre, il faut que nous nous fassions du bien. Et Dieu veut nous faire ce bien, que nous ne soyons plus totalement conditionnés par ce mal que nous avons subi.
0: Est-ce qu'il y a des choses concrètes à faire dans la vie chrétienne ? Moi, je sais que je témoigne beaucoup du sacrement de réconciliation. La confession qui a été pour moi, dans mon parcours, une étape importante, des abus que j'ai pu subir. Qu'est-ce qu'il y a concrètement qui peut aider sur ce chemin ? Parce que vous êtes prête, donc vous bien
3: d'accord.
0: Sûr...
3: Mais je vais peut-être vous choquer, mais oui, moi, je me méfie des pardons trop vite donnés à ceux qui nous agressent. Vous voyez. Ouais. Le pardon ne se décrète pas. Alors, il y a une grâce qui peut nous gagner petit à petit. Je pense que la première étape d'une guérison, c'est en quelque sorte de mettre... Il y a un mot un peu ambigu, hein, mais qui s'appelle la repentance, c'est-à-dire je me repens de, en quelque sorte, la collusion que je peux avoir avec ce qui me fait du mal, parce que ça fait partie de moi, parce que je considère que dorénavant, c'est en moi, et que ça fait partie de mon identité. Non, je ne suis pas ce mal. Donc je le mets à distance. Et à un moment donné, une sorte de dénonciation, d'accusation de ce mal, de mise à distance de ce mal. J'ai une valeur et une dignité, et mon identité n'est pas d'être cette victime de ce mal. Vous voyez, quand on a mal au dos, la stratégie, c'est quoi ? On essaie de trouver la position qui nous permet de compenser. Mais on n'a pas éradiqué le mal, on a fait en quelque sorte alliance avec lui pour que la vie soit vivable. Vous voyez ? Et nos maux, et nos blessures, et à un moment donné, le Seigneur nous permet de comprendre qu'elles ne sont pas la vérité de ce que nous sommes. Et petit à petit, on va retrouver de l'oxygène. Voilà. Et bien la prière d'intercession de l'Église pour nous, la prière de guérison, parfois la prière de délivrance, eh bien c'est aussi des moyens spirituels par lesquels la miséricorde et la tendresse de Dieu vient nous redire que nous ne sommes pas identiques à ce mal et que nous valons bien plus que ce mal.
0: Bien sûr, Sophie Léliva, je vous vois réagir quand on entend le Père dire voilà, que ce pardon, il n'est pas automatique et facile. Voilà, tout à l'heure, vous nous avez dit que vous avez été suivi psychologiquement et que voilà, ce sont des parcours nécessaires, mais la foi apporte une dimension différente. Comment vous réagissez à ce que vient de dire le Père Vincent ?
1: Je comprends bien tout ce qu'a dit le Père Vincent et c'est vrai. Et c'est vrai, c'est ça de... En tous les cas, moi je me dis, ce que je peux faire, c'est appeler le mal par son nom, le séparer de moi, en effet, je ne suis pas ce mal, et faire en sorte qu'il ne soit pas, voilà, que ça ne détermine pas toute ma vie, c'est un peu ma victoire contre le mal, contre l'agresseur, de me dire, tant que je peux, je le mets à bonne distance de ma vie, et le pardon, bah, si... Moi, je me dis juste en tant que chrétienne, voilà, déjà ne pas haïr, je trouve ça déjà très...
3: Si un jour il vient, tant mieux, voilà, le pardon, voilà. Mais il viendra comme une grâce, pas comme quelque chose de volontariste.
1: En tout cas, j'ai testé que je ne peux pas le décréter.
3: Mais ce n'est pas la force du poignet que ça se fait, hein, le pardon.
0: Bien sûr, bien sûr, et c'est... C'est très difficile cette question du pardon. Je voudrais juste revenir sur votre chanson, parce que derrière ces abus, derrière ce pardon qui a peut-être du mal à venir, mais qui est en chemin en tout cas, on peut deviner ce désir de vivre, d'aimer, de réparer. Il y a une grande espérance dans votre musique, il y a une force de vivre incroyable. Est-ce que finalement, votre foi vous a pas nourri cette espérance et c'est pas ça le remède finalement le plus efficace. En tout cas, c'est ce qui transparaît.
1: Je sais pas si je dirais ma foi, mais c'est quand même certainement ma foi. Je veux dire, pour moi, c'est l'amour. Je veux dire, je crois en l'amour. Et comme pour moi, l'amour, c'est aussi Jésus, Dieu. Donc,
0: c'est une source.
1: Oui, c'est une source. Donc,
0: l'amour de la famille, l'amour voilà. De vos proches.
1: Il y a
0: de
1: mon
0: ceux
1: petit
0: qui...
1: côté blessé qui est toujours en bataille contre ça, de me dire, de très honnêtement vous dire, je ne sais pas, c'est ma foi qui m'a sauvée, mais en revanche...
0: C'est pas ce que j'ai dit. Hein.
1: Oui, oui.
0: J'ai juste dit, est-ce que c'est avec participer, en tout cas.
1: Voilà, mais ce qui est sûr, c'est que l'espérance, ça me sauve, vraiment. Or, l'espérance, ouais. C'est aussi un terme... Quand on est chrétien, c'est un terme extrêmement important. Donc l'amour me sauve, et moi, je crois que l'amour est un nom de Dieu. Donc, en effet, voilà, tout ça me sauve. En tous les cas, me sauve.
3: En tout cas, il me semble que Dieu passe par beaucoup de médiation. Et vous savez, moi, tous les gens qui voient un thérapeute, qui sont un psychiatre, je dis, mais priez pour votre thérapeute, même s'il n'est pas chrétien. Parce que Dieu peut passer par lui.
0: Ouais.
3: Et peut l'inspirer. Laissez-vous conduire par le thérapeute, mais priez pour lui par contre. Et Dieu passe par beaucoup de médiations familiales, amicales, sociales, ecclésiales, ou ce qu'on veut, ou médicales. Enfin, la providence de Dieu, elle dispose les choses en notre faveur.
0: Mm-hmm. Une dernière question, beaucoup de personnes nous écoutent. Des gens qui peut-être se disent, moi j'ai pas réussi à parler, j'ai pas réussi à libérer cette parole, j'ai pas réussi à pardonner, même à peut-être mettre des mots sur ce pardon que l'on désire. Qu'est-ce qu'on pourrait leur dire pour les accompagner dans ce cheminement? Qu'est-ce que vous auriez eu besoin, Sophie, vous mon père, qu'est-ce que vous voyez de ceux qui ont vécu des abus? Quelle est la première chose dont on a besoin? C'est dur, mais...
3: On a besoin d'être consolé.
0: Ouais.
3: On a surtout besoin d'être consolé. Ouais. On croit dans l'espérance chrétienne, c'est-à-dire on attend le Messie consolateur. Hein. Consoler mon peuple, dit le prophète Isaïe. Hein. On a besoin profondément de consolation face à des agressions. Ça me semble la première chose.
0: Sophie ?
1: Je dirais, oui, tout à fait. Et peut-être déjà en premier, écouter. Avant même d'être consolée. Donc déjà, pour certains, moi, j'ai envie de serrer dans mes bras toutes les personnes qui ne peuvent pas être écoutées, qui ne peuvent même pas parler, quoi. Donc déjà, ça, voilà, être écoutée. Puis ensuite, en effet, trouver une personne qui va les aimer, que ce soit, quelle que soit la personne, peut-être que les aimer ou les écouter de façon thérapeutique ou... Mais
0: parce que peut-être que c'est ça le plus difficile, c'est un sujet dont on a peur.
1: Oui.
0: Ceux qui ne sont pas confrontés à cette idée peuvent avoir peur et mettre à distance ce genre de problème.
1: Oui.
0: Et donc les victimes ont souvent du mal à trouver une oreille et de la consolation.
1: Ou à oser chercher une oreille même, en fait.
0: Même
1: c'est ça qui est fou, c'est juste déjà oser chercher une oreille, c'est déjà quelque chose.
0: Mais on voit que c'est un sujet qui met mal à l'aise, donc qu'on met un peu à distance. Merci beaucoup, Sophie Lélia.
1: Merci beaucoup de m'avoir invité.
0: D'avoir ouvert votre cœur de cette manière. Merci.
1: Merci Grégoire.
0: J'espère que cette émission va faire du bien à ceux qui nous écoutent. Je vous souhaite beaucoup de succès dans votre musique. Vous restez avec nous pour la dernière partie de cette émission.
1: Merci.
4: Dans un instant, on change des décors avec Antoine de Surmain qui va se fondre au milieu de plusieurs milliers de brebis pour une tradition qui ne se vit qu'une fois par an. Et il nous emmène avec lui avant de faire connaissance du collectif Pierre. On se retrouve juste après sur Europe 1.
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0: Nous sommes de retour dans Cœurs et âmes sur Europe 1 après ce moment plus grave avec Sophie Léliva qui est toujours avec nous, le père Vincent de Mello, Jacinthe. On change complètement de décor, on va prendre la route, l'été, les chemins, le grand air. Antoine de Surmain qui a pour habitude de nous raconter dans Cœurs et âmes ses plus belles aventures en France. Vous semblez bien bronzé, Antoine. Vous avez passé du temps dehors dernièrement, on dirait.
6: Eh bien oui, Grégory, le week-end dernier, je me suis rendu en Lozère. Vous savez ô combien j'aime ce département pour sa tranquillité, pour ses paysages exceptionnels, pour sa gastronomie et la chaleur de ses habitants. Et figurez-vous que samedi dernier et dimanche également, j'ai pu retrouver en un seul et unique événement tout ce que j'aime le plus en Lozère. Je vous fais le dessin. Plusieurs milliers de personnes réunies dans les montagnes pour assister à une tradition plurimillénaire qui fait la fierté des Lozérois et le bonheur des touristes venus spécialement pour cette occasion.
0: Alors, mais de quel événement nous parlez-vous ?
6: De la transhumance, cher Grégory, nous partîmes 500, mais par un prompt renfort, nous nous vîmes 3000 en arrivant au Mont-Lozère. Grégory, vivre une transhumance, croyez-moi, c'est exceptionnel. On se donne rendez-vous, un beau matin qui sent bon l'été, le foin séché, la lumière du jour se révèle peu à peu dans un beau bleu pastel. Personne n'est vraiment réveillé, il est environ 5h30, mais l'excitation nous gagne comme celle des grands jours. Nous retrouvons le premier troupeau de brebis, elles sont 800. Les chiens surexcités aboient et réagissent au quart de tour au sifflement des bergers. Puis c'est le grand départ. Comme un sprint dans un stade, les brebis attendent ce moment depuis longtemps. Les hommes aussi, pour eux, c'est la plus belle partie de leur travail.
0: Alors, racontez-nous en quoi consiste une transhumance.
6: Bien simplement, les éleveurs et les bergers partent avec leurs brebis vers des pâturages d'altitude. Ils quittent les plaines pour gagner les reliefs et permettent ainsi à leurs brebis de se nourrir durant tout l'été d'une herbe plus verte et plus généreuse. Et si vous voyez, Grégory, les paysages que l'on a traversés, les grandes forêts de mélèzes, bien sûr, dont les sols sont jonchés de mousse, les chemins de sable d'où le pas des brebis dégage un épais nuage de poussière transpercé par la lumière filtrée par les branches des arbres, de grands plateaux à perte de vue et puis aussi des routes. On a traversé à plusieurs reprises des départementales où, au détour d'un virage, les automobilistes se font surprendre par un millier de brebis sortis d'un chemin. On traverse des villages où l'on a presque l'impression d'être un coureur du Tour de France, tellement l'événement est attendu. Et puis on retrouve un autre troupeau qui vient grandir le premier. Soudain, c'est plus de 2000 brebis qui font route sous les applaudissements, le tintement des sonnailles et les aboiements des chiens.
0: Effectivement, ça fait rêver. Vous avez marché avec les brebis durant toute la transhumance.
6: Absolument. Durant 2 jours entiers, 40 km au total. Et le soir, Grégory, nous avons laissé les brebis paître paisiblement dans un pré alors que nous bivouaquions à côté d'elles. Un simple duvet laissé dans les hautes herbes. Je n'avais même pas de tapis de sol. La densité de l'herbe m'a servi de matelas. Je me suis endormi en écoutant les sonnailles des brebis dont le tintement s'évanouissait lentement dans le soir. Au-dessus de ma tête, des milliers d'étoiles. C'est l'un de ces moments où l'on se sent vivant. Le lendemain matin, nous sommes repartis de bonne heure, vers 6h, pour mener le troupeau vers le Mont-Lozère. Nous avons été accueillis sur place par 4000 personnes venues pour assister à l'événement et saluer le travail des éleveurs. Certains d'entre eux m'ont d'ailleurs confié avec beaucoup d'émotion que c'était l'un des rares moments de l'année où leur travail était reconnu aux yeux de tous. Et puis après plusieurs heures de marche sous un soleil de plomb, les voici enfin, les verts pâturages d'herbes fraîches. La longue colonne de brebis s'éparpille soudain. Elles partent boire l'eau glacée des ruisseaux, brouter tout ce qu'elles peuvent. Et à ce moment-là, alors que j'étais moi-même déshydraté, j'ai ressenti une grande joie en les voyant s'épanouir ainsi sur les flancs du Mont-Lozère.
0: On vous sent vraiment touché par l'évidente beauté de cette transhumance. Qu'est-ce qu'elle évoque pour vous ?
6: Eh bien, j'ai eu l'impression de m'inscrire dans quelque chose qui me dépassait totalement, mais qui, étrangement, m'était familier. J'ai aussi été immensément heureux durant toute cette transhumance, le fait d'être dehors, de me lever aux aurores, d'être au contact des brebis, de discuter avec les éleveurs et les bergers. J'ai pas pu m'empêcher de me mettre à leur place, de m'imaginer vivre cette vie-là. Et puis, je me suis mis aussi à la place d'une brebis. Parfois, sur ces grands prés d'herbes fraîches, parfois sur ces grands chemins poussiéreux et escarpés, parfois dans la mauvaise direction, avant d'être guidé par le berger.
0: Merci beaucoup Antoine pour cette belle image et on peut suivre tout ça en images justement sur votre Instagram et sur vos réseaux sociaux. Antoine explore la France, j'ai eu la joie de suivre tout ça au jour le jour, image après image. Donc merci beaucoup Antoine.
6: Merci Grégory.
0: Et on termine notre émission en musique avec le collectif Fier. Bonjour Camille.
7: Bonjour.
0: Et bonjour Aude.
8: Bonjour.
0: Vous êtes tous les deux anciens élèves de l'école Pierre, dont nous avons déjà parlé dans notre émission, qui est une école qui se situe à Lyon et qui forme des jeunes qui ont envie de se former à la musique et au métier de la communication. Alors vous faites de la musique, on va vous écouter avec ce premier extrait, Chemin, Vérité et Vie.

0: Alors j'ai envie de vous poser une question pour commencer. Est-ce que quand vous êtes arrivé dans cette école, vous pensiez lancer une carrière ou vous aviez juste envie de mettre vos talents au service de l'Église, Camille?
1: Non, absolument jamais. C'est vrai que c'est une année qui a été extrêmement bouleversante, et que c'est assez dur, je pense, pour beaucoup d'étudiants qui arrivent à l'école de se projeter sur ce qui peut les attendre ou nous attendre à la fin de l'année. Et donc c'est clair que se projeter sur avoir une carrière musicale à la sortie de l'école Pierre, c'était pas du tout mon actualité, pour mon cas en tout cas. Et que en fait il y a tellement de rencontres dingues qui se font à l'école Pierre via les autres étudiants et aussi les intervenants et toutes les personnes globalement qui gravitent autour de cette école, qu'il ne peut que se passer plein de choses absolument bouleversantes.
0: Alors Aude, vous avez vous aussi vécu cette formation et les anciens élèves se réunissent pour créer un collectif parce que pour vous c'est important de mettre à profit ce que vous avez reçu pendant cette année et puis les promotions précédentes puisque ça fait maintenant 5 ans que cette école existe.
2: Exactement. On vit une année très riche à l'école Pierre où on apprend à se former à la fois sur la théologie, en apprendre plus sur Dieu, et soit la musique, soit l'audiovisuel. Et c'est particulièrement fort d'apprendre à développer ses talents pour transmettre le message de l'évangile. On fait des rencontres, comme disait Camille, assez incroyables. Mmh. Et on se lance dans l'aventure sans forcément savoir ce qui va en découler, mais on se laisse porter et c'est très beau.
0: Mais pour vous, c'était évident de parler de votre foi dans votre musique, Camille ?
1: Parler de la foi en musique, c'est quelque chose qui est hyper central dans toute l'année à l'école Pierre et qu'on découvre ou qu'on rencontre. En tout cas, il y en a qui connaissaient déjà avant. Moi, j'ai notamment découvert ça à l'école Pierre. Ça m'a tellement transformé personnellement, spirituellement, que je me suis dit, mais c'est dingue, il faut absolument... C'est trop cool, j'ai la chance en plus d'avoir appris à faire de la musique. Pourquoi est-ce que je ne mettrais pas ça à profit de ce qui me traverse, même encore aujourd'hui au quotidien? Et pourquoi est-ce que je ne pourrais pas faire témoigner de ça dans ce que je sais faire de mieux, à savoir la musique?
0: Alors qu'est-ce qu'on fait après l'école Pierre, Aude?
2: Alors moi, pour ma part, l'école Pierre, c'était une année de césure après mes études de communication. Donc là, je suis revenue dans le milieu professionnel en communication. Mais je garde tout ce que j'ai appris l'année dernière en musique pour continuer à composer et continuer à monter des projets justement qui parlent de ce qu'on a dans le cœur, de notre foi et de ce qu'on a envie de transmettre.
0: On parle d'une génération qui se lève, des retours au baptême, des interrogations. En tout cas, on a le sentiment que votre génération a envie de se poser la vraie question de Dieu. Est-ce que vous avez ce sentiment-là? Est-ce que c'est vrai? Est-ce que dans votre entourage, c'est quelque chose que vous vérifiez? Ou au contraire, vous êtes un peu des exceptions?
1: Absolument. Moi, aujourd'hui, j'ai la chance de découvrir beaucoup d'endroits différents où on vit la foi, dans différentes églises, parce que justement avec le collectif Pierre, on a la chance d'être appelé un petit peu partout en francophonie, et donc de rencontrer plein de jeunes différents qui sont dans des milieux sociaux complètement différents, avec des éducations, des contextes extrêmement différents, et je remarque qu'à chaque fois, il y a quand même quelque chose de dingue qui est que tous ces jeunes qu'on rencontre, ils ont une foi extrêmement forte, une ferveur dans l'envie de découvrir le Christ, de découvrir l'Évangile, et que tout ça nous appelle à vouloir en faire plus, en fait. Et donc, effectivement, c'est dans mon expérience personnelle et de ce que je vois, effectivement, c'est un peu dingue tout ce qui se passe là, ces dernières années, par rapport à, j'ai l'impression, il y a quelques années, alors j'ai pas non plus beaucoup d'expérience, mais j'ai quand même l'impression que c'est plus facile aujourd'hui en tant que jeune de parler de sa foi et que c'est un peu plus décomplexé.
0: C'est vrai.
1: Dans des contextes aussi complètement hors de l'Église.
0: La preuve est qu'on a une émission sur Europe 1 où on parle de la foi très librement.
1: Absolument.
0: Ça ne se voyait pas il y a quelques années.
1: Carrément.
0: Aude, si aujourd'hui il y a des gens, des jeunes en particulier de votre âge qui nous écoutent, qui sont dans leur voiture en train d'écouter Europe 1 et qui se disent, moi pourquoi pas, j'ai envie de me poser de la question en tout cas de Dieu, qu'est-ce que vous lui conseilleriez?
2: Waouh, c'est une très vaste question. Eh bien, je pense que ça passe, la foi c'est déjà quelque chose de très personnel, on a, je pense, une vraie soif d'absolu qui se matérialise de plus en plus aujourd'hui. Je sais que ce qui peut faire la différence, c'est vraiment de rejoindre une communauté, une église dans laquelle on se sent accueilli et qui va nous donner un peu les bases d'une foi que peut-être qu'on ne comprend pas ou qu'on n'a pas encore forcément les codes. Donc je pense que être accueilli et rejoindre des groupes de jeunes, par exemple, ça peut être très, très fondateur.
0: Camille ?
1: Je suis carrément d'accord avec ça. Vivre sa foi, c'est super, mais pouvoir la partager avec d'autres personnes et témoigner de ça et se poser des questions en groupe, c'est absolument essentiel aussi à la vie en Christ.
0: Et moi, je me dis aussi, il y a peut-être des jeunes qui nous écoutent, mais il y a aussi des parents et des grands-parents qui se disent « Oh là là, mais mes enfants, ils ne sont pas sur ce chemin-là » et qui se désespèrent peut-être un peu ou qui se disent « J'aimerais bien, moi aussi, que mes enfants chantent, se forment, soient au service dans les églises. » Vous rencontrez aussi, lors de vos concerts et autres, des adultes et des parents qui se posent ces questions-là ?
2: Je pense qu'il y a des parents qui viennent et qui sont assez touchés par le témoignage qu'on apporte. Moi, je n'ai pas particulièrement eu la chance de discuter avec des parents dans cette situation. Je pense que la foi, ça reste quand même un choix vraiment très oui. personnel mm-hmm. que personne ne peut faire à notre place. Mais on est heureux aujourd'hui si, par ce qu'on fait, par l'art, par la musique, on peut apporter un témoignage qui peut-être va rejoindre quelqu'un qui se pose des questions.
0: Merci Camille, merci Aude d'avoir été avec nous sur Europe 1 et de nous faire découvrir le collectif Pierre qu'on peut retrouver sur les plateformes Spotify et autres pour vous écouter votre musique. Merci à vous.
1: Merci beaucoup.
2: Merci beaucoup.
0: Merci à tous d'avoir été avec nous. Merci à vous, Sophie Léliva, d'avoir été aussi sincère dans cette émission pour nous parler de ce que vous avez vécu enfant et comment vous avez traversé ce chemin. Merci pour ce temps passé dans Cœurs et Âmes. Merci à vous, Père Vincent de Mello.
3: Merci.
0: Merci Antoine de Surmain. Merci Jacinthe.
4: Merci Grégory.
0: Et merci au collectif Pierre que vous pouvez retrouver sur les plateformes et cet été en concert au Jesus Festival par exemple. Et puis merci à vous qui nous écoutez. Cette émission existe grâce à vous.
5: 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Et le voyage se poursuit en France où nous allons retrouver William Emergy pour ses balades dans nos belles régions. Il nous a proposé d'ailleurs ce samedi une émission exceptionnelle délocalisée au Mont Saint-Michel. Mais avant, on va écouter un peu de musique. Dachi avec Anxiety.

0: Anxiety, c'était Dutchy sur Europe 1. 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Bonne nuit à vous tous qui nous écoutez peut-être sur une route de France. C'est l'heure de notre balade hebdomadaire aux côtés de William Lémergie.
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0: Madame, Monsieur, bonjour, soyez les bienvenus à Balade en France. Et pour cette émission du samedi 27 juin, nous allons innover. Oui, oui, arrêtez de rire, on va innover parce qu'on va vous présenter un modèle d'émission. On recommencera peut-être un jour d'ailleurs. Un modèle inédit, d'habitude on vous présente des balades dans quatre régions différentes. Bien, cette fois-ci, nous allons nous focaliser sur les aspects, mais alors là, comme d'habitude, culturels, historiques, touristiques, d'un même lieu, et en plus connu de tous, même du monde entier, et dont on ignore parfois la diversité de ce lieu. Et je ferai cela avec mes camarades habituels, Gavin Clément-Terruz et Sarah Doraghi. Aujourd'hui, on va vous proposer des balades au Mont-Saint-Michel. Voici le sommaire. Tout d'abord, une balade obligatoire et spectaculaire. Bonjour Gavin.
1: Bonjour William, bonjour à tous. Ouais, c'est une balade à ne pas louper. On va vous emmener traverser la baie du Mont-Saint-Michel à pied avec un guide. Il est là devant nous et vous allez croiser des petites rivières, du sable, bien sûr, des marais, mais sans danger ni crainte, et des paysages qui changent à chaque heure. C'est ça qui est bien. Vous allez pouvoir découvrir l'autre côté de la baie, là où on ne va jamais.
0: À pied, vous êtes sûr?
1: À pied, bah oui.
0: Ah, j'ai regardé par le balcon, là.
1: Bah, si, long, à hein. Pied, William, à pied.
0: Bon, d'accord. Ensuite, la balade du patrimoine. Alors ça, c'est indispensable aussi. Et pourquoi?
1: Eh bien, parce que pour tout savoir sur le Mont-Saint-Michel, on vous propose une balade juste à côté, à une quinzaine de kilomètres, à Avranches.
0: Qu'est-ce qu'il y a là-bas de si utile?
1: Eh bien, c'est là que se trouve un musée assez unique au monde. Ça s'appelle le Scriptorial. C'est le musée des manuscrits du Mont-Saint-Michel où l'on conserve les ouvrages copiés par les moines pendant près de 1000 ans.
0: Ensuite, vous aurez droit, comme d'habitude, à une balade sémantique et on vous parlera. Alors, ça n'a rien à voir avec le Mont-Saint-Michel, quoique. C'est une expression typique que vous connaissez bien. Et en fait, ça va se passer dans quelques jours. Bonjour, Sarah. Pourquoi je dis ça? Vous travaillez
2: Bonjour à tous. Bonjour, William. Bah, oui, connaissez-vous d'abord l'origine de l'expression chassé-croisé qu'on emploie chaque été hein.
0: Moi, je chassé, oui, je connais.
2: Oui, croisé, oui. Juillet qui croise le mois d'août, les juilletistes et les aoûtiens.
0: Oui.
2: Et bah, vous allez voir que ça n'a rien à voir avec l'automobile.
0: D'accord. Ensuite, c'est le recteur du sanctuaire du Mont-Saint-Michel qui va vous raconter lui-même comment se déroule la vie dans ce lieu si particulier, Gaby.
1: Et oui, parce que derrière les remparts qu'on visite, derrière les boutiques, derrière le célèbre restaurant de la mer Poulard, quand les touristes s'en vont, il y a une vie là où nous sommes aujourd'hui.
0: Ouais, et quand les touristes s'en vont, il n'y en a pas qu'une dizaine.
1: Non, c'est pour ça que c'est intéressant de connaître un peu les coulisses. Non,
0: tiens, je voudrais savoir le chiffre.
1: Ah ben, on va savoir ça tout à l'heure.
0: Combien il y en a par jour? Et là, c'est pas la pleine saison. Hein.
1: Et il y en a déjà pas mal.
0: Et puis, on vous racontera à cette occasion l'histoire assez fascinante du désensablement du Mont-Saint-Michel. Et pour finir, et ben, ça sera qu'à la balade culturelle. Alors, si vous venez ici, vous découvrirez une exposition itinérante intitulée « Vive les vacances ». C'est une promenade à travers 90 ans de congés payés. Ben, ils sont vieux, les congés payés. On fête l'anniversaire cette année. Vous verrez à quoi ça ressemblait ici au Mont-Saint-Michel. Voilà, ça, c'était un sommaire. Et maintenant, que les balades commencent.
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0: On commence nos balades par une indispensable, d'autant plus qu'elle a beaucoup changé, cette balade dans la baie au fil des années. D'abord, qu'est-ce qu'il faut savoir, Gavin?
1: Eh ben, il faut savoir que ce n'est pas dangereux, car vous serez accompagné d'un guide, William,
0: oui.
1: Vers cette fameuse traversée.
0: Il va me tenir la main pendant toute la journée. Parce que c'est mouvant, il y a des endroits.
1: Et puis on veut pas vous perdre. Hein.
0: C'est gentil.
1: Et vous risquez rien, surtout, parce que ce guide qui va vous accompagner, il connaît tous les passages, toutes les heures des marées, entre autres.
0: Eh bien justement, pour en savoir plus, nous sommes avec Théo Lamy, qui est le guide attesté par l'État. Attention, ça veut dire que c'est un professionnel, quoi. Attesté par l'État. Alors, guide dans la baie du Mont-Saint-Michel. Bonjour Théo.
4: Bonjour.
0: Ça va?
4: Ça va, super, et vous?
0: Ouais. Bah, pas mal, et à cause de nous, vous ne travaillez pas là aujourd'hui?
4: Eh ben non, j'ai une sortie quand même après.
0: Ah bon, d'accord.
4: Ouais, on attend que la mer descende un petit peu quand même, avant de pouvoir partir à pied.
0: Et quand vous faites une sortie, ils sont combien autour de vous?
4: Ça dépend, ça peut être... alors légalement, on a le droit d'encadrer jusqu'à 60 personnes.
0: 60?
4: Ouais, c'est beaucoup.
0: Et chacun pose une question?
4: Ouais.
0: Non.
4: Alors, ça fait du bazar sinon. Mais alors, on se bride généralement à un nombre un peu inférieur, à 45 personnes.
0: 45 personnes, ouais. Bon. Alors, c'est vrai qu'on a souvent dit, on l'a rappelé tout à l'heure, que ça pouvait être dangereux à cause de la célèbre marée, on parle que de ça, qui galope très vite. Et puis, il y a des sables mouvants, mais avec vous, on est tranquille. Et en plus, on a toutes les explications nécessaires sur ce qu'on traverse. Vous avez quel âge, Théo?
4: J'ai 26 ans. Ce qui fait de moi le plus jeune guide de la baie, ouais.
0: Du monde.
4: Ouais, du monde.
0: Alors, Sarah,
2: Du Mont-Saint-Michel.
0: Du Mont-Saint-Michel, bien sûr.
2: Alors, ce qui est intéressant, m'a-t-on dit, c'est qu'il y a en fait plusieurs formules. Moi, je croyais qu'il y en avait une. On fait le tour de l'île, ce qui est déjà pas mal. Hein. Ça prend un peu de temps. Mais avec vous, ça peut être une grande ou une petite balade selon ce que l'on souhaite voir précisément, c'est ça ?
4: Exactement. En fait, on a plusieurs sorties. Alors, j'ai plusieurs sorties qui s'adaptent à différentes demandes. Ça peut être soit une balade de 2 heures autour du Mont-Saint-Michel. Donc sur un petit parcours, on fait 3 km, donc plutôt une balade familiale.
0: Ça va, ça va.
4: On peut faire aussi...
0: Oui, mais on ne fait pas le grand tour. Enfin, je veux dire, on fait vraiment le tour.
4: Alors, si la configuration de la baie le permet, on peut faire le tour complet du Mont-Saint-Michel.
0: Mais le sable est sec ou de temps en temps, c'est un peu...
4: Alors, ça dépend des marées. En fait, ouais. Ça peut être... on peut passer par l'eau, on traverse aussi des rivières quand même.
2: Ouais. Attends, 3 km, c'est le petit parcours ?
4: Ouais, c'est le plus petit parcours.
2: Et le grand parcours ?
4: Et le grand parcours, on fait 14 km sur une traversée de 6 heures. Ouais.
0: 14 ?
4: Ouais, 14.
0: Vous rigolez, il faut être un pro, là.
4: Comme les pèlerins le faisaient autrefois.
0: Ah ouais. Bon, c'est autre chose, ça. Mais en plus, ils avaient des robes de bure, c'est
4: ouais,
0: pas facile.
4: C'est pas simple. Hein.
0: Ouais. Alors, selon le parcours, alors, ça fait quoi ? C'est 2 heures ou c'est 4 heures ?
4: Alors,
0: qu'est-ce qu'on fait ? On emporte le pique-nique ? On fait
4: 6
0: quoi ?
4: Heures. C'est ça.
0: 6...
4: Alors, sur les 6 heures, en fait, on a une heure de pause de comprise au Mont-Saint-Michel. Si la pause tombe sur l'heure de midi, je préviens les gens pour qu'ils puissent prendre le pique-nique, effectivement, pendant cette pause. Ouais.
0: D'accord. Est-ce que vous racontez l'histoire de la baie et même les légendes qui entourent ce lieu ? Parce que ce qui est formidable, c'est quand on est très loin et qu'on découvre le Mont-Saint-Michel, on voit un énorme caillou et sur lequel il y a des constructions qui sont magnifiques et c'est de la dentelle parfois. Vous racontez tout ça, vous ?
4: Je parle de tout. J'essaie d'aborder un peu tous les sujets, que ce soit de la biodiversité qu'on peut croiser dans la baie, la géologie aussi, et l'histoire du Mont-Saint-Michel avec ses légendes, forcément.
0: Nous, on a vu, pour l'instant, on n'a vu que des pigeons et des mouettes.
4: Ouais.
1: Et l'archange ça, aussi. Depuis que vous êtes là, William, vous n'arrêtez pas de regarder l'archange.
0: Oui, l'archange.
1: Il vous fascine, j'ai l'impression.
0: Bah, il est plus grand que ce que je vois d'en bas,
1: ouais, bah, ouais.
0: Finalement. Ouais. Ouais.
1: Oui, Théo, et j'aime bien votre nom, Théo Lamy, je trouve ça super pour un guide, c'est parfait. Lamy, Théo, il faut quand même rappeler que les marées du Mont-Saint-Michel sont les plus

0: des côtes. Par exemple, si on prend la côte bretonne et la côte normande, ensemble, elles forment un entonnoir et la baie du Mont-Saint-Michel se retrouve en fait au bout de cet entonnoir, ce qui concentre un peu les marées sur ce point précis, la baie du Mont-Saint-Michel. Quoi.
1: Ouais. Ah, d'accord. Très bien. Sarah ?
2: Oui, pourquoi il y avait autant de pèlerins ici ? C'est une sacrée aventure à l'époque, à la fois spirituelle et physique pour eux, comme William.
0: Ah ouais, tout à fait.
1: Ils ne faisaient pas 6 heures, les pauvres.
0: Surtout qu'à l'époque, ils ne connaissaient pas le phénomène de marée, ils ne connaissaient pas les marées et ils ne savaient pas nager pour la plupart aussi.
1: Alors, je n'ai pas pensé à ça.
2: Il y avait l'effet de surprise.
1: Il n'y a pas de passerelle comme il y a aujourd'hui.
0: Eh ben non.
1: Alors, ils attendaient que ça soit marée basse.
0: À l'époque, ils étaient obligés d'attendre la marée basse et de faire 7 km à travers la baie, ouais, et le sable mouvant pour rejoindre l'eau.
1: Et comment, quand vous expliquez ça à vos 60 clients, vous leur expliquez pourquoi c'est si religieux, le Mont-Saint-Michel ?
0: C'est depuis... les premières constructions sur Mont-Saint-Michel, elles datent du début du 8e siècle. Et suite à 3 apparitions de l'archange.
1: Ah voilà,
0: dans le
1: celui qui habite tout en haut là.
0: Exactement, ouais.
1: D'accord, et bien c'est pour ça ?
0: Surtout depuis la construction de la première église abbatiale au 10e siècle, que les pèlerins ont commencé à traverser la baie pour aller prier l'archange au mont. Ouais.
3: Mmh. Mais ce qu'on ignore, Théo, c'est que finalement, en marchant autour de la baie, on s'aperçoit que les cours d'eau qu'on traverse, les oiseaux qu'on croise, ouais. Il y a beaucoup d'oiseaux, les moutons...
1: Ah, j'ai pas vu les moutons.
3: Vous n'avez pas vu les moutons. Ben, on va aller voir.
0: 25 000. Ça,
3: 25 000.
1: Ah, alors, j'ai pas bien vu. Alors.
3: C'est fou, c'est des résidents permanents, ces moutons.
0: Bien sûr, tout ils font partie du décor. Hein.
3: Et donc, c'est essentiel au lieu et à la vie du lieu, c'est ça ? Ils sont où quand comment ils partent où ?
0: Alors en fait, les moutons, il faut savoir que là, on est très loin des élevages intensifs. Ils sont en totale liberté sur les prés salés. Donc les moutons, ils sont là en permanence. Ils sont rentrés tous les soirs à la bergerie et ressortent tous les matins.
1: Il y a une bergerie ?
0: Ah bon ? Il y a plusieurs bergeries, ouais, sur la côte, ouais, exactement.
1: Et il y a des gens qui sont là pour leur donner à manger ou ils se débrouillent ?
0: Alors, ils se débrouillent dans la journée parce qu'ils sont sur les prés salés, un peu livrés.
1: Alors les prés salés, ouais. c'est ce qui est en face ?
0: C'est toute la partie où on a de la végétation. Voilà.
1: Oui, d'accord. Ouais. Alors, on mettra toutes les infos que vous venez de nous dire, Théo, et les autres, pour cette traversée. Il faut savoir aussi que la plus longue, quoi, c'est 30 euros, hein, un peu.
0: 25 euros.
1: Vous voyez, ouais. Je vous ai gagné 5 euros de plus.
0: 25 euros pour la balade de 6 heures.
1: Vous direz que c'est 30.
0: Ouais.
1: Il y a le mec de la radio, il m'a dit que c'était 30.
3: C'est comme ça maintenant. Il faut aussi prévoir une bonne paire de chaussures.
0: Alors,
3: on peut le faire pieds nus, non ?
0: Je sais pas. C'est obligatoirement pieds nus. Les sorties se font pieds nus.
1: Ah.
0: L'hiver, on peut conseiller aux gens de prendre des chaussons néoprènes pour protéger du froid, mais sinon, c'est des sorties qui se font pieds nus.
3: Ouais, et donc, il faut une tenue, un short pour...
0: Shirt pieds nus. Bien prévoir crème solaire et bouteille d'eau, surtout avec le temps qu'on a en ce moment.
3: Casquette, bouteille d'eau, c'est cette traversée, de l'avis de tous les spécialistes, c'est la plus belle façon d'arriver au Mont-Saint-Michel.
0: Bien sûr. Ouais.
3: Et puis surtout, ça permet d'aller voir ce qu'il y a derrière, ce qu'on ne voit jamais.
0: De voir la face nord, la face qui n'a pas été construite, finalement, pour voir.
3: C'est
0: magique. On n'a pas le choix que d'être dans la baie, ouais.
3: Et on mettra toutes les informations sur europe1.fr à la fin de l'émission.
1: Merci Théo.
0: Merci
1: pour la visite.
0: Merci beaucoup.
1: On ne vous a pas gardé suffisamment longtemps pour que vous puissiez sécher la prochaine visite. il est là quand même, on va le dire à toutes vos fans. Merci beaucoup Théo.
3: Merci Théo.
0: Merci
1: pour tout ce que vous savez.
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1: Nous sommes toujours au Mont-Saint-Michel et cette fois, on vous propose de faire route pas loin d'ici, à Avranches, pour visiter un musée unique au monde et qui s'appelle le Scriptorial. Gavins.
3: J'adore cet endroit. Merci William, exactement, c'est ça. C'est l'action conservée des ouvrages copiés par les moines pendant près de 1000 ans.
1: 1000 ans. Et pour en savoir un peu plus et ce que contiennent ces manuscrits, très précieux, on l'a compris, nous sommes avec Bérangère Géant, qui est conservatrice du musée du Scriptorial. Bonjour madame la conservatrice. Bonjour Bérangère.
6: Bonjour.
1: Vous avez enlevé votre chapeau, Béatrice, vous ne craignez rien, là, c'est bien. Pourquoi les manuscrits, donc, de première question la plus simple, du Mont-Saint-Michel, sont-ils à Avranches et pas au Mont ?
6: Alors, en fait, l'abbaye du Mont-Saint-Michel était une abbaye, et lorsque intervient la Révolution en 1789, les biens sont confisqués par l'État.
1: Partout.
6: Et ils sont déposés où ? Au chef-lieu de district le plus proche, Avranches.
1: C'était pas une mauvaise idée.
6: On a la chance, depuis 1791, de conserver des biens nationaux qui sont confiés à la ville d'Avranches.
1: Alors, il faudrait peut-être expliquer aussi que le Mont-Saint-Michel, c'était un grand centre culturel et religieux au Moyen-Âge, notamment. Alors, qui l'avait créé, ce Mont-Saint-Michel ? Michel, qui le gérait et pourquoi c'était aussi fréquenté à l'époque et peut-être aujourd'hui ?
6: Alors le Mont-Saint-Michel, la légende dit que c'est Aubert, évêque d'Avranches, on y revient encore, qui a fondé ce lieu en 708. Il a une apparition de l'archange qui lui demande...
1: Ah, c'est lui.
6: C'est lui.
1: D'accord.

0: voilà, qui fonde
1: C'est le Jeanne d'Arc du coin, quoi.
0: C'est le premier oratoire, premier lieu de culte. Mm-hmm. Et à partir de 966, une abbaye bénédictine s'y installe. Et c'est à partir de ce moment-là qu'un scriptorium va s'installer dans l'abbaye, un lieu de copie.
1: Les bénédictins sont toujours présents ici ?
0: Ah non, ce sont d'autres communautés monastiques qui sont présentes désormais.
1: Ah, d'accord.
2: Les manuscrits qu'on découvre dans votre musée, ce sont des documents extrêmement précieux qui ont évidemment plusieurs centaines d'années au minimum, évidemment tous écrits à la main, il n'y avait pas encore les smartphones. Qu'est-ce que racontent ces documents ?
0: Alors, ce sont principalement des ouvrages religieux, évidemment, puisqu'on est dans une abbaye, mais pas seulement. Et c'est ça qui est assez étonnant, c'est que dès le Moyen-Âge, les moines avaient une forme de curiosité intellectuelle. On avait des ouvrages de philosophie. On a, par exemple, 9 manuscrits d'Aristote. On a des ouvrages de science.
1: Quoi, d'Aristote?
0: D'Aristote, voilà. Alors, c'est pas lui-même, ce sont des copies des ouvrages d'Aristote.
1: J'ai peur qu'Aristote qui passait par là, disons.
0: Des ouvrages de science également, de musique.
1: Sur la vie en général, peut-être.
0: Voilà, donc en fait, toutes les sciences du monde, on va dire, sont principalement des textes religieux, mais aussi tout ce qui va concerner le savoir en général.
1: Gavin,
3: vous en avez combien de manuscrits scriptoriales ?
0: Alors aujourd'hui, on en conserve 205. Ce sont les 205 rescapés, parce qu'il y en a certains qui ont disparu entre leur départ du Mont-Saint-Michel en 1791 et les années 1830.
1: Oui, mais sinon, c'est pas l'usure, c'est pas l'âge, parce qu'ils sont bien entretenus, dans une bonne température, etc.
3: C'est des parchemins avec des enluminures. Et alors, ce que j'aime dans ce scriptorial d'avant, c'est que le site est hyper moderne. C'est ça, le contraste entre les deux qui est intéressant. Il date de quand la rénovation a été ?
0: Alors, le scriptorial fête ses 20 ans cette année. Donc, c'est tout juste 20 ans. Effectivement, c'était un parti pris de l'époque d'avoir ce contraste assez marqué entre l'âge canonique des manuscrits et ce bâtiment qui s'est implanté, qui s'est niché au cœur des remparts de la ville d'Avranches.
1: Voilà, vous avez compris maintenant, là je parle à nos amis qui écoutent cette émission, que c'est bien d'être dans un lieu fixe comme ça, mais de savoir ce qui se passe autour et de faire passer une journée entière.
3: Ça complète la visite.
1: Oui, c'est ça. Sarah ?
2: Oui, ce qui est étonnant, c'est qu'on découvre dans votre musée comment on fabriquait un livre au Moyen-Âge, avec quoi et la façon en fait dont les copistes travaillaient.
0: Oui, ça c'est vraiment la partie qui plaît le plus à nos visiteurs. C'est un atelier reconstitué de copistes. Donc on y présente les parchemins avec les différentes étapes de fabrication.
1: C'est quoi, c'est une scène où il n'y a pas des acteurs qui jouent les
0: copistes ? Non, il n'y a pas d'acteurs. Ça pourrait.
1: Pas mal ça. Ah, oui.
2: Copistes de copistes.
1: Non, mais comme le film avec Sean Connery, tu vois, voir les moines en train de
3: recouper. Le nom de la rose.
0: Classique pour nos visiteurs. Bah, on y trouve également les encres, les pigments, les outils, alors ce ne sont pas des originaux malheureusement, et puis voilà toutes les étapes avec les différents types de décors, les différents types d'écriture qui vont permettre la fabrication.
1: Vous écrivez quoi avec la plume ?
0: Plume ou calame. Donc le calame, c'est un petit objet en roseau qui permet de faire des lettres un peu plus épaisses. Et dans les plumes, on a différents types de plumes. Ça peut être de l'oie, du canard, voire des goélands ou des oiseaux marins. C'est tout ce qui tombe sous la main.
2: Comment vous dites ? Comment ça s'appelle ?
0: Un calame.
3: Un calame.
1: Ça s'écrit ?
2: Calame. En persan, ça veut dire le mot.
1: Ah, on n'est pas loin. C'est la même famille, peut-être.
2: Ah oui, c'est sûr.
1: Ah oui, vous avez bien fait de naître en
2: Iran.
1: Oui, oui. Finalement, le scriptorial d'Avranches, ça raconte, l'autre histoire du Mont-Saint-Michel, après tout, non ?
0: Oui, complètement. En fait, là, on plonge un peu plus dans l'histoire intellectuelle et artistique du Mont-Saint-Michel, un petit peu la face cachée, finalement,
1: oui,
0: parce que tout le monde n'y avait pas accès. Hein. Il faut bien savoir que les pèlerins n'avaient pas accès à ces livres précieux. Ce sont seulement les visiteurs de marque et les moines eux-mêmes qui avaient accès.
1: Oui, mais c'est vrai.
0: Ça permet de rendre visible quelque chose qui se passait au cœur.
1: Oui, parce que sinon, tout ça aurait été touché et abîmé. Bon, d'accord. Merci, madame la conservatrice, pour vos explications. Je rappelle que ça se trouve à Avranches et à 25 km à peu près du Mont-Saint-Michel. Et c'est le musée du scriptorial. Au revoir, Bérangère. Bonne journée à vous.
2: Au revoir, merci.
0: À très bientôt.
1: D'autres infos utiles, Gavin.
3: Oui, c'est pas banal de voir des manuscrits qui remontent de si loin. Donc, l'entrée, c'est 9 euros. Je vous confirme, Bérangère, vous êtes encore là. On met toutes les informations. Information pratique pour s'y rendre sur europe1.fr.
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1: Nous sommes toujours au Mont-Saint-Michel et on n'oublie pas notre rendez-vous habituel dans cette émission avec la balade sémantique. Aujourd'hui, alors il va s'agir de ce qui va se passer dans quelques jours, à savoir ce que les journalistes, avec beaucoup d'imagination, appellent le chassé-croisé des vacanciers. Mais au fait, alors, comme d'habitude, d'où vient ce mot-là ? Croiser, chasser, ça n'a rien à voir avec la chasse.
2: Non, effectivement, ça n'a rien à voir avec la chasse. Ça vient d'un univers beaucoup plus gracieux, qui est celui de la danse, William. Parce qu'à l'origine, ce que l'on appelle un chassé-croisé, c'est oui. une figure de danse qui était très à la mode, que vous devez connaître, William, puisque c'était au 19e siècle.
3: Oh, la coquille.
2: Donc, première danse, hein, mais c'était sa première danse.
1: Non, rassurez-vous, j'ai ça toutes les semaines, j'y ai droit.
2: Et donc, notamment...
1: Vous avez bien connu Victor Hugo.
2: Bien sûr.
1: Il était en classe avec vous.
2: C'est vrai. Alors, William le sait, c'est une danse qui s'appelait le quadrille.
1: Ah oui, voilà. Le quadrille.
2: Voilà.
1: Oui, ça, d'accord.
2: Et le quadrille, c'est une danse de salon qui mobilise quatre couples. Hein,
1: quatre couples.
2: Il ne fait pas ça tout seul.
1: Non.
2: Face à face, dans un carré. Comme son nom l'indique.
1: Et qu'est-ce qu'ils faisaient les danseurs 4 contre 4 là?
2: Ben, je vous le demande. Écoutez, au rythme de la musique, ils se croisaient et chaque couple prenait la position d'un autre, puis grâce à un pas chassé sur le côté, reprenait la leur et ainsi de suite.
1: Ah bon.
2: C'est cette idée en fait de déplacement simultané et croisé qui est au cœur de l'expression.
1: C'est ça avec de la musique. Mais ça c'est l'aspect, je dirais, technique de la danse. Maintenant, pourquoi ça a changé de sens et pourquoi on utilise pour parler de touristes qui vont dans un sens opposé, sur la passerelle, il y a ceux qui arrivent puis ceux qui repartent.
2: Exactement, il y a un chassé-croisé, c'est vrai. Ouais. Eh bien, en fait, ce sont les dictionnaires qui ont popularisé cette expression pour désigner en fait un échange de place ou de situation aussi. Par exemple, quand on parlait d'un ministre qui en remplaçait un autre, on parlait de chassé-croisé. Parce que le ministre arrive, mais il y en a un qui est sur le départ, on est d'accord.
1: Il dansait pas.
2: Non, il dansait pas. Et voilà. Et en tout cas, l'expression est devenue, en fait, imagée comme ça. Donc, quand deux ou plusieurs individus échangeaient leur place et donc éventuellement se croisaient, on utilisait cette expression chasser-croiser.
1: On a commencé à appliquer ça à quelle époque ?
2: Au XXe siècle, quand cette idée de grandes vacances s'est installée dans l'histoire de la société, on a parlé de chasser-croiser. Comme ces danseurs du quadrille qui prenaient la place des autres avant de revenir à la leur. C'était quand même autre chose, c'était beaucoup plus sympathique que le chassé-croisé, ce qu'on appelle des juilletistes et des haussiens.
1: Oui, allez danser le bal sur l'autoroute le 21 juillet, vous allez voir. Merci, à tout à l'heure pour une exposition. Justement, vous parliez des congés payés. 90 ans, ils ont les congés payés.
2: C'est ça.
1: Il y a une exposition où on voit comment ça se passait ici, voilà. Allez, on va continuer maintenant à recevoir un homme qui vit ici, au Mont-Saint-Michel, et pour cause.
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1: On continue d'explorer ce qu'il y a dans et autour du Mont-Saint-Michel et qui nous permet de comprendre ce lieu exceptionnel. Derrière les remparts, les boutiques dont vous avez probablement entendu parler, ou vous avez vu si vous étiez ici il y a quelque temps. Les hôtels, les restaurants. Alors, il y a une vie quotidienne. Et pour en témoigner, nous sommes avec le père Don Pierre Doat, recteur du sanctuaire du Mont-Saint-Michel et qui habite ici. Nous recevrons également Romain Deguet, qui est directeur technique et maître d'ouvrage du rétablissement de caractère maritime. Rétablissement de caractère maritime. C'est bien un truc de fonctionnaire, ça, hein, du Mont-Saint-Michel. Mais vous allez nous expliquer. Parce que ce mont était menacé de s'envaser et vous allez nous raconter ça. D'abord, mon père, bonjour.
5: Bonjour.
1: Comment ça va ?
5: Très bien.
1: Un peu chaud, non ?
5: Un peu, mais ici on a l'habitude, il fait toujours beau en Normandie.
1: Oui, bien sûr, ça c'est vrai. Bonjour Romain.
6: Bonjour.
1: Alors, combien de personnes vivent ici à l'année, mon père ? Et quand les touristes sont partis, le Mont-Saint-Michel redevient un village finalement.
5: Complètement, et en fait il n'arrête jamais d'être un village. Beaucoup de gens pensent qu'il est fermé le soir, qu'il y a une heure de fermeture du Mont-Saint-Michel.
1: Non, mais c'est pas un musée. Non.
5: Voilà. C'est un village vivant, avec une commune vivante, avec un maire, des élus, un conseil municipal, etc. Et des habitants. Très honnêtement, on est peu nombreux. Il y a peut-être aujourd'hui 13, 14, 15 habitants qui vraiment vivent, habitent régulièrement sur le mont.
1: J'ai failli dire, et vous vous connaissez ou vous êtes pas
5: On se connaît bien, ouais, on se connaît bien. Il y a 90 habitants sur les listes électorales, mais ce n'est pas nécessairement des gens qui vivent à l'année ici.
1: Oui, d'accord. Ouais.
5: Et parmi les habitants, la majorité sont en fait des religieux. Ouais. Les frères et les sœurs de Jérusalem qui sont à l'abbaye, moi-même, et puis quelques habitants.
1: Et la messe, c'est tous les jours? Non, pas forcément.
5: Tous les jours, il y a deux messes par jour sur le mont.
1: Une messe par jour avec les quelques habitants qui viennent ou les visiteurs?
5: C'est pour les visiteurs.
1: Ah, c'est pour les visiteurs.
5: C'est pour les visiteurs.
1: Et là, vous avez du monde.
5: Ah oui. On a 13 habitants, mais on a beaucoup plus que 13 personnes à la messe. Ouais.
1: Ça, je m'en doute, d'après ce que je vois là dans les parkings. Ça, c'est évident. Alors, vous êtes prêtre, ça, on l'a dit, Don Pierre Doat. Don, vous l'écrivez comment? D-O-N?
5: D-O-N, c'est la communauté à laquelle j'appartiens, la communauté Saint-Martin, était fondée en Italie. Vous savez que là-bas, en Italie, les prêtres, on leur dit Don Camillo.
1: Eh bien oui, voilà. Le célèbre Don Camillo.
5: Rien à voir avec la mafia, par contre.
1: Non, ça c'est autre chose. Gavins.
3: Alors, votre présence ici témoigne du fait que le mont est né autour du sanctuaire, consacré à l'archange Saint-Michel, qu'on n'arrête pas de regarder avec amour. Quand on arrive ici, William, il a la tête levée depuis ce matin, là, c'est assez agréable. Ça date de quand ?
5: Eh bien, au début du 8e siècle, l'évêque d'Avranches, Aubert, reçoit la vision en songe d'un ange à trois reprises qui lui commande de créer, de fonder ici une église, un lieu de prière en son honneur sur le mont, sur le rocher. Et à partir de ce songe, Aubert obéit et très vite les pèlerins vont venir. Et c'est ça qui est assez surprenant par rapport à d'autres sanctuaires, c'est que très vite ça va attirer des foules. Alors pas des foules immenses, ça reste dans des choses raisonnables au 8e siècle, mais les gens de la région commencent à venir assez rapidement pour prier Saint-Michel ici.
1: Oui, c'est ça, mais après c'était énorme. C'est le lieu qui était impressionnant, l'architecture ou...
5: Tout ça est arrivé au long des siècles. Au tout début, c'était une petite chapelle,
1: une
5: grotte de quelques dizaines de mètres carrés. Il ne faut pas imaginer ce qu'on voit aujourd'hui, c'est le résultat de siècles et de siècles de travail, d'ouvrages et d'architecture.
3: Et on parle de l'abbaye, il y a donc une vie religieuse qui est toujours très présente ici au Mont-Saint-Michel.
5: Oui, oui toujours, et ça c'est une des particularités aussi de ce lieu, c'est que c'est encore un lieu de vie monastique. Tous les jours, les frères et les sœurs célèbrent l'office dans l'abbaye, et donc le visiteur qui vient voir l'abbaye et admirer cette architecture la découvre comme une architecture qui sert encore à ce pourquoi elle a été faite.
1: C'est ça.
5: Et ça change tout.
1: Oui, bien sûr.
3: Les moines restent ou les moines s'en vont ?
5: Les frères et sœurs vivent là-haut à l'abbaye.
3: Ils sont toujours là et ils vivent ici.
1: Ah bon, puisqu'on avait lu qu'ils allaient s'en aller peut-être.
5: Les frères de Jérusalem qui vont s'en aller dans un an.
3: Voilà. D'accord.
5: Mais la présence monastique demeure grâce aux sœurs qui restent et qui continueront d'assurer cette présence monastique ici.
1: Okay. D'accord, ça va ?
2: Une petite remarque idiote, je peux ?
1: Oui,
2: de temps en temps.
1: Mais une seule, par émission.
2: Parce que l'année dernière, j'ai entendu dire que lors de la célébration de Saint-Michel, vous aviez sauté en parachute au-dessus du mont et vous avez sauté en soutane.
5: Oui.
2: Alors, c'est pour des amis, on voudrait savoir, est-ce que ça s'attache ou c'est la soutane qui fait office de parachute ou il y a des élastiques pour attacher la soutane ?
5: Il vaut mieux avoir un parachute quand même. Alors, ce qui me fait rire, c'est que ça fait 15 ans que je suis prêtre, j'ai fait beaucoup de choses dans ma vie de prêtre.
1: Mais on vous parle
5: voyager,
1: de ça.
5: Mais on parle que de ça.
2: C'est
5: hyper vexant.
2: Je vous avais dit que c'était idiot. Hein.
5: C'était une superbe expérience que pouvoir descendre du ciel et passer à quelques dizaines de mètres de la statue de l'archange. Je ne sais pas si Romain a eu l'occasion de le faire, mais c'est quelque chose d'assez unique quand même.
1: Ouais. Alors, attention, hein, parce qu'à Sainte-Mère-Église, il y avait un parachutiste, il est resté sur le toit de l'église.
5: Oui, heureusement, ça ne m'est pas arrivé, j'aurais pas aimé.
1: Bon, on va parler maintenant de cette histoire incroyable et qui est celle du désensablement avec vous, Romain Deguay, puisqu'il s'agit de votre travail. Quelle était la situation ? Parce qu'à l'époque, quelle était la menace qui pesait sur le Mont-Saint-Michel ? Et qu'est-ce qu'il fallait faire, qui n'a pas été fait ? Et où en sommes-nous aujourd'hui ? Parce que ça a avancé.
6: Alors oui, effectivement, ça a avancé. En fait, le Mont-Saint-Michel, pour fixer un peu les idées, il est situé en fond de baie du Mont-Saint-Michel, qui, à l'instar de toutes les baies dans le monde, sans sable. Jusque-là, c'est pas un souci. Voilà, les baies sans sable, ça crée des nourrisseries, des vasières pour certaines espèces. Cela étant dit, il y a eu plusieurs aménagements humains qui ont été réalisés, notamment au XVIIIe et XIXe siècle, qui ont considérablement favorisé l'ensablement au pied du Mont-Saint-Michel. Et en fait, à un moment, on s'est rendu compte que si on ne faisait rien, le mont serait rattaché dans les terres à horizon environ 2040.
1: C'est-à-dire que là où nous sommes, par cette baie vitrée, la terre viendrait jusqu'ici ?
6: C'est exactement ça, en fait.
1: C'est les pâturages qu'on voit en face, là.
6: Exactement.
1: Et qui sont à combien ? 300 mètres, 400 mètres ?
6: Ils sont faciles à 700-900 mètres à peu près.
1: Ça, alors. Oui.
6: Mais en 2005-06, on va dire, derrière nous, c'était plus qu'à environ 300-400 mètres.
3: Ah ouais.
6: Donc vraiment, si on
3: ça a marché.
6: Donc ça a fonctionné. Et du coup, pour lutter contre cet ensablement, il y a eu tout un tas d'études qui ont été réalisées dans les années 90 et qui ont donné lieu au projet de rétablissement du caractère maritime du Mont-Saint-Michel, dans lequel on a vu se mettre en place plusieurs aménagements, notamment la destruction d'une ancienne digue route, la destruction d'un ancien barrage et la construction de nouveaux ouvrages.
1: C'est ça, parce que quand on préparait cette émission avec Sarah et mes camarades, il y a le caractère maritime, on se dit que ça veut dire quoi, Sarah, ça a beaucoup
2: plus étonné. Je me disais le caractère, parce que vous, vraiment, votre travail, c'est de redonner justement ce qu'on appelle un caractère maritime au mont. Est-ce que vous pouvez nous expliquer ce que ça veut dire? Est-ce que ça veut dire qu'on remet de l'eau autour?
1: Alors, tout à fait.
6: C'est un peu ça. L'idée, c'est que la mer revienne plus souvent autour du mont. Et donc, en fait, on parle de caractère maritime quand on a, on va dire, des pleines mers autour du mont qui sont aux alentours d'un coefficient de 70 de marée. On a déjà une ambiance très maritime. On a de l'eau de part et d'autre du mont, chose qu'on n'avait plus avant. Hein, avant 2005, on n'avait pas ça. Et par moment dans l'année, au moment de très grandes marées, on a même le mont qui devient complètement insulaire. À ce moment-là, le mont, la mer encercle complètement le mont et il faut soit se mouiller les pieds pour venir au mont, soit attendre un petit peu.
1: Et donc,
2: oui, c'est ça.
1: Oui, ça devient une île de temps en temps. Mon père, finalement, le Mont Saint-Michel, c'est un lieu qui est très vivant, on le voit. Et c'est pas simplement un nid à touristes, ce qui est déjà très bien d'ailleurs, mais c'est plus que ça. Je veux dire, parce que quand on vous parle du Mont Saint-Michel, vous dites, mais nous, ici, on est en pleine évolution. Ça bouge, c'est ça qui est surprenant.
5: Ah oui, le Mont Saint-Michel, c'est pas quelque chose de figé, contrairement à ce qu'on pourrait penser. C'est pas que des pierres immobiles, c'est aussi des gens qui les font vivre. Je pense aux agents de l'État qui font visiter, je pense aux commerçants qui accueillent les touristes, je pense aux agents comme Romain qui permettent à ce lieu de continuer à exister tel qu'on...
1: C'est ça l'évolution, oui, d'accord.
5: Et ça se poursuit aussi à travers nous, le rôle qu'on joue en tant que prêtre, en tant qu'église, pour que ne soit pas oublié aussi la raison pour laquelle il y a tout ça. C'est-à-dire que c'est pas juste des pierres mises les unes au-dessus des autres, c'est des pierres mises les unes au-dessus des autres pour signifier quelque chose.
1: En tout cas, je ne sais pas quel est l'architecte qui a fait ça, mais il a bien bossé. Hein,
5: là, parce
1: qu'elles
5: ne
1: sont pas mises n'importe comment. Hein.
5: Mais ça, c'est aussi quelque chose de très typique au Moyen-Âge, c'est qu'on ne connaît pas le nom du génie qui a fait ça.
1: Alors, le génie, il était pas tout seul, mais comment il faisait à l'époque pour bâtir sur un caillou?
5: C'est fascinant.
1: Ils ont mis beaucoup de temps, on sait ça.
5: C'est sur des centaines d'années, plusieurs centaines d'années. Les constructions successives se déroulent sur plusieurs siècles.
1: Ouais.
5: Et par exemple, quand vous êtes dans une des cryptes qui s'appelle la crypte Saint-Martin sous l'abbatiale, eh bien, vous pouvez vous dire qu'il y a des dizaines de milliers de tonnes de pierres au-dessus de vous, alors que cette crypte a été construite au XIe siècle. Alors, faut pas trop y penser, sinon vous restez pas longtemps. Mais voilà, ça montre un petit peu le
1: et
5: temps.
1: Et puis en plus, parfois c'est très étroit, c'est comme de la dentelle, c'est magnifique. Là, oui.
2: Mon père, j'ai une dernière question.
1: Oui.
2: Parce que ça va sonner bizarre, mais mon père, est-ce que vous avez un frère?
5: J'ai un frère, oui, plusieurs
2: est-ce,
5: même.
2: Est-ce que il y en a un qui s'appelle Jean-Baptiste?
5: Oui.
2: Je connais votre frère.
5: Ah ben, vous avez de la chance.
2: Et c'est incroyable la ressemblance, c'est pour ça.
1: Ah bon?
2: Mais oui, Jean-Baptiste Doite.
1: Ah tiens.
2: Et oui.
1: Ben, vous pourrez boire charmant. Un pot, ça, ben, après, d'accord. Dernière question, Gavin.
3: Oui, je voulais poser une question à Romain. L'Europe vous a aidé pour réaliser tous ces travaux au niveau de. Pour redonner ce caractère maritime. Comment ça, concrètement?
6: Alors, oui, effectivement, l'Europe a aidé au projet du rétablissement du caractère maritime, puisqu'il y avait plusieurs financeurs, notamment l'État, évidemment, en grande majorité. Mais un des gros financeurs a été l'Europe, via, on va dire, à peu près 11-12% du montant global des travaux, hein, ce qui a considérablement aidé, effectivement, le projet à voir le jour. Et tout pendant la réalisation des travaux, hein, les travaux ont duré 10 ans, l'Europe a été présent à nos côtés justement pour nous aider à financer tous ces aménagements.
3: Et donc aujourd'hui, le Mont est redevenu ou redevient régulièrement une île?
6: Alors le Mont redevient régulièrement une île et on a atteint aujourd'hui maintenant ce qu'on appelle nos objectifs. On va dire qu'on est plus maintenant dans le maintien du caractère maritime plus que dans son rétablissement.
3: D'accord.
1: Voilà, merci beaucoup, mon père, de votre visite. Je vous laisse à vos occupations. Merci à Romain pour ses explications. Ça nous a permis de découvrir à la fois la vie quotidienne d'aujourd'hui et l'un de ces monuments dont on vient de vous dire qu'il a fallu des siècles pour le bâtir. Ça vaut le coup de le visiter aussi. Un des monuments les plus célèbres du monde. Quelques précisions encore, Gavin, s'il vous plaît.
3: Eh oui, sous l'œil attentif de nos invités. On vient souvent au Mont pour l'abbaye ou pour faire des photos. C'est possible toute l'année. C'est gratuit. Il y a juste le parking à payer. payer si on vit en voiture. Mais on peut aussi prendre le temps d'y dormir. Là, vous n'allez pas me contredire. On peut aussi y passer la soirée ou venir au petit matin. C'est pas mal aussi, ça, en ce temps.
5: C'est les bons moments pour profiter du lieu. C'est souvent après 17h et avant 10h du matin.
3: C'est parfait pour lutter contre le surtourisme. Vous l'avez dit, mon père. C'est peut-être un peu plus intime, en effet. On met toutes les informations à la fin de l'émission sur Europe 1.fr.
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1: Nous sommes toujours au Mont-Saint-Michel et on va y rester d'ailleurs pour parler d'une exposition photo que l'on peut y voir, mais pas seulement ici. Sarah.
2: Exactement, William. C'est à l'occasion des 90 ans des congés payés, une exposition photographique en plein air, intitulé « Vive les vacances » jusqu'au 15 août 2026. Bah, c'est ici que ça se passe. Hein. Le Mont-Saint-Michel devient le décor d'une promenade photographique gratuite, je le rappelle, qui raconte comment les Français ont appris à partir, à découvrir leur pays, à profiter de ce temps libre qui était complètement nouveau, et à se construire des souvenirs.
1: Et à visiter le Mont-Saint-Michel, par exemple, parce que les congés payés, bon, c'était une mesure sociale, et bien évidemment, mais pas seulement, vous allez voir. C'était une véritable révolution. Pour en parler avec nous, sur place, nous recevons aujourd'hui Cécile Ozanne. Cécile est la directrice de la communication et de la culture à l'établissement public national du Mont-Saint-Michel. Bonjour, madame la directrice. Bonjour, Cécile.
2: Bonjour.
3: Bonjour.
1: Alors, pourquoi le Mont-Saint-Michel a été choisi pour célébrer ces 90 ans des congés payés ?
8: Le Mont-Saint-Michel occupe une place particulière quand même dans l'imaginaire des vacances en France. Depuis des générations, il y a quand même des millions de visiteurs qui ont leur première émotion patrimoniale au Mont. Et donc, on a choisi de répondre à l'appel de Airbnb, puisque nous avons fait cette exposition en partenariat avec Airbnb, qui eux-mêmes font des expositions lieux.
1: D'autres lieux en France, évidemment. Sarah.
2: Oui, Airbnb et Paris Match.
8: Et Paris Match, pardon, pour le fonds photographique.
2: C'est ça, l'exposition présente en fait des photographies principalement, alors pas que, mais principalement issues des archives de Paris Match, qui retracent plusieurs décennies de vacances à la française. Comment vous avez construit le parcours ? Est-ce que c'est chronologique, thématique ?
8: Alors, c'est 25 très belles photos sur une vraie promenade culturelle. Alors, c'est un peu une exposition qui retrace avec émotion et bonne humeur, surtout. On insiste sur la bonne humeur. L'histoire de ce droit devenu essentiel, donc des vacances. Comment en 36, pour la première fois, les Français ont pu prendre ces vacances. Alors, c'est des archives rares, des photos pleines de vie, des témoignages. En fait, il n'y a pas de célébrité. On a choisi de faire les scènes de vie de tous les jours.
1: Alors,
8: des repas en famille.
1: C'est une bonne question, ça.
8: Le départ départ en famille sur
3: le
8: la
3: tour national, le Tour de France, la plage de Deauville.
8: Voilà.
3: Camping. La pétanque.
8: Les baignades.
3: Les vacances, quoi.
8: Voilà, le pique-nique au bord de la route. C'est vraiment une exposition très joyeuse.
1: J'ai l'impression, puisque vous en avez parlé il y a un instant, je me suis demandé, est-ce que les stars de l'époque ont pris des congés payés ? Je ne suis pas sûr. Moi, j'ai pas dans ma tête d'amateur de photos de voir des stars qui se disent « Ah tiens, je prends des congés payés avec les autres ». J'ai l'impression que c'était très populaire, il me semble.
8: En tout cas, ça a été le choix éditorial, mais parce que c'était la vie de ce moment-là.
1: Bien sûr.
2: Des Français. Pardon, et les formats, c'est pas des petites photos, non
8: c'est des 2x3 sur des très beaux panneaux qui s'insèrent très bien, puisque c'est sur l'allée Est qui a mène au Mont-Saint-Michel, vous avez le Mont derrière vous et vous voyez, vous déambulez sur le chemin avec les photos.
3: Alors c'est intéressant parce que c'est des photos qui couvrent plusieurs décennies. Alors là j'en vois, il y en a une qui me fait beaucoup rire, un couple et leur enfant en vacances sur la Côte d'Azur, ils ont tous le masque et le tuba, c'est assez rigolo, en noir et blanc, il y a des photos en couleur.
1: C'est les parents qui disent mets bien ton masque quand tu vas dans l'eau, alors le gamin, le pauvre, il est assis comme ça, il a son masque sur le nez.
3: Et bam, on a fait une photo et si ça se trouve, il va se retrouver là quand il va venir voir le Mont. Est-ce que ça permet de bien comprendre, vous pensez, l'évolution des vacances des Français et leur mode de vie pendant ces périodes-là ?
8: Ah, absolument, parce que en fait, les Français n'avaient jamais pris de vacances, donc c'était la vie de tous les jours, sans le travail. Donc, psychologiquement, c'est nouveau. D'ailleurs, vous voyez la deux chevaux devant la silhouette du Mont, elle est magnifique.
3: Très, très
8: C'est une nouvelle vie à s'adapter pour ne rien faire, en fait.
1: Oui, oui, c'est très
3: un bon programme.
1: Quand on le fait bien, c'est très difficile de ne rien faire. À votre avis, et de là où nous sommes, et on voit la passerelle avec voilà, il y a quelques centaines de touristes que je vois là-bas sur la passerelle. À votre avis, qu'est-ce qui surprend le plus ces visiteurs que j'aperçois sur les photos, ces photos qui sont d'une autre époque? Alors, qu'est-ce qui les amuse ou pas? C'est les vêtements, les voitures, et puis le fait peut-être, ah ben il n'y a personne qui a un machin, un truc comme ça à la bouche.
8: Pas de téléphone, voilà. Et la simplicité surtout des activités. Un simple pique-nique sur une nationale, au bord d'une nationale, c'est plus possible maintenant.
1: Difficile, oui.
8: Difficile, voilà. Par contre, les voitures sont toujours autant chargées, hein, j'ai l'impression. Oui, voilà. Ce n'est pas les mêmes modèles de voitures, mais c'est toujours aussi chargé pour les familles.
2: Ça. Ce qui est incroyable, c'est qui que l'on soit. Hein, est-ce que quand on regarde ces 90 ans de photographie, on se sent quand même un peu concerné? Parce que tout ce qu'on voit aujourd'hui sur ces images-là, on a l'impression que les parents l'ont fait, les grands-parents l'ont fait, et on serait amené à le refaire.
8: En fait, on replonge dans notre mémoire collective.
2: Mmh, c'est ça.
8: C'est-à-dire trop de valises, la précipitation du départ, tout ça, ça existe. Toujours.
1: Oui, ce sont des images de nos parents et de nos grands-parents qu'on n'a pas forcément vues. On les voit là, en train de jouer aux boules. Ah bon, les grands-parents, ils faisaient la même chose, quoi, à ce moment-là, à partir de ce moment-là. Gavin.
3: Et ce qui est bien aussi, c'est qu'il y a beaucoup de personnages, justement. Il y a des êtres humains. Vous avez privilégié l'humain au paysage, en fait, dans cette exposition photo. Ce n'est pas juste des cartes postales, c'est volontaire, je suppose.
8: Les congés payés, ça concernait les gens.
3: Les gens, voilà.
8: Donc, la première découverte, le premier bain de soleil, la première après-midi à faire la sieste entièrement, ça concerne les gens, ça ne concerne pas les montagnes ou les choses que vous voyez autour.
1: Ce qui est très bien, les montagnes et les plaines, mais enfin là, c'est les humains.
3: C'est pas mal de mettre des hommes et des femmes qui partent en vacances pour la première fois, c'est assez unique.
8: Voilà.
1: Bon, merci pour toutes ces explications. Je recommande tout particulièrement cette exposition qui va soit nous rappeler des bons souvenirs, soit effectivement...
2: Soit se dire c'était mieux avant, quand même.
1: Peut-être, ou alors c'était formidable quand dans la famille, ils ont découvert ça.
2: Et
1: après, ma grand-mère me parlait de ça. Ils ont vécu des vacances qui nous paraissent tellement lointaines. Merci beaucoup de votre visite.
8: Merci à vous de m'avoir accueilli.
3: Merci.
1: Sarah.
2: Merci beaucoup. Oui, vous voulez une petite piqûre de rappel, peut-être?
1: S'il vous plaît.
2: L'exposition Vive les vacances, réalisée par Paris Match et Airbnb avec l'établissement public du Mont-Saint-Michel, est donc à découvrir jusqu'au 15 août 2026. Elle est installée au Marais Blanc, allée Est, sur le parcours d'arrivée du Mont-Saint-Michel. L'accès, je le rappelle, est entièrement libre et gratuit. Toutes les informations sont à retrouver sur notre site europe1.fr.
1: Merci, madame, monsieur, de nous avoir écoutés pour cette première émission diffusée depuis un même site. Si ça vous plaît, on recommencera dans d'autres sites et en espérant qu'ils seront aussi culturellement chargés. Nous recommencerons éventuellement. Merci à Gavins, Clément Terruiz, merci à Sarah Doraghi pour les balades du jour. Merci à Marie Jacquet, à Christophe Pierrot, à Sarah Burle, avec toute l'équipe technique qui nous a permis, l'équipe de la régie nous a permis, de l'Europe 1 bien sûr et de Lagardère, de vous présenter cette émission depuis le Mont-Saint-Michel. Merci à l'hôtel de la Croix-Blanche, c'est là où on était, ça. C'est la table de l'hôtel, et de nous avoir accueillis. Si vous avez manqué le début de l'émission, pour écouter le podcast, là aussi, on a ça, nous. Mais de toutes les précédentes émissions, d'ailleurs, sur le site internet et l'application d'Europe 1. Passez un bon week-end, une bonne semaine, et on se retrouve samedi prochain à 17h. Sur Europe 1, ça va de soi.
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10: 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Dans un instant, Salut les copains, l'émission culte d'Europe 1 racontée dans un podcast issu de notre collection Destin Extraordinaire. C'est Isabelle Morizet qui va donc nous raconter la véritable histoire de cette émission qui a bouleversé les années 60 et qui a changé à jamais la chanson française. Vous y retrouverez d'ailleurs des archives exceptionnelles d'Europe 1. Mais avant, un peu de musique, Manon Lisa avec Le Petit Pêcheur.

0: Le petit pêcheur, c'était Manon Lisa et nous allons clore nos programmes de nuit avec une émission culte d'Europe 1 qui nous est racontée par Isabelle Morizet dans la collection Destins extraordinaires. Bonne fin nuit à tous.
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2: 22 juin 1963. Bon, on connaît 1515, 1789, mais le 22 juin 1963 est une date qui mérite sa place dans l'histoire de France. Car la date du 22 juin 1963 est celle d'une déflagration, une prise de pouvoir au nom de la musique qui annonce les prémices de Woodstock. Et ça se passe en France, place de la Nation à Paris, où Europe numéro 1 a convié à un concert gratuit toute la jeunesse qui écoute Salut les copains. L'émission de radio qui met à l'unisson, entre 17 et 18 heures, plus de 2 millions de postes transistors, comme on disait à l'époque. En fait, Salut les copains, c'est bien plus qu'une émission de radio. C'est le mot de passe d'une génération, celle des baby-boomers qui, au début des années 60, n'a pas le droit de prendre la parole et donc n'a pas le droit d'exister. Or, ce 22 juin 1963, ils vont être plus de 200 000 adolescents place de la Nation à hurler leur besoin de vivre, d'exulter, de chanter avec les idoles qu'ils ont élues, Johnny Hallyday et Sylvie Vartan en tête. Ce que veut cette jeunesse, ce n'est pas encore le pouvoir, c'est le bonheur. Avec sa musique à elle, ses codes à elle, son langage à elle. Vous allez donc découvrir dans ce podcast Destins extraordinaires la véritable histoire de Salut les copains.
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2: Qui fut bien plus qu'une émission de radio.
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5: C'est l'heure, 17h, on arrête tout. Les révisions, le boulot, on se retient d'accoucher, on ne respire plus. On tend la main vers le transistor et clic. Si, si, si, allez, on le fait. Si on est jeune en France au début des années 60, à 17h, on fait clic.
2: Dans la deuxième moitié des années 50, un vent de jeunesse commence à souffler un air de rébellion sur la littérature et sur le cinéma français. François Sagan, Jean-Luc Godard, François Truffaut et bien d'autres vont envoyer valser les classiques et imposer de nouveaux codes. D'ailleurs, comme l'écrit François Giraud dans L'Express, c'est la nouvelle vague.
6: Si vous n'aimez pas la mer, si vous n'aimez pas la montagne, si vous n'aimez pas la ville, allez vous faire foutre.
7: C'est épouvantable, c'est grotesque,
8: c'est affreux.
7: Et c'est horrible. Et c'est surtout d'un très mauvais exemple.
9: Monsieur, pardon, vous n'avez rien contre la jeunesse.
10: Eh, moi j'aime bien les vieux.
11: D'où vient le rock'n'roll? Les experts ont abouti à une constatation indiscutable. Le rock'n'roll descend en droite ligne de la bourrée auvergnate.
12: C'est peut-être même un peu terrible, c'est que je connais beaucoup de jeunes et parmi tous les jeunes que je connais, j'en trouve certains parmi les personnages de ce film.
13: Cette franchise dans la jeunesse, je trouve que c'est très intéressant. Je déplore qu'on fasse ça, mais enfin, je dois suivre mon temps.
14: À l'âge où leurs grandes sœurs n'y songeaient guère, des générations de lycéennes marquent leur goût de façon déterminée. Elles ont leur mode qui, parfois même, déteint sur celle des grands. Cette saison, elles raffolent de bonnets tricotés à pompons, par exemple.
15: Si c'est pour vous moquer de moi, je peux vous dire que vous n'êtes que deux vieux cons.
16: Qu'est-ce que tu veux? C'est la nouvelle vague.
15: La nouvelle vague, elle commence.
16: Ouais.
2: Cette nouvelle vague, qui secoue la France tranquille de la fin des années 50, révèle en réalité les premières secousses de la grande révolution démographique, culturelle et sociologique à venir. La société française des années 50 est en effet corsetée, mais elle est animée d'une grande joie de vivre et a la volonté de reconstruire, bien sûr, le pays. Depuis la fin de la guerre, la France totalise chaque année 800 000 naissances. Et ce baby-boom voit émerger une nouvelle classe d'âge qui est aussi un nouveau groupe social. On les appelle les adolescents et ils n'ont jamais

0: En 1959, 11,5 millions de Français ont moins de 15 ans. Et près d'un Français sur trois a moins de 20 ans. Cette cohorte de baby-boomers qui arrive en rang serré va vraiment tout changer. Et si tout va changer, c'est parce que, contrairement aux adolescents de la génération précédente, ceux-ci ne connaissent pas la terreur de la guerre. Ils n'ont jamais eu à redouter la mort. Gérard de Cortance, auteur du dictionnaire amoureux des 60s, l'explique ainsi.
1: Pendant la guerre, ils n'ont rien à manger. Les loisirs, c'est compliqué. Et puis vous avez l'occupant allemand. Ils prennent des risques énormes. Ils risquent leur vie, ces jeunes gens. Certains vont finir avec un peloton d'exécution ou vont finir en camp de concentration. Donc on ne rigole pas. Nous, la génération suivante, il n'y a pas du tout cette question-là, cette peur-là, ce risque-là. Et c'est la première génération où, on va consommer. L'argent de poche n'existe pas avant. L'argent de poche, ça naît dans les années 60. Donc on va fabriquer des vêtements pour cette génération. On va fabriquer une musique pour cette génération, une nourriture pour cette génération, et c'est la première génération qui va consommer. 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

Ce monde en transition a donc tout à réinventer. Il doit se trouver de nouvelles références. Et c'est sur le cinéma et la musique que cette nouvelle jeunesse va jeter son dévolu. Ces nouveaux héros sont des chanteurs et des acteurs. Et ils ont pour nom Elvis Presley, Marlon Brando ou Vince Taylor.

0: sexe.
1: Il y a une citation de François Nourricier qui va écrire dans les Nouvelles littéraires « Voici que se lève, immense, bien nourrie, ignorante en histoire, opulente, réaliste, la cohorte dépolitisée et dramatisée des Français de moins de 20 ans ». Voilà comment il définit cette génération.
2: Fascinés par la culture populaire américaine, les jeunes Français ne pensent qu'à rocker et à twister. Ils se gominent les cheveux comme Elvis, avec la brillantine Roja Flor, et ils portent des blousons noirs comme Marlon Brando dans le film Sur les quais.
3: On appelle les blousons noirs, c'est les jeunes qui se réunissent en bande et s'ils portent un blouson noir ou et puis un blue jean. Seulement ça, la question du blouson noir et blue jean, c'est pas une question d'esthétique, c'est une question de pratique.
4: Vous vous considérez comme un blouson noir ?
5: Oui, bah je sais pas moi. Un peu chouravé, voler un peu,
4: oui,
5: un petit peu d'argent, puis pas mal de bagarre aussi.
4: Vous aimez ça la bagarre ?
5: Encore assez, oui.
4: Et le sport ?
5: Le sport, pas tellement.
2: Dans les bureaux de la station Europe numéro 1, le directeur André Merlin sent bien que les lignes sont en train de bouger. Il demande donc à son chef des programmes, Lucien Maurice, de plancher sur une émission qui parlerait directement à la jeunesse et qui s'intéresserait enfin à elle et à sa musique. Et c'est ainsi que va naître, l'été 1959, Europe Jeunesse. Présentée par une jeune américaine qui fait ses études à Paris, cette nouvelle émission musicale diffuse tous les derniers tubes anglo-saxons du moment. Donc très vite, elle devient immanquable pour les moins de 20 ans.
6: Maintenant, avec le développement des transistors, avec le développement des postes auto, le nombre de gens qui écoutent dans la journée est beaucoup plus important qu'il ne l'était autrefois. L'écoute personnelle a remplacé en grande partie l'écoute collective et familiale. Plus exactement, elle s'est ajoutée à elle. Si bien que pour une écoute plus forte, nous devions faire aussi des programmes plus forts dans la journée.

0: Mais elle va très vite changer de présentateur. Car à la rentrée 1959, Lucien Maurice pense au duo Daniel Philippaki-Franck Thénault. Bon, le choix peut paraître étonnant car ces deux amis ne jurent que par le jazz. D'ailleurs, ils animent depuis 4 ans les deuxièmes parties de soirée d'Europe numéro 1 avec « Pour ceux qui aiment le jazz ». Mais les auditeurs adorent leur modernité, qui à l'époque ressemble à de la décontraction. Si, si. Surtout, ils sont érudits. Et ça, ça plaît. Alors ça va marcher.
1: Salut les copains était une émission qui existait sur Europe. Elle était présentée par une petite américaine très sympathique qui s'appelait Suzy. Comme l'émission avait beaucoup de succès et que la petite devait retourner aux États-Unis où elle était étudiante, Lucien Maurice m'a appelé et m'a demandé si ça m'intéresserait éventuellement de continuer l'émission un petit peu avec Suzy et puis tout seul. Et puis ça se passait finalement assez bien et quand elle est partie, je suis resté tout seul.
2: Comme tous les dimanches.
0: L'émission change donc de présentateur. Elle change aussi de nom. Europe Jeunesse devient Salut les copains. Et elle change aussi de style, en s'ouvrant à la chanson française. Et selon François Jouffa, alors l'un des plus jeunes journalistes d'Europe numéro 1, c'était un sacré pari.
3: Les Français voulaient de la chanson française. Et Daniel Philippaki, bien sûr, féru de jazz avec Franck Thénault, qui avait animé dès les débuts d'Europe pour ceux qui aiment le jazz. Mmh. Eux, ils aimaient Ray Charles, ils aimaient la musique black, le R&B, tout ça. Mais leur grande intelligence, ainsi que ceux qui travaillaient avec eux, c'est d'avoir poussé plutôt des jeunes gens français de 16-18 ans qui adaptaient en français. Parce qu'on est en France et les Français aiment bien entendre chanter en français.
4: Et comprendre les mots.
3: Voilà.

À l'antenne, Daniel Filipacchi garde le ton familier et convivial de « Pour ceux qui aiment le jazz ». Et on se tutoie. Ce qui était complètement novateur en radio à l'époque. Mais surtout, on laisse la priorité absolue à la musique. En 1959, Salut les copains est la seule émission française qui propose d'écouter les disques à la mode.

0: Ben, c'est Lucien Maurice qui a pensé un jour qu'il faudrait remplacer une émission qui s'appelait Europe Jeunesse et qui était une émission où on parlait beaucoup et où il n'y avait pratiquement pas de musique, par le contraire. C'est-à-dire une émission où il n'y aurait pratiquement pas de paroles et que de la musique. D'ailleurs, on cherchait un titre, moi je voulais qu'elle s'appelle Jukebox quelque chose. Radio Jukebox, un truc comme ça. Et puis, finalement, c'est le titre Salut les copains qui a été choisi.
1: Comme ça,
0: on a toujours évité d'employer le mot copain et le mot jeune, jamais.
2: Une émission de Daniel Filipacchi.
1: La formule « Salut les copains », parce qu'à l'époque, quand on ouvrait la porte d'une pièce, on disait « Salut les copains », c'était dans le vocabulaire.
0: Un petit peu, oui, grâce à la chanson de Béco, oui.
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4: C'est Lucien Maurice qui a eu l'idée, non? Qui dit, ou Pierre Delanoë, peut-être, qui était l'auteur des paroles, d'ailleurs.
5: Pierre, qui a été aussi directeur des programmes d'Europe 1, d'ailleurs. Oui. Et c'est parti comme ça. Et puis, à l'époque, ça allait vite.
6: Bienvenue donc dans les 60s. Et l'ère des copains. Terme qui, bientôt, va être le plus souvent prononcé par cette nouvelle génération.
7: Si vous aimez les chansons modernes, n'oubliez pas qu'il existe une émission qui s'appelle Salut les copains et qui est faite spécialement pour vous. Tous les jours sur Europe numéro 1, écoutez-la et faites-la écouter par tous vos copains. 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
7: Et vous entendrez très souvent Elvis.
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9: De 17h30 à 18h30, Daniel Filipacchi, à qui nous donnons une demi-heure de plus pour son émission Salut les copains, qui est plus spécialement consacrée aux teenagers et qui plaît beaucoup aux teenagers. Daniel Filipacchi reçoit beaucoup de courriers.
1: La première émission de Salut les copains, 17h sur Europe 1, quelle date?
0: Ah, ça, j'en sais rien, mais c'est loin. Et puis, en plus, ça n'a pas commencé comme ça. J'ai dit, ça a commencé une demi-heure par semaine, ensuite, ça a été 2 jours par semaine, ensuite, 3 jours, ensuite, 4 jours, puis c'est passé à 1 heure, et puis c'est revenu à 3 quarts d'heure, et puis ensuite, 2 heures.
1: Ça a été une émission un peu nomade.
0: Ouais, c'était une émission...
1: Salut les nomades.
0: C'est ça. Qui, en fait, comme à l'époque, il n'y avait pas de sondage, il n'y avait rien de très... technique sur le plan de, tu vois, pour définir l'auditoire, c'était basé essentiellement sur le courrier. C'était différent à l'époque. À l'époque, la radio était un peu pénible.
1: Ouais.
0: Je veux dire, Radio Luxembourg, Paris Inter, il y avait beaucoup de blabla. Ça, c'était la première émission où vraiment il y avait très très peu de paroles. Bah, j'avais assez confiance. Oui, je pensais que ça pouvait marcher. Oui, je pensais que ça pouvait plaire. Parce que je voyais que c'était quand même, aux États-Unis, c'était ce genre d'émission qui marchait, et je pensais que ça devait être la même chose en France.
6: SLC, comme disent les fans, devient la radio officielle des surprises parties. Daniel Filipacchi, lui, est catapulté figure de proue d'une génération. Pourtant, il a 2 fois l'âge de ses auditeurs. En 59, il a 31 ans. Mais il est de leur bord. Et il peut donc leur donner des conseils. Il est rassurant, il est simple, d'un abord sympathique. Donc, il devient l'autre idole des jeunes. L'oncle Daniel.
10: Écoutez, c'est un vieux monsieur de 30 ans. Mais c'est incroyable parce que vous savez, les gens qui avaient un peu plus de 18 ans, Hugo Frey, Nino Ferrer, Daniel, on l'appelait l'oncle Daniel, on considérait à l'époque que c'était des vieux. Mais on avait un grand respect pour Daniel qui avait tout compris. Il était simple, gentil, adorable, playboy.
6: La notoriété de Daniel Filipacchi et de son émission est d'autant plus étonnante que l'oncle de tous les copains de France tient absolument à être le plus discret possible. Son nom restera toujours beaucoup plus connu que son visage. Et oui, imaginez que celui qui reste l'un des personnages les plus connus du monde médiatique n'a jamais mis un pied sur un plateau de télévision. Eh oui, l'animateur aux lunettes fumées et à la discrétion assumée déteste être reconnu, pris en photo. Un comble quand même pour un photographe.
10: Ce qui est complètement extraordinaire à notre époque où tout le monde est médiatisé, le moindre milliardaire et surtout la moindre starlette d'une petite saison, il est toujours resté discret, et vous tous, vous connaissez bien sûr le nom de Daniel Filipacchi, hein, l'oncle Daniel. Eh bien, personne ne connaît vraiment sa tête.
11: Il y a
10: parce
11: très peu de photos de lui.
10: Il n'a pas voulu se mettre en avant, et c'est très estimable et respectable.
6: En lançant l'émission Salut les copains, la jeune station Europe numéro 1 capte donc l'air du temps et conforte sa réputation de radio novatrice. SLC devient le mot de passe de ces baby-boomers qui portent les mêmes vêtements et adoptent les mêmes mots. C'est batte, c'est sans sas, c'est du tonnerre, elle est terrible, c'est dans le vent. Eh oui, tant d'expressions qu'on n'utilise plus. Cette jeunesse, en fait, en plus de sa propre émission de radio, a désormais ses propres magazines. Alors vous me direz, le décor est en place, mais il manque les acteurs principaux du phénomène SLC. Ces jeunes idoles inattendues qui vont bientôt déclencher l'hystérie. Elles vous attendent dans le deuxième épisode de ce podcast.
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6: Si je voulais parler de façon docte, je dirais que, créée en 1959, l'émission Salut les copains accompagne les grandes mutations démographiques et sociales du moment. Bon, entre nous, pour faire simple, les adolescents n'ont jamais été aussi nombreux. Et dans cette France de nouveau apaisée, eh bien ces baby-boomers sont logiquement en rupture avec les anciennes générations et sont en attente. En attente de remous, en attente d'épopée, tout simplement en attente d'horizons nouveaux.
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0: Je vous pose la question. Le succès de Salut les copains aurait-il été possible sans l'émergence, au même moment, d'une nouvelle et prometteuse génération d'artistes? Bah oui, la question, elle se pose aussi dans l'autre sens. Johnny Hallyday, Richard Anthony, Claude François, Eddy Mitchell ou Sylvie Vartan auraient-ils percé dès le début des années 60 sans Salut les copains?
1: Grâce à Salut les copains, sont arrivés dans les transistors qui? Johnny Hallyday?
2: Oui, Johnny a été finalement le premier à faire vraiment de l'adaptation de rock américain. Oui, il a été le premier avec Richard Anthony, Eddy Mitchell. Tout ça est arrivé à peu près à la même époque.
1: Oui.
2: Enfin, quand même, je crois que Johnny, c'était le premier. T'aimais follement. Un jour, Lucien Maurice est arrivé, je me souviens, avec ce disque. En disant d'ailleurs que c'était ignoble, il l'a cassé à l'antenne.
1: Cassé?
2: Oui. Il avait une émission qui s'appelait le Disco Ball.
1: Oui, il cassait les disques, non?
2: Mais celui-là, il l'a cassé. Il était fou de rage.
1: Ouais.
2: Et puis il a vite changé d'avis, d'ailleurs.

0: France manque d'auteurs et de compositeurs capables de se mettre au goût du jour de cette nouvelle vague. Ces jeunes artistes commencent par reprendre des titres anglo-saxons. Pour les jeunes consommateurs de 45 tours, dont faisait partie Gérard de Cortance, futur auteur du dictionnaire amoureux des 60s, ces reprises, pourtant très très éloignées des originaux, passaient comme une lettre à la poste.
1: Alors les auteurs vont venir après, mais le point de départ, c'est vraiment Bob Dylan, Les Temps Changent, Hugo Frey, Les Temps Changent en français. Et il n'y a que quelques-uns qui sont au courant que ça vient de la musique américaine. Moi, vivant en banlieue 13-14 ans, je ne comprends pas tout de suite que Hugo Frey chantant Les Temps Changent, c'est d'abord une chanson de Bob Dylan.
0: Reprise ou pas, tout le monde y trouve rapidement son compte. Les jeunes auditeurs, qui écoutent l'émission comme une messe, les jeunes nouveaux artistes français pour qui Salut les copains va devenir un tremplin, et Europe numéro 1 qui surfe sur le triomphe qu'elle a elle-même initié.

0: J'ai 17 ans, je suis apprenti coiffeur.
1: Quoi aimez-vous Johnny Hallyday?
0: Je pense son dynamisme, si on veut, quoi.
2: J'ai 17 ans, j'aime mal Johnny Hallyday parce que, pour vous dire, moi, j'aime en lui le dynamisme.
3: 15 ans, je suis étudiante, enfin, je vais à l'école, quoi. J'aime bien Johnny Hallyday parce qu'il est moderne, il est jeune, puis c'est de notre âge, quoi, c'est tout. Je peux rien vous dire de plus. Moi, je l'aime parce que tout le monde l'aime, quoi, c'est tout.
2: Je trouve qu'il a du twist, il danse très bien, puis il chante aussi pas mal, il a très bonnes chansons.
4: Il danse bien, il chante bien, et il a beaucoup d'étudiants derrière lui.

0: artiste qui est désigné chouchou de la semaine.
1: Et c'était, il n'y avait que vous à décider de qui passait comme chanteur dans le dans Salut les copains.
2: Chouchou de la semaine, Claude François va chanter.
1: Vous écoutiez les disques qui paraissaient en disant alors par exemple bon Hallyday formidable, Anthony formidable, qui d'autre encore?
3: Oh, mais il en paraissait une telle quantité.
1: Ouais.
3: Et beaucoup d'ailleurs n'ont pas marché, bien sûr, comme toujours, 9 sur 10. Alors on décidait donc que tel ou tel titre devait passer, ouais. Puis on le passait à tour de bras.
1: Aussi un chouchou.
3: Il y avait un chouchou.
1: Donc un disque, lui, il ouvrait l'émission et il terminait l'émission.
3: Oui, et quelquefois même, à une époque, on le passait 4 fois.
4: Et on pourrait peut-être passer un autre chouchou, là, le Lucky Blondo. Hein ?
5: Oui.
4: Je crois qu'il est temps. Je vous ai annoncé tout à l'heure que nous avions 2 chouchous cette semaine. Vous avez déjà entendu Buddy Greco dans Twisting to the Blues. Et voilà notre chouchou français, Lucky Blondo. Multiplication.

0: Pourtant, au début de l'aventure, les annonceurs, donc les publicitaires, boudaient l'émission. Ouais, ouais. 3 ans plus tard, ils se battent pour en faire partie. Quant aux chanteurs et chanteuses que Daniel Filipacchi ne programme pas dans son émission, eh bien, ils protestent. Si bien que le bureau de Lucien Maurice devient le bureau des lamentations. Ah, c'est la lourde rançon de la gloire. L'une de nos fiertés, dira Daniel Filipacchi, ce n'est pas d'avoir lancé des vedettes, mais simplement d'avoir donné à des chanteurs débutants l'occasion de se faire entendre vraiment. Occasion qui leur était refusée presque partout. Mais alors le public justement, parlons-en. Près de la moitié des scolaires écoutent l'émission, ce qui fait plus de 2 millions d'auditeurs quotidiens. Donc, entre 17 et 18 heures, en France, eh bien, il y a 2 millions de jeunes Français qui ne font plus du tout leurs devoirs, au désespoir des parents. Même les jeunes qui n'ont pas de transistor à la maison trouvent le moyen de ruser, comme Gérard de Cortance, auditeur caché.
1: Auditeur caché, pourquoi ? Parce que les postes à transistor, hein, ça s'appelait comme ça, les postes à transistor, d'abord toutes les familles n'en avaient pas, c'était encore relativement cher. Il fallait un petit peu d'argent, comme malgré tout, pour acheter ça. Et même s'il y avait un poste à transistor dans la famille, c'était le père ou la mère qui avait le droit de l'utiliser. Évidemment, on trouvait des stratagèmes. On se relevait, on écoutait la radio, on la remettait à sa place, on cachait, enfin bon.
0: Il y a donc les auditeurs de Salut les copains qui se cachent sous la couette. Et puis il y a ceux qui rêvent tout haut d'être un jour le chouchou de la semaine et d'être interviewés par Daniel Filipacchi. Leur nom ? Daniel Guichard, Nicole Grisoni, qui ne s'appelle pas encore Nicoletta, et par exemple Alain Legovic, qui ne s'appelle pas encore Alain Chamfort.
2: Quand on rentrait des cours, c'était à 17h, je crois, tous les jours, on avait une tranche horaire qui nous était réservée et qui nous aidait à découvrir de la musique, qui était de la musique pour teenagers, quoi, donc c'était très varié.
3: SMC, salut les copains.
4: Il n'y avait pas des masses de radio comme aujourd'hui, et les concurrents que vous aviez, RTS, c'était très familial, et on écoutait en famille. Les parents, c'était sur le banc, c'était la famille du raton.
5: Mais, voilà,
4: mais notre récréation, notre domaine, à nous, quand on sortait de l'école et du lycée, c'était de se brancher sur Salut les copains, parce que en faisant les devoirs, on écoutait les Rolling Stones, les Beatles.
6: Mon tout premier souvenir, c'est les étés au mois d'août au bord du Léman. Et on faisait des feux de camp à la nuit tombée, et j'avais un harmonica on air, et l'après-midi on écoutait Salut les copains. J'étais encore jamais venue à Paris, j'avais 16 ans.
7: T'as mémé,
6: et je jouais avec mon harmonica sur les chansons que j'aimais américaines. Je ne savais pas que je deviendrais chanteuse et que je participerais à cette émission un jour, et, ouais. Et c'était vraiment une émission qu'on adorait et qui fédérait toutes les rencontres des jeunes de l'époque. C'était le lien, quoi. Salut les copains, c'était le lien.
0: Annie Chancel, elle, a une révélation en 1962 lorsqu'elle entend pour la première fois cette chanson qui lui inspira son pseudonyme.

0: Shella.
1: Salut les copains, c'est mythique. Moi, j'ai souvenir de... J'allais encore à l'école, de courir en rentrant à fond pour être à l'heure, pour écouter. C'est les premiers moments où la jeunesse commence à s'exprimer et à un petit peu exister. Parce que c'est le début, hein, c'est vraiment le tout début. Mais c'est vrai que nous, on entend de temps en temps les titres américains. Et c'est d'ailleurs comme ça que j'avais entendu cette chanson, Shella, qui était chantée par Lucky Blondo. Mais je n'avais pas prévu qu'un an après, j'étais là. Jolie petite...

c'était une émission qui était journalière, qui durait plusieurs heures. Et c'était vraiment une messe. C'est un fait générationnel, fédérateur. Ça réunissait toute cette génération. Et c'était la seule émission. Il faut quand même aussi le dire. Il n'y avait pas une offre pléthorique. Il y avait quelques chaînes de radio. Les chaînes de télévision, il n'y en avait qu'une. Mais il n'y avait pas de programme comme les ados, comme les programmes pour les femmes sont venus relativement tardivement. Il n'y avait pas d'émission pour les femmes.

0: toute la jeunesse se met alors à rêver d'être une rockstar. Autre exemple, eh bien ce jeune Toulousain, Michel Simonet, futur Mike Shannon des Chats Sauvages, qui décide, lui aussi en 1962, d'aller tenter sa chance à Paris.
1: C'est vraiment la fièvre, et ça a gagné progressivement en France. Et donc, moi, quand j'ai vu ça en tant que provincial, j'ai craqué. Je suis monté à Paris, comme on disait, parce qu'il y avait le Golf Duo, parce qu'il y avait un début de chanteur style Johnny Hallyday. Tout ça, bon, moi, je voulais faire partie du film, quoi. Il n'y avait aucun problème. Et ça correspond au désir de tous les gamins de ces années-là qui voulaient tous être rock'n'roll stars, quoi.
0: Lorsqu'il monte à Paris, le futur Mike Shannon fait comme les autres jeunes de son âge. Il se précipite sur les grands boulevards, au golfe de Rouault, pour plonger dans un bain d'euphorie et danser toute la nuit sur les chansons des idoles.
1: Le golfe de Rouault, au départ, c'était un mini-golf. Et puis, Henri Leproux a compris que quelque chose manquait pour la musique. Alors donc, il a commencé par virer le côté environnement golf. Il a mis un jukebox, il a mis une scène. Et puis, tous les vendredis soirs, il y avait un groupe qui se produisait. C'était the place to be. Il fallait être au golf. Sinon, on était sabine. On se référait, bien sûr, aux énormes stars américaines et tout ça. Et puis, on a vu que quand même en France, il y avait un public qui s'est développé avec l'arrivée, très important, l'arrivée des mange-disques, enfin le fait de pouvoir se sortir de l'ornière familiale pour faire la musique, le tépaz, très important le tépaz, c'était les petits tourne-disques qu'on amenait à la piscine et tout ça. Les jeunes avaient leur marché à tout niveau, les disques, la musique, le matériel qui va avec. Voilà, c'est vraiment la fondation de tout un truc, quoi.
0: Mais business is business. Dès 1962, Daniel Filipacchi décide de capitaliser sur le succès de Salut les copains. L'émission de radio va désormais avoir son propre magazine.
2: Vous savez qu'il est maintenant 6h05. Je voudrais vous rappeler que le dernier numéro de SLC vient de sortir avec un grand reportage avec des photos inédites sur James Dean. Vous avez certainement entendu parler de James Dean, même si vous n'avez pas vu ses films. Il n'en a pas fait tellement, d'ailleurs il n'en a fait que 3, ils étaient formidables. James Dean est mort il y a maintenant un petit peu plus de 10 ans et il intéresse toujours le monde, on s'intéresse à son cas. Vous verrez dans SLC beaucoup de photographies inédites.
0: Après le son, voici l'image. Les idoles sont interviewées, eh bien les idoles sont en photo. Et quelle photo ? Celle du jeune prodige Jean-Marie Perrier. C'est ainsi que vont naître en France les posters. Bon, les premiers numéros de SLC Magazine sont tirés à 1 million d'exemplaires. Ah, on voit grand, hein. 1 million d'exemplaires, c'est le tirage du plus grand quotidien de l'époque en France. François.
3: Bah écoutez, c'est simple, j'ai commencé en 56 comme assistant de Filipacchi. J'avais 16 ans, j'en faisais 11 physiquement. Il m'a adopté en 10 secondes et il m'a entièrement fabriqué ma vie. Je faisais l'émission Pour ceux qui aiment le jazz avec lui, je crois en 57, où je disais des bêtises le soir sur le jazz. Et puis ensuite, bon, je suis parti à l'armée et en revenant, Daniel Filipacchi m'a dit, bah tiens, est-ce que tu veux faire un petit journal de musique? Et voilà.
4: Et tout le monde devant votre objectif. Françoise, évidemment, oui, mais Johnny, Sylvie, les Beatles, enfin tout le monde.
3: Oui, mais c'est forcé parce que d'abord, c'était le premier journal du genre. C'était la naissance de l'adolescence. Tout à coup, tous les enfants, les mômes, les adolescents de France écoutaient ça et regardaient ce journal. C'était une sorte de parcours obligé. Donc, j'avais beaucoup de chance parce que tous ces gens, je les ai connus, ils avaient 17 ans, que ce soit Johnny, Sylvie, Françoise, les Beatles, les Rolling Stones, ils avaient tous 17 ans. Donc, moi, j'en avais 22. Donc, ça crée des liens quand même quand on se connaît très jeune comme ça.
5: Nous n'étions pas tous abonnés, et donc ceux qui l'étaient, on rapportait à l'école le journal, on le montrait, c'était une richesse. On était, comme on dirait aujourd'hui, très populaire, c'est-à-dire que nous étions quelques-uns à avoir l'abonnement à ce journal. On faisait partie d'une même communauté, parce qu'on mangeait les mêmes choses, on s'habillait avec les mêmes vêtements, on écoutait la même musique, on était abonnés aux mêmes journaux, il y avait cette radio, on s'échangeait les disques, les vêtements. On était au courant de tel ou tel concert, l'Olympia, est-ce que tu as pu aller à l'Olympia, et ainsi de suite. Voilà. C'était cette joie intense de partager avec des gens de sa même génération et qui était très, très, très, très, très nouveau.
0: Le magazine Salut les copains devient donc la référence, aussi bien pour les jeunes fans que pour les artistes eux-mêmes. D'ailleurs, Eddie Mitchell adore.
6: Le journal Salut les copains était très très très bien fait, bien mis en page, avec des photos formidables par des pros extraordinaires, tels que Jean-Marie Perrier, Tony Franck, etc. etc. Donc ça avait une gueule, une classe.
0: Pourtant, le magazine va se retrouver très vite dans le collimateur du ministère de la Justice. Eh oui, dès la parution du deuxième numéro, la commission chargée de la surveillance de la presse convoque Daniel Filipacchi. En cause, une photo d'Elvis Presley, habillé en cow-boy et brandissant un couteau. Daniel Filipacchi va donc s'improviser avocat et va devoir prouver que l'image qui fait polémique est en réalité simplement extraite d'un film, Le Cavalier du Crépuscule, film qui n'est absolument pas interdit aux moins de 18 ans. Ouf! Quelques semaines plus tard, le nouveau Premier ministre Georges Pompidou croise à un déjeuner Maurice Yégel, qui vient de prendre le poste de directeur général d'Europe numéro 1.
7: Cher Maurice Yégel, à l'heure où votre émission « Salut les copains » commence, les jeunes viennent tout juste de rentrer chez eux. Vous les empêchez donc de faire leurs devoirs. Ah, croyez-moi, vous commettez là une mauvaise action.
0: Quelles répercussions pensez-vous que cette réflexion du Premier ministre ait eue ? Eh bien, aucune. Aucune ! Cette remarque venant des sommets ne freine absolument pas Daniel Filipacchi dans ses ambitions. Au contraire, en juin 1963, pour célébrer le premier anniversaire de son magazine et les 60 ans du Tour de France, que le podium d'Europe numéro 1 va suivre de très près pendant 3 semaines, Daniel Filipacchi a une idée. L'idée d'organiser un rassemblement totalement inédit. Un concert géant et gratuit dans l'Est parisien, place de la Nation. Et l'idée de Filipacchi, c'est de réunir toutes, je dis bien, toutes les idoles du moment. Johnny Hallyday, Sylvie Vartan, Richard Anthony, Franck Alamo, les Chaussettes Noires avec Eddie Mitchell et les Chats Sauvages, dont le nouveau chanteur n'est autre que ce jeune Toulousain qui venait de débarquer à Paris et qui n'avait pas perdu son temps, hein, Michel Simonnet, rebaptisé Mike Shannon.
1: On a tous été contactés, enfin, tous les gens qui existaient à cette époque-là. Mais disons, il faut bien avouer que ça tournait autour d'Hallyday.
0: Pour ce rassemblement inédit, Daniel Filipacchi demande l'autorisation au préfet de Paris, qui n'est autre que Maurice Papon. Il lui demande donc la permission d'organiser un concert en plein air. Demande acceptée. « Je n'avais aucune raison de refuser ce genre de réjouissance », déclara Papon. « Si je l'avais fait, on n'aurait pas manqué de me le reprocher. Je préfère être pris à partie sur le libéralisme de la police plutôt que son rigorisme. » Il était moins pointilleux sur le rigorisme de la police en d'autres temps, Maurice Papon. Bon, jusqu'à présent, le rock n'électrisait qu'une seule salle dans Paris, le Golf de Rouault. Mais voilà que jaillit la promesse d'un concert gigantesque en plein air où va pouvoir éclater la fureur de ceux qu'on surnomme désormais les copains, les jeunes copains. La date est fixée au 22 juin. Malin, c'est le premier jour de l'été et c'est la veille de la première étape du Tour de France. Malgré leur agenda chargé, les stars ne sont pas difficiles à convaincre. Seul Eddie Mitchell est dans l'incapacité d'être à Paris ce soir-là.
4: J'ai fait un appel plusieurs fois sur l'antenne. Rendez-vous à la Nation. Il y aura Johnny, il y aura Sylvie, il y aura tout le monde. Et bon, effectivement, il est arrivé une foule immense.
0: Les jours précédant le concert, Daniel Filipacchi passe régulièrement ce message à l'antenne, tout en se demandant combien ils seront le jour J, combien ils seront à venir applaudir leurs idoles. Bon, un concert gratuit en plein air, certes, ça n'est pas du tout habituel en 1963, mais certains autour de lui s'attendent carrément à un bide. Bon, il y aura bien 5000 personnes, et tout au plus, hein. Eh oui, c'est pas parce que Salut les copains est un succès à la radio et dans les kiosques que ce concert va déplacer les foules. Alors, 5000 ? être 10 000, 20 000, 20 000. Ils vont être 200 000. Une déflagration, un hymne au bonheur, à la liberté. Ce concert, SLC, Place de la Nation à Paris, sera en quelque sorte Woodstock avant l'heure.
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0: Ce soir du 22 juin 1963, sur la Place de la Nation à Paris, un événement totalement inédit se prépare donc. Une soirée qui ne ressemblera à aucune autre. Depuis quelques jours, Daniel Filipacchi passe ce message sur l'antenne d'Europe numéro 1.
9: J'ai fait un appel plusieurs fois sur l'antenne. Rendez-vous à la Nation. Il y aura Johnny, il y aura Sylvie, il y aura tout le monde. Et bon, effectivement, il est arrivé une foule immense.
0: Les organisateurs s'attendent tout au plus à 5 000, voire, soyons optimistes, allez, 10 000 spectateurs. Sauf que c'est un tsunami. Au total, selon la préfecture de police, ils sont plus de 120 000. Mais en réalité, ils sont beaucoup plus de 120 000. Ils sont 200 000. Ce concert SLC, gratuit, en plein air, ouvert à tous, est une déflagration sociologique. Jean Segura, 14 ans à l'époque, est en classe de 4e. Fan de musique rock, il écoute Salut les copains quasiment tous les jours. Écoutez-le.
10: Le bouche à oreille fonctionnait quand même très très bien entre les copains et j'ai dû l'apprendre comme ça. Il y a eu une caisse de résonance qui a fait que tout le monde savait qu'il y avait ce concert. Ça c'est vrai, tout le monde autour de moi, oui.
0: Cette nouvelle classe d'âge se retrouve soudée autour d'une même émission de radio. Mais surtout, elle se retrouve soudée autour d'une même musique.
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0: Reprenons le compte à rebours. Le jour J, en début d'après-midi, Europe numéro 1 installe sa scène à l'est de la Place de la Nation à Paris. Dès 18h, des milliers de jeunes commencent à affluer. Et bientôt, ce public va ressembler à un océan. Alors pour Daniel Filipacchi, le pari est gagné. Ils ont 15, 18, 20 ans. Mais parfois même, ils sont beaucoup plus jeunes.
12: Dans la foule, il y a surtout des jeunes gens de 18 à 20 ans. Mais il y a également des personnes d'un certain âge. Et il y a aussi de tout jeunes enfants.
13: Quel âge avez-vous ?
14: 11 ans.
13: Bon, qui est-ce qui a décidé de venir ici à la fête ce soir ? C'est vous ou vos parents ?
14: Nous.
13: Bon, vous êtes venu pour qui ?
14: Je préfère Johnny Hallyday.
13: Pourquoi ?
14: Parce qu'il a plus de rythme que Richard Anthony.
13: Quel âge avez-vous ?
14: 13 ans.
13: Vous aimez ce qui remue, ce qui bouge ?
14: Oui, voilà, j'aime l'ambiance.
0: La Place de la Nation est donc assaillie par une marée d'adolescents. Ils viennent de toute la région parisienne. Ils ont pris le métro, le train, parcouru des kilomètres à pied pour arriver jusqu'ici. Donc, ce 22 juin 1963, tout bascule. C'est une révolution. Jusqu'alors, cette jeunesse obéissait. Elle suivait le mouvement. Mais elle n'avait pas du tout voix au chapitre. Soudain, le cœur de Paris bat Place de la Nation. Et il bat au rythme du rock. Vous imaginez 200 000 personnes à l'unisson. Toutes les rues adjacentes sont bondées de monde. Et cette jeunesse qui rêve d'euphorie et de bruit a 15 ans d'âge moyen.
12: Déjà, il y en a partout, sur les arbres, sur les toits des maisons, perchés sur les corniches des immeubles. Sur le moindre banc, il y a 10, 20 personnes qui se hissent sur la pointe des pieds.
15: Monsieur, vous êtes concierge de l'immeuble. Oh. Tout ce bruit, ça vous ennuie beaucoup ce soir ?
16: Non, ça ne m'ennuie pas, c'est des jeunes qui s'amusent.
15: Qu'est-ce que vous pensez du twist ?
16: Moi, je suis vieux, j'ai 66 ans. Bah, c'est la musique des jeunes. Comme dans mon temps, c'était la java, c'était la polka, c'était la valse et tout ça.
17: Moi, de mon temps, c'était le Charleston. Et j'ai été champion de Charleston, monsieur. J'ai 52 vers, je ferai une démonstration. Sur l'estrade, je danse peut-être mieux que Johnny Hallyday.
18: Vous habitez là,
19: sur
18: le cours de la
19: Seine ? Oui, sur le cours, oui.
18: Vous êtes descendu pourquoi ?
19: Pas parce que ça m'empêche de dormir, c'est pour me rendre compte de c'est ce qui se passe dans mon quartier.
0: Les jeunes grimpent dans les arbres, sur les hauts vents des cafés. Ils enjambent les balcons des immeubles. Ils se hissent sur les toits des voitures.
20: Il y a, sur cette place de la Nation, une ambiance formidable. D'abord, une affluence absolument fantastique. Des jeunes sont même montés sur les toits, sur le clocher d'une église. Il y en a partout, sur les anciennes petites maisons de l'Octroi, vous savez, dans les arbres. Alors là, il y a de véritables grappes humaines. Et au balcon, bien sûr, n'en parlons pas.
0: La police tente bien de mettre en place des barrières métalliques censées contenir la foule, mais...
12: Tout ce monde pousse sur les barrières que les agents contiennent à grand-peine, mais avec le sourire, tout en donnant d'ailleurs leur avis sur le touriste.
21: C'est sympathique, malgré la bousculade.
12: Vous avez le travail supplémentaire ?
21: Mais parfaitement, mais oui. C'est distrayant.
22: Le twist est passé pas mal pour les jeunes, bien sûr, seulement ça les exalte un peu trop, quoi. Faut dire, ça devient dangereux.
0: Les chaises, trop sagement installées avant le début du concert, sont rapidement rangées pour dégager la place, car les organisateurs comprennent qu'ils vont être débordés.
10: Je suis arrivé, il devait faire encore jour, on est au mois de juin, c'est même l'été, hein, c'est le jour le plus long de l'année. Donc oui, il y avait beaucoup de monde, oui, effectivement. Il y avait une certaine densité autour de la scène. Et devant la scène, il y avait des chaises qui avaient été installées quand même. Il y avait un public. Enfin, ils n'en avaient pas mis assez, de toute façon. Et puis, il n'y en avait que dans la travée du milieu, c'est-à-dire qu'il n'y en avait pas sur les côtés.
0: Sur scène, on attend les Dragons. On attend les Gangs, Sylvie Vartan, Richard Anthony, les Chats Sauvages, Franck Alamo. Autant de noms qui, pour les adultes de l'époque, sont synonymes de scandale. Mais pour ces adolescents, ce sont des héros.
20: Ce soir, donc, nous sommes Place de la Nation à Paris où se trouve le magnifique podium d'Europe numéro 1 qui va faire le Tour de France. Beaucoup de jeunes vedettes de la chanson sont venues. Nous avons déjà applaudi les dragons et en ce moment, nous assistons au tour de chant des chats sauvages.

0: Pour Mike Shannon, le chanteur des Chats Sauvages, ce concert Place de la Nation change radicalement la manière d'appréhender la musique de l'époque.
1: C'est le premier concert de rock du monde. C'est la première fois qu'il y a eu un concert de rock. Et disons que notre génération là, s'est révélée pour les gens, puisque évidemment, il y a immédiatement eu des bien-pensants qui ont expliqué qu'ils nous ont traités de yéyé, ce qui est un terme très péjoratif, quoi que l'on dise. Edgar Morin, c'est pas terrible. Et De Gaulle qui a dit, mais toute cette énergie serait mieux utilisée à faire des autoroutes qu'à gigoter sur une scène. Enfin, c'était vraiment le break, quoi. C'était voilà.
0: Pour ces jeunes, cette occasion de voir leurs idoles sur scène est totalement inédite, car la télévision n'est pas encore dans tous les foyers français.
2: On était contents de voir des chanteurs qu'on aimait, Richard Anthony, Sylvie Vartan et Johnny Hallyday, bien sûr. Et ça, c'était très enthousiasmant, si vous voulez. Moi, ça m'a bien rempli, si vous voulez. C'était une espèce d'apothéose, quoi, si vous voulez.
0: Mais c'est surtout l'occasion de découvrir, de manière magiquement proche, la tête d'affiche, le clou du spectacle, Johnny Hallyday.
2: Il provoquait toujours ça. Il a provoqué jusqu'à la fin de sa vie, d'ailleurs. Quand Johnny arrive, c'est une espèce de demi-dieu qui arrive sur scène. Il a une présence, il a un physique, il a une voix. Il l'avait déjà à l'époque, ça.
0: En ce mois de juin 1963, l'idole des jeunes est déjà au zénith de sa carrière. Et Europe numéro 1 sait bien que le succès du concert tient à la présence de Johnny.
3: Quel âge avez-vous ?
4: 15 ans et demi.
3: Vous êtes venu spécialement pour Johnny Hallyday ?
4: Oh oui, j'aime beaucoup, c'est mon idole.
3: Qu'est-ce que ça représente pour vous, Johnny Hallyday ?
4: Oh, tout !
3: Tout, c'est-à-dire ?
4: Oh bah moi, je suis pour ça.
0: Un avion a été affrété pour ramener Johnny Hallyday et sa fiancée Sylvie Vartan de Camargue, là où ils ont passé une journée à tourner une scène du film « D'où viens-tu, Johnny ?». Et c'est en début de soirée que le jeune couple arrive à Paris. Rapidement, ils se changent dans un hôtel proche. Sylvie Vartan enfile une robe bleu marine à pois blanc et...
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1: Johnny Hallyday, quant à lui, porte un costume bleu foncé avec une cravate assortie. La classe pour un rocker, non? Sur scène se succèdent les vedettes, mais les jeunes s'impatientent de voir la star de la soirée. Et la star de la soirée, eh bien, c'est Johnny. Depuis que le concert a démarré, les artistes sont obligés d'arriver place de la Nation dans des cars de police pour parvenir à traverser cette foule absolument gigantesque. Curieusement, le chanteur des Chats Sauvages, Mike Shannon, garde un souvenir assez mitigé de cette soirée d'anthologie. La sono serait désastreuse, l'organisation folklorique et les spectateurs pas franchement chaleureux.
2: Terrifiant, terrifiant. Le fait d'arriver dans le fourgon des képis, là, c'était quand même impressionnant. Puis une marée humaine, en fait. Des gens qui grimpaient aux arbres, qui... Je sais pas comment on a fait, vraiment. C'est très flou pour moi, tout ça. Je me souviens d'un trac terrible, évidemment, parce qu'il y avait tout le monde, et puis un inconfort sur scène total, puisqu'on n'entendait rien. Voilà, puis il n'y avait pas de retour. C'était vraiment la guerre du feu. Il n'y avait pas de retour de scène. On n'avait pas fait de balance-son, enfin, autant de choses qui sont incroyables. Aller sur scène dans ces conditions, il fallait avoir 17 ans. Quoi. C'était vraiment limite angoissant, parce que... Ça pouvait dégénérer à tout moment. Je me souviens, on est vite parti après le set. Non, il y avait trop de monde. Non, on a eu peur. On est parti comme des voleurs. On voulait profiter qu'il y avait Hallyday sur scène pour pouvoir avoir le break et s'arracher. Quoi.
1: Lorsque le couple Sylvie-Johnny arrive enfin dans un panier à salade, le public est dans une transe inimaginable.
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chaîne ses succès. Il chante Laissez-nous twister, il chante Les bras en croix, et enfin, il chante ce que tout le monde attend comme un hymne, l'idole des jeunes.

0: suis avec Hey Babe. Et il joue avec le public.
1: Et pas un peu les copains, est-ce que vous savez taper là vos mains? Ça va pas du tout, hein? Qu'est-ce qu'il y a? Vous êtes fatigué déjà? Est-ce que vous êtes des vrais copains? Est-ce que vous savez taper dans vos mains? Est-ce que vous aimez le rock? Est-ce que vous voulez mettre de l'ambiance?

0: Des milliers de jeunes hurlent de bonheur. Certains pleurent, d'autres s'évanouissent. Beaucoup d'ailleurs s'évanouissent. On assiste à une ferveur populaire démentielle.
1: Par contre, il y avait des jeunes qui montaient sur scène et qui dansaient. Je me souviens d'une fille qui était montée, elle avait une mini-jupe qui lui remontait assez haut. Et elle dansait avec Johnny Hallyday. Bon, ça n'a pas duré très longtemps parce que le service d'orgue demandait assez gentiment d'ailleurs, il n'y avait pas de brutalité. Les flics n'étaient pas brutaux avec nous, enfin avec les jeunes. Moi, on m'a laissé m'asseoir sur le bord de la scène et j'ai pu y rester, personne ne m'a délogé.
0: Ce 22 juin 1963, la place de la Nation à Paris devient un symbole. Le symbole d'une génération qui, enfin, s'affirme. Une génération qui ne veut plus être silencieuse. Une génération qui réclame son espace, ses codes, sa musique, sa vie à elle. Une génération dont les parents ont connu la guerre et qui aspire, elle, au bonheur absolu.
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0: Le dimanche 23 juin 1963, l'Est parisien se réveille avec une gueule de bois. La place de la Nation est méconnaissable. Elle est ravagée comme après le passage d'un cyclone sur les Caraïbes. Partout du verre brisé, des branches d'arbres arrachées. Les vitrines sont cassées, certaines voitures sont renversées, en tout cas, toutes sont cabossées. Les balayeurs et employés de la ville de Paris ont vraiment du travail pour gommer les traces des folies de la veille. Mais comme si ce cyclone ne suffisait pas, il est encore amplifié par les journaux du matin qui décrivent carrément des scènes d'apocalypse et dénoncent aussi bien l'hystérie des jeunes que le laxisme de la police. « Salut les voyous !» titre Paris Presse. Quand André Frossard écrit, lui, dans le journal Candide, quand on constate que trois idoles du twist n'ont qu'à paraître pour jeter 200 000 Parisiens de moins de 20 ans dans ces transes furibondes d'un invraisemblable culte de la nullité, on commence à se demander si l'écume est aussi différente qu'on le croit du bouillon. La presse parle aussi d'un vacarme intolérable. Mais surtout, la presse parle de viol et même de scènes de pillage. Pour l'auteur du dictionnaire amoureux des Sixties, Gérard de Cortance, 14 ans à l'époque, ces accusations sont totalement fausses.
2: Épisode 4, Salut les voyous.
3: Mais personne d'ailleurs, les quelques-uns avec lesquels j'ai pu parler, personne, autant que je m'en souvienne, n'a parlé de cataclysme. Or, la répercussion dans la presse est complètement fou. C'est-à-dire que des jeunes filles se sont fait violer, il y a eu des bagarres, c'est tout juste qu'il n'y a pas eu des morts, la police est intervenue, enfin c'est les blousons noirs. Et je pense que ça a été le point de départ d'une scission dans la société. C'est-à-dire, à partir de là, il y a eu d'un côté les jeunes, blousons noirs, qui écoutaient une musique inaudible, qui violaient les filles, qui saccageaient tout. Et de l'autre côté, les gens plus âgés, les retraités, ce qu'on appelait les croulants. C'est totalement fabriqué, parce que c'est, à mon sens, ça n'existait pas. Il y a eu une sorte de scission entre deux générations qui n'aurait jamais dû exister.
0: Si le service d'ordre a été clairement dépassé, aucun incident majeur n'est à déplorer, assure le préfet Maurice Pape. Selon lui, la police a, en tout et pour tout, enregistré une quinzaine de dégradations sur du mobilier urbain, une dizaine de vols simples et une agression volontaire contre un passant. Mais la police s'est bornée à contenir et à protéger, dit-il. Avant de rajouter, faut pas confondre quelques centaines de voyous avec la jeunesse tout entière.
3: Et ça a vraiment modifié très profondément, c'est mon analyse qui est peut-être fausse, ça a modifié très profondément la société française de cette époque-là. Ça a conduit, quelque part, cet affrontement à 68. Parce que 68, en fait, il y a deux générations, à mon sens. Il y a ceux qui ont, schématisons, qui ont participé au concert de 63, qui sont devenus un peu plus âgés, donc qui ont remis cette société, comment dire, en question. Et puis, il y a ceux qui étaient un peu plus âgés, mais qui étaient la décolonisation, les guerres d'Algérie, enfin toutes ces choses-là, qui ont aussi participé à 68 et qui, quelque part, encadraient les plus jeunes.
0: Le véritable bilan de ce concert de la Nation n'est-il pas avant tout d'ordre sociétal et sociologique? Dans deux articles publiés dans le journal Le Monde, le maître de recherche au CNRS,
4: Edgar Morin compare ce concert à une cérémonie de communion de la nouvelle jeunesse. Hey, hey.

0: Plus précisément, il parle d'une nouvelle classe d'âge qu'il nomme les décagénaires et qui, selon lui, est attirée par un message d'extase, mais sans religion, sans idéologie. Ces décagénaires ont leurs objets fétiches, comme par exemple les transistors ou les 45 tours. Ils ont aussi leur langage commun, le langage copain ponctué de sans sas ou de terrible.
1: Et regarde,

0: cette fille-là, mon vieux, elle est terrible. Et regarde un peu cette voiture.
1: À ses décagénaires, Edgar Morin a l'idée de donner le nom de Yéyé. Un gimmick comme un cri de guerre des idoles qui saupoudraient leurs chansons adaptées des originaux anglo-saxons de Yeah, Yeah. Dans cet article historique, on peut lire précisément ces mots.
2: Une des significations du yéyé est « nous sommes jeunes ». Il peut y avoir dans le yéyé les ferments d'une non-adhésion à ce monde adulte d'où suintent l'ennui bureaucratique, la répétition, le mensonge, la mort, monde profondément démoralisant au regard de toutes les profondes aspirations d'un être jeune, monde où la jeune lucidité ne voit de la vie des adultes que l'échec.
3: Dis-moi.

0: C'est donc avec ce concert, organisé par Europe Numéro 1, que la jeunesse apparaît pour la première fois comme un groupe autonome. Désormais, c'est une certitude, la musique est une force. Claude Lelouch, pas encore oscarisé pour Un homme et une femme, mais déjà réalisateur de Scopitone, vous savez, les ancêtres des vidéoclips, eh bien Claude Lelouch, en 1963, a compris que cette musique permet une prise de pouvoir.
1: À l'époque, je passais ma vie à l'Olympia, j'étais tous les soirs à l'Olympia, avec Johnny, avec Claude François, avec Dalida, Sylvie Vartan, Françoise Hardy. J'ai grandi avec eux, on a fait tout ça ensemble, et c'est vrai que je me suis dit, le jour où je vais faire des films, la musique va jouer un rôle très important dans ma vie, car c'est le langage de Dieu. Si Dieu nous parle, il se sert de la musique.
0: En fait, la musique occupe telle place dans Salut les copains que Daniel Filipacchi, l'oncle de cette jeunesse, reconnaît qu'il n'est plus du tout indispensable.
2: Il paraît que quand vous lanciez les disques, quand vous les présentiez, vous parliez peu.
3: C'est vrai, oui. Et même, je disparaissais pendant une demi-heure. Je revenais, on enchaînait 5-6 disques, je revenais. Et puis, même assez souvent, d'ailleurs, je ne venais pas moi-même à l'émission. Personne ne s'en apercevait.
0: Au retour des grandes vacances de 1963, Salut les copains revient encore plus en force, car l'émission met en place quelque chose d'inespéré pour ses auditeurs. Désormais, ils vont pouvoir interagir avec leurs idoles. Réellement.
4: Questionnez vos vedettes préférées. Envoyez une carte postale à Daniel, boîte postale 150, Paris 8e, avec votre nom et votre adresse et votre numéro de téléphone et la question que vous désirez poser à la vedette de votre choix.
5: Allô ?
6: C'est Dominique ?
5: Oui.
6: Bonjour, c'est Sylvie.
5: Bonjour, Sylvie.
6: Ça va ?
5: Oh, oui, très bien. Toi aussi ?
6: Oui, oui, très bien.
5: Bon, j'avais une petite question à te poser.
6: Oui, oui, j'écoute.
5: Je voudrais savoir si tu as des recettes spéciales pour quand tu prépares le biberon de David.
6: Des recettes spéciales ?
5: Oui.
6: Bah pour l'instant, tu sais, je ne peux pas lui varier ses menus parce qu'il ne boit que du lait en poudre.
5: Oui.
6: Alors, ça ne se borne qu'à ça, du lait en poudre. C'est un peu triste. De temps en temps, il boit du jus d'orange et du jus de raisin, voilà.
5: Je voudrais te demander aussi si tu vas reprendre le musical et la chanson, quoi, un peu la vie que tu avais avant.
6: Ah bah oui, bien sûr.
5: Ça t'intéresse, hein?
6: Bah oui. Je vais recommencer à chanter très bientôt, d'ailleurs, puisque je pars en Turquie. Je suis en train de répéter avec mon nouvel orchestre et je compte reprendre enfin mes tournées, etc. Enfin, avec tout ce que ça comporte.
5: Oui, d'accord, c'est très bien. Bon, et au revoir Sylvie.
6: Au revoir Dominique.
5: Au revoir. Merci d'avoir appelé.
6: De rien.
0: La notoriété de Salut les copains traverse même la Manche.
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0: À Londres, Mick Jagger et Paul McCartney, ainsi que toute leur bande, écoutent l'émission et ils l'approuvent.
8: Salut les copains, ici John.
9: Ici
10: George.
11: Ici Ringo.
12: Ici c'est Paul McCartney.
13: L'émission était très écoutée en Angleterre.
14: Ah bon ?
13: Oui, parce qu'on entendait très bien Europe à Londres. Je pense d'ailleurs que ça doit toujours être vrai.
14: Oui.
13: Et on recevait beaucoup de lettres d'Angleterre et je ne sais pas pourquoi, beaucoup d'artistes anglais comme les Beatles justement ou les Rolling Stones, enfin ils attachaient une certaine importance, dirais-je, à cette émission. Nous jugions la qualité d'une émission sur le nombre de disques qu'on arrivait à passer.
14: Ah oui.
13: Et on avait des règles d'or. Il fallait jamais descendre en dessous d'un certain quota. Il fallait garder une certaine proportion entre le français et l'américain, parce qu'évidemment, on avait une tendance naturelle à favoriser les chansons d'origine américaine. Ce qui était bien normal, d'ailleurs, parce qu'elles étaient bien meilleures.
14: C'est-à-dire, ah oui, ça c'est intéressant, qui ? Les Beatles ?
13: Oui.
14: Les Stones ?
13: Les Beatles, les Stones, parce que ça c'était vraiment d'ailleurs des rouleaux compresseurs, mais c'était même pas nos préférés finalement. On aimait mieux Ray Charles, on aimait mieux Chuck Berry, Bo Diddley ou des gens comme ça.

nouvelle salve de jeunes artistes fait irruption dans la foulée du concert de la Nation. Adamo, Franck Alamo, Christophe, Alain Barrière, Hervé Villard et, bien sûr,

Le nombre de chanteurs et de chanteuses étiquetés yéyé est en constante augmentation. Il ne se passe pas une semaine sans que l'on découvre un nouveau visage et une nouvelle voix.

0: Me suis assis.
1: Nous sommes à présent au début de l'année 1966 et Daniel Filipacchi cherche une idée pour fêter les 4 ans de son magazine Salut les copains. Un concert ? Bon, ça c'est déjà fait. Un numéro spécial ? Non, il veut mieux que ça. Alors, l'idée lui vient de faire une photo de groupe. Mais attention, la photo de groupe dont tous les Français se souviendront pour toujours. C'est ainsi qu'il convoque le jeune photographe de son magazine, Jean-Marie Perrier, tout juste 26 ans, mais du talent à revendre. Bon, Jean-Marie, je veux une photo qui sera proposée en poster pour l'anniversaire du magazine. Mais alors, écoute bien, hein. Je veux tous les yéyés dessus, comme une photo de classe. Bon, le truc que t'as vu nulle part. Quoi ? Mais comment veux-tu qu'on fasse ? Non mais t'y penses pas, répond Jean-Marie Perrier, qui devine que ça va être un enfer pour parvenir à réunir toutes les idoles le même jour, à la même heure, juste pour une photo, même si elle doit faire date. Et encore il faudrait qu'ils soient d'accord. Bon, sur le papier, ça paraît impossible.
2: Lorsque on a décidé de le faire, on a téléphoné à tout le monde, ça a pris 3 semaines pour les avoir là, ils étaient tous venus à l'heure. Il n'y avait pas les entourages qui disaient « il faut faire ci, il faut faire ça, il faut la retoucher ». Non, d'abord, il n'y avait pas de retouche. Il n'y avait pas les intermédiaires, les agents, les conseillers en communication, les publicitaires, ça n'existait pas, tout ça. Et même moi, aujourd'hui, si je voulais faire des photos avec ceux de cette époque-là que je connais encore, ça serait très compliqué.
1: Ce jour-là, donc, 46 artistes, ou plutôt 46 idoles, sont convoqués au studio MacMahon, près des Champs-Élysées. Sylvie Vartan, Françoise Hardy, Serge Gainsbourg, Dick Rivers, Claude François, Chantal Goya, Eddy Mitchell, Salvatore Adamo, Christophe, Jacques Dutronc, Michel Berger, Sheila et bien sûr, Johnny Hallyday. Ceux qui ont un mot d'absence, Franck Alamo, il est au service militaire, et Nino Ferrer, qui ne veut pas être assimilé au mouvement yéyé. Hop, c'est dans la boîte. Cette photo sera baptisée, avec fierté, photo du siècle. Mais quand on l'observe, il y a dans la mise en scène un symbole qui en dit long. Un artiste en perfecto blanc domine tous les autres. C'est Johnny Hallyday. 50 ans plus tard, sur Europe 1, Jean-Marie Perrier expliquera comment, avec malice et surtout avec diplomatie, il est parvenu à mettre notre Johnny national en valeur sur cette photo sans vexer les autres.
3: Ce que je voulais, moi, c'était mettre Johnny Hallyday au-dessus parce que je trouvais que c'était normal, parce que déjà, à l'époque, c'était déjà lui le patron. Mais surtout, je voulais pas vexer tous les autres parce qu'il y avait quand même Richard Anthony, Claude François, des gens qui vendaient énormément de disques. Donc, j'ai trouvé le stratagème de laisser l'échelle contre le mur. Et puis, j'ai dit à Johnny au dernier moment, une fois que tout le monde a été installé, je lui ai dit, tiens, attends, je te vois pas bien, alors qu'il dépassait tout le monde d'un mètre. Bon, je lui ai dit, monte d'un cran parce que je te vois pas bien. Et clic, clac, et voilà, comme ça. J'ai pu faire la photo sans vexer personne. Ça a été franchement facile à faire. Il n'y en a aucun qui m'a dit non. Il n'y en a aucun qui m'a dit « je veux voir la photo avant qu'elle paraisse ». Vous imaginez aujourd'hui ?
1: Salut les copains ! Se décline donc désormais en magazine, en bande dessinée, en t-shirt et même en peluche. La peluche de la figure mascotte de la marque SLC, bien sûr, c'est-à-dire Chouchou. Cette mascotte a la tête ronde et sa coiffure au bol lui tombe sur les yeux exactement comme les Beatles en 66.

Allez, je vous révèle un scoop. En réalité, la voix de Chouchou est une voix accélérée, mais elle est la voix du futur auteur de tous les tubes de Michel Sardou, Jacques Revaux. Oui, oui, la voix que vous venez d'entendre. Eh oui, la voix de Chouchou était celle de celui qui plus tard écrira « Les lacs du Connemara »,« La maladie d'amour » et qui composera la musique de « Comme d'habitude » pour Claude François. Au moment où paraît la photo qu'on baptise « La photo du siècle », c'est-à-dire en juin 1966, Daniel Philippaki, de plus en plus occupé par ses activités de businessman, commence donc à s'éloigner du micro. Car un destin de mania de la presse l'attend. « Salut les copains » fut son tremplin, mais l'animateur est devenu un homme d'affaires de grande envergure. Donc tout naturellement, il cède de plus en plus fréquemment son fauteuil de présentateur. Et parfois une vedette, je devrais dire une idole comme Claude François, s'empare à sa place du micro.

0: Voilà, maintenant c'est à moi, je crois. On va... J'ai beaucoup de choses à dire, alors je vais essayer de dire le plus de choses possible, et puis surtout d'écouter le plus de disques possible. Alors je vais tout de suite vous rassurer, je vais beaucoup mieux. Non, parce que quand Daniel m'avait téléphoné, j'étais très très essoufflé, alors on a cru que c'était particulièrement grave. En fait, c'était pas... Ça faisait très mal, c'était très gênant, mais ce n'était pas grave du tout. La preuve, c'est que je suis particulièrement bien guéri maintenant. On écoute tout de suite un disque d'enfant, comme ça je vous explique, j'expliquerai tout par la suite. On écoute les Rolling Stones dans The Last Time.
1: Mais le plus souvent, c'est un autre animateur d'Europe numéro 1 qui s'y colle, comme Michel Breillier ou Hubert Wayaf.
2: J'avais une émission culte aussi qui s'appelait Dans le vent. Et un jour, Jacques Lanzmann et Jacques Valson, qui était par ailleurs le producteur de Dutronc d'ailleurs, m'ont pris comme ça sous leurs bras, m'ont carrément bloqué sur un banc en disant « Écoute, voilà, Daniel, il a d'autres choses à faire avec la presse, avec tout ça. Faut que tu prennes « Salut les copains ». Moi, je ne voulais pas passer derrière Daniel, qui était un monstre énorme. Hein, et j'avais mon émission qui marchait très bien. Non, mais il faut... Et j'ai fini par céder.
1: Hubert Wayaf saura entretenir et prolonger l'esprit de camaraderie que Daniel Filipacchi avait initié. Car au-delà des possibles rivalités, il existait bien, selon lui, une tribu. Je dis bien une tribu, salut les copains.
2: Oui. Il y avait la convivialité, l'amitié, la complicité, et on vivait ensemble vraiment, émission par émission. On était chez Jésus au bistrot du coin. On passait toutes nos soirées ensemble. En général, le soir, ça se passait chez France de Patrice au Saint-Hilaire. Là, il y avait toute la bande. Johnny, Clo-Clo, Eddie, Dick Rivers.
1: Bon, la mode est faite pour se démoder. Et mai 68 va tout remettre à plat.
3: C'est pas simplement une action symbolique, parce qu'à ce moment-là, on pourrait faire d'autres choses.
4: Dans la rue ! 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
5: Reculez ! 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
1: Soudain, le mot « copain » est obsolète. Il est même franchement désuet, pour ne pas dire ringard. Et oui, les temps changent. Et puis Johnny et les autres ont grandi, tout comme les auditeurs. À la rentrée de septembre, Salut les copains va devenir Super SLC. Mais ce seront les derniers feux de la dernière saison, à l'été 69, de cette émission 10 ans après son lancement.
7: Qu'est-ce qui vous a arrêté en si bon chemin? C'est quoi? C'est l'arrivée de la télévision? C'est
8: l'usure, oui, enfin...
7: Quelle usure?
8: Ça a duré 10 ans, ce truc-là. C'est long.
7: 10 ans?
8: Oui.
7: 10 ans à l'antenne? 10 ans, là, derrière les micros
8: pour
7: d'Europe?
8: Pour Salut, oui. D'abord, le fait que Salut les copains avait cessé d'être une émission unique en son genre. Tout le monde faisait la même chose, non seulement sur les autres stations, mais sur Europe. Alors elle avait perdu beaucoup de sa particularité. C'était devenu beaucoup plus diffus comme audience.
7: Ouais.
8: Tout le monde passait des jingles. Tout le monde le faisait après. Alors je veux dire, bon...
1: Des années 60, arrive le rock progressif, avec les Who, les Moody Blues, Procol Harum, et le rock psychédélique, avec Pink Floyd.

0: Désormais, les nouvelles émissions musicales à la mode viennent de la télévision. Par exemple, Bouton Rouge, présenté par Pierre Lattès.
1: Bouton Rouge dans lequel nous comptons toujours vous présenter l'avant-garde de la musique contemporaine pour les jeunes, la pop music.
0: Mais il y a aussi Tilt Magazine, présenté par Michel Drucker.
2: Voulez-vous jouer au tilt? Bien entendu, vous voulez jouer au tilt. Alors écoutez bien.
0: Même sur Europe numéro 1, il y a désormais plus moderne que Salut les copains. En 1968, les débutants Maryse et Jean-Pierre Foucault proposent de venir organiser une surboom. Eh oui, c'était le nouveau terme à la mode. Une surboom donc dans votre salon et de la retransmettre en direct sur l'antenne.
3: Samedi dernier a eu lieu la première Pepsi Boom chez Claire, 26 rue Clédo à Paris dans le deuxième. 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
0: Il n'empêche, la génération Salut les copains a accouché d'artistes devenus des légendes. Johnny Hallyday, Eddie Mitchell, France Gall, Sylvie Vartan, Françoise Hardy, Claude François, Adamo, Jacques Dutronc, Christophe. On les aime toujours, alors que près de 70 ans se sont écoulés depuis la création de Salut les copains. 70 ans. Tant de générations, de modes, de conflits, de découvertes se sont succédés depuis l'émission de Daniel Filipacchi et ce concert de la Nation. On a marché sur la Lune et on va y retourner. Le transistor est devenu un objet totalement préhistorique. 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

Nos programmes de nuit s'achèvent, un nouveau jour se lève et dans un instant, vous avez rendez-vous avec Charles Huillier et l'équipe d'Europe 1 Matin Weekend. Je vous souhaite un excellent dimanche sur un morceau de Cat Stevens aujourd'hui, Wild World. Je vous embrasse.

0: Wild World à l'instant pour vous réveiller sur Europe 1. C'était Cat Stevens.
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0: Il est bientôt 5h58, c'est le démarrage de votre matinale week-end Europe 1 Matin Week-end, présenté eh bien, ce matin par Charles Lullier. Bonjour Charles.
2: Bonjour Estelle, bon réveil à tous. Alors je ne sais pas vous, mais j'ai passé une nuit peut-être un peu moins éprouvante que les
0: autres. Précédentes, tout à fait.
2: Alors est-ce la fin de cet épisode de canicule? Nous vous écouterons attentivement Estelle avec vos points météo réguliers à la fin de chaque journal et donc toutes les demi-heures des journaux ce matin qui seront entre autres consacrés aux conséquences de cette chaleur extrême que nous avons vécue ces derniers jours. On observe un nombre de décès supérieur à la normale. Voici les mots de Stéphanie Rist, ministre de la Santé, un nombre exact qui ne sera connu que dans quelques semaines. Un phénomène climatique qui a d'autres conséquences moins graves bien sûr mais préoccupante, 200 milliards d'euros, c'est ce que pourraient coûter les vagues de chaleur à notre économie française d'ici 2030. Le chômage partiel, les fermetures d'écoles, les dépenses hospitalières, j'accueillerai à ce titre Marc Touati, économiste, il sera l'invité d'Europe 1 à 8h10. Et puis, notez que les soldes d'été ont été prolongés d'une semaine, car pour l'heure, la consommation est en berne et c'est directement lié à ce phénomène. Par ailleurs, nous retrouverons la famille Europe 1 matin week-end à travers les chroniques habituelles. Tiens, savez-vous que vous pouvez échanger un billet déchiré ou abîmé Voilà, c'est donc à la Banque de France qu'il faut s'adresser et maître Roland Pérez nous dira tout dans sa chronique « Ai-je le droit ?». La bande de Par-ici les sorties
0: le
2: passera aussi nous voir. Voilà le trio dominical pour l'actualité culturelle et digitale. Les balades de Vanessa Zah et d'Olivier Poul seront également au programme. Vanessa nous emmènera en Provence. Mm-hmm. Olivier nous fera découvrir le Vitello Donato.
0: C'est
2: un plat très léger et parfait pour cet été. L'ami Fabrice Lafitte, quant à lui, viendra nous présenter un titre de 1987, La Gitane de Félix Gray. Mm. Oui, ma tête tape, ma tête tourne. À coup de je ne sais plus quoi qui éclate.
0: On découvrira,
2: et on découvrira ça avec Fabrice Lafitte. Bon réveil sur Europe 1. Il est 6h, nous sommes le dimanche 28 juin. Bienvenue à tous.
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2: Et à la une du rugby, le Stade Toulousain de nouveau sacré champion de France. Victoire 28-20 contre une valeureuse équipe de Montpellier. Toulouse s'offre donc un quatrième titre consécutif. On y revient dans ce journal. Le début de la fin peut-être de la canicule. Plus que deux départements en vigilance rouge aujourd'hui. Mais des conséquences sanitaires qui, elles, sont toujours d'actualité. Un nombre de décès supérieur à la normale à cause justement de ce phénomène. Voici les mots de la ministre de la Santé Stéphanie Rist.

0: Peut-être que vous avez prévu des vacances à la montagne. La montagne, nouvelle destination star. On vous explique les raisons de ce succès croissant dans cette édition. Et puis la tendance météo avec vous, Estelle Lafond.
1: Et ben vous l'avez dit, deux départements, c'est le Haut-Rhin et le Bas-Rhin. Mais attention, la vigilance passe à l'orange sur tout l'est du pays ainsi que l'Île-de-France. Donc la prudence reste de mise. Bulletin complet en fin de journal.
0: 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Le premier journal de cette matinale est présenté par Wallis Glaise. Bonjour Wallis.
2: Bonjour Charles, bonjour à tous. Dans une finale disputée et momentanément interrompue par les orages, le Stade Toulousain a remporté la finale du top 14 pour la quatrième année consécutive en dominant Montpellier hier soir 28-20. Les Toulousains imitent leurs aînés des années 90 en entrant encore plus dans la légende du championnat, Axel May.
3: Dans un stade de France où les supporters toulousains sont venus en grand nombre, la joie éclate. Pour la quatrième année de suite, leur équipe soulève le bouclier de Brennus. Le pilier, Rodrigue Netti, avait du mal hier soir à réaliser.
4: Ce quatrième titre d'affilée, je pense qu'on va le réaliser dans quelques semaines parce que honnêtement, c'est pas rien.
3: Ce n'est pas rien et c'est même rarissime. Il y a eu le stade bordelais entre 1904 et 1907, mais c'était encore la préhistoire du championnat de France. Et le Stade Toulousain entre 1994 et 1997. Parmi les plus jeunes, Calvin Courg, 21 ans, mesure sa chance.
5: Ça représente un rêve de gosse. Je suis très heureux de l'avoir remporté en y contribuant, en étant sur le terrain. Il y a tous les supporters qui sont là, qui sont heureux juste de le toucher. Et nous, on l'a, enfin, c'est dingue.
3: Pour entrer un peu plus dans l'histoire, la génération dorée, celle d'Antoine Dupont, de Thomas Ramos et de Romain Ntamack, c'est ce qui lui reste à faire, devenir la première équipe à gagner 5 fois de suite, le championnat de France.
2: Axel May.
0: La canicule et les premiers signes de surmortalité. La ministre de la Santé relève, je cite, un nombre de décès supérieur à la normale.
2: Ah oui, un nombre de décès supérieur à la normale à cause de la canicule. Les mots de la ministre de la Santé, Stéphanie Rist, dans la presse dominicale. C'est le cas à Paris, où le SAMU a recensé 109 personnes décédées en raison des fortes chaleurs lors des dernières 24 heures. Un peu partout en France, les hôpitaux sont saturés et vont rester sous tension encore plusieurs jours. C'est ce qu'alerte Matignon. Wilfried de Villers à Paris, les hôpitaux publics font état d'une hausse de 80% des appels au SAMU cette semaine.
6: 50% de patients en plus dans les services d'urgence, une tension accrue en médecine générale et en réanimation. L'afflux de malades est considérable en Île-de-France, constate Bruno Mégarban, chef du service de réanimation à l'hôpital Lariboisière.
7: Nous avons déjà accueilli 11 patients victimes de coups de chaleur graves et nous déplorons déjà un décès.
6: Des hôpitaux saturés un peu partout en France et parfois mal adaptés à la chaleur. Au CHU de Toulouse, comme dans celui de Strasbourg, la température dépasse parfois 35 degrés dans les couloirs. Et pour gérer la flux de patients dans ces conditions dégradées, il n'y a parfois pas d'autre choix que de les placer sur des brancards, faute de mieux, c'est le cas à l'hôpital Lariboisière.
7: Une durée de séjour sur brancard plus prolongée, mais nous faisons le maximum pour réduire cette durée et pour rapidement transférer le patient vers des chambres. Nous avons reçu en renfort un certain nombre d'appareils d'air conditionné mobile et certaines salles mieux disposées, dédiées à d'autres activités comme des salles de réunion, ont été aussi transformées en salles d'accueil de patients.
6: Dans cet hôpital parisien, 20% des actes jugés non urgents ont également été déprogrammés.
2: Wilfried de Villers.
0: Et concernant les feux de forêt, le ministre de l'Intérieur, Laurent Nunez, s'est dit inquiet pour les prochains jours.
2: Ah oui, inquiet, mais tout en affirmant dans le même temps que les services étaient mobilisés et très préparés. Pour Éric Brocardi, porte-parole de la Fédération nationale des sapeurs-pompiers de France, le recul de la canicule ne veut pas dire que le risque de feu de forêt disparaît.
8: C'est pas parce que l'épisode est passé qu'il ne se passe plus rien. Il ne faut pas confondre les vigilances météo-canicule et les vigilances météo-feu de forêt.
9: On voit bien qu'avec cette précocité de température, les feux de forêt ont déjà bien commencé. Ne serait-ce que la journée du 25 juin dernier, c'était près de 53 départs de feu. Si on prend qu'en comparatif 2024, qui était une année relativement normale, c'était 4200 feux et aujourd'hui, on est déjà à 5800 feux. Cela veut dire qu'il faut aujourd'hui redoubler de vigilance encore. On sait que 9 feux sur 10 sont dus à l'activité humaine. Et donc forcément, il y a ce sujet de prise de conscience que notre environnement est extrêmement vulnérable.
2: Éric Brocardi, porte-parole de la Fédération nationale des sapeurs-pompiers de France, au micro de Mathis Lang pour Europe 1.
0: Une école, Samuel Paty, voici la proposition qui a été rejetée à Roubaix.
2: À Roubaix, oui, où le maire LFI David Guiraud a rejeté une proposition de l'opposition visant à nommer une future école Samuel Paty. Samuel Paty, on le rappelle, assassiné par un terroriste islamiste. Il dénonce une opération politicienne et une démarche qu'il juge manipulatoire. L'élu affirme toutefois partager la volonté de rendre hommage à l'enseignant assassiné en 2020. Selon lui, le problème n'est pas l'hommage, mais plutôt la méthode.
0: Et à l'étranger, les États-Unis et l'Iran ont échangé cette nuit de nouvelles frappes.
2: Oui, les deux pays s'accusent mutuellement de violations de leur fragile cessez-le-feu signé le 17 juin. Le président américain Donald Trump a de nouveau menacé de repartir en guerre pour anéantir la République islamique d'Iran. Ces nouvelles hostilités sont liées au contrôle du détroit stratégique d'Ormuz, verrouillé par l'Iran pendant la guerre lancée contre lui le 28 février par Israël et les États-Unis.
0: En Suisse, à Crans-Montana, la Constellation va devenir un lieu dévolu à la jeunesse.
2: Une reconversion pour le bar qui a été le théâtre d'un incendie meurtrier. Le Constellation, où 41 personnes ont péri dans un incendie au Nouvel An dans la station de ski suisse de Crans-Montana, sera donc reconverti en lieu dédié à la jeunesse. C'est ce qu'a indiqué le président du canton du Valais. Le canton qui travaille également à créer un mémorial physique pour les victimes de la tragédie.
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0: Les plages attirent toujours beaucoup de monde et beaucoup de vacanciers, mais cet été, la montagne fait aussi partie des destinations les plus prisées.
2: Oui, grands espaces, activités de plein air, environnement préservé. Voilà ce que rechercheraient maintenant les vacanciers. Le tout avec des températures plus supportables, surtout en ce moment. C'est une préoccupation majeure pour de nombreux Français, Aurélien Fleureau, comme le montrent les différents chiffres de réservation des principaux acteurs du tourisme.
10: La recherche de la fraîcheur, c'est plus que jamais de saison sur le site de PAP Vacances. Les zones qui connaissent les plus hautes augmentations sont la Manche, le nord de la Bretagne et la Vendée, plus 13 ou plus 14%. Constat similaire sur Abritel, avec même une pointe à plus 30% pour la Seine-Maritime. Alors que sur hotel.com, c'est la ruée vers les climatisations devenues le critère numéro un ces derniers jours dans la recherche d'un hôtel. Et puis, il y a cette tendance de fond, l'attrait de la montagne. Les nuits réservées dans les Alpes ont bondi de 76% en un an, avec des vacanciers qui se décident très tôt, constate Laurent Lacour, président d'Emerald Stay.
11: Cette année, c'est vraiment un marché de planificateurs. Les gens ont réservé plus de 5 mois à l'avance. Les grands espaces, les températures plus fraîches, le développement des activités de plein air, la marche, la randonnée, le trail, le VTT, c'est vraiment la montagne un choix assumé.
10: Et les vacanciers y prennent goût puisque leur séjour dure un peu plus longtemps. Certains préfèrent le confort et le haut de gamme. Et puis d'autres profitent de ces destinations fraîcheurs pour réduire le budget sur PAP. Une semaine en maison sur la Côte d'Azur coûte toujours 2 fois plus cher qu'en Bretagne.
2: Aurélien Fleureau.
0: Un peu de culture à présent. On vous emmène découvrir l'une des collections privées de photographies les plus importantes du monde.
2: Ah oui, et cette collection appartient à un artiste que vous connaissez forcément, le chanteur britannique Elton John, qui collectionne depuis 1991 les tirages des plus grands. Plus de 300 tirages couvrant 7 décennies de photographies. Ils sont à voir actuellement à Paris au Jeu de Paume, Sébastien Bordenave.
12: C'est une fois ses problèmes d'alcool résolus que Sir Elton John commence à collectionner les photos. Une addiction en chasse une autre, moins destructrice celle-là, mais tout autant obsessionnelle. Tout débute en 1991. Aujourd'hui, le chanteur à lunettes possède plus de 7000 photographies. En voici 300 exposées. Sur 2 seulement, le chanteur apparaît. Sur la première, on ne voit que ses grosses mains bagousées en gros plan. Sur l'autre, signé David Lachapelle, il pose, avec malice, 2 faux œufs au plat en caoutchouc lui faisant des lunettes. Les plus grands de la photographie sont là. Irving Penn, Helmut Newton, Andy Warhol, Robert Mapplethorpe, qui aurait dû photographier Elton John, mais qui est décédé 7 jours avant le shooting prévu. David Furnish et son mari Elton John aiment en photo la mode, l'anticonformisme, les beautiful people, mais aussi, et c'est plus surprenant, le photojournalisme et ses drames humains. Dans le tragique, il y a aussi parfois beaucoup de beauté, explique Elton John, une raison supplémentaire de la figer sur du papier glacé.
2: Oui, je le rappelle, fragile beauté, les photographies de la collection personnelle d'Elton John et David Furnish sont actuellement à voir jusqu'au 27 septembre à Paris, au Jeu de Paume.
0: Merci Wallis Glaise, c'était votre journal de 6h. On passe à la météo avec vous Estelle Lafond. Alors il y a moins de départements vigilance rouge ce matin et spécialement depuis 10 minutes. Hein,
1: exactement, c'est depuis 6h, ça signifie que donc, cet épisode caniculaire recule mais est toujours bien là. Donc ça concerne le Haut-Rhin et le Bas-Rhin. Alors ça reste quand même encore assez cuisant hein, sur le centre et l'est du pays aujourd'hui. La prudence reste de mise puisque toute cette partie du territoire reste placée quand même en vigilance orange, de même que l'Île-de-France. Mm-hmm. Pour ce qui est de la couleur du ciel, alors la moitié sud reste au calme, sous un soleil toujours de plomb dès ce matin, sauf sous la Garonne hein, où on a des grisailles matinales qui sont nombreuses. On retrouve quand même le régime d'orage qu'on avait cette nuit, mais très amoindri entre le centre et les Ardennes. Ça peut aussi un petit peu gronder côté Champagne, Bourgogne et bassin parisien. La Bretagne, elle est un petit peu coincée sous les nuages avec quelques gouttes ce matin, avec une nouvelle petite perturbation. Quant au reste de la moitié nord, c'est une matinée en théorie sèche, mais parfois voilée qui vous attend. Et puis les températures, alors on commence un petit peu à mieux respirer dans la moitié ouest, même si les valeurs restent quand même au-dessus des normales. Mais passer hein, de 40 cette semaine à 30, on a quand même déjà l'impression de revivre. Hein.
0: Dans le détail, ça donne quoi?
1: Alors, eh bien, par exemple, ce matin, vous comptez 14 degrés à Mende, dans le sud au plus frais. Vous avez 17 à Saint-Brieuc et Quimper, 19 pour Blois, Nantes, Beauvais et Alençon, 20 à Évreux, Auch et Bordeaux, 22 degrés pour Metz, Clermont-Ferrand et Perpignan. Il fait déjà 23 degrés à Saint-Étienne, Lyon et Paris, 25 pour Strasbourg, Colmar, Vesoul et Mâcon et 27 pour Nice.
0: Merci Estelle Lafond. Dans quelques minutes, le meilleur de Pascal Pro et vous. Puis nous retrouverons dans un second temps Christophe Bordet pour la chronique IMO. Ça y est, les politiques s'accordent sur la nécessité d'installer des climatisations à grande échelle dans le pays. Christophe Bordet nous dira tout, mais tout de suite. Il est là, il est frais, il est joyeux et c'est Thierry Léger avec ses pronostics hippiques. Bonjour Thierry.
13: Bonjour Charles, c'est sur l'hippodrome de Saint-Cloud que va se courir ce quintet handicap qui réunira 16 pur sang âgés de 4 à 7 ans sur la distance de 2400 mètres et je n'ai pas hésité à placer en tête de mon pronostic les numéros 3 d'Alakir et 1 Quiet King qui viennent tous les deux de bien mieux courir que l'indique leur classement le 31 mai à Chantilly dans un handicap d'un niveau bien plus relevé que celui de cet après-midi et jugé sur ce qu'ils ont réalisé de mieux, ils méritent ici à l'évidence un très large crédit. On leur opposera Marina Leda, le numéro 7 à ne surtout pas condamner sur son dernier échec à ce niveau sur l'hippodrome d'Angers, une piste peu conforme à ses aptitudes et Miss Tarken, le numéro 9 pour laquelle son entraîneur Thibaut Specher ne m'a pas dissimulé sa confiance. Enfin, les numéros 2 Niagaro, 13 Plotinus, 11 Wigamaté et 4 Chichara compléteront ma sélection. Mon pronostic, 3 1, 7, 9 2, 13, 11 et 4.
0: Merci beaucoup Thierry Léger.
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1: Pascal Pro et vous, c'est du lundi au vendredi, 16h-18h sur Europa. C'est la dernière semaine, d'ailleurs, la semaine prochaine de la saison.
0: Tout à fait. Cette semaine, Pascal a évoqué Zinedine Zidane, qui a fêté ses 54 ans, mercredi. 54 ans, oui, déjà. Il y a 20 ans, pour la Coupe du Monde 2006, une chanson de Coé lui était consacrée. Ben oui, rappelez-vous.
1: Le coup de boule.
0: En 2006, face à Materazzi, cette finale de Coupe du Monde. Et Pascal en a parlé durant son émission. Extrait.
16: C'est l'anniversaire de Zidane, figurez-vous. Oh, et cette chanson, Zidane, il est de 72, je pense, donc il a 54 ans. Et figurez-vous que cette chanson a été créée par notre ami Coé. Et Coé, il est à l'antenne en ce moment. Donc
1: oui,
16: je sais pas
1: Europe
16: si on.
1: Ah,
16: il est sur Europe 2, Coé, oui.
17: Oui, il est sur Europe 2, oui.
18: Mais là, on profite, il y a une page de pub, on peut
16: là,
18: la voir.
16: Il
18: oui,
16: il est là. Il est là, ah, Sébastien. Super. Sébastien,
19: comment ça va?
16: C'est vous qui aviez créé. Bon, vous n'êtes pas foulé, mais ça a bien marché quand même.
19: Oh,
16: waouh,
19: bien marché. Alors, attendez. Vous savez, les chansons les plus simples sont bien souvent celles qu'on retient le plus.
16: Mais je suis bien d'accord avec vous, mais ça avait été un succès incroyable surtout.
19: On avait été, je crois, 5 semaines numéro 1 du top 50, un truc comme ça.
16: Et qui avait eu cette idée?
19: Alors, très honnêtement, c'est la musique en dessous, c'est Martin Solveig, le DJ. Ouais. Et c'est lui, un jour, qui m'a dit « Hey, tu devrais faire Zidane, il va marquer. » Et je lui ai dit « Est-ce que je peux te voler ton idée ?» Il m'a dit « Bien sûr. » Et on a fait ça derrière. Et là, ça a été un énorme succès.
16: Et c'est quelle année?
19: C'est la Coupe du Monde de
16: C'est 2006
19: 6, ouais.
16: Six, oui. Mais ça avait été un succès.
19: Incroyable.
16: Et vous l'avez rencontré, Zidane?
19: Oui, je l'avais rencontré quelques temps avant, quelques temps après, pardon. On avait fait une émission, il était passé dans la méthode, on l'avait fait à Clairefontaine, c'est assez marrant.
16: Il est sympa.
19: Personnage très sympa, très timide, très réservé, mais très humble.
14: Je suis d'accord avec vous, et toujours disponible pour les journalistes, plutôt sympa. Et c'est quand même une des plus grandes stars du football.
17: Pour vous, c'est pas la plus grande star du... Du foot français.
14: Ouais. Bah, ma génération, Platini, c'est Platini, ouais. mais bon, on va pas faire cette discussion. Voilà. Non, Giresse, c'est un grand joueur, Giresse, mais c'est pas la même chose que Platini ou Zidane. Ce que je dis toujours sur Platini, c'est que Platini, dans le calcio, dans le championnat italien, il est trois fois meilleur buteur, trois années consécutives. Zidane, dans le championnat espagnol, il n'a pas eu la même influence que Platini ne l'a eu dans le championnat italien. En revanche, il est champion du monde, donc qu'est-ce que vous voulez faire ? Il marque deux buts en finale de Coupe du Monde. Quel palmarès, quel palmarès. Bon, ben c'est bien, Sébastien, vous aimez le foot ?
19: Est-ce que, par contre, non, j'ai même quelque chose d'extraordinaire, c'est qu'on a fait une nouveauté pour la Coupe du Monde cette année.
14: Ouais.
19: On a fait quelque chose de tout nouveau qui s'appelle Ousmane, il va marquer, et qui est vraiment, je pense, une grosse nouveauté.
14: Ouais, mais nous, on a mieux.
19: C'est-à-dire que Ousmane, il va marquer. Il l'a marqué. Et c'est-à-dire qu'on a... C'est mon Patrick Hernandez à moi, cette chanson. Hein. J'en fais une et à chaque fois, je m'en sers.
17: Mais sur le même air,
19: j'ai dérivé.
14: Ouais, mais nous, on a beaucoup mieux. Je ne sais pas si vous avez écouté notre chanson, la chanson de Michael Olise. Vous la connaissez ou pas ? Qu'on a créée sérieusement.
19: Mais non, mais allez-y.
14: Eh bien, tiens, on l'écoute.

0: Mbappé.
1: Ouais.
2: C'est pas mal, hein.
1: C'est
2: Laurent Tessier avec Christophe Bordet. Si vous pouvez nous donner un petit coup de
3: c'est
2: main sur...
3: C'est Olivier Parcouré ou pas?
2: Bah
4: il faut
2: oui,
4: qu'il le remixe un petit peu à la sauce
2: si,
4: Europe 2.
2: Si vous pouvez nous donner un petit coup de main et la passer de temps en temps sur Europe 2...
5: On va le remixer, hein.
2: Bah, attendez, pourquoi?
3: Si, si, il faut que ce soit
4: un peu plus dance, un peu plus foufou.
2: Mais non.
4: Quel bon moment, Pascal Praud et vous, 16h-18h sur Europe 1.
1: Quelle bande de bout en train.
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1: Allez, on redevient sérieux, le journal permanent avec Wallis Glaise.
7: Le début de la fin de la canicule, plus que deux départements en vigilance rouge aujourd'hui, mais des conséquences sanitaires qui, elles, se prolongent, un nombre de décès supérieur à la normale à cause de la canicule, les mots de la ministre de la Santé, Stéphanie Rist, dans la presse. Le Danemark connaît également la canicule. Hier, les Danois ont connu la journée la plus chaude jamais enregistrée depuis le début des relevés en 1874, avec 36,6 degrés au nord de Wens. Retour en France, à Roubaix, le maire LFI David Guiraud refuse de donner le nom de Samuel Paty à une future école. Une proposition de l'opposition municipale. L'insoumis dénonce une opération politicienne et une démarche manipulatoire. Il affirme néanmoins partager la volonté d'honorer la mémoire de l'enseignant assassiné il y a 6 ans. À Amiens, une femme de 21 ans a été tuée à l'arme blanche dans la nuit de vendredi à samedi. Les faits se seraient produits dans un appartement. Son compagnon a été placé en garde à vue. En Suisse, le bar Constellation sera reconverti en lieu dédié à la jeunesse. C'est ce qu'a annoncé le président du canton du Valais. Il a indiqué qu'un mémorial physique sera aussi créé pour les 41 victimes de la tragédie du 1er janvier et les 115 blessés. Et puis du sport pour terminer en Formule 1, George Russell s'élancera aujourd'hui en pole position du Grand Prix d'Autriche sur Mercedes devant les Ferrari de Charles Leclerc et Lewis Hamilton. Des qualifications marquées par un incident impliquant Max Verstappen. Le Néerlandais partira finalement 5e. Coup d'envoi à 15h. La course qui sera diffusée bien évidemment en direct sur Canal+.
1: Et on sera tous à l'écoute et on regardera Canal cet après-midi. Ma tête tourne, ma tête frappe, un coup de tambour qui éclate.
4: C'est
1: Estelle.
4: De vous, non?
1: Non, c'est de Félix Gray en 1987. La Gitane, oui, la Gitane, rappelez-vous ce tube. Ce sera le thème de la note secrète de Fabrice Laffitte d'ici 100 minutes.
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4: Bientôt 6h20 sur Europe 1. Merci d'être avec nous jusqu'à 9h pour Europe 1 matin week-end. C'est l'heure de la chronique. Bienvenue chez vous, signé Christophe Bordet.
1: Bonjour Christophe.
3: Bonjour à tous.
1: Alors, la canicule a un avantage, Christophe, mettre d'accord les politiques sur la nécessité d'installer des climatisations à grande échelle dans le pays. Alors, il n'y a pas forcément consensus.
3: Non, pas encore.
1: Mais bon, mais on y arrive.
3: Nous sommes le pays d'Europe, lanterne rouge en matière de climatisation. Voilà, 25% des foyers équipés contre 50% en Italie, 50% en Espagne. Comment d'abord expliquer ce retard? C'est bien d'expliquer les choses. Eh bien, on peut dire merci à l'idéologie dominante écolo-socialiste, qui, au nom de la protection de l'environnement, les amis, a ostracisé les climes qui rejettent de l'air chaud à l'extérieur et donc réchauffent les villes, ce qui en réalité est beaucoup moins vrai aujourd'hui qu'hier, car les climatisations dernière génération ne produisent plus autant de chaleur qu'autrefois. Et donc, que l'on vienne plus nous dire qu'elle viendrait aggraver la présence de gaz à effet de serre. Même les chercheurs du GIEC aujourd'hui le reconnaissent. Et puis, il y a la consommation d'énergie des fameuses climatisations. La gauche et les verts crient au loup depuis des années. Ouh là là, c'est pas bien la consommation d'énergie. Alors, surtout quand c'est une énergie qui est nucléaire et donc qui est propre. Cherchez l'erreur.
1: Effectivement. Alors Christophe, cette idéologie a infiltré d'ailleurs toutes les politiques publiques. D'ailleurs, on a entendu Jean-Luc Mélenchon cette semaine et ça confirme tout à fait cette idéologie.
3: Oui, alors les politiques publiques en règle générale, les autorités bien évidemment, et l'ADEME par exemple, tiens, l'Agence de l'environnement, elle aussi très méfiante sur la climatisation, plus à même même de conseiller l'installation de volets ou l'implantation d'arbres que, effectivement, d'installer la climatisation. La législation a tout fait pour empêcher la production de froid dans les logements neufs. Voilà. Pire, le besoin de rafraîchissement dans les logements est encore, tenez-vous bien, calculé sur un référentiel qui remonte au début des années 2000.
2: Ah oui.
3: On est juste en 2026 et on vient de connaître, comme vous le savez, deux canicules consécutives alors qu'on n'est qu'au mois de juin et que la précédente, c'était au mois de mai. La clim est tout simplement pénalisée par la surestimation assumée du facteur carbone polluant attribué à l'électricité. On s'aperçoit ainsi que dans les bâtiments neufs livrés avec des pompes à chaleur réversibles, eh bien, ces dernières sont automatiquement bloquées pour ne pas envoyer de froid en été dans les appartements. C'est réglé sur le chaud, mais sur le froid, c'est bloqué. Voilà où on en est. Alors les amis, la législation est folle, et je vous le dis, il est temps que ça change.
0: Bon, et d'ailleurs, Jean-Marc Jancovici, un ingénieur brillant, dit lui-même que la climatisation, lorsqu'il fait très très chaud, ce n'est pas si grave que ça en termes de consommation d'électricité.
3: Si toute l'Île-de-France était climatisée, on aurait un surplus en termes de degrés sur la grande région de 1,5. Alors, on a le choix entre ça ou avoir des dizaines ou des centaines de morts. Il va falloir faire un choix.
0: Bien
3: à un
0: sûr.
3: Moment.
0: Voilà, ça s'appelle le courage politique. Merci beaucoup Christophe Bordet et bon dimanche à vous.
4: La chronique de Christophe Bordet, vous le savez, est disponible en podcast dans la rubrique Bienvenue chez vous. Il est 6h23.
0: Et le journal de 6h30
4: arrive dans quelques instants.
0: 6 minutes,
4: exactement.
0: Effectivement. Canicule oblige, les employeurs s'adaptent. Plusieurs entreprises proposent à leurs salariés de dormir au bureau. Et l'autre conséquence de cette vague de chaleur, c'est la fréquentation record dans les cinémas ces derniers jours. Voici entre autres les sujets qui seront évoqués dans notre édition de 6h30.
4: Mais tout de suite, c'est bien entendu la note secrète signée Fabrice Lafitte, direction l'année 87.
0: Bonjour Fabrice Lafitte.
5: Bonjour Charles, bonjour Estelle, bonjour
4: bon
5: à tous.
4: Bon dimanche Fabrice.
0: Vous
4: Merci.
0: Nous révélez, comme chaque week-end, tous les petits secrets de tubes. Et ce matin, focus sur un auteur, compositeur et chanteur, Félix Gray, qui a connu le succès à la fin des années 80. Il fête ce dimanche ses 68 ans.
4: Bon anniversaire.
0: Ça n'a pas pris une ride.
4: Ah non ?
5: Ah non, c'est toujours aussi
4: sympa. Avec la chaleur, ça va bien.
5: Avec cette chaleur, exactement, c'est ce que je me suis dit en choisissant le titre. Félix Gray pousse ses premiers cris le 28 juin 1958 à Tunis. Il a quatre sœurs. Enfant, il déménage très souvent en raison du métier de son père, qui est diplomate. Très jeune, Félix s'intéresse à la musique et à la guitare. Et la guitare devient son instrument de prédilection. Et c'est au lycée que Félix Gray écrit ses premiers textes et compose des mélodies.
0: Alors, pour gagner sa vie, Félix Gray se lance dans le commerce international, mais il est vite rattrapé par le virus de la musique.
5: Vous avez raison Charles, en 1987, Félix Gray enregistre La Gitane au studio Guillaume Tell à Suresnes dans les Hauts-de-Seine. Cette chanson aux sonorités hispaniques sort d'abord sous le titre La Gitane avant d'être rapidement rééditée sous le nom La Gitane, Ma Tête Tourne, tout simplement pour être plus facilement identifiée. En effet, Ma Tête Tourne est prononcée dans le refrain alors que La Gitane n'est jamais mentionnée dans cette chanson.
4: Et alors donc le 45 Tours sort en février 88, il devient le premier succès de Félix Gray en solo et il se vend même à 400 000 exemplaires.
5: Exactement. Il fait son entrée au top 50 d'Europe 1 le 28 février 1988 pour 22 semaines consécutives et une meilleure troisième place le 7 mai 88. Là, comme ça, je suis complet. Et en ajoutant que dans une interview parue en 2001, Félix Gray explique qu'en réalité, cette gitane était une copine norvégienne.
4: Ah oui, donc
5: rien à voir.
4: Ah oui, gitane et norvégienne. Eh bien, on l'écoute ce matin. Donc, ce succès de Félix Gray, La Gitane, Ma Tête Tourne, c'est pour vous ce matin sur Europe 1. Bon réveil.

0: La Gitane par Félix Gray qui fête Félix Gray donc aujourd'hui ses 68 ans.
1: Et j'ajoute que Félix Gray connaîtra deux autres grands succès en 1990 et 1992 en duo avec quelqu'un que l'on connaît bien ici à Europe 1, Didier Barbalivien. Il s'agit de À toutes les filles et il faut laisser du temps au temps.
0: À toutes les filles que j'ai connues avant, qui sont devenues femmes maintenant.
1: Elles sont nombreuses pour vous, Charles.
0: Je ne vous permets pas. Merci Fabrice Lafitte et bon dimanche à vous.
1: Merci Charles et Estelle, bon dimanche à tous.
0: Merci à tous d'être avec nous sur Europe 1. Je vous rappelle que d'ici une dizaine de minutes, Philippe Legrand et son entretien avec Claude François Junior, le fils de Clo-Clo. Ce sera juste après le journal de 6h30. Et puis, dans une vingtaine de minutes, les balades du week-end avec Vanessa Zah qui nous emmènera en Provence et Olivier Pouls pour ses conseils culinaires. Effectivement, le vite et l'autonato.
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0: Et à la une du journal de 6h30, on observe un nombre de décès supérieur à la normale. Les mots de la ministre de la Santé, Stéphanie Rist, après plus de 10 jours de canicule. Le système de santé du pays est sous tension et cela ne devrait pas s'améliorer tout de suite. La pression devrait encore durer plusieurs jours. Et pour lutter contre ces températures étouffantes, certains d'entre vous s'organisent après la nuit d'hôtel. Pourquoi pas la nuit au bureau? Des entreprises accueillent des familles entières. Vous l'entendrez. Et puis, huitième manche de Formule 1 cet après-midi, direction l'Autriche, où l'on attend une bataille entre Mercedes et Ferrari. Mais d'abord, la tendance météo avec vous, Estelle Lafond.
4: Eh bien, le temps reste orageux quand même aujourd'hui. Toujours très chaud sur l'est et le centre du pays. La vigilance rouge a, elle, nettement reculé pour ne concerner que deux départements. Aujourd'hui, le Haut-Rhin et le Bas-Rhin. Plus de détails en fin de journal.
0: 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Le journal de 6h30 est présenté par Alexis Bourdon. Bonjour Alexis.
5: Bonjour Charles, bonjour à tous. 200 records de chaleur battus ou égalés hier en France. Et le risque pour les organismes n'a jamais été aussi grand. En région parisienne, les services d'urgence sont saturés. Les SAMU d'Île-de-France ont même enregistré 80% d'appels supplémentaires cette semaine. Malgré le recul de la canicule avec deux départements toujours en vigilance rouge, la pression sur le système de santé va durer encore plusieurs jours, prévient Matignon. Un constat partagé par le docteur Bruno Mégabarne, chef du service de réanimation à l'hôpital à Lariboisière.
6: Probablement le nombre d'admissions dans les urgences va se réduire avec la baisse des températures. Néanmoins, il y aura toujours une tension qui va durer quelques jours de plus par rapport à la baisse des températures. Parce que d'abord, évidemment, il y a une masse importante de patients victimes de coups de chaleur qui est hospitalisée et qui nécessite des soins assez importants. Et puis, certaines personnes fragiles ou âgées peuvent être retrouvées avec délai et amenées à l'hôpital. Et puis, certains organismes fatigués déjà par les 8 jours de canicule peuvent quand même développer des problématiques médicales, même lorsque la température diminue.
5: Le docteur Bruno Mégabarne, chef du service de réanimation à l'hôpital Lariboisière.
0: Et nous le disions dans les titres, cet épisode caniculaire pourrait s'avérer particulièrement meurtrier.
5: Oui, selon la ministre de la Santé, Stéphanie Rist, dans la presse dominicale, on observe un nombre de décès supérieur à la normale. C'est le cas à Paris, 109 personnes sont mortes en raison des fortes chaleurs lors des dernières 24 heures. Une augmentation de la mortalité qui pose problème aux chambres funéraires. À Paris, les deux funérariums sont totalement saturé au point où certains défunts sont envoyés à plusieurs centaines de kilomètres de la capitale. Autre conséquence de cette canicule intense, l'annulation de nombreux événements. Après le festival de musique parisien Solidays, autour de Garo Rock, 20 000 festivaliers rassemblés à Marmande dans le Lot-et-Garonne ont été évacués hier soir en raison des orages.
0: Et pour fuir cette chaleur, Alexis, tous les moyens sont bons.
5: Oui, en ce dimanche matin, on vous propose de retourner au bureau avec un peu d'avance. Depuis le début de la canicule, de nombreux aménagements dans le monde du travail ont vu le jour. Après la garderie en salle de réunion ou encore les horaires décalés, certains employeurs proposent aux salariés et à leurs familles de dormir au frais dans les bureaux, comme l'a constaté Aurélien Fleureau qui a dressé un lit de camp pour Europe 1 dans une agence de communication et d'affaires publiques à Paris.
7: Après une semaine de nuit avec 2 ou 3 heures de sommeil maximum, Delia ne voulait plus quitter la clim du bureau.
8: Et c'est jeudi matin où quand je suis arrivée et que mon boss m'a vue dans un état de fatigue extrême et que je lui ai fait la blague en lui disant « ce soir je rentre pas et je dors ici » et qu'il m'a dit « on a un canapé si t'as besoin, aucun souci pour que tu dormes ici ». Je me suis rappelée de ce que c'est de dormir dans des bonnes bonnes conditions.
7: Et quelques heures plus tard, c'est Vinicius, du haut de ses 10 ans, qui est caché sous le canapé où elle a passé la nuit. Lui est très heureux de venir gambader dans un open space climatisé de 70 mètres carrés.
9: J'imaginais pas qu'il allait faire aussi frais.
7: Et qu'est-ce que tu es content de pouvoir faire ici, du coup ?
9: Bah justement, rien.
7: T'amuser sans avoir trop chaud ?
9: Oui.
7: Un soulagement pour Jean-Baptiste, son père.
10: Même mentalement, je trouve que c'est très agréable, ça détend pas mal de se dire que si jamais il y a un coup de chaud, on a une soupape de sécurité.
7: Et revenir quelques heures au frais n'est pas exclu pour ses salariés. Tout est prévu, explique Carole Lefranc, la DRH de l'agence Citygate Grilling.
11: On verra si ça se représente les semaines suivantes. Ce sera dans le même esprit, on ouvrira les locaux à tout le monde.
7: Et si c'est le cas, un planning pour l'occupation du canapé-lit va devenir obligatoire.
5: Aurélien Floreau du service économie d'Europe 1. Pour trouver de la fraîcheur, vous êtes nombreux à vous rendre dans les grands centres commerciaux climatisés. Conséquence, les plus petits magasins sont boudés un coup dur en cette période de soldes. Alors pour éviter une catastrophe chez les commerçants, le gouvernement a décidé la prolongation des soldes d'été pour une semaine. En plus des grands centres commerciaux, les cinémas font le plein. Eux aussi profitent de la canicule en proposant des salles climatisées. Une météo qui tombe à pic pour la fête du cinéma jusqu'à mercredi. Toutes les séances seront proposées au prix unique de 5 euros. Entre le tarif avantageux et la fraîcheur, à Paris, les salles obscures ne désemplissent pas. Reportage Charles Bouchin pour Europe 1.
12: Accompagnée de ses deux petits-enfants, Naed sort tout sourire du cinéma, bien contente d'avoir enfin trouvé un peu de fraîcheur.
13: Et on est venu, on a dit, bon, écoute, vers 15h, il va faire 36-39. Allez, on va avec les enfants, on va se taper une heure, deux heures, au frais, tranquille.
12: Ça fait du bien ?
13: Énormément du bien. Ils étaient contents et je pense que mamie aussi était très contente.
12: Une clim pendant deux heures à moindre coût, surtout pour Thibaut qui possède un abonnement illimité.
14: Je paye 20 euros par mois pour aller voir des films, autant de films que je veux. Et me rafraîchir autant que je veux aussi. Quand on ressort, c'est un bon différentiel, comme on se prend bien à 15 degrés en plus, que je vais peut-être aller en faire une derrière.
12: En arrivant, beaucoup, comme Juste, ne jettent même pas un œil au tableau d'affichage des films.
15: Moi, je voulais juste me rafraîchir. Du coup, je suis un peu arrivé au cinéma en me disant la première séance, j'y vais, et je l'ai fait.
12: Mais gare aux déceptions.
15: Là, très honnêtement, c'est vraiment un film que j'aurais pas dû voir. C'était même assez nul, mais la fraîcheur, ça valait le coup.
12: Et même les touristes se réfugient au cinéma. Marie, de passage à Paris, avait imaginé une autre journée.
16: Se balader dans Paris, aller boire un coup, faire des petits restos. On va faire ça, mais plus tard. Donc, en attendant, on va au ciné.
12: Tous reviendront au cinéma en cas de nouvel épisode de canicule.
5: Charles Bouchin pour Europe 1.
0: Et l'actualité, c'est aussi ces élections cruciales en Nouvelle-Calédonie.
5: Il ne reste plus beaucoup de temps aux 190 000 Calédoniens pour s'exprimer à l'occasion des élections provinciales. Dans moins de 3 heures, les bureaux de vote seront totalement fermés. 2 ans après, les émeutes sont encore dans toutes les têtes. Ces violences avaient fait 14 morts et engendré plus de 2 milliards d'euros de dégâts. Wilfried de Villers, c'est donc un scrutin majeur pour l'avenir institutionnel de l'archipel.
7: Oui, les élections ont été décalées 3 fois depuis les émeutes de 2024 pour laisser la chance à un accord institutionnel sur l'avenir de l'archipel. Celui-ci n'a finalement jamais été trouvé entre indépendantistes et loyalistes. Alors le scrutin de demain fait figure de test, estime Pierre-Christophe Pence, chercheur associé à l'Université de Nouvelle-Calédonie.
17: Il sert de baromètre du rapport de force entre indépendantistes et non-indépendantistes. Les équilibres qui sortiront des urnes, ils vont servir de base à la reprise des négociations avec l'État. En réalité, l'élection ne vient pas clôturer une séquence politique, elle vient plutôt combler l'absence d'accords, notamment Bougival et Élisée Oudinot, et éventuellement relancer les discussions.
7: Pour les indépendantistes, une victoire serait d'autant plus historique que cela fait 40 ans qu'ils n'ont pas eu de majorité dans les institutions calédoniennes. Enfin, et c'est la nouveauté de ce scrutin, il se fera avec un corps électoral partiellement élargi, ouvert donc à de nouveaux électeurs. C'est cette question ultra sensible du dégel du corps électoral qui avait cristallisé les tensions en 2024. Les indépendantistes y sont fermement opposés, considérant que cela ferait perdre du poids aux électeurs kanak, le peuple premier de Nouvelle-Calédonie.
5: Wilfried de Villers pour Europe 1.
4: Il est 6h38.
0: Et à l'étranger, le bilan au Venezuela continue de s'alourdir.
5: 1430 personnes sont mortes et 50 000 sont portées disparues 3 jours après le double séisme qui a frappé le Venezuela. Un bilan amené à s'alourdir selon l'ONU. Sur place, l'aide humanitaire commence à arriver. La France a envoyé 85 secouristes. Les États-Unis ont débloqué une enveloppe de 150 millions de dollars. Dans le même temps, Washington reste empêtré dans le conflit au Moyen-Orient. Malgré un accord signé le 17 juin dernier, un regain de tension menace le traité de paix. Pour Donald Trump, l'Iran, c'est cessera d'exister si les États-Unis repartent en guerre. Déclaration alors que de nouvelles frappes américaines ont touché des sites iraniens dans le Golfe. En représailles, les gardiens de la Révolution ont revendiqué des frappes contre le Koweït et le Bahreïn.
0: Et en rugby, le Stade toulousain reste champion de France.
5: Et oui, à la fin, c'est Toulouse qui gagne. Les Rouges et Noirs ont remporté un quatrième titre consécutif après leur victoire hier soir au Stade de France face à Montpellier. Succès 28-20, un quadruplé historique célébré sobrement par le numéro 10 toulousain Romain Tamac.
18: Je pense que déjà on peut se retourner sur ce qu'on a fait jusqu'à maintenant et on peut en être très fiers. 4 d'affilée, c'est exceptionnel, incroyable. Donc on va essayer de savourer au mieux. Il n'y a pas une euphorie encore immense parce que je pense qu'entre la fatigue, la joie et la tension du match et aussi le fait que ce soit la fin de la saison et que tout redescende en même temps, il n'y a pas encore une grande euphorie. Donc j'espère que ça va monter crescendo.
5: Romain Tamac au micro d'Axel May pour Europe 1.
0: L'actualité sportive, c'est aussi la Formule 1 et le Grand Prix d'Autriche.
5: Huitième manche de la saison sur le Red Bull Ring, une course qui sera marquée par la chaleur, jusqu'à 39 degrés attendus. Après une séance de qualification très serrée, c'est l'Anglais George Russell qui s'élancera en pole position, Christopher Filhoc.
7: Une nouvelle fois, c'est une Mercedes qui s'élancera de la première place comme lors des 7 derniers Grands Prix. George Russell devance les deux Ferrari de Charles Leclerc et Lewis Hamilton. En difficulté ces dernières semaines, à l'inverse de son coéquipier Lewis Hamilton, eh bien le monégasque Charles Leclerc au micro de Canal+ espère bien se relancer.
19: Je suis relativement satisfait. Après, c'est sûr que la confiance en ce moment n'est pas au top du top parce qu'après des week-ends compliqués, j'ai eu un manque de confiance avec la voiture. Mais voilà, il faut qu'on finisse la course d'une bonne manière et ensuite je pourrai ressourire un petit peu plus et regarder de l'avant avec un peu plus d'optimisme.
7: Le leader du championnat du monde, l'Italien Kimi Antonelli, s'élancera de la 4e place juste devant Max Verstappen. Son coéquipier chez Red Bull, le Français Isaac Hadjar, partira 8e, Pierre Gasly 11e, soit 4 places devant Esteban Ocon, toujours à la recherche de sensations avec sa monoplace.
5: Christopher Filhoc pour Europe 1. Le départ du Grand Prix, c'est à suivre à 15h sur Canal+. Et puis Charles, oui. Il y a la Coupe du Monde actuellement. Ça y est, on connaît un peu tous les qualifiés. Et je ne sais pas si vous avez suivi ça, c'était ce matin, l'Algérie qui a fait match nul contre l'Autriche, match complètement dingue. Oui. 3 buts partout. On a cru à un moment donné à la victoire de l'Algérie. Et puis dans les toutes dernières secondes, c'est l'Autriche qui égalise et qui finit donc deuxième de ce groupe.
0: Et l'Algérie alors, est-elle qualifiée?
5: L'Algérie fait partie des meilleurs troisièmes. Donc pour nos compatriotes algériens qui pourront suivre cette Coupe du Monde et ses 16e de finale de la Coupe du Monde.
0: C'était le journal d'Alexis Bourdon. On passe à la météo avec vous, Estelle Lafond. Alors ça a grondé cette nuit et ça devrait encore se poursuivre aujourd'hui.
4: Oui, on a eu des orages parfois très violent entre la région parisienne et les Hauts-de-France, du côté de l'Aquitaine aussi. Et bien ce matin, ces orages seront atténués, mais toujours présents des Ardennes au centre, un petit peu aussi sur la Bourgogne, la Champagne, peut-être aussi encore du bassin parisien jusqu'au Poitou. La vigilance canicule rouge, elle se poursuit, mais elle s'atténue. Ça concerne seulement le Haut et le Bas-Rhin depuis 6 heures. Tous les départements de l'Est et de l'Île-de-France sont repassés à l'orange, mais ça veut quand même dire que les températures restent tout de même très étouffantes. On va retrouver, sinon ce matin, pour la couleur du ciel, eh bien, un petit peu gris, une perturbation humide du côté de la Bretagne et de la pointe du Cotentin. Un ciel bien couvert, des températures beaucoup plus respirables. On aura cet après-midi, par exemple, pas plus de 26 degrés hein, sur les côtes atlantiques. En Bretagne, justement, et le long de la Manche. La moitié sud, elle va conserver un soleil de plomb éclatant, à l'exception des régions sous la Garonne, où on a des plaques de grisaille qui vont se former ce matin. Et puis cet après-midi, les orages repartent de plus belle, d'intensité similaire à cette nuit. Mais là, cette fois, ce sera des Pyrénées au Grand Est. Météo France va d'ailleurs déclencher progressivement dès 15h une vigilance orange sur cette zone, en commençant par les Hautes-Pyrénées, les Pyrénées-Atlantiques et le Gers.
0: Bon, et puis les températures, on a le temps?
4: On a le temps. Eh bien, écoutez, on y va. On commence avec Caen, qui a 16 degrés ce matin, 17 pour Boulogne-sur-Mer. Vous avez 19 actuellement à Embrun, Gap et Charleville-Mézières, 20 pour Manosque, Aubenas et La Rochelle, 21 à Montluçon, Brive-la-Gaillarde et Chambéry, 22 sur Carcassonne, Marseille et Ajaccio, 24 à Langres, 25 à Bourg-en-Bresse et Besançon, et 27 à Lons-le-Saunier.
0: Merci Estelle. Dans 10 minutes, Vanessa Zay et Olivier Pouls nous feront voyager avec leur balade du week-end. Mais tout de suite, c'est Philippe Legrand.
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0: Une date, une histoire, l'entretien de Philippe le Grand. Et ce matin, Philippe reçoit, eh bien, Claude François Junior.
4: Fils de Clo-Clo.
0: Eh oui, le fils de Clo-Clo qui revient sur l'année 1975. Cette année-là, Claude François présente sur scène et pour la première fois ses deux fils. C'était à Nice. Bonjour Philippe, c'est à vous.
20: Bonjour Charles, bonjour à tous. Retour en 1975 à Nice. Bonjour Claude François Junior.
21: Bonjour Philippe.
20: Une ressemblance du visage à l'élégance, il était votre père, un nom, le vôtre, Claude François Junior, qui en rappelle un autre. Votre vie s'inscrit tout naturellement dans la sienne. Claude Junior, vous êtes, avec votre frère Marc, les gardiens de la mémoire de Claude François. Votre papa chanteur dont la légende continue de faire danser et chanter toutes les générations. Claude François Junior, vous le dites vous-même, il est un artiste visionnaire. Cette vision artistique qu'il a eue continue d'inspirer près de 50 ans après sa disparition. Une vision musicale, scénique, mais aussi une vision d'un entrepreneur qui avait compris avant l'heure l'évolution des majeures compagnies. Le temps passe, il ne laisse aucune ride sur son histoire que vous conjuguez au présent avec toutes les initiatives qui sont les vôtres, comme la croisière Claude François. Ce matin, sur Europe 1, Claude François Junior, vous avez choisi de revenir sur une page émouvante de votre vie partagée en public avec votre père et votre frère sur scène au Théâtre de Verdure à Nice le 22 mai 1975. Sur Europe 1, Claude François parlait quelques temps avant de la place de la musique dans votre famille. Extrait.
22: Moi, j'ai toujours été collé à la musique par ma mère, qui joue du piano. Les deux frères de ma mère, les frères Matsei, ont toute leur vie, un est toujours violoniste, l'autre était pianiste, et les deux ont vécu toute leur vie en faisant de la musique. Ils accompagnaient les films muets au cinéma jusqu'à ce qu'ils soient sonores. Et puis, quand mon père était très bien placé, il a réussi à imposer son beau-frère, donc mon oncle, comme chef de la musique de danse du soir. Alors là, ça a été pour moi la révélation. Je devais avoir 4-5 ans.
20: Alors, il était très jeune, votre père, c'est ce qu'il dit à ce moment-là, quand finalement il a découvert que dans votre famille, il y avait finalement aussi cette fibre musicale. Claude François Junior, ce 22 mai 1975, vous avez choisi de revenir sur ce moment-là. Vous êtes à Nice avec votre frère et votre père, d'une certaine manière, vous présente au public, vous montez sur scène avec lui.
21: Pour la première fois, oui. C'est pour ça que j'ai choisi cette date, parce que quand on est tout petit, monter sur scène, surtout appelé par...
20: Vous aviez 7 ans, l'âge de raison, c'est ce que j'ai regardé.
21: Ouais, mais c'est encore petit pour monter sur une scène. Et puis c'est la première fois qu'on partage un moment avec notre papa sur scène. C'est la première fois qu'on est sur scène. Et puis c'est aussi... On sort de la période où on voyait pas beaucoup mon frère et depuis quelques temps, il revient dans le podium, en photo, le public depuis un an ou deux le découvre. Et du coup, comme on vivait dans la région, ce soir-là, il dit, on confond toujours mes deux fils. Donc voilà, ce soir, je vais vous les présenter. Vous allez voir, ils ont deux voix très différentes et on dit bonjour dans le micro tous les deux. Et c'est vrai que mon frère a une voix plus fine et que moi, j'ai déjà ma grosse voix. Je dis bonjour à 7 ans. Et voilà, c'est un beau souvenir. Alors, évidemment, en parallèle, il y a la découverte du père sur scène qui est un personnage très différent de celui qu'on peut voir d'habitude.
20: Là, au moulin, tranquillement, loin des projecteurs.
21: Ouais, c'est vraiment différent parce qu'il est porté par le public. Et en réalité, quand il sort de scène, on l'approche plus pendant une demi-heure parce qu'il est porté, il vole presque et il est électrique. Enfin, c'est un peu malheureux comme mot quand on connaît la fin de son destin, mais vraiment il est chargé par
20: l'adrénaline qui continue à le tenir.
21: Oui, et surtout le magnétisme du public qui porte encore en lui et voilà, on l'approche pas pendant une demi-heure, le temps qu'il redescende, on le retrouve après dans la loge et pour toutes ces raisons c'est un souvenir très très marquant.
20: Alors, on va revenir sur ce 22 mai 1975, dans une région que vous connaissez bien, Nice, là où vous êtes, entre autres avec votre mère et avec votre frère. Qui a eu l'idée c'est lui seul, Claude, François, votre père, de venir vous chercher, de vous dire à tous les deux, allez, vous venez avec moi ce soir.
21: Connaissant ma maman, je ne pense pas que ce soit elle qui soit à l'initiative. Nous, encore moins à cet âge-là. Donc oui, je pense que c'est une volonté de sa part. On était là. Et puis voilà. L'occasion. Et puis je pense que c'est aussi une manière de tisser du lien avec son public. S'il avait envie de nous faire monter sur scène, c'est parce que
20: Vous voulez que les choses soient dites, une fois pour toutes.
21: Oui, et puis je pense qu'il a sa relation avec le public, c'est presque une relation d'équilibre, enfin, qui nourrit son affectif, son équilibre affectif. Je pense que mon père était traumatisé dans ses relations d'amour jeune, et il a vraiment développé son équilibre affectif avec le public, parce qu'il savait que par la force de son travail, de l'abondance, de la générosité, de tout ce qu'il pouvait établir avec lui, il aurait sa fidélité, contrairement à une femme.
20: Vous introduisez d'une certaine manière son show, Claude, François Junior, le show de votre père Claude François avec votre frère Marc. Qu'est-ce qui se passe ensuite? Alors, le show démarre, vous restez sur scène, un peu sur le côté, où vous vous souvenez de l'endroit où vous avez finalement suivi le spectacle?
21: Oui, alors, comme on dit dans le jargon, quand on regarde une scène, à gauche c'est jardin, à droite c'est cour, et on était donc à jardin. Parce que c'est par là que l'artiste rentre sur scène avec les loges du théâtre de Verdure. Et effectivement, on le voit donc de côté pendant tout le spectacle, et on voit la frénésie, ça va 200 à l'heure. C'est étonnant même. Enfin, c'est étonnant. Nous, on découvre pour la première fois notre père sur scène.
20: Il a quelques mots entre les chansons pour vous? Pas du tout. Il enchaîne?
21: Non, il enchaîne parce qu'après, il est dans son tour de chant. Mais en réalité, on regarde le show et on ne sait pas qui va nous appeler. C'est ça, surtout. C'est qu'en plein milieu du show, d'un seul coup, il parle au public, comme il le fait assez régulièrement entre les chansons. Et puis d'un seul coup, il décide...
20: De poursuivre avec vous.
21: De nous appeler, de nous faire intervenir sur scène pour saluer le public.
20: Et comment ça se termine alors? Vous parliez de la loge, il vous retrouve dans la loge et... Il a quelques mots avec vous, vous lui posez des questions comme finalement chaque enfant qui veut savoir comment ça fonctionne, comment ça se passe, et interpelle son père.
21: Non, en fait, parce qu'après, il est déjà tard, et puis on est encore petit, donc je sais que maman nous attend qu'on puisse lui dire au revoir. On va le voir, il nous demande si on a aimé le spectacle, et puis très vite, on rentre se coucher, et puis lui, il a sa deuxième partie de soirée, le débrief avec les musiciens, le dîner avec toute la troupe,
20: Claude, François Junior, on devrait vous appeler maintenant aussi et rajouter ce titre de capitaine, puisque vous allez à nouveau pour la troisième fois embarquer avec le public pour la croisière Claude François en Méditerranée. Ce sera donc en octobre prochain, octobre 2026. Quel est l'itinéraire cette fois-ci? C'est toujours et encore cette belle Méditerranée qui était aussi la Méditerranée de votre père et de votre famille.
21: Cher à mon père, c'est vrai. Et oui, alors on est sur... En fait, il n'y a pas 40 ports où ce type de bateaux peuvent accoster. Donc, on change par rapport à l'année dernière, mais on tourne encore entre l'Espagne, l'Italie, la France.
20: Merci beaucoup, Claude François Junior, d'être venu ce matin sur Europe 1. Je rappelle la troisième croisière Claude François avec Costa. Une adresse pour réserver, avoir toutes les informations.
21: Alors, surtout, ce qu'il faut préciser, c'est qu'il n'y a aucune agence revendeur. Parce qu'on a eu quelques personnes qui se sont fait piéger l'année dernière, et ça fait des drames après sur place. Donc, il y a un site internet qui est lacroisièreclaudefrançois.fr, et à partir de là, vous allez trouver le numéro de téléphone, l'adresse mail, contact, pour pouvoir...
20: Toutes les indications pour embarquer, vous retrouver. Ce sera en octobre prochain. À bientôt.
21: À bientôt.
20: Bon dimanche.
7: Merci Philippe Legrand.
4: Europe 1, il est 6h51.
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7: Avec Alexis Bourdon.
5: On observe un nombre de décès supérieur à la normale. Les mots de la ministre de la Santé, Stéphanie Rist, après plus de 10 jours de canicule. Le système de santé du pays est sous tension et cela ne devrait pas s'améliorer tout de suite. Selon l'exécutif, la pression devrait durer encore plusieurs jours. Pour trouver de la fraîcheur, vous êtes nombreux à vous rendre dans des grands centres commerciaux climatisés. Conséquence, les plus petits magasins sont boudés. Un coup dur en cette période de soldes. Alors pour éviter une catastrophe économique pour les commerçants, le gouvernement a décidé la prolongation d'une semaine des soldes d'été. À l'étranger, regain de tension entre Washington et Téhéran. Pour Donald Trump, l'Iran cessera d'exister si les États-Unis repartent en guerre. Déclaration alors que des frappes américaines ont touché des sites iraniens dans le Golfe. En représailles, les gardiens de la révolution ont revendiqué des frappes contre le Koweït et Bahreïn. Et puis en mode rugby, désormais, le Stade toulousain reste champion de France. Les Rouges et Noirs ont remporté un quatrième titre consécutif après leur victoire hier soir au Stade de France face à Montpellier, succès 28-20, un quadruplé. quadruplé historique.
0: Merci Alexis Bourdon, et vous le disiez dans votre journal permanent, hein, les commerçants sont soulagés après cette prolongation d'une semaine des soldes d'été. Des commerçants que nous sommes allés rencontrer. Cela fera l'objet d'un reportage que vous entendrez dans notre prochaine édition d'ici un peu plus de 5 minutes à 7h.
4: Mais tout de suite, on retrouve les balades du week-end.
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4: 6h53 et c'est nos deux voyageurs préférés qui sont en studio.
0: Bonjour les amis.
1: Bonjour.
4: Bonjour, bon dimanche.
1: Bonjour Estelle.
0: Olivier Pouls, Vanessa Zah. Alors avec vous Vanessa, on se penche sur la 7e édition des Dîners Insolites dans les Bouches-du-Rhône. La table éphémère commence son itinérance le 1er juillet et parmi les lieux époustouflants sélectionnés pour que les chefs célèbrent le goût des collines, vous en avez, Vanessa, choisi deux.
1: Avec vue sur la Méditerranée. Bien. L'appel du large, hein, on a besoin de frais. Alors vous disiez des lieux époustouflants, oui, mais surtout confidentiels. Ils sont souvent fermés au public. Alors mon premier spot, il a donc vu sur la Méditerranée, mais même mieux, il est sur l'eau. C'est la digue du large à Marseille. J'imagine que certains voient à quoi elle ressemble. Oui. Elle est située à l'entrée du vieux port. Elle file sur 7 km jusqu'à l'Estac. Elle a été construite avec les pierres des carrières du Frioul qui avait été ouverte en 1822. Et cette digue, lorsqu'elle a été inaugurée en 1925, à la belle époque, bah, c'était vraiment un lieu de vie. On s'y baladait, on y pique-niquait, on y pêchait. Mais depuis 2001, elle est fermée, un peu plus triste, mais elle revit de temps en temps avec des événements artistiques ou avec des événements exceptionnels comme un dîner insolite du 9 juillet qui est préparé par un chef extraordinaire.
4: Guillaume Lemel.
1: Éloigné de la Bastide de Bourrelli. Des étoiles de Michelin quand même. Hein.
0: Et pour notre deuxième dîner insolite, Vanessa, toujours avec vue sur la Méditerranée, vous nous emmenez cette fois-ci au milieu des vignes.
1: Au pied du Cap Canaille, on est à Cassis. Ah, oui. Donc vue sublime, décor sublime. Je vous emmène pour les 2 et 3 juillet Clos Sainte-Magdeleine. Un domaine particulièrement réputé pour ses grands vins blancs, mais avant tout un vignoble historique de Provence, puisque son exploitation remonte au XIIe siècle. Et aujourd'hui, le Clos Sainte-Magdeleine appartient à la même famille depuis 1920, donc 4 générations. C'est la famille Zafiropoulos.
4: Pas facile à
1: dire, voilà. Et donc l'actuel vigneron qui s'appelle Jonathan, eh bien, c'est son arrière-grand-père qui avait acheté cette maison à un négociant marseillais fin 1920. Donc c'est pour ça que vous allez voir une bâtisse qui est dans le style art déco et Bauhaus. Bon. Les caves, elles datent du 19e.
4: Bon, et les hébergements, comme toujours, vous nous en recommandez. Alors, lesquels?
1: Alors, à Marseille, face à l'archipel du Frioul, à côté de la plage des Catalans, les bords de mer. Et puis à Cassis, l'hôtel Lyoto, sur le port, qui a été complètement restauré. Et puis, je vous donne quand même l'adresse pour s'inscrire.

0: l'un des grands plats emblématiques de la région de Turin, mais qu'on trouve fréquemment chez nous, parce que c'est un peu à la mode. Et surtout, c'est assez simple. Et je vais vous en donner la recette, évidemment.
1: Vous écoute, c'est frais, surtout.
0: Ouais, il faut juste anticiper un peu, car le veau va être servi froid. Alors, le morceau qu'on va choisir, c'est de la noix, du casier ou du rond. On va le cuire tout simplement dans un bouillon avec beaucoup d'herbes. On peut aussi, si on préfère, le marquer un peu et puis le cuire au four. Mais surtout, on le laisse bien refroidir et on va le couper en fines tranches. Et ensuite, on va faire, on va préparer l'autre pièce maîtresse, c'est-à-dire la fameuse sauce au thon. Alors là, suivez-moi, c'est hyper simple. Vous prenez un bol d'un blender et dans ce bol, vous allez mettre un œuf mollet. Œuf mollet, c'est à peu près 6 minutes de cuisson. Une petite boîte de thon, ou du thon émietté, il n'y a pas besoin d'avoir, c'est parfait, c'est même pas besoin d'acheter les thons les plus chers. Des câpres, des anchois, on en a parlé hier, petite poignée, une petite pincée plutôt, de l'huile d'olive évidemment, du jus de citron, et éventuellement, si vous en reste un peu de bouillon de cuisson pour détendre la sauce, on mixe le tout, et on obtient une délicieuse sauce un peu crémeuse. On va étaler sur nos morceaux de veau qu'on a disposés dans l'assiette. On rajoute quelques câpres à la fin, un tour de moulin à poivre. Et puis, vous avez un plat rafraîchissant, délicieux.
1: On entend les cigares.
0: Ah, ben on est en Italie.
2: Et puis, en plus, je pense que ce n'est pas très cher, hein, vu les ingrédients
0: Ça dépend des morceaux de veau que vous choisissez.
2: Bon, merci et bon dimanche à vous, Vanessa et Olivier.
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2: Et on sera ravis de vous rencontrer, vous tous, parce qu'on l'a déjà fait un petit peu cette saison.
1: Ça arrive, hein, la semaine de la grande famille Europe 1.
2: Et voilà, parce que Europe 1 est une grande famille et que nous serons ravis de vous retrouver cet été. Alors, par ailleurs, sachez que dans quelques minutes, après le journal de 7h, ce sera la chronique « Ai-je le droit ?» de Roland Pérez.
1: Avec une question intéressante ce matin.
2: Très concernante. Que faire de nos billets abîmés, déchirés, griffonnés? Ça, c'est ma spécialité.
1: Sont-ils encore utilisables?
2: Maître Roland Pérez nous répondra dans sa chronique. Ce sera dans un petit quart d'heure, car des solutions existent, notamment avec l'aide de la Banque de France, et ce sera juste après le journal, donc de 7h. Et puis la pop culture de Mathieu Alterman arrivera à grands pas, juste après Roland Pérez. Mathieu Alterman qui nous parlera des super-héroïnes qui ont enfin pris leur revanche
1: au cinéma, surtout
2: à l'occasion de sortie de Supergirl au cinéma, un film que vous allez sans doute aller voir et être nombreux à aller voir. On s'écoutera de la musique aussi avec Alain Chamfort, Manu Reva, bref, le programme est chargé, bigarré, varié, et on est ravis d'être
1: avec
2: ensemble
1: vous
2: avec vous ce matin sur Europe 1. Il est 7h.
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2: À la une, la canicule qui recule progressivement, plus que 2 départements, vigilance rouge aujourd'hui. En revanche, les conséquences sanitaires, elles, sont toujours d'actualité. Et la ministre de la Santé, Stéphanie Rist, parle d'un nombre de décès supérieur à la normale. Les magasins du centre-ville, eux, subissent une très forte chute d'activité liée à la chaleur. Entendu par le Premier ministre qui annonce une extension des soldes d'été, une extension d'une semaine. Reportage Europe 1 à Paris avec des commerçants bien sûr soulagés par cette annonce. Dans ce journal également, nous irons à Roubaix. Le maire LFI David Guiraud refuse de donner le nom de Samuel Paty à une future école. C'était une proposition de l'opposition municipale. L'insoumis dénonce une opération politicienne et une démarche manipulatoire. La tendance météo avec vous, Estelle Lafond.
1: Donc c'est une journée encore bien chaude. Pas de véritable rafraîchissement en vue, sauf peut-être côté Bretagne et Cotentin avec une petite perturbation. Je vous en dis plus juste après le journal.
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2: Le journal de 7h est présenté par Wallis Glaise. Bonjour Wallis.
5: Bonjour Charles, bonjour à tous. 200 records de chaleur battus ou égalés hier dans tout le pays. Ce matin, seuls deux départements restent en vigilance rouge. Les organismes sont fragilisés un peu partout en France. Les hôpitaux sont

0: saturés et vont rester sous tension encore plusieurs jours. C'est Matignon qui l'annonce. Wilfried de Villers à Paris, les hôpitaux publics font état d'une hausse de 80% des appels au SAMU cette semaine.
1: 50% de patients en plus dans les services d'urgence, une tension accrue en médecine générale et en réanimation. L'afflux de malades est considérable en Île-de-France, constate Bruno Mégarban, chef du service de réanimation à l'hôpital Lariboisière.
2: Nous avons déjà accueilli 11 patients victimes de coups de chaleur graves et nous déplorons déjà un décès.
1: Des hôpitaux saturés un peu partout en France et parfois mal adaptés à la chaleur. Au CHU de Toulouse, comme dans celui de Strasbourg, la température dépasse parfois 35 degrés dans les couloirs. Et pour gérer l'afflux de patients dans ces conditions dégradées, il n'y a parfois pas d'autre choix que de les placer sur des brancards, faute de mieux. C'est le cas à l'hôpital Lariboisière.
2: Une durée de séjour sur brancard plus prolongée, mais nous faisons le maximum pour réduire cette durée et pour rapidement transférer le patient vers des chambres. Nous avons reçu en renfort un certain nombre d'appareils d'air conditionné mobile et certaines salles mieux disposées. Dédiés à d'autres activités comme des salles de réunion ont été aussi transformées en salles d'accueil de patients.
1: Dans cet hôpital parisien, 20% des actes jugés non urgents ont également été déprogrammés.
3: Wilfried de Villers, Wallis, Wilfried de Villers, donc pour Europe 1. Et dans ce contexte de canicule, eh bien le Premier ministre Sébastien Lecornu prolonge la période des soldes d'été.
0: Oui, l'objectif, rassurer les commerçants qui craignaient de voir leurs magasins désertés à cause de la canicule. Les soldes d'été lancés le mercredi dernier en pleine canicule suscitent des inquiétudes pour les commerces du centre-ville qui redoutent une moindre fréquentation. Les commerçants, rencontrés hier par Mathis Lang à Paris, accueillent cette nouvelle avec un grand soulagement.
4: Moins 30, moins 50%, les soldes s'affichent en grand sur la vitrine de la boutique de Sophie dans le 16e arrondissement. Cette commerçante de 80 ans se réjouit de la prolongation des soldes, estimant que le gouvernement a entendu les revendications des commerçants.
5: Pour une fois, on aurait pu s'en foutre, hein, mais bon, c'est très bien, c'est une bonne initiative, on vendra peut-être un peu plus.
4: Depuis le début des soldes, la commerçante a du mal à garder le sourire. À cause de la chaleur, sa boutique est déserte.
5: Hier, j'ai vendu deux robes, enfin bon, moi je considère qu'il n'y a personne. C'est partout pareil. Il n'y a personne dans les magasins.
4: Et le constat est le même un peu plus loin dans le 15e arrondissement, malgré de belles promotions.
6: Les baskets, moins 30%, les sacs aussi, moins 30%.
4: Jennifer tient une petite boutique d'accessoires dans une rue d'ordinaire très fréquentée.
6: Ce qui se passe, c'est qu'il n'y a personne dans les rues. Du coup, j'ai pas eu grand monde cette semaine, c'était catastrophique.
4: Et même en ce premier samedi des bonnes affaires, les clients ne se pressent pas, un seul depuis le début de la journée, alors que le magasin ferme dans 2 heures. Le prolongement des soldes donne à Jennifer un peu d'espoir, même si elle redoute dans les semaines à venir une nouvelle canicule.
0: Mathis Lang a noté que la nouvelle date de fin n'a pas été encore arrêtée par le gouvernement.
3: Et dans ce contexte de canicule, la France paie cash ses retards structurels.
0: Oui, la canicule coûte des milliards à l'économie française. Perte de productivité, dépenses de santé, absentéisme, l'addition est salée. La France est même le pays le plus impacté en Europe dès qu'il fait chaud. L'économiste Benoît Perrin nous l'explique.
7: La très mauvaise nouvelle, c'est qu'on a des chiffres vraiment très concrets sur l'impact de ces épisodes de chaleur qui se multiplient, avec une étude qui est parue la semaine dernière de Allianz Trade qui indique que l'impact en fait sur l'économie française est assez importante, de l'ordre d'à peu près 200 milliards d'impact sur la croissance dans les 5 prochaines années. Donc vous voyez, ce sont vraiment des chiffres qui sont très importants. Et la mauvaise nouvelle, c'est que la France est le pays le plus impacté dès lors qu'il fait chaud en Europe, pour 3 raisons. Un, parce que par définition, on a une croissance, on a une économie qui est assez importante. Donc, du coup, on a un potentiel de croissance qui est fortement impacté. Deuxième raison, on a une croissance ou une diversification de l'économie qui repose en partie sur les activités justement de plein air. L'agriculture est importante pour nous, le BTP est important pour nous, et puis le tourisme est important pour nous. Et puis troisième raison, c'est qu'on a des bâtiments qui sont malheureusement mal isolés. Et donc vous voyez, on est vraiment dans une situation très embêtante.
0: L'économiste Benoît Perrin, qui était l'invité de Stéphanie Demuru dans Europe 1 Soir Week-end.
3: Et les conséquences économiques de la canicule en France, nous en parlerons avec l'économiste Marc Touati, l'invité d'Europe 1 tout à l'heure à 8h10.
8: Il est 7h06.
3: Un regain de tension à l'étranger, un regain de tension menace le traité de paix dans le conflit au Moyen-Orient.
0: Ah oui, et ce malgré un accord signé le 17 juin dernier pour Donald Trump. L'Iran cessera d'exister si les États-Unis repartent en guerre. Déclaration sanctions alors que des frappes américaines ont touché des sites iraniens dans le Golfe. En représailles, les gardiens de la Révolution ont revendiqué des frappes contre le Bahreïn et Koweït.
3: Une école, Samuel Paty, voici la proposition rejetée à Roubaix.
0: Et oui, lors du conseil municipal de jeudi dernier, le maire LFI a refusé de soutenir l'opposition qui souhaitait donner le nom du professeur assassiné à l'établissement scolaire de la ville, David Guiraud, qui dans le même temps assure vouloir transmettre la mémoire de Samuel Paty. Les précisions Europe 1 d'Arthur Delaborde.
8: Évidemment qu'on rend hommage à Samuel Paty, c'est ce qu'affirme David Guiraud. Le maire insoumis assure vouloir transmettre sa mémoire, condamner son assassinat et mieux protéger les enseignants. Pourtant, lorsque l'opposition propose de donner le nom de Samuel Paty à une future école, il s'y oppose. Selon lui, le problème n'est pas l'hommage, mais la méthode. Il accuse l'opposition de vouloir tendre un piège politique à sa majorité et qualifie le texte d'hypocrite, de manipulatoire et d'opération politicienne. L'opposition répond qu'aucune nouvelle école n'avait été inaugurée ces 6 dernières années et que le futur établissement n'a toujours pas de nom. Pour elle, il s'agissait simplement de profiter de cette occasion pour rendre un hommage concret au professeur assassiné. Résultat, le vœu est rejeté. La proposition de donner le nom de Samuel Paty à cette future école est écartée.
0: Arthur Delaborde du service politique d'Europe 1.
3: L'actualité, c'est aussi le sport et le rugby avec cette consécration hier soir pour le Stade Toulousain.
0: Ah oui, dans une finale disputée et momentanément interrompue par les orages, le Stade Toulousain a remporté le top 14 pour la 4e année consécutive en dominant Montpellier hier soir 28 à 20. Les Toulousains imitent leurs aînés des années 1990 en entrant encore plus dans la légende du championnat, Axel May.
9: Dans un stade de France où les supporters toulousains sont venus en grand nombre, la joie éclate. Pour la 4e année de suite, leur équipe soulève le bouclier de Brennus. Le pilier, Rodrigue Netti, avait du mal hier soir à réaliser.
10: Ce 4e titre d'affilée, je pense qu'on va le réaliser dans quelques semaines parce que honnêtement, c'est pas rien.
9: Ce n'est pas rien et c'est même rarissime. Il y a eu le stade bordelais entre 1904 et 1907, mais c'était encore la préhistoire du championnat de France. Et le Stade Toulousain entre 1994 et 1997. Parmi les plus jeunes, Calvin Courgue, 21 ans, mesure sa chance.
11: Ça représente un rêve de gosse. Je suis très heureux de l'avoir remporté en y contribuant, en étant sur le terrain. Il y a tous les supporters qui sont là, qui sont heureux juste de le toucher. Et nous, on l'a, enfin, c'est dingue.
9: Pour entrer un peu plus dans l'histoire, la génération dorée, celle d'Antoine Dupont, de Thomas Ramos et de Romain Ntamack, c'est ce qu'il lui reste à faire, devenir la première équipe à gagner 5 fois de suite, le championnat de France.
0: Axel May.
3: En natation, Léon Marchand, le Toulousain, impérial pour son retour en France depuis les JO.
0: Oui, le quadruple médaillé d'or s'est offert le titre de champion de France du 400 mètres 4 nages. Meilleure performance mondiale de l'année de la discipline, de très bon augure pour les championnats d'Europe et qui se déroule cet été à Paris.
3: Et décidément, entre le rugby et la natation, Toulouse est à l'honneur ce matin. Allez, un mot de tennis, Wallis. Début du tournoi de Wimbledon à partir de demain.
0: Oui, 19 Français sont engagés dans le grand tableau. Arthur Fils, tête de série numéro 20, ouvrira son tournoi face au Belge Raphaël Collignon. Hugo Humbert, numéro 27, hérite lui d'un défi très particulier. Il retrouvera le Belge Zizou Bergs dès le premier tour. Un duel 100% français opposera Adrien Manarino et Titouan Drogué. Chez les femmes, Diane Paris défiera l'américaine Francesca Jones. Et puis du tennis, mais on peut aussi parler du foot. Avec la Coupe du Monde, les derniers matchs de la 3e journée vient de s'achever. La République démocratique du Congo obtient sa qualification après sa victoire sur l'Ouzbékistan 3-1. Dans le même groupe, la Colombie et le Portugal se neutralisent 0-0. Qualification également tout à l'heure de l'Autriche et de l'Algérie.
3: Oui, l'Autriche et l'Algérie qui se sont quittés sur un match prolifique, 3-0. Match épique. Merci Wallis Glaise. On passe à la météo avec vous Estelle Lafond. La vigilance rouge canicule a grandement régressé.
12: Oui Charles, seuls les départements du Haut et du Bas-Rhin la conservent jusqu'à 22h ce soir. Les autres sont repassés à l'orange. Alors ce n'est pas tout à fait fini, ça concerne l'Île-de-France et une grande majorité des départements de la moitié Est qui restent quand même à l'orange. On a des températures assez étouffantes encore aujourd'hui. On respire, cela dit, un peu mieux dans la moitié Ouest. J'en profite pour préciser quand même malgré tout qu'on reste au-dessus des normales pour une fin juin. Dans la moitié Nord, la moyenne se trouve en général autour des 24 degrés. Donc avec parfois 32, 33 cet après-midi, on est largement au-dessus. Ce matin, on va retrouver des résidus, des orages nocturnes en moindre intensité entre l'Aquitaine et les Ardennes. Ça peut concerner un petit peu le bassin parisien, la Bourgogne-Franche-Comté. On a aussi ce matin un ciel couvert avec quelques gouttes côté Bretagne et pointe du Cotentin, une moitié nord plus ou moins voilée et une grande partie sud du pays sous le soleil, sauf du côté de la Garonne avec quelques plaques de grisaille matinale. Ça ne va pas rester comme ça puisqu'en fin de journée, l'activité orageuse va reprendre du poil de la bête des Pyrénées au nord-est avec là aussi des intensités parfois très surprenantes. Pour les valeurs comptées ce matin, 16 degrés à Brest, vous avez 18 à Rodez, Guéret, Périgueux et Rennes. Il fait 20 actuellement à Grenoble, Cahors, Agen et Reims. Vous avez 21 à Nevers et Biarritz, 22 pour Orly et Perpignan, 23 à Paris, Montauban et Épinal et 24 pour Nancy et Belfort.
3: Les super-héroïnes dans le cinéma, ce sera le thème de la chronique pop culture de Mathieu Alterman. Ces super-héroïnes reviennent en grâce, nous dira Mathieu. Et puis, plus immédiatement, c'est Roland Pérez et sa chronique « Ai-je le droit ?» Que faire des billets abîmés, déchirés ou griffonnés? Maître Roland Pérez nous dira tout dans une minute.
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12: Merci d'être avec nous sur Europe 1 jusqu'à 9h. Il est 7h13. La chronique pop culture de Mathieu Alterman arrive dans quelques instants. Mais juste avant, eh bien, nous accueillons notre avocat préféré.
3: Oui, maître Roland Pérez. La chronique Ai-je le droit ? Bonjour Roland.
16: Et bonjour.
17: Bonjour à tous.
3: Alors voilà ce dimanche, une question que je me suis toujours posée quand j'étais enfant, qui concerne les billets abîmés ou déchirés. Ce qui peut parfois être le cas avec la chaleur. Alors que dit la loi ? Peut-on, Roland, quand même utiliser un billet abîmé ou déchiré ou griffonné?
16: Oui, alors on va dire déjà qu'on n'a plus vraiment beaucoup de billets dans nos poches. Oui. On a aujourd'hui des cartes bancaires. Mais il peut arriver qu'effectivement, pour les personnes qui amassent ce qu'on appelle des petits trésors sous les matelas, dans certains cas, un billet abîmé peut encore, figurez-vous, être échangé ou remboursé s'il reste suffisamment intact et qu'il est reconnu comme authentique. La Banque de France a mis en place une procédure simple pour traiter ces billets avec des solutions différentes selon leur état et le montant concerné.
3: Alors, que faut-il faire pour débuter ?
16: Alors, tout dépend d'abord de l'état du billet. Si le billet est légèrement abîmé et qu'il reste intact sur plus de la moitié de sa surface, vous pouvez le déposer dans un automate bancaire de dépôt-retrait chez votre banque ou chez un partenaire de la Banque de France. Le crédit est alors immédiat. Il va aller sur votre compte. Si le billet est très endommagé, il ne faut pas le glisser dans un automate car cela pourrait l'abîmer davantage. Dans ce cas, il faut suivre une procédure spécifique.
3: Et donc, où faut-il aller ?
16: Alors là encore, cela dépend du montant et de votre lieu de résidence. Si le montant est de 500 euros ou moins, les personnes résidant en province peuvent désormais se rendre chez un buraliste partenaire de la Banque de France. Vous pouvez aller sur le site de la Banque de France et vous trouvez dans votre ville ce qu'on appelle les buralistes partenaires. À Paris, ou pour les montants supérieurs à 500 euros, il faut déposer les billets au guichet de la Banque de France, à la Caisse de Paris. C'est vers le Louvre, vous savez, oui, c'est là où est située la Banque de France. C'est un service gratuit.
3: Et alors, petite question dont je me doute de la réponse, Roland, peut-on envoyer ces billets par la poste?
16: Non, c'est interdit. Hein. Les billets endommagés ne doivent pas être envoyés par voie postale, d'abord parce que vous n'en aurez pas la preuve, et puis même, vous n'allez pas envoyer en recommandé. La Banque de France vous rend service déjà en reprenant ces billets, donc elle n'a pas envie d'avoir toutes ces tractations administratives.
3: Tout à fait, c'est pas le genre de la maison. Alors, comment se passe le remboursement?
16: Alors, d'abord, on va regarder si le billet est authentique, évidemment, et qu'il reste bien plus de 50% de sa surface d'origine, et là, dans ce cas-là, il peut être totalement remboursé, c'est-à-dire qu'on vous donne un autre billet de la même valeur. Et le remboursement peut se faire de deux façons. Soit immédiatement, si vous présentez les billets au guichet de la Caisse de Paris, je vous le disais, c'est 31 rue de la Croix des Petits Champs à Paris, donc près du Louvre.
17: Oui,
16: c'est
17: bien, dans le premier. Ou bien par virement bancaire.
16: Ou par virement, exactement, par virement bancaire, si vous passez par un buraliste ou si les billets doivent être examinés dans un centre d'expertise.
17: Et quels documents faut-il prévoir ?
16: Alors, il faut apporter plusieurs pièces obligatoires. Hein. Il faut avoir une pièce d'identité valide, un RIB avec l'IBAN du bénéficiaire, et si la Banque de France le demande, un justificatif de l'origine des fonds. Donc ça, c'est un peu plus compliqué. Oui. Hein.
17: Traque fin surveille.
16: Bah oui, ça peut être un dernier avis d'imposition, ça peut être des relevés bancaires, une attestation de retrait d'espèces ou tout autre document officiel équivalent. Ce qui va faire réfléchir les gens. Ils vont se dire peut-être qu'ils n'ont pas envie de justifier de cette origine et ils ne vont pas se mettre dans la gueule du loup en venant avec leur billet à la Banque de France.
17: Bon, faut-il faire quelque chose, Roland, avant d'aller chez un buraliste ?
16: Oui, il faut vérifier à l'avance les modalités d'utilisation du service et la liste des buralistes partenaires sur la foire aux questions justement de la Banque de France, sur le site de la Banque de France. Attention, le buraliste ne fournit pas le formulaire d'échange. Il ne le remplit pas. Il ne fait pas pour vous non plus les photocopies. Alors, donc, certaines démarches doivent être faites, doivent être préparées donc, avant votre venue. Donc, regardez bien les documents qui vont vous être demandés sur le site de la Banque de France.
17: Bon, en résumé, que retenir, Roland ?
16: Alors, un billet peu abîmé, vous pouvez le faire un dépôt en automate. Un billet très abîmé, vous allez chez un buraliste partenaire ou la Banque de France selon le montant et le lieu. Il faut savoir que la procédure est gratuite, pas d'envoi postal. Il faut des pièces justificatives obligatoires que l'on a vues tout à l'heure. Et en cas de doute, vous pouvez appeler le 3414, le numéro gratuit de la Banque de France.
17: Merci beaucoup Roland Pérez, bon dimanche à vous.
16: Merci.
12: Il est 7h18 presque sur Europe 1. Eh bien, votre matinale continue bien sûr jusqu'à 9h avec un journal, vous le savez, toutes les demi-heures. Dans quelques instants, ce sera la chronique pop culture de Mathieu Alterman, n'est-ce pas Charles, avec les super héroïnes à l'honneur ce matin.
17: Oui, tout à fait. Et le prochain rendez-vous avec l'actualité, ce sera le journal de 7h30. À 7h30, nous nous pencherons sur la Nouvelle-Calédonie, où on vote aujourd'hui, 2 ans après les émeutes urbaines. Pourquoi ces élections sont-elles si importantes ? À quoi servent-elles ? On vous dira tout. Et puis nous nous intéresserons à un phénomène très préoccupant chez nous, en France métropolitaine. Les entreprises, de plus en plus victimes de retards de paiement. 96%, rendez-vous compte, 96% des patrons sont concernés. C'est un triste record et on en parlera dans notre édition de 7h30.
12: Mais pour l'heure,
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17: Et pour l'heure, effectivement, c'est le journal permanent de Wallis Glaise.
0: Le début de la fin de la canicule, plus que 2 départements en vigilance rouge aujourd'hui, mais des conséquences sanitaires qui, elles, se prolongent. Un nombre de décès supérieur à la normale à cause de la canicule, ce sont les mots de la ministre de la Santé, Stéphanie Rist. Retour en France, à Roubaix, toujours le maire LFI, David Guiraud, refuse de donner le nom de Samuel Paty à une future école. Une proposition de l'opposition municipale, l'insoumis dénonce une opération politicienne et une démarche manipulatoire. Il affirme néanmoins partager la volonté d'honorer la mémoire de l'enseignant assassiné il y a 6 ans. À Amiens, une femme de 21 ans tuée à l'arme blanche dans la nuit de vendredi à samedi. Les faits se sont déroulés probablement dans un appartement. Son compagnon a été placé en garde à vue. Et puis du sport pour terminer en Formule 1. George Russell s'élancera aujourd'hui en pole position du Grand Prix d'Autriche sur Mercedes devant les Ferrari de Charles Leclerc et Lewis Hamilton. Des qualifications marquées par un accident impliquant Max Verstappen. Le Néerlandais partira finalement 5e, coup d'envoi à 15h. La course sera diffusée évidemment en direct sur Canal+.
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12: Presque 7h20 sur Europe 1, il est l'heure d'accueillir notre ami Mathieu Alterman pour la chronique pop culture. Et aujourd'hui, on va parler de filles.
17: Oui, Mathieu Alterman qui est parmi nous aujourd'hui, ce dimanche, en studio. Bonjour Mathieu.
18: Bonjour Charles, bonjour tout le monde.
17: Alors, vous faites la part belle ce dimanche aux super-héroïnes qui ont enfin pris leur revanche au cinéma. La semaine prochaine, d'ailleurs, Mathieu sort Supergirl, l'occasion de revenir sur ces héroïnes qui ont longtemps vécu dans l'ombre de Superman, Batman ou Spider-Man.
18: Oui, c'est une petite révolution culturelle qui continue de s'écrire. Car pendant des décennies, en effet, les super-héros ont monopolisé les affiches, hein, tandis que les super-héroïnes restaient cantonnées au second rôle ou à la télévision. Cette semaine, Supergirl revient sur grand écran dans une nouvelle version portée par Millie Alcock, une héroïne plus moderne et plus complexe.
19: On va bien se marrer.
20: Là, on va avoir un gros problème.
18: Mais avant elle, il y a toute une histoire de femmes extraordinaires de l'écran. Et cette histoire commence bien avant Marvel et DC.
19: Avant même les comics d'ailleurs ?
18: Avant même leur domination culturelle actuelle, oui. Pour beaucoup de téléspectateurs, la première super-héroïne moderne de l'écran s'appelle Emma Peel.

0: Dans Chapeau melon et bottes de cuir, à partir de 1965, Dinah Rigg incarne une femme brillante, élégante, experte en arts martiaux, capable de sauver son partenaire masculin John Steed aussi souvent que l'inverse. Et à une époque où les héroïnes sont encore souvent réduites à des rôles décoratifs, Emma Peel apparaît comme une véritable révolution. Puis, dans les années 70, arrive une autre icône de la télévision, Super Jamie.
1: Super Jamie, d'accord.
0: Alors, le pitch, hein, après un accident, son corps est reconstruit grâce à des implants bioniques. Elle court plus vite qu'une voiture, possède une force surhumaine et devient agent secrète. Pour les enfants de cette époque, Super Jamie est aussi fascinante que Superman. Et pourtant, au cinéma, les choses avancent beaucoup plus lentement. 1984 sort la première version de Supergirl avec Helen Slater et le film est un échec mérité parce que c'est très mauvais. Et pendant des années, Hollywood en tire une conclusion absurde. Le public ne veut pas de super-héroïne.
1: Et alors, est-ce à ce moment-là, Matthew Alterman, que Wonder Woman change tout?
0: Exactement, car dans les bandes dessinées, les héroïnes existent depuis longtemps. Wonder Woman apparaît dès 1941, mais avant son triomphe au cinéma en 2017, elle avait déjà marqué toute une génération grâce à une série télé devenue culte. Entre 1975 et 1979, Linda Carter incarne une Wonder Woman souriante et invincible qui devient l'un des symboles de la télévision américaine des années 70. Wonder Woman! Lorsqu'en 2017, Gal Gadot reprend le rôle au cinéma, le succès est colossal. Le film prouve qu'une femme en costume peut porter un blockbuster mondial. Puis dans les années 90, arrivent d'autres héroïnes fortes. Hein, je pense à Catwoman,
1: bien
0: sous
1: sûr,
0: les traits de Michelle Pfeiffer, dans Batman le défi en 1992.
2: J'adore les grands types baraqués qui n'ont pas peur de jouer les durs devant une femme sans défense.
1: Ah.
2: Vas-y, en douceur, c'est mon dépucelage.
0: Ça nous a beaucoup marqué avec son costume de latex noir cousu à la hâte, son humour mordant et sa sensualité assumée. Elle fascine le public au point d'éclipser parfois Batman lui-même. Plus tard viendront Harley Quinn, Black Widow ou Wanda Maximoff, preuve que les héroïnes ne sont plus de simples faire-valoir mais des personnages centraux.
1: Et ce qui est intéressant aujourd'hui, Matthew Alterman, c'est qu'on a l'impression que ces super-héroïnes sont parfois presque plus intéressantes que les super-héros eux-mêmes.
0: Oui, souvent parce qu'elles sont arrivées plus tard et ont bénéficié d'une écriture plus moderne. Ces personnages sont moins parfaits, plus fragiles, plus contradictoires. Ils ressemblent davantage aux spectateurs d'aujourd'hui. Et finalement, la nouvelle Supergirl s'inscrit dans une longue lignée, une lignée qui commence donc avec Emma Peel dans les années 60, passe par Wonder Woman et Super Jamie dans les années 70, avant d'arriver aux héroïnes modernes de Marvel et DC. Autrefois, elles étaient l'exception. Aujourd'hui, elles sont au centre du récit. Et c'est peut-être ça leur véritable super pouvoir, avoir réussi à s'imposer dans un univers qui, pendant longtemps, ne voulait voir que des hommes en cape, comme quoi même les super-héroïnes doivent parfois affronter leur plus grand ennemi, les préjugés.

0: Morgana.
1: Mathieu Alterman sur Europe 1. Je rappelle que la semaine prochaine sortira Supergirl. C'était justement l'un des axes marquants de votre chronique. Merci à vous Mathieu et bon dimanche à vous.
2: Et comme d'habitude, vous le savez, après Mathieu Alterman, on vous réveille en musique dans Europe 1 Matin, week-end inspiré du naufrage du bateau Manureva en 78 sur la route du Rhum, écrite par Serge Gainsbourg pour Alain Chamfort. On écoute ce matin Manureva. Bon réveil à tous.

0: Champfort, Manu Reva à l'instant pour vous réveiller. Alain Champfort qui a 77 ans et qui continue de se produire en concert. Il sera par exemple au mois d'octobre à Troyes et à Paris fin novembre. Il est 7h29, la suite du programme, Charles.
1: Et si je viens, Estelle, vers vous avec un terminal à carte bancaire
0: je
1: m'approche de votre portefeuille, puis-je déclencher un paiement sans contact à votre insu? Est-ce que je peux le faire? Eh bien oui, c'est possible.
0: Je suppose que ça fonctionne.
1: Et oui, ça s'appelle le skimming et des outils aujourd'hui, heureusement, permettent de s'en protéger. C'est Laura Tenoudji qui nous expliquera tout ça dans la chronique Par ici les sorties. C'est dans 10 minutes et ce sera avec nos deux compères du dimanche.
0: Sébastien Bordenave et Nicolas Carouf. Et
1: effectivement, il est 7h30.
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1: Et elle a une ce vote décisif en Nouvelle-Calédonie, 2 ans après des émeutes sans précédent, 190 000 électeurs appelés aux urnes. Un scrutin qui pourrait peser très lourd sur l'avenir institutionnel de l'archipel. Plus que 2 départements en vigilance rouge canicule et malgré la fin de l'alerte pour la quasi-totalité du pays, le système de santé est sous tension et cela ne devrait pas s'améliorer tout de suite selon l'exécutif. La fin de la vigilance, pas nécessairement synonyme de la fin de la chaleur. Les températures restent très élevées dans une partie de la France et pour se mettre au frais, les cinémas attirent de plus en plus de spectateurs, vous l'entendrez. Et justement, la tendance météo avec vous, Estelle Lafond.
0: Alors oui, les fortes chaleurs sont en recul, mais il fait quand même toujours très très chaud, notamment sur la moitié est du pays, puisque même s'il ne reste que 2 départements en vigilance canicule rouge, il en reste énormément en vigilance orange, notamment l'Île-de-France. Je vous donnerai le détail à la fin du journal.
1: 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Le journal de 7h30 est présenté par vous, Alexis Bourdon, bonjour.
4: Bonjour Charles, bonjour à tous. Plus que 2 heures, le temps qu'il reste aux Calédoniens pour voter aux élections provinciales. 2 ans après, les émeutes sont encore dans toutes les têtes. Des violences qui avaient fait 14 morts et engendré plus de 2 milliards d'euros de dégâts. Wilfried de Villers, c'est donc un scrutin majeur pour l'avenir institutionnel de l'archipel.
5: Oui, les élections ont été décalées 3 fois depuis les émeutes de 2024 pour laisser la chance à un accord institutionnel sur l'avenir de l'archipel. Celui-ci n'a finalement jamais été trouvé entre indépendantistes et loyalistes. Alors le scrutin de demain fait figure de test, estime Pierre-Christophe Pence, chercheur associé à l'Université de Nouvelle-Calédonie.
6: Il sert de baromètre du rapport de force entre indépendantistes et non-indépendantistes. Les équilibres qui sortiront des urnes, ils vont servir de base à la reprise des négociations avec l'État. En réalité, l'élection, elle ne vient pas clôturer une séquence politique, elle vient plutôt combler l'absence d'accords, notamment Bougival et Élisée Oudinot, et éventuellement relancer les discussions.
5: Pour les indépendantistes, une victoire serait d'autant plus historique que cela fait 40 ans qu'ils n'ont pas eu de majorité dans les institutions calédoniennes. Enfin, et c'est la nouveauté de ce scrutin, il se fera avec un corps électoral partiellement élargi, ouvert donc à de nouveaux électeurs. C'est cette question ultra sensible du dégel du corps électoral qui avait cristallisé les tensions en 2024. Les indépendantistes y sont fermement opposés, considérant que cela ferait perdre du poids aux électeurs kanak, le peuple premier de Nouvelle-Calédonie.
4: Wilfried de Villers pour Europe 1.
1: Et l'autre titre de l'actualité, c'est bien évidemment la chaleur. L'inquiétude sanitaire grandit en France.
4: C'est le cas en région parisienne où les services d'urgence sont saturés. Dans un dernier bilan, la PHP fait état d'une affluence exceptionnellement élevée avec une fréquentation en hausse de 36% par rapport à une journée normale. Ce matin, seuls 2 départements restent en vigilance rouge canicule. Une vague de chaleur qui recule. Pourtant, la pression sur le système de santé va durer plusieurs jours, prévient Matignon. Un constat partagé par le docteur Bruno Mégabarne, chef du service de réanimation à l'hôpital Lariboisière.
7: Probablement le nombre d'admissions dans les urgences va se réduire avec la baisse des températures. Néanmoins, il y aura toujours une tension qui va durer quelques jours de plus par rapport à la baisse des températures. Parce que d'abord, évidemment, il y a une masse importante de patients victimes de coups de chaleur qui est hospitalisé et qui nécessite des soins assez importants. Et puis, certaines personnes fragiles ou âgées peuvent être retrouvées avec délai et amenées à l'hôpital. Et puis, certains organismes fatigués déjà par les 8 jours de canicule peuvent quand même développer des problématiques médicales, même lorsque la température diminue.
4: Le docteur Bruno Mégabarne, chef du service de réanimation à l'hôpital Lariboisière.
1: Et dans ce contexte, les centres d'appel sont également débordés.
4: En Île-de-France, le SAMU a enregistré une explosion du nombre d'appels, plus 80% cette semaine. Au bout du fil, des familles, parfois pour alerter sur le décès de leurs proches. Selon les opérateurs du service d'aide médicale urgente, 109 personnes sont mortes en raison des fortes chaleurs lors des dernières 24 heures. Cette augmentation de la mortalité pointe du doigt les difficultés d'accueil des corps par les chambres funéraires. À Paris, les deux funérariums sont totalement saturés au point où certains défunts sont envoyés à plusieurs centaines de kilomètres de la capitale. Et face aux risques pour la santé et pour tenter de contenir la tension dans les hôpitaux, de nombreux événements ont été annulés. Après le festival de musique parisien Solidays autour de Garo Rock, 20 000 festivaliers rassemblés à Marmande dans le Lot-et-Garonne ont été évacués hier soir en raison des orages.
1: Et c'est une activité qui ne risque pas, elle, d'être annulée. Les séances de cinéma sont utilisées comme un remède contre la chaleur.
4: Par endroits, le thermomètre devrait une nouvelle fois dépasser la barre des 30 degrés, une météo qui tombe à pic pour la fête du cinéma. Jusqu'à mercredi, toutes les séances seront proposées au prix unique de 5 euros. Alors entre tarifs attractifs et fraîcheur à Paris, les salles obscures ne désemplissent pas comme l'a constaté Charles Bouchin pour Europe 1.
8: Accompagnée de ses deux petits-enfants, Naed sort tout sourire du cinéma, bien contente d'avoir enfin trouvé un peu de fraîcheur.
9: Et on est venu, on a dit, bon, écoute, vers 15h, il va faire 36-39. Allez, on va avec les enfants, on va se taper une heure, deux heures, au frais, tranquille.
8: Ça fait du bien ?
9: Énormément du bien. Ils étaient contents et je pense que mamie aussi était très contente.
8: Une clim pendant deux heures à moindre coût, surtout pour Thibaut qui possède un abonnement illimité.
10: Je paye 20 euros par mois pour aller voir des films, autant de films que je veux. Et me rafraîchir autant que je veux aussi. Quand on ressort, c'est un bon différentiel, comme on se prend bien 15 degrés en plus, que je vais peut-être aller en faire une derrière.
8: En arrivant, beaucoup, comme juste, ne jettent même pas un œil au tableau d'affichage des films.
11: Moi, je voulais juste me rafraîchir. Du coup, je suis un peu arrivé au cinéma en me disant, la première séance, j'y vais, et je l'ai fait.
8: Mais gare aux déceptions.
11: Là, très honnêtement, c'est vraiment un film que j'aurais pas dû voir. C'était même assez nul, mais la fraîcheur, ça valait le coup.
8: Et même les touristes se réfugient au cinéma. Marie, de passage à Paris, avait imaginé une autre journée.
12: Se balader dans Paris, aller boire un coup, faire des petits restos. On va faire ça, mais plus tard. Donc en attendant, on va au ciné.
8: Tous reviendront au cinéma en cas de nouvel épisode de canicule.
4: Charles Bouchin pour Europe 1. Autre conséquence de cette canicule intense, vous êtes peu nombreux à vous être aventurés en ville pour profiter des remises des soldes d'été. Face à ce manque à gagner, la Fédération des commerçants a demandé un report de la fin des soldes d'été. Une requête entendue par le gouvernement qui rallonge d'une semaine cette période de remise.
1: Et justement à 8h12, je reviendrai avec l'invité de la matinale d'Europe 1, l'économiste Marc Touati, sur les conséquences économiques de cette canicule. Elles sont nombreuses. Après les records de chaleur, autre record inquiétant, celui des retards de paiement des entreprises.
4: Du jamais vu depuis 12 ans, les mauvais payeurs se font de plus en plus nombreux, une conséquence directe du marasme économique dans lequel la France est engluée. Dans ce contexte, les investissements pourraient reculer dans les prochains mois, de quoi tendre encore un peu plus les trésoreries. Un cercle vicieux, Barthélémy Philippe, qui engendre un rallongement des délais de paiement.
13: Oui, depuis le début de l'année, le cabinet Arc constate que le retard moyen de paiement atteint 19 jours au-delà du délai légal de 2 mois. C'est 2 jours de plus qu'en 2025, 4 de plus qu'en 2023. Dans tous les secteurs d'activité, des fournisseurs patientent donc parfois près de 3 mois avant d'obtenir le règlement de leur facture. Un phénomène qui peut aller jusqu'à pousser les plus fragiles au dépôt de bilan, explique Denis Lebossé, président du cabinet.
14: Les entreprises sont totalement tétanisées à l'idée d'aller réclamer le paiement de leurs factures de peur de perdre des parts de marché. Il y a moins d'investissement, il y a moins d'activité, donc le client devient roi. Les frais de relance, les intérêts de retard ne sont pas facturés. Une entreprise qui n'a pas suffisamment de fonds propres, qui doit supporter des retards de paiement, est bien souvent conduite vers le redressement ou la liquidation judiciaire.
13: L'allongement des délais de paiement participe donc à l'explosion des faillites. La Banque de France a comptabilisé plus de 70 000 défaillances d'entreprises sur les 12 derniers mois, du jamais vu depuis 30 ans.
4: Barthélémy Philippe du service économie d'Europe 1. Et cette mauvaise passe pour l'économie française s'explique en partie par la guerre au Moyen-Orient. La paix signée entre les États-Unis et l'Iran le 17 juin dernier pourrait exploser. Washington et Téhéran ont échangé de nouvelles frappes, s'accusant mutuellement de violation de leur fragile cessez-le-feu. Pour Donald Trump, l'Iran cessera d'exister si les États-Unis repartent en guerre.
1: Allez, direction l'Autriche à présent pour la 8e manche du championnat du monde de Formule 1.
4: Une course qui sera marquée par la chaleur, là aussi jusqu'à 39 degrés attendus. Et après une séance de qualification très serrée, c'est l'Anglais George Russell qui s'élancera en pole position, Christopher Filhoc.
15: Une nouvelle fois, c'est une Mercedes qui s'élancera de la première place comme lors des 7 derniers Grands Prix. George Russell devance les deux Ferrari de Charles Leclerc et Lewis Hamilton. En difficulté ces dernières semaines, à l'inverse de son coéquipier Lewis Hamilton, eh bien le monégasque Charles Leclerc, au micro de Canal+, espère bien se relancer.
16: Je suis relativement satisfait. Après, c'est sûr que la confiance en ce moment n'est pas au top du top, parce qu'après des week-ends compliqués, j'ai eu un manque de confiance avec la voiture. Mais voilà, il faut qu'on finisse la course d'une bonne manière. Et ensuite, je pourrais ressourcir un petit peu plus et regarder de l'avant avec un peu plus d'optimisme.
15: Le leader du championnat du monde, l'Italien Kimi Antonelli, s'élancera de la 4e place juste devant Max Verstappen. Son coéquipier chez Red Bull, le Français Isaac Hadjar, partira 8e, Pierre Gasly 11e, soit 4 places devant Esteban Ocon, toujours à la recherche de sensations avec sa monoplace.
4: Christopher Filhoc pour Europe 1 et le départ du Grand Prix, c'est à suivre à 15h sur Canal+.
1: Et ce matin, nous vous présentons aussi une exposition photo, musique et cinéma.
4: Et oui, tout ça à la fois, et pour en profiter, direction le musée du Jeu de Paume à Paris. Une partie de la collection privée du chanteur Elton John est à découvrir jusqu'au 27 septembre, Sébastien Bordenave.
17: C'est une fois ses problèmes d'alcool résolus que Sir Elton John commence à collectionner les photos. Une addiction en chasse une autre, moins destructrice celle-là, mais tout autant obsessionnelle. Tout débute en 1991. Aujourd'hui, le chanteur à lunettes possède plus de 7000 photographies. En voici 300 exposées. Sur deux seulement, le chanteur apparaît. Sur la première, on ne voit que ses grosses mains bagousées en gros plan. Sur l'autre, signé David Lachapelle, il pose, avec malice, deux faux œufs au plat en caoutchouc lui faisant des lunettes. Les plus grands de la photographie sont là. Irving Penn, Helmut Newton, Andy Warhol, Robert Mapplethorpe, qui aurait dû photographier Elton John, mais qui est décédé 7 jours avant le shooting prévu. David Furnish et son mari Elton John aiment en photo la mode, l'anticonformisme, les beautiful people, mais aussi, et c'est plus surprenant, le photojournalisme et ses drames humains. Dans le tragique, il y a aussi parfois beaucoup de beauté, explique Elton John, une raison supplémentaire de la figer sur du papier glacé.
4: Sébastien Bordenave pour Europe 1.
1: C'était le journal de 7h30, celui d'Alexis Bourdon. On passe à la météo avec vous, Estelle Lafond. Et une question qu'on se pose tous, hein, cette canicule, ça se termine quand?
0: Alors, dans la théorie, ce soir à 21h, pour le Haut-Rhin et le Bas-Rhin, qui sont les deux derniers départements en vigilance rouge, mais ça ne veut pas dire que le temps se rafraîchit. Hein, une bonne moitié est de la carte, ainsi que l'Île-de-France, reste placée quand même en vigilance orange pour toute la journée, donc la prudence reste de mise. Dans la moitié nord, on reste de toute façon nettement au-dessus des normales de saison pour une fin juin. Normalement, on a plutôt 24 degrés à cette période. Donc, vous voyez, avec 23 degrés actuellement au lever du jour à Paris, vous comprenez que ça reste exceptionnellement chaud. Alors, pour le ciel, on a quand même un petit retour au calme. Des orages toujours présents, mais nettement atténués entre le Nord-Aquitaine, le Poitou, ainsi que jusqu'à la Bourgogne, le bassin parisien et les Ardennes. On va retrouver une petite perturbation aussi du côté de la Bretagne et la pointe du Cotentin, ce qui rend le ciel un petit peu laiteux et un petit peu chargé ce matin, le tout ponctué de quelques gouttes. Le reste de la moitié nord devrait rester au sec ce matin avec quelques voiles nuageux. Sur toute la moitié sud, exception faite des départements sous la Garonne, le soleil domine. Et puis dans l'après-midi, l'activité orageuse va de nouveau s'intensifier entre les Ardennes, le centre et du côté des Pyrénées. Prudence là aussi, puisqu'une vigilance orange va être déclenchée dans la zone à partir de 15h.
1: Et puis côté température, les minimales reste supérieur à 20 degrés pour beaucoup de régions.
0: Oui, alors on a quand même quelques exceptions, notamment en Bretagne, avec parfois 14 ou 17 ce matin. Sinon, oui, 22 à Carcassonne, Marseille, Ajaccio, Metz ou Clermont-Ferrand, 23 pour Toulon, Épinal et Auxerre, 25 à Bourg-en-Bresse, Besançon, Strasbourg et Colmar.
1: Restez avec nous sur Europe 1. Christophe Bordet arrive avec sa chronique Immo. Bienvenue chez vous. Christophe évoquera la climatisation devenue politique depuis une semaine. Ce sera dans 10 minutes. Et puis, plus immédiatement, ce sera la bande de Parisi les sorties dans une minute sur Europe 1. Tout de suite.
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0: 7h44, retour de l'info dans un petit peu moins d'un quart d'heure sur Europe 1. Mais avant, eh bien, vous le savez, cette matinale, c'est aussi des respirations avec notamment eh bien, notre trio gagnant du dimanche par ici, les sorties, Nicolas Caro, pardon, oui. Sébastien Bordonave et Laura Tenoudi.
21: Oui, bonjour les amis.
0: Bonjour Charles. Bonjour à tous. Europe 1.
21: Je trouve qu'on papote beaucoup en studio et Sébastien Bordonave n'est pas étranger à ce phénomène. Voilà. Allez, Nicolas Caro, Sébastien Bordonave, Laura Tenoudji, je commence avec vous.
22: Enchanté.
21: Nicolas Caro, parce que ce matin, vous nous présentez un best-seller, un roman américain.
23: Théo, c'est le titre chez Lattès. Ça s'est vendu à 2 millions d'exemplaires aux États-Unis. L'auteur Alan Levy s'est dit à 70 ans qu'il serait temps de publier son premier roman. Et voilà. Et vous allez voir, c'est parfait pour l'été. C'est l'histoire de Théo, donc. 86 ans. Il vient d'arriver à Golden, une petite ville aux États-Unis. C'est pas le vieux monsieur solitaire, un peu bougon à acariâtre. C'est l'inverse. C'est le monsieur très gentil, au regard doux, du genre à vous tenir le bras quand il vous parle, vous voyez.
21: On en a tous des comme ça.
23: Exactement. Oui. Il entre dans un bistrot de Golden et il entame la conversation avec Chep, le patron du bistrot. Il pose beaucoup de questions, Théo. En revanche, il reste un peu flou quand on lui demande des détails sur sa vie à lui. Mais bon, hein, chacun sa manière d'être. Dans le bistrot, Théo est surtout intrigué par tous ses portraits. Crayonné, accroché au mur, il y en a vraiment beaucoup. On lui explique, c'est un artiste local, Asher Glissen, qui dessine tous les clients réguliers. Et ensuite, ils sont exposés et à vendre. Et Théo les trouve superbes, ces tableaux. Il réfléchit beaucoup, il hésite et puis il en achète un.
21: Pour l'accrocher chez lui, je présume.
23: Pas du tout. Ah. La page d'après, il écrit une lettre à Mrs. Prentice, Minette Prentice. Il a acheté le tableau du bistrot qui la représente et il aimerait bien lui offrir en main propre et lui donne rendez-vous dans un parc de Golden. Madame Prentice en parle à son mari. Ils sont intrigués, arnaque, danger, ils savent pas trop, mais ils décident d'y aller et on les suit. Et on saura pourquoi il fait ça et pourquoi il va continuer avec tous les autres habitants. À chaque fois, une histoire, un lien secret avec le modèle du tableau et on rencontre aussi l'artiste. On saura pourquoi enfin Théo est venu finir ses jours à Golden. C'est un roman plein d'humanité et de mystère. Un très joli roman.
21: Théo, donc, aux éditions Lattès. Sébastien Bordonave, vous nous présentez quant à vous, une BD coup de cœur qui s'appelle Donne-moi ton cœur.
24: Oui, désolé Charles,
21: c'est
24: il est déjà pris.
21: Proposition,
24: bon, j'avais pris comme tel. Ouais. J'ai d'autant eu un coup de cœur pour cette BD qui s'appelle donc Donne-moi ton cœur que c'est une toute première BD. Bravo donc à Louise Janet qui à l'origine est fascinée par la peinture flamande du XVIIe siècle, plus précisément, dit-elle, par la manière dont Vermeer peint ses fenêtres ouvertes sur le monde. La particularité de cette autrice de BD, c'est ça, c'est une peintre et donc son album transpire le Edward Hopper, un peu le Hockney d'ailleurs, tout est fait au crayon de couleur, un outil graphique artisanal un peu nostalgique qui colle bien à l'histoire. La voici l'histoire. Loulou, elle va à Crapéou. Bon, c'est près de Conzieux, hein, pas loin. Voilà, c'est près de Conzieux, c'est pas loin de la Balme, c'est à côté de Chevelu. C'est dans l'Ain, quoi. Voilà. Loulou va chez ses grands-parents parce qu'en fait, elle aime Tim Tim et depuis un moment, ça n'arrive pas à déboucher sur autre chose que de l'amitié, donc elle est un peu tristoune. Sur place, elle retrouve Groggy, dis donc, qui est devenu tout beau, qu'elle n'avait pas revu depuis le collège. Et qu'elle recroise à la fête de la courge. Les après-midi se passent chez ses grands-parents, où on entend surtout, vous savez, le silence, le temps qui passe, les saillies de l'horloge et le bourdonnement des mouches. Dans les remerciements de cette BD très très réussie et très très émouvante, l'autrice écrit à mes grands-parents qui ont plus ou moins consciemment prêté leur visage et leur corps pour la BD. Dans les remerciements aussi, il y a surtout pour ma grand-mère décédée quelques semaines avant la parution de la BD. Donne-moi ton cœur de Louise Jamais. Franchement, la mamie peut être vraiment, vraiment fière de sa petite
21: fille. Et
24: vous tenez
21: l'objet, si je puis dire, dans vos mains et la couverture est absolument
24: Donne-moi
21: sublime.
24: Donne-moi ton cœur.
21: Alors, ce matin, Laura Tenoudji, ce matin, vous nous parlez d'un phénomène étonnant, qui touche tout le monde et comme souvent, vos chroniques sont extrêmement concernantes, ça concerne notre quotidien.
22: Bah oui, imaginez, vous êtes à la fête de la courge, par exemple, on vient parler de Sébastien, vous faites la queue à la boulangerie, vous avez votre carte bleue dans la poche arrière, jusque-là vous me suivez.
21: Oui.
22: Et sans même avoir besoin de sortir votre carte, quelqu'un peut potentiellement aspirer toutes vos données bancaires, est-ce que vous saviez ?
21: C'est ma hantise, ça.
22: Voilà.
21: Mais oui.
22: Juste en passant
21: à côté de vous. Si j'ai un terminal... sans contact, je peux prélever toute la planète, en fait.
22: Non, en fait, il faut un petit boîtier qui est quand même illégal. Hein. Oui. Vous ne pouvez pas le faire, vous.
21: J'imagine, voilà.
22: Et ça s'appelle le skimming RFID. Mm. Et c'est la nouvelle peur des consommateurs, puisque ça arrive de plus en plus souvent. Et c'est là, je vous pose un problème, mais je viens avec des solutions.
21: Oui.
22: Eh bien, les fabricants ont eu des idées plutôt positives et ont créé une nouvelle génération de portefeuilles blindés. Donc, qui
21: avec des brouilleurs
22: qui empêchent ce vol invisible. Donc, la technique est simple, une fine couche métallique glissée dans votre portefeuille qui bloque les ondes et rend vos cartes totalement illisibles à distance, comme finalement une petite cape d'invisibilité, mais pour votre carte bleue. Et les fabricants vont plus loin. Alors, il y a une marque qui s'appelle Rich, qui en a fait son argument numéro un, parce que alors, en France, ça commence à arriver, mais aux États-Unis... C'est l'hécatombe, voilà. Avec des portefeuilles minimalistes blindés contre ce risque. Et il y a aussi la marque Exter, suivie par près de 300 000 personnes sur Instagram, qui, elle, se dit, OK, il y a ceux qui vont se faire pirater leurs données, et puis il y a tous les étourdis qui risquent de perdre leur portefeuille. Ah ouais. Et donc, ils ont inséré dans le portefeuille une petite puce qui vous permet de le géolocaliser sans qu'elle se voie. Donc, même si le voleur, ou si vous la perdez, mais vous pouvez, grâce à l'application qui est installé sur votre téléphone, à condition de ne pas aussi vous faire voler le téléphone, ça c'est sûr, vous pouvez savoir où se trouve votre portefeuille.
24: Sinon, on prend 20 euros au guichet, on le met dans sa poche et on n'a pas de problème.
22: Après, voilà, on peut dire que c'est des gadgets, mais moi je pense que c'est parfois très très utile.
21: Sébastien Bordonnave est un roublard.
22: Oui.
21: Bon, merci les amis, et bon dimanche à vous.
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21: Avec Alexis Bourdon.
5: Bientôt la fin de la canicule. Seuls deux départements toujours en vigilance rouge jusqu'à ce soir. Malgré la fin de l'alerte pour la quasi-totalité du pays, le système de santé du pays est sous tension et cela devrait ne pas s'améliorer tout de suite selon l'exécutif. En plus des services d'urgence saturés, les centres d'appel sont également débordés. En Ile-de-France, le SAMU a enregistré une explosion du nombre d'appels, plus 80% cette semaine. Au bout du fil, des familles, parfois pour alerter sur le décès de leurs proches. Selon les opérateurs du service d'aide médicale urgente, 109 personnes sont mortes en raison des fortes chaleurs lors des dernières 24 heures. Et pour éviter une conséquence supplémentaire à la canicule et éviter une catastrophe économique, le gouvernement rallonge d'une semaine la période des soldes d'été. Une décision qui intervient après la demande de la Fédération des commerçants face à un manque à gagner pendant cet épisode caniculaire. Et puis la ville de Roubaix secouée par une polémique. Il n'y aura pas d'école Samuel Paty. La proposition de baptiser un établissement du nom de l'enseignant assassiné en 2020 par une élue de l'opposition a été rejetée par David Guiraud. Le maire de la France Insoumise estime que cette démarche est hypocrite et qu'elle aurait pu être engagée par l'ancienne majorité. Et vous, qu'en pensez-vous? Êtes-vous choqué par ce refus de nommer cette école Samuel Paty? Pour répondre, rendez-vous sur le site et l'application d'Europe 1.
21: Merci Alexis Bourdon. Je rappelle qu'à 8h10, dans 20 minutes, je recevrai Marc Touati, économiste, et nous reviendrons avec lui sur les conséquences économiques de la canicule qui pourrait, rien qu'en France, coûter 200 milliards d'euros d'ici 2030 en cas de vagues de chaleur successives. Et puis, dans le journal de 8h, nous reviendrons sur les entreprises qui poussent les employés et qui les encouragent à dormir au bureau au frais dans la climatisation. Explication d'ici 10 minutes.
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0: Retour de l'info à 7h52. Christophe Bordet est arrivé pour la chronique immobilière.
21: Bonjour Christophe.
6: Bonjour à tous.
21: Alors la canicule a un avantage, Christophe, mettre d'accord les politiques sur la nécessité d'installer des climatisations à grande échelle dans le pays. Alors il n'y a pas forcément consensus,
6: non, pas encore.
21: Mais bon, mais on y arrive.
6: Nous sommes le pays d'Europe, lanterne rouge en matière de climatisation. Voilà, 25% des foyers équipés contre 50% en Italie, 50% en Espagne. Comment d'abord expliquer ce retard? C'est bien d'expliquer les choses. Eh bien, on peut dire merci à l'idéologie dominante écolo-socialiste, qui, au nom de la protection de l'environnement, les amis, a ostracisé les clims qui rejettent de l'air chaud à l'extérieur et donc réchauffent les villes, ce qui en réalité est beaucoup moins vrai aujourd'hui qu'hier, car les climatisations dernière génération ne produisent plus autant de chaleur qu'autrefois. Et donc, que l'on vienne plus nous dire quelle viendrait aggraver la présence de gaz à effet de serre. Même les chercheurs du GIEC aujourd'hui le reconnaissent. Et puis, il y a la consommation d'énergie des fameuses climatisations. Mmh. La gauche et les verts crient au loup depuis des années. Ouh là là ! C'est pas bien la consommation d'énergie, alors, surtout quand c'est une énergie qui est nucléaire et donc qui est propre. Cherchez l'erreur.
21: Effectivement, alors Christophe, cette idéologie a infiltré d'ailleurs toutes les politiques publiques. D'ailleurs, on a entendu Mélenchon, Jean-Luc Mélenchon cette semaine et ça confirme tout à fait cette idéologie.
6: Oui, alors les politiques publiques en règle générale, les autorités bien évidemment, et l'ADEME par exemple, tiens, l'Agence de l'environnement, elle aussi très méfiante sur la climatisation, plus à même de conseiller l'installation de volets ou l'implantation d'arbres que, effectivement, d'installer la climatisation. La législation a tout fait pour empêcher la production de froid dans les logements neufs. Voilà. Pire, le besoin de rafraîchissement dans les logements est encore, tenez-vous bien, calculé sur un référentiel qui remonte au début des années 2000.
21: Ah oui.
6: On est juste en 2026 et on vient de connaître, comme vous le savez, deux canicules consécutives alors qu'on n'est qu'au mois de juin et que la précédente, c'était au mois de mai. La clim est tout simplement pénalisée par la surestimation assumée du facteur carbone polluant attribué à l'électricité. On s'aperçoit ainsi que dans les bâtiments neufs livrés avec des pompes à chaleur réversibles, eh bien, ces dernières sont automatiquement bloquées pour ne pas envoyer de froid en été dans les appartements. C'est réglé sur le chaud, mais sur le froid, c'est bloqué. Voilà où on en est. Alors les amis, la législation est folle, et je vous le dis, il est temps que ça change.
21: Bon, et d'ailleurs, Jean-Marc Jancovici, un ingénieur brillant, dit lui-même que la climatisation, lorsqu'il fait très très chaud, ce n'est pas si grave que ça,
6: bien sûr,
21: en termes de consommation d'électricité.
6: Si toute l'Île-de-France était climatisée, on aurait un surplus en termes de degrés sur la grande région de 1,5. Alors, on a le choix entre ça ou avoir des dizaines ou des centaines de morts. Il va falloir faire un choix.
21: Bien
6: à un
21: sûr.
6: Moment.
21: Voilà, ça s'appelle le courage politique. Merci beaucoup, Christophe Bordet, et bon dimanche à vous.
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21: Et il est l'heure, à 8h-5, d'ouvrir le journal du dimanche que nous allons feuilleter avec Raphaël Steinville. Bonjour Raphaël.
7: Bonjour Charles, bonjour à tous.
21: Vous êtes le directeur adjoint de la rédaction du JDD. Que retrouve-t-on en une ce matin ?
7: Aujourd'hui, dans le journal du dimanche, le scandale du nouveau mur des cons. Le JDD raconte l'histoire de ces magistrats qui défient le ministre de la Justice dans une boucle WhatsApp parce qu'ils refusent d'être sanctionnés après le fiasco dans l'affaire de la mort de la petite Liana. Nous avons eu accès à l'intégralité des échanges de ce groupe qui a réuni jusqu'à 1800 magistrats. On y découvre

0: vécue comme une attaque contre l'institution elle-même. Une enquête qui pose aussi la question de la responsabilité des politiques dans ce naufrage judiciaire.
1: Vous avez, Raphaël, également recueilli le témoignage de la maman de Louis, cet adolescent retrouvé inanimé samedi dernier après avoir été roué de coups.
0: Oui, dans le journal du dimanche, le témoignage exclusif de la mère de Louis, ce garçon de 17 ans lynché à mort à Narbonne après avoir été attiré dans un guet-apens. Pour la première fois, la maman de Louis raconte son fils, les alertes qu'elle dit avoir multipliées avant le drame et son combat désormais tourné vers la justice. « Ce n'est pas le temps du deuil, dit-elle, c'est le temps de la guerre. » Elle lance aussi cet appel « Je veux que Louis soit le dernier ». Et cette phrase glaçante à propos des agresseurs de son fils qui ont filmé leur victime avant de l'abandonner. Ils pensaient afficher leur trophée, mais ils nous ont donné des armes. Un entretien bouleversant à lire en exclusivité dans le journal du dimanche.
1: Merci Raphaël, bon dimanche à vous.
0: Bon dimanche à tous.
2: 7h58, le retour de l'info, c'est dans moins de 2 minutes. 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
1: Quel est le coût réel de la canicule, son impact sur l'activité? Marc Touati, économiste, nous dira tout. Ce sera l'invité de la matinale à 8h12 d'ici un petit quart d'heure.
2: Alors nous sommes le dimanche 28 juin, Charles, et alors le saint du jour?
1: C'est la Saint-Irénée. Saint-Irénée de Lyon était père et docteur de l'Église catholique, deuxième évêque de Lyon jusqu'au 3e siècle. Saint-Irénée venait en fait d'Orient et toute sa vie, il a combattu les hérésies avec douceur et compassion. Le pape François avait d'ailleurs en 2022 reconnu officiellement la pertinence de sa doctrine et c'est pour cette raison que nous fêtons les Irénées en ce samedi et en ce dimanche 28 juin. Merci à tous d'être avec nous sur Europe 1. Il est quasiment 8h. Et bon réveil.
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1: Mais à la une, la canicule qui recule, mais notre système de santé est sous tension. Cela ne devrait pas s'améliorer tout de suite. Selon l'exécutif, la pression devrait durer encore plusieurs jours. Et dans ce contexte de canicule, comment lutter contre ces températures? Avez-vous testé la nuit au bureau? En tout cas, des entreprises proposent à des salariés de dormir au travail. Reportage Europe 1 à suivre. Dans ce journal également, à Roubaix, le maire LFI David Guiraud refuse de donner le nom de Samuel Paty à une future école. L'Insoumis dénonce une opération politicienne de la part de l'opposition. La tendance météo avec vous, Estelle Lafond.
2: Eh bien écoutez, le temps reste orageux. On a quand même un soleil assez présent sur une large moitié sud et nord-est. La vigilance rouge canicule ne concerne plus que 2 départements, Haut-Rhin et Bas-Rhin. Bulletin complet en fin de journal.
1: 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Bonjour Wallis.
5: Bonjour Charles, bonjour à tous. 200 records de chaleur battus ou égalés hier dans tout le pays. Ce matin, seulement 2 départements restent en vigilance rouge. Les organismes, eux, sont fragilisés un peu partout dans tout le pays. Les hôpitaux sont saturés, mais vont rester sous tension encore plusieurs jours. Wilfried de Villers à Paris. Et les hôpitaux publics font état d'une hausse des appels au SAMU cette semaine.
6: 50% de patients en plus dans les services d'urgence, une tension accrue en médecine générale et en réanimation. L'afflux de malades est considérable en Île-de-France, constate Bruno Mégarban, chef du service de réanimation à l'hôpital Lariboisière.
7: Nous avons déjà accueilli 11 patients victimes de coups de chaleur graves et nous déplorons déjà un décès.
6: Des hôpitaux saturés un peu partout en France et parfois mal adaptés à la chaleur. Au CHU de Toulouse, comme dans celui de Strasbourg, la température dépasse parfois 35 degrés dans les couloirs. Et pour gérer l'afflux de patients dans ces conditions dégradées, il n'y a parfois pas d'autre choix que de les placer sur des brancards, faute de mieux. C'est le cas à l'hôpital Lariboisière.
7: Une durée de séjour sur brancard plus prolongée, mais nous faisons le maximum pour réduire cette durée et pour rapidement transférer le patient vers des chambres. Nous avons reçu en renfort un certain nombre d'appareils d'air conditionné mobile et certaines salles mieux disposées exposés, dédiés à d'autres activités comme des salles de réunion, ont été aussi transformés en salles d'accueil de patients.
6: Dans cet hôpital parisien, 20% des actes jugés non urgents ont également été déprogrammés.
5: Wilfried de Villers.
1: Et avec ces fortes chaleurs, finalement, comment faire lorsqu'il fait trop chaud à la maison? Pourquoi pas dormir au bureau, tiens?
5: Oui, depuis le début de la canicule, de nombreux aménagements dans le monde du travail ont vu le jour. Certains

0: Certains employeurs proposent aux salariés et leurs familles de dormir au frais dans les bureaux. C'est une option que certaines entreprises ont fini par proposer à leurs salariés, tant la vague de chaleur est forte et durable depuis plusieurs jours. Dans cette agence de communication et d'affaires publiques à Paris, certains employés ont pu dormir sur place ou emmener même leurs enfants, comme l'a constaté pour nous Aurélien Floreau.
1: Après une semaine de nuit avec 2 ou 3 heures de sommeil maximum, Delia ne voulait plus quitter la clim du bureau.
2: Et c'est jeudi matin où, quand je suis arrivée et que mon boss m'a vue dans un état de fatigue extrême et que je lui ai fait la blague en lui disant « ce soir je rentre pas et je dors ici » et qu'il m'a dit « on a un canapé si t'as besoin, aucun souci pour que tu dormes ici ». Je me suis rappelée de ce que c'est de dormir dans des bonnes conditions.
1: Et quelques heures plus tard, c'est Vinicius, du haut de ses 10 ans, qui est caché sous le canapé où elle a passé la nuit. Lui est très heureux de venir gambader dans un open space climatisé de 70 mètres carrés.
3: J'imaginais pas qu'il allait faire aussi frais.
1: Et qu'est-ce que tu es content de pouvoir faire ici du coup ?
3: Bah justement, rien.
1: T'amuser sans avoir trop chaud ?
3: Oui.
1: Un soulagement pour Jean-Baptiste, son père.
4: Même mentalement, je trouve que c'est très agréable, ça détend pas mal de se dire que si jamais il y a un coup de chaud, on a une soupape de sécurité.
1: Et revenir quelques heures au frais n'est pas exclu pour ses salariés. Tout est prévu, explique Carole Lefranc, la DRH de l'agence Citygate Grilling.
5: On verra si ça se représente les semaines suivantes, ce sera dans le même esprit. Après, on ouvrira les locaux à tout le monde.
1: Et si c'est le cas, un planning pour l'occupation du canapé-lit va devenir obligatoire.
0: Aurélien Floreau.
6: Un regain de tension à l'étranger, un regain de tension menace le traité de paix dans le conflit au Moyen-Orient.
0: Oui, un regain de tension malgré un accord signé le 17 juin dernier. Pour Donald Trump, le président américain, l'Iran cessera d'exister si les États-Unis repartent en guerre. Déclaration alors que des frappes américaines ont touché des sites iraniens dans le Golfe. En représailles, les gardiens de la révolution revendiquaient des frappes contre le Koweït et Bahreïn.
6: Au Venezuela, cette fois-ci, le bilan continue de s'alourdir.
0: Oui, 1430 personnes sont mortes et 50 000 sont portées disparues. 3 jours après le double séisme qui a frappé le Venezuela, un bilan amené évidemment à s'alourdir selon l'ONU. Sur place, l'aide humanitaire commence à arriver. La France a envoyé 85 secouristes. Les Américains ont débloqué une enveloppe de 150 millions de dollars.
6: Allez, retour en France à présent. Y aura-t-il un jour une école Samuel Paty à Roubaix ? Eh bien non, car la proposition a été rejetée.
0: Oui, lors du conseil municipal de jeudi dernier, le maire LFI a refusé de soutenir l'opposition qui souhaitait donner le nom du professeur assassiné à l'établissement scolaire de la ville. David Guiraud, qui dans le même temps assure vouloir transmettre la mémoire de Samuel Paty, les précisions Europe 1 d'Arthur Delaborde.
7: Évidemment qu'on rend hommage à Samuel Paty, c'est ce qu'affirme David Guiraud. Le maire insoumis assure vouloir transmettre sa mémoire, condamner son assassinat et mieux protéger les enseignants. Pourtant, lorsque l'opposition propose de donner le nom de Samuel Paty à une future école, il s'y oppose. Selon lui, le problème n'est pas l'hommage, mais la méthode. Il accuse l'opposition de vouloir tendre un piège politique à sa majorité et qualifie le texte d'hypocrite, de manipulatoire et d'opération politicienne. L'opposition répond qu'aucune nouvelle école n'avait été inaugurée ces 6 dernières années et que le futur établissement n'a toujours pas de nom. Pour elle, il s'agissait simplement de profiter de cette occasion pour rendre un hommage concret au professeur assassiné. Résultat, le vœu est rejeté. La proposition de donner le nom de Samuel Paty à cette future école est écartée.
0: Arthur Delaborde du service politique d'Europe 1.
6: En rugby, le Stade Toulousain reste champion de France.
0: Oui, dans une finale serrée et momentanément interrompue par les orages, le Stade Toulousain a remporté le top 14 pour la 4e année consécutive en dominant Montpellier hier soir, 28-20, avec un quadruplé historique signé par le numéro 10 toulousain, Romain Ntamack.
8: Je pense que déjà on peut se retourner sur ce qu'on a fait jusqu'à maintenant et on peut en être très fier. 4 d'affilée, c'est exceptionnel, incroyable. Donc on va essayer de savourer au mieux. Il n'y a pas une euphorie encore immense parce que je pense qu'entre la fatigue, la joie et la tension du match et aussi le fait que ce soit la fin de la saison et que tout redescende en même temps, il n'y a pas encore une grande euphorie. Donc j'espère que ça va monter crescendo.
0: C'était le numéro 10 du Stade Toulousain, Romain Ntamack.
6: Allez, à présent, on parle toujours de Toulouse, mais cette fois-ci côté natation, parce que Léon Marchand a été impérial pour son retour en France depuis les JO.
0: Oui, le quadruple médaillé d'or s'est offert le titre de champion de France de 400 mètres 4 nages. Meilleure performance mondiale de l'année de la discipline, de très bon augure pour les championnats d'Europe et qui se déroule cet été à Paris.
6: Et direction l'Autriche à présent pour la 8e manche du championnat du monde de Formule 1.
0: Ah oui, Georges Russell s'élancera au aujourd'hui en pole position du Grand Prix d'Autriche sur Mercedes devant les Ferrari de Charles Leclerc et Lewis Hamilton. Des qualifications marquées par un incident impliquant Max Verstappen. Le Néerlandais partira finalement cinquième. Coup d'envoi à 15h, la course qui sera diffusée en direct sur Canal+.
6: Et on connaît désormais toutes les nations qualifiées en 16e de finale de Coupe du Monde de football.
0: Oui, à la fin de la 3e journée, c'était tout à l'heure. On peut noter notamment la qualification donc de l'Algérie qui jouera son 16e de finale contre la Suisse. L'Autriche qui jouera contre l'Espagne. Ce soir, c'est le premier 16e de finale. Afrique du Sud-Canada à 21h. Demain, deux belles affiches. Brésil-Japon à 19h et ou encore Allemagne-Paraguay à 22h30. Allemagne-Paraguay, potentiellement le futur adversaire de l'équipe de France en cas de qualification face aux Suédois.
6: Voilà. Mardi, 23h, France-Suède.
9: Mettez votre réveil.
6: Eh oui, tout à fait, ce sera pas facile. Bon, nous, Estelle, on ne sera pas de matinale
9: non,
6: le lendemain.
9: Non, on pourra le regarder.
6: Donc tout ira bien. La météo, ma chère Estelle, alors le temps est relativement instable hein, aujourd'hui.
9: Oui, Charles, en fait, on a les résidus d'orage de cette nuit qui persistent entre les Ardennes et l'Aquitaine. Alors ça peut de nouveau concerner l'Île-de-France jusqu'à la Bourgogne-Franche-Comté, mais en nettement moins violent hein, que ce qui a pu se produire cette nuit. Du sud-ouest au Grand Est, le soleil est bien présent, mais ça se dégrade au fil de la journée avec une nouvelle salve d'orages violents des Pyrénées aux frontières allemandes. On va avoir une vigilance orange orage déclenchée dès 15h pour du côté du Gers, des Pyrénées-Atlantiques, et cette vigilance va remonter vers le nord-est au fur et à mesure des heures. Sinon, ce matin, c'est quand même un petit peu couvert côté Bretagne et pointe du Cotentin avec quelques gouttes et un net recul du thermomètre. Ça reste évidemment très chaud et ensoleillé sur le sud-est et l'est en général. Pour ce qui est de la canicule, il ne reste que deux départements en vigilance rouge, le Haut-Rhin et le Bas-Rhin. Sinon, pour le ressenti, alors vous allez avoir des températures quand même inférieures à 20 degrés pour beaucoup de régions, notamment dans l'Ouest. On attend 21 quand même à 25 proche de la Méditerranée, 16 à 19 degrés sur la façade Ouest, donc on respire un petit peu plus. Il fait encore chaud sur l'Est avec 34 à 37 degrés sur le Centre-Est et l'Alsace, 35 à 40 degrés dans les Terres de Provence cet après-midi et partout ailleurs, on sera plutôt entre 27 et 32 degrés.
6: Bon, et d'ici une minute, hein, ce sera le premier invité de la matinale d'Europe 1, l'économiste Marc Touati. 200 milliards d'euros, c'est ce que pourrait coûter la canicule à l'économie française d'ici 2030. Chômage partiel, école fermée, baisse de la productivité, voici les conséquences qui sont et qui seront nombreuses dans les années qui viennent. Nous en parlerons et nous décrypterons tout cela avec Marc Touati. À tout de suite.
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9: Il est 8h11 sur Europe 1. Il est l'heure d'accueillir l'invité de cette matinale, l'économiste Marc Touati.
6: Bonjour Marc Touati.
15: Bonjour Charles, bonjour à tous.
6: Fermeture des écoles, baisse de la consommation, donc baisse des rentrées fiscales, hausse des dépenses de santé, chômage partiel. La canicule coûte extrêmement cher aux finances publiques. Marc Touati, vous faites partie de ceux qui alertent depuis des années sur l'état de nos comptes publics, sur le risque réel de récession. Est-ce que dans ce contexte, la France a encore les moyens de faire une sorte de quoi qu'il en coûte version canicule ?
15: Bien malheureusement, certainement pas. Et ça montre justement le déclassement de la France. C'est-à-dire que nous sommes en droit de demander à un pays comme la France, qui, je vous rappelle, est numéro un du monde des dépenses publiques. Il n'y a pas un pays au monde où il y a plus de dépenses publiques par rapport au PIB qu'en France. Nous sommes numéro un du monde également des impôts et des taxes, hein, ce qu'on appelle les prélèvements obligatoires. Donc face à cela, nous pourrions attendre justement que l'État puisse faire face à des crises. Et malheureusement, ce n'est pas le cas. On a eu la crise du pétrole dernièrement. Maintenant, on a cette canicule. Et on voit bien que l'État n'est pas là. Rappelons-nous que on a justement une journée de solidarité pour faire face à cela depuis déjà pas mal d'années, qui a rapporté, on nous dit, à peu près 60 milliards d'euros. Où sont partis ces milliards d'euros ? Donc c'est ça qui aujourd'hui ne colle pas et qui devient très dangereux, c'est que la dépense publique, elle est là. On a eu les chiffres de la dette publique ces derniers jours, qui a complètement explosé. On est à quasiment 1200 milliards d'euros d'augmentation depuis 2020, donc c'est bien sûr une catastrophe. Mais le pire, c'est que sur la même période, le PIB, donc c'est-à-dire la richesse qu'on crée en France, donc augmentée de l'inflation, a augmenté de 575 milliards de moins que la dette. Ça veut dire qu'il y a 575 milliards d'euros qui ont disparu du circuit économique. Donc face à cela, on se dit, attendez, il y a quand même un problème. Cet argent est là, mais il ne va pas là où il faut. On a notamment une explosion des dépenses de fonctionnement, et on le voit aujourd'hui, les services publics ne sont pas à la hauteur. Donc on nous parle évidemment de la climatisation. Alors j'ai fait un petit calcul simple. Hein. Si on veut équiper aujourd'hui les EHPAD ou les hôpitaux de clim, ça coûte à peu près 10 milliards d'euros. Bon alors on veut dire, oui c'est cher. Sauf que quand on a une dépense publique totale chaque année de 1730 milliards d'euros, vous voyez, 10 milliards, c'est 0,6%. Donc le problème, c'est que ben voilà, il n'y a aucune volonté politique. C'est ce qui fait que la France est complètement bloquée, malheureusement.
6: Alors, vous parliez, Marc Touati, des climatiseurs. Le taux d'équipement en France est environ de 25% contre 90% aux États-Unis. 7% de nos écoles sont climatisées. Alors, je ne dis pas que la climatisation est la solution à tout, mais que pensez-vous de cette polémique, justement, sur la clim? Écologie et économie sont-ils forcément à opposer?
15: Justement, moi, je milite pour réconcilier l'économie et l'écologie, parce que c'est tout à fait possible. Le problème, c'est que nous avons des dirigeants politiques qui sont complètement dogmatiques. Regardez aujourd'hui ce qu'on appelle les écolos, nous disant il faut pas de clim. Maintenant, disons peut-être qu'il faudra un petit peu de clim. Ils nous disaient il faut pas de nucléaire. Mais heureusement qu'on a du nucléaire aujourd'hui pour financer justement ces dépenses en énergie. Donc tout ça pour dire que on a une situation de dogmatisme permanent en France, et c'est ça qui malheureusement nous bloque. Tout à l'heure, on parlait du coût économique, donc de cette canicule, ça va nous coûter à peu près 6 milliards d'euros. C'est énorme, c'est
6: 0,2 points de PIB. Et 200 milliards d'euros d'ici à 2030. Alors, voilà, c'est un assureur qui a fait cette projection.
15: Exactement, c'est-à-dire ça va nous coûter aussi cher d'un point de vue de la faiblesse de la croissance, de l'inflation, parce que là aussi on le voit aujourd'hui, le secteur agricole est en danger, donc ça veut dire des récoltes qui vont être compliquées, donc des prix alimentaires qui vont encore augmenter. Vous voyez, on a déjà une forte inflation, ça va encore augmenter. Puis bien sûr, vous l'avez dit tout à l'heure, il y a le dérapage des comptes publics, parce que là aussi, chômage partiel, les arrêts maladie, etc. Donc ça va augmenter les dépenses, plus moins de croissance, ça va réduire les recettes fiscales, donc plus de déficit. Donc c'est là où encore une fois, la France est déclassée. La France est complètement à la ramasse, si vous me permettez l'expression, puisque quand justement on a une crise, quand nous sommes un grand pays comme la France, on doit faire face. Or là, la France justement ne fait pas face. Donc on va trouver des petits subterfuges. Alors oui, on va polémiquer sur la clim, etc. Soyons raisonnables. On voit bien qu'aujourd'hui, dès que la température augmente au-delà des 30 degrés Celsius, eh bien ça enlève 10% de productivité. Donc là, à 40, évidemment, ça aggrave la situation. Donc sur la clim, par exemple, et c'est là où on va réconcilier l'économie, l'écologie, eh bien, on sait très bien qu'il y a des nouvelles climes aujourd'hui qui sont développées, notamment aux États-Unis, mais également en Chine, où justement, elles sont moins consommatrices d'énergie, parce qu'on a des gaz solides, hein, je pense pas dans la technique, mais ce qui veut dire que c'est ça aujourd'hui la clé. On doit innover pour permettre justement de réconcilier l'économie et l'écologie. C'est ce cas qui aujourd'hui est très dangereux. Quand on est en hiver, on met du chauffage. Donc quand on est en été, on met de la clim. C'est ce que font tous les pays au monde, si vous voulez, aujourd'hui. Donc on est vraiment les derniers de la classe, et c'est ça qui presque risque visible. On rit jaune, bien entendu, mais c'est sûr que ça fait beaucoup de peine parce qu'on a un pays qui est formidable et on est en train de le sacrifier malheureusement.
6: Marc Touati, on prévoyait un déficit public à plus ou moins 6% du PIB en 2026. Est-ce que dans ce contexte, celui que vous décrivez, il faut revoir cette prévision? Devient-elle, et je mets de gros guillemets, optimiste aujourd'hui?
15: Ah ben elle est complètement caduque, hein, pour tout vous dire, depuis le début. Hein, c'est-à-dire qu'avant même la guerre au Moyen-Orient, avant même ce que nous avons aujourd'hui sur cette canicule, on savait très bien que comme il y a une augmentation des dépenses et qu'on a une hausse des impôts soi-disant, mais comme les entreprises font faillite, et ben évidemment il y aura moins de recettes fiscales, plus parallèlement le décalage de la réforme des retraites. Ça y est, on commence à avouer que le déficit va être bien plus élevé que prévu. Donc tout ça, on le savait depuis le début. Moi, en ce qui me concerne, j'avais déjà annoncé qu'on serait sur un déficit cette année proche de 6%. Parce que là aussi, le gouvernement avait établi une croissance très optimiste à 1,2%. On sera autour des 0,4%. Donc, ce qui veut dire que là aussi, moins de recettes fiscales, plus de dépenses, plus de chômage également. Donc, depuis le début, on savait que ça n'est pas le cas. Donc là, aujourd'hui, c'est encore pire. Puisqu'on l'a vu, même la Cour des comptes alerte, et elle a raison de le faire, hein, sachant qu'on va avoir un déficit public proche de 6% cette année, peut-être de 7% l'année prochaine, donc par rapport à notre PIB, sachant que tous les pays de la zone euro réduisent ce déficit. Donc nous sommes devenus les cancres de l'Europe, et également la dette publique qui augmente. On est parmi les rares à avoir une dette publique qui augmente aussi fortement. Rendez-vous compte, au premier trimestre 2026, la dette publique a augmenté de plus de 75 milliards d'euros, juste sur un trimestre. Donc ça n'a pas de sens. Et c'est là où on arrive à la fin du film, c'est que les taux d'intérêt augmentent, ça veut dire que la charge d'intérêt de la dette, hein, ce que nous coûte chaque année juste les intérêts de la dette, c'est à peu près, cette année, ça sera autour des 75 milliards d'euros. Bientôt 100 milliards d'euros, juste sur une année. Donc vous rendez compte que l'État va devoir émettre donc des obligations d'État, comme on dit, 100 milliards d'euros juste pour payer les intérêts de la dette.
6: Et alors, Marc Touati, je me permets, parce que le contexte économique que vous décrivez n'est pas étranger à cette canicule, je me permets cette question un petit peu politique. Quand vous entendez Marine Tondelier en ce moment proposer la mise en place d'un congé canicule, plus ou moins 5 jours, vu le tableau que vous dépeignez, Marc Touati, est-ce que ça vous semble réaliste? Est-ce qu'on a les moyens?
15: Non, si vous voulez, c'est encore une fois de la démagogie. C'est-à-dire que, vous savez, je me souviens, dans ma jeunesse, on avait les guignols de l'info. Vous savez, c'était justement des marionnettes qui se moquaient un petit peu des politiques. Maintenant, on n'a plus besoin, parce que c'est encore plus drôle dans la vraie vie, si vous voulez. Donc, voilà, on a tous ces dirigeants politiques. Quand on voit l'Assemblée nationale, ça devient une catastrophe. Ce manque de sérieux, cette démagogie permanente. Alors là, évidemment, vous citez une personne, mais c'est même vrai de la part de partis du gouvernement, type le PS, etc., sans vouloir dénoncer politiquement. Et même des fois, dans certains partis, là aussi du gouvernement, de l'autre côté, du côté droite, des fois, on a l'impression, ils disent, oui, peut-être qu'on pourrait ponctionner un petit peu dans l'épargne, etc. Là, on est dans un monde complètement fou aujourd'hui, et je pense que la clé, c'est le manque de culture économique. Et comme malheureusement, justement, les Français n'ont pas cette culture économique parce que c'était une volonté politique de ne pas développer cette culture économique, eh bien à ce moment-là, on ne peut pas dire les choses. Donc aujourd'hui, moi je suis, si quelqu'un veut travailler moins, pourquoi pas, mais à ce moment-là, il faut qu'il soit moins payé que ceux qui travaillent plus. Vous voyez, c'est du bon sens, c'est du béaba. On est déjà l'un des pays au monde où on travaille le moins. Si encore, à chaque fois qu'il y a une crise, on réduit la durée du travail, on ne va pas arranger les choses. Et ça, si vous voulez, c'est vrai que ce soit les 35 heures ou plus dernièrement le coronavirus, ça a fait beaucoup de mal parce que on l'a oublié, mais comment on crée de la richesse? La richesse, elle est créée grâce au travail. Donc si on travaille moins, mécaniquement, on crée moins de richesse. Alors il y a bien sûr la productivité qui peut entrer en compte, mais là aussi, pour avoir des gains de productivité, il faut faire de l'innovation, donc il faut du travail. Donc vous voyez, c'est encore une fois du bon sens économique. Et malheureusement, ce qui est fou, c'est que quand moi aujourd'hui je dis ça, voilà, sur Europe 1 ou sur d'autres chaînes ou sur ma chaîne YouTube, on me dit non mais vous êtes complotiste, etc. Donc c'est ça qui devient fou. Aujourd'hui, le simple fait de dire la vérité, vous voyez, tous les chiffres que j'ai évoqués avec vous, ce sont des chiffres officiels de l'INSEE, de la Banque de France, etc. Eh bien, on nous dit, ah non, vous ne pouvez pas dire ça, c'est du complot, mais pas du tout, c'est une réalité économique. Ce qui est du complot, c'est toutes ces personnes, notamment ces dirigeants politiques, qui veulent malheureusement faire tomber la France. Donc c'est ça, moi, qui m'inquiète aujourd'hui, parce qu'on a un pays qui est formidable, et donc, voilà, quand on a une crise comme cette canicule, on voit que la France n'arrive pas à réagir, c'est quand même assez incroyable. Oui. C'est pas dramatique, il y a quand même des pays dans le monde qui vivent en permanence, enfin, du moins pendant au moins 6 mois, avec de telles températures, et ils avancent quand même. Donc, Pourquoi nous, on n'y arrive pas? C'est parce qu'on est dans le dogmatisme et pas dans le pragmatisme.
6: Il nous reste 10 secondes, Marc Touati. Oui. Les soldes ont débuté mercredi. Observe-t-on une baisse de la consommation des ménages à cause de cette canicule en vraiment 10 secondes?
15: Ah bah, clairement, c'est-à-dire que bah, déjà, évidemment, on le voit, les rues sont assez vides. Hein, c'est-à-dire que les Français ont du mal à se déplacer pour consommer. Donc déjà, ça allait mal avant, ça aggrave la situation. Et puis surtout, la clé, c'est le chômage qui est en train d'augmenter. Et donc les ménages aujourd'hui sont inquiets par rapport à l'avenir. Et donc Merci. Ils n'ont pas forcément envie de consommer.
6: Merci beaucoup Marc Touati d'avoir été en direct avec nous ce matin.
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0: Le début de la fin de la canicule, plus que 2 départements en vigilance rouge aujourd'hui, mais des conséquences sanitaires qui, elles, se prolongent. Un nombre de décès supérieur à la normale à cause de cette canicule. Les mots de la ministre de la Santé, Stéphanie Rist, dans la presse dominicale. À Roubaix, le maire et les filles David Guiraud refusent de donner le nom de Samuel Paty à une future école. Une proposition de l'opposition municipale. L'insoumis dénonce une opération politicienne et une démarche manipulatoire. Et justement, la question Europe 1. Êtes-vous choqué que le maire de Roubaix refuse de nommer une école Samuel Paty? Donnez votre avis sur le site et l'application Europe1.fr. 1430 personnes sont mortes et 50 000 sont portées disparues au Venezuela. 3 jours après le double séisme qui a frappé le pays, un bilan amené à s'alourdir selon l'ONU. Sur place, l'aide humanitaire commence à arriver. La France a envoyé 85 secouristes. Les États-Unis ont débloqué une enveloppe de 150 millions de dollars. Dans le même temps, Washington reste empêtré dans le conflit au Moyen-Orient malgré un accord signé le 17 juin dernier. Un regain de tension menace le traité de paix. Pour Donald Trump, l'Iran cessera d'exister si les États-Unis repartent en guerre. Déclaration alors que des frappes américaines ont touché des sites iraniens dans le Golfe. En représailles, les gardiens de la Révolution ont revendiqué des frappes contre le Koweït et le Bahreïn. Et puis en sport, pour terminer en Formule 1, George Russell s'élancera aujourd'hui en pole position du Grand Prix d'Autriche sur Mercedes devant les Ferrari de Charles Leclerc et Lewis Hamilton. Des qualifications marquées par un incident impliquant Max Verstappen. Coup d'envoi à 15h, la course qui sera diffusée sur Canal+.
6: Merci Wallis.
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9: 8h23. Et si on partait en balade et en cuisine, Charles?
6: Oui, on en a bien besoin vu l'actualité. Bonjour Vanessa Zah, bonjour Olivier Pouls.
16: Bonjour tout le monde.
9: Bon dimanche.
6: Bonjour Estelle. Olivier Pouls, Vanessa Zah. Alors avec vous, Vanessa, on se penche sur la 7e édition des Dîners Insolites dans les Bouches-du-Rhône. La table éphémère commence son itinérance le 1er juillet. Et parmi les lieux époustouflants sélectionnés pour que les chefs célèbre le goût des collines. Vous en avez, Vanessa, choisi 2.
16: Avec vue sur la Méditerranée. Bien sûr. Du large, hein, on a besoin de frais. Alors, vous disiez des lieux époustouflants, oui, mais surtout confidentiels. Ils sont souvent fermés au public. Alors, mon premier spot, il a donc vue sur la Méditerranée, mais même mieux, il est sur l'eau. Oh. C'est la digue du large à Marseille. J'imagine que certains voient à quoi elle ressemble. Oui. Elle est située à l'entrée du vieux port. Elle file sur 7 km jusqu'à l'Estac. Elle a été construite avec les pierres des carrières du Frioul qui avaient été ouvertes en 1822. Et cette digue, lorsqu'elle a été inaugurée en 1925, à la belle époque, bah, c'était vraiment un lieu de vie. On s'y baladait, on y pique-niquait, on y pêchait. Mais depuis 2001, elle est fermée, un peu plus triste, mais elle revit de temps en temps avec des événements artistiques ou avec des événements exceptionnels comme un dîner insolite du 9 juillet qui est préparé par un chef extraordinaire,
9: Guillaume Lemel,
16: éloigné de la Bastide de Bourelly. Des étoiles au Michelin quand même. Hein.
6: Et pour notre deuxième dîner insolite, Vanessa, toujours avec vue sur la Méditerranée, vous nous emmenez cette fois-ci au milieu des vignes.
16: Au pied du Cap Canaille, on est à Cassis. Ah, oui. Donc vue sublime, décor sublime. Je vous emmène pour les 2 et 3 juillet Clos Sainte-Magdeleine. Un domaine particulièrement réputé pour ses grands vins blancs, mais avant tout un vignoble historique de Provence, puisque son exploitation remonte au XIIe siècle. Et aujourd'hui, le Clos Sainte-Magdeleine appartient à la même famille depuis 1920, donc 4 générations. C'est la famille Zafiropoulos.
9: Pas facile à s'entraîner, hein, voilà.
16: Et donc l'actuel vigneron qui s'appelle Jonathan, eh bien c'est son arrière-grand-père qui avait acheté cette maison à un négociant marseillais fin 1920. Donc c'est pour ça que vous allez voir une bâtisse qui est dans le style art déco et Bauhaus. Bon, Les caves, elles datent du 19e.
9: Bon, et les hébergements, comme toujours, vous nous en recommandez. Alors, lesquels ?
16: Alors, à Marseille, face à l'archipel du Frioul, à côté de la plage des Catalans, les bords de mer. Et puis à Cassis, l'hôtel Lyoto, sur le port, qui a été complètement restauré. Et puis, je vous donne quand même l'adresse pour s'inscrire au dîner insolite, l'adresse internet, mempgastronomie.fr.
6: Bon, merci Vanessa. Alors, on reste sur le thème méditerranéen.
17: Oui, exactement.
6: Avec vous, Olivier.
16: On est raccord.
6: Corrigez-moi si je me trompe. On voit avec vous le vitello tonnato. Merci beaucoup.
17: Magnifique.
16: Il a répété le plus cher.
17: Effectivement,
6: je le sens chaud.
17: C'est un plat, évidemment, qui nous vient d'Italie, originaire du Piémont, probablement au 18e ou 19e siècle. Et en fait, contrairement à ce qu'on pourrait croire, l'association viande-poisson, parce que c'est de ça dont il s'agit, vitello, le veau, tonnato, au thon, eh ben c'était pas si rare, et surtout dans la cuisine aristocratique italienne. Alors aujourd'hui, pour moi, c'est un des grands plats emblématiques de la région de Turin, mais qu'on trouve fréquemment chez nous, parce que c'est un peu à la mode, et surtout, c'est assez simple, et je vais vous en donner la recette, évidemment.
16: Vous écoutez, c'est frais, surtout.
17: Ouais, il faut juste anticiper un peu, car le veau va être servi froid. Alors, le morceau qu'on va choisir, c'est de la noix, du casier ou du rond. On va le cuire tout simplement dans un bouillon avec beaucoup d'herbes. On peut aussi, si on préfère, le marquer un peu et puis le cuire au four. Mais surtout, on le laisse bien refroidir et on va le couper en fines tranches. Et ensuite, on va préparer l'autre pièce maîtresse, c'est-à-dire la fameuse sauce au thon. Alors là, suivez-moi, c'est hyper simple. Vous prenez un bol d'un blender et dans ce bol, vous allez mettre un œuf mollet. Œuf mollet, c'est à peu près 6 minutes de cuisson. Une petite boîte de thon, ou du thon émietté, il n'y a pas besoin d'avoir, c'est parfait, c'est même pas besoin d'acheter les thons les plus chers. Des câpres, des anchois, on en a parlé hier, petite poignée, une petite pincée plutôt, de l'huile d'olive évidemment, du jus de citron, et éventuellement, s'il vous en reste, un peu de bouillon de cuisson pour détendre la sauce. On mixe le tout et on obtient une délicieuse sauce un peu crémeuse. On va étaler sur nos morceaux de veau qu'on a disposés dans l'assiette. On rajoute quelques câpres à la fin, un tour de moulin à poivre. Et puis, vous avez un plat rafraîchissant, délicieux.
9: On entend les cigares.
17: Ah, ben on est en Italie.
6: Et puis, en plus, je pense que ce n'est pas très cher, vu les ingrédients
17: Ça dépend des morceaux de veau que vous choisissez.
6: Bon, merci et bon dimanche à vous, Vanessa et Olivier.
9: 8h28, dans deux minutes, c'est votre journal de 8h30 qui arrive.
6: Oui, ce sera celui d'Alexis Bourdon. Alors, on l'a entendu avec notre invité Marc Touati il y a quelques minutes. La canicule a un coût et aura un coût et a déjà des conséquences sur l'activité économique. Les soldes d'été débutés mercredi n'ont pas le succès escompté, les rues sont désertes, les petits commerces sont directement touchés. Sébastien Lecornu a donc décidé de prolonger ses soldes d'une semaine, ce qui rassure les commerçants. Nous sommes allés à leur rencontre. Reportage à suivre dans notre édition de 8h30, ce sera dans une minute.
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6: Et à la une de l'actualité à 8h30, la canicule qui perd du terrain. Seuls deux départements toujours en vigilance rouge ce matin. Malgré cette baisse des températures, les effets de cet épisode caniculaire pourraient être dramatiques. Le nombre de décès devrait augmenter, prévient la ministre de la Santé. La chaleur également responsable du manque de clients dans les magasins. Coup dur pour les commerçants en cette période de soldes. Alors pour combler le manque à gagner, le gouvernement annonce une rallonge d'une semaine pour les remises. En sport, la 8e manche de Formule 1 cet après-midi, direction l'Autriche, où l'on attend une bataille entre Mercedes et Ferrari. La tendance météo avec vous, Estelle Lafond.
9: C'est encore très chaud aujourd'hui, malgré le recul de la vigilance rouge canicule qui se cantonne aujourd'hui sur les Hauts et Bas-Rhin.
6: 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Le journal de 8h30 avec vous, Alexis Bourdon, bonjour.
2: Bonjour Charles, bonjour à tous. Plus que deux départements en vigilance rouge canicule ce matin, seuls le Bas-Rhin et le Haut-Rhin restent en alerte jusqu'à ce soir. Et si la vague de chaleur recule, la pression sur le système de santé va durer plusieurs jours, prévient Matignon. Un constat partagé par le docteur Bruno Mégabarne, chef du service de réanimation à l'hôpital Lariboisière.
3: Probablement le nombre d'admissions dans les urgences va se réduire avec la baisse des températures. Néanmoins, il y aura toujours une tension qui va durer quelques jours de plus par rapport à la baisse des températures. Parce que d'abord, évidemment, il y a une masse importante de patients victimes de coups de chaleur qui est hospitalisée et qui nécessite des soins assez importants. Et puis, certaines personnes fragiles ou âgées peuvent être retrouvées avec délai et amenées à l'hôpital. Et puis, certains organismes fatigués déjà par les 8 jours de canicule peuvent quand même développer des problématiques médicales, même lorsque la température diminue.
2: Le docteur Bruno Mégabarne, chef du service de réanimation à l'hôpital Lariboisière, au micro de Wilfried De Villers pour Europe 1. On le disait dans les titres, cet épisode caniculaire s'avère particulièrement meurtrier. Selon la ministre de la Santé, Stéphanie Rist, on observe un nombre de décès supérieur à la normale. Environ 1000 personnes sont mortes en raison des fortes chaleurs ces derniers temps, dont plus d'une centaine apparaît d'après Santé publique France. En plus des services de soins, les chambres funéraires sont également sous tension. Dans la capitale, les deux funérariums sont totalement saturés et ne peuvent plus accueillir de défunts.
6: Et Santé publique France qui recense environ 1000 décès de plus depuis mercredi. 1000 décès de plus par rapport à la normale. Alors, depuis le début de la canicule, tous les moyens sont bons pour trouver un peu de fraîcheur, Alexis.
2: Et oui, vous êtes nombreux à vous rendre dans les grands centres commerciaux climatisés. Les salles obscures rassemblent également beaucoup de monde. Conséquence, les plus petits commerces sont boudés, coup dur pour cette période de soldes. Alors pour éviter une catastrophe économique, le gouvernement a décidé la prolongation des soldes d'été. Une nouvelle qui rassure les commerçants, rencontrés par Mathis Lang pour Europe 1.
4: Moins 30, moins 50%, les soldes s'affichent en grand sur la vitrine de la boutique de Sophie dans le 16e arrondissement. Cette commerçante de 80 ans se réjouit de la prolongation des soldes, estimant que le gouvernement a entendu les revendications des commerçants.
5: Pour une fois, on aurait pu s'en foutre, hein, mais bon, c'est très bien, c'est une bonne initiative. On vendra peut-être un peu plus.
4: Depuis le début des soldes, la commerçante a du mal à garder le sourire. À cause de la chaleur, sa boutique est déserte.
5: Hier, j'ai vendu deux robes, enfin bon, moi je considère qu'il n'y a personne. C'est partout pareil. Il n'y a personne dans les magasins.
4: Et le constat est le même un peu plus loin dans le 15e arrondissement, malgré de belles promotions.
24: Les baskets, moins 30%, les sacs aussi, moins 30%.
4: Jennifer tient une petite boutique d'accessoires dans une rue d'ordinaire très fréquentée.
24: Ce qui se passe, c'est qu'il n'y a personne dans les rues. Du coup, j'ai pas eu grand monde cette semaine, c'était catastrophique.
4: Et même en ce premier samedi des bonnes affaires, les clients ne se pressent pas. Un seul depuis le début de la journée, alors que le magasin ferme dans 2 heures. Le prolongement des soldes donne à Jennifer un peu d'espoir, même si elle redoute dans les semaines à venir une nouvelle canicule.
2: Mathis Lang pour Europe 1. L'impact économique de la canicule, il en était question il y a quelques minutes sur Europe 1. L'économiste Marc Toiti était votre invité, Charles, dans Europe 1 Matin Week-end. Selon lui, la multiplication des épisodes caniculaires pourrait coûter à la France jusqu'à 200 milliards d'euros d'ici 2030. Pour l'économiste Benoît Perrin au micro d'Europe 1 Soir Week-end, c'est tout notre budget qui est déstabilisé par cette chaleur.
25: Pour donner un point de référence aux auditeurs d'Europe 1, 10 milliards d'euros en moins, c'est exactement le budget du ministère de la Justice en moins par an. Donc vous voyez, c'est quelque chose d'absolument vraiment important, avec des impacts en plus sur le budget qui ne sont pas négligeables. Vous avez une baisse des recettes parce que comme par définition on travaille moins et on consomme moins, et bien du coup ça fait moins de TVA, moins d'impôts sur les sociétés, moins de cotisations pour l'économie, et plus de dépenses avec notamment un impact sur la santé, sur le chômage partiel dans certains secteurs parce que les gens ne peuvent pas travailler. Et donc du coup, ben, ça fait c'est un effet ciseau, moins de recettes et plus de dépenses.
2: Benoît Perrin au micro d'Europe 1 Soir Week-end. Ces interviews sont à retrouver en intégralité sur le site et l'application d'Europe 1.
6: Et après les records de chaleur, un autre record inquiétant, celui des retards de paiement pour les entreprises.
2: C'est du jamais vu. Depuis 12 ans, les mauvais payeurs se font de plus en plus nombreux, une conséquence directe du marasme économique dans lequel la France est engluée. Dans ce contexte, les investissements pourraient reculer dans les prochains mois, de quoi tendre encore un peu plus les trésoreries. Un cercle vicieux, Barthélémy Philippe, qui engendre un rallongement des délais de paiement.
1: Oui, depuis le début de l'année, le cabinet ARC constate que le retard moyen de paiement atteint 19 jours au-delà du délai légal de 2 mois. C'est 2 jours de plus qu'en 2025, 4 de plus qu'en 2023. Dans tous les secteurs d'activité, des fournisseurs patientent donc parfois près de 3 mois avant d'obtenir le règlement de leur facture. Un phénomène qui peut aller jusqu'à pousser les plus fragiles au dépôt de bilan, explique Denis Lebossé, président du cabinet.
7: Les entreprises sont totalement tétanisées à l'idée d'aller réclamer le paiement de leurs factures de peur de perdre des parts de marché. Il y a moins d'investissement, il y a moins d'activité, donc le client devient roi. Les frais de relance, les intérêts de retard ne sont pas facturés. Une entreprise qui n'a pas suffisamment de fonds propres, qui doit supporter des retards de paiement, est bien souvent conduite vers le redressement ou la liquidation judiciaire.
1: L'allongement des délais de paiement participe donc à l'explosion des faillites. La Banque de France a comptabilisé plus de 70 000 défaillances d'entreprises sur les 12 derniers mois, du jamais vu depuis 30 ans.
2: Barthélémy Philippe du service économie d'Europe 1.
6: En Nouvelle-Calédonie, cette fois-ci, les bureaux de vote vont bientôt fermer à l'occasion des élections provinciales.
2: Dans un peu moins d'une demi-heure, il sera trop tard. 190 000 Calédoniens sont appelés aux urnes pour renouveler les 3 assemblées et le Congrès. Un vote décisif pour l'avenir institutionnel de l'archipel. 2 ans après les violentes émeutes qui ont fait 14 morts et engendré plus de 2 milliards d'euros de dégâts.
6: Direction Roubaix à présent, où il n'y aura finalement pas d'école. Samuel Paty.
2: La proposition de baptiser un établissement du nom de l'enseignant assassiné en 2020 par une élue de l'opposition a été rejetée par David Guiraud. Le maire France Insoumise estime que cette démarche était hypocrite et qu'elle aurait pu être engendrée par l'ancienne majorité. Et vous, qu'en pensez-vous ? Êtes-vous choqué par ce refus de nommer une école Samuel Paty ? Pour répondre, rendez-vous sur le site et l'application d'Europe 1.
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6: Regain de tension au Moyen-Orient entre l'Iran et les États-Unis.
2: Des frappes ont été tirées par Washington et par Téhéran, et ce malgré la signature d'un protocole d'accord le 17 juin dernier. Les deux parties s'accusent mutuellement de violer le cessez-le-feu. Pour Donald Trump, l'Iran cessera d'exister si les États-Unis repartent en guerre. En représailles, Téhéran a visé le Koweït et Bahreïn.
6: Allez, le sport et la Formule 1 avec le Grand Prix d'Autriche, Alexis.
2: 8e manche de la saison sur le Red Bull Ring, une course qui sera marquée par la chaleur jusqu'à 39 degrés attendus en Autriche. Après une séance de qualification extrêmement serrée, c'est l'Anglais George Russell qui s'élancera en pole position. Christopher Filhoc.
8: Une nouvelle fois, c'est une Mercedes qui s'élancera de la première place comme lors des 7 derniers Grands Prix. George Russell devance les 2 Ferrari de Charles Leclerc et Lewis Hamilton. En difficulté ces dernières semaines, à l'inverse de son coéquipier Lewis Hamilton, eh bien le monégasque Charles Leclerc, au micro de Canal+, espère bien se relancer.
11: Je suis relativement satisfait. Après, c'est sûr que la confiance en ce moment n'est pas au top du top, parce qu'après des week-ends compliqués, j'ai eu un manque de confiance avec la voiture. Mais voilà, il faut qu'on finisse la course d'une bonne manière. Et ensuite, je pourrais ressourcir un petit peu plus et regarder de l'avant avec un peu plus d'optimisme.
8: Le leader du championnat du monde, l'Italien Kimi Antonelli, s'élancera de la 4e place juste devant Max Verstappen. Son coéquipier chez Red Bull, le Français Isaac Hadjar, partira 8e, Pierre Gasly 11e, soit 4 places devant Esteban Ocon, toujours à la recherche de sensations avec sa monoplace.
2: Christopher Filhoc pour Europe 1 et le Grand Prix. Le départ du Grand Prix est à suivre à 15h sur Canal+.
6: Merci Alexis, on passe à la météo. Estelle Lafont, c'est encore très chaud et c'est un temps malgré tout instable et toujours orageux aujourd'hui.
9: Oui, ce matin on retrouve les résidus des orages d'hier soir et de la nuit entre les Ardennes et l'Aquitaine. Ils migrent parfois encore même sur l'Île-de-France et la Bourgogne-Franche-Comté. Sur la moitié sud, c'est une matinée encore très ensoleillée. Toujours très chaude. Sur le centre-est et le sud-est, on retrouve une petite perturbation sur la pointe bretonne et du Cotentin ce matin, avec quelques gouttes et un ciel un petit peu couvert. Dans la journée, la situation va de nouveau se dégrader sur une diagonale assez large. Ça commence du côté des Pyrénées avec de nouveaux éclatements orageux assez impressionnants. Dès 15h, Météo France Eh bien, va déclencher une vigilance orange sur la zone, une zone qui va s'étendre au fur et à mesure pour remonter jusqu'au nord-est. Attention donc aux fortes rafales, grêlons et pluies intenses cette nuit.
6: Les températures, bien qu'en légère baisse, sont toujours assez hautes.
9: Oui, alors comptez quand même 16 degrés seulement à Caen au réveil ce matin, 17 pour Saint-Brieuc et Quimper, donc c'est vraiment les zones où ça a refroidi, c'est vraiment côté Bretagne. Sinon, on arrive quand même assez facilement au-dessus des 20 degrés un petit peu partout. Par exemple, ce matin à Dunkerque, Lille, Pau et Le Mans, il faisait 20 tout juste, 21 degrés pour Chambéry, Annecy, Valence et Nîmes, 22 à Perpignan et Marseille, 23 pour Troyes, Bourges, Auxerre, Châteauroux et Paris, 24 à Nancy, Langres et Belfort, 25 pour Besançon et Strasbourg et 27 à Nice.
6: Merci Estelle. Et comme tous les week-ends à cette heure-ci, nous retrouvons Alexandre Devecchio pour son édito politique. Bonjour Alexandre.
0: Bonjour Charles.
6: Vous avez souhaité revenir ce matin sur la mort de Louis, 17 ans, lynché, filmé et abandonné sur un chantier par 5 jeunes agresseurs, dont 3 mineurs. Un meurtre barbare, rapidement qualifié de fait divers, sur lequel une partie des médias se sont, selon vous, trop peu étendus. Pour vous, Alexandre, il s'agit d'un fait de société. Pourquoi ?
0: Parce qu'un fait divers est un fait isolé et exceptionnel. Or, depuis maintenant plusieurs années, les meurtres d'enfants ou d'adolescents, dans des circonstances certes différentes, se succèdent et forment une litanie macabre. Avant Louis, il y a eu Lola, Thomas, Philippine, Elias, Liana et bien d'autres encore. Il ne s'agit pas de faits divers, mais de jeunes innocents qui avaient la vie devant eux. Mais si le meurtre de Louis interpelle et peut être classé dans la catégorie des faits de société, c'est aussi parce qu'il s'est inscrit dans des circonstances particulières qu'il convient d'analyser et de comprendre.
6: Et justement, quelles sont ces circonstances ?
0: Il faut d'abord noter que ces agresseurs étaient eux-mêmes, pour 3 d'entre eux, mineurs. Et malgré un casier judiciaire vierge, ils étaient inscrits au fichier du traitement des antécédents judiciaires. L'affaire pose donc encore une fois la question de la réponse pénale à apporter à la violence des mineurs. N'en déplaise au Conseil constitutionnel, celle-ci semble insuffisante au regard de l'explosion des violences dans la jeunesse. L'agression de Louis a été filmée, puis immédiatement postée sur les réseaux sociaux. Cela montre l'absence totale d'empathie et de repères moraux des auteurs du meurtre qui étaient manifestement fiers de leur acte. Cela dit aussi quelque chose de l'horreur du monde numérique dans lequel nous vivons. La volonté de se mettre en scène et la quête de visibilité vont supplanter chez certains individus l'instinct d'humanité. Pour ces jeunes, le réel et le virtuel se confondent et l'autre est complètement déréalisé, déshumanisé. Au-delà de la question des réseaux sociaux, on peut y voir une forme de décivilisation. Le pédopsychiatre Maurice Berger insiste souvent sur la pauvreté du vocabulaire des mineurs violents, leur manque de mots pour dire leurs pensées. C'est dans le vide de la pensée, l'incapacité à être ému, que le mal s'inscrit, écrivait déjà Hannah Arendt. Si à court terme, il faut pouvoir sanctionner durement les mineurs dès leur premier acte de violence, à long terme, il apparaît impératif de reconstruire un cadre moral autour de la jeunesse.
6: Et Louis a été lynché alors qu'il était censé être sous la protection de l'ASE, l'aide sociale à l'enfance.
0: Oui, et c'est aussi un élément de ce drame qui le fait échapper à la catégorie du simple fait divers. Prostitution, agression, négligence, suicide. Depuis des mois, les révélations sur le système de protection de l'enfance se multiplient. Il y a les accusations de Michel Hamas, l'avocat de famille d'enfants placés, mais aussi un rapport d'enquête parlementaire accablant. Le système craque de partout, notamment en raison de l'afflux massif de mineurs étrangers non accompagnés. S'il ne faut pas réduire les problèmes de l'ASE à cela, il est urgent de rapatrier ces jeunes dans leur famille et leur pays d'origine, car la France n'a pas les moyens de les accueillir et doit déjà se battre pour sauver sa jeunesse en péril.
6: Merci beaucoup pour votre édito politique, Alexandre Devecchio. Bon dimanche.
0: Bon dimanche.
9: Alexandre Devecchio, vous pouvez retrouver bien sûr son édito politique sur Europe1.fr et l'appli Europe 1. 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
6: Et dans une minute, on trouvera Elliot Deval. Elliot Deval que vous pouvez retrouver de 11 à 13h tout à l'heure sur Europe 1. Et c'est pour cette raison qu'il nous rejoindra dans une minute. C'est pour nous donner le programme de son émission. À tout de suite.
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9: Alors ça, ce sera la semaine prochaine, Elliot Deval et vous, qui remplace l'ami Pascal Praud. C'est bien, on vous fait déjà la promo pour la semaine prochaine.
6: Gros teasing.
9: Exactement, mais pour le moment, vous êtes là pour nous présenter bien le programme de tout à l'heure. Donc 11h, 13h, vous serez en direct, Elliot Deval et vous.
8: Quel est le menu ?
27: Eh bien, on continue de parler de la canicule et de ces hôpitaux qui sont saturés, ces soignants héroïques qui tiennent à bout de bras un navire battu par les vagues successives, vagues Covid, vague de grippe et désormais vague caniculaire. Donc on va se poser toutes les questions autour du manque d'anticipation et du manque de moyens pour les soignants. Ce qui est sidérant, c'est de voir qu'on annule, on interdit, on reporte. Il y a des mesures aussi qui sont parfois...
9: contradictoires.
27: Contradictoires, c'est le mot. Et Estelle, vous avez entièrement raison. Et c'est de savoir qu'est-ce qu'on peut faire, qu'est-ce qu'on doit faire pour soulager notre système de santé. Qu'est-ce qu'on doit faire, qu'est-ce qu'on peut faire pour anticiper. Quand vous voyez que le gouvernement vient à la hâte de commander 30 000 climatiseurs pour les hôpitaux et plus de 100 000 climatiseurs, si je ne m'abuse, pour les établissements scolaires, on se pose cette question. Que de temps perdu ?
8: C'est la politique de l'événement. Voilà.
27: Voilà, et on parlera du JDD. Vous avez vu la une du JDD ? Le nouveau mur des cons, ces magistrats qui entrent en résistance. Je mets des guillemets en résistance, parce que ce n'est pas toute la magistrature, bien sûr.
9: La boucle WhatsApp.
27: Pas tout le système judiciaire, mais la boucle WhatsApp, effectivement, des magistrats, après la volonté d'un garde des Sceaux très courageux, Gérald Darmanin, qui souhaite faire toute la lumière après la disparition de la petite Liana. Et on parlera également de Louis, battu à mort, et ses parents qui ont pris la parole dans le JDD également. Et pour CNews également.
9: Ce sera tout à l'heure, 11h, 13h, avec un numéro. Si vous souhaitez réagir en direct à l'émission, je vous le rappelle, 01 80 20 39 21, il est 8h47.
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8: Avec Alexis Bourdon.
2: Bientôt la fin de la canicule, seuls deux départements toujours en vigilance rouge jusqu'à ce soir. Malgré la fin des alertes pour la quasi-totalité du pays, le système de santé est sous tension et cela devrait ne pas s'améliorer tout de suite selon l'exécutif. Et en plus des services d'urgence saturés, les centres d'appels sont également débordés. En Île-de-France, le SAMU a enregistré une explosion du nombre d'appels, plus 80% cette semaine. Au bout du fil, parfois des familles pour alerter sur le décès de leurs proches. Et selon Santé publique France, 1000 personnes sont mortes à cause de la chaleur depuis mercredi. Et pour éviter une conséquence supplémentaire à la canicule et une nouvelle catastrophe économique, le gouvernement rallonge d'une semaine la période des soldes d'été. Une décision qui intervient après la demande de la Fédération des commerçants face à un manque à gagner pendant cet épisode caniculaire. À l'étranger, une reprise des combats au Moyen-Orient de plus en plus crédible. Des frappes ont été tirées par Washington et par Téhéran, et ce malgré la signature d'un protocole d'accord le 17 juin dernier. Les deux parties s'accusent mutuellement de violer le cessez-le-feu. Et puis en top 14, à la fin, c'est Toulouse qui gagne, quatrième bouclier de Brennus consécutif pour le Stade toulousain. Succès 28-20 des Rouges et Noirs contre Montpellier au Stade de France.
8: Merci Alexis Bourdon. Restez avec nous parce que dans une poignée de secondes, et c'est quasiment imminent même, on va retrouver Naïma Benchemann comme tous les week-ends. Naïma échange à cette heure-ci avec un invité. Et cette semaine, Naïma est allée interviewer
9: Joseph Chédid.
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9: C'est à l'hôtel Grand Amour d'ailleurs qu'elle a été le rencontrer, donc à Paris. Donc Joseph, auteur, chanteur, interprète et frère donc de Mathieu Chédid et fils de Louis Chédid. Toute une famille d'artistes. Naïma, c'est à vous.
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3: Joseph Chénier.
5: Bonjour Naïma.
3: Vous êtes chanteur, auteur, compositeur, multi-instrumentiste. Dans la famille Chédid, je demande le cadet. Drôle d'endroit pour une rencontre, vous m'avez donné rendez-vous rue de la Fidélité à l'hôtel Grand Amour. Pourquoi ici, Joseph Chédid?
5: Tu vois que c'est un endroit que j'aime bien. Je transite pas mal par la gare de l'Est. Et puis c'est un endroit agréable, on peut boire un bon petit cocktail, on peut bien manger. J'y vais de temps en temps, c'est pas si régulièrement, mais c'est vrai que c'est un endroit que j'aime bien.
3: Il y a un petit côté havre de paix à Paris, avec toutes les plantes, le jardin d'hiver où on se trouve.
5: Ouais.
3: C'est vrai que c'est un endroit calme quand on sort d'un train à la gare de l'Est.
5: C'est exactement ça.
3: Joseph Chédid, on disait, vous appartenez évidemment à la grande famille, Chédid en tout cas, une grande famille d'artistes. Votre grand-mère était une grande poétesse, votre papa chanteur, votre frère, votre sœur. Quand on grandit dans un tel univers, comment, quand on choisit, comme vous l'avez fait, la voie artistique, parce que vous dessinez aussi, vous chantez évidemment, comment on arrive à imposer sa singularité?
5: Je crois qu'il faut être sincère, je crois que c'est au fil du temps. Moi j'ai 40 ans maintenant, j'ai pris le temps aussi de faire mes expériences en se laissant le temps d'être comme chaque artiste se construit. C'est à la fois une force parce que bah voilà, d'être entouré de musiciens, de gens inspirants, il y a plein d'avantages et en même temps bah, c'est aussi une pression supplémentaire.
3: Parce que j'imagine qu'effectivement, on se rappelle de cette fameuse tournée en 2015 que vous aviez fait en famille.

0: j'imagine que parfois, les influences, elles peuvent être inconscientes, mais que le besoin d'affirmation, il l'est aussi. Parce que Joseph Chédid, par exemple, Joseph Chédid, ça n'a pas toujours été votre nom à la scène comme à la ville.
1: Ouais,
0: avant, vous vous appeliez Céline. Comment est venue cette réaffirmation de vous-même?
1: Bah, elle est revenue bizarrement dans cette tournée, parce que j'ai vraiment eu ce sentiment de me dire que ce pseudonyme impliquait le personnage, etc., et que c'était pas vraiment au cœur de ma démarche. Ça a été vraiment un choix qui n'a pas été un choix de sens pour moi. Voilà, une forme d'affirmation aussi. Ma grand-mère d'ailleurs dit dans une de ses poésies « Ressaisis ton nom, ressaisis ton âge », tout ça. C'est une manière de me réapproprier moi-même. Ça a été assez évident. Vraiment, ça a été un moment sur scène comme ça. On dit...

0: votre grand-mère, pour laquelle vous avez énormément d'admiration, on disait une grande poétesse, vous lui aviez d'ailleurs consacré une conférence à votre grand-mère pour lui rendre hommage.
1: Oui, j'avais eu la chance à l'Institut du monde arabe de...
0: Ça faisait sens,
1: de faire
0: à l'Institut du monde arabe pour votre grand-mère.
1: Je suis allée me replonger dans ses travaux, dans ses choses, j'ai découvert des choses... très très émouvante. C'est vrai qu'elle est... J'ai beaucoup d'admiration pour cette femme qui est ma grand-mère et puis elle nous a laissé tout ça et...
0: Cet héritage. Le nouvel album, il s'appelle donc Ephraim. Et la ligne, une forme d'apostrophe pour le traduire au français, dans un monde qui est, on va se le dire franchement, de plus en plus divisé. C'est une ode au bonheur. C'est ça aussi, ça semble assez à contre-courant, en tout cas, de mettre en avant ces valeurs de générosité et de bienveillance entre êtres humains.
1: Ça me paraît en même temps trop très très évident. Et ce qui est hyper intéressant, c'est de voir que justement les concerts sont un très bon exemple pour ça. Justement, les gens, quand ils sont ensemble, en fait, c'est assez simple, quoi. Mais on se sent très divisé. Et donc c'est vrai que cet album Ephraim, c'est vraiment un appel à la sororité, à la fraternité, puis d'aller vers justement une forme d'apaisement, de bonheur, de « Hey, on est ensemble quoi, on est ensemble ». Et ça me semble tellement vital et je crois que ça fait tellement profondément partie de ma démarche justement. D'ailleurs je me rends compte qu'en concert j'ai besoin de sentir que les gens se sentent bien et passent un bon moment. C'est tellement plus important pour moi que ma performance quoi.
0: Cet album, ce qui transparaît, c'est à la fois une ode au bonheur les uns avec les autres, mais aussi au bonheur avec soi-même. Il y a une chanson qui s'appelle d'ailleurs Silence, que moi je trouve très belle parce qu'il peut y avoir des silences entre deux personnes, des silences avec soi-même, des silences apaisants, des silences réconfortants, des silences oppressants.
1: Ouais, c'est ça. Et c'est ça, je voulais parler de la diversité des silences. Cultiver le bonheur. Je fais partie de ces gens qui croient à la paix dans le monde, quoi, qui ont envie de participer à, modestement à ça.
0: À planter des petites graines.
1: Ouais, c'est ça. Et je pense que ça passe par une paix intérieure. Et c'est un vrai, vrai challenge, c'est un vrai travail. Et la vie ne suffira peut-être pas pour. Mais en tout cas, voilà, on peut gagner du terrain.
0: Mais je transmettrai à d'autres qui, j'espère, iront le semer aussi.
1: C'est ça. Et puis, je me sens beaucoup plus en paix avec moi-même qu'à une époque. Et c'est peut-être pour ça aussi qu'aujourd'hui, je me sens dans une nouvelle étape par rapport à ma musique et à tout ça, parce qu'il y a aussi un savoir-faire, des connaissances qui commencent à se poser, une expérience et aussi une certaine sérénité, malgré effectivement les inquiétudes que je peux avoir sur certaines choses et tout, mais quand même, ça avance. Il y a plein de moments de très très belles démonstrations que justement, ça existe, quoi. C'est pas juste du vent et les gens peuvent être bien ensemble, peuvent être bien.
0: Un infini merci, Joseph Chédid, de ce drôle d'endroit pour une rencontre à l'hôtel Grand Amour, rue de la Fidélité. Pour conclure, je vais citer une phrase d'un peintre que vous affectionnez, Matisse. Il ne suffit pas de placer les couleurs, si belles soient-elles, les unes à côté des autres. Les couleurs doivent également réagir les unes aux autres, sinon vous avez de la cacophonie. Merci, parce que moi j'ai l'impression qu'avec Ephraim, on a de l'harmonie. Alors merci beaucoup.
1: Merci beaucoup.

0: pour une rencontre comme tous les week-ends avec Naïma Bencheman et ses invités. On la retrouvera bien sûr la semaine prochaine. Il est 8h57 bientôt sur Europe 1. Pierre de Villeneuve est arrivé en studio. Bonjour Pierre.
1: Bonjour Estelle, bonjour Charles, bonjour à tous.
2: Alors quel sera le programme de votre grand rendez-vous sur CNews?
3: La ministre de l'égalité homme-femme et de lutte contre les discriminations, Aurore Berger, membre du gouvernement. Est-ce qu'il faut un congé canicule, comme le demande Marine Tondelier? 1000 décès supplémentaires dus à la canicule, on l'a appris. Qu'est-ce qu'on peut faire de plus? Voilà, premier sujet. Sujet également sur la loi Berger, la loi contre l'antisémitisme et le racisme. Est-ce que, au point de vue de la justice aussi, qu'est-ce qu'elle en pense des derniers développements et notamment de la fronde des magistrats? Et puis, on la fera réagir aussi à ce qu'a écrit Maxime Saada dans le journal Le Figaro. Oui. Est-ce que c'est effectivement en critiquant, est-ce qu'on critique trop l'exécutif? Est-ce qu'on a le droit de critiquer encore l'exécutif, l'action?

0: la question va se poser de plus en plus souvent. Eh bien, c'est Marjorie Musy qui a les réponses. Elle est ma première invitée ce matin. Je recevrai ensuite Fabrice Eppelboin qui vient d'inaugurer Mediametéo.com, la station météo de l'espace médiatique. Et l'on terminera l'émission avec l'historien Jean-Marc Chiappa qui publie Les femmes dans la Révolution française.
1: À tout de suite, Frédéric. Merci beaucoup.
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0: Il est 9h sur Europe 1. Merci à tous d'être avec nous.
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0: Et à 9h, un point sur l'actualité avec vous, Wallis Glaise, bonjour.
12: Bonjour Charles, bonjour à tous. 200 records de chaleur battus ou égalés hier en France ce matin. Seuls 2 départements restent en vigilance rouge. Les organismes restent fragilisés pour tout le monde. Un peu partout en France, les hôpitaux sont saturés et vont rester sous tension encore plusieurs jours. Alerte Matignon. Dans ce contexte, Marine Tondelier et les écologistes avaient lancé dimanche dernier une pétition pour proposer la mise en place du congé climatique. Cette proposition s'inspire de l'Espagne qui, en novembre 2024, a adopté le principe d'un congé payé de 4 jours pour éviter les déplacements en cas d'alerte météo. Marc Toiti, économiste, qui était votre invité ce matin, Charles, a jugé cette proposition de démagogie. Qu'on l'écoute.
13: C'est encore une fois de la démagogie, c'est-à-dire que, vous savez, je me souviens dans ma jeunesse, on avait les guignols de l'info, vous savez, c'était justement des marionnettes qui se moquaient un petit peu des politiques. Maintenant, on n'a plus besoin, parce que c'est encore plus drôle dans la vraie vie, si vous voulez. Donc voilà, on a tous ces dirigeants politiques, quand on voit l'Assemblée nationale, ça devient une catastrophe, ce manque de sérieux, cette démagogie permanente. Alors là, évidemment, vous citez une personne, mais c'est même vrai de la part de partis du gouvernement, type le PS, etc., sans vouloir dénoncer politiquement. Et même des fois, dans certains partis, là aussi du gouvernement, de l'autre côté, du côté droite, des fois, on a l'impression, ils disent oui, peut-être qu'on pourrait ponctionner un petit peu dans l'épargne, etc. On est dans un monde complètement fou aujourd'hui et je pense que la clé, c'est le manque de culture économique. Et comme malheureusement, justement, les Français n'ont pas cette culture économique parce que c'était une volonté politique de ne pas développer cette culture économique, eh bien à ce moment-là, on ne peut pas dire les choses.
12: C'était Marc Toiti, économiste. Dans le reste de l'actualité, à Roubaix, le maire LFI David Guiraud refuse de donner le nom de Samuel Paty à une future école. Une proposition de l'opposition municipale, l'insoumis dénonce une opération politicienne et une démarche manipulatoire. Il affirme néanmoins partager la volonté d'honorer la mémoire de l'enseignant assassiné il y a 6 ans. Cette question, justement, la question du jour Europe 1, êtes-vous choqué par le refus du maire de Roubaix de donner le nom de Samuel Paty à cette école. Donnez votre avis sur le site et l'application europe1.fr. Au Venezuela, 1430 personnes sont décédées et 50 000 sont portées disparues 3 jours après le double séisme qui a frappé le pays. Le bilan est amené à s'alourdir selon l'ONU. Sur place, l'aide humanitaire commence à arriver. La France a envoyé 85 secouristes. En Suisse, le bar Le Constellation sera reconverti en lieu dédié à la jeunesse. C'est ce qu'a annoncé le président du canton du Valais. Il a indiqué qu'un mémorial physique sera aussi créé pour les 41 victimes de la tragédie du 1er janvier et les 115 blessés. En Formule 1, Jean-Jean

0: Russell s'élancera aujourd'hui en pole position du Grand Prix d'Autriche sur Mercedes devant les Ferrari de Charles Leclerc et Lewis Hamilton. Coup d'envoi à 15h. La course sera diffusée en direct sur Canal+. Et puis enfin du football, la Coupe du Monde. Premier 16e de finale aujourd'hui, Canada-Afrique du Sud à Los Angeles. Coup d'envoi à 21h.
1: Merci Wallis, on passe à la météo avec vous Estelle. Que nous réserve cette journée de dimanche?
2: Alors, c'est une journée quand même instable. Ce qu'il faut noter, c'est que la vigilance rouge canicule a grandement reculé. Il ne reste que le Haut-Rhin et le Bas-Rhin aujourd'hui. Jusqu'à 22h. Sinon, la plupart des départements de l'Est ainsi que l'Île-de-France se rafraîchissent, mais très légèrement puisque la vigilance est passée à l'orange. On respire un petit peu mieux quand même dans la moitié ouest. J'en profite pour préciser que de manière générale, on est plutôt aux alentours de 24 degrés en moyenne pour la zone, alors qu'il faisait déjà 23 au lever du jour à Paris ce matin. Donc ça vous note bien le décalage qui montre qu'on est sur des températures exceptionnelles. Côté couleur du ciel, la grande majorité sud du territoire a quand même un très beau soleil, un soleil même très très chaud toute la journée. On a une petite perturbation sur la pointe bretonne qui amène quelques gouttes et des températures un petit peu plus fraîches. Là où ça va changer, c'est cet après-midi où des orages assez violents vont de nouveau se déplacer à partir des Pyrénées pour remonter jusqu'à l'Allier avec une vigilance orange aux orages à partir de 15h.
1: Merci pour cette matinée Estelle. Tout de suite, c'est Frédéric Taddeï.
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4: Bonjour, bon dimanche. Peut-on rafraîchir une ville sans climatiser partout? La question va se poser de plus en plus souvent. Eh bien, Marjorie Musy a des réponses. Elle est ma première invitée ce matin. Je recevrai ensuite Fabrice Eppelboin qui vient d'inaugurer Mediametéo.com, une station météo de l'espace médiatique. Il va nous expliquer comment ça marche et à quoi ça sert. Et l'on terminera l'émission avec l'historien Jean-Marc Chiappa qui publie Les femmes dans la Révolution française. Marjorie Musy, bonjour.
5: Bonjour.
4: Vous êtes directrice de recherche au CEREMA, le Centre d'études et d'expertise sur les risques, l'environnement, la mobilité et l'aménagement. Avec la canicule terrible qui s'est abattue sur la France ces derniers jours et le nombre de morts que cela a déjà fait, on est obligé de se demander comment rafraîchir nos villes à l'avenir. Or, c'est là-dessus que vous travaillez depuis de nombreuses années. On ne peut pas climatiser toute une ville, ni tout le pays. Alors, que peut-on faire? Et que fait-on déjà ici et là? Qu'est-ce qui est efficace? La végétalisation?
5: Alors, je vais reprendre les résultats d'une étude que l'on a faite et mise en forme sous un guide qui s'appelle « Rafraîchir les villes, des solutions variées » qui a été produit par le CEREMA et le Bureau d'études tribus et commandé par l'ADEME. On allait chercher les études scientifiques et on est arrivé sur suite à toute l'étude de cette littérature, quels que soient les pays, on arrive vraiment sur le fait que ce sont les arbres, enfin la végétation et les arbres en particulier, qui sont les plus efficaces parce qu'ils ombragent à la fois les sols, les bâtiments.
4: Mais c'est vrai pour n'importe quel arbre, les platanes, les magnolias, les chênes, comme les bouleaux?
5: Alors, compte tenu du changement climatique, on sera obligé d'aller vers les arbres qui vont résister à la chaleur, qui s'adaptent le mieux à la ville aussi, parce que c'est un environnement urbain très rude. Donc ce sera pas tous les types d'arbres, c'est en fonction du climat, donc pas les mêmes dans le sud que dans le nord de la France. Et donc, et aussi une grande variété d'arbres pour éviter de concentrer, pour mieux résister, notamment au risque de maladies qui ont aussi un impact fort à l'heure actuelle sur la mortalité des arbres en ville.
4: Marjorie Musy, à Paris, on a le bois de Boulogne à l'ouest, on a le bois de Vincennes à l'est, on a des parcs, des squares, on a des milliers d'arbres dans les rues, et pourtant ça ne suffit pas. Ces derniers jours, ça a été une fournaise.
5: Alors, ça suffit pas parce que effectivement, on est en période de canicule et c'est extrêmement chaud. Avec la végétation, on montre qu'on peut baisser la température en ville de 2 ou 3 degrés par rapport à ce qu'on aurait sans la végétation. Donc, on ne gagne que 2 à 3 degrés sur un îlot de chaleur urbain, c'est-à-dire la différence de température entre la ville et l'extérieur, qui peut atteindre 8 à 10 degrés en période de canicule dans les grandes villes comme Paris.
4: Les toitures végétales, les murs végétalisés, comme on le fait en Chine, où on parle de ville éponge, ça pourrait marcher en France?
5: Ça apporte toujours un plus, c'est-à-dire que la végétation va arrêter l'ensoleillement et va évaporer si elle a de l'eau, et va ombrager les façades des bâtiments. Donc ça aide quand même à stocker moins de chaleur dans les bâtiments, que ce soit en toiture, comme en façade. Et puis, ben, quand on se promène dans la ville et qu'on a à côté de nous une façade végétale, on a aussi des surfaces qui sont à température moins chaude. Donc, c'est aussi bien meilleur pour le confort thermique.
4: Mais il paraît que dans certains cas, le végétal peut empêcher le refroidissement nocturne ou bien il peut empêcher l'air de circuler. Est-ce que vous l'avez constaté ?
5: Oui, c'est des choses auxquelles il faut faire attention dans une rue. Bon, faut chercher à ombrager la rue, mais pas à bloquer complètement le vent. Et du coup, c'est vraiment non plus la quantité d'arbres, mais la manière dont on va arranger spatialement les arbres auxquels il va falloir faire très attention pour pas bloquer complètement le vent. Parce que le vent, on en a besoin justement pour rafraîchir les villes et puis pour rafraîchir les gens aussi. Hein. Donc là, il y a des préconisations de taille d'arbres en fonction des tailles des rues.
4: Marjorie Musy, il faut humidifier aussi. Alors qu'est-ce que ça veut dire ? Multiplier les points d'eau ?
5: Alors, multiplier le point d'eau pour les personnes, effectivement, pour se rafraîchir, mais surtout si on veut avoir des arbres et de la végétation en bonne santé et en vie, on a besoin d'eau dans les sols. Et donc, pour avoir de l'eau dans les sols, on a besoin de sols qui ne sont pas imperméabilisés. Et on a aussi besoin d'une bonne gestion des eaux de pluie, de manière à ce qu'elle aille, non pas directement vers les réseaux, mais qu'elle aille le plus possible à la végétation. Et puis bon, il y a des solutions effectivement d'humidification des parois, des chaussées, mais ça pour moi c'est un peu plus compliqué à mettre en œuvre, donc c'est en dernier recours. Si déjà on a des surfaces naturelles qui contiennent de l'eau, parce qu'on a une bonne gestion de l'eau, on a déjà fait une bonne partie du chemin.
4: C'est ça que ça veut dire désimperméabiliser, ça veut dire c'est rendre le sol plus naturel qu'il n'est jusqu'à présent.
5: Oui, c'est revenir en arrière sur des années d'imperméabilisation des sols, en enlevant tout ce qui ne permet pas à l'eau de pénétrer dans le sol.
4: Et les cours d'eau qui traversent nos villes, est-ce que ça les rafraîchit ?
5: Les cours d'eau, ils ont un effet rafraîchissant. Alors, au-dessus de l'eau, on sent vraiment l'effet rafraîchissant du cours d'eau, puisqu'on a de l'évaporation, on a des températures d'air qui sont un peu inférieures à la température dans les villes. La difficulté, c'est que souvent, les courants d'air, ils sont dans la direction du cours d'eau, donc ça gagne pas beaucoup autour du cours d'eau. Un petit peu, mais pas beaucoup. Donc, on sent bien, des fois, au-dessus des ponts, légèrement sur les berges. Mais si les berges sont très minérales, très vite, on n'a plus cet effet de rafraîchissement.
4: Est-ce qu'il faut arroser les rues comme on le faisait autour de la Méditerranée autrefois ? Peut-être qu'on le fait encore, d'ailleurs.
5: Alors, il y a eu des essais sur Paris d'arrosage des rues. On montre une petite efficacité. Alors, faut trouver le bon moment, en fait, hein, pour consommer moins d'eau. Alors, plutôt en fin de journée, c'est ce qui avait été montré. Après, c'est un peu la question de la technique pour arroser les rues. Ça se faisait bien dans les villages après avoir lavé le carrelage, mais dans une ville comme Paris, faut des techniques qui soient pas trop intrusives, en fait. Par exemple, les laveuses comme les camions qui viennent nettoyer les rues, c'est bon, en période où il fait chaud et en période où il y a beaucoup de circulation, c'est peut-être pas l'idéal, mais oui, on pourrait le faire. C'est sans doute pas le plus efficace, mais ça fait partie de l'éventail de solutions.
4: Il y a des matériaux qui emmagasinent la chaleur en journée et qui la relâchent la nuit. Malheureusement, c'est souvent dans ces matériaux-là qu'on a construit nos villes, hein. C'est l'asphalte et le béton. Hein.
5: Sur les matériaux, c'est là que c'est vraiment difficile. On a plusieurs études et on montre bien que si on avait une ville blanche, alors je vais vraiment mesurer là, hein, si on avait une ville blanche, on capterait moins globalement d'énergie solaire. Sauf que par exemple, si on peint les rues en blanc, par exemple, on va réfléchir cette énergie solaire vers les bâtiments, donc on va réchauffer nos bâtiments, on va réchauffer nos piétons aussi, donc c'est pas forcément une solution ni sur les façades ni sur les sols, parce que le soleil pénètre dans les rues, pénètre trop dans les rues. Alors ça pourrait être intéressant en haut des bâtiments et puis sur les toits, mais à l'heure actuelle on revient un peu en arrière sur l'idée d'avoir des rues très claires, en tout cas sur les matériaux au sol, et ça dépendrait de l'usage. Ça pourrait être intéressant, par exemple, sur des surfaces qui sont plutôt utilisées le soir, des places qui seraient essentiellement utilisées le soir, on n'emmagasinerait pas de chaleur pendant la journée, elle serait fraîche le soir. Par contre, la journée, elle risquerait d'être invivable.
4: On fait une pause, on va revenir sur cette histoire de goudron blanc, de peinture réfléchissante, de toit blanc, parce que c'est vrai qu'on en a souvent parlé.
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4: Nous sommes toujours avec Marjorie Musy, directrice de recherche au CEREMA, le Centre d'études et d'expertise sur les risques, l'environnement, la mobilité et l'aménagement. Ça fait des années que vous travaillez sur un sujet qui aujourd'hui occupe tous les esprits, comment rafraîchir nos villes à l'avenir. Marjorie Musy, on parlait de la peinture blanche. C'est vrai qu'on regarde les villes grecques avec toutes ces maisons peintes à la chaux. On pense aux chaussées fraîches de Los Angeles qui ont été peintes. Là, on a peint les rues en blanc. On pense aux toits qu'on pourrait peindre en blanc à Paris. Et vous dites que ce n'est pas une si bonne idée que ça?
5: Alors, pour les toits, ça marche bien. Je parlais des chaussées et alors des façades. Je vais m'expliquer. Sur les chaussées, bon, on en a discuté avec un chercheur de la NASA. On lui a dit, mais à Los Angeles, est-ce que vous avez fait des mesures? Il nous a dit, mais à Los Angeles, on ne marche pas. Aux endroits, on n'est qu'en voiture. Donc, ça ne dégrade pas le confort des piétons. Dans nos rues où on a envie de favoriser la mobilité douce, c'est beaucoup plus embêtant. Sur les façades, ça pourrait être intéressant si on renvoie pas tout chez le voisin, si tout le monde ferme bien ses volets. Ça pourrait être intéressant parce que les bâtiments recevraient moins d'ensoleillement, chaufferaient moins, mais ils renvoient tout. Donc dans une rue, si on renvoie tout sur le voisin d'en face et qui n'a pas de volet, par exemple, là, on réchauffe les appartements d'en face. Hein. Et puis bon, on réchauffe aussi au passage un peu le piéton dans la rue. Donc pour les étages les plus bas, en tout cas, ça peut être un peu trop clair, peut être un peu embêtant.
4: Idéalement, pour se protéger des vagues de chaleur, il faudrait que nos villes ressemblent aux villes arabes d'autrefois. La Casbah d'Alger, la Médina de Marrakech, avec des ruelles étroites et des remparts comme à Essaouira.
5: Alors oui, on a souvent des jeunes chercheurs des pays de Nord-Afrique qui viennent, qui étudient les anciennes villes et qui nous disent mais c'est ce qu'il faut faire. Alors c'est plus du tout ce qu'on a, mais la question elle est aussi les changements de mode de vie dans ces villes, les voitures ne passent pas. En fait, on a tellement changé de mode de vie que c'est difficile de revenir à ces formes urbaines, à ces modes de construction.
4: Néanmoins, il faudrait quand même revoir la taille, l'orientation, la couleur et les matériaux de ce que nous allons bâtir. Alors, ce serait quoi l'idéal?
5: Ah, question pas très facile. L'idéal, ce serait vraiment déjà de prévoir le maximum d'ombrage ou d'auto-ombrage, par exemple des façades, des rues. On va pas non plus construire toutes les rues avec les mêmes orientations, ça ferait pas une ville. Favoriser par exemple des couloirs de vent dans les villes quand on connaît les directions de vent prioritaires, il y a des villes qui l'ont fait. Trouver le moyen d'ombrager au maximum les façades, même avec les formes urbaines, hein, c'est quelque chose de possible. Garder le plus possible de sol naturel.
4: J'ai retrouvé une vieille interview de vous dans laquelle vous disiez que l'idéal ce serait des grandes barres blanches orientées nord-sud, espacées les unes par rapport aux autres. Mais vous disiez, mais est-ce qu'on a encore envie d'habiter des grands ensembles? Est-ce que c'est toujours l'idéal, ça, les grandes barres blanches espacées les unes par rapport aux autres? Est-ce que ce serait ce qu'il y aurait de plus rafraîchissant ou de moins chaud?
5: Oui, ce sera assez intéressant, effectivement, du point de vue purement thermique. et des bars. Parce que pourquoi l'orientation sud? Parce qu'on peut facilement se protéger du soleil l'été quand on est bien orienté sud en mettant juste des casquettes. En fait, il est haut et il rentre moins dans les bâtiments. Après, du point de vue de l'espace public, on crée pas beaucoup d'ombre hein, dans ces systèmes-là, à part à l'arrière des bars.
4: Ouais. Mais il ne faudrait pas qu'elles soient trop hautes non plus, et il faut qu'elles soient bien espacées les unes par rapport aux autres pour que le vent puisse circuler.
5: Oui, bon. Oui. Alors, ces systèmes-là, ils sont intéressants été comme hiver, en fait, hein, les systèmes d'orientation nord-sud, parce qu'on se protège mieux du soleil en été, puis on le capte l'hiver. Et en fait, notre difficulté dans nos climats, c'est qu'on a été et hiver. Et que ce soit pour le bâtiment ou pour la ville, on peut créer aussi des situations d'inconfort fort en hiver si on conçoit que pour l'été, et inversement.
4: Oui, d'autant plus que les pointes de chaleur, ça dure quelques jours. Ça durera sûrement plus de jours au fur et à mesure qu'on va avancer, mais c'est quand même pas la majorité du temps.
5: Non, mais alors, avec le changement climatique, quand même, on sait que des canicules comme on les vit qui étaient une fois tous les 10 ans, vont arriver une fois tous les 4 ans et après tous les ans. Hein. Donc, on a quand même la nécessité de s'adapter, de se protéger, et puis en gardant toujours l'idée que bah oui, on a toujours des hivers qu'on a pu voir même assez froids cet hiver, et puis que si on continue, enfin, il faut qu'on arrive aussi à consommer moins d'énergie pour atténuer aussi le changement climatique si on veut pas arriver sur les scénarios à plus 4 degrés qui effectivement nous emmènent vers des canicules tous les ans, enfin des canicules fortes tous les ans.
4: Marjorie Meusy, vous avez des conseils à donner pour les prochains jours et les prochaines nuits?
5: Autant que possible, protéger du soleil, en fait. Hein. Ventiler la nuit, là, on voit bien qu'on a du mal à le faire. Donc, tout ce qu'on peut protéger du soleil pour empêcher de réchauffer les logements, c'est important. Il y a les brasseurs d'air, alors je crois qu'ils sont dévalisés, mais nous, on expérimente ça au bureau, ça marche bien, en fait. Hein. Avec 28-30 degrés dans le bureau, supporté très très bien avec un brasseur d'air. C'est vrai que c'est la solution la plus, à l'heure actuelle, la plus low cost quand la température est montée, qu'on n'a pas su garder le frais dans les logements. C'est la solution la plus simple en fait à l'heure actuelle. Par exemple, à La Réunion, on a des plafonniers, des brasseurs d'air au plafond, et en fait, il faudrait pratiquement installer ces brasseurs d'air dans tous les logements pour les prochaines canicules. Je trouve que ce serait déjà une solution qui améliore. Ça change pas la température de l'air, hein, soyons clairs, mais ça améliore fortement le confort à des coûts qui sont assez limités. Et puis on peut dormir avec, ça fait pas trop de bruit.
4: Ce que vous appelez les brasseurs d'air sont les ventilateurs, hein, on est bien d'accord.
5: Ce qu'on a au plafond, là, les grosses pales.
4: C'est ça, les ventilateurs. Alors moi, on m'a dit qu'il ne fallait pas dormir nu parce que la sueur s'accumule sur le corps, elle n'est pas évacuée par un tissu qui l'absorbe et ça n'aide pas à se rafraîchir, qu'il faut donc garder un pyjama, une chemise de nuit ou un t-shirt. Vous êtes d'accord ?
5: Je ne sais pas. Si on a un courant d'air, on arrivera à évacuer la transpiration, mais effectivement, transpirer, c'est notre meilleure manière d'évacuer la chaleur. Et donc surtout le courant d'air sur le corps permet de l'évacuer en fait, hein, tant qu'on n'est pas de l'air qui est à une température supérieure à notre peau qui fait quelques 35 degrés. Donc surtout oui, il faut qu'on arrive à évacuer donc le courant d'air et je ne saurais pas me prononcer sur les vêtements en fait. On augmente la surface d'échange peut-être.
4: Merci en tout cas Marjorie Meusy. Je rappelle que vous êtes directrice de recherche au CEREMA, le centre d'études et d'expertise sur les risques, l'environnement, la mobilité et l'aménagement. Merci encore.
5: Au revoir.
4: On fait une pause et je reçois Fabrice Épelleboin qui lance mediametéo.com. Il va nous expliquer de quoi il s'agit.
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4: Bonjour Fabrice Belboin.
17: Bonjour.
4: Vous êtes un spécialiste du cyberespace et de la guerre de l'information. Et aujourd'hui, vous lancez MediaMeteo.com avec l'Observatoire de la transparence médiatique. Alors qu'est-ce que c'est MediaMeteo.com ? Qu'est-ce que vous voulez mesurer et pourquoi maintenant ?
17: Alors pourquoi maintenant ? Parce qu'on entre dans une période de grande tension pour ce qui est de la confrontation de différents médias, dont Europe 1 d'ailleurs fait partie d'un groupe qui est en pleine confrontation avec typiquement le service public et d'autres médias, qu'on a envie, avec des amis, d'y voir clair, et qu'on a finalement décliné des méthodologies scientifiques qui sont en usage assez courant dans le monde des sciences politiques, pour les booster avec de l'intelligence artificielle, mais une intelligence artificielle qui ne juge pas, de façon à pouvoir monter en puissance des analyses médiatiques qu'on faisait à l'occasion des élections généralement. Et là, on a mis au point un moteur qui permet d'analyser le flux des idées, la confrontation des idées dans l'espace médiatique, dans un premier temps la presse écrite, ensuite la télé, la radio, les podcasts, de façon à comprendre comment se passe la vie des idées en ligne et quelles sont les confrontations des idées en ligne.
4: Donc MediaMeteo.com, c'est une station météo de l'espace médiatique qui nous dit, en fonction des sujets d'actualité, je ne sais pas, l'affaire Liana ou l'accord de paix en Iran, s'il y a de l'orage, des averses, du brouillard ou du beau temps. Alors ça correspond à quoi ?
17: Ça correspond à des maths qui sont beaucoup plus austères que des alertes météo. En gros, on prend une quantité d'articles, on les projette mathématiquement des espaces vectoriels et on s'aperçoit, d'un point de vue purement statistique, que sur un sujet, par exemple, le vocabulaire utilisé par deux groupes de médias est radicalement différent. C'est ce qu'on appelle l'orage. Et typiquement, c'est de la confrontation autour d'un fait divers ou d'un fait de société avec un vocabulaire très différent. C'est le cas de Liana, c'est le cas de tous les faits divers qui se résument à un prénom d'une façon générale. Je mets des guillemets sur faits divers, où là, on a vraiment deux camps idéologiques qui s'affrontent pour essayer d'imposer un narratif. Ça, c'est l'orage. Puis on a d'autres phénomènes, typiquement un seul camp qui tourne en boucle sur un sujet, alors que l'autre camp se tait, on appelle ça le brouillard. Et c'est des phénomènes médiatiques qu'on connaît très bien. Typiquement, l'affaire de la Lola a commencé comme ça, avec un silence radio complet d'un côté, et puis énormément de contenu produit de l'autre. C'est vraiment un phénomène de brouillard où il y a tout un pan des médias qui laisse délibérément son public dans un brouillard. C'est alternativement la droite et la gauche qui le fait, hein. C'est vraiment un phénomène global. Et puis, on a des phénomènes qui sont de l'ordre du grand soleil, voire de la canicule, où tous les médias reprennent les mêmes éléments de langage. Il peut s'agir d'un bâtonnage, qui est un phénomène assez classique, de la reprise d'éléments de langage issus d'un camp politique, ou tout simplement de flemme, où tout le monde recopie la même dépêche. Parfois, on observe aussi des événements qui sont des grands moments de communion nationale, à la mort de Robert Badinter, typiquement. Mais la plupart du temps, c'est un bâtonnage. Après, notre système est purement mathématique, on ne juge pas, on donne à voir, et c'est au lecteur de juger et d'arbitrer si c'est un bâtonnage ou si c'est un grand moment d'union nationale.
4: Oui, il ne s'agit pas de vérifier si ce qui est dit dans chaque média est vrai ou faux. Hein.
17: Non, pas du tout.
4: Ni de porter un jugement idéologique.
17: Non, en aucun cas. Vraiment, c'est de la projection dans des espaces vectoriels, de l'analyse statistique et des formules de maths issues des sciences de l'information.
4: C'est des algorithmes.
17: C'est froid et ça ne porte absolument aucun jugement. Le jugement est vraiment laissé à l'être humain. Nous, on lui donne à voir des anomalies statistiques. on les traduit en alerte météo parce que c'est quand même plus sympathique, mais c'est à l'être humain d'interpréter ces anomalies et de porter un jugement.
4: Mais votre algorithme, il est capable de juger d'une orientation éditoriale, des angles de traitement, des points de convergence, des angles morts?
17: Tout à fait. On est capable de projeter dans un univers politique un contenu, un média ou un journaliste. Ça se fait avec des méthodes qui sont complètement standardisé dans le monde académique, c'est Kiss, Compass, Galtan, où plutôt que de projeter sur un axe droite-gauche, on va projeter sur deux axes. Un axe économique, avec l'État qui intervient, les impôts, les retraites d'un côté, puis le libre marché, le libéralisme pur et dur de l'autre, et puis un axe orthogonal, les ordonnées, où on va projeter les valeurs, avec d'un côté les valeurs de liberté individuelle, d'écologie, de défense des minorités, et puis à l'opposé les traditions, la nation, l'autorité de l'État.
4: La sécurité.
17: Et la sécurité. En confrontant un texte à une batterie de questions avec des réponses fermées, c'est là qu'on utilise l'intelligence artificielle, mais très cadrée, de façon à ne pas avoir d'hallucinations, on va pouvoir indexer un contenu sur cette grille et le positionner politiquement, par extrapolation, positionner politiquement un média, et du coup, identifier des médias qui sont dans une grappe cohérente d'un point de vue politique et qui s'opposent à une autre grappe qui elle-même est cohérente.
4: Mais à quoi ça sert? Parce qu'on se doute bien que sur la plupart des sujets économiques ou sociétaux, un média de gauche comme Libération ou un média de droite comme Le Figaro ne vont pas être d'accord. Qu'est-ce que vous allez m'apprendre de plus?
17: Je vais vous donner des outils de mesure scientifique dépassionnés et dépolitisés. Des outils qui peuvent être reproduits, peuvent être audités, sont totalement transparents, le code est ouvert, et qui ne se prêtent pas à discussion. On peut reproduire les calculs, et ces calculs ne sont pas orientés politiquement. Donc je vais être une espèce d'arbitre des élégances qui va permettre de mesurer de façon scientifique le phénomène, qu'évidemment on pressent tous, mais on est tous inscrit dans des camps politiques, et du coup, on a tendance à plus voir les défauts de l'adversaire que ses propres défauts. Là, on va avoir une vision globale et un aperçu global de la confrontation des idées dans l'espace médiatique.
4: Mais ce qui est intéressant, c'est qu'on parle beaucoup de droitisation de la société française, par exemple, et notamment de ses médias. Ce qui serait intéressant, c'est de constater peut-être que, au fond, une analyse dite de droite, ce qu'on aurait appelé une analyse de droite il y a 30 ans, par exemple, est aujourd'hui portée par l'ensemble des médias, y compris les médias de gauche, sur certains sujets. Vous pourrez le remarquer, par exemple.
17: On va pouvoir le faire. On va lancer une campagne de crowdfunding pour financer énormément de calculs et des développements complémentaires. L'idée, c'est dans un premier temps attaquer toute la presse écrite, ensuite
4: attaquer,
17: la radio.
4: Vous voulez dire l'analyse.
17: L'analyse, bien sûr. Ensuite la radio, ensuite la télévision, et pour finir les podcasts, et ensuite attaquer aux archives. Et c'est là qu'on va pouvoir remonter, pour certains médias, sur des archives qui remontent à 30, parfois même 40 ans, et observer des dérives, des réalignements, des changements. Un média, quand il est acquis par un nouvel actionnaire, généralement, il change de ligne éditoriale. Ça, on va pouvoir l'observer très précisément. Mais c'est pas pour tout de suite. Ça va demander au moins 6 à 9 mois de calcul intensif.
4: Mais il va falloir en plus cartographier l'espace politique. Or, le vieux clivage gauche-droite, on ne sait pas s'il est encore très efficace. Et puis surtout, ce qui est de gauche et de droite aujourd'hui n'est pas forcément ce qui était de gauche et de droite il y a 30 ou 40 ans.
17: Absolument. Et ça on va vraiment pouvoir le mesurer précisément à travers l'analyse des archives. Ça va être très intéressant de voir comment différents médias ont évolué, parce que là aussi, on a tous, à partir d'un certain âge et d'une pratique des médias, observé des médias qui dérivaient, qui se
4: droitisaient. Dérivaient, ça veut rien dire, parce que pour moi, c'est qui change, qui évolue.
17: Qui évolue plus à droite, plus à gauche, plus libéral, plus conservateur.
4: Est-ce que ça ne dépend pas aussi des sujets? On peut se droitiser en économie, par exemple, se gauchiser, sur le mariage homosexuel, par exemple.
17: C'est typiquement pour ça qu'on isole complètement sur deux axes séparés, la mesure droite-gauche d'un point de vue économique et la mesure droite-gauche d'un point de vue des valeurs. On peut effectivement être totalement conservateur sur les valeurs, mais totalement pour la redistribution et les impôts. Il n'y a pas vraiment d'offre politique pour ce type de positionnement, mais il y a forcément une population. Et on va d'ailleurs observer que, d'un point de vue médiatique, il y a des endroits qui ne sont pas adressés. Il y a des gens en France qui ont certains positionnements, je pense notamment à celui-là, un conservateur, mais pour la redistribution, qui correspond sans doute à une grosse partie des électeurs du Front National. Il n'y a pas de médias en face. Et je parie, on n'a pas encore fait les analyses, mais je parie que l'offre en matière de podcast est pléthorique.
4: Mais je me souviens, j'en avais parlé avec Valéry Giscard d'Estaing quand il était encore vivant. Je lui avais reparlé du début de son mandat de président de la République et je lui avais dit qu'en fait, toutes les mesures qu'il avait prises, les premières, étaient toutes des mesures de gauche.
17: Oui.
4: Et qui avaient d'ailleurs été plus ou moins mal vécues d'ailleurs par ses propres électeurs. Mais là, par exemple, quand vous analysez ça, vous allez analyser la gauchisation de Valéry Giscard d'Estaing quand il légalise l'avortement. Vous vous rendez compte, c'était une mesure d'extrême gauche, l'avortement. Ou quand il va visiter les gens en prison, par exemple, ça c'était plutôt de gauche aussi. Est-ce que vous analysez Valéry Giscard d'Estaing en train de se gauchiser ou les réactions des médias à la gauchisation de Valéry Giscard d'Estaing?
17: Non, je n'analyse que les médias,
4: que
17: pas
4: les
17: politiques, uniquement les médias et ce que reflètent les médias. Et alors, je ne suis pas sûr qu'on arrivera à remonter à des archives aussi lointaines.
4: Il se passe aujourd'hui la même chose.
17: Il peut-être se passe qu'il y a exactement la même chose.
4: Voilà. Mais dans un autre sens, probablement.
17: Dans un autre
4: aussi.
17: Sens. Et le jour où on arrivera à analyser l'ensemble du théâtre médiatique européen, on va là aussi observer des phénomènes de décrochage d'un pays à l'autre. Typiquement, aux Pays-Bas, la gauche s'est énormément droitisée sur des critères français. L'intérêt, c'est qu'on a des grilles d'analyse qui sont européennes. Donc, on pourra comparer un pays à un autre, on pourra comparer des médias de centre-gauche polonais avec nos médias à nous, et voir comment tout ce petit monde évolue.
4: Comment parvenez-vous à analyser un média sans lire ses contenus de manière subjective? Comment mesurer objectivement ce qui n'est pas objectif, justement?
17: Alors, pour ce qui est de leur positionnement politique, on confronte un texte, là ici un article, à une série de questions sur les droits sociaux, la retraite, l'immigration, tout un questionnaire qui est pas le nôtre, on l'a piqué au monde académique, et en fonction des réponses, on va lui attribuer un positionnement dans une grille bidimensionnelle, les valeurs d'un côté, l'économie de l'autre, et à partir de là, on a un positionnement politique en ayant juste interrogé le texte, c'est là où l'intelligence artificielle joue un rôle assez critique, une intelligence artificielle qui est très très très cadrée, de façon à ne pas avoir d'hallucinations, ne pas lui laisser la moindre place ni au jugement, ni à quoi que ce soit. Elle remplace une petite main qui habituellement était dans les laboratoires de sciences politiques un peu partout en Europe, c'était confié aux doctorants. Là, on a remplacé des doctorants besogneux par une intelligence artificielle, et ça donne des résultats qui sont tout à fait convaincant, et on n'a pas besoin de lire le texte. C'est une intelligence artificielle qui va confronter le texte à une série de questions, le positionner. Ensuite, on passe la main à de l'algorithmie tout à fait classique, c'est pas de l'IA. On projette le vocabulaire de l'article dans un espace vectoriel, ce qui permet ensuite de passer la main à des maths qui vont comparer des espaces vectoriels et repérer des anomalies statistiques.
4: Donc c'est les mathématiques qui sont seuls juges.
17: C'est les mathématiques qui sont seuls juges. Et c'est pas un jugement au sens humain du terme.
4: On a bien compris.
17: De l'anomalie statistique qu'on vous remonte, et c'est vous qui portez le jugement.
4: Mais par exemple, la conversation que nous venons d'avoir, comment ils l'analyseront? Les journalistes s'intéresseront à la radio.
17: C'est plus complexe. On va ajouter un deuxième filtre, en plus de ce positionnement politique. On va ajouter un filtre qui, là aussi, est issu du monde académique, qui s'appelle Space, Time, Attitude. L'espace, le temps et l'attitude. On va typiquement analyser dans le discours quel est notre rapport au temps. Est-ce qu'on est dans un rapport nostalgique au passé? Est-ce qu'on est dans l'immédiateté du direct? Est-ce qu'on est dans la projection, la prospective? Et puis, pour ce qui est de l'espace, on va analyser si on est dans un rapport au terroir, si on a un rapport aux régions, ou au contraire à la nation, ou à l'Europe, ou à un universalisme. Et tout ça, ça va s'indexer, se calculer, se scorer. Et pour l'attitude, on va analyser si on est face à quelqu'un qui a une attitude qui est dans la polémique, qui est dans le consensus, ou qui est dans l'analyse. Tout ça va être analysé, ça va nous donner une seconde grille d'analyse qui va nous permettre de comparer une émission de Pascal Pro avec une matinale de France Inter et de regarder comment tout ça évolue, se confronte.
4: Merci Fabrice Epelboin, ça s'appelle mediametéo.com. C'est ouvert, hein, et c'est ouvert à tout le monde.
17: Mediametéo avec un S à media.com et c'est ouvert.
4: Merci encore.
17: À bientôt.
4: On va maintenant s'intéresser aux femmes dans la Révolution française avec un historien, Jean-Marc Chiappa. 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
4: Jean-Marc Schiappa, bonjour.
19: Bonjour.
4: Vous êtes historien et vous publiez Les femmes dans la Révolution française chez Fayard. La Révolution française prône l'égalité de tous les individus, mais pas des femmes. Alors, par quel tour de passe-passe la question des femmes a-t-elle été oubliée ? Car elles sont partout, hein, vous le racontez dans votre livre, dans les émeutes, les clubs, les tribunes publiques, les mobilisations populaires, elles sont partout et on les a oubliées.
19: C'est pas exactement comme ça que les choses se présente avec votre permission. Le problème est le suivant, enfin le problème, un des problèmes est le suivant, c'est effectivement, elles sont partout, mais que l'individu, pas plus homme que femme, n'est strictement défini. Quand la Déclaration des droits de l'homme et du citoyen du 26 août 1789 proclame « Les hommes naissent et demeurent libres et égaux en droit », ce qui est une formule catégorique, radicale, définitive, absolue, fort bien, on a souvent considéré que le mot « homme » devait être opposé aux femmes ou que le mot « homme » devait être conçu comme, ce qui est le cas, ceux qui sont sur le humus, sur la terre. La question n'est pas là. La question, c'est que les révolutionnaires ne définissent pas ce que sont les hommes. Par exemple, quand Sieyès commence à expliquer en 1789, à ce moment-là, d'ailleurs, qui doit avoir les droits, il dit « doivent être exclus les enfants, fort bien, les étrangers, admettons, les domestiques, parce qu'ils ne sont pas libres, pourquoi pas, et il dit « les femmes, du moins dans l'état actuel ». C'est-à-dire que les femmes ne sont considérées au XVIIIe siècle que comme faisant partie d'une unité indissoluble qui est la famille. Et le problème dans toutes les lectures, pas toutes les lectures, j'exagère, dans beaucoup de lectures sur la Révolution française, on la regarde avec nos yeux contemporains et on fait comme si la question de l'égalité femme-homme, toujours dans ce sens, jamais dans le sens inverse, jamais l'égalité homme-femme. C'est toujours femme-homme. L'égalité, c'est toujours pour aller vers le plus haut. Comme si l'égalité était posée en fonction d'individus existants. Les individus n'existent pas. Les individus sont considérés soit comme la famille, soit comme la République. On définit très régulièrement la famille comme étant une petite république ou la république comme étant une grande famille. Mais l'individu lui-même, l'atome individualiste n'existe pas. C'est-à-dire, excusez-moi, je fais des phrases beaucoup trop longues, mais vous me lancez, tant pis pour vous. La Révolution, comme je l'ai dit à plusieurs reprises, à la fois ouvre des débats et quasiment les ferme en même temps. Et c'est dans cette contradiction qu'elle est passionnante. Parce que si on ne regarde qu'un terme, elle ferme, ou qu'un autre terme, elle ouvre, on se plante.
4: Si je vous ai bien compris, si j'ai bien compris votre livre, Jean-Marc Schiappa, les femmes sont exclues, non parce qu'elles sont des femmes, mais parce qu'elles ne sont pas libres. Elles sont dépendantes de l'homme, qu'il soit leur père ou leur mari, ou même leur fils quand elles deviennent veuves, au même titre que les enfants, au fond. Et à ce titre, elles ne sont pas autonomes, elles ne sont pas capables. Le mot est employé à l'époque de la
19: Révolution. C'est essentiel, cette notion de capacité. Cette notion de est-ce que nous sommes en capacité d'apporter quelque chose à la République, à l'État, à la nation, au pays, à la patrie. Et la femme, comme personne, ne peut apporter des choses qu'à la famille. C'est pour ça qu'elle est cantonnée dans des rôles... Cantonnée, le terme n'est pas bon. Elle est installée dans des rôles qui sont, par ailleurs, des rôles très politiques. On lui demande d'éduquer les futurs citoyens. C'est extraordinairement politique, mais c'est limité. C'est toujours cette ambivalence entre une ouverture de droit et une fermeture de droit. Elles ne sont pas... Vous aviez cité à juste titre les enfants. Mais quand CIS parle des enfants, tout le monde se dit c'est normal, les enfants n'ont pas le droit à être citoyens, etc. Mais quand la loi se met en place, la limite d'âge est 25 ans. 25 ans, c'est quoi ? C'est le moment où on peut être en capacité, justement, de fonder une famille. L'atome de base, si vous me permettez ce pléonasme, l'atome de la société n'est pas l'individu, c'est la famille. Quand on comprend ça, et c'est Madame Anne Verju qui l'a très bien expliqué, quasiment une des premières, quand on comprend ça, on comprend tout le reste et on comprend que toutes les discussions projetant les débats du 21e siècle à la fin du 18e, sont d'une ânerie absolue. Et quand je dis ânerie, c'est parce que j'essaye d'être poli avec le micro.
4: Mais alors justement, est-ce que c'est une ânerie que de se demander si le féminisme existe à l'époque ? Y a-t-il des revendications spécifiques de la part des femmes en termes d'égalité politique, par exemple ?
19: On peut utiliser le terme féminisme en étant bien conscient qu'il s'agit d'un anachronisme. Mon directeur de thèse le regrettait et estimé et cher Michel Vauvel disait, prenez cet exemple, qui est lumineux comme toujours, Christophe Colomb a découvert l'Amérique et l'Amérique ne s'appelait pas comme ça. Donc on a le droit d'utiliser un terme anachronique à condition de bien préciser qu'il est anachronique. Il y a eu pendant la Révolution française, par exemple, Babeuf, sujet que je crois connaître
4: vous
19: un petit peu.
4: Vous lui avez consacré une très belle biographie.
19: N'exagérons rien, disons une épaisse biographie. Babeuf, par exemple, on peut le définir au XXIe siècle ou au XXe siècle comme communiste, mais le terme communiste n'existe pas au XVIIIe siècle. Donc parler de féminisme, qui veut dire, d'après ce que j'ai cru comprendre, égalité absolue entre les femmes et les hommes, si on dit que c'est un terme anachronique pour les raisons que je viens d'expliquer, on peut l'utiliser. C'est toujours cette chose extraordinaire que disait Lewis Carroll, qui décide du sens des mots ? C'est toujours ça. Qui décide du sens des mots ? Donc on peut dire le mot féminisme à condition de dire c'est un terme anachronique.
4: Et alors est-ce qu'il y en avait ?
19: Bien sûr. Par exemple, le droit à porter des armes. La citoyenneté n'est pas uniquement le vote. La citoyenneté passe par des tas d'expressions. Mais par exemple, le fait de pouvoir être armée. Elles ont demandé le droit, enfin pas toutes, mais à plusieurs reprises, elles considéraient, ou certaines femmes considéraient, que le fait d'être armée, de pouvoir porter des armes, était une forme de citoyenneté. Ça s'est retrouvé dans d'autres expressions, la participation au club, où dans certains cas c'était possible, dans d'autres c'était toujours extrêmement compliqué, parce qu'il faut toujours avoir présent à l'esprit la chose suivante. Quel est le paysage mental collectif de ces gens-là ? Celui de 1789 et des années suivantes n'est en aucun cas celui du XXIe siècle, ni même de la fin du XXe siècle. Et si on projette les uns sur les autres, on se fourvoie considérablement.
4: On fait une pause, Jean-Marc Chiappa. On y revient tout de suite après, aux femmes dans la Révolution française.
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4: Nous sommes ce matin avec Jean-Marc Chiappa, il est historien, il publie Les femmes dans la Révolution française chez Fayard. La marche des femmes sur Versailles des 5 et 6 octobre, elle est déterminante hein, dans l'histoire de la Révolution. Ce sont les femmes et les femmes du peuple qui envahissent le palais et l'Assemblée nationale. Ce sont elles qui ramènent le roi et la reine à Paris. C'est le moment le plus important pour les femmes dans la Révolution ?
19: Mon collègue et ami Pierre Serna considère que la marche des femmes sur Versailles, la formule n'est pas très très bonne, j'essaierai de l'expliquer. Le 5 octobre 1789 est l'événement le plus important de l'année. Je pense comme lui.
4: Que c'est plus important que le 14 juillet.
19: Ah, le 14 juillet, c'est peanuts. C'est une anecdote technico-militaire. Ce qui est important le 14 juillet n'est pas la prise de la Bastille, c'est que le matin, les chefs des forces armées se réunissent avec leurs responsables, Buzenval, si je ne me dis pas de bêtises, et les uns après les autres confient leur désarroi parce que l'armée soit s'est totalement effilochée, soit est passée du côté de la Révolution. La prise de la Bastille en elle-même, c'est rien du tout. Que se passe-t-il le 5 octobre 1789 ? C'est non pas la marche des femmes sur Versailles, parce que le présenter comme ça, c'est fait comme si elles s'étaient arrêtées à Versailles. Vous l'avez dit, elles sont rentrées dans l'Assemblée. Elles ont envahi l'Assemblée. Elles ont inondé l'Assemblée. Elles l'ont totalement investie. Quand le président de l'Assemblée nationale, qui s'était absenté, revient, il découvre avec stupéfaction que c'est une femme qui occupe son siège de président. Et il y a des tas de choses comme ça. Qu'est-ce qui se passe le 5 octobre 1789 par l'entrée, par l'intrusion, je dirais, des femmes dans l'Assemblée ? C'est le contrôle du peuple sur les élus. Et en ça, c'est probablement l'événement le plus important de la Révolution. De 89, c'est certain, de la Révolution, ça se discute. Est-ce que la Révolution, c'est le peuple qui contrôle les élus ou l'inverse ? Et comme je disais à un journaliste de Marianne, c'est une question bien actuelle.
4: Mais c'est aussi le départ de la famille royale de Versailles. C'est leur retour à Paris, et ça c'est capital. Versailles n'existe plus. Ils ne reverront jamais le château.
19: C'est capital dans... Votre jeu de mots est remarquable, si j'ose dire. Parce que... Pourquoi le palais de Versailles ? Louis XIV, après la Fronde, voulait à tout prix être à l'abri de tous les tumultes divers et variés. Il construit Versailles pour être à l'abri de tout ça. Le 6 octobre, c'est fini. Le roi est de retour à Paris. C'est le retour du boulanger, de la boulangère et du petit mitron. C'est du baratin absolu. Il est prisonnier. Quand les Tuileries vont tomber sur l'insurrection le 10 août 1792, ce n'est que la conclusion, ce n'est que l'aboutissement de ce qui s'est passé le 5 et le 6 octobre. Quel est le pouvoir ? Est-ce que le pouvoir, c'est le peuple ou est-ce que le pouvoir, c'est le roi ? Et les choses sont dites à partir du moment où le roi, qui, contrairement à ce qu'on dit, n'est pas un mauvais tacticien du tout. Il essaye de gagner du temps, et en politique, gagner du temps, des fois, c'est très important, c'est très utile. Il essaye de gagner du temps, de jouer, de ruser. Il n'a pas les forces pour pouvoir, pour pouvoir faire cette démarche jusqu'au bout. Les forces lui manquent, parce que l'État est en lambeaux. Mais voilà en quoi c'est important.
4: Les figures féminines de la Révolution, celles qui tiennent salon, les femmes de lettres, les femmes d'influence, il y a parmi elles Madame de Staël, la fille de Necker, Olympe de Gouges et sa déclaration des droits de la femme et de la citoyenne, Madame Roland, Teresa Cabarrus, l'ex-marquise de Fontenay, devenue Madame Tallien, qui sera ensuite la maîtresse de Barras, il y a Théroigne de Méricourt, la belle liégeoise, il y a Louise de Caralio, il y a Madame Récamier et beaucoup d'autres. Est-ce qu'elles ont joué un rôle important ou pas ?
19: Je ne sais pas si notre entretien est filmé,
4: non.
19: Et je le regrette, parce que quand vous avez évoqué Olympe de Gouges, je rigolais franchement. Cette personne n'a eu absolument aucune importance dans la Révolution. Tous les historiens et toutes les historiennes qui ont travaillé un peu sur le sujet le disent, la déclaration des droits de la femme, c'est une escroquerie absolue. Or, bien évidemment, grâce à l'esbrouf que ça constitue, la gauche se pâme là-dessus, alors qu'Olympe de Gouges était une royaliste patentée, cette déclaration des droits de la femme.
4: Elle l'envoie à Marie-Antoinette.
19: Absolument, absolument. Bon, ça permet d'arrondir les fins de mois du couple Hollande, grand bien leur fasse. Mais ça n'a aucune importance historique, ou plus exactement. Et je m'arrêterai une seconde sur Olympe de Gouges. L'importance de Olympe de Gouges, c'est que, et c'est oublié, ou c'est pas oublié, c'est sous-estimé, les pièces de théâtre d'Olympe de Gouges sont de grande qualité. On parle de cette déclaration des droits de la femme qui n'a aucune importance, je dis bien, quand elle dit « la femme a le droit de monter à la tribune puisqu'elle a le droit de monter à l'échafaud », où est la revendication ? En quoi, dans cette phrase, elle demande le droit de vote ? Pas du tout. Par contre, dans ces pièces de théâtre, de qualité, j'insiste bien, il y a un côté Marivaux dans ce qu'elle écrit, ou un autre moment de cette déclaration, elle dit, cette déclaration n'a eu aucune importance, mais quand même elle dit que les enfants doivent pouvoir prendre le nom du père ou de la mère comme ils le désirent. Elle fiche en l'air. Évidemment, c'est lié à sa situation personnelle de fille adultérine, mais peu importe. Elle fiche en l'air la notion de la famille cloisonnée. Ça, c'est important. Bien évidemment, de cela, on n'en parle pas. Quant au reste, les salonnières n'ont aucune importance. Le phénomène des salons disparaît totalement pendant la Révolution. C'est au crépuscule de la Révolution, avec le Directoire, que cela revient. Les femmes qui vont avoir de l'importance sont les anonymes. Mais ça, c'est la marque d'une Révolution, c'est la marque de la Révolution. Ce sont les femmes anonymes qui comptent, celles dont on essaye on se trompe dans l'orthographe de leur patronyme, par exemple, où on voit on les appelle des tricoteuses pour les mépriser, pour les insulter, pour les rabaisser.
4: Les tricoteuses, c'est vrai qu'elles sont très très mal vues aujourd'hui. C'est celles qui étaient pendant les procès, notamment.
19: Uniquement, c'était celles qui... Vous savez, on les appelle les tricoteuses, c'est très intéressant cette formule, parce que les femmes du peuple ne perdent pas de temps. C'est-à-dire que quand elles sont en train d'écouter les séances de la Convention ou d'autres, elles tricotent en même temps. Et ça, c'est très important pour comprendre à la fois l'importance du phénomène des femmes révolutionnaires et l'importance du mépris envers ces femmes. De la même manière que les femmes de la Commune, on va les appeler les pétroleuses. De la même manière que tous les mouvements féministes actuels sont systématiquement daubés. Il est plus facile d'être un chanteur en cours que d'être une accusatrice. Même quand on a été violé. Cette question de l'écrasement de la parole des femmes n'est pas un sujet propre à 1789-1793.
4: Dernière question, mais il nous reste très peu de temps. Gracchus Babeuf, à qui vous avez consacré donc une biographie chez Fayard, et qui fait partie, lui, des grands oubliés de la Révolution française, hein, parce qu'il est le premier à tenter de renverser le Directoire en 1796, et surtout de réorganiser la société sur la base de l'abolition de la propriété privée, ce qui fait, comme vous l'avez dit, qu'on en a fait l'ancêtre du communisme. Mais il est aussi le premier féministe. Est-ce qu'il veut vraiment l'égalité femmes-hommes ?
19: Dans la pensée de Babeuf ?
4: Oui.
19: Oui, puisqu'il explique, par exemple, dans ses textes d'avant la Révolution, que si on considère qu'il y a une inégalité entre les femmes et les hommes, il dit, c'est souscrire à la dépravation de l'espèce.
4: Mais donc le premier, il est le premier.
19: Ah non, il y en a d'autres.
4: Il y en a d'autres. Et
19: d'autres, y compris avant la Révolution, quelqu'un, lui, totalement méconnu, ou très sous-estimé, Poulain de la Barre, au XVIIe siècle, est un des premiers... peut-être même lui le premier comme homme à se revendiquer de l'égalité. Et il précise bien de l'égalité, pas de l'identité entre les femmes et les hommes. C'est un sujet, et je termine avec votre permission, très, très souvent j'explique que la Révolution, elle n'a fait que poser, si j'ose dire, elle n'a fait que poser la question de l'égalité des droits. Et là aussi, elle n'a fait que le poser, que la poser. Mais la route continue.
4: Merci Jean-Marc Chiappa.
19: C'est moi qui vous remercie.
4: Les femmes dans la Révolution française, ça vient de paraître chez Fayard.
19: Encore merci.
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4: C'est arrivé demain, c'est terminé pour aujourd'hui. On se retrouve samedi prochain à 9h pour la suite. Passez une très bonne semaine sur Europe 1. Dans un instant, ce sera le grand rendez-vous. Europe 1, CNews, Les Échos, animé par Pierre de Villeneuve. Bonjour Pierre.
20: Bonjour Frédéric.
4: Qui est votre invité ?
20: Mon invité est la ministre chargée de l'égalité femmes-hommes, de la lutte contre les discriminations, Aurore Berger.
4: Merci Pierre, bonne émission.
2: Et à avant de retrouver Pierre de Villeneau et son invité Aurore Berger, on écoute Marc Lavoine et Bambou, Dis-moi que l'amour sur Europe 1.
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0: que l'amour sur Europe 1. À l'instant, c'était Marc Lavoine en duo avec Bambou. Tout de suite, un court point sur l'info. Et puis, ce sera le grand rendez-vous Europe 1 CNews, Les Échos.
1: 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Bonjour Frédéric.
2: Bonjour Pierre, bonjour à tous. 1 millier de décès de plus que la normale, c'est le bilan dressé par l'Agence nationale de santé publique depuis mercredi. Des chiffres non consolidés qui pourraient s'alourdir. Les victimes ont principalement plus de 65 ans et l'on constate une hausse de 40% des décès à domicile. Seuls le Haut-Rhin et le Bas-Rhin sont en vigilance rouge canicule aujourd'hui. 34 autres départements sont en orange. L'autre menace, ce sont les orages. 14 départements sont en vigilance orange. Des phénomènes forts à violents sont attendus du sud-ouest au nord-est. Les Pyrénées et l'Auvergne devraient être particulièrement concernés par de la grêle, des rafales de vent de plus de 100 km/h et de fortes précipitations. 83% des Français pour l'immigration négative. C'est ce qui ressort d'un sondage CSA pour Europe 1 CNews et le JDD. Une très grande majorité des personnes interrogées se disent donc favorables au renvoi de certaines catégories d'étrangers déjà présents en France, tels que les délinquants, criminels ou encore chômeurs de longue durée. Le maire LFI de Roubaix refuse de baptiser une école du nom de Samuel Paty. La demande venait de l'opposition. Le premier édile, David Guiraud, assure vouloir transmettre la mémoire du professeur assassiné, mais dénonce la méthode et accuse ses opposants de lui tendre un piège politique. C'est notre question du jour. Le maire LFI de Roubaix refuse de nommer une école Samuel Paty. Êtes-vous choqué? Donnez votre avis sur le site ou l'application Europe 1. Escalade militaire au Moyen-Orient, Donald Trump tape du poing sur la table. Le président des États-Unis accuse Téhéran d'avoir violé le cessez-le-feu et affirme que l'Iran cessera d'exister si son pays décide de repartir en guerre. Il a précisé que des avions américains ont frappé des sites de stockage de missiles, de drones iraniens, ainsi que des stations radars côtières. Les gardiens de la Révolution frappent le Koweït et le Bahreïn, des attaques en représailles aux frappes américaines, selon eux. Ils menacent d'une riposte implacable en cas de toute nouvelle agression. La Calédonie élit ses conseillers provinciaux ce dimanche. Plus de 192 000 étaient appelés à renouveler les assemblées des trois provinces, Nord, Sud et Île. Premier constat, le fort taux d'abstention une heure avant la fermeture des bureaux de vote, soit 8 heures pour nous. Le taux de participation était de 54,4%, soit en dessous de celui de 2019. En rugby, qui sont les plus forts? Ce sont les Rouges et Noirs. Toulouse a soulevé hier soir son 25e bouclier de Brennus, son 4e consécutif. Un nouveau titre de champion de France décroché face à Montpellier 28-20, avec notamment deux essais du Calédonien Peato Mauvaka. Et retour en force du nageur Léon Marchand, le quadruple champion olympique de natation a lancé comme une torpille ses championnats de France à Saint-Étienne. Il a remporté le 400 mètres 4 nages et se qualifie donc pour les championnats d'Europe en août prochain à Paris. 10h03, on retrouve le grand rendez-vous Europe 1, CNews des Échos avec Pierre Deligny.
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1: Bonjour à tous et merci d'être fidèles au grand rendez-vous Europe 1 CNews, les Échos. Bonjour Aurore Berger.
5: Bonjour.
1: Merci d'être là, c'est votre grand rendez-vous ce dimanche. Vous êtes la ministre de l'égalité entre les femmes et les hommes et de lutte contre les discriminations. La France sort péniblement d'un épisode de canicule qui pourrait très bien se reproduire dans les semaines qui viennent.

0: 1000 décès supplémentaires depuis mercredi, annonce ce matin Santé publique France. La France qui a également failli dans la protection de nos enfants, constat fait après la mort de la petite Liana Rosa, toutes les petites victimes du périscolaire, toutes les victimes de violences sexistes et sexuelles. Je pense à Louis également, lynché et laissé pour mort. Une loi intégrale sera débattue à l'automne. Pourquoi si tard et va-t-elle vraiment changer les choses? Et puis la présidentielle qui approche. Pour qui roule Aurore Berger? C'est la question. Sachant que vous-même, vous y avez pensé jadis. Est-ce que vous y pensez encore? Est-ce que c'est dans votre tête encore? Et pour vous interroger ce matin, Christophe Jacubizine des Échos. Bonjour Christophe.
1: Bonjour à tous.
0: Et Mathieu Bocoté. Bonjour Mathieu.
2: Bonjour.
0: Depuis mercredi, la canicule a provoqué environ donc 1000 décès supplémentaires par rapport aux décès observés les mois précédents. Mmh. Phénomène touchant principalement les plus de 65 ans. C'est une annonce de Santé publique France. 40% de plus des seuls décès à domicile. Est-ce que le gouvernement était préparé?
3: Il y a deux choses, il y a à la fois des mesures d'urgence face à une canicule d'une telle ampleur, puisqu'il a fait plus chaud en France que sur 99% du globe. Donc on réalise quand même l'ampleur de ce qu'on a connu. Dans l'ensemble de l'Hexagone, toutes les villes ont connu des températures de plus de 40 degrés. C'est ça qui se passe. Et il y a un enjeu d'adaptation, c'est-à-dire qu'on parle d'adaptation, de planification, face aussi à beaucoup de personnes qui, pendant longtemps, ont considéré que ces phénomènes étaient des phénomènes marginaux. Ce ne sont pas des phénomènes marginaux, ce sont des phénomènes, malheureusement, auxquels il va falloir non seulement se préparer, mais aussi s'habituer. Ça veut dire adapter nos modes de vie, adapter nos bâtiments publics, adapter nos écoles. Et c'est évidemment ce qu'on doit continuer à faire.
0: Vous-même êtes, je crois, victime d'un grand plan canicule et grand plan climatisation. Est-ce que vous êtes pour ce grand plan de climatisation, sachant que la France, dans les habitations, c'est 12% de climatisation versus 90% pour les États-Unis, par exemple?
3: Moi, je pense qu'il y a un enjeu d'urgence. Et l'enjeu d'urgence, c'est quoi? C'est protéger les plus vulnérables. Protéger les plus vulnérables, ce sont nos enfants, les personnes en situation de handicap et les personnes âgées, pour garantir qu'elles n'aient pas à subir quelque chose de supplémentaire à quel elles ne peuvent pas faire face. Quand on est, comme moi, mère de famille, une petite fille de 3 ans, on voit bien qu'évidemment, leur corps ne peut pas réagir comme le corps d'un adulte. Pareil, quand on a des parents, des grands-parents, qui sont dans des établissements de santé, dans des EHPAD, ou qui sont seuls à domicile. La plupart des personnes âgées dans notre pays sont seules à domicile, avec un enjeu majeur de repérage et d'accompagnement. Donc des mesures d'urgence, de climatisation, oui. Est-ce que c'est ça le grand plan d'adaptation, le vrai plan d'adaptation? C'est la question du logement, c'est la question du bâti, c'est la manière avec laquelle on va adapter
0: ça,
3: à la fois les logements individuels. Bah, c'est pas que du long terme, c'est du moyen terme. Ça veut dire ce qui peut être fait dans les mois qui viennent. C'est pas uniquement ce qui peut être fait à 10 ans, à 15 ans, à 30 ans, mais ce qui suppose deux choses politiquement. Un, je rappelle que l'extrême droite s'est toujours opposée à tous les plans d'adaptation, le fonds vert, MaPrimeRénov, c'est-à-dire toutes les mesures de bon sens qui permettaient d'accompagner les Français et les collectivités locales.
0: Il propose un grand plan climatisation.
3: Oui, qui a été chiffré, je crois, à 200 milliards d'euros. 200 milliards d'euros, est-ce que c'est totalement réaliste? Pas par eux-mêmes. Par eux-mêmes. Puisqu'ils ont chiffré ça à la louche, comme ça, dans une matinale radio, en expliquant que, bah, une clim, c'était entre 1000 et 5000 euros, et qu'il en faudrait 20 millions.
0: Je crois qu'il y a un zéro de trop, hein. Ouais. Alors, moi, j'ai entendu 20.
2: J'ai entendu 20 milliards plutôt que 200,
0: c'est pour ça.
3: On verra au détriment de quoi c'est pris.
0: Alors, 20, c'est faisable, vous en conviendrez.
3: Alors, déjà, j'aimerais comprendre ce que ça veut dire. Moi, j'ai entendu le Rassemblement National, Jean-Philippe Tanguy, expliquer qu'il fallait une clim par foyer.
2: Mais vous savez que si
3: donc
2: je peux me
3: permettre, c'est ça le sujet du plan clim. Non, attendez.
2: Mais c'est un peu la norme. Dans une bonne partie du monde occidental, une clim par foyer, ce n'est pas une aberration, c'est la norme.
3: Je ne dis pas que c'est une aberration, mais je dis, vous voyez, quand on a plusieurs enfants, vous faites quoi? Vous choisissez celui qui a la clim et celui qui ne l'a pas?
2: Non, ce que j'entends pas. Les sociétés se sont adaptées aux grandes chaleurs en disant la clim est une option.
3: Par exemple, quand vous avez une école, la première adaptation, ce n'est pas juste de dire on va mettre une clim dans le dortoir des petits, mais les moyens et les grands n'en auront pas. Donc l'adaptation, c'est revoir tout le bâti, tout le mode de fonctionnement. C'est dommage, dans ces cas-là, de s'opposer au fonds vert qui coûtait moins cher qu'un grand plan clim et qui permet justement d'aider et de financer les collectivités locales. Donc il ne faut pas ni de climato-scepticisme d'un côté qui fait qu'on s'impose à de la dépense publique qui permet l'adaptation. Ça, c'est pour l'extrême droite. Et il ne faut pas, de l'autre côté, avoir une telle vision dogmatique de ce qu'est l'écologie qu'on en vient à opposer les urbains aux ruraux ou les agriculteurs à l'écologie. Parce que typiquement, refuser de voir que les agriculteurs sont les premières victimes mais aussi les premiers défenseurs souvent de l'adaptation, c'est une hérésie. Donc je pense qu'il faut juste une voie de bon sens qui a à la fois des mesures d'urgence pour les personnes vulnérables et de l'adaptation et de la planification pour garantir qu'on assume que les températures exceptionnelles que nous avons connues, les sécheresses exceptionnelles que nous avons connues, les incendies dans les champs qui font que nos agriculteurs voient voir parfois le travail de toute une année être détruit, comme les grands aléas climatiques du Pas-de-Calais, avec les inondations massives qu'on a eues. Malheureusement, le caractère exceptionnel va être de moins en moins exceptionnel et qu'il faut s'y préparer.
1: Justement, Berger, quand on est, quand on est membre d'un gouvernement qui légitimement explique qu'il y a un réchauffement climatique et qui s'est inscrit dans des plans de réduction des émissions de CO2, quand on est convaincu, parce que c'est la science, qu'il y a un réchauffement climatique, on fait en sorte de se préparer, de s'adapter. Vous avez utilisé plusieurs fois le mot adaptation. Oui. Or, les Français aujourd'hui sont en colère parce qu'ils voient que malgré cette connaissance du fait qu'il y a bien un réchauffement climatique, on ne s'est pas adapté, on n'a pas préparé cette période de transition des 5, 10, 20, 30 prochaines années, où même si on réduit les émissions de CO2, on sait que la planète va se réchauffer. Pourquoi avoir tant tardé et pourquoi ce mot adaptation a longtemps été tabou pour des raisons idéologiques ?
3: Alors pour moi, il ne l'est pas, parce que je pense que c'est le seul mot qui vaille. Parce qu'encore une fois, le dérèglement climatique, ce n'est pas est-ce qu'on y croit ou pas, c'est la science qui le dit. Donc il y a de la connaissance scientifique, et le fait aussi que le dérèglement climatique, nous en sommes les premiers artisans. C'est l'humain qui a créé aussi ce dérèglement climatique. Donc ça veut dire décarbonation massive de notre industrie. Ce que nous avons fait, c'est pas renoncer à l'industrie, mais c'est de la décarbonation massive de l'industrie. Ça veut dire aussi des choix, quand on parle d'électrification du pays, parce que ce sont des choix qui sont nécessaires, tant sur la question automobile que sur la question de l'énergie nucléaire, là où on voit bien que justement l'aspect dogmatique a parfois pu l'emporter au détriment, là encore, de la connaissance scientifique. Ça veut dire l'accompagnement de notre agriculture, parce que si on veut être souverain en matière alimentaire, ce qui me paraît absolument essentiel en termes de compétitivité et juste pour accompagner les Français, ça veut dire accompagner les agriculteurs. Donc je pense qu'il faut sortir de ce double scepticisme, c'est-à-dire à la fois ceux qui pendant longtemps ont combattu l'idée qu'il y ait un dérèglement climatique, alors que évidemment il existe et qu'on le constate jour après jour, nuit après nuit, et d'une autre côté, un dogmatisme qui a opposé les Français, qui a hystérisé parfois presque la question.
0: Le rôle du gouvernement, c'est, j'imagine, d'apaiser et de dire la vérité. Oui. On est d'accord, le Premier ministre a affirmé sur X que la situation est maîtrisée, notamment dans les EHPAD. À l'instant, la ministre de la Santé annonce ceci, que l'épisode de canicule n'est pas terminé. Alors, moi, j'aimerais bien y voir clair, parce qu'en attendant, on a l'impression que c'est pas clair au gouvernement. Monique Barbu avait annoncé une canicule au cours du mois de juillet. Maude Bréjon, la porte-parole du gouvernement, elle avait recadré gentiment, ou en tout cas, avait dit que pour l'instant, on n'avait pas suffisamment d'informations. Est-ce que dans le cas précis où on a des personnes âgées qui sont seules dans leurs appartements où il fait parfois 38 degrés, est-ce que vous pensez que c'est la bonne solution de dire oui, il y aura peut-être un épisode de canicule qui va se poursuivre et qui va peut-être toucher les plus vulnérables?
3: Déjà, le fait de s'y préparer, c'est tout simplement, vous l'avez dit, dire la vérité. Donc c'est s'appuyer sur la connaissance scientifique
0: qu'on a, qui est bâtie. On n'a pas suffisamment de données pour prévoir à 15 jours, vous le savez très bien.
3: Oui, mais ce qu'on sait par exemple, c'est qu'après les épisodes qu'on a eu à connaître, avec plus de 40 degrés, quand on passait de 40 degrés à 25 degrés par exemple cette semaine, nos bâtiments, ils ont absorbé cette chaleur-là. Et ça ne va pas immédiatement diminuer. D'ailleurs, on l'a vu, on l'a tous constaté dans nos habitations cette nuit. On a vu la température diminuer. Ce n'est pas pour autant qu'on a absolument mieux respiré comme on le faisait il y a 10 jours. Donc on sait que ça prend du temps pour désescalader, en fait.
0: Vous conviendrez qu'il y a eu un petit couac au gouvernement qui n'était pas nécessaire?
3: Sans doute qu'il y a des paroles inutiles. Ce qui compte, c'est comment on protège, à la fois dans les mesures d'urgence, parce qu'encore une fois, il n'y a pas de dogmatisme, c'est-à-dire on refuse la climatisation quand on a des personnes qui sont en souffrance immédiate, les enfants, les personnes handicapées, les personnes âgées, et singulièrement celles qui sont seules à domicile et sur lesquelles il faut avoir une attention renforcée. Mais évidemment, s'adapter, c'est pas uniquement mettre des clims partout, s'adapter nos comportements, s'adapter nos industries, s'adapter notre agriculture.
2: Je comprends la transformation globale de la société, ça c'est comme, mais là, dans les prochaines semaines, les prochains mois, dans la prochaine année, votre transformation globale n'arrivera pas aussi rapidement. Mais le fait est qu'à la prochaine canicule, et la suivante, les gens, et pas seulement les vulnérables, le commun des mortels va souffrir. Le commun des mortels en souffre vraiment. Et vous ne trouvez pas que quelquefois dans le discours public, chez ceux qu'on appellera les climophobes, ceux qui ont une forme de phobie de la climatisation, souvent eux-mêmes profitent des bienfaits de la climatisation tout en expliquant que ce n'est pas bon pour les autres. Il n'y a pas un côté un peu dans le discours public, une forme d'hypocrisie par rapport à cela?
3: Peut-être de la part de certains, pas de moi encore une fois. Il n'y a pas de dogmatisme à dire qu'évidemment, si les Français veulent se doter de climatisation, ils peuvent le faire. Le rôle de l'État, c'est quoi? Le rôle de l'État, c'est garantir déjà que dans ses propres bâtiments publics, cette adaptation, elle soit au rendez-vous. C'est d'accompagner les collectivités, puisque l'école dépend des collectivités pour que ça puisse être le cas. Et c'est vrai que là, on a vu, que ce soit les collectivités ou l'État, où il y a eu une forme d'urgence à agir, parce qu'on a eu des températures que nous n'avions jamais connues dans cette ampleur et dans cette durée. Oui. Sauf qu'encore une fois, le caractère exceptionnel va être de moins en moins exceptionnel dans les mois et les années qui viennent.
0: Pour un congé climatique, comme le propose.
3: Non, je ne suis pas pour un congé climatique. Je suis pour qu'on respecte le droit du travail et la santé au travail, ce qui est déjà ce qui existe. C'est-à-dire qu'évidemment, ça n'est pas la même chose d'être comme nous sur un plateau de télévision et de devoir travailler dehors avec des températures de 40 degrés sur un bitume qui est, lui,
0: mais pas
3: à 60
0: congé climatique.
3: Ou 70 degrés. Donc c'est du bon sens pour garantir, encore une fois, la santé au travail des Français. Et je ne pense pas qu'il y ait besoin de congés pour ça. Je pense qu'au contraire, il faut que la France travaille plus. Et la France travaille plus dans de bonnes conditions.
0: On va y venir, puisque la présidentielle approche. Et justement, ça sera une des thématiques. On parlera aussi, dans un instant, du témoignage de la maman de Louis. C'est dans le JDD ce matin. À tout de suite.
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0: Toujours avec Aurore Berger, ministre du gouvernement, ce matin dans le grand rendez-vous Europe 1 CNews Les Échos. Ce matin dans le JDD, la maman de Louis, 17 ans, lynchée, laissée pour mort par une bande de jeunes de son âge, qu'il connaissait d'ailleurs par ailleurs au travers des foyers de l'ASE, l'aide sociale à l'enfance, témoigne. Elle explique plusieurs choses. D'abord, elle explique que Louis était diagnostiqué TDAH lorsqu'il avait 6 ans, qu'à 17 ans, pour différentes raisons, et notamment familiales, le foyer de l'ASE était la dernière solution pour ses parents, qui d'ailleurs restaient en contact avec les gens du foyer. Elle demande que les agresseurs qui ont filmé ce lynchage, comme pour laisser un trophée, soient jugés comme des adultes. Et vous ?
3: Elle a raison. Déjà, je veux saluer l'immense dignité de cette mère, et des mères en général. Mère M-E-R-E-S, parce que la mère d'Elias, la mère de Thomas sont les mères qui témoignent, sont les mères qui alertent l'opinion publique quand il y a des drames qui font que des enfants ont été lynchés, assassinés par des bandes à la fois sauvages ou barbares, vous employez le terme que vous voulez. Et oui, à partir du moment où on tue comme un adulte, on doit être jugé comme un adulte. Et aujourd'hui, cette exception de minorité, elle a été utilisée seulement deux fois depuis 1945. Deux fois, cette exception seulement a été utilisée. Alors que donc, c'est possible. C'est-à-dire que sans changer la loi, sans modifier la Constitution, il est déjà possible de justifier au regard de circonstances exceptionnelles que quelqu'un qui est mineur peut être jugé comme un majeur. Mais donc ce serait possible pour le cas de Thomas, puisque le procès va avoir lieu dans quelques mois. Ce serait possible pour le cas d'Elias. Ce serait possible pour le cas de Louis. Qu'est-ce qui aujourd'hui l'empêche, si ce n'est une part de dogmatisme ?
2: Mais Aurore Berger, pour reprendre la logique de la première partie de l'émission, vous disiez à propos du climat, l'exceptionnel est de moins en moins exceptionnel et de plus en plus la norme. Eh bien, la violence sauvage des mineurs est de moins en moins l'exception et de plus en plus la norme. Elle se normalise, elle se diffuse. Nous sommes habitués, on est presque insensibilisés tellement ça se
3: multiplie. Non, heureusement, je crois qu'on n'est jamais
2: insensibilisés. Non, j'entends par là, les noms s'accumulent et on en vient à les perdre parce que ces événements arrivent presque chaque semaine. Alors devant cela, est-ce qu'il ne faut pas ajuster la justice pour tenir compte de ce qu'est un mineur aujourd'hui ?
3: Le lynchage, je parlais de Thomas, je parlais d'Elias, entre 3 ans, il y a eu Thomas, il y a eu Elias, il y a eu Louis. Et c'est évidemment trois enfants de trop et trois meurtres de trop. Et en plus, dans des conditions absolument
0: Vous pouvez rajouter Lola, c'est pas la justice des mineurs, je parle évidemment du sujet de la désinhibition de la violence et de la violence en particulier des mineurs.
3: Donc, il y a eu.
2: Mais les violences sexuelles sur mineurs sont souvent faites par des mineurs aussi, par exemple.
3: Quand on parle de l'inceste, c'est d'abord des
0: adultes. Il y a des circonstances, vous dites, exceptionnelles. Gabriel Attal a voulu instaurer une dérogation de l'excuse de minorité dans sa loi visant à durcir la justice pénale des mineurs en 2025. Le Conseil constitutionnel a estimé que la loi contrevenait aux exigences du principe fondamental de relèvement éducatif et moral des mineurs. Vous parliez de dogmatisme. Est-ce qu'il y a un dogme également chez les juges constitutionnels?
3: Le droit, depuis 1945, sur la justice des mineurs, il dit quoi? Il dit une chose assez simple, et je pense sur laquelle on peut tous s'accorder, c'est qu'évidemment, on ne juge pas de la même manière un enfant et un adulte. Très bien, sur le principe. Mais là, on ne parle pas d'enfants qui ont fait une bêtise. On parle d'adolescents à la limite de la majorité qui ont lynché de manière barbare un jeune de leur âge, qui l'ont filmé, qui se sont félicités, gargarisés de l'avoir fait, qui l'ont publié sur les réseaux sociaux. Le pire dans la mort de Louis, c'est ça. C'est qu'à la fois, il y a le lynchage et la barbarie de l'acte, il y a le fait de revendiquer avec fierté cet acte et le fait de l'avoir laissé mourir sous leurs yeux. Ils ont continué à filmer, ils se sont pris en photo,
0: si vous
3: alors
0: voulez,
3: qu'ils avaient la possibilité,
0: si vous voulez, vous, membre du gouvernement,
3: de pouvoir,
0: que ces individus soient jugés comme des majeurs, qu'est-ce que vous allez faire, vous?
3: Ce que je dis, c'est que c'est possible en l'état du droit. C'est possible, ça a été fait à deux reprises.
0: Vous ne pouvez rien faire de plus, vous, en tant que ministre.
3: Mais on peut le faire, c'est-à-dire qu'on peut
0: pouvoir
3: pour changer la Constitution, puisque vraisemblablement le Conseil constitutionnel a considéré qu'à droit constitutionnel constant, il y avait un risque. Évidemment que l'objectif n'est pas de dire que quel que soit le délit qui serait commis demain par un mineur de 13 ans ou de 14 ans, il doit avoir la même peine qu'un adulte de 20 ou de 30 ans. Et je pense que personne ne dit ça. Par contre, il faut évidemment que quand on parle de crimes, c'est-à-dire de viols, de viols en réunion, quand on parle d'enfants qui meurent sous les coups des autres, là encore, en réunion d'ailleurs, il n'y a pas de raison que quand on tue comme un adulte, on ne soit pas jugé comme un adulte.
0: Est-ce que vous comprenez que votre collègue de l'Intérieur parle d'exploitation de l'extrême droite dans cette affaire, Louis, comme il l'a dit?
3: Moi, ce que je vois, c'est une mère qui crie sa douleur d'avoir perdu son enfant. C'est ça que je retiens de l'interview.
0: Vous le voyez affiché à l'écran, il y a une exploitation de l'extrême droite dans cette affaire, malgré que certains affirment qu'il n'y a pas de caractère raciste avéré dans ce crime selon le procureur de la République. C'est pas une question de racisme ou quoi que ce soit, mais qu'est-ce que vous pensez des propos du ministre de l'Intérieur?
3: Moi, je suis pas là pour polémiquer avec un collègue membre du gouvernement. Chacun doit être dans son rôle.
0: Je sais que c'est
3: rôle,
0: plus facile pour vous de déluder la question, Aurore Berger.
3: Non, mais parce que moi, le seul sujet qui m'importe, c'est comment on garantit la protection de nos enfants dans notre pays. C'est ça le seul sujet qui doit nous concerner, que ce soit sur la lutte contre les violences sexuelles, y compris quand elles arrivent, parce que la plupart du temps, elles arrivent dans les familles, dans les foyers ou avec des personnes qui ont autorité sur les enfants, les animateurs du périscolaire. On peut en parler longtemps. Moi, je suis quand même très interpellée par le fait que sur la question des animateurs du périscolaire à Paris, ce soit passé si facilement. Et d'ailleurs, sans aucune conséquence électorale. Aucune conséquence électorale. Alors qu'on parle vraisemblablement de dizaines d'enfants qui ont subi des attouchements, des violences sexuelles, voire des viols de la part d'animateurs qui ont été sélectionnés, choisis, ou parfois juste déplacés. Déplacés. Est-ce qu'on réalise ce qui s'est passé? Est-ce qu'on réalise qu'on a donc des enfants qui ont réussi à parler? Des parents qui les ont crus? Des parents qui ont fait leur job de parents, en fait, en croyant la parole de leur enfant, en portant plainte. Et à la fin, ça a donné lieu à des animateurs qui ont été gentiment déplacés d'une école à une autre.
1: Justement, puisque vous proposez, Pierre disait qu'on attend d'un membre du gouvernement effectivement des solutions et des propositions. Il y a cette fameuse loi intégrale sur les violences sexuelles. Qu'est-ce qu'on peut attendre de cette loi? Qu'est-ce qu'elle va pouvoir résoudre?
3: En fait, il faut qu'on comprenne que sur ce qui s'est passé pour la petite Liana, il y a vraisemblablement, et c'était dit par les rapports d'inspection, des fautes qui sont des fautes individuelles et qui appellent à des sanctions individuelles. Mais au-delà de ça, on a un enjeu plus massif, plus systémique sur le recueil de la parole des enfants. Est-ce qu'on peut enfin faire confiance à nos enfants dans notre pays? c'est-à-dire la manière avec laquelle on est prêt à détecter, à repérer, à accompagner, à croire la parole d'un enfant victime de violences sexuelles. On parle de 160 000 enfants qui chaque année seraient victimes de violences sexuelles, de viols, d'inceste dans notre pays. Donc il faut entendre non seulement ce chiffre, mais les vies qui sont derrière. Mmh. Parce que ce sont des vies qui sont brisées tout au long de la vie, justement. Mais... parce que c'est les personnes en
0: elles ont été entendues, toutes ces enfants.
3: Confiance qui les
0: tous
3: abusent.
0: Ces enfants ont été entendus, il y a eu des procès.
3: Les enfants
0: des...
3: n'ont pas toujours été entendus, il n'y a pas 160 000 plaintes par an.
0: Il y a
3: 160 000 enfants dont on considère qu'ils seraient victimes de violences sexuelles ou de viols, mais on n'a pas 160 000 plaintes par an. Mais on a sans doute 160 000 enfants qui disent des choses. Ils ne le disent pas avec les mots que nous employons, mais ils les disent par leur comportement, par des troubles, par des manifestations qu'il faut que nous, en tant que société...
0: Donc concrètement, qu'est-ce qu'elle va faire, cette loi intégrale ? Premièrement, deuxièmement, troisièmement, qu'est-ce qu'elle va faire ?
3: L'idée d'une loi intégrale, c'est de dire que la question des violences sexuelles commises sur les enfants et sur les femmes, c'est pas uniquement une question police-justice, c'est une affaire de société, c'est-à-dire éducation nationale, détection, repérage, accompagnement, signalement systématique. Parce que quand il y a un doute... en ce qui concerne nos enfants, il ne doit pas y avoir de doute.
0: On va vous reprocher un manque de moyens, Aurore Berger. On va vous dire qu'on n'a pas de moyens, on n'a pas les moyens de le faire.
3: Enfin, les enseignants sont maintenant, et heureusement, on l'a mis en place, massivement formés, justement, sur comment on détecte, comment on accompagne, avec des signalements. Aujourd'hui, on a 80 000 signalements qui proviennent du monde de l'éducation nationale. Ce n'était pas le cas il y a encore 2 ans. Donc, ça veut dire qu'on a des signalements systématiques. Les professionnels de santé, je le dis aux ordres professionnels, un médecin qui signale des violences commises sur des enfants ou des violences commises à l'encontre des femmes ne doit pas risquer demain d'être exclu de sa profession de santé alors qu'il a signalé un patient qui est en danger. Donc on doit avoir aussi cette garantie-là. Donc, c'est systémique, les violences, et donc il faut une réponse tout aussi systémique.
2: Est-ce que vous n'avez pas l'impression, je reviens sur le cas de Louis qui nous a tous saisis cette semaine, est-ce que vous n'avez pas l'impression qu'un cap a été franchi, c'est-à-dire qu'une forme d'ensauvagement, j'utilise le terme, on n'est plus dans la même société, il y a une forme de violence désinhibée, revendiquée, ritualisée, et est-ce qu'il n'y a pas un malaise lorsque certaines figures du gouvernement, peut-être, refusent d'utiliser ce terme en y voyant récupération de l'extrême droite. Il me semble, l'argument récupération de l'extrême droite, on pourrait le laisser de côté de temps en temps quand on est devant des situations comme celle-là.
3: Sachant qu'en plus, les seuils dont vous parlez, ils ont déjà été franchis avec Thomas.
2: Oui, bien sûr. Non, c'est pour ça que je parle. En ce moment, dans notre société, il y a un basculement que l'on voit. Tous ces cas témoignent.
3: En ce moment, il y a un basculement de l'ensemble de la société qui prend conscience de la nécessité absolue de la protection de nos enfants, ce qui dépend à la fois de nous en tant que parents.
2: D'accord, mais vous avez eu l'impression que l'extrême droite a récupéré l'histoire de Louis ?
3: Mais en fait, c'est pas le sujet, moi.
2: Ça l'est un peu, puisque votre collègue le dit.
3: Ça m'intéresse pas, moi.
2: Mais moi, ça m'intéresse. Pardonnez-moi.
0: Mais c'est-à-dire
2: que le ministre de l'Intérieur lui-même
3: respecte la parole de cette mère. Comment on garantit.
2: Mais quand le ministre de l'Intérieur détourne le regard
3: et soit jugé comme des
2: êtres. D'accord, mais puisque ça vous intéresse pas, vous pardonnerez d'avoir des questions qui m'intéressent. Quand le ministre de l'Intérieur dit récupération d'extrême droite, je vous demande, vous êtes sa collègue, est-ce que vous voyez vous aussi de la récupération d'extrême droite devant ce massacre?
3: Là, je ne crois pas qu'il y ait une récupération. Je pense qu'il y a une indignation, qui est une indignation collective. Si on n'est pas indigné devant le meurtre de Louis, on s'indigne sur quoi dans ce pays ?
2: Donc vous êtes en désaccord avec Laurent Nunez sur cette question ?
3: Donc moi, ce que je dis, c'est qu'il y a une indignation collective légitime. Il y a un cri d'une mère qui s'est exprimée. Et ce cri, il ne doit pas être un cri
0: en fait,
3: comme ça, qui ne génère pas ensuite de conséquences.
0: Ce que dit Mathieu, c'est que sur des sujets comme ça, il faudrait être transpartisan. On devrait être transpartisan sur la loi Berger que vous allez porter sur l'antisémitisme et le racisme. On devrait être transpartisan sur le mot ensauvagement. On ne devrait même pas se poser la question parce que c'est juste factuel ce qui se passe. Et malheureusement, on voit qu'il y a des dissonances au sein du gouvernement. Vous pensez A, Laurent Nunez pense B, et bien forcément, ça fait désordre, pardonnez-moi.
3: Oui, mais encore une fois, ce qui compte, c'est les actes qui seront posés.
0: Oui.
3: Ce qui compte, c'est que je vous dis qu'à droit constant, il est possible pour les magistrats qui jugeront demain les assassins de Thomas, les assassins d'Elias, comme les assassins de Louis, de justifier qu'au regard du caractère exceptionnel du meurtre, du lynchage, de l'exposition qui en a été faite, alors ils peuvent ne pas utiliser cette excuse de minorité. Ils peuvent déjà juger comme des adultes ceux qui ont tué comme des adultes. Donc on peut répondre à cette mère qui a perdu son enfant. Il n'y a rien de pire au monde que de perdre un enfant. Imaginez si ça nous arrivait demain et dans ces circonstances-là. Et le courage qu'il faut avoir et la dignité qu'il faut avoir pour parler comme elle le fait. Et donc on ne peut pas répondre aux mères d'Elias et de Louis en disant bah écoutez, on verra dans 2 ans, dans 3 ans, dans 4 ans si la justice passe et comment elle passera. Parce que ça crée un écart extrêmement profond avec la société. Parce que la société se dit, moi quand je commets le moindre écart, on ne me pardonne rien. Et c'est normal qu'on ne pardonne pas quand il y a des écarts. Mais là, on ne parle pas d'un écart, on parle d'un meurtre en bande organisée, dans des conditions de sauvagerie absolue, qui justifie encore une fois qu'ils soient jugés comme des adultes.
0: Suite du grand rendez-vous avec Aurore Berger dans un instant sur CNews et sur Europe.
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0: Suite du grand rendez-vous Europe 1 CNews Les Échos avec Aurore Berger qui porte, je le disais, cette proposition de loi qui porte votre nom, la loi Berger, qui vise à renforcer la lutte contre l'antisémitisme et le racisme. Et vous portez cette loi alors que la présidentielle approche. Un sondage du Figaro montre au premier tour que, premièrement, le RN est désormais stabilisé comme devant tout le monde, que ce soit Marine Le Pen ou Jordan Bardella. Édouard Philippe reste plus fort que Gabriel Attal, d'après ce sondage au centre, que Jean-Luc Mélenchon plafonne à 12-13%. Est-ce que vous craignez, comme les fois précédentes, que Jean-Luc Mélenchon, pour l'instant, est à 12-13 et qu'il va monter très vite, très fort ?
3: Tu vois, les sondages n'ont pas de vocation prédictive. Un sondage,
0: mais il y a des précédents avec à peu près les mêmes personnages.
3: J'entends bien, mais les sondages n'ont pas vocation à dire qui sera président de la République dans un an. Ceux qui ont vocation à le dire sont les Français, et c'est nous dans la manière avec laquelle on va mener cette campagne.
0: Vous ne pensez pas que les Français sont influencés par les sondages, justement ?
3: Moi, je pense que les Français sont beaucoup plus adultes et matures que ce que beaucoup de gens croient. Et je pense qu'ils ne se font pas influencer, ils font des choix. Ils font des choix au regard de leurs convictions, de leurs valeurs, de leurs principes, de l'actualité aussi, évidemment, et de la manière avec laquelle on y répond.
0: Là, dans les sondages, ils le disent déjà, leur choix, parce qu'ils répondent
3: oui,
0: à des questions
3: qui sont posées. Sauf que le choix, la question à la fin, elle sera posée dans un isoloir, avec une urne dans laquelle on met un bulletin de vote, et ce sera au moment de l'élection présidentielle, et puis sans doute d'élections législatives qui seront convoquées au lendemain des élections présidentielles.
1: Et le choix des Français, évidemment, il dépendra aussi de l'offre politique qui sera faite. La grande question, c'est quelle sera l'offre qui sera faite à droite et au centre ? Comment est-ce qu'on va départager la course des petits chevaux ? À quel moment ça va se faire ? Quel est votre...
3: Moi, je dis depuis des mois, et je continue, je crois que je l'ai même dit sur votre plateau.
0: Je pense être témoin, oui.
3: C'est pas impossible, en tout cas, je dis depuis des mois que quand on a gouverné pendant 10 ans, il y a une logique qui s'appelle l'alternance. Et donc, si on veut assumer ça, assumer qu'il y a un risque d'alternance qui s'exprimerait en faveur, en plus du Rassemblement national... On a deux responsabilités immenses. D'abord, celle de l'unité et du rassemblement, parce que si on s'éparpille, si on divise le nombre de candidatures des centres et de la droite républicaine, alors évidemment, on s'affaiblit nous-mêmes et on ne se donne pas les meilleures conditions pour ensuite pouvoir remporter l'élection présidentielle. Et puis, est-ce qu'on dit aux Français ce qu'on propose aux Français, le projet politique.
0: Le risque de l'alternance, comme si c'était un risque absolument
3: parce
0: incroyable.
3: Parce que moi, je ne souhaite pas, pour mon pays, que le seul choix proposé aux Français...
0: C'est après moi le chaos, en fait.
3: Non, c'est pas après moi le chaos. Moi, j'ai
0: toute
3: pas
0: alternance
3: envie...
0: possible, quelle qu'elle soit, bon. C'est pas bon.
3: Bah, en tout cas, moi, dans l'état actuel des choses, il se trouve que si demain, il y avait une alternance... On risque même d'avoir, au-delà même d'une alternance, déjà un second tour entre le Rassemblement national et la France insoumise.
0: Mais c'est par pas exemple, ce que je Edouard souhaite. Philippe, pour vous, c'est pour pas une alternance, parce que c'est quand même pas exactement la même politique, ou est-ce que c'est la même politique qui va être menée ?
3: Ce sera jamais la même politique, parce que de toute façon, après 10 ans d'exercice du pouvoir, ce ne sera pas la même personne, ce ne sera pas les mêmes équipes. Il y aura évidemment du renouvellement, mais on ne peut pas faire semblant. Les Français savent qu'on a gouverné ensemble ces dernières années, c'est-à-dire Horizon, le MoDem, Renaissance, les Républicains.
0: Si on parle d'Edouard Philippe, on parle d'un homme qui a demandé à la démission du président de la République. On n'oublie pas ça.
3: Oui, mais surtout, on a gouverné ensemble.
0: D'accord. On a aussi demandé la démission du président actuel.
3: Ça fait 9 ans que je suis députée, puis ministre, sous Emmanuel Macron. Donc les Français, ils le voient, vous voyez. Et donc, on ne va pas faire semblant de ne pas avoir gouverné et de ne pas avoir gouverné ensemble, quand même.
0: Et de vous rappeler à la démission.
1: Je trouve très... pessimiste, vous dites...
3: Non, je suis réaliste sur l'urgence qu'on a.
1: C'est normal que les Français veuillent de l'alternance. Mais alors du coup, comment vous allez faire pour donner envie ? Est-ce que, par exemple, vous pourriez faire un droit ou un devoir d'inventaire par rapport aux 10 ans de politique que vous avez menée ?
3: Non, mais déjà, unitaire rassemblement. Moi, ça fait des mois que je dis qu'il faudrait une primaire pour se départager.
1: Oui, mais vous dites que c'est sinon, un rassemblement, les Français...
3: Sinon, il va se passer quoi ?
1: Ils peuvent avoir envie d'alternance.
3: Non, mais il va se passer quoi s'il n'y a pas de primaire ? S'il n'y a pas d'organisation et de sélection en fait, d'un candidat ou d'une candidate, ben, on va nous expliquer justement que ce sont les sondages qui vont départager. Et puis ce sera quand la date du départage ? À l'automne, en décembre, en janvier, en février, en mars ? Évidemment, chacun n'aura pas le même point de vue en fonction de son positionnement justement par les instituts de sondage. Donc le risque, il est que ça se finisse très tard, trop tard pour apparaître sincère aux Français. Donc moi, je pense qu'il faut que dès cet automne, on soit en capacité de tous se réunir, tous se rassembler, de se dire qu'on a la nécessité et une urgence à agir pour porter cette campagne ensemble. Si on ne le fait pas à l'automne, on se met en risque. C'est ça que je dis tout simplement.
0: Mathieu
3: c'est un devoir de lucidité, je crois.
2: Alors, 1er juillet, vous voulez présenter, vous présenterez, que dis-je, le projet de ce qu'on dit, la loi Berger.
3: 9 juillet.
2: Pardonnez-moi, je me suis trompé de quelques jours. Le projet de loi Berger, donc sur la loi Berger sur la lutte contre le racisme, ainsi de suite, avec une disposition particulière.
3: Et l'antisémitisme.
2: Et l'antisémitisme, vous proposez de condamner à l'inéligibilité ceux qui seraient condamnés pour propos racistes ou de cette catégorie. Quand on voit aujourd'hui l'extension de la définition du mot racisme, si quelqu'un s'oppose à l'immigration massive, il peut être accusé de racisme. C'est régulier, convenant.
3: Donnez-moi une condamnation.
2: Georges Bensoussan, par exemple, le lien qu'il avait fait, là, c'est pas l'immigration massive, c'était le lien entre l'islam et l'antisémitisme, rappelez-vous, il était devant les tribunaux, il était traîné par des associations que vous... D'accord, mais il y a peut-être un lien entre l'islam et l'immigration aussi.
3: Non, mais vous me parlez
2: d'immigration.
3: Non,
2: je donne l'exemple. Il s'est retrouvé, il a été condamné. Bon, Éric Zemmour a été condamné pour des propos sur les chaussures. On peut être en désaccord avec lui, mais avec votre loi...
3: condamné pour du négation.
2: Avec vos lois, avec votre loi, est-ce qu'il n'y a pas ceux qui ont un propos plus ferme, plus dur, appelez ça trop radical selon vous, sur l'immigration, est-ce qu'ils ne risquent pas d'être condamnés à l'inéligibilité ? Est-ce que vous ne cherchez pas à bannir juridiquement une partie de l'opposition ?
3: En fait, ce qui m'interpelle, c'est que vous savez, une loi, elle est toujours faite pour l'avenir et jamais pour le passé. Donc ça veut dire que vous anticipez que des hommes ou des femmes qui seraient candidats à l'élection présidentielle tiendrait demain des propos négationnistes, des propos racistes.
2: C'est pas ce que je dis. Ce que je dis, c'est que je commence en vous disant que la définition du racisme aujourd'hui, c'est ainsi quelqu'un dit l'islam n'est pas compatible avec la France. Je dis pas que c'est le cas. Je dis que certains le pensent. Et bien pour cela, ils sont très rapidement accusés de racisme aujourd'hui. Vous en conviendrez.
3: Mais j'ai pas d'exemple de condamnation en la matière.
2: Non, mais je vous donne des exemples. Est-ce que ça tomberait sous le coup de votre loi ? Des gens qui aujourd'hui, par exemple, disent il y a un grand remplacement. Je dis pas que c'est le cas, mais certains considèrent que c'est une théorie raciste. Est-ce que ces gens-là devraient avoir le droit de se présenter à la présidentielle ?
3: Encore une fois, pourquoi vous anticipez le fait ?
2: Votre loi est pour l'avenir.
3: Pourquoi vous anticipez le fait que des candidats à l'élection présidentielle tiendraient demain...
2: Je vous annonce que demain, Éric Zemmour... Non, laissez de côté le négationnisme. Éric Zemmour, demain, dira que...
3: Éric Zemmour, notamment la question du négationnisme.
2: Éric Zemmour, demain, dira...
3: Éric Zemmour a été condamné.
2: Éric Zemmour dira demain qu'il y a un grand remplacement. Il est possible que Jordan Bardella le dise.
3: Il ne sera pas condamné.
2: Et pourtant, on nous dit que ce sont des théories conspirationnistes et racistes. Est-ce qu'ils doivent, pour cela, ne pas pouvoir être candidats ?
3: Éric Zemmour n'a pas été condamné parce qu'il a parlé de grand remplacement. Il a été condamné pour du négationnisme sur le rôle de Pétain pendant la
2: guerre. Et il a été condamné aussi pour des propos haineux sur la question de la diversité.
3: Est-ce qu'on peut s'accorder sur ce plateau que de la même manière qu'il y a des faits scientifiques et des vérités scientifiques, il y a des faits historiques ?
2: Vous détournez la question.
3: Je ne détourne pas la question, j'y réponds de manière complète.
2: Aurore Berger, on va être très clair. Est-ce que pour vous, ce qu'on appelle la théorie du grand remplacement, elle est raciste ?
3: Je ne partage pas cette
2: théorie. Est-ce qu'elle est raciste selon vous ?
3: Je ne crois pas qu'elle corresponde à la qualification juridique.
2: Mais vous savez que certains souhaitent qu'elle le soit.
3: Juridique du racisme. Mais oui, mais je ne change
2: donc, ce n'est pas du racisme.
3: Je ne change pas la définition du racisme.
2: Mais les tribunaux s'en chargent eux-mêmes.
3: Je ne change pas la définition de l'antisémitisme. Je dis juste qu'encore une fois, on n'a pas le droit, dans notre pays, de considérer qu'on peut jouer avec la vérité historique. Des pays le pensent. Vous pouvez, aux États-Unis, vous présenter à une élection et
2: vous rabattez sur les négationnistes la question de la critique de l'immigration.
3: Des négationnistes, par exemple. La loi, ma loi, elle dit quoi ? Elle dit, encore une fois, elle sera soumise de toute façon à la fois au vote des parlementaires. Elle aura eu l'examen du Conseil d'État sur la question de sa constitutionnalité avant que je la présente le 9 juillet. Puis ensuite, il y aura le débat parlementaire. Mais deux choses. Un,
2: si je dis qu'il y a une sous-représentation de la diversité dans la criminalité, certains l'affirment, c'est pas moi, comme certains l'affirment. Est-ce que c'est raciste ?
3: Mais le racisme, c'est une qualification juridique. Oh ben, c'est pas juste un débat sur un plateau de télévision.
2: Non, c'est un terme qui circule et dont la définition ne cesse de s'étendre.
3: Vous effacez de cette loi le point de départ de la loi qui était la meilleure lutte contre l'antisémitisme. Ce qui m'étonne, parce que le point de départ de cette loi...
2: C'est plus la même loi.
3: Le 7 octobre 2023, le fait qu'on ait eu des attentats antisémites, les pires attentats antisémites de notre siècle, la nécessité d'une meilleure caractérisation de l'antisémitisme et de sa condamnation. Et encore une fois, à partir du moment où j'ai été en charge d'écrire cette loi, les associations de lutte contre l'antisémitisme et à l'unanimité, je le dis, à l'unanimité des parlementaires que j'ai réunis, ont considéré qu'il fallait élargir la loi à l'antisémitisme et au racisme. C'est ça que j'ai fait. Donc moi, je ne pars pas du principe que des candidats à l'élection présidentielle oseraient demain se présenter devant les Français et tenir des propos négationnistes, antisémites ou racistes. Et ensuite, si jamais ils tenaient ces propos,
0: en tout cas,
3: qu'ils en venaient à être condamnés, il y aurait la possibilité d'une peine complémentaire d'inéligibilité si cette loi est adoptée.
0: Tout c'est parfaitement clair. En tout cas, il y a une autre. Comment ?
2: Je peux bien, c'est pas si clair que ça.
0: C'est pas si clair que ça.
2: Vu la différence. Moi, je pose la question. Je vous pose une dernière question. Je quitte ce sujet. Vous, quand on aura l'occasion de se revoir, vous verrez donc plusieurs candidats à la présidentielle vont parler de grand remplacement. Ils auront été accusés de racisme pour cela. Voilà. Je vous poserai à ce moment la question. Ils ont été accusés de racisme et si les tribunaux le disent, est-ce qu'ils doivent être bannis ?
0: C'est exactement ce que je voulais dire. C'est-à-dire qu'il y a aussi
3: un débat politique. C'est un débat de nature politique sur l'immigration. Je ne partage pas cette conviction qu'il y aurait un grand remplacement. Les chiffres d'ailleurs de notre pays, statistiques, ne démontrent pas qu'il y aurait un grand remplacement dans notre pays.
0: Donc quand Jean-Luc Mélenchon, lui, s'enorgueillit du grand remplacement en disant, voilà, ça a été, vous avez entendu comme moi le discours de Saint-Denis où justement, il met en exergue ce grand remplacement dont il est fier et que le maire de Saint-Denis, Bali Bagayoko, déclare dans un entretien avoir contrarié la norme blanche du pouvoir. Qu'est-ce que ça veut dire exactement pour
3: que
0: vous ?
3: Que l'extrême droite et l'extrême gauche sont les deux faces d'une même pièce et qu'on a l'extrême droite qui hurle
0: le
3: risque du grand remplacement.
0: Vous, hein. Le pouvoir, c'est vous.
3: Qu'on a l'extrême droite qui hurle au grand remplacement et qu'on a l'extrême gauche qui se félicite d'un grand remplacement qui n'existe pas. Parce que les deux se nourrissent. Et parce que les deux veulent être en tête à tête dans un an au second tour de l'élection présidentielle. Mais c'est la raison laquelle je pense qu'au milieu, il y a une seule ligne à tenir. Ça s'appelle la République.
2: Mais quand Mélenchon dit, par exemple, dans la France toute blanche...
3: Quand on est républicain et universaliste, on n'accepte pas ni le racisme, ni l'antisémitisme, ni qu'on puisse discuter et débattre de vérités historiques comme la question du négationnisme.
2: Et quand Mélenchon dit, par exemple, de la France tout blanc, tout moche, c'est raciste pour vous ?
3: Je trouve que c'est surtout très bête.
2: Non, mais est-ce que c'est tout blanc, tout moche, est-ce que c'est raciste ?
3: Mais dans ces cas-là, qu'il souhaite attaquer ?
2: Non, mais la question, vous n'hésitez pas à qualifier les gens.
3: Et vous non plus. Et donc, je considère que dans ces cas-là, s'il y a un doute, c'est quoi ? Eh bien, il y a des associations qui peuvent attaquer.
2: S'il était condamné pour cela, il ne pourrait pas se présenter aux élections ?
3: Il pourrait y avoir ensuite, encore une fois, s'il était condamné pour racisme, il pourrait y avoir ensuite une peine complémentaire d'inéligibilité qui pourrait, conditionnelle, être prononcée.
0: Donc
3: ça n'est pas moi qui prononce les peines dans ce pays.
0: Donc je suppose que je ne vous repose pas la même question de savoir s'il y a un deuxième tour RN-LFI pour qui vous votez.
3: Et parce que je vais tout faire pour qu'il n'y en ait pas, le deuxième tour entre le Rassemblement national et la France insoumise. Parce que c'est ça notre responsabilité. Ma responsabilité, c'est pas que le pire arrive. Ma responsabilité, c'est de démontrer que justement, on peut continuer à bosser, on peut continuer à obtenir un certain nombre de résultats.
0: Vous mettez RN et LFI dans le même sac, Aurore Berger ?
3: Mais parce que regardez les sujets dont on parle. Encore une fois, Je pense que oui, c'est les deux faces d'une même pièce. Je pense qu'ils sont de nature différente, qu'ils ont des histoires politiques différentes, mais qu'à la fin, le risque d'hystérisation du pays, de conflictualisation du pays, oui. Sur les questions économiques, d'ailleurs, en quoi sont-ils différents? Le Rassemblement national a voté main dans la main avec la France insoumise contre la réforme des retraites, contre la réforme de l'assurance chômage, contre toutes les réformes du droit du travail qui permettent aux chefs d'entreprise de pouvoir recruter plus facilement dans notre pays.
0: Vous appelez à des sujets transpartisans, il y a eu des votes aussi concordants.
3: C'est bien dommage qu'il y ait des votes transpartisans qui alourdissent la fiscalité dans notre pays au détriment du travail, au détriment de nos entreprises. Et malheureusement, c'est ce que font régulièrement les députés du Rassemblement national et de la France insoumise. Là, tout est transparent, tous les votes se retrouvent. Il ne faut pas faire juste des déclarations d'amour aux chefs d'entreprise, il faut leur donner des preuves d'amour. Dans ces cas-là, il suffit de regarder les votes du Rassemblement national sur le sujet.
1: Une dernière question, puisqu'on parle de la présidentielle. Le chef du gouvernement, Sébastien Lecornu, gouvernement dont vous êtes membre, continue à progresser dans les sondages encore ce matin. Est-ce que c'est potentiellement un des candidats de ces primaires que vous souhaitez?
3: Je crois que lui démontre que quand on continue à agir, quand on donne le sentiment qu'on est utile pour le pays, ben peut-être que les Français le voient et le reconnaissent. Et c'est ça qu'il a demandé au gouvernement. Regardez les sujets dont on a parlé.
0: Pourquoi pas
3: protection des enfants, protection des femmes, lutte contre l'antisémitisme et le racisme. J'ai l'impression qu'on peut être utile en étant gouvernement.
0: Vous le souhaitez. Une dernière pause et on revient avec Aurore Berger, dernière partie du Grand Rendez-vous.
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0: Dernière partie du grand rendez-vous avec Aurore Berger et des questions économiques, Christophe Jacubizine.
1: La Cour des comptes a mis en garde cette semaine contre un risque de surchauffe de la dette d'État. On va devoir payer à nos créanciers 77 milliards d'euros d'intérêts cette année. C'est plus que le budget de la Défense ou de l'Éducation nationale. Ce bilan, c'est quand même le bilan de 10 ans de présidence Macron. Est-ce que vous avez des regrets? Pourquoi n'avoir pas réformé le pays en profondeur?
3: Je crois qu'on a réussi au début du premier quinquennat à réformer en profondeur. C'est à ce moment-là qu'on fait les ordonnances, par exemple, travail. C'est à ce moment-là que, d'ailleurs, on ramène le déficit à des niveaux qui n'avaient pas été connus. Et puis après, on a fait un choix, en effet, massif de protection des Français. D'autres pays ont fait d'autres choix. Et ensuite, on a vu un tissu industriel qui s'est réduit, un tissu commerçant, culturel, qui s'est largement réduit. Donc c'est vrai que ça a été un choix massif de protection des Français pendant le Covid. Non, ça, je ne le regrette pas.
1: Mais
3: parce que je pense qu'on aurait perdu,
1: on aurait perdu
3: en compétences, on aurait perdu en talent, on aurait perdu en entreprise, on aurait perdu en emploi, on aurait eu une explosion du chômage de masse, alors qu'on a réussi ça. On a réussi quand même à débarrasser beaucoup de Français de cette angoisse du chômage, beaucoup de parents de l'angoisse que leurs enfants n'arrivent pas à s'insérer dans la vie professionnelle. Donc ça, je ne le regrette pas. Ce que je regrette, c'est qu'à partir de 2022, à partir du moment où on a été dans une logique de majorité relative et qu'il fallait donc composer et en permanence trouver des compromis, ce qui n'est pas un gros mot dans la vie politique que de faire des compromis, eh bien malheureusement dans ce pays, les compromis se sont souvent établis autour de davantage de dépenses publiques que moins de dépenses publiques. Et c'est vrai que depuis 2022, c'est ça qu'on a constaté. C'est-à-dire qu'à chaque fois qu'on voulait retirer un certain nombre d'aides qui étaient vues comme des aides exceptionnelles, on a eu l'impression que les aides exceptionnelles devaient rentrer dans le droit commun et devaient être acquises pour toute la vie. Non, il y a des aides exceptionnelles qui répondent à des situations exceptionnelles et ça, on ne doit pas s'habituer à ce niveau-là de la dépense publique.
1: Mais moins de dépenses publiques, concrètement, quel doit être le programme du candidat que vous soutiendrez ou de vous-même d'ailleurs pour la présidentielle? Qu'est-ce qu'on doit réduire comme dépenses et au détriment de qui?
3: En fait, il faut d'abord voir que il y a deux choses. Un, on ne peut pas augmenter la dette publique. Deux, moi je considère qu'on ne peut pas augmenter la fiscalité. D'autres considèrent qu'il faudrait augmenter la fiscalité, c'est sur les ménages ou là les entreprises. Moi je considère que pour moi, il y a deux choses absolument intangibles. Pas un euro de dette publique supplémentaire, pas un euro de fiscalité supplémentaire. Et dire d'ailleurs aux Français, pour les 5 prochaines années, on s'engage à ce qu'il n'y ait pas un seul bougé sur la question de la fiscalité. Dire ça aux Français comme aux chefs d'entreprise, je crois que ce serait de nature à soulager, à rassurer beaucoup de monde et à permettre aussi des réinvestissements. Donc pour moi, ça, c'est la copie de départ. Ensuite, il y a des impératifs. Le premier impératif, c'est quoi? C'est la protection des Français. La protection des Français, ça veut dire qu'on sait qu'il va falloir réallouer de la dépense publique au profit de quoi? Au profit de nos dépenses militaires, parce que ça, c'est pas un luxe, c'est une nécessité, le réarmement du pays. Et qu'on a largement engagé depuis 2017. C'est la question, évidemment, on en a beaucoup parlé, police et justice, parce qu'on voit qu'on a besoin d'augmenter encore notamment les moyens humains dans la justice. Donc ça veut dire qu'on énonce ces priorités-là. Et ensuite, ça veut dire que oui, on réalloue le reste de la dépense publique en diminuant la dépense publique ailleurs.
1: Lesquelles?
3: Là où on considère que ce n'est pas à l'État en permanence d'être la béquille sur un certain nombre de sujets.
2: Par exemple, qu'est-ce qu'on coupe? Moi, je suis d'accord, la tronçonneuse de Milley, je comprends. Qu'est-ce qu'on coupe? Vous avez peut-être un scalpel. Un scalpel un peu émoussé. Ouais, qu'est-ce que vous coupez avec votre scalpel?
3: Une tronçonneuse ou un scalpel.
0: Bon, peu importe.
3: Je suis pas
0: qu'est-ce
3: sûr que
0: vous
3: les Français,
0: coupez?
3: Ça les rassure.
0: Un objet contondant.
3: On va venir avec un objet contondant. On voit qu'on a une démographie, par exemple, qui a évolué de manière assez évidente. La démographie, ça, c'est prévisible. On sait le nombre d'enfants qu'on aura dans nos classes, par exemple, dans 10 ans, dans 15 ans, dans 20 ans. Donc, est-ce que ça veut dire qu'il faut garder le même nombre d'enseignants dans 10 ans, dans 15 ans, dans 20 ans?
1: C'est explosif de dire qu'on baisser le nombre d'enseignants.
3: Non, mais c'est un débat qu'on doit avoir. La présidentielle, ça sert à quoi? La présidentielle, ça sert à poser des questions, pour le coup, tranchantes, et à y apporter des réponses tranchantes.
0: Donc, moins de profs.
3: Poser la question aux Français en disant... On a une démographie.
2: Le candidat doit avoir des réponses et pas des questions.
3: On a une démographie aujourd'hui qui, malheureusement d'ailleurs, moi ça m'interpelle et ça m'inquiète, mais une démographie qui est en berne, avec de la dénatalité. Mmh. Est-ce que ça veut dire qu'on doit avoir le même niveau d'enseignants dans 10 ans, pas cette année, mais dans 10 ans, dans 15 ans, dans 20 ans, qu'aujourd'hui?
2: Mais le propre de politique, c'est pas seulement de poser des questions, c'est d'avoir des réponses. De votre point de vue, moins de profs.
3: Je considère que ça, ça doit être un débat arbitré pendant la campagne présidentielle.
0: Et les payer plus cher, quand même, parce que
3: oui,
0: les
3: profs n'y arrivent
0: plus.
3: Ça peut être le corollaire, justement.
0: Oui.
3: Ça peut être aussi le corollaire en termes de promesses.
0: Et que vous payez ceux qui restent plus cher, vous n'avez pas coupé.
3: Non, mais se dire,
0: où est-ce qu'on coupe ailleurs?
3: Il n'y a rien de plus prévisible que la démographie.
0: Où est-ce qu'on coupe ailleurs?
3: C'est déjà un effort extrêmement important. Et après, il y a une question qui se pose vis-à-vis même des entreprises. Aujourd'hui, on a un système qui est un système qui marche un peu sur la tête, où d'un côté, il y a une fiscalité et un modèle social qui est particulièrement lourd, et de l'autre côté, des aides qui sont massives pour les entreprises. Est-ce que c'est lisible? Est-ce que c'est clair?
0: Donc on enlève les aides et on enlève la fiscalité.
3: Est-ce qu'à un moment, on n'a pas un enjeu de clarification sur une fiscalité qui serait peut-être plus lisible et lisible sur le long terme, et des aides? Est-ce que c'est à l'État de socialiser une partie des salaires? Ça existe aussi. Donc, toutes ces questions-là, elles doivent évidemment être arbitrées. Par contre, je ne pense pas qu'on puisse mentir. Mentir, ce serait de dire qu'on peut alourdir la dépense publique, et donc alourdir la dette, ou avoir la solution de facilité d'augmenter la fiscalité.
1: Sur les retraites, est-ce que c'est un débat qui doit refaire partie du débat présidentiel? Nos amis allemands, vous avez vu la semaine dernière, engagent une réforme des retraites à la fois avec la capitalisation obligatoire pour tous les Allemands et le chemin vers la retraite à 70 ans.
3: Non mais en fait, ce serait une hérésie que ce débat disparaisse. C'est pas parce qu'il y a eu un accord politique sur la suspension de la réforme des retraites que l'enjeu démographique, lui, a disparu pour les 10, 15, 20 prochaines années. Donc il y a à la fois le financement, le financement de ceux qui sont déjà à la retraite ou qui vont y entrer dans les prochaines années. Là encore, tout ça est largement prévisible. Et donc la nécessité de travailler plus. Mais vous avez plusieurs manières d'aborder la question des retraites. Mais
2: globalement, la France est faite de symboles là-dessus, 60, 62, 65, 67.
3: Est-ce que
2: 67.
3: Vous posez la question de l'âge? Est-ce que vous posez la question des annuités? C'est pas le même débat, ça ne rapporte pas la
0: Est-ce
3: même chose.
0: Est-ce qu'on pourrait
3: non plus.
0: Se tenir qu'aux annuités, par exemple, sans en disant, ben voilà, peu importe l'âge, vous avez commencé à travailler, peu importe, voilà, tant que vous avez vos annuités, ben vous travaillez jusqu'à la fin de vos annuités. Ou est-ce que l'âge
3: ça
0: est important?
3: Ça ne rapporte pas la même chose. Évidemment que l'âge est important. Pourquoi d'ailleurs la réforme s'est articulée autour de l'âge? À la fois parce que ça pose un repère clair, mais au-delà de ça, parce qu'en termes de dépenses publiques, ça n'a pas le même impact si vous avez quelque chose qui s'articule autour de l'âge ou quelque chose qui s'articule autour des annuités. Parce que ça veut dire que vous engagez les Français à travailler davantage. Et d'ailleurs, notre véritable sujet sur la question du financement du modèle social, ça n'est pas uniquement les retraites. C'est que dans notre pays, on entre sur le marché du travail trop tard, on en sort trop tôt et on travaille moins tout au long de la vie. Ce sont ces trois sujets en fait qu'on doit regarder. L'inclusion économique des jeunes, on voit qu'aujourd'hui ça s'allonge année après année et c'est un problème et c'est un défi. D'autant plus qu'avec l'intelligence artificielle, les cartes vont être largement rebattues sur la question du diplôme, le rapport au diplôme, la question des études, la durée de ces études, l'adéquation de ces études par rapport au marché du travail. La question, encore une fois, de la sortie du marché du travail. Aujourd'hui, dès 55 ans, vous êtes considéré comme un super senior dans notre pays. Et donc, ça pose des difficultés majeures. Et puis, le temps de travail, à la fois tout au long de l'année, mais le temps
0: donc,
3: de travail
0: par semaine. Donc, tout ça, c'est à réorganiser.
3: Oui, c'est à réorganiser. En tout cas, je pense qu'il ne faut pas que la campagne présidentielle de 2027 soit la réédition de 2022. C'est-à-dire qu'il faut qu'on assume que les questions les plus tranchantes soient posées de manière très claire et nette. Oui, parce
0: que d'autres débats,
3: mais d'autres débats très légitimes l'ont emporté. Le retour de la guerre sur le continent européen, c'était quand même totalement légitime que vous nous posiez d'abord des questions, évidemment, sur la question de l'Ukraine, sur la question du retour de la guerre et de ses conséquences. N'est pas fini. Sauf qu'il faut évidemment que les questions qui sont au cœur du modèle social ou les questions d'immigration aussi soient clairement posées en 2027.
0: Aurore Berger, vous êtes invité souvent sur notre chaîne pour exposer vos idées, vos opinions, pour expliquer votre idée de la société en tant que ministre. C'est encore le cas ce matin. Avez-vous une seule fois eu l'impression qu'on vous critiquait tout le temps, qu'on remettait en cause tout ce que vous disiez, qu'on minimisait sans cesse l'action du gouvernement?
3: Vous voulez dire ici, sur ce plateau?
0: Là, par exemple,
3: ouais, je trouve que j'ai parfois des désaccords avec Mathieu Bock-Côté, par exemple, mais ça s'appelle le débat démocratique.
0: Mais ça s'appelle le débat démocratique. Est-ce que c'est le rôle, dans ce cas, de l'ARCOM, l'Agence de régulation des médias, de mettre en demeure CNews précisément pour cette raison? Maxime Saada, le patron du groupe Canal, met en relief le grief de l'ARCOM. La répétition marquée s'observe principalement s'agissant de l'action de l'exécutif en raison de positions perçues comme insuffisamment fermes ou cohérentes. C'est-à-dire, en gros, plus on critique le gouvernement, plus on risque de fermer CNews, c'est ça l'idée de l'ARCOM. Comment est-ce que vous interprétez cette mise en demeure de l'ARCOM, très, très concrètement?
3: L'ARCOM a mis en demeure, je crois, Radio France très récemment au nom du pluralisme, en considérant qu'il fallait que Radio France soit beaucoup plus attentif, notamment aux invités qui étaient ceux, par exemple, du Rassemblement National. Donc ça veut dire que l'ARCOM, on ne peut pas à la fois saluer une décision quand on considère qu'elle va dans le sens du pluralisme et la regretter quand elle irait dans un autre sens. L'ARCOM doit faire son travail, c'est-à-dire garantir
2: le respect. Notre différence entre les temps de parole des politiques et le pluralisme redéfini de manière quelque peu stratosphérique.
0: Est-ce que vous n'avez pas l'impression que l'ARCOM s'invite dans notre comité de rédaction en disant, bah tiens, votre ligne éditoriale, ça va être ça, et puis vous allez moins critiquer le gouvernement?
3: Ni au gouvernement, ni à quiconque de faire une ligne éditoriale. Évidemment, ça s'appelle le pluralisme, ça s'appelle la démocratie, ça s'appelle le débat d'idées. Après, il y a des règles qui doivent être respectées sur le temps d'antenne, par exemple, des partis politiques, parce que les chaînes de télévision notamment ont des fréquences qui sont mises à disposition gratuitement, et en échange de ça, il y a un certain nombre de règles que les chaînes doivent respecter. Notamment, en effet, garantir qu'Aurore Berger ne soit pas la seule à être invitée sur vos plateaux, mais seule à être invitée sur vos plateaux.
0: Je suis heureux d'entendre ce matin un ministre du gouvernement dire non, ça n'est pas le gouvernement de dicter aux chaînes privées ce qu'elles doivent dire et ce qu'elles ne doivent pas dire.
3: À travers
0: l'ARCOM qui est soi-disant indépendant.
3: J'espère que dans notre pays, ce ne sera jamais le cas. Que ce ne sera jamais un gouvernement qui décidera de la ligne éditoriale des médias, qu'ils soient privés ou publics.
2: Mais de ce point de vue, vous ne sentez pas une forme de petite tentation un peu liberticide dans la vie publique aujourd'hui? Les voix qu'on n'aime pas, on préfère les faire taire plutôt que d'y répondre. Ce n'est pas une tentation qui existe. Au-delà de cette décision d'ailleurs, je dis le paysage dans lequel on évolue aujourd'hui. Il n'y a pas une petite tentation liberticide, une petite musique liberticide qui se dit c'est un propos inacceptable, je ne veux pas l'entendre, c'est un délit, c'est ça. Il me semble une démocratie est riche de la contradiction des idées.
3: Riche de la contradiction des idées, oui. Mais étant ministre en charge de la lutte contre l'antisémitisme et le racisme, il y a des choses qui relèvent du débat d'idées. Il y a des choses qui ne relèvent pas du débat d'idées. On ne débat pas de l'antisémitisme, on le combat. On ne débat pas du racisme, on le combat. Et donc ça, je crois que c'est des choses sur lesquelles, dans notre pays, depuis longtemps, on s'est accordé. Ce n'est pas le cas dans toutes les démocraties. Démocraties qui considèrent qu'on peut débattre de tout, encore une fois, même de les vérités scientifiques ou historiques. Donc moi, je pense qu'on a la chance d'avoir un paysage médiatique qui est extrêmement diversifié dans notre pays. Télévisuel, radiographique, médias évidemment papier et en ligne, et tant mieux. Parce que ça veut dire que les Français peuvent confronter des points de vue différents et peuvent se faire leur propre avis. C'est pour ça que je pense que les Français ne sont pas sous influence. Les Français sont des adultes et les Français feront leur choix à l'élection présidentielle au regard, encore une fois, de leurs propres convictions et de leurs propres valeurs. Et puis après, ils choisiront aussi celles et ceux qu'ils ont envie de regarder ou d'entendre.
0: En tout cas, merci beaucoup de votre soutien ce matin, Aurore Berger, pour la liberté d'expression et le pluralisme sur nos antennes, sur CNews et sur Europe 1. Très bon dimanche.
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6: Il est 11h sur Europe 1, merci d'être avec nous en direct bien sûr pour Elliott de Valais-Vous en ce dimanche 28 juillet. L'émission commence dans quelques instants, je vais vous présenter les invités bien sûr et vous pourrez réagir au 01 80 20 39 21. Mais avant cela, c'est le point sur l'information avec Frédéric Joncheret. Bonjour Frédéric.
7: Bonjour Elliott, bonjour à tous. Les premiers chiffres officiels des effets de la canicule confirment les craintes. Depuis mercredi, l'Agence nationale de santé publique a recensé près de 1000 décès de plus que les mois précédents. 85% des décès observés concernent les plus de 65 ans et l'on constate une hausse de 40% des décès à domicile. Selon le chef des urgences de l'hôpital Georges Pompidou à Paris, la majorité des personnes meurent avant d'arriver à l'hôpital. Quant à l'activité des pompiers, elle est en hausse de 40% certains jours. Risque d'orages forts à violents cet après-midi et ce soir des Pyrénées au Massif central. Ces orages seront potentiellement violents, accompagnés de très fortes rafales de vent, de grêle et d'intenses précipitations. En tout, 14 départements sont en vigilance orange, orage. Les candidats à l'Élysée se positionnent. Pour Édouard Philippe, il faut aller plus vite et plus loin en matière d'adaptation au réchauffement climatique. L'ex-premier ministre propose une série de mesures allant d'un plan de climatisation à la reconquête des espaces de baignade. 83% des Français pour l'immigration négative, c'est ce qui ressort d'un sondage CSA pour Europe 1 CNews et le JDD. Une très grande majorité des personnes interrogées se disent favorables au renvoi de certaines catégories d'étrangers déjà présents en France, tels que les délinquants, criminels ou chômeurs de longue durée. Un chiffre qui monte à 90% auprès des 18-24 ans. Et à 95% auprès des électeurs de droite. Il est fort probable qu'il n'en tire jamais les leçons. Déclaration de Donald Trump à l'encontre du pouvoir iranien. Le président des États-Unis dénonce une violation du cessez-le-feu après de nouvelles attaques iraniennes dans la région. Il menace ouvertement l'Iran. Il se peut qu'un jour, nous ne puissions plus faire preuve de raison. Et d'ajouter, la République islamique d'Iran cessera d'exister si on décide de repartir en guerre. Au Venezuela, un garçon de 11 ans a été extrait vivant des décombres 3 jours après le double séisme. Une source d'espoir pour retrouver d'autres personnes parmi les 50 000 disparus. Quant au bilan officiel, il s'est encore alourdi avec 1430 morts. Côté sport, Toulouse, sacré champion de France de rugby pour la 25e fois de son histoire. Les Rouges et Noirs ont battu Montpellier en finale 28-20 et conservent leur bouclier de Brennus pour la 4e année consécutive. Philippe Candeloro prend la présidence de la Fédération française des sports de glace. Le double médaillé olympique génial. De patinage artistique a été élu avec 51,35% des voix.
6: Il était venu nous voir sur Europe 1 juste avant les élections, justement pour la présidence.
7: Ça lui a porté chance.
6: Mais c'est surtout enfin quelqu'un de talentueux, brillant, d'expérimenté à la présidence avec Philippe Candeloro. Ce serait formidable de l'avoir en direct. On va essayer de le joindre entre 11h et 13h.
7: Et il a donc battu la présidente sortante Gwenaëlle Nourri. Puis en basketball, Tony Parker se nomme nouvel entraîneur de l'ASVEL. Alors pourquoi il se nomme? Parce que c'est tout simplement le président de Villeurbanne depuis 2014. Il se lance dans le grand bain du coaching en club et aura notamment pour assistant Vincent Collet, l'ancien sélectionneur de l'équipe de France.
6: Quel tandem!
7: Et puis ça te promet. Et on va terminer avec les pronostics de Thierry Léger. Pour le quintet de cet après-midi à Saint-Cloud, il vous recommande de jouer ainsi. Le 3, l'As, 7,

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0: 11h04, place à votre émission, Eliott Devalez-vous.
2: Merci cher Frédéric et rendez-vous à midi pour un nouveau point sur l'information.
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2: Il est 11h04 sur Europe 1, c'est votre rendez-vous du dimanche en direct bien sûr. 11h-13h, Eliott Deval et vous. C'est l'équipe habituelle du dimanche avec Estelle Lafond.
4: Bien
2: chère
4: sûr.
2: Estelle, bonjour.
4: Bonjour Eliott,
2: c'est
4: bonjour
2: le
4: à
2: dernier
4: tous.
2: Dimanche
4: on
2: de
4: on
2: la saison
4: ensemble.
5: Quelle tristesse.
2: Sébastien Ligné,
4: vous n'en pensez pas un mot,
2: quel
4: Sébastien
2: plaisir
4: Ligné.
2: De me dire
5: quel
2: que c'est
5: plaisir,
2: la dernière
5: Eliott.
2: Fois que je vous dis bonjour le dimanche. Ça va Sébastien?
5: Je suis un peu triste, je vous avoue.
2: Triste
5: on a fait une
2: quoi.
5: Belle saison. Quoi.
4: Oui, c'est vrai.
2: On a fait une belle saison. Oui,
5: bah, si, je pense aux auditeurs qui nous écoutent fidèlement.
2: C'est passé à une vitesse.
5: Ah, c'est vrai.
2: J'ai l'impression que ça a commencé la semaine dernière. J'ai l'impression que vous avez même, d'ailleurs, la même chemise que en septembre dernier.
5: Ah bah non, en col roulé.
4: C'est vrai qu'il était en col roulé tout l'hiver.
5: Septembre, décembre, col roulé.
2: Septembre, avril, col roulé. Sébastien Ligné est avec nous, chef du service politique de Valeurs Actuelles. Vous avez mieux dormi cette nuit?
5: Alors,
2: avez,
5: oui, mais vous
2: avez buzé sur TikTok notamment.
5: Mais j'ai vu ça, j'ai vu ce petit échange avec Cartonnet.
2: Vous êtes une star de TikTok, vous êtes un influenceur pour tout ce qui est climat.
5: Exactement.
2: Comment faire dans les appartements.
5: Mais j'ai trouvé une solution encore plus miracle.
2: Arrêtez.
5: Que le ventilateur contre la fenêtre.
2: C'est
5: l'achat d'un climatiseur.
2: Vous pouvez aussi mettre votre sous-vêtement dans le réfrigérateur. Ça change tout.
5: Ah, moi je vais l'oublier moi.
6: Permis fiscal assuré.
2: Non mais tant mieux. Et puis
5: non.
2: Donc plus il est frais, mieux c'est. N'hésitez pas, je plaisante, hein, j'imagine l'auditeur qui dit chérie, mets mon slip dans le frigo. Chérie, mets mon slip dans le frigo.
5: Il y en a qui mettent des tés d'oreiller dans le congélo.
2: Oui, non, enfin, il y en a qui font n'importe quoi.
7: Dans le congélateur, tous les produits surgelés décongèlent d'un seul coup.
2: Oh, Eric Crevel.
7: Bon, allez, c'est la dernière.
2: C'est la dernière.
4: On se détend.
2: On a le droit de dire n'importe quoi. Bah, c'était la dernière déjà la semaine dernière pour vous, non?
7: Ah oui,
2: si on a le droit de dire n'importe quoi.
7: Ma dernière blague était drôle, je ne sais plus ce que c'était, mais ça vous avait fait rire, c'était bon.
5: Alors,
7: signe.
5: Si on s'en souvient pas, c'était
2: oui, c'est effectivement. Mais je vais essayer de revoir, vous savez, dans les archives de l'INA, sur toutes les blagues que vous avez pu faire à l'antenne. Et je vais, avec un tableau Excel, on va même peut-être appeler une boîte de conseils, ça marche très bien les boîtes de conseils, pour voir quelles étaient les blagues qui fonctionnaient ou pas.
7: Bon, bah, je me tais là.
2: Mais non, Eric, pas du tout. Bon. Jules Laurent, c'est avec nous, journaliste à Frontières.
8: Bonjour,
2: également présent sur l'antenne de CNews pour 100% Frontières. Cher Jules, bonjour. Ravi de vous retrouver. Et puis Pierre de Villeneuve, que je sais presser. Cher Pierre, ravi de vous retrouver. Vous étiez avec Aurore Berger, la ministre de l'égalité femmes-hommes, qui a eu des mots extrêmement forts, notamment sur évidemment le drame et le lynchage à mort de Louis, mais dans les toutes dernières minutes, sur la liberté d'expression et sur le risque qui pèse autour de CNews avec cette omniprésence de l'ARCOM qui ne cesse d'innover pour mettre en demeure cette chaîne. On se demande pourquoi. Et Aurore Berger a apporté son soutien.
9: Soutien après une explication par A plus B, c'est-à-dire que jamais elle a reconnu que dans les interviews que l'on faisait avec elle, elle n'a été minimisée, critiquée sans cesse, comme semble le dire l'ARCOM. Et donc soutien total à nos antennes, à Europe 1 et à CNews. Et sur Louis, en effet, quand je lui pose la question de savoir si, comme la maman de Louis, elle souhaite ces individus qui l'ont lynché et laissé pour mort soient jugés comme des adultes, elle a dit oui. Et donc elle a dit qu'il y a des cas d'exception et que cette exception, dans ce cas-là, devait être faite.
2: Eh bien, merci cher Pierre de Villeneuve d'être venu nous voir.
9: Merci à vous, bon dimanche.
2: On vous retrouve dès lundi.
9: Exactement, 13h-15h, midi news sur CNews et 19h-21h pour Europe 1 soir.
2: Merci cher Pierre de Villeneuve, il est 11h08 sur Europe 1.
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2: 11h08 sur Europe 1 et donc on est avec Estelle Lafond, Eric Revel, Sébastien Ligné, Jules Laurence. Avant de revenir sur les questions de justice, avec évidemment la disparition dans des conditions dramatiques du petit Louis, 17 ans, lynché à mort, et ses parents qui ont le courage de prendre la parole dans les colonnes du JDD, c'est la maman de Louis qui a pris la parole, et puis son papa Nicolas a décidé lui aussi de s'exprimer au micro de CNews, deux entretiens exclusifs que nous pourrons écouter et décrypter dans quelques instants. Avant cela, revenons sur l'actualité majeure, là aussi du week-end, la fameuse canicule. On entrevoit le bout du tunnel dans ce phénomène caniculaire, le phénomène météorologique. En revanche, pour le système de santé, le plus dur est aussi à venir. Déjà, on a un système de santé saturé. Déjà, environ 1000 décès de plus que la normale recensée depuis mercredi, selon Santé publique. C'est des chiffres qui inquiètent, bien évidemment. Les hôpitaux sont sous l'eau. Un peu partout en France, les hôpitaux sont saturés et vont rester sous tension encore plusieurs jours. Alerte Matignon. À Paris, les hôpitaux publics font état d'une hausse de 80% des appels au SAMU cette semaine. Je vous propose, et je le dis en régie, qu'on écoute le papier de Wilfried De Villers. Et n'hésitez pas à nous appeler. Est-ce que vous considérez que l'État était suffisamment prêt face à cette canicule préparée? Est-ce qu'il y a eu l'anticipation qu'il fallait, notamment quand on parle climatisation, est-ce que vous pensez fiasco? On en parle dans quelques instants avec vous. Vous nous appelez au 01 80 20 39 21. Mais avant cela, écoutons Wilfried De Villers.
6: 50% de patients en plus dans les services d'urgence, une tension accrue en médecine générale et en réanimation. L'afflux de malades est considérable en Île-de-France, constate Bruno Mégarban, chef du service de réanimation à l'hôpital Lariboisière.
8: Nous avons déjà accueilli 11 patients victimes de coups de chaleur graves et nous déplorons déjà un décès.
6: Des hôpitaux saturés un peu partout en France et parfois mal adaptés à la chaleur. Au CHU de Toulouse, comme dans celui de Strasbourg, la température dépasse parfois 35 degrés dans les couloirs. Et pour gérer l'afflux de patients dans ces conditions dégradées, il n'y a parfois pas d'autre choix que de les placer sur des brancards, faute de mieux. C'est le cas à l'hôpital Lariboisière.
8: Une durée de séjour sur brancard plus prolongée, mais nous faisons le maximum pour réduire cette durée et pour rapidement transférer le patient vers des chambres. Nous avons reçu en renfort un certain nombre d'appareils d'air conditionné mobile et certaines salles mieux disposées. Dédiés à d'autres activités comme des salles de réunion ont été aussi transformées en salles d'accueil de patients.
6: Dans cet hôpital parisien, 20% des actes jugés non urgents ont également été déprogrammés.
2: Voilà pour les explications de Wilfried De Villers. On sera avec François et Morissette dans quelques instants. Mais Sébastien Ligné, quand on voit que vendredi, vous avez Matignon qui annonce la commande de 30 000 climatiseurs pour les établissements de santé. Quand vous avez l'Éducation nationale qui va débloquer plus de 130 millions d'euros, je crois, en urgence pour développer là aussi des dizaines de milliers de climatiseurs dans plus de 10 000 établissements scolaires. On se dit, mais pourquoi ça n'a pas été fait avant? Pourquoi, Sébastien Ligné?
10: Parce que la France est incapable de préparer les crises politiques. Et on réagit toujours dans l'urgence. Souvenez-vous, en 2003, c'est très intéressant, on a beaucoup parlé de la canicule de 2003, mais parlons aussi de la réponse politique à la canicule de 2003. À l'époque, reprenez les déclarations. Déjà, il y avait eu quand même un ministre de la Santé qui avait dû démissionner l'année d'après. Surtout, on nous avait expliqué plus jamais ça. On allait enfin préparer. On a compris la question du réchauffement climatique. Vous inquiétez pas, ce sera plus jamais comme avant. Bon, qu'est-ce qui s'est passé? On a instauré la journée des solidarités. Ça a rapporté depuis environ 35-36 milliards d'euros, notamment pour aider les EHPAD, pour aider les hôpitaux à se préparer aux futures canicules. Où sont passés ces 36 milliards d'euros? Parce que concrètement, quand on voit l'état des EHPAD, l'état de la plupart des hôpitaux publics de ce pays, on se demande si ces 36 milliards d'euros ont vraiment été investis dans l'hôpital public et les services de soins français. Mais j'ai envie de vous dire, c'est exactement ce qui s'est passé aussi au moment du Covid. On nous avait ressorti les mêmes arguments qu'au moment de 2003. Plus jamais ça, on allait enfin mettre de l'argent dans l'hôpital public. Ne vous inquiétez pas, on sera prêt pour la prochaine crise sanitaire qui viendra évidemment. Bon, on constate quoi depuis la fin de la crise sanitaire? Que le nombre de lits dans l'hôpital public a baissé, qu'il n'y a pas plus de soignants et que les conditions ne sont pas améliorées. Donc, on est incapable dans ce pays de préparer les crises. Donc, on est toujours dans l'urgence et on se retrouve dans une situation où c'est le système D, c'est le tiers-monde et on est obligé de commander et on s'en félicite en plus. On commande 30 000 climatiseurs et on est content. Bah non, ça marche
2: pas. Et surtout quand on demande aux membres du gouvernement, est-ce que c'est un nouveau fiasco? Pas question de se remettre en question.
10: Il n'y a jamais de fiasco dans ce pays. Jamais.
2: Mais jamais. La fête de la musique, c'est pas un fiasco. La finale de la Ligue des Champions, c'est pas un fiasco. Les émeutes, le problème, c'est l'oisiveté, c'est pas l'ensauvagement de la société. Il n'y a jamais de remise en question.
10: Ça se passe globalement bien. C'est ça la grande phrase.
2: Morissette est en direct avec nous. Cher Morissette, rebonjour. Pourquoi je dis rebonjour? Parce que Morissette était en direct avec nous hier. à 13h.
4: À toute fin d'émission.
2: Et faute de temps, et parce que son témoignage et son profil, son histoire est une histoire très intéressante, j'ai proposé à Morissette qu'on se retrouve le lendemain. Chose promise, chose due. Morissette, merci d'être en direct avec nous.
11: Merci de m'appeler, de m'avoir appelé.
2: Bah, c'est la moindre des choses, puisque Morissette, vous êtes visiteuse bénévole dans les centres hospitaliers et les EHPAD. Racontez-nous.
11: Voilà. Ben, je fais partie d'une association qui s'appelle la VMEH, Visite des malades dans les établissements hospitaliers et dans les EHPAD. Donc, c'est une association qui est apolitique et non confessionnelle, qui est reconnue d'utilité publique. Je visite, pour ma part, dans 3 EHPAD différents. Je visite 3 fois par semaine. J'y suis allée hier. Hier, il faisait 40 degrés quand je suis sortie de la voiture. Et quand je suis arrivée dans chaque étage, il y a 2 pièces fraîches. Donc, c'est vrai que j'ai été bien. Quand je suis arrivée dans les pièces fraîches, on se sentait bien. Parce que moi, je venais du chaud. Et là, j'étais bien. Bon, le problème, ce sont les chambres. Les chambres, il y a des ventilateurs, parfois sans doute prévus et offerts par l'établissement, mais aussi par les familles. C'est les familles qui viennent, parce qu'il faut savoir que souvent, les familles ne viennent plus voir leur famille en EHPAD.
2: Mais je sais, c'est souvent les résidents dans les EHPAD, malheureusement, sont laissés... forme d'abandon ou elles sont trop peu présentes. Et je parle d'expérience puisque j'ai une mamie, Mémé Jojo, qui est en établissement de santé. J'ai la chance d'avoir une maman qui est extraordinaire et qui va la voir tous les jours.
11: Alors, il y a les deux extrêmes, si vous voulez. Il y a des familles qui viennent voir leur mari, leur femme, pratiquement tous les jours. Et puis, l'inverse, où on a abandonné complètement son parent.
2: Mais Morissette, pardonnez-moi de vous poser cette question, mais c'est important d'avoir votre témoignage parce que c'est en décalage avec ce que nous disent les autorités. Une petite pièce qui est climatisée dans un établissement de santé comme un EHPAD, c'est bien évidemment insuffisant. Alors, parfois, il y a aussi la climatisation qui pourrait être mise dans les couloirs, mais quand il fait 40, 42 degrés, le petit climatiseur, le petit ventilateur dans la chambre, souvent qui est au plafond, et c'est insuffisant, Morissette.
11: Non, ce sont des ventilateurs sur pied.
2: Alors, bon, là, je parle dans l'établissement dans lequel est ma grand-mère. C'est vous savez, le ventilateur qui est au mur. Mais il y a aussi un autre sujet, c'est le manque de soignants. Parce que les aides-soignantes, elles sont extraordinaires, elles font ce qu'elles peuvent, Mais elles sont extraordinaires. Mais quand vous êtes seulement 2-3 par étage, comment vous faites ?
11: Je voulais vous le dire, effectivement, il y a un manque de personnel. Dans les établissements où je visite, là, ils sont battus il y a quelques semaines. Pour éviter la suppression de lits et de personnel. Bon, après, je ne sais pas ce que ça a donné, mais ça n'a pas dû donner grand-chose. Donc, mais par contre, vous voyez, j'ai eu des décès et je vois que des nouveaux noms sont mis. Donc, les gens sont bien remplacés, sont bien... il doit y avoir des listes d'attente et malgré tout, les lits sont occupés.
2: Mais quand vous écoutez Morissette, le gouvernement nous dit bah, il n'y a pas de fiasco, c'est anticipé, préparé et qu'à la hâte, vous avez 30 000 climatiseurs qui sont commandés par Matignon. Vous voyez sur le terrain qu'il n'y a pas encore les moyens qui sont mis.
11: Mais de toute façon, admettons qu'on ait commandé 30 000 climatiseurs, il faut un délai pour les avoir.
2: Mais bien sûr.
11: Et puis, compte tenu que peut-être qu'on ne veut pas les payer trop cher, peut-être qu'il y a d'autres pays qui les ont commandés avant nous, un peu plus cher, et qui les paieront un peu plus cher, et qui les auront avant nous, comme des médicaments, par exemple.
2: Mais
11: le problème, si vous voulez, moi, le problème, c'est les chambres doubles. Moi, je visite des gens qui sont en chambre double. Et là, c'est difficile. Il y a juste un rideau qui sépare les deux personnes qui sont allongés.
2: Oui.
11: Et ça, je trouve que c'est très difficile. Vous vous rendez compte, quand vous sortez de chez vous, vous quittez votre maison et vous allez dans un EHPAD, déjà, c'est une chose difficile de se retrouver sans rien. Vous n'amenez aucun meuble, rien. Vous vous retrouvez avec juste quelques vêtements. Et vous êtes soit dans une chambre toute petite ou soit dans une chambre à deux lits. Moi, je me vois pas. Bon, j'ai un certain âge, mais je me vois pas. Mais c'est ce qui m'arrivera aussi dans une chambre avec une autre personne que je ne connais pas et qui peut-être dans un mois, 15 jours, 8 jours va décéder. Il y a juste le rideau qui nous sépare. C'est inhumain, ça.
2: Mais c'est là aussi, c'est pas qu'un problème conjoncturel, c'est un problème systémique, structurel, et je vais même vous dire philosophique. On est en train de vivre une crise caniculaire en pleine réflexion sur la loi sur l'euthanasie.
11: Oui, tout à fait.
2: C'est-à-dire qu'on est incapable aujourd'hui d'avoir un État qui pense à une seule chose, c'est comment protéger nos seniors.
11: Bien sûr.
2: Comment les accompagner dans les meilleures conditions et jusqu'au bout de leur vie. Et on a un État qui est incapable de protéger nos anciens et incapable de protéger nos enfants. Voilà la situation aujourd'hui.
11: Je dirais aussi que ce sont toutes les personnes qu'on a élues qui nous ont nos représentants.
2: Ah oui. Mais on est responsable. Hein. Vous avez entièrement raison, Morissette. Il y a des votes, il y a des élections. On n'est pas dans un système dictatorial. Il y a des élus, représentants de la nation. Et à une nuance près, si vous me permettez, Morissette, c'est que la question de l'euthanasie, c'est une question qui aurait pu être posée par référendum. Et le Conseil constitutionnel veut balayer ça d'un revers de main. Donc le choix sur un choix aussi important, qui est un choix existentiel, qui remet en question complètement la manière dont on pense notre civilisation, il n'est même pas réfléchi à l'aune de la personne, enfin du français, du citoyen. C'est-à-dire que le citoyen n'a pas son mot à dire directement avec le référendum. C'est dingue quand même.
11: Je crois que Alexandre Jardin doit prévoir, demander, je crois.
2: Oui, mais si vous voulez, vous pouvez demander ce que vous voulez. Il s'est déjà débattu et avancé. Le vote solennel, il sera le 15 juillet, en plein été.
11: Oui,
2: il commence à faire ça. Non, mais je vous assure, parfois, on commence une émission avec une situation qui est désespérante, mais. Mais il faut espérer, il faut se battre.
11: Bon, de toute façon, le personnel, je vous assure qu'ils font ce qu'ils peuvent avec leurs petits moyens.
2: Mais vous avez entièrement raison, et c'est pour ça que c'était important de vous avoir ce matin, Morissette. Ça fait combien de temps que vous êtes bénévole pour cette association ?
11: 13 ans.
2: Elle s'appelle comment, l'association ?
11: La VMEH.
2: VMEH. Et comment on peut apporter notre soutien à la VMEH ?
11: Eh bien déjà, alors il y a une VMEH par département, département France métropolitaine et Outre-mer. Donc dans tous les départements, des personnes peuvent accéder. Donc on interroge la Fédération nationale, qu'on trouve facilement sur Internet, et ensuite la Fédération départementale. Donc par exemple, nous c'est VMEH 45.
2: J'entends.
11: Une autre, ça serait une S13 par exemple.
2: D'accord, donc ça s'appelle la VMEH. Je vais sur Internet, je vois VMEH, et je peux faire un don, ou je peux même m'inscrire pour être bénévole.
11: Les dons sont déductibles des impôts, puisque nous sommes reconnus d'utilité publique.
2: Eh bien écoutez.
11: Et bon, puis chaque après le Covid, je ne sais pas si vous vous souvenez, on n'avait plus le droit de visiter nulle part, ni à l'hôpital, ni dans les EHPAD. Les gens sont décédés seuls, sans même leur famille. On les mettait, une fois décédés, on les mettait dans un sac plastique pour les évacuer, si vous voulez. Et les familles ne les ont pas revus. Il y a des familles qui ont été en dépression pour ne pas avoir revu leur père, leur mère, leur mari, leur femme. Et donc, on a perdu énormément de bénévoles, nous, après le Covid. Donc après, il fallait qu'on soit... On était obligés de se faire vacciner. Mais toutes les bénévoles se sont fait vacciner, parce que pour nous, c'était important. Mais pendant qu'on ne pouvait pas visiter, on écrivait aux résidents. On envoyait une carte postale ou un petit mot pour que le lien ne soit pas coupé. Parce que, vous savez, on est attendu. On vient à jour fixe et on est attendu. Quand on rentre dans une chambre, parfois les gens sont tristes parce que ils savent pas quoi faire. Et leur visage s'éveille.
2: Eh oui.
11: Et bon, soit on discute avec eux, on les écoute, parce que, vous savez, les personnes âgées, on les écoute plus beaucoup. Elles gênent. soit on fait un jeu avec eux pour que la journée passe plus vite. Et puis, je voulais vous dire aussi, les dons que l'on reçoit, on nous servent à faire, à organiser un spectacle ou un concert avec des gens professionnels par an. On fait aussi, pour pouvoir avoir un peu d'argent, on fait des vides-greniers. Mais toutes les EHPAD ont fait à peu près la même chose. Il y en a qui font des lotos. On va faire un marché de Noël.
2: Non, mais il y a un élan de solidarité important. C'est pour ça qu'il faut mettre en lumière ça.
11: On a des bénévoles qui ont des dons, si vous voulez, ou qui sont... Bon, par exemple, on a deux chanteurs guitaristes qui viennent chanter bénévolement dans les EHPAD. On a une dame qui joue du piano. Et ces gens-là viennent... Bon, nous, on n'est pas remboursés de nos frais de kilométriques, nos frais de déplacement. Mais ces gens-là font des kilomètres pour venir égayer un peu la vie des personnes en EHPAD.
2: Eh bien, écoutez, merci d'avoir apporté votre témoignage et merci d'être au plus près, justement, oui, de nos seniors, des résidents en EHPAD et à l'hôpital. Un grand merci, Maurice Ed, VMEH. On peut aller sur Internet pour faire
7: Visiteurs
2: un don.
7: De malades dans l'établissement hospitalier.
2: Eh bien, écoutez...
7: Voilà. C'est une très belle association.
2: Et on essaiera, Maurice Ed, la saison prochaine, ou même cet été... De faire un reportage et de vous suivre justement si vous le souhaitez de vous suivre lors d'un déplacement en établissement de santé ou dans un EHPAD si vous le souhaitez hein.
11: C'est compliqué si vous voulez.
2: Ah bah, de toute façon, tout est compliqué hein, en France. Hein, donc, il faut demander à la Haute Autorité de la Santé qui va demander à l'ARS, qui va demander. Oui. Bientôt, on va devoir appeler. C'est plus facile de gagner Koh-Lanta que de faire un reportage avec vous. Donc, c'est vrai que c'est compliqué. Mauricette, je vous embrasse fort. Merci beaucoup.
11: Merci, moi aussi. Au revoir.
2: Au revoir, Mauricette. 11h25 sur Europe 1. On revient dans quelques secondes. On prendra Francis qui nous appelle. J'ai oublié mes lunettes. Donc, je vois très mal.
4: Il faut plisser les yeux quand on est myope.
2: Je vois pas. Donc, je sais que c'est Francis.
4: Qui répond à la question qu'on vous pose ce matin. L'État était-il suffisamment prêt pour cet épisode caniculaire? Vous nous appelez 01 80 20 39 21. Eliott, dévoilez-vous, ça continue jusqu'à 13h. À tout de suite.
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4: Il est 11h27 sur Europe 1. Merci à vous si vous nous rejoignez à l'instant pour la suite d'Eliott Deval et vous en direct sur Europe 1 jusqu'à 13h, vous le savez, avec un numéro si vous souhaitez réagir en direct à l'émission. On parle bien sûr encore et toujours de la canicule. L'État était-il suffisamment prêt pour cet épisode caniculaire? C'est la première question qu'on vous pose. 01 80 20 39 21 pour réagir.
2: Et nous sommes en direct avec Francis qui nous appelle depuis le Beaujolais. Bonjour Francis.
18: Voilà, le bon Beaujolais. Bonjour Eliott. Quel plaisir d'être encore avec vous aujourd'hui. Alors, on va essayer d'aller très vite parce que je pense que, voilà. Moi, je suis en train de passer de l'état de spectateur engagé selon la formule de réaction. Et malheureusement, j'ai pas Thierry Volton et Missika sous la main, mais à celle de spectateurs enragés. Je suis furieux après les pouvoirs publics.
2: Furieux de quoi? Pourquoi? Pourquoi êtes-vous
18: enragé? Rien, on ne tire aucun enseignement et on ne prévoit rien. Gouverner, c'est prévoir, on ne prévoit rien. Je pense que nos... Excusez-moi, moi j'ai inventé un terme. Je pense que M. Lecornu et tous ses ministres, et ceux qui étaient avant lui, ont attrapé le syndrome de la 118. Vous savez ce que c'est que la 118 ? C'est la rampe qui va de Sèvres au plateau de Villacoublay, et deux fois par an, cette rampe, elle met en vrac 500 ou 600 véhicules. On ne fait rien parce qu'on se dit « Oh, c'est deux journées par an, c'est pas grave ». On a eu le Grenelle de l'environnement. On a eu le GIEC qui, chaque fois... Alors, le GIEC, c'est... On peut en prendre... Il y a à boire et à manger, mais ces gens-là ont quand même prévu. On n'a rien prévu. Que dalle. Je vais vous raconter mon histoire très rapidement. Je suis en charge... Et je salue Morissette parce que ce sont des gens comme elle qui tiennent la France à bout de bras. Mais il y a aussi les familles qui souvent, pour leur confort personnel, refusent. Moi, j'ai une vieille tante, 88 ans. Fracture du bimaléolaire. 5 mois d'hôpital, 2 opérations. Elle était dans un établissement de convalescence. Je vous parle des détails sur Bichat, l'inhumanité du service, les opérations. On ne voit plus le chirurgien qui va vous opérer. Le chirurgien qui va vous opérer ne vient pas vous voir pour savoir comment vous allez. Vous êtes un paquet de lynchal. On vous pose sur un lit, on vous passe au bloc.
2: Francis, voilà. Les soignants, ils font ce qu'ils peuvent. Ils essayent de faire ce qu'ils peuvent.
18: Elliot, je suis fils de médecin.
2: Bah, pareil.
18: Je peux vous dire, je suis fils de médecin. J'ai été fils d'un généraliste. Je sais.
2: Ah, on est deux. Je suis fils de médecin également.
18: Donc, un généraliste qui a tenu à bout de bras un rayon de 35 km en campagne. Il faisait de la chirurgie, il faisait ses radios, il faisait de l'obstétrique, tout seul, 17 heures par jour. Voilà. Aujourd'hui, est-ce qu'on a des soignants qui sont formés pour ça ? La réponse est non. Donc, si vous voulez, je sais que les soignants, et je suis bien placé pour le savoir, sont à l'os. Au mois d'avril dernier, j'ai perdu mon frère. Il arrive au service. Écoutez-moi bien. 88 ans, je prends en charge ma vieille tante. Parce que chez nous, les anciens, c'est sacré, on ne laisse pas tomber. Donc je la prends en charge. Mon domicile est dans le Beaujolais, je me prive de vacances, je me prive de sortie parce que j'ai charge de cette personne qui en plus m'a donné beaucoup. Mais je cherche un climatiseur depuis 72 heures, Elliot. Impossible. Là, je descends chez moi dans le Beaujolais en me disant peut-être j'ai une chance de trouver un climatiseur dans les petits électriciens. J'ai un petit électricien à Beaujeu, tout près de chez moi, qui me dit, écoutez, je vais vous expliquer ce qui se passe. Les commandes de climatiseurs sont passées au mois de novembre. Les centrales d'achat les passent au mois de novembre. Donc, nous n'aurons plus de climatiseurs à brève échéance.
2: Regarder sur Internet.
18: Non, regardez sur Internet, Elliot.
2: Non, mais si, moi je peux... Alors là, pour le coup, parce que moi, j'ai ni climatiseur ni ventilo. Et vous pouvez trouver, il y a des sites, je ne vais pas les citer... mais vous pouvez trouver même vous allez sur les grandes marques, les grandes enseignes.
18: Les grandes marques, je les ai faites. Vous pensez bien que je les ai faites.
2: C'est quoi votre budget pour le climatiseur?
18: Le budget, la vie d'une personne chère n'a pas de budget.
2: Bon bah donc si c'est si c'est un climatiseur mobile dont vous avez besoin, c'est
18: oui,
2: ça Francis?
18: Oui, bien sûr.
2: Aux alentours de entre 300 à 700 euros, vous pouvez trouver un climatiseur. Hein.
18: Ah, écoutez, j'aimerais.
2: Mais il arrive sur toutes les centrales d'achat. Ou mi-juillet. Bah,
10: évidemment, il arrive après la guerre.
2: Il arrive. Mais bon, c'est vous anticiper comme ça.
18: Parce que j'arrive après la guerre, c'est ce que m'a dit mon voisin. T'aurais dû être plus prévoyant, mais je dis, mais moi, la personne je me débrouille sans climatiseur, hein. On se débrouille, on a l'habitude, bon. Mais si vous voulez, le problème n'est pas là. Le problème, c'est que il y a eu un afflux en maison de convalescence de gens. On a dit en 72 heures, votre tante, elle rentre chez elle. Et elle était sous clim. Vous imaginez le choc thermique? Voilà. Donc, si vous voulez, je vais vous dire quand même ce que disent allez, les grandes enseignes comme Darty, Boulanger, mon petit électricien, vous savez,
2: Francis,
18: les sites que vous citez, je les connais, ils me disent, il n'y a plus rien dans les centrales d'achat.
2: Francis, s'il vous plaît. Une chose, déjà, je pense que votre colère, dites, je suis un auditeur, téléspectateur enragé, elle est légitime. Oui. Elle est le reflet aussi de beaucoup de Français qui en ont ras-le-bol de cette situation, qui ont bien compris que dans les établissements publics, rien n'avait été fait, mais que pour les appartements, les maisons, c'est-à-dire individuelles, si vous souhaitiez anticiper, vous auriez pu. Ça devient compliqué, effectivement, de trouver une clim. En revanche, sur les sites, je vous dis, normalement, il suffit de faire en deux clics. C'est pas aussi simple que. Enfin, c'est pas non plus la croix et la bannière. C'est-à-dire que
18: avec
2: sur Internet,
18: délais,
2: vous pouvez.
18: Il
2: y a des délais d'une semaine, deux semaines. Ouais. Tiens, on va faire le test. J'ai demandé à Sébastien Ligné, puisque Sébastien Ligné, c'est un mec.
10: Dites-moi.
2: C'est un journaliste, pardonnez-moi.
10: Un mec.
2: Non. C'est un journaliste de talent, curieux.
18: Je vais vous raconter un truc.
2: Ah non, mais Francis,
18: Eliott,
2: on avance.
18: Pour finir, j'ai fait un site très connu. Je commande le climatiseur, rien n'arrive. J'ai une formule de livraison rapide. Hein. Je n'ai pas donné le nom de l'entreprise. Voilà.
2: Oui,
18: commande perdue. J'ai attendu 20 jours. Donc on me dise pas que j'ai pas anticipé. Alors maintenant, on va dans un cadre général.
2: Francis,
18: dans un cadre général. Arbre des causes. Quand on est, j'ai bien passé 26 ans auprès de grands patrons. Moi, j'ai l'impression que nos politiciens, il faut les remplacer par des grands chefs d'entreprise, des gens qui savent prévoir,
2: s'il vous plaît.
18: Gérer.
2: Mais c'est gouverner, c'est prévoir. Gouverner, c'est prévoir. Je suis sur le site d'une grande enseigne. Vous avez les climatiseurs qui peuvent être livrés, par exemple, dès le 4 juillet au plus tôt. D'accord ? Donc, ce n'est pas non plus dans 3 mois. Ça peut permettre d'anticiper. Avec des prix, ça va entre... c'est cher, hein, d'ailleurs. Hein, les moins chers ne sont plus disponibles en livraison.
10: Ah,
2: ça, c'est vrai.
10: Je veux dire qu'il y a certaines boîtes de clim qui font un bon mois de juillet.
2: Vous avez
10: bon
2: raison, Sébastien Ligné. Bon, Francis, un grand merci. Je suis toujours très prudent quand l'auditeur commence en disant « je vais faire très vite ». Parce que effectivement, quand il emploie cette formule, ça dure très longtemps. Mais c'est un plaisir aussi de pouvoir échanger avec vous, cher Francis, qui nous appelait du Beaujolais. Un dernier mot avec Eric, non pas Eric Revel, Eric l'auditeur, Eric, qui nous appelle du Calvados. Bonjour Eric.
19: Bonjour Elliot. Ah, je suis content de vous avoir. Depuis que je vous entends.
2: Eh ben, mais vous aviez essayé de nous appeler avant.
19: Oui, plusieurs fois. Je n'ai jamais été rappelé.
7: Il y a trop de monde, Eliott.
2: Mais c'est la première fois.
4: Quand on persévère, ça finit par fonctionner.
19: Sachez que j'écoute Europe 1 depuis... J'ai 67 ans, j'écoute Europe 1 depuis que je suis enfant. Vous voyez.
2: C'était hier.
4: Fidèle auditeur.
19: C'était avant-hier.
10: Il y avait déjà Eric Revel ou pas?
2: Oh, Sébastien Ligné, voyons.
19: Ah non, mais tous les journalistes de l'époque, vous n'étiez pas nés, je les connais. Ah bah oui, bien sûr.
2: Et vous avez des...
7: Je pense que c'est pas votre cas.
2: Cher Eric, vous avez...
19: Oui.
2: J'ai un studio dissipé. Vous savez, c'est comme les enfants.
7: C'est la dernière.
2: C'est la dernière, donc
19: la
2: ils sont tout feu, tout flamme.
19: Ils ont l'aura de tout.
2: Et ils n'écoutent rien, voilà, ils sont turbulents. Je vais peut-être devoir les mettre au piqué, vous imaginez. Eric, vous souhaitiez revenir sur la canicule.
19: Oui. Sur la canicule. Parce qu'il est vrai que, bon, en 2003, bon, on était dessous la canicule. Hein. On était en voiture, on a traversé la France sous la canicule et on a entendu tout ce qui s'est passé. Et derrière cette canicule, on nous avait dit ce qui serait bien gérer le problème, c'est d'avoir un jour férié. D'accord ? À l'époque, donc, c'était le lundi de Pentecôte et tout ce qui suit. Et donc, depuis 2003, ce jour férié, il est bien à ma connaissance. Maintenant, je suis à la retraite depuis... un petit peu quelques années, mais ce jour est toujours prélevé. Donc je m'étonne qu'on n'ait aucun bilan, aucun comptable, une comptabilité de cet argent qui est bien prélevé.
10: 36 milliards, Eric.
19: Oui, c'est ça, oui.
10: 36 milliards, mais ça a rapporté à l'État.
19: Par an ?
7: Non,
10: depuis l'instauration.
19: Depuis.
7: C'est énorme.
18: C'est énorme, hein. C'est énorme. Alors, où est parti cet argent-là? Parce que moi, quand j'entends encore des établissements hospitaliers ou des EHPAD, parce que c'est vrai que, comme le monsieur d'avant, on a une autre grand-tante, la grand-tante à mon épouse qui avait 90 ans, elle est rentrée à l'hôpital, ils l'ont sédatée, trois jours après, elle était décédée, alors qu'elle était en pleine santé, voilà, quand elle est rentrée. Ça, voilà, je sais un petit peu, hein, on l'a sédatée, mais... C'est pas à raconter, mais quand on sait ça, on se demande où et comment, sur quels critères, est-ce qu'il y a eu des règles de répartition, des choses comme ça, qui fait que de répartir cette somme de façon proportionnelle, en tout cas, par rapport aux besoins, par rapport au chiffre d'affaires de ces EHPAD. Moi, ça m'étonne qu'aucun des établissements nous disent encore, mais vous savez, on n'a pas les moyens, on n'a pas encore de climatisation, on n'a pas encore de chambre ou de pièces réfrigérées, climatisées, hein. Ça m'étonne. Voilà. Et quand j'entends Mme Berger, parce que ces gens-là, bon, ce gouvernement, oui. Ce sont des gens qui sont des forces de proposition.
2: Mais aucune force d'action. Éric Revel va pouvoir vous répondre. Merci beaucoup, Éric.
7: Éric, on est de la même génération, c'est pour ça qu'on porte le même prénom. Sur les 36 milliards, il faut quand même être objectif. Il y a une partie qui a été fléchée en direction de l'aide à l'autonomie. Il y a une partie qui a été fléchée en direction des EHPAD. Et notamment pour qu'on ait dans chaque EHPAD, normalement, une pièce fraîche pour nos aînés. Mais vous n'avez pas tort, c'est qu'il y a aussi une partie, et tout ça n'est pas très transparent, qui est gelée, parce que l'État manquant de tout étant en déficit, c'est pas impossible que sur ces 36 milliards, ils mettent quelques noisettes de côté, si vous voulez, pour faire face au sujet qui nous étrangle aujourd'hui financièrement. Mais on peut pas dire que ces 36 milliards se sont vaporisés.
2: Non, mais moi ce que j'aimerais vaporiser, c'est non, évaporer, c'est peut-être mieux. Mais vaporiser, ça peut être compliqué.
7: Ou flécher pour autre chose que le but qui était le leur.
2: 11h40 sur Europe 1, on remercie Éric et on se fait une courte pause. Courte pause pour ensuite parler de la sécurité, de la justice, de cet ensauvagement de la société. Formule que Laurent Nunez refuse d'employer, mais il a précisé il y a quelques instants ses propos, puisqu'il a dit sur le drame du petit Louis dans les colonnes du Parisien, je refuse d'employer ce terme parce qu'il est connoté. Et il y a quelques instants, il a précisé en quoi il considérait qu'ils étaient connotés. Je vais vous donner l'explication du ministre de l'Intérieur, Laurent Nunez. Le drame du petit Louis, battu à mort, Jules Laurence est avec nous, journaliste à Frontières, qui a pu échanger avec la famille longuement, notamment avec la maman de Louis. Vous pouvez découvrir d'ailleurs son entretien bouleversant dans les colonnes du JDD ce dimanche. Et nous en parlerons dans un instant. Y a-t-il un ensauvagement de la société? C'est la question qu'on va vous poser dans un instant.
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4: Bientôt 11h43 sur Europe 1. Merci à vous si vous nous rejoignez à l'instant pour la suite d'Eliott Deval et vous en direct, vous le savez, jusqu'à 13h, toujours avec Éric Revel et Sébastien Ligné, le duo de chaque dimanche. Est également avec nous en studio, journaliste à Frontières, Jules Laurent. C'est la nouvelle question qu'on vous pose pour cette suite d'émissions. Y a-t-il un réel ensauvagement de la société ?
2: Et Jules Laurent est avec nous, journaliste à Frontières, journaliste également que vous pouvez voir entre 11h et 13h sur CNews. Exactement. Pour 100% Frontières. Cher Jules, c'est vous qui avez révélé le témoignage et les vidéos donc de ce drame absolument atroce et la disparition du petit Louis, battu à mort à 17 ans seulement, à Narbonne. Et sa mère est sortie du silence. Pour la première fois, sa maman, puisque cette semaine on avait entendu sa tante, mais pour la première fois, la maman de Louis a pris la parole. Est-ce que déjà vous pouvez nous raconter comment vous avez pu entrer en contact avec eux? Comment va la maman? Qu'est-ce qui ressort de cet entretien?
5: Vous savez... Louis est décédé mardi à 16h30 et la famille, dès le lendemain matin, a contacté notre rédaction pour se mobiliser et dire qu'elle ne laisserait pas passer cette mort. La famille a décidé dans un premier temps de publier les vidéos pour que la réalité brute de ce qui était arrivé à leur enfant soit montrée aux yeux de tous les Français et que personne puisse parler d'une rixe dans ce qui s'était passé. La famille a décidé de passer par notre rédaction, de pouvoir justement publier ces vidéos pour que personne n'échappe à cette réalité. Et dans un second temps, la maman aussi, ce qui est assez rare, a décidé de très tôt prendre la parole. Souvent, dans ces cas de victimes, les parents restent muets pendant longtemps, bouleversés par finalement ce qui s'est passé. Mais cette fois-ci, la famille a décidé de prendre la parole très tôt pour deux raisons. La première, évidemment, éviter qu'un narratif mensonger puisse être dit. Et la deuxième raison, on le voit dans cet entretien, c'est aussi pouvoir déjà réhumaniser Louis. Parce que tout le monde a vu des vidéos où Louis, finalement, est frappé mortellement, directement à la tête. Vous savez qu'il a reçu quasiment aucun coup sur le corps et que le lynchage mortel de Louis, qui a eu lieu donc dans la nuit du 19 au 20 juin, tous les coups étaient portés à la tête. Ça, c'est vraiment les résultats de l'autopsie. Et la famille de Louis, je ne sais pas si vous avez vu peut-être cette vidéo qui est passée dernièrement sur les réseaux sociaux, on voit Louis jouer de la guitare.
2: Oui.
5: Et ben c'était important pour la famille en fait de préciser qui était Louis. C'est ce qu'elle fait aussi dans les colonnes ici du JDD où elle explique que Louis était un garçon créatif, un garçon assez introspectif qui essayait de se faire finalement aimer des autres parce qu'il avait cette difficulté. On le précise, Louis était un peu une personne vulnérable. Il était atteint de ce qu'on appelle un TDAH, c'est-à-dire il avait des troubles de l'attention. Et c'est d'ailleurs pour cette raison que la famille avait décidé suite à des difficultés d'expertise médico-légale de le placer pendant quelques mois au sein de l'aide sociale à l'enfance. Et il se trouve que c'est au cours de ces quelques mois de placé à l'aide sociale à l'enfance que Louis va être véritablement humilié, frappé, lynché, brimé pendant ces quelques mois par un groupe d'à peu près 10 à 15 personnes. Et ces événements vont se reproduire à plusieurs reprises. Et ça, c'est quelque chose sur lequel la famille insiste directement dans cet entretien. C'est qu'au sein de l'aide sociale à l'enfance, dont la mission est la protection des enfants, alors que la famille avait à peu près 4 fois par jour l'aide sociale à l'enfance au téléphone, personne, aucun éducateur n'a prévenu la famille de ce qui arrivait directement à Louis.
2: Elle dit Loulou était elle l'appelle Loulou, était un jeune homme de 17 ans qui aimait la musique, la natation, la mer. Il adorait pêcher les mollusques. C'était un petit aventurier, un enfant très sensible à l'injustice, très protecteur. Il a toujours eu cette soif d'être accepté malgré sa particularité. Il n'avait conscience qu'il n'avait pas les mêmes codes sociaux que les autres, mais il se battait pour trouver sa place. Il était serviable, attentionné, toujours prêt à aider les plus vulnérables. Il était d'une intelligence extrême et très créatif. Il a toujours appris les choses par lui-même, comme la guitare, simplement en regardant des vidéos. Mais Loulou vivait une adolescence plus complexe que les autres à cause de son petit truc en plus. Il était très discret et ne laissait rien paraître par protection. C'était un guerrier, mon fils. Quand vous lisez ça, vous avez juste envie de pleurer, bien évidemment. Et la maman de Louis dit également, parce que vous lui posez la question, quel est votre état d'esprit aujourd'hui ? Et à juste titre, Jules, vous avez rappelé que elle explique que ce n'est pas le temps du deuil, c'est le temps de la guerre. Il est hors de question qu'un autre cœur de maman ou de papa soit brisé comme le nôtre. Que la France soit prête, dit-elle. Que la France soit prête, nous sommes déterminés. Et je suis enragé comme jamais. Quel courage.
5: on a des parents qui prennent aussi la parole à visage découvert. C'est-à-dire qu'ils annoncent la semaine prochaine qu'il va y avoir effectivement une marche blanche. Il y a des parents qui prennent la parole à visage découvert, qui assument de porter ce combat. Et il y a des parents qui refusent qu'aujourd'hui, vous savez, dans les 5 mises en examen, il y a 3 mineurs, ils refusent que ces enfants soient jugés comme des mineurs. Vous savez qu'on peut écarter la minorité dans certains cas au pénal. Ils veulent que ces mineurs soient jugés comme des majeurs au regard de ce qui a été fait, de l'agression mortelle directement filmée par ces 5 individus, diffusée très largement à un cercle proche de leurs amis et dont les membres de la famille de Louis ont reçu les vidéos, parfois certains, avant d'apprendre la nouvelle. Donc il faut se mettre dans l'esprit de cette famille qui a été véritablement traumatisée mais qui directement a décidé de ne pas se laisser faire. Et effectivement, elle emploie ce mot, elle dit « Nous sommes dans le temps de la guerre ». C'est extrêmement fort comme mot, combatif. Et cette famille, en fait, tout de suite, elle s'est organisée. C'est-à-dire que moi, je les ai eus quotidiennement au téléphone depuis mercredi, heure par heure. Ils se sont organisés pour que certains prennent la parole, pour que certains décident d'organiser une manifestation, pour que certains puissent justement échanger avec certains journalistes pour essayer de faire réémerger cette réalité qui avait été masquée par les médias, et aussi pour pointer du doigt les dysfonctionnements qu'il y a eu à travers l'aide sociale à l'enfance, à travers les signalements ratés entre la gendarmerie, l'aide sociale à l'enfance et puis eux qui n'avaient jamais eu l'information, et puis sur le fait que Louis avait lui-même parlé de ses difficultés et que, faut toujours le rappeler, lorsque la famille place Louis au sein de l'aide sociale à l'enfance, elle rappelle que c'est un garçon vulnérable et à qui il faut faire vraiment attention.
2: Je vous propose d'écouter également le papa de Louis, parce que les parents sont séparés depuis plusieurs années, et le papa de Louis a lui aussi voulu prendre la parole, parce qu'il ne supportait plus que dans certains médias on parle de Rix, qu'on présente son fils d'une manière qui ne correspond pas à la réalité telle que lui l'a vécue toutes ces années. Et il veut se battre pour que les Français connaissent l'histoire de Louis et que justice soit rendue. Je vous propose d'écouter le papa donc, de Louis, Nicolas, qui explique que Louis était un garçon aimé de tous.
6: C'était un garçon aimé de tout le monde. C'était un gentil garçon, poli, bien élevé, avec ses petites difficultés, il y a ses troubles, mais je comprends pas, moi, pourquoi tant de haine. Moi, j'ai pas l'impression qu'on n'a pas existé, on est une famille. Je l'ai toujours eu avec moi, quoi. J'ai toujours été présent, ça fait 6 ans qu'il est tout le temps chez moi.
2: Et je vous propose d'écouter une nouvelle fois le papa de Louis, qui le promet et qui explique que son combat désormais, c'est pour son fils. Mon combat, c'est pour mon fils.
6: Bah, justice pour Louis, et ensuite on verra pour les... J'ai d'abord ce premier combat-là à mener, et tout ce qui se passe, l'ASE, tout ça, ça sera un autre combat après mon fils. Pour l'instant, c'est mon fils le plus important. Bah, le foyer, j'ai été les voir, les pauvres, ils sont déjà pas assez, ils sont que 4 ou 5 pour 35 gamins. Les pauvres gamins, ils sont abandonnés, ils sont arrachés à leurs parents. Et eux, ils essayent de faire tout ce qu'ils peuvent, ils sont que 4, je ne vais rien leur dire, qu'est-ce que vous voulez que je leur dise? C'est l'État, vous avez changé quand là? C'est pas normal qu'on mette son enfant quelque part dans un endroit de sécurité, protection de l'enfant, c'est mon enfant, il décède atrocement, quoi. Moi, je suis en colère.
2: On va évidemment donner la parole aux auditeurs, mais d'abord peut-être votre regard, Éric Revel et Sébastien.
8: D'abord, la détresse du père de Louis nous touche infiniment sur ce plateau, hein, il faut le dire. Les mots d'un père qui vient de perdre son fils dans ces conditions sont juste... Il n'y aurait pas grand-chose à rajouter à la souffrance qu'il exprime. Maintenant, je crois que c'est dans l'interview de Jules Laurence où la maman dit « ils ont tué ». En adultes, ils doivent être jugés comme des adultes. Ben, cette phrase va placer une fois de plus les magistrats devant leur responsabilité. Voilà. Parce que quand vous êtes capable d'autant de barbarie, et là on quitte évidemment la rive des faits divers pour être complètement dans les faits de société, d'ailleurs la preuve c'est l'enchaînement de ces meurtres, mais c'est aussi le fait, et ça c'est quand même très nouveau depuis plusieurs mois, ça n'existait pas avant, les victimes prennent la parole, enfin ceux qui restent en vie, ils prennent la parole. Avant, ça n'existait pas. Et puis sur l'ASE, oui, le père de Louis a raison, il faudra mener un combat. Ça, l'aide sociale à l'enfance est non seulement un sujet d'interrogation, mais l'aide, mais c'est je pense, une infrastructure qui est totalement à revoir. On parle de proxénétisme dans ces ronds-là. Il rappelle, et Jules le rappelait aussi, que l'ASE est censé protéger les enfants que ou vous lui confiez en tant que parent, ou que la justice leur confie. Donc tout ça dysfonctionne totalement, et au-delà des fonds considérables qui sont investis, moi je ne jette pas en pâture tous les gens qui travaillent à l'ASE. 11 milliards d'euros, l'ASE. 11 milliards d'euros. Et vous apprenez que des enfants sont ou jetés en prostitution, ou tués, ou agressés, ou violentés. Donc, c'est plus l'aide sociale à l'enfance, Elliot. C'est devenu, pour certains, d'un danger absolu d'être protégé par cette aide.
2: Oui, c'est-à-dire que pour certains établissements, pas tous, vous avez des gens extraordinaires qui travaillent, bien sûr, mais l'aide sociale à l'enfance n'aura d'aide que le nom. Et cette aide sociale à l'enfance n'aide plus, mais peut mettre en danger les personnes qui y sont présentes. Sébastien Ligné.
10: Non, on avait hier, à ce micro, un journaliste, un avocat qui a écrit sur l'aide sociale à l'enfance. C'était assez effroyable ce qu'il nous expliquait.
2: Avocat marseillais.
10: Exactement. Il nous expliquait en réalité que, évidemment, c'est très mal conçu. Évidemment, ce sont les départements qui gèrent la plupart des ASE, et les départements, ils ne peuvent pas gérer une telle masse d'enfants, parce que, hélas, il y a de plus en plus d'enfants qui ont besoin ou qui sont placés à la demande des parents dans les ASE. Donc, il faut évidemment que l'État centralisé, on va dire, reprennent en main la question de l'ASE, et puis à la question du fonctionnement. C'est-à-dire qu'aujourd'hui, on ne sait pas à quoi doit servir une ASE. Est-ce que ça doit être un refuge de fortune, comme on a un peu l'impression que ça l'est aujourd'hui ? Est-ce que ça doit être un vrai centre de réinsertion ? Est-ce que ça doit être un centre de rétention ? Parce qu'aujourd'hui, on sait, par exemple, qu'on ne peut pas obliger un jeune qui est en ASE de rester. Il n'y a pas de mesure de rétention obligatoire. Et il y a un deuxième grand problème, c'est évidemment, il y a un manque de moyens, notamment moyens humains, il y a un manque d'éducateurs. Et surtout, ceux qui vivent aux côtés des enfants, à 21h, ils partent, ils rentrent chez eux parce qu'ils ont fini leur journée de travail. Et ensuite, passé la nuit tombée, ce sont 2-3 gardiens qui se relèvent pour vérifier que les enfants sont là. Mais vous pensez bien que vous mettez 10, 15, 20 enfants, parfois turbulents, parfois qui ont eu des problèmes dans leur enfance, quasiment sans surveillance toute une nuit, vous pouvez très bien comprendre ce qui va se passer. Et il y a évidemment double conséquence. Un, sur le proxénétisme, comme Eric l'a rappelé, on estime aujourd'hui que 80% des jeunes filles qui se prostituent, des jeunes filles mineures, viennent ou ont passé quelques jours dans une aide sociale à l'enfance. Et puis le deuxième sujet, c'est la question de la drogue et du narcotrafic. Aujourd'hui, un centre d'aide sociale à l'enfance est devenu un centre de repérage et de formation et de recrutement pour les narcotrafiquants, extraordinaire, parce que ce sont des jeunes mineurs qui ne risquent rien devant la justice, à qui on leur dit « viens devant l'aide sociale à l'enfance avec 200-300 euros en petite coupure ». Pour eux, ils n'ont jamais vu autant d'argent d'un coup, donc ils y vont.
2: Laurent Nunez, qui a réagi il y a également un peu moins d'une heure sur le lynchage du jeune Louis, qui est absolument abominable, dit-il. « J'ai évidemment une pensée pour sa famille, j'imagine bien ce que peut être leur douleur, et évidemment tout ça est inacceptable. On m'a interrogé pour me demander si je considérais qu'il y avait un ensauvagement de la société. Donc j'ai redit, parce que c'est pas la première fois qu'il le dit, qu'il n'y a pas d'ensauvagement, que je trouvais que ce terme avait une connotation extrêmement violente, et j'ai dit qu'il y avait une exploitation de cette affaire. Je vous renvoie aux déclarations de M. Zemmour sur cette affaire, qui a parlé de nécessité de remigration. Il a fait un lien très direct avec l'immigration, c'est précisément cette déclaration que je visais. Il a une exploitation qui a été faite par des groupuscules d'ultra-droite et également. Je n'ai pas voulu rentrer dans le débat qui est connoté politiquement, mais par contre, je dénonce très fermement ce drame et surtout la montée de la violence chez les plus jeunes. Et c'est ce que je dis dans Le Parisien, c'est ce qui nous inquiète évidemment profondément. Ça a le mérite d'être clair.
8: Bah, déjà, le fait qu'il s'explique après sa première déclaration prouve qu'on lui a dit, ses conseillers ou peut-être le Premier ministre lui ont dit « Attention, là, ce que vous avez dit, c'est très mal compris. Il s'agit de préciser, monsieur le ministre de l'Intérieur, ce qu'il a cru faire. » Mais quand même, il n'y a pas d'ensauvagement de la société. Mais enfin, l'un de ses illustres prédécesseurs, qui n'était pas un homme de droite ni d'ultra-droite, qui s'appelait Jean-Pierre Chevènement. Il parlait des sauvageons.
2: Et Gérald Darmanin, à l'époque, lorsqu'il était à Place Beauvau, ministre de l'Intérieur, et si mes souvenirs sont bons, je me demande si son bras droit... Ah non, il a été le bras droit de Castaner à Beauvau, oui. Laurent Nunez. Et ensuite, il est devenu... Donc, il n'était pas le bras droit de Gérald Darmanin lorsque Gérald Darmanin était ministre de l'Intérieur.
10: Non.
2: Mais Gérald Darmanin, en 2020, lorsqu'il prend le ministère de l'Intérieur, et il assume cette question de l'ensauvagement de la société.
8: Donc sauvageons, ça avait une connotation affectueuse. Aujourd'hui, ce sont des barbares, Eliott. Ce sont des barbares. Ils n'ont qu'un surmoi, ils n'ont aucune limite, ils n'ont pas de repères. Ils ont tout perdu,
2: ce qui avait choqué, c'était aussi la déclaration, parce qu'il a dit il y a une récupération de l'extrême droite dans cette affaire. Et c'est pour ça d'ailleurs que depuis hier, je ne voulais pas en parler par pudeur pour la famille parce que ça pouvait être insupportable. Et deux, parce que ça n'était pas très clair qui il visait. Et là, c'est bien plus clair. Il ne vise pas Jules Laurence, qui est le journaliste qui est au cœur du témoignage de la famille et qui, heureusement, était là pour révéler au grand jour un sujet qui aurait été tu ou mal raconté par les médias, puisqu'au départ, on a parlé de Rix.
5: Bien sûr. Et par contre, la famille, ça la choque, hein, qu'on dise qu'il n'y a pas d'ensauvagement aujourd'hui.

0: ouvertement mis en avant sur leur profil Instagram. Mmh. Imaginez le niveau de barbarie auquel on peut atteindre.
1: Mais effectivement, on a basculé dans une autre société. On a basculé dans une autre société où il n'y a plus aucune limite, avec des individus qui sont...
0: Qui revendiquent
1: la violence absolue, qui une société en sauvagée. Et c'est un Laurent Nunez ne veut pas l'employer ce terme parce que selon lui c'est connoté, mais on vous posera la question dans un instant aux auditeurs. Il est midi sur Europe 1. Merci d'être avec nous pour Iliot de Valez-vous, votre rendez-vous du dimanche entre 11h et 13h. Et à midi, c'est le point sur l'information avec Frédéric Joncheret. Midi. Sur Europe 1, Frédéric Joncheret pour l'information. Rebonjour Frédéric.
2: Rebonjour Elliot, bonjour à tous. L'augmentation des décès concerne toutes les classes d'âge, indique Santé publique France, même si 85% impliquent les plus de 65 ans. Les chiffres officiels font état de près de 1000 décès supplémentaires en 5 jours par rapport à un mois normal. La ministre de la Santé, Stéphanie Rist, estime qu'on n'aura probablement pas la même surmortalité que la canicule de 2003 qui avait causé 15 000 décès. Seul le Haut-Rhin et le Bas-Rhin sont en vigilance rouge canicule. 34 autres départements sont en orange. L'autre menace, ce sont les orages. 63 000 foyers sont privés d'électricité depuis hier soir. Des phénomènes forts à violents qui sont encore attendus cet après-midi et ce soir des Pyrénées au Massif central. Le maire LFI de Roubaix refuse de baptiser une école du nom de Samuel Paty. La demande venait de l'opposition. Le premier édile, David Guiraud, assure vouloir transmettre la mémoire du professeur assassiné, mais dénonce la méthode et accuse ses opposants de lui tendre un piège politique. C'est notre question du jour. Le maire LFI de Roubaix refuse de nommer une école Samuel Paty. Êtes-vous choqué? Donnez votre avis sur le site ou l'application Europe 1. Nouveau décès par balle à Nantes, c'est le cinquième dans la ville depuis la fin avril. Un homme de 19 ans a été tué non loin du stade de la Beaujoire, peu avant 5h ce matin. La victime se trouvait avec deux autres personnes à bord d'une voiture stationnée sur un parking. Les auteurs du tir mortel sont en fuite. On dépouille en Nouvelle-Calédonie. 192 000 électeurs étaient appelés à renouveler les trois assemblées provinciales. Un scrutin qui s'est déroulé dans le calme. Près de 2400 membres des forces de l'ordre sont déployés jusqu'à la mi-juillet sur le territoire, notamment pour encadrer ce vote. Quant au taux de participation, il était inférieur de 4 points à celui de 2019, une heure avant la fermeture des bureaux de vote. Le protocole d'accord conclu avec les États-Unis ne doit pas être dévié de son cours. Une déclaration de l'Iran, vraisemblablement pour apaiser les tensions. Depuis hier, les deux pays échangent des frappes et s'en renvoient la responsabilité. Téhéran qui prévient par ailleurs que toute contestation de son contrôle sur Hormuz va accroître les tensions dans la région. Et puis enfin, en football, voici les derniers résultats de la Coupe du Monde. La Colombie et le Portugal se sont séparés sur un nul 0-0. L'Algérie et l'Autriche sur le score de 3 buts partout. L'Angleterre l'a emporté sur le Panama 2-0. La Croatie sur le Ghana 2-1. La République démocratique du Congo sur l'Ouzbékistan 3 buts à 1. Tout comme l'Argentine face à la Jordanie avec un but sur coup franc de Messi. Toutes les affiches des 16e de finale sont connues. Ça commence dès ce soir 21h avec Afrique du Sud, Canada. Midi 3, fini la phase de poule et place au tableau final de votre émission Elliot de Valez-vous.
1: Merci Frédéric Joncheret, toujours la petite formule après le JT. On vous retrouve à 13h pour un nouveau point sur l'information.
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1: Midi 3 sur Europe 1, on poursuit notre échange après la disparition atroce, dans des conditions atroces du jeune Louis, 17 ans, tué à Narbonne. Sa mère sort du silence, affirme avoir alerté en vain. Son papa également a pris la parole. Vous avez entendu ses premières déclarations exclusives pour CNews et pour Europe 1. Estelle Lafond est toujours avec nous. Les auditeurs veulent réagir à la question. Est-ce que vous considérez que la société est ensauvagée? L'ensauvagement de la société, un terme que récuse Laurent Nunez, parce qu'il serait connoté politiquement. En revanche, le fond du sujet, c'est-à-dire la violence des mineurs, cette société qui n'a plus aucune limite, il la voit, il en est préoccupé et justement, il souhaite mettre en place des mesures pour lutter contre cela.
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1: Sébastien Ligny est toujours avec nous, Eric Le Revel également. Jules Laurence est présent. Jules Laurence, journaliste à Frontières, qu'on peut aussi voir.

0: soir dans 100% Frontières, du lundi au vendredi sur CNews de 11h à 13h. Et si vous êtes avec nous, Jules Laurence, c'est parce que c'est vous qui avez échangé avec la famille du jeune Louis, 17 ans. Grégory et Jean-Philippe sont en direct avec nous. Prenons la direction d'Orléans pour échanger avec Jean-Philippe. Bonjour à Jean-Philippe.
1: Oui, bonjour Monsieur Deval.
0: Merci d'être en direct avec nous et d'avoir appelé au 01 80 20 39 21. Quand je vois cette litanie des prénoms Louis, Philippine, Lola, Liana, Thomas, évidemment les drames sont différents, mais à chaque fois il y a une sorte de fil conducteur qui est-ce que ce drame aurait dû être évité? Et c'est ça qui est frappant, Jean-Philippe.
1: Bah écoutez, je ne sais pas si ces drames auraient pu être évités. De tout temps, il y a toujours eu des meurtres, il y a toujours eu des crimes. Une chose est sûre, c'est que aujourd'hui, moi je constate, quand Monsieur Nunez dit qu'il ne veut pas parler d'ensauvagement, c'est pas une question de droite ou de gauche. Dans les années 80, je pense que nos politiques de gauche auraient eu les mots justes. L'ensauvagement de la société, moi je pense qu'il est réel. Aujourd'hui, moi j'ai des enfants de l'âge à peu près du petit Louis. Je suis atterré par ce qui se passe et j'ai vraiment peur pour mes enfants et qui tous les jours rencontrent cette violence qui ne dit pas son nom, mais c'est dans les regards, c'est dans les attitudes, c'est dans le non-respect. On n'a plus de valeurs communes aujourd'hui dans notre société. Alors, c'était effectivement dans les années 70-80, on était encore sur les reliquats de la chrétienté, du catholicisme, etc. Et donc on avait encore des valeurs communes et on n'avait pas trop de communautarisme. Mais moi j'ai eu par mon métier la chance de beaucoup voyager dans le monde et de passer du temps dans d'autres pays où je vous assure que il y a un vrai choc de civilisation. Il y aurait tellement à dire. À l'ONU, les pays, alors c'est pas pour caricaturer une certaine frange, une certaine religion, mais les pays islamiques, enfin les pays musulmans à l'ONU n'ont pas signé la même charte des droits de l'homme que nous autres. Et j'ai bien vu, moi, dans ces pays-là, pour y vivre, enfin pour y avoir vécu quelque temps, c'est que ils ne règlent pas les problèmes de la même façon et la société n'est pas la même. Et aujourd'hui, nous n'avons pas les mêmes valeurs. Et on le voit bien, on ne peut plus aujourd'hui arrêter quelqu'un pour lui dire « vous avez jeté votre papier par terre ou votre chewing-gum » parce qu'on se fait insulter, limite on se fait tabasser. Et ça, c'est une réalité.
0: La manière dont vous le présentez, cher Jean-Philippe, c'est votre manière de le faire. En revanche, là, dans la disparition, dans des conditions absolument atroces du jeune Louis, la question de l'immigration n'est absolument, et du communautarisme n'est absolument pas liée. Absolument pas. Donc, faut faire attention également à ne pas faire d'une généralité des cas spécifiques. On parle de l'ensauvagement de la société. On est face à des garçons, des bourreaux qui, pour trois auteurs présumés, sont mineurs, qui étaient connus déjà des services de police et de justice. Très peu. Qui ont commis le pire dans des conditions atroces. Et la question qui se pose, c'est pourquoi cette société s'en veut sauvage? C'est ça la vraie question, Sébastien Ligny.
2: Mais parce que la société a changé, mais l'État français, lui, est resté dans un carcan qui date des années 50. Quand on prend le droit et la justice des mineurs qui a été, pour la grande partie, instaurée à partir de 45 et l'après-guerre, comment croire aujourd'hui qu'un mineur de 1945 est le même qu'un mineur de 2026? Ce n'est plus du tout la même jeunesse, le même rapport à l'autre. On n'a jamais statué là-dessus. On n'a jamais, je pense, encore réellement pris conscience de l'impact ultra négatif des réseaux sociaux et des nouvelles technologies. Quand je passe parfois, moi, devant des écoles primaires, donc les écoles primaires, on a quoi? On a 6, 7, 8 ans, et qu'à 6 ans, je vois des gosses qui ont déjà des smartphones dernier cri et qui passent leur journée à scroller sur des réseaux sociaux ou en 3 clics avec un algorithme qui est parfois vicieux, on peut tomber sur des images horribles. Mais vous pensez bien que ça, c'est en train de détruire le cerveau de notre jeunesse et qu'on n'a plus du tout le même rapport à la violence. Si on reprend les années 45-50, puisque c'était à cette époque-là qu'on avait le droit qui est toujours actuel, bon, bah, il n'y avait pas de réseaux sociaux, il n'y avait pas de smartphones, on ne voyait pas des gens frapper d'autres personnes comme ça, alors qu'aujourd'hui, pardon, vous, en 5 secondes, vous pouvez tomber sur des images atroces de meurtres, de violences, je ne parle même pas de la question sexuelle. Donc évidemment que ça change votre rapport à l'autre quand vous avez de telles images à 5, 6, 7, 8 ans. Et quand en plus, vous rajoutez la strate soit communautaire, soit intrafamiliale, avec de plus en plus de cercles familiaux qui sont déstructurés, il n'y a plus de maman, il n'y a plus de papa, ou ça se passe très mal au sein de la famille, il ne faut pas s'étonner ensuite que vous avez une partie importante de la jeunesse, soit qui est de plus en plus violente, soit qui a des problèmes psychologiques extrêmement graves, parce que la question psychologique aussi est très importante.
0: La vague, effectivement, psy, c'était l'autre vague à post-Covid qu'on pouvait découvrir et qui a été tue. Éric Revel.
3: Alors, moi, je partage ce qu'a dit Sébastien et je vous conseille la lecture d'un livre qui vient de paraître, qui s'appelle « Un cerveau sans mémoire, le tsunami nommé smartphone ». L'idée de ce livre est très simple, c'est de montrer comment, en fait, le véritable cerveau de cette génération-là ne va plus être le leur, mais leur smartphone. En réalité, on est en train de faire une génération, je ne vais pas dire décervelée, mais où votre cerveau que vous développiez avec des lectures, des rapports humains, du lien social, de la culture, en fait, est remplacé par votre smartphone pour cette génération. Et ce que vous allez développer, ce n'est pas la mémoire et le développement intellectuel de votre propre cerveau, mais celui de votre smartphone. Donc ce cerveau qui se substitue à l'origine, peut-être, oui, explique aussi, au-delà des images qui sont vues, la violence avec laquelle une partie de cette génération se transforme en barbare.
2: Pardon, mais d'ailleurs, c'est très symbolique que la première chose que ces barbares font quand ils agressent, c'est qu'ils
0: Sébastien
2: filment.
0: Lignier.
2: C'est qu'ils le filment directement.
4: Ils le mettent en scène.
2: Un, parce qu'ils sont fiers de leur geste. Deux, parce qu'ils n'ont absolument pas peur des conséquences s'ils le diffusent. Et trois, parce que c'est devenu inné. C'est la société spectacle. La violence doit être mise en lumière, mise en spectacle, diffusée au plus grand monde. C'est dramatique.
0: Jules Laurence.
5: Parmi les agresseurs, on a eu des comportements qui relèveraient, de la psychopathie. Hein. Il va falloir l'analyser, évidemment, tout ça. Notamment par le fait qu'à partir du moment où il tabasse mortellement Louis, cette nuit du 19 juin à 23h30, il faut savoir qu'il quitte ce chantier. Ils s'en vont, ils repartent. Et quelques minutes plus tard, ils décident de revenir pour aller filmer le corps inerte de Louis pendant plusieurs minutes et s'extasie devant. C'est-à-dire que ils sont revenus, ils n'ont pas eu une seule fois à l'esprit le fait d'aller appeler la police, appeler les pompiers, se rendre compte qu'on a quelqu'un qui est en train de mourir en fait face à nous. Mais leur seul réflexe a été de filmer le corps inerte de Louis qui était déjà dans un état finalement de mort cérébrale et de s'extasier, de rire, de rapprocher leur téléphone avec des flashs à 5 cm du visage. Et un visage qui, nous, on a dû flouter les images parce que le visage était complètement ensanglanté, détruit, le cerveau abîmé. Enfin, c'est terrible. Alors,
0: Jules Laurence, quel âge a le plus âgé parmi les mis en cause ? 19 ans. Et le plus jeune ?
5: 16 ans.
0: Je rappelle cette phrase de la maman de Louis. Je veux qu'il soit jugé comme des adultes. Je veux que Louis soit le dernier. Je veux que les lois soient revues. Quand on tue comme un homme, on paie comme un homme. Il risque la réclusion criminelle à perpétuité, ces individus, ces bourreaux, s'ils sont condamnés comme des adultes, Jules.
5: Ah, tout à fait, parce qu'il va y avoir donc cette dimension d'assassinat, de préméditation, puisque c'est un guet-apens qui a été tendu à Louis. Et surtout, ça, il faut le prendre en compte par le fait que Louis a passé seulement quelques mois au sein de l'aide sociale à l'enfance. Et pendant ces quelques mois, Louis, c'est finalement des humiliations, du harcèlement, d'autres tabassages par lesquels il est passé. Donc il y a une notion même de répétition finalement de ces violences vis-à-vis de Louis, sur lesquelles il y avait eu des alertes. Et le drame dans le drame, c'est que Louis, il allait quitter l'aide sociale à l'enfance en cette fin juin. Parce qu'en juillet, il avait eu une promesse d'embauche. Le fait de son départ, en fait, son départ de l'aide sociale était conditionné au fait qu'il retrouve un travail. Donc il avait retrouvé cette promesse d'embauche. Et là, finalement, il s'est retrouvé dans ce guet-apens mortel à quelques jours de son départ de l'aide sociale à l'enfance. Aide sociale à l'enfance dans laquelle il s'était retrouvé prisonnier d'un groupe d'individus qui l'avaient pris pour le mouton noir.
0: Mais les responsables de cet établissement seront peut-être eux aussi tenus pour responsables de ce drame, en partie du moins, pour non-assistance à personne en danger, que sais-je, de ne pas avoir alerté alors qu'ils étaient au courant du signalement parce qu'il avait déjà été agressé en juin.
5: Exactement. En fait, il y a deux éléments qui sont accablants. Le premier, c'est que autour du 12 juin, Louis est entendu au commissariat et il y a un gendarme qui indique à l'un des éducateurs de Louis la situation. Il lui fait un état des lieux sur le harcèlement, les violences, les agressions que reçoit Louis. Donc l'aide sociale à l'enfance est tout à fait au courant. Autre élément, on a interrogé nous beaucoup les amis de Louis qui disaient que évidemment qu'au sein de l'aide sociale à l'enfance, tout le monde savait que Louis était la personne qui était violentée, insultée, humiliée depuis plusieurs mois. Donc cette réalité-là, elle existait. Et Louis avait déjà porté plainte en mai, le 11 mai. Donc on a différentes plaintes qui sont portées. On a un signalement des gendarmes directement au sein de l'aide sociale à l'enfance. Et l'élément révélateur, ça l'explique la maman au sein de l'entretien du JDD, c'est qu'après cette plainte du 12 juin, Louis a fait une fugue. A fait une fugue parce qu'il a eu peur finalement d'être retrouvé par ses bourreaux. L'aide sociale à l'enfance n'a pas porté plainte pour n'est pas allée voir la gendarmerie pour disparition inquiétante. C'est la mère qui, le 18 juin, a décidé d'aller à la gendarmerie pour disparition inquiétante sans que les éducateurs qui soient en charge de Louis ne s'en soient chargés.
3: Je voudrais dire aussi la grande solitude qui a dû être celle de Louis. Parce que Gilles Laurence rappelle les cas de harcèlement dont il a été victime, les cas de début de lynchage dont il a été victime. Et quand vous entendez les mots de détresse du père, et il dit à aucun moment, lorsque je l'avais, il ne me disait ce qu'il était en train de vivre. Il était toujours joyeux et souriant. Vous imaginez la souffrance de ce garçon?
0: C'est une souffrance qui est terrible et on ne peut qu'avoir une pensée tendre pour la famille. On n'imagine même pas la douleur de cette famille. Et au-delà d'une pensée tendre, c'est la promesse de tendre toujours le micro aux victimes, aux familles des victimes, et de ne pas avoir une couverture des traitements médiatiques à géométrie variable en fonction de la victime. Donc, et de parler du réel.
5: Et la famille vous remercie, Elliot.
0: Bah, écoutez, c'est la moindre des choses que de leur donner la parole. Il est 12h16, on revient dans quelques instants, on écoutera une nouvelle fois le papa, justement, de Louis, qui dit « Mais nous, on n'existe pas, on ne m'a rien dit », on prendra le pouls des auditeurs, notamment au 01 80 20 39 21.
4: 12h16 sur Europe 1, restez avec nous pour la dernière partie d'Elliot de Vallée-Vous, en direct sur Europe 1, jusqu'à 13h, à tout de suite.
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4: À 12h18, merci d'être avec nous et de nous rejoindre pour la suite d'Elliot Deval et vous. Jusqu'à 13h, vous le savez, en direct sur Europe 1, chaque samedi et chaque dimanche. On continue de parler du lynchage mortel du jeune Louis à Narbonne, vendredi 19 juin dernier. On est toujours en compagnie ce dimanche de Jules Laurence, journaliste à Frontières, qui a été au plus près de la famille depuis le drame. Éric Revel et Sébastien Ligné, le duo habituel du dimanche, sont également en studio avec nous jusqu'à 13h. Et vous, les auditeurs d'Europe 1, vous êtes invités à réagir en direct à l'émission au 01 80 20 39 21.
0: Et c'est vrai que la famille de Louis est une famille courageuse qui a décidé de prendre la parole, pour que l'image de Louis et l'histoire de Louis ne soit pas entachée par un récit médiatique qui ne correspond pas au réel, et aussi pour que justice soit rendue. Elle pense à Louis, elle pense aussi au prochain Louis. Et ça, c'est quelque chose de très important. C'est un tournant, d'ailleurs, dans la société française depuis quelques années, où les familles de victimes décident de prendre la parole. Ce sont vraiment des familles qui sont héroïques. Je pense, par exemple, et vraiment j'ai une pensée pour celle qui est la marraine de cette émission, Eliott de Vallée-Vous, c'est Harmonie Comines. Vous savez que c'est Harmonie Comines, en début de saison, je l'ai appelée, je lui ai demandé si elle pouvait être la marraine de cette émission, elle a accepté bien évidemment. Harmonie Comines, qui au moment de la disparition de son mari, avait eu cette phrase, « La France a tué mon mari ». Elle pensait à l'État français, son mari était gendarme, pour les auditeurs qui nous rejoignent, son mari était gendarme, il a été percuté par un individu qui était connu des services de police et de justice, qui n'avait rien à faire au volant d'une voiture, refus d'obtempérer, et son mari est mortellement percuté. Et au lieu de se taire, eh bien, elle a pris la parole pour dénoncer l'inaction et le laxisme judiciaire. Donc ça a été un tournant, on a eu aussi la maman d'Elias qui a pris la parole ces derniers mois, la maman de Lola, la maman de Théo à Lyon, vous avez entièrement raison. Donc ces familles maintenant refusent la fatalité et refusent l'impuissance de l'État, cette promesse qui est faite normalement et qui est le sens même de notre État, priorité absolue de défendre. Le contrat social, c'est ça. C'est de défendre nos concitoyens et les plus fragiles. Grégory est en direct avec nous. Grégory nous appelle de Paris. Bonjour Grégory.
13: Oui, bonjour Eliott. Bonjour à tous. Alors, écoutez, moi, pour moi, évidemment, que c'est un ensauvagement de la société. Et puis, c'est même pas que pour moi, c'est la réalité. C'est un ensauvagement de la société. Ce qui s'est passé, c'est terrible pour le pauvre Louis. C'est une horreur. Et puis, il y a eu, hélas, même avant Louis, hein, vous l'avez dit, hein, il y a eu la petite Lola, il y a eu Philippe, il n'y a pas si longtemps, la petite Liliana, excusez-moi. Et puis d'autres encore, hein, d'autres. C'est horrible. Et moi, je me souviens que Bruno Retailleau avait dit que la France, c'est la mexicanisation de la France. Donc, il l'a dit. Bruno Retailleau était aussi ministre de l'Intérieur. Donc, non, bien sûr, c'est un ensauvagement de la société. Laurent Nunez ne veut pas voir la réalité. Donc, je remercie CNews et Europe 1 qui vous êtes dans la réalité. Alors, le gouvernement, au lieu de taper sur CNews et Europe 1, essayez de voir plutôt la réalité. Essayez de mettre, je parle au gouvernement, essayez de mettre une justice beaucoup plus ferme, avec des lois beaucoup plus fermes, parce que quand on voit il y a 120 coups de couteau en France par jour, ça fait déjà depuis plusieurs années. Hein. Plusieurs années.
0: Alors qu'il y a un recensement qui n'existe plus d'ailleurs. C'est un chiffre qui avait été donné par une sénatrice LR, oui. Si mes souvenirs sont bons, mais ça date de 2017 ou 2020.
2: Ça s'est plus calculé par les services de l'État depuis plus de 5 ans.
0: Donc,
2: c'est certainement beaucoup plus.
13: Et maintenant, nous savons à combien
0: On ne sait pas.
2: Certainement beaucoup plus.
13: Beaucoup plus.
0: Alors, et si vous me permettez, déjà, pour Laurent Nunez, oui, qui refuse de voir le réel, c'est pas qu'il refuse de voir le réel, c'est quand même un ministre qui a une certaine expérience et une expérience certaine dans les questions de sécurité. C'est simplement que idée politique, philosophie politique, il refuse d'utiliser un terme qui, selon lui, est connoté l'ensauvagement de la société.
2: Pardon, mais ça veut rien dire, en fait. Connoté politiquement, ça ne veut rien dire. Tout est politique aujourd'hui. Chaque mot est politique, chaque drame est politique. Si l'ensauvagement, c'est un
0: Sébastien
2: terme politique, on ne fait plus rien. Évidemment, c'est ça que
0: je trouve là aussi un peu désespérant, c'est-à-dire que si on n'est même pas capable au sein de ce gouvernement, d'avoir le même cap et la même vision des choses sur la société dans laquelle nous sommes, puisque c'est ça qui est difficile. Gérald Darmanin, le ministre de la Justice, anciennement ministre de l'Intérieur, il parle de l'ensauvagement de la société. Il ne veut pas de lui un facho, il ne veut pas de lui un homme d'extrême droite. Donc, si on n'est même pas capable, dans ce tandem-là, de dire la même chose, c'est sûr que c'est plus difficile d'avancer de concert. Cher Grégory, je vous remercie de nous avoir appelé. Direction la Nouvelle Aquitaine après Paris. Et Paul qui nous appelle. Bonjour Paul.
14: Oui, bonjour monsieur. Bonjour monsieur Deval.
0: Comment allez-vous ?
14: Bien, et vous monsieur ? Je voudrais d'abord...
0: vous pouvez m'appeler Elliot, hein, je vous appelle Paul, vous pouvez m'appeler Elliot. Hein, plutôt que
14: Elliot. Oui, mes condoléances à la famille de Louis. Parce que j'ai été touché quand même par ce qui lui est arrivé.
0: Vous faites quoi dans la vie, Paul ?
14: Pour l'instant, je suis en arrêt maladie suite à un cancer. Et avant, j'étais justement surveillant de nuit dans une ASE.
0: Déjà, on vous souhaite un prompt rétablissement et vous étiez surveillant de nuit dans un ASE. Vous pouvez nous raconter ce que c'est être surveillant de nuit dans un établissement d'aide sociale à l'enfance ?
14: Bah déjà, j'étais pas, si vous voulez, j'étais pas éducateur, j'étais agent de sécurité. Et en fait, j'ai trouvé sur une annonce un emploi qu'on peut chercher pour les vacances, c'est-à-dire pour les vacances des employés, un surveillant de nuit. Et c'était la première fois que j'ai fait ce travail. Et j'ai vu, en fait, la violence de ces jeunes. Et j'ai vu aussi, surtout, ce qui se passe, c'est qu'il y en a énormément qui fuguent toutes les nuits des ASE parce qu'ils ne veulent pas rester. On m'a expliqué, tout simplement, et c'est là où je dis qu'il y a le scandale, c'est que ces jeunes, en fait, ce n'est pas une prison. Donc, on doit les laisser. On leur dit qu'il ne faut pas le faire, bien sûr. On essaye de les empêcher, mais physiquement, on ne peut pas empêcher ces jeunes de s'en aller, de partir. Donc, on remplit une fiche de poste où on dit ce qui s'est passé, quel jeune à telle heure a fugué, et ça part au commissariat de police. Après, qu'est-ce qui se passe entre-temps ? On ne sait pas. Donc, c'est pour ça que je me pose la question. Qu'est-ce que faisaient ces jeunes dehors le week-end à agresser un autre enfant qui but ? Que je comprends, lui, pourquoi il avait fugué, vu les horreurs qui subsistaient de la part de ces autres jeunes. Comment on a pu en arriver là ? Comment on a laissé faire ça ?
0: Donc, vous, d'expérience, vous pointez la responsabilité de l'établissement ?
14: De l'établissement, oui. Parce qu'ils étaient censés le protéger, normalement, tous ces jeunes.
0: Vous qui étiez surveillant, c'est... Expliquez-nous, parce que nous, on ne connaît pas ces établissements comme l'ASE. C'était quoi le rapport que vous aviez avec les enfants, les adolescents ?
14: Mais les adolescents, c'était assez compliqué, parce que c'était mixte. Donc, il y avait des jeunes filles aussi avec des garçons, bon, chacun sa chambre individuelle. Je n'avais pas le droit de rentrer dans la chambre des filles. C'est pour ça que j'étais en doublant avec une dame qui, elle, s'occupait comme éducatrice des jeunes filles, puisque je n'avais pas le droit de rentrer dans la chambre des filles, sauf en cas d'urgence, s'il y avait un malaise, une agression, ce genre de choses. Et moi, je devais gérer les garçons dans leur forme. Et on avait beaucoup d'épisodes de violence, et on voyait que c'est... Le problème, c'est que si vous voulez, il y a un peu tous les profils qui se retrouvent là-bas. Il y a des parents qui voient, qui sont comme on voit le petit Louis, qui avait des soucis de santé avec son TDAH. Voilà, donc qui avaient du mal un peu à s'insérer, ils sont mis avec des profils aussi de personnes, bon ben dont c'est pas leur faute, par exemple, qui sont orphelins, donc on les met aussi en foyer, d'ASE, et qui sont aussi avec des délinquants. Donc c'est une cocotte minute quand on l'a jeté dans la fosse aux lions, ce pauvre gamin. C'était avec des profils de gens qui ont la haine, on voit en plus ces drages. Ce sourire machiavélique qu'ils avaient à le massacrer, ils ressentaient du plaisir à détruire quelqu'un. Vous vous rendez compte ? On peut même faire le parallèle sur cet ensauvagement de la société avec le jeune qui a été massacré par la jeune garde. Pareil, ils lui ont sauté à pieds joints sur la tête. Ils avaient plaisir à massacrer quelqu'un. Vous vous rendez compte ? Le niveau de haine, de méchanceté.
0: Barbarie. Non, mais oui. Le niveau de barbarie, mais vous avez tellement raison, évidemment, de faire ce lien. Et puis le fait
14: pareil,
0: de relayer
14: mal traité dans les médias, hein, de, par des petits mensonges au début.
0: Non, mais c'est le relais. Mais
14: du mal à éclater quand même. Hein.
0: Non, mais le relais sur les réseaux sociaux de bourreaux qui ont entre 16 et 19 ans avec un tel niveau de violence, c'est. En fait, on a le même niveau de sidération que lorsqu'il y a un attentat. C'est ça aussi qu'on peut ressentir. Lionel, vous avez été Paul, pardonnez-moi parce qu'on sera, il y a beaucoup de monde qui souhaite réagir en direct. Mais Paul, vous avez été surveillant pendant combien de temps ?
14: Bon, j'ai fait ça plusieurs saisons. Voilà, mais ça suffit, si vous voulez, pour voir l'état de dégradation de notre société et de ces jeunes, qui étaient, parce que j'ai vu, des jeunes, des fois, des jeunes filles, elles ont le téléphone qui sonne, elles doivent partir, vous voyez, on sait très bien ce qu'elles vont partir faire, quoi. Elles sont attendues par des hommes, et voilà. Et
0: donc vous avez vu ce. Mais vous avez pu signaler tout ça, alerter
14: À part signaler, oui, la fugue, c'est tout ce qu'on peut faire. Le signaler, remplir la fiche de fugue. Qui part directement, bien sûr, aux forces de l'ordre pour s'il trouve un de ces jeunes qui puisse nous le ramener. Mais après, on ne sait
0: vous
14: pas.
0: Vous n'avez pas de mesures coercitives supplémentaires.
14: Mais moi, j'avais la boule au ventre. Parce que je m'inquiétais, quoi. Je m'attachais un petit peu à ces jeunes. Je me disais, mais qu'est-ce qui va leur arriver? Ces jeunes filles, je comprends bien.
0: Je comprends pas.
14: C'est pour ça qu'on ne leur donne pas les moyens aussi.
0: Paul, restez avec nous. On va faire une courte pause. On revient dans un instant sur Europe 1. 01 80 20 39 21 si vous souhaitez réagir.
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22: Oui, nous commençons avec la métropole d'Angers en formant près d'une centaine de personnes, les bénévoles de la réserve communale de sécurité civile, les élus locaux et les agents généraux AXA. Mais nos dispositifs d'aide sont également disponibles gratuitement sur axaprévention.fr.
6: Merci Clotilde.
22: Merci.
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4: À midi 31 sur Europe 1, si vous nous rejoignez à l'instant, soyez les bienvenus pour Elliot Deval et vous en direct jusqu'à 13h. Et on continue de parler de ce drame survenu à Narbonne, le passage à tabac qui a coûté la vie à Louis, 17 ans. Cet événement vous touche, vous fait réagir au standard d'Europe 1, 01 80 20 39 21. Paul était avec nous, on va également s'entretenir avec Lionel.
0: Et vous pouvez lire le témoignage bouleversant de la maman de Louis qui a répondu aux questions du journal du dimanche et aux questions de Jules Laurent qui est avec nous. Je vous propose également d'écouter le père de Louis qui a répondu aux questions de CNews qui revient sur ce garçon aimé de tous. Si vous nous rejoignez à 12h32 et que vous n'avez pas entendu Nicolas, le papa de Louis, écoutons.
23: On m'a jamais appelé. Moi, j'existe pas. On n'existe pas.
24: Avec Louis. Louis vous a raconté?
23: Non, Louis n'a rien dit du tout. Il était joyeux. J'ai rien vu. Mais rien. Ce soir-là, on m'a appelé aussi. 22h20 pour me dire que Louis avait fugué, mais qu'il allait rentrer vers 23h. Donc j'ai dit OK. Puis on n'a jamais eu de nouvelles jusqu'au lendemain, quoi. Mais le lendemain, 17h, moi. Pas 9h, j'ai qu'il est resté 9h tout seul, à l'agonie, au petit bébé. On m'a appelé à 17h et c'est sa maman qui m'a prévenu. C'est tout, moi j'étais au courant de rien du tout. C'était un garçon aimé de tout le monde, c'était un gentil garçon, poli, bien élevé, avec ses petites difficultés, il y a ses troubles, mais je comprends pas, moi, pourquoi tant de haine. Moi, j'ai pas l'impression qu'on n'a pas existé. On est une famille. Je l'ai toujours eu avec moi, quoi. J'ai toujours été présent. Ça fait 6 ans qu'il est tout le temps chez moi.
0: Et aux questions de Jules, Laurent, la maman, a dit « On ne va pas s'arrêter là, les choses doivent changer, la justice doit prendre ses responsabilités. On ne peut plus s'appuyer sur des textes d'un autre temps pour juger des mineurs qui ne sont plus les mineurs d'autrefois. Donnons les moyens à la justice de faire son travail. Comment vous résumeriez le traitement médiatique depuis que vous avez révélé ce drame absolu, Jules Laurent ? Comment vous voyez ce qui est en train de se passer depuis quelques jours ?
1: Je vais vous donner un cas très précis. C'est-à-dire que le lendemain, la famille, au même moment où elle apprenait que Louis était dans un état de coma et allait peut-être mourir, dans le même temps, elle voyait l'Indépendant ou la Dépêche du Midi qui expliquait qu'il y avait une rixe, qui avait tué leur fils. Et à ce moment-là, ils ont reçu les vidéos de ce qui s'est passé. Ils ont donc alerté les rédactions en disant « c'est pas une rixe qu'il y a eu, c'est un lynchage à 5 contre 1, mortel, avec l'envie justement de tuer, de viser notre fils au visage ». Par la suite, mercredi dernier, c'est vrai que grâce à CNews, Europe 1 et autres, on a révélé ces vidéos du tabassage. Et l'Indépendant n'a pas supporté que cette vérité émerge et a donc décidé de commencer à harceler la famille, leur envoyer plusieurs messages en disant « Pourquoi est-ce que vous ne nous répondez plus ? Nous, on veut bien changer nos articles, mais il faut que vous nous répondiez. » La famille a dit « Mais vous aviez déjà tous les éléments. On vous les avait donnés. Le procureur parlait déjà d'une agression mortelle et d'un lynchage mortel. Il ne parlait plus de Rix depuis très longtemps. Vous êtes les seuls. Et sur votre site, il y a encore aujourd'hui, sur votre pôle web, des articles qui mentionnent une Rix. » Donc, imaginez le désarroi de cette famille qui sent, justement aujourd'hui, CNews, Europe 1 et autres, n'aurait vu que Louis, dans une petite colonne d'un article de l'Indépendant ou de la Dépêche du Midi, qui aurait mentionné Louis, victime d'une rixe, mort à 17 ans. Voici le traitement médiatique qu'il y aurait eu si la famille n'avait pas eu le courage de venir voir notre rédaction et de dire « on révèle tout, on va y aller à fond, on va montrer ces vidéos ».
0: Paul est toujours en direct avec nous, il nous appelle de Nouvelle-Aquitaine et c'est un ancien surveillant de nuit dans les établissements ASE, aide sociale à l'enfance. Paul, je voulais vous avoir une dernière fois simplement pour vous demander qu'est-ce qui vous manque et qu'est-ce qui manque dans ces établissements pour pouvoir aider les enfants et les protéger, selon vous, Paul ?
14: Mais déjà, il faudrait mieux filtrer les profils, il faudrait peut-être pas mettre au niveau des ASE les mêmes profils, les différents profils, c'est-à-dire peut-être mettre les délinquants dans certains types d'ASE et peut-être ceux qui sont juste orphelins, donc d'autres ASE, par exemple, aussi qu'il y ait plus de moyens, plus d'éducateurs, surtout plus d'agents de sécurité pour les accompagner et faire des systèmes où ils puissent plus fuguer, qu'ils puissent plus partir de l'ASE, comme ça, en pleine nuit. Parce que je vous signale que quand on est mineur et qu'on est chez nos parents, ben on s'enfuit pas comme ça la nuit, on est quand même gardé chez nos parents, ils veillent sur nous, ils nous protègent. Donc pourquoi eux, on devrait laisser faire et ne pas leur interdire de fuguer ? Il faut quand même des limites et des barrières dans l'éducation. Il suffirait d'empêcher de sortir ces jeunes filles pour pas qu'elles ne puissent aller se prostituer. Mmh. On laisse faire. Donc on laisse gagner la délinquance.
0: Ce qui est dingue, c'est que c'est là où on voit que l'État souffre de tant de maux qu'à chaque fois qu'on est sur un sujet, le sujet sanitaire, sujet sécuritaire, sujet judiciaire, économique, on voit une sorte de délitement de nos institutions et de notre puissance publique. Paul, je vous souhaite un prompt rétablissement.
14: Oui, si je peux rajouter quelque chose. Juste deux secondes, je voudrais ajouter un petit mot pour Monsieur Philippe de Villiers, pour lui dire que la France catholique est derrière lui. On aurait besoin de lui pour changer les choses pour 2027. Ce serait bien qu'il y pense.
0: Eh ben, écoutez, moi je préférerais qu'il n'y pense pas et qu'il reste avec nous la saison prochaine. Et il sera là, j'en suis certain, en septembre pour face à Philippe de Villiers, que vous pouvez retrouver le samedi de 10h à 11h sur Europe 1 et le vendredi soir de 19h à 20h sur CNews. Un grand merci Paul de nous avoir appelés. On prend la direction de Seine-et-Marne, rapidement rejoindre Lionel qui souhaite parler de l'ensauvagement de la société et on parle à un ancien militaire, Lionel.
3: Oui, bonjour Eliott.
0: Un ancien militaire en voiture?
3: Non, je suis passager derrière, c'est mon épouse qui conduit, donc je suis tranquille, je vous écoute, c'est bien.
0: Parce que je vous ai à l'œil, Lionel, hein. Pas de téléphone au volant. Hein.
3: Non, ça risque pas, ça risque pas.
0: Pourquoi souhaitiez-vous réagir, Lionel ?
3: En fait, c'est assez simple. Depuis 3-4 ans, je réfléchis à quelque chose d'assez important. C'est le service militaire obligatoire. Alors, je vous explique pourquoi. C'est que, tant qu'ancien militaire, j'ai vu passer des gamins qui venaient qui étaient issus des quartiers défavorisés, ce qu'on appelle maintenant les quartiers défavorisés. Et le fait qu'on puisse aller les chercher, les mélanger avec toutes les couches socio-culturelles, plombiers, notaires, enfin tout ce que vous voulez, ça les sortait de leur torpeur et surtout de la date, vous savez, où on ne sait plus quoi faire d'eux parce qu'ils ont 16 ans, 17 ans, 18 ans, ils n'ont pas de métier. Ouais, d'accord ? Donc, l'incorporation dans les services de l'armée, que ce soit armée de terre, armée d'air ou la marine, c'était pour eux une opération sortie de leur quartier. Donc, ils pouvaient sortir de leur torpeur, de l'obligation de dealer, de casser, enfin, tout ce que vous voulez. Et à l'époque où on avait encore le service militaire, il n'y avait pas autant de dégâts qu'on peut voir après les matchs de foot, après tout ce que vous voulez. Donc, je pense que maintenant, on peut me dire tout ce qu'on veut, mais l'armée nous coûte plus cher maintenant qu'on n'a plus d'appelés. Pourquoi ? Parce que les sous-traitants et tout ce que vous voyez, tout ce qui était équipage, cuisine, entretien, enfin, tout ça coûte énormément d'argent à l'armée et surtout à nous, contributeurs. Alors qu'à l'époque, quand vous aviez encore que des appelés, ça coûtait beaucoup moins cher. Mais la particularité, c'est que ces enfants, quand ils arrivaient aux 3 jours ou incorporation, on pouvait vérifier s'ils savaient lire, s'ils savaient écrire, s'ils avaient un métier ou pas. Mais pendant 12 mois, on pouvait les diriger vers des aspirants pour leur apprendre à écrire, à lire, leur apprendre un métier d'espace vert, de plomberie. Vous voyez ce que je veux dire ?
0: Oui, on retrouvait un sens, mais voilà, un cadre pour des individus qui avaient quitté, en quelque sorte, la société et pouvaient devenir des personnes sans repère. Lionel, un grand merci de nous avoir appelé.
3: À bientôt.
0: Quel était votre grade ?
3: Moi, j'étais premier maître.
0: Et alors, on appelle Marine. Ça monsieur. Comment on dit ? Parce qu'on dit mon premier maître. Monsieur le premier maître, parce que normalement on dit mon colonel, mon général, mon lieutenant.
3: Non, en fait, moi j'étais dans une section où on m'appelait patron.
0: Ah bah écoutez, patron. Oh,
5: excusez-nous.
0: Oh là là, j'aime beaucoup ça, Lionel.
7: Merci, patron.
3: Merci, patron.
0: Oui, alors je vais vous dire, je suis en grande difficulté, patron.
7: Non.
0: Parce que dans le studio, je l'ai déjà dit tout à l'heure, c'est la dernière de la saison, donc la compagnie.
7: Normalement,
0: c'est la 7e compagnie. Voilà, j'ai Louis de Funès.
7: Nage bien, chef.
0: Qui s'appelle désormais Eric Revel, et ça devient de plus en plus compliqué. Il est midi 41 sur Europe 1. Restez avec nous, Lionel. Du moins, écoutez-nous attentivement parce qu'on va essayer de souffler un peu par les football. Louis était quelqu'un qui adorait le football.
7: Oui.
0: Il était passionné de football.
7: Exactement.
0: Et on va parler foot dans quelques instants. On va parler de l'équipe de France. On va parler du mondial, du parcours des Bleus avec Christopher. Et est-ce que vous aimez ce mondial ? Est-ce que vous aimez cette équipe de France ? C'est la question qu'on va se poser.
5: Midi 41.
0: Tiens, je n'ai jamais vu Sébastien Ligné avec un tel sourire.
5: Dès qu'on parle football, Sébastien Ligné se réveille midi 41. Restez avec nous.
0: Juste le temps de remercier Jules Laurent. Merci d'être venu nous voir sur Europe 1. Et bon courage pour la suite. Et à chaque fois que vous avez évidemment des nouvelles informations, vous serez le bienvenu dans les studios d'Europe.
7: Merci beaucoup, Elliot.
5: Restez avec nous. On revient dans un court instant sur Europe 1. On va parler donc du volet football pour cette dernière partie d'émission. Et le Deval et vous, jusqu'à 13h. À tout de suite.
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5: Midi 43, merci d'être avec nous pour la dernière partie d'Eliott Deval et vous. Et une des actualités quotidiennes depuis bientôt plus de deux semaines, c'est bien entendu la Coupe du Monde de football. Éric Revel et Sébastien Ligné sont toujours en direct avec nous. Nous a rejoint Christopher Fulloc, un des consultants sport d'Europe 1. On va parler notamment du parcours des Bleus.
0: Bien sûr. Est-ce que vous croyez en la victoire de l'équipe de France? Est-ce que vous imaginez une troisième étoile? Est-ce que ce mondial vous plaît? Voilà les questions qu'on va vous poser pour les dernières minutes de notre émission. Vous le savez, l'équipe de France est qualifiée pour les 16e de finale de la Coupe du Monde en terminant premier de son groupe après sa victoire 4 buts à 1 face à la Norvège. Christopher Fulloc est avec nous, cher Christopher. Ravi de vous retrouver.
10: Bonjour Eliott.
0: L'occasion également de vous remercier pour cette saison, puisque nous avons travaillé ensemble tous les week-ends. Vous avez été avec Emma, qui pourrait nous rejoindre dans le studio d'ailleurs, Emma qui est en régie. Vous avez été mon ange gardien et c'est un plaisir de travailler avec vous. Christopher Fulloc, je le disais, on connaît désormais le prochain adversaire des Bleus.
10: Mais c'est ça Eliott, ce sera la Suède, ce sera à New York mardi à 23h en 16e de finale. C'est un adversaire quand même à la portée de l'équipe de France, surtout quand on voit le parcours des Suédois. Victoire 5-1 face à la Tunisie. Ensuite, les hommes de Graham Potter ont sombré contre les Pays-Bas. Une défaite 5-1 avant de terminer sur un match nul, un but partout sans beaucoup de saveur contre le Japon. La seule inquiétude peut-être pour les Bleus, c'est l'attaque suédoise avec Alexander Isak, attaquant de Liverpool, Victor Gyökeres, champion d'Angleterre avec Arsenal. Surtout que la France en ce moment est un peu plus fébrile que d'habitude. Alors je mets des guillemets en défense, puisque dans cette Coupe du Monde, notamment, on a une attaque de feu, Mbappé, Dembélé, Olise, Doué, et l'équipe est beaucoup plus portée sur l'attaque que lors des dernières compétitions. Alors moi, pour moi, ça me va, parce que effectivement, si on gagne 4-3 plus que 1-0, je valide, c'est beaucoup mieux. En tout cas, l'équipe de France a terminé la phase de groupe avec un sans faute, parce qu'elle a fait trois victoires, exactement. C'est une efficacité à retenir. Didier Deschamps n'avait jamais réalisé une telle performance. Et puis,
0: Sauf une fois.
10: Quand ça?
0: Quand il était joueur.
10: Oui, effectivement, en tant qu'entraîneur, vous avez raison, c'est vrai.
0: En 98.
10: Et voilà, c'est arrivé deux fois, en 98, et puis à l'Euro 84 aussi. Que des beaux souvenirs.
0: Jamais 203.
10: Exactement.
0: Ça peut nous porter chance. Ouais. Christopher, vous restez avec nous. Emma est en train de nous rejoindre dans le studio d'Europe 1. Bonjour Emma.
11: Emma
0: qu'on retrouve également cet été au service reportage d'Europe 1. Vous allez faire des reportages sur le mondial. Vous suivez le mondial de football, Emma?
5: Emma, elle est plutôt rugby, je crois.
11: Je le suis de loin, avec mon petit prono, quoi. Et je bats Christopher à mon petit prono.
10: C'est pas vrai. Ça a changé.
0: J'ai toujours considéré que Christopher était un excellent journaliste et un piètre pronostiqueur.
10: C'est vrai, j'ai perdu beaucoup d'argent.
0: Éric Revel, est-ce que vous êtes emballé par ce mondial?
12: Par l'équipe de France ou par le mondial?
0: Par l'équipe de France, commençons.
12: Oui,
0: quel rabat je vois, je sais ce qu'il va dire. Il y a trop d'équipes, et qu'en fait, il y a des équipes trop faibles. Et en fait, normalement, la Coupe du Monde, c'est les élites qui se retrouvent.
12: C'est vrai, je rajouterais la pause fraîcheur qui est un scandale absolu.
0: La pause fraîcheur, et on fait la pub. Et en plus, il y a des publicités, c'est pour l'argent. Vous êtes un scrogneux. Vous êtes un rabat joie.
12: Non, l'équipe de France, j'avoue que je faisais partie de ceux qui, même quand on avait gagné en 2018, même quand on allait en finale en 2022, trouver qu'avec Didier Deschamps, on s'ennuyait un petit peu. Que
0: respecter le plus grand.
12: Je respecte, évidemment. Mais que le football proposé n'était pas toujours extrêmement beau. Que parfois, avec le vivier de joueurs qu'on avait, on aurait pu prétendre à jouer un petit peu mieux. C'était extrêmement pragmatique, mais ça gagnait. J'avoue que là, on assume un déséquilibre total. On assume de jouer l'attaque complètement. Ça me fait plaisir à titre personnel en tant que femme de foot, fan de foot. Maintenant, la question, c'est est-ce que...
0: Cette femme de foot,
12: est-ce qu'on peut gagner un mondial en assumant un déséquilibre? Ça va être la question. Parce que pour l'instant,
0: vous parlez de déséquilibre. Ils ont pris seulement deux buts depuis le début de la compétition.
12: On aurait pu en prendre beaucoup plus.
0: On aurait pu avec Messi. Vous seriez patron de presse.
12: On assume
0: aujourd'hui,
12: un déséquilibre. C'est beau pour le spectacle. On joue avec nos forces.
0: Très très bon journaliste de sport, Sébastien.
12: J'ai commencé dans le sport.
0: Meilleur journaliste de sport que journaliste politique. Dans une lettre adressée à son adjoint Guy Stéphan, un instant, Didier Deschamps a tenté de mettre des mots sur cette relation de confiance qui unit les deux hommes depuis tant d'années à la tête des Bleus, mais pas que. C'est un moment extraordinaire dans un documentaire proposé par nos confrères de beIN Sport qui revient sur Guy Stéphan, qui était l'adjoint. Vous savez que Didier Deschamps a perdu sa maman. Il a quitté la délégation française pour rejoindre la France et assister aux obsèques de sa mère. Il n'était pas présent sur le banc. Et d'ailleurs, c'est magnifique parce que le sélectionneur norvégien est allé apporter des fleurs à Guy Stéphan à la fin du match. Mais avant qu'il parte pour cette épopée américaine, eh bien, Didier Deschamps a écrit une lettre à Guy Stéphan. Et c'est magnifique. On va écouter cette petite séquence.
2: Notre complicité a atteint un tel niveau qu'il y a bien longtemps que nous n'avons pas besoin de nous parler. Bien souvent, pour nous comprendre, un regard suffit, comme on dit. Puisqu'on n'a pas besoin de se parler, je t'écris. C'est bien d'écrire, mais il faut être sûr de soi. Parce que, comme tu le sais, les paroles s'envolent, mais les écrits, eux, restent. À l'aube de notre dernière compétition avec l'équipe de France, je voulais donc te proposer un petit voyage. Presque 20 ans en arrière, j'avais quitté la Juve, tu avais quitté Beşiktaş. Je cherchais un adjoint et te proposer ce rôle, certainement l'une des meilleures décisions que j'ai été amené à prendre au cours de ma carrière. Je sais ce que tu vas penser en lisant ça. J'avais déjà raison avant tout le monde. C'est fatigant. Je crois bien qu'on était fait pour s'entendre tous les deux. Avec toute mon amitié, ma reconnaissance et mon affection, Didier. Voilà, j'essuie une petite larme. Ah ça, pour une surprise, c'est une surprise.
0: Et Guy Stéphan, vous l'entendez, s'il le lit lentement et qu'il a des difficultés parfois pour poursuivre sa phrase, parce qu'il est évidemment ému. Il est ému aux larmes. C'est magnifique cette association.
13: Mais c'est extraordinaire.
17: C'est quand il arrive à Marseille, non, comme entraîneur, Didier Deschamps, c'est là qu'il
0: C'est Marseille. C'est Monaco.
12: Monaco, je crois.
0: Bah oui,
12: c'est ça. Ouais. Parce que Stéphane était déjà adjoint sur l'équipe
0: alors,
12: de France.
0: Alors, on me dit en régie que c'était visiblement à Marseille.
17: Merci.
0: À Marseille que le duo a débuté. Bah, c'est Charles Lhuillier qui me dit ça en régie, qui est, je rappelle, le rédacteur en chef de cette émission. Et je peux vous dire qu'il est journaliste averti. Enfin, en tous les cas, c'est magnifique. Et je trouve que il y a quelque chose d'extraordinaire chez Didier Deschamps, c'est qu'il arrive en, si je ne m'abuse, 2012 en équipe de France, à l'époque où l'équipe de France, c'est une catastrophe. L'image de l'équipe de France, vous sortez de Naïsna, vous avez l'échec à l'Euro 2012 avec Laurent Blanc. Les Français ne supportent plus cette équipe, donc c'est le Titanic. C'est le Titanic. Et à partir de 2012, il va recréer quelque chose de formidable avec cette équipe de France. Les résultats, il va les avoir très rapidement. 2016, finale de l'Euro. 2018, il est champion du monde. Il y a de la finale en 2022, finale épique. Et potentiellement, il pourrait
17: Mais vous avez
0: l'emporter
17: posé une question à Sébastien Lillier. Moi, je ne serais pas aussi rabat-joie. Moi, ce que je retiens quand même là, du dernier match, même si c'était l'équipe B de la Norvège qui jouait,
0: c'est la
17: renaissance de Dembélé. Du
12: mais
17: ballon d'or
12: parti,
17: qui met trois buts, monsieur Lignier.
12: Pour
17: vous auriez pu le souligner en premier.
0: C'est pour ça que moi, ayant commencé par le journalisme de sport, quand j'entends le rabat-joie en chef Sébastien Lignier
12: faire des leçons de Dembélé,
17: faire des leçons de morale sur la possibilité de pas jouer au PSG, mais jouer en équipe de France.
0: Rabat-joie Lignier. Alors Christopher Philoc qui est toujours avec nous, Christopher, quel pourrait être le parcours des Bleus contre la Suède.
18: Exactement. On y voit quand même un peu plus clair sur les possibles adversaires des Bleus. 6 victoires, hein, vous l'avez dit, Elliot, contre la Suède. Au tour suivant, l'Allemagne pourrait potentiellement se présenter sur la route des coéquipiers de Kylian Mbappé. Un remake de la demi-finale de l'Euro 2016. En quart de finale, les Pays-Bas ou le Maroc pourraient se dresser face à l'équipe de France avec une demi-finale potentielle contre le champion d'Europe en titre, hein, l'Espagne. Et puis les hommes de Didier Deschamps pourraient ensuite retrouver l'Argentine de Lionel Messi pour une deuxième finale mondiale de rang.
0: Et une revanche.
18: Exactement.
0: Et si on pouvait éviter d'être volé par l'arbitrage,
18: ce serait pas mal. Et un duel Mbappé-Messi.
0: Alors, moi, cette Coupe du Monde, je l'adore. un, c'est bien d'avoir des... c'est pas parce qu'il y a des petites nations, mais c'est bien, il y a plus de matchs, donc on en voit plein, il y a 48 équipes, c'est formidable. C'est bien, c'est l'élite du football, c'est aussi des petits... Pourquoi pas dites des petites nations, entre guillemets. Mais j'ai un coup de gueule. Et c'est à lire dans les colonnes du JDD, chose que je ne savais pas. Faut lire cet entretien du président de la Fédération Française de Football, Philippe Diallo, puisque la FIFA a refusé joueurs portent un brassard noir et qu'il y ait une minute de silence en hommage à la mère de Didier Deschamps. Tout le monde connaît, dit-il, la triste situation dans laquelle a été plongé notre sélectionneur. Et de la même manière que l'équipe et le staff lui avaient montré leur soutien avant l'entraînement. On voulait penser à lui avant et pendant le match. Cela n'a pas été possible et je le regrette. Car le football est un moment de solidarité, tout particulièrement avec ceux qui sont dans la peine. Et la question qui est posée, c'est pourquoi ce refus ? Une application, dit Philippe Diallo, le président de la FFF, semble-t-il, très stricte du règlement. Les minutes de silence sont réservées aux victimes de catastrophes naturelles ou d'attentats. Quant au brassard noir, je n'ai pas reçu d'explication. Eh bien, la FIFA... C'est honteux de ne pas avoir donné d'explication pour le brassard noir. Ils auraient pu porter un brassard en soutien à leur sélectionneur et foutre la paix aux joueurs en leur disant « Bien évidemment, vous pouvez faire ça. » C'est nul de la part de la FIFA. Voilà. Ce n'est pas étonnant. On aurait mieux fait d'avoir M. Michel Platini que
12: Gianni Infantino. Je confirme que cette fédération est...
0: Non, mais c'est un scandale.
12: Est scandaleuse, mais depuis de nombreuses années, et que même sur ce mondial, il y a des décisions de la FIFA qui sont scandaleuses, que ce soit le prix des places, que ce soit l'aménagement de certains stades, que ce soit l'attribution de certaines Coupes du Monde, l'attribution à la Coupe du Monde au Qatar.
0: Elle était formidable, la Coupe du Monde au Qatar.
12: Enfin, d'accord. Enfin, c'était scandaleux de donner la Coupe du Monde au Qatar. Je suis désolé. De même que les pubs fraîcheurs, qui sont une excuse pour mettre plus de publicité pendant les matchs, c'est un scandale.
0: Cronion chef.
12: Mais non, mais je suis désolé. Enfin,
0: on peut rester sur le brassard.
12: Mais ça va dans
0: c'est rien,
12: sens,
0: un brassard. Vous pouviez mettre un brassard noir.
12: C'est que de la FIFA,
17: Le brassard,
0: surtout qu'ils ont commencé par une minute de silence, si je ne m'abuse, mais c'était pour les victimes du tremblement de terre. Donc ça peut s'entendre de se dire, sur une minute de silence pour les catastrophes, pour le terrorisme. D'accord. Mais le brassard, c'est en soutien à leur coach. Enfin, franchement, sans même une explication.
12: On peut pas mettre de pub sur le brassard, donc ça rapporte pas d'argent à la FIFA.
0: Non, mais franchement, c'est nul. Arnaud est en direct avec nous. Bonjour Arnaud.
6: Bonjour.
0: Vous nous appelez d'où Arnaud ?
6: Eh bien là, je suis rentré sur Paris. J'ai atterri ce matin exactement, il y a
0: à peine
6: une heure.
0: Vous étiez où ?
6: J'ai été à Boston.
0: Non, c'est pas vrai.
13: Oh,
0: le chanceux.
6: J'étais à Boston. Avant, j'étais à Philadelphie et avant à New York.
0: Le budget ? Arnaud, donnez-nous le budget.
6: Ah, le budget, globalement, allez, 6 000 euros.
0: Ça picote. Mais vous avez eu de la chance, vous avez vu des super matchs.
6: Ouais, franchement, on a été gâtés en termes de jeu, sur le nombre de buts.
0: Et les infrastructures. Et puis, vous avez aimé un peu ou pas les États-Unis ? En tous les cas, en téléspectateur, ça fait envie. Moi, j'ai qu'une envie, c'est d'aller aux States pour voir le mondial. Hein.
6: Non. Franchement, c'était une super expérience. Les stades sont gigantesques. Voilà. Alors, sublime, c'est des stades américains, donc il manque les toits. On va dire qu'il manque les toits, mais tout est dans la démesure. Mais tout est dans la démesure. Donc là-dessus, ça change de ce que l'on peut connaître en France et en Europe. Et en soi, que ça soit New York, même Philadelphie, et surtout Boston, c'est des villes magnifiques. Donc là-dessus, il n'y a pas que le foot. Il y a à côté aussi la découverte de culture et de villes.
0: Et les Français ont la cote, Arnaud.
6: Et les Français ont la cote.
0: La French touch. Hein ?
6: Exactement. Non, là-dessus, c'était top.
0: Bon, je ne vais pas rentrer dans votre vie privée, hein, bien évidemment, mais j'espère que comme l'équipe de France, vous avez scoré. félicitations à Arnaud. Merci de nous avoir appelés, cher Arnaud. Il nous reste une petite minute trente. Vraiment, un grand merci à toutes les équipes en régie, toutes les équipes aussi au service du web. Bravo à vous.
13: Merci pour cette
0: saison formidable. Emma, Christopher, c'est vraiment le duo magique. Et Estelle, bien évidemment. Mais c'est vraiment un plaisir de travailler avec vous.
5: Revel et Ligny le dimanche.
0: J'étais honoré d'être avec Eric Revel et Sébastien Ligné. Mais trêve de déclaration moitrinaire. Dans quelques jours seulement, j'ai la chance et le plaisir de retrouver les auditeurs d'Europe 1 pendant tout le mois de juillet. Entre 16h et 18h, vous prenez un peu large.
17: C'est pas impossible.
0: Mais vous revenez très vite.
17: C'est
5: pas impossible non plus.
0: C'est fort probable. Mais oui, vous allez revenir, cher Eric Revel. Et Sébastien Ligné,
17: dès qu'il voit de la lumière, il arrive.
0: Sébastien Ligné, on va faire quelque chose. C'était un plaisir, cher Sébastien, parce que c'est votre dernière émission.
12: C'est vraiment la dernière.
0: Merci à tous.
12: C'est une belle dernière.
0: Merci à tous. Elliot Devalet-Vous. La semaine prochaine, c'est Charles L'Huillier, qui est notre rédacteur en chef aujourd'hui, qui sera aux manettes, et qui le fait parfaitement bien, évidemment. Merci à tous les auditeurs. Merci à tous les auditeurs d'Europe 1 qui prennent leur téléphone, qui réagissent en direct avec nous. Ça a été un bonheur de pouvoir échanger directement avec vous pendant toute cette saison. C'est allé à une vitesse. J'ai l'impression qu'on a commencé hier et j'espère du fond du cœur qu'on se retrouve
5: pour la saison prochaine
0: qui commencerait, je crois, le dernier week-end d'août.
5: Exactement.
0: Merci à tous et rendez-vous en juillet.
5: Et la suite de vos programmes dominicaux sur Europe 1, c'est avec Aymeric Pourbet, votre émission Enquête d'esprit. 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

0: Jean-Frédéric.
1: Bonjour Estelle, bonjour à tous. Il va falloir adapter nos modes de vie, nos bâtiments publics et nos écoles, affirme Aurore Berger. La ministre chargée de l'égalité entre les hommes et les femmes était l'invitée ce matin du grand rendez-vous Europe 1 CNews Les Échos. Elle estime que face à la canicule, il faut des mesures d'urgence pour les personnes vulnérables, car le caractère exceptionnel de ce phénomène le sera de moins en moins. Autre réaction politique, celle d'un candidat à l'Élysée. Pour Édouard Philippe, il faut aller plus vite et plus loin en matière d'adaptation au réchauffement climatique. L'ex-premier ministre propose une série de mesures allant d'un plan de climatisation à la reconquête des espaces de baignade. Tout comme hier, l'Europe suffoque. Allemagne, Pologne, Hongrie, République tchèque vont connaître de nouveau des températures supérieures à 35 degrés. Chez nous, seuls le Haut-Rhin et le Bas-Rhin sont en vigilance rouge canicule. Le bilan humain est déjà, lui, élevé et pourrait s'alourdir dans les prochains jours. Les chiffres officiels font état de près de 1000 décès supplémentaires en 5 jours par rapport à un mois normal. Réduction à venir de la liste des travaux isolés, éligibles aux aides MaPrimeRénov. Le ministère du Logement a indiqué vouloir concentrer l'argent public sur les rénovations les plus efficaces et privilégier ainsi les rénovations globales de logements au détriment d'une grande partie des travaux réalisés de façon isolée. Les modifications entreraient en vigueur en septembre. Il n'y aura pas dans l'immédiat d'école Samuel Paty à Roubaix. Son maire et les filles, David Guiraud, a refusé une proposition de l'opposition en ce sens. Le premier édile l'accuse de lui tendre un piège politique. Au Moyen-Orient, les États-Unis et l'Iran s'accusent mutuellement d'avoir violé le cessez-le-feu. Donald Trump menace d'anéantir l'Iran. Il a prévenu, si son pays décide de repartir en guerre, l'Iran cessera d'exister. De son côté, Téhéran a déclaré que le protocole d'accord ne doit pas être dévié de son cours et a réaffirmé son contrôle sur le détroit d'Ormuz. Son ministre des Affaires étrangères a appelé, lui, à la mise en place d'un cadre de sécurité avec les pays du Golfe, sans la présence ni l'ingérence d'aucun pays extérieur à la région. Au Venezuela, un garçon de 11 ans a été extrait vivant des décombres 3 jours après le double séisme. Une source d'espoir pour retrouver d'autres personnes parmi les 50 000 disparus. Quant au bilan officiel, il s'est encore alourdi avec 1430 morts. Côté sport, en Formule 1, George Russell s'élancera à 15h en pole position du Grand Prix d'Autriche. Le pilote Mercedes aura comme principaux concurrents au départ les pilotes Ferrari, Charles Leclerc et Lewis Hamilton. Une course à suivre sur Canal+. Et à 14h sera donné le départ du Grand Prix des Pays-Bas de MotoGP. L'Espagnol Jorge Martin partira devant le Japonais Ogura et l'Italien Bezzecchi. Notre Français Fabio Quartararo partira de la 9e place. 13h03, place à votre émission Enquête d'esprit avec Aymeric Pourbet.
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3: Bonjour à tous et bienvenue dans Enquête d'esprit sur CNews et Europe 1. Il aurait eu 100 ans cette année, Jérôme Lejeune était un grand scientifique et un homme de foi. Le pape Léon XIV lui a rendu hommage lundi dernier à Rome dans un discours très remarqué sur les limites du pouvoir de la science. Aujourd'hui, l'Église catholique continue d'étudier la cause de la béatification de ce savant à la renommée mondiale. Qui était vraiment Jérôme Lejeune? Comment est-il resté fidèle à ses convictions de foi et a-t-il suivi sa conscience morale malgré les fortes oppositions? Est-il un exemple pour aujourd'hui alors que les débats autour de la vie humaine se multiplient? Je précise aussi qu'au cours de cette émission, les impératifs de l'ARCOM, l'agence de régulation de la communication, sur, je cite, les questions portant à controverse, nous conduiront à évoquer factuellement les arguments des partisans de la loi sur la fin de vie actuellement en discussion à l'Assemblée. Car évidemment, les propos de Léon XIV sur Jérôme Lejeune et la médecine ont eu un retentissement jusque dans le débat français sur la fin de vie. On y revient dans un instant avec nos invités pour cette émission qui est en partenariat avec l'hebdomadaire France Catholique.

Bonjour à tous. Les discussions du consistoire se sont terminées hier au Vatican. Une deuxième réunion extraordinaire entre cardinaux à huis clos autour de Léon XIV. Les thèmes abordés, la situation internationale, les questions de paix et de guerre, l'encyclique Magnifica Humanitas et le processus synodal. Autour des tables, le cardinal français Jean-Marc Aveline. Celui-ci a répondu jeudi à nos confrères du Figaro. Il a martelé la position de l'Église contre l'euthanasie. On ne peut pas déguiser en geste le de soin, le fait de donner la mort, a-t-il affirmé dans cette interview. Sur ce sujet de la fin de vie, les croyants se mobilisent encore.

0: Outre une grande manifestation aujourd'hui à 16h contre la proposition de loi, la neuvaine de prière pour la vie initiée par les évêques de France termine, elle, demain. Nous avons rencontré quelques-uns de ces priants. Reportage de Pierre Crépy.
1: Alban est concerné par cette loi. Il souffre d'une tumeur au cerveau incurable. Depuis le 21 juin, à l'invitation des évêques, il prie la neuvaine pour la vie.
2: Je pense que Dieu aime la France. Je sais que Dieu peut agir dans le cœur des députés pour qu'ils ne votent pas pour cette loi.
1: Une espérance diffusée dans les paroisses, comme à Saint-Roch à Paris. L'abbé Thierry Laurent veut s'adresser à la société tout entière.
3: La prière que nous apportons à la société française n'est pas uniquement pour les catholiques, elle est pour la société. Et donc, on veut lui dire que c'est quelque chose qui nous occupe et que nous, on veut s'installer dans cette dynamique de la vie, de la protection des plus vulnérables, des plus fragiles, et que c'est ça la grandeur d'une civilisation.
1: Des prières pour la vie et pour les députés. Grâce à une application qui rassemble près de 50 000 fidèles, Aurel prie pour un député. Le chapelet ou l'adoration. Objectif, faire changer d'avis les indécis ou les favorables à la loi.
4: Il y a quelque chose de très complémentaire là-dedans, c'est qu'en tant que chrétien, nous sommes appelés à établir le règne du Christ par nos actes, mais sans oublier la prière et l'espérance qui sont au cœur de ce que nous sommes et de ce que nous voulons pour notre société. Et puis prier, ça suppose que tout n'est pas entre nos mains, qu'on fait confiance à Dieu et Dieu nous écoute, Dieu travaille les cœurs, y compris ceux de nos députés, et on a toutes nos raisons d'espérer puisque depuis le début de cette proposition de loi, le nombre de députés en faveur de cette loi n'a cessé de diminuer.
1: Le vote solennel à l'Assemblée nationale aura lieu mardi prochain, puis le texte ira ensuite au Sénat.
0: On l'a appris vendredi par un communiqué des évêques de France à Paris, les 25 et 26 septembre. Le pape présidera une grande veillée de prière au Stade de France et une messe solennelle en plein air sur les Champs-Élysées et la place de la Concorde. Toujours à Paris, Léon XIV assistera aux vêpres à Notre-Dame de Paris. Le 27 septembre, il sera à Lourdes et le 28 dans la ville de Metz. 84 nouveaux prêtres ordonnés en France en 2026, un chiffre en baisse par rapport à l'année dernière. Ce sont les chiffres publiés cette semaine par les évêques de France. En tête, le diocèse de Fréjus-Toulon, avec 10 ordinations. Côté communauté, c'est celle de Saint-Martin qui pourvoit le plus de prêtres cette année, avec 12 ordinations. À noter aussi qu'on compte 25 ordinations à la fraternité Saint-Pierre. Dans le reste de l'actualité, un curé de paroisse assassiné au Soudan. Le père Youhanna El Amin est mort le 19 juin dernier, tué avec deux de ses collaborateurs dans le sud du pays. Selon l'aide à l'église en détresse, il s'agirait d'un acte de représailles contre le prêtre qui avait signalé le vol de médicaments que l'église stockait pour la population. Un mot de la Coupe du Monde de football. La compétition dure jusqu'au 19 juillet aux États-Unis, au Canada et au Mexique. Et à cette occasion, Europe 1, en collaboration avec l'Église de France, a choisi de donner une teinte spirituelle à la compétition avec une série de podcasts, des interviews de sportifs de haut niveau qui témoignent de leur foi au micro d'Isabelle de Châtelus, présidente de Holy Games. Pour elle, ces témoignages sont rares et précieux. Écoutez.
5: Il y a eu une expérience très forte qu'on a faite, c'est d'aller à Rome avec 120 joueurs de foot. Et j'ai entendu des sportifs me dire, je vais à l'église toutes les semaines, moi je prie tous les matins. Donc moi ça m'a touchée personnellement, je me suis dit c'est vraiment important que le monde le sache. Pourquoi ? Parce que souvent ce sont des personnes qui sont starisées, entre guillemets, hein, qui en tout cas sont connues, qui ont une certaine aura. Et peut-être que les gens ont une vision d'eux, à mon avis, assez fausse. C'est-à-dire qu'on s'imagine que c'est des sportifs, qu'ils ont une vie extraordinaire. Et en fait, en parlant avec eux, on se rend compte combien leur vie est exigeante, difficile, c'est une vie très souvent ascétique. Et donc la foi vient complètement éclairer leur vie, c'est-à-dire une vie où on doit se lever tôt, où on doit aller à l'entraînement, chuter, se relever. Et pour eux, la foi, c'est même essentiel. Et donc je crois qu'eux attendaient presque ça. Moi, certains me l'ont dit, on est heureux de pouvoir enfin témoigner.
0: Et pour terminer, une star de la chanson française qui met à l'honneur le chant sacré. Monroe, connu notamment pour l'Eurovision cette année, entame une tournée dans les églises de France, une trentaine de concerts à partir de septembre 2026, au programme du chant sacré dans des églises et des cathédrales, un choix qui n'est pas anodin pour la chanteuse. Écoutez.
6: Ces bâtiments sont précieux, ils portent une histoire qui est là depuis des années. Tu vois, c'est quelque chose qui était centré les peuples aussi, qui centrait les gens qui vivaient dans ces villes et qui leur ramenait beaucoup de paix. Tout le monde pouvait rentrer dans ces églises, tu vois. Ils pouvaient avoir ce moment de paix et de renforcement aussi. Alors pour moi, de chanter dans ce lieu, tu vois, c'est très précieux aussi. Tu vois, on essaie de reproduire le son qu'on trouve dans les cathédrales, en fait, parce qu'on le trouve tellement beau. Tu vois, ces bâtiments, ils ont été construits avec autant d'amour. Et ça se ressent dans la musique aussi.
0: C'est la fin de votre journal. Aymeric, c'est à vous pour la suite d'Enquête d'Esprit.
7: Merci Éloi Rochebrune. Nous parlons de la figure de Jérôme le Jeune, un grand savant qui aurait eu 100 ans cette année et dont le pape a fait les éloges lundi dernier à Rome. Nos trois invités y étaient, notamment Aude Duga. Bonjour, bienvenue dans cette émission.
8: Bonjour.
7: Vous êtes la déléguée générale de l'Association des Amis du Professeur Lejeune et également postulatrice de sa cause en béatification. Et vous avez écrit également une biographie de Jérôme Lejeune qui s'appelle « Jérôme Lejeune, la liberté du savant » publiée chez Arthège. Avec nous également Emmanuel Sapin, bonjour et bienvenue. Vous êtes chirurgien pédiatre et néonatal, professeur émérite à la faculté et vous avez un lien affectif et scientifique avec Jérôme Lejeune puisque c'est lui qui a encouragé vos débuts, notamment comme médecin et chercheur. Avec nous également Karine Lemay. Bonjour et
9: bonjour,
7: bienvenue.
9: Mec.
7: Vous êtes la fille du professeur Lejeune qui a toujours 5 enfants et vous-même êtes mère de 9 enfants. Et vous nous direz justement quel père et notamment et puis sa foi également. Vous nous partagerez ce que vous avez pu en percevoir. Véronique Jacquet est avec nous bien sûr. Bonjour Véronique.
10: Bonjour Aymeric, bonjour à tous.
7: Et vous nous parlerez de la raison de la disgrâce du professeur Lejeune dans le monde scientifique qui a été un tournant de sa vie. Ce sera très intéressant. Mais auparavant, bien sûr, cette réunion, donc cette audience de Léon XIV à Rome lundi dernier avec 80 représentants de la Fondation Lejeune. Karine Lemay, je commence par vous. Qu'est-ce qui vous a marqué en tant que fille du professeur Lejeune dans l'hommage rendu par le pape actuel à votre père ?
9: Ce qui m'a le plus ému, c'est la rencontre des enfants trisomiques, parce qu'il y avait donc à cette audience tous les membres de la Fondation, mais également des parents et des enfants qui sont soignés au centre, à l'Institut Jérôme Lejeune. Et cette raconte m'a beaucoup émue, parce qu'effectivement, on ne peut pas dissocier la vie de papa, sa vie de chercheur et de médecin, sans l'accompagnement et ce qu'ont apporté ses enfants à la vie de Jérôme Lejeune.
7: C'est vrai qu'il y avait des images très émouvantes hein, du pape serrant dans ses bras ses enfants trisomiques. Voilà, j'imagine que le moment a été très émouvant pour vous et tous les participants de cette audience. Emmanuel Sapin, en tant que médecin et chercheur, donc le pape a salué le précurseur de la génétique moderne, qui a été Jérôme Lejeune, qui était animé, dit-il, d'une vocation profondément humaine. Qu'est-ce qui vous a marqué, qu'est-ce qui vous a touché dans ce discours de Léon XIV ?
11: On retrouvait bien les caractéristiques de Jérôme Lejeune, à savoir d'une part son intelligence, que j'ai toujours appréciée, bien sûr, comme beaucoup d'autres, et puis sa simplicité aussi, son honnêteté. Et on retrouvait au travers du discours du pape cette présence d'un homme et cette présence, je dirais, humaniste en plus du scientifique. Et c'est important. Et puis le fait aussi qu'effectivement, comme le disait Karine, qu'il y ait des enfants trisomiques qui soient présents. J'ai toujours été marqué par le fait que quand il parlait de ses patients, on sentait l'amour qu'il avait pour eux.
7: On va y revenir, bien sûr, hein, sur sa manière d'exercer la médecine. Aude Duga, vous, donc, en tant que déléguée générale des amis de l'Association des Amis du Professeur Lejeune, le pape a salué un homme de science et de sagesse. De quelle sagesse parle-t-il ?
8: C'est vraiment la sagesse de l'homme qui a toujours mis sa science au service du bien commun. Le Saint-Père a utilisé ces mots « bien commun » qu'on n'entend plus beaucoup et qui m'a fait très plaisir parce que, en d'autres termes, Jean-Paul II avait dit d'ailleurs à la mort de Jérôme Lejeune, en disant « cet homme a mis son immense intelligence toujours au service du bien et uniquement au service du bien ». Et cette sagesse, c'est vraiment cette unité du cœur et de la raison que le pape Léon XIV a bien souligné aussi chez Jérôme Lejeune, en rappelant que Jérôme Lejeune avait toujours montré que la médecine était au service du patient, que la technique était au service de la médecine, et que ce n'était pas la technique qui gouvernait la médecine. Enfin, toutes des choses tout à fait fondamentales, et on sent aussi qu'ils sont au cœur des inquiétudes de Léon XIV. Donc il a bien montré ça, il a parlé des accents prophétiques de Jérôme Lejeune, des paroles prophétiques de Jérôme Lejeune au service de la défense de la vie humaine. Et puis, moi, ce qui m'a beaucoup touchée, c'est qu'il nous a dit sa joie de nous accueillir. Il nous a félicité pour tout le travail que nous faisons, dans le soin, la recherche. Quand je dis nous, là, c'est au nom de la Fondation Lejeune. Le soin, la recherche, tout l'engagement pour défendre la vie, la dignité des patients et de la vie humaine. Et puis, il nous a encouragés à continuer. Donc, c'était quand même des paroles extrêmement fortes.
7: Alors justement, on va tout de suite essayer de comprendre quelle est l'action de la Fondation Lejeune actuellement auprès des patients. Regardez et écoutez ce reportage d'Edouard Rochebrune sur l'Institut Jérôme Lejeune qui a été créé en 1997, qui est le plus grand centre de consultation des patients atteints de maladies chromosomiques, 13 000 patients. Regardez Edouard Rochebrune.
10: À Paris, tous les jours depuis 1997, l'Institut Jérôme Lejeune reçoit des patients trisomiques. Près de 13 000 d'entre eux ont déjà été pris en charge par l'équipe de soignants. Dans les couloirs, le docteur Jeanne Toulas en fait partie. Pédiatre, elle veut soigner comme le professeur Lejeune.
12: Un souci permanent du patient et de tout ce qui fait le patient, au-delà de sa pathologie elle-même. Et puis aussi un désir profond d'améliorer les choses et donc de chercher à améliorer les choses. Comme nous avons beaucoup de temps pour nos consultations, ça nous permet justement d'avoir un soin particulier dans l'accueil et dans la prise en charge de façon globale des patients.
10: Des patients et de leurs familles, une des forces de l'Institut, présent dans trois autres pays, l'Espagne, les États-Unis et l'Argentine. Parmi les 60 collaborateurs français, Violaine de Saint-Julien est responsable du réseau. Sa mission, soutenir les parents d'enfants trisomiques.
13: Avec des bénévoles experts, des parents experts qui nous aident à animer ce réseau. Qui, à la fois, on a un service d'écoute, de rencontre et d'information. Les parents, quand ils sont patients d'un enfant porteur de trisomie 21, ils ont besoin d'être rassurés dans qui ils sont, ce qu'ils sont, ce qu'ils font, la manière de le faire et d'être parfois guidés sur des questions qu'ils peuvent se poser. Et qui de mieux que des parents eux-mêmes pour accompagner les autres.
10: Troisième pilier, la recherche, si chère à Jérôme Lejeune. Grâce à la Fondation, 4 millions d'euros sont investis chaque année. Objectif, mieux comprendre la trisomie et trouver des traitements.
7: Alors justement, Emmanuel Sapin, à partir de cet exemple qu'on vient d'entendre, quelle conception avait Jérôme Lejeune de la recherche scientifique et plus largement de son activité au service des malades ?
11: Alors, pour lui, la recherche était vraiment l'objectif, c'était de répondre à une question, comment pouvoir traiter et guérir les patients et les soigner. Et ce que j'ai remarqué toujours lorsque je discutais avec lui, c'est qu'il gardait cet objectif, y compris dans l'aspect technique de la recherche. Moi, j'ai fait de la recherche aussi et j'ai pu voir que, de temps en temps, pris par l'orgueil peut-être un petit peu, mais le fait de voir chercher, de trouver quelque chose, on perd un petit peu l'objectif que l'on avait, qui est le patient lui-même. Et Jérôme Lejeune a toujours voulu centrer dans cette recherche la raison pour laquelle il faisait celle-ci. Et ça, c'est important. La deuxième chose, je dirais, c'est que... de temps en temps, on perd un petit peu cela, à savoir qu'on veut prouver quelque chose avec une hypothèse qu'on avait au départ. Or, la réalité fait qu'il faut considérer ce qu'elle est, et on pose une question, on va chercher par des moyens à essayer de voir si on a notre hypothèse est bonne ou pas, et à ce moment-là, on aura donc un résultat qui peut être effectivement l'hypothèse est bonne, en étant mieux, ou l'hypothèse finalement ne s'avère pas confirmée. Alors est-ce que c'est parce qu'elle est fausse, ou est-ce que les moyens n'étaient pas là? Et ça, c'est important aussi de voir que les moyens aussi qui sont utilisés, il faut qu'ils soient en relation avec l'objectif qu'il en est. Et je crois que là, Jérôme Lejeune est vraiment pour nous un guide sur ce plan-là, de savoir que non seulement garder l'objectif qui est le patient, et d'autre part que les moyens ne soient pas détournés, qu'ils ne sont pas très humains, pourrait-on dire.
7: Ce qui suppose une certaine humilité, on l'imagine.
11: Voilà, exactement.
7: Karine Lemenet, comment parlait-il en famille, s'il en parlait d'ailleurs, de ses patients? Quels souvenirs vous en avez gardés?
9: Alors, c'est vrai que papa était tenu par le secret médical, dont on savait assez peu de choses. Et on le savait par les personnes intéressées elles-mêmes, qui disaient « Tiens, j'ai rencontré ton papa, on a été reçus au laboratoire, on était vraiment très heureux de le rencontrer, et on est sortis de là fortifiés. »
7: Mais est-ce qu'il... Parce qu'on a lu aussi, sans doute aussi dans votre biographie, Aude Dugas, qu'il était porté par cette citation du Christ, hein, ce que vous avez fait au plus petit d'entre les miens. C'était sa conception, finalement, de son activité professionnelle, Aude Dugas?
8: Ah oui, je pense que c'était fondamentalement ce qui le mettait en mouvement. Je pense, on ne peut pas comprendre Jérôme Lejeune si on ne comprend pas que toute sa vie est mue par la charité, mais je dirais plus précisément la miséricorde. On connaît la miséricorde corporelle, donc donner à manger, à boire, soigner. Et vraiment, c'était ça qui l'animait. Et ensuite, la miséricorde spirituelle, dont on parle moins, mais de manière générale, mais qui est même plus importante, disait saint Thomas, qui est d'annoncer la vérité, réparer l'erreur. Voilà. Et c'était vraiment ce qui l'animait, et donc au service de ses patients. Ça lui a permis de... C'était la boussole de sa conscience, donc c'est toujours ce qui lui a donné un chemin, ouvert un chemin, et qu'il a suivi sans peur, et qui lui a donné cette force d'aller parfois... même en s'opposant...
7: À contre-courant, on va y revenir bien sûr dans la deuxième partie parce que c'est très important. Auparavant, je reviens à cette fameuse audience de Léon XIV lundi dernier parce que, évidemment, ça a eu des résonances en France, notamment parce que Léon XIV a affirmé que jamais la médecine ne pourra se faire la servante de la mort programmée. Hein, il parlait donc de l'héritage de Jérôme le Jeune. Et bien sûr, Véronique, pour répondre aux impératifs de l'ARCOM sur les questions portant à controverse, eh bien, il nous faut présenter les arguments des partisans de la loi sur la fin de vie qui est en discussion actuellement, même si le pape n'y a pas fait référence directement, mais bien sûr, ça a eu une résonance. Et donc, dites-nous quels sont les arguments de ces partisans de la loi sur la fin de vie.
14: Alors, le texte est dans une phase parlementaire décisive. Hein. Examen en troisième lecture à l'Assemblée, vote solennel le 30 juin, c'est-à-dire mardi, puis examen au Sénat jusqu'au 7 juillet. Le texte devrait être rejeté une troisième fois. Et donc, le dernier mot revient à l'Assemblée nationale pour un texte que Laurent Panifou, le ministre des Relations avec le Parlement, espère voir voter définitivement le 15 juillet. Et donc, à l'Assemblée, lundi dernier, la ministre de la Santé, Stéphanie Rist, a rappelé la philosophie du texte. C'est normal, elle est dans son rôle. Et elle a battu en brèche les arguments des adversaires de la loi fin de vie. Première chose, elle a déclaré, Stéphanie Rist, que le texte n'a pas été élaboré dans la précipitation. Il y a eu 10 rapports sur le sujet ces dernières années, ainsi que la tenue d'une convention citoyenne. Deuxièmement, le texte n'est pas figé, il a été discuté, il a été amélioré. Ainsi, dit la ministre de la Santé, la souffrance psychologique isolée ne figure plus parmi les critères pour être éligible à l'euthanasie ou au suicide assisté. Troisièmement, la comparaison avec les législations à l'étranger ne tient pas, selon la ministre de la Santé. Pourquoi ? Parce que Stéphanie Rist a déclaré lundi en préambule de l'examen du texte à l'Assemblée « Nous voulons bâtir un chemin français de l'aide à mourir avec un code éthique propre et une ligne qui lui soit claire. » Donc rien à voir avec ce qu'on voit à l'étranger. L'aide à mourir ne sera jamais proposée, suggérée ou encouragée. Elle résultera de l'initiative émanant du seul malade. Enfin, le dernier argument pour appuyer cette loi fin de vie, c'est le développement des soins palliatifs. La ministre de la Santé s'est réjouie du développement des soins palliatifs et Frédéric Valletoux, le président de la commission des affaires sociales à l'Assemblée, qui est par ailleurs député Oraison et partisan bien entendu du texte, estime qu'on tient là, avec cette loi fin de vie, un modèle français de la fin de vie parce qu'il est fondé sur un équilibre exigeant entre, d'un côté, un droit à l'aide à mourir qui est strictement encadré dans le respect total du libre arbitre et du plein consentement de la personne concernée. Et puis de l'autre, l'ambition du développement des soins palliatifs sur tout le territoire. Et là, il faut rappeler qu'il y a 352 millions d'euros qui ont été investis et 600 nouveaux lits qui ont vu le jour depuis 2 ans.
7: Merci Véronique pour cette présentation factuelle, donc encore une fois pour satisfaire aux exigences de l'ARCOM. Alors, une réaction Emmanuel Sapin, parce que en tant que médecin, vous êtes porteur et initiateur d'une pétition des soignants contre ce projet de loi. Comment est-ce que vous réagissez justement à ces arguments ?
11: Bien, d'une part, l'euthanasie n'est pas un soin, donc on va demander à des soignants de faire quelque chose qu'ils réprouvent. Alors, il y a les infirmières et les infirmiers, et puis les médecins, ils ont prêté un serment lorsqu'ils sont passés leur doctorat de médecine, qui est le serment d'Hippocrate, où on dit qu'on ne tuera pas. Et en disant que si je suis fidèle à mes promesses, je serai honoré par mes confrères, et si je n'honore pas celle-ci, je serai déshonoré. Les termes sont assez forts, hein. Je serai déshonoré et méprisé par mes confrères si je ne le fais pas. Donc, c'est un serment qui est important, puisqu'en fait, on a donc prêté serment. Et d'autre part, tous les arguments qui sont formalisés ici ne tiennent pas compte du fait de la motivation pour laquelle les gens demandent l'euthanasie. Quand on regarde un petit peu les motivations, en fait, les soins palliatifs, quand ils sont insuffisamment développés en France, qu'il y a beaucoup de départements qui n'en ont pas, répondent à ces objectifs la plupart du temps, avec les gens qui se sentent tout seuls, isolés, qui ont peur de la douleur, peur de l'acharnement thérapeutique. Tout cela, à partir du moment où vous avez une réponse qui est favorable, en fait, les gens, au bout d'un moment, bien pris en charge, ne demanderont plus d'euthanasie. Ensuite, la dernière chose que je pourrais dire, parce que je ne veux pas être trop long sur le sujet, c'est que les promesses qui sont faites ici par le ministre ne tiendront pas à très longtemps, parce qu'on va ouvrir la porte et il y aura toujours des demandes supplémentaires. Quoi qu'ils en disent, les pays autour de nous l'ont bien démontré. Aujourd'hui, c'est des lourdeurs administratives extrêmement importantes, ce qui fait que le nombre d'interruptions de la vie, comme ça, de façon volontaire, n'est pas comptabilisé exactement. Donc, il y a une augmentation du nombre d'euthanasies, que ce soit en Hollande ou en Belgique. Et en France, il n'y aura pas d'exception, quoi qu'ils disent.
7: Alors, on va marquer une pause publicitaire et puis on se retrouve tout de suite après pour continuer donc à suivre l'exemple et la vie de Jérôme Lejeune qui justement, lui, est resté fidèle à ses convictions, a suivi sa conscience et on va voir dans quelles circonstances et comment aussi a-t-il pu ramer à contre-courant, pourrait-on dire, avec nos invités. Donc vous restez à notre écoute, on se retrouve dans un instant.
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7: De retour dans Enquête d'esprit sur CNews Europe 1 et en partenariat avec l'hebdomadaire France Catholique, nous parlons de la figure du professeur Jérôme Lejeune qui aurait eu 100 ans cette année et auquel le pape Léon XIV lui-même a rendu hommage. C'était lundi dernier à Rome. On en parle avec nos invités. Aude Dugas, qui est la postulatrice de la cause de béatification de Jérôme Lejeune. On en parlera avec Emmanuel Sapin, chirurgien pédiatre et néonatal et professeur émérite et dont les débuts ont été encouragés par Jérôme Lejeune comme médecin et chercheur. Et puis on est également en compagnie de Karine Lemenet, qui est la fille du professeur Lejeune, et bien sûr Véronique Jacquier, qui nous parlera dans un instant aussi du tournant de la vie du professeur Lejeune. Ça s'est passé à San Francisco. Alors, commençons justement par rappeler peut-être les grandes dates de la vie du professeur Lejeune, pour ceux qui l'ignorent, bien sûr, puisqu'il est né donc en 1926, il y a 100 ans, à Montrouge, qu'en 1958, avec son équipe, il découvre le chromosome de la trisomie 21, et puis en 1994, il décède à Paris, il est enterré à Chaillot-Saint-Marc, où se rendra Jean-Paul II, on en parlera, et puis en 2007, sa cause de béatification a été ouverte à Rome, il est déclaré vénérable en 2021. Alors, Emmanuel Sapin, en tant que médecin chercheur, justement, en quoi est-ce que les travaux du professeur Lejeune ont changé le regard médical sur le handicap mental ?
11: Jérôme Lejeune donc a découvert la raison pour laquelle les trisomiques dans la trisomie 21, qu'était la trisomie 21, à savoir une anomalie des chromosomes, un chromosome supplémentaire, la 21e paire donc des chromosomes, qui explique ce que l'on observe, c'est-à-dire d'une part un physique qui est assez particulier, qui est assez commun d'un patient à l'autre, et puis les troubles qu'ils peuvent présenter. Et jusque-là, il y a donc John Langton Down, au milieu du 19e siècle, avait déjà observé tout cela et avait déjà montré qu'on pouvait quand même espérer une amélioration de leur retard intellectuel par une bonne prise en charge. Et Jérôme Lejeune, au moment où il découvre cette anomalie de chromosome, on attend encore à se dire, mais est-ce que ce n'est pas une faute des parents, ou est-ce que plein de choses, d'une pathologie X ou Y, dont il pourrait être responsable. Et en fait, le fait de découvrir qu'il s'agit d'un chromosome supplémentaire, ça donne une autre vision. Et Jérôme Lejeune, en retrouvant cela, c'est important parce qu'on voit aussi le fait que le handicap peut s'expliquer et que d'autre part, la personne ne se résume pas à un handicap. Et c'est une personne qui a un handicap, c'est pas un handicapé avec... Et ça, je crois que c'est important et c'est toujours été dans l'état d'esprit de Jérôme Lejeune, d'une part de respecter la personne, et d'autre part d'essayer de trouver la solution et dire bah, puisqu'on sait la cause, et bien on va essayer de trouver comment la guérir.
7: Léon XIV, je redonne cette citation, Dugas, hein, en parlant de Jérôme Lejeune, a dit « c'était un homme de science et de sagesse ». C'est la sagesse, c'est étonnant, mais il y a un dirigeant soviétique qui a cité ce terme à propos de Jérôme Lejeune.
8: Oui, parce qu'en fait, là nous sommes en 1981, en pleine guerre froide, donc on a très peur d'une guerre atomique, et le pape Jean-Paul II réunit les académiciens de l'Académie pontificale des sciences, spécialistes des radiations atomiques, ce qui était le cas de Jérôme Lejeune, puisqu'il était déjà depuis 57 expert à l'ONU sur ces questions. Il leur demande d'étudier les risques, et les conclusions sont tellement épouvantables qu'il envoie des émissaires auprès des gouvernants des pays qui ont la bombe atomique. Et Jérôme Lejeune est envoyé auprès de Brejnev, donc c'est quand même la première fois que l'URSS reçoit un émissaire du Vatican, du Saint-Siège. Et Jérôme Lejeune lui délivre ce message, lui disant en fait, donc c'est la conclusion officielle, hein, que pour que la civilisation perdure, il faudra nécessairement que la politique se conforme à la morale. Et une morale transcendant toutes les idéologies, parce qu'elle est inscrite au plus profond de nous et par cet impénétrable décret qui gouverne à la fois les lois de l'univers et la nature des hommes. Alors les mots sont précis, l'interprète tremble en disant « non mais on ne va pas parler de morale transcendante à Brejnev », Jérôme Lejeune insiste, l'interprète s'exécute et il y a un silence et Brejnev répond « da, oui ». Ça veut dire que même Brejnev...
7: C'est un discours qu'il avait porté.
8: Voilà, que pour que la civilisation perdure, c'est-à-dire que ce ne soit pas la fin de l'humanité... Il faut à un moment se dire que ce n'est pas la technique qui gouverne, c'est la morale transcendante. Et cette phrase de 81, ben je pense qu'aujourd'hui, elle prend toute une actualité, toute sa pertinence dans l'actualité, y compris sur la question de la fin de vie, bien sûr, et de l'intelligence artificielle et de tant d'autres sujets.
7: Karine Le Menet, ça nous amène à parler, bien sûr, de la foi de Jérôme Lejeune, votre père. Comment la vivait-il, d'après ce que vous avez pu en constater, au sein de votre vie de famille ?
9: Alors, mon père avait une foi très profonde, mais je dirais pas démonstrative, très incarnée. Et c'est vrai. Et mon père était quelqu'un, finalement, de très simple. Et c'est lui qui nous a donné l'éducation religieuse, puisque ma mère était protestante.
7: Et elle s'est convertie par la suite.
9: Et nous faisions ensemble la prière du soir, très simplement.
7: Il était donc présent le soir en famille.
9: Et la prière du soir était une prière très simple, composé de, on disait un « Je vous salue Marie », un « Notre Père », on demandait au Seigneur de bénir notre famille et de veiller sur elle, et on priait pour tous les malades, et on disait « Guérissez tous nos malades, Seigneur, guérissez tous nos malades ». Et c'est vrai, quand j'étais toute jeune, je me disais « C'est bizarre parce qu'on n'est pas si malade que ça dans la famille ». Et c'est là qu'on voit la force de la prière d'intercession, parce que plus tard, mes frères et sœurs, on a tous pris conscience que nous avions une grande famille. Cette grande famille de tous ces enfants et adultes que mon père appelait les petits déshérités. Et c'est ce qui a conduit d'ailleurs à la création de cette grande famille qu'est la Fondation Jérôme Lejeune. Et juste au moment où nous allions voir le Saint-Père, J'ai une maman qui me dit, en fait, mon fils m'a dit, moi j'ai deux familles, d'abord vous, et puis ensuite la Fondation Jérôme Lejeune.
7: C'est beau, Aude Dugas.
8: Et je rebondis sur ce que vient de dire Karine, parce que après, je suis restée quelques jours à Rome après l'audience, et c'est le retour que j'ai eu de l'intérieur, donc du Vatican. Les personnes qui m'ont dit, on a été frappés par ce groupe, c'était incroyable. On sentait que c'était une grande famille, il y avait une ambiance particulière qui nous a beaucoup touchés. Ils ont employé ce mot de famille, justement.
7: Et on peut remontrer, effectivement, pour les téléspectateurs de CNews, cette image voilà, du pape Léon XIV donnant la main à une jeune fille trisomique, et puis il y en a d'autres où il les prend dans ses bras. Donc, effectivement, il y a cet esprit de famille, semble-t-il, au cours de cette audience. C'était lundi dernier, je le rappelle. Emmanuel Sapin, je reviens à la foi de Jérôme Lejeune. Et comment l'articulait-il avec sa pratique de chercheurs, de scientifiques, de savants, de médecins, parce que, évidemment, on imagine qu'il pouvait y avoir des tensions entre ces deux pôles dans sa vie.
11: Mais c'est vrai que souvent, on oppose un petit peu les deux, la foi et la raison, ou la foi et la science. Pour Jérôme Lejeune, et c'est une leçon, hein, c'est que c'est un éclairage. La foi est un éclairage sur ce que l'on fait, ce que l'on vit, et c'est pas du tout un obscurantisme. Donc en fait, on peut très bien être parfaitement rigoureux et scientifique avec des techniques, avec tout ce que l'on veut, des recherches, à condition bien sûr qu'elles soient bien orientées, comme on l'a dit tout à l'heure, sur un objectif qui est l'homme lui-même que l'on va chercher à soigner. Mais donc la foi donne un éclairage, donne une lumière pour cela. À partir du moment où vous croyez au Christ, en fait c'est cela, c'est-à-dire il y a une vérité, cette vérité on ne la possède pas, on la recherche, et si on est chrétien, cette vérité c'est pas une idée, c'est un homme, c'est le Christ. Et le Christ il est vivant, puisqu'il est ressuscité, donc il est présent, et donc autrement dit il va éclairer ce qu'on va faire. Et donc il n'y a pas d'opposition entre les deux. Voilà.
7: C'est pas une idéologie.
11: C'est pas ça. Une idéologie du tout, et en conséquence donc ça n'obère pas du tout la qualité d'un scientifique et l'intensité de sa recherche, la participation à des recherches à plusieurs, etc. Au contraire, ça donne un éclairage et pas du tout une limitation.
7: Aude Dugas, je le disais, Jérôme Lejeune a été déclaré vénérable par l'Église catholique, hein, donc c'est le premier stade, on va dire, d'une éventuelle béatification. Vous êtes la postulatrice. Qu'est-ce qui, dans la vie de Jérôme Lejeune, est mis en avant, justement, et va dans le sens de cette vie exemplaire qu'il a pu avoir ?
8: Alors, vénérable, ça veut dire que chacune des vertus chrétiennes a été reconnue héroïque. Donc, ça veut dire qu'il y en a 11, donc les plus connues étant la foi, l'espérance, la charité, les vertus théologales, puis les vertus cardinales, humilité, pauvreté, chasteté et obéissance. Force, prudence, justice et tempérance. Mais donc, il faut les avoir toutes, mais c'est comme une pyramide, en fait. Quand vous en avez une, de façon héroïque, toutes remontent jusqu'à la pointe et vous les avez toutes. Mais c'est la première qui vient à l'esprit, peut-être, c'est évidemment la charité. C'est-à-dire cet amour de Jérôme Lejeune pour son prochain, ses patients qu'il appelait les pauvres parmi les pauvres. Et donc c'est vraiment cette charité qui l'a mis en mouvement et qui a fait qu'il a jamais dévié. Et puis la deuxième, c'est la foi. La foi, contrairement à ce que parfois on croit qu'il y a une espèce de sentiment, de palpitation du cœur, en fait, ce n'est pas du tout ça. C'est l'intelligence qui adhère à la vérité. Et cette foi de Jérôme Lejeune était exceptionnelle. Il était amoureux de la vérité. Donc moi, je dis toujours, c'est un amoureux de la vie et un amoureux de la vérité. Et amoureux de la vérité, avec toute la science et le génie et l'excellence académique éthicienne. Donc, il ouvrait des portes, en fait. Il permettait de découvrir une vérité aussi sur le plan scientifique, intellectuel, et ça faisait des miracles. On a plusieurs témoignages de personnes qui se sont converties. Je pense à un médecin, notamment aux États-Unis, qui s'est converti en entendant un de ces témoignages scientifiques. Donc, on ne parlait pas de Dieu, de rien, mais son témoignage était tellement lumineux, il s'est dit, si cet homme a raison, je dois changer de vie. Et en fait, je sais qu'il a raison, donc je vais changer de vie. Voilà, donc c'est vraiment cette unité, la charité, la foi. Et l'amour de la vérité de Jérôme Lejeune a été si loin qu'il l'a servi même au détriment de sa carrière.
7: On va en reparler dans un instant avec Véronique. Auparavant, une réaction, Emmanuel Sapin.
11: Je reviens justement sur cet amour de la vérité de Jérôme Lejeune. C'est-à-dire, en fait... Il savait très bien, lorsqu'il en a parlé, que cela avait un prix pour lui. Et je crois que Véronique va en reparler tout à l'heure. Moi, j'ai un petit exemple comme ça, une petite anecdote. C'est, je faisais du diagnostic anténatal et des parents à qui je parlais d'une malformation qui avait été découverte, qui était tout à fait curable chirurgicalement. Donc, l'enfant normalement, tout allait bien. Et les parents ont commencé à me dire, oui, mais est-ce que vous pouvez nous garantir qu'il n'y aura pas de séquelles? J'ai dit, écoutez, ça m'est jamais arrivé d'avoir des séquelles avec cela, mais je ne peux pas vous le garantir absolument. De toute façon, si vous ne le garantissez pas, on fait une interruption. Et finalement, il n'y a pas eu de dialogue, je n'ai pas pu leur garantir à 100% qu'il n'y avait pas ce risque. Et donc, j'étais marqué par cette histoire-là, et je vois Jérôme Lejeune, et je lui dis, voilà, ce qui m'est arrivé, etc. Je me suis demandé si à la fin, je n'aurais pas dû dire que oui, il n'y aura aucune séquelle, etc. Et il me dit, non, tu sais, Emmanuel, il faut garder la vérité d'abord, tu sais ce que ça m'a coûté.
7: Alors justement, ce que ça lui a coûté, Véronique, ça s'est passé le 3 octobre 1969 à San Francisco, aux États-Unis, lorsque Jérôme Lejeune, et il emploie l'expression, refuse le racisme chromosomique.
14: Alors, ils seront à San Francisco pour recevoir le William Allen Memorial Award, décerné par la Société américaine de génétique. C'est la distinction la plus prestigieuse dans ce domaine. Il a 43 ans, il est reconnu comme le généticien le plus prometteur de sa génération. Les patients viennent du monde entier pour être reçus en consultation à l'hôpital Necker à Paris. Et donc il va prendre la parole en recevant son prix, et il faut mesurer toute l'héroïcité de sa prise de parole, parce qu'en fait il a tout à perdre de sa stature internationale. Mais il a perçu en fait chez ses confrères américains que les avancées génétiques de ses travaux vont être utilisés pour dépister le handicap et permettre l'avortement sélectif sur des embryons qui sont porteurs de trisomie. Il a compris ça, il a un coup d'avance, disons les choses. Alors le professeur Lejeune a des mots puissants. Il choisit d'assumer ses convictions, sa foi et sa vocation au service des plus petits. Il dénonce, je cite, un racisme chromosomique qui va à l'encontre du serment d'Hippocrate. Il affirme que si l'on accepte d'éliminer les enfants sur la base de leur diagnostic génétique, alors l'Institut national de la santé américain, c'est-à-dire le plus grand financeur public de recherche médicale au monde, devra changer de nom et devenir l'Institut national de la mort. Voilà, évidemment, c'est un choc, il n'y va pas par quatre chemins. Son discours est reçu dans un silence extrêmement gêné. Il écrira à propos de cette journée, « Aujourd'hui, j'ai perdu mon Nobel de médecine, mais pour le professeur Jérôme Lejeune, rester fidèle à sa conscience n'a pas de prix. »
7: Merci beaucoup pour ces explications, Véronique. Une réaction peut-être, Karine Le Menet. Est-ce qu'il en a parlé? Parce que ça a été le drame de sa vie, on peut le dire. Il y a eu un avant et un après dans sa carrière. Est-ce qu'il s'en est ouvert à vous, qui étiez sa femme et ses enfants?
9: Oui, il avait parfaitement conscience qu'il allait perdre beaucoup, mais il avait la conscience pour lui. Et par la suite, d'ailleurs, ça s'est démontré, effectivement, pour lui, ça a été très, très difficile, parce qu'il a été énormément attaqué à travers les médias, à travers des lobbies, disons, proches de la culture de mort. On lui a même supprimé une partie de ses crédits, et c'est ce qui l'a le plus... En fait, le plus touché, parce qu'il voulait vraiment, vraiment essayer de les guérir. C'était son rêve de voir un de ses patients devenir professeur d'université.
7: Et c'est ça qui l'a fait tenir, le fait justement d'avoir ces patients qu'il voulait absolument guérir.
9: Voilà, voilà. Et à ce moment-là, bon, les Américains qui savent quand même toujours, qui savent quels sont les médecins et chercheurs de haut niveau lui ont proposé un pont d'or pour venir aux États-Unis et continuer ses recherches. Et c'est vrai que pour lui, ça a été un peu un dilemme entre la recherche, avoir tous les crédits pour faire la recherche qu'il voulait, et ses petits patients, mais il a préféré rester auprès de ses patients.
7: À Paris.
9: À Paris.
7: Emmanuel Sapin, qu'est-ce qui lui a permis, à ce moment-là précisément, encore une fois, ça a été le tournant de sa vie, de suivre sa conscience? Est-ce que, notamment, vous avez parlé tout à l'heure du serment d'Hippocrate que prononcent les médecins, est-ce que c'est un élément qui lui a permis de choisir, de faire le bon choix?
11: Je dirais que pour moi, c'est un terme de cohérence. C'est-à-dire qu'en fait, Jérôme Lejeune, c'est un exemple de cohérence entre le fait de sa conscience, sa qualité de chercheur et de scientifique, et puis sa foi. Et donc l'un alimentant l'autre, en quelque sorte, pour rechercher ce qui est vrai, pour voir ce qui est le mieux, d'avoir toujours ses patients devant l'esprit, ce que vient de dire Karine, hein, et il espérait vraiment les guérir. Hein. Il s'est dit, après ce qu'il a découvert et la façon dont c'était utilisé pour les détecter, puisqu'en fait, aujourd'hui, il y a 98% des fœtus chez lesquels est détecté la trisomie 21 et vont être sujets à une interruption médicale de grossesse. Donc la seule façon de les sauver, c'était de les guérir. Et donc il a tout essayé pour les guérir. Et il y a des recherches aujourd'hui qui continuent, en particulier grâce à la Fondation Lejeune, qui permettent justement d'envisager qu'on puisse empêcher cette évolution qui est effectivement pas très bonne aujourd'hui. Et donc ça l'a tenu, c'est une espérance qui le vit au quotidien, vous voyez, c'est ce que je dirais.
7: Voilà. C'était pas juste un affrontement contre, mais il y avait un attachement à ses patients. Aude Duga, je rappelle que vous avez écrit cette biographie de Jérôme Lejeune. Il a vécu beaucoup d'adversités dans sa vie, hein, à partir de ce moment-là notamment. Comment les vivait-il ? Tout à l'heure, vous avez parlé de sa charité. On a l'impression, quand on l'écoute, on écoute des témoignages radiophoniques ou télévisuels des archives, qu'il y avait toujours cette voix assez douce, même face à l'adversité. Comment vous le définiriez ?
8: Oui, c'est vraiment incroyable. Quand on voit certaines conférences où les gens venaient, hurlaient sur lui, etc., il reste d'une douceur, d'une sérénité, je crois, dont je serais bien incapable. Et je sais que sa famille lui disait mais tu n'as pas peur, pourquoi tu ne te défends pas ? Il disait, non, l'important, ce n'est pas moi, c'est mes petits patients. Parce qu'on revient toujours à cette notion d'amour pour ses patients, mais de conscience. Et moi, c'est ce qui me touche beaucoup chez Jérôme Lejeune. C'est une sainteté qui me paraît assez simple. Alors, pardon, mais tout à fait. En fait, c'est simple, c'est naturel. C'est-à-dire qu'il était chercheur et chrétien, et médecin. Donc, il y avait le serment d'Hippocrate, qui était une évidence. Hippocrate, c'est 400 ans avant Jésus-Christ. On n'a pas besoin d'être chrétien pour respecter ce qu'il appelait la fraternité biologique, donc respecter nos frères. Et puis, en plus, ou avec, il était chrétien, ça lui donnait une raison de plus de servir ses frères. Et donc c'était à la fois très simple, et ça a guidé toute sa vie, ça a guidé sa conscience. Et ce que je trouve extraordinaire, alors il y avait deux saints qui étaient les deux piliers de sa vie, c'était Saint Thomas More et Saint Vincent de Paul. Donc Saint Vincent de Paul pour le service des plus pauvres, et son propre père était tertiaire franciscain. Et puis Saint Thomas More pour la droiture de la conscience. Alors j'étais très touchée d'ailleurs que le pape Léon XIV nous reçoive justement le jour de la Saint Thomas More.
7: Le 22 juin.
8: Et la conversion dont je vous parlais tout à l'heure du médecin qui s'est converti, c'était aux États-Unis lors d'un procès sur des embryons congelés que le père voulait faire détruire et que la mère voulait garder, en disant ce sont nos enfants. Et le juge, ne sachant pas quoi faire, a fait venir ce médecin français pour venir éclairer, dire qu'est-ce que c'est que l'embryon humain. Et le médecin qui avait fait ces embryons était chrétien. Et il disait, moi je suis chrétien, mais le lundi quand j'arrive au labo, je mets ma foi dans la poche de ma blouse pour pouvoir faire des avortements, des fécondations in vitro, etc. Mais je sens bien que je suis tiraillée. Et donc je vais aller écouter ce Jérôme Lejeune parce que je sais que c'est un grand savant et un grand chrétien. Je vais voir ce qu'il va dire. Et donc il a été ébloui par le discours de Jérôme Lejeune qui n'était qu'un discours de vérité. Et il s'est converti. Donc Jérôme Lejeune, c'est vraiment l'appel à suivre sa conscience. Alors en même temps, on va dire oui, mais il a cassé sa carrière avec ses prises de parole. Oui, mais en cassant sa carrière, en même temps, c'est-à-dire qu'il n'était plus été invité dans les congrès de génétique, c'est tout. Mais les patients continuent à affluer, la recherche a continué. Mais surtout, d'autres portes sont ouvertes, beaucoup plus importantes. Et il a été sollicité dans le monde entier, non plus juste dans des congrès de génétique, qui sont très importants, mais au plus haut niveau. Il a été sollicité pour témoigner dans tous les parlements, aux États-Unis, au Canada, en Australie, en Nouvelle-Zélande, en Amérique latine. Il est devenu le grand apôtre de la vie. Et je prends un peu l'exemple du roi Baudouin. Si le roi Baudouin a marqué l'histoire, c'est pas juste parce qu'il était roi des Belges, c'est parce qu'il a su dire non quand il a fallu défendre ses sujets.
7: Il a démissionné le temps, effectivement, que la loi sur l'avortement soit votée.
8: C'est comme ça qu'il a marqué l'histoire. Et Jérôme Lejeune a marqué l'histoire aussi, pas seulement par sa découverte et les autres découvertes qu'on suivit, mais parce qu'il a su, au plus haut niveau, devenir un grand apôtre de la vie et de la vérité.
7: Karine Le Menet, vous souhaitiez ajouter un mot là-dessus ? Non, sinon on passe à une question de Véronique Jacquet. Peut-être on peut souligner aussi sa proximité avec Jean-Paul II, qui est venu se recueillir lorsqu'il est venu en France en 97 sur la tombe du professeur Lejeune. Véronique Jacquet.
14: Une précision pour ceux qui regardent l'émission et ceux qui l'écoutent, évidemment. Vous parlez beaucoup de conscience. Jérôme Lejeune suit sa conscience. La conscience, justement, qu'est-ce que c'est? C'est autre chose que le distinguo entre le bien et le mal. Je pense que c'est important de s'arrêter là-dessus, justement, parce qu'il incarne précisément ce qu'est la conscience, Jérôme Lejeune.
8: Alors, la conscience, c'est justement la capacité de distinguer ce qui est bien et mal, mais avec cette petite étincelle qui est au fond du cœur de chacun. Et alors, parfois que la société étouffe, etc., parce qu'on a d'autres modèles, mais en fait, cette espèce de loi naturelle qui est au fond du cœur de chacun, comme Jérôme Lejeune le rappelait à Brejnev, et que Brejnev a su reconnaître. Et voilà, et il faut toujours suivre sa conscience, mais ça suppose qu'elle soit bien éclairée aussi, et donc qu'on soit formé pour savoir vraiment discerner ce qui est bon ou pas bon. C'est pas moi qui décide ce qui est bon ou pas bon. Ma conscience me permet de reconnaître ce qui est inscrit dans la nature, dans la fraternité des hommes, pour pouvoir vivre en commun et pour servir le bien commun, comme on dit.
7: Qui suppose aussi un acte de volonté. Alors, je voudrais que pour les quelques minutes qui nous restent, qu'on s'intéresse à la postérité de Jérôme Lejeune, notamment chez les jeunes soignants, parce que le pape Léon XIV, toujours au cours de ce discours du 22 juin, a souligné qu'il souhaitait que Jérôme Lejeune inspire le courage de la vérité aux nombreux jeunes et professionnels désireux de cohérence. Alors, on va écouter le témoignage d'Aude, qui est infirmière et qui, à 2 ans, a participé à la masterclass Jérôme Lejeune, une formation en droit, en médecine, en bioéthique, et écouter sa pratique professionnelle avec un exemple très concret.
2: La masterclass Jérôme Lejeune m'a beaucoup aidée cette année pour une situation assez particulière. Donc, c'était une nuit de garde. Une patiente était en train de partir. Donc, la famille commençait à arriver pour lui dire au revoir. Et je voyais quand même qu'elle n'était pas totalement soulagée. Donc, j'ai décidé d'appeler le médecin de garde. Le médecin est venu. Il a regardé quelques secondes. Il est sorti de la chambre avec moi. Il m'a demandé de baisser l'oxygène. Cette patiente n'était pas, enfin, il n'y avait pas d'acharnement thérapeutique. C'était vraiment de l'oxygène pour son confort. Et donc, j'ai refusé et je lui ai expliqué en fait que ces derniers moments n'étaient pas là pour rien. C'est un moment essentiel, un moment vraiment ultime pour pouvoir se réconcilier avec des proches, avec la famille. On a discuté longuement avec le médecin et il a accepté justement de garder tout cet oxygène. Et de fait, cette dame est partie vraiment après avoir vu toutes les personnes qui voulait la voir.
7: Voilà, pour les quelques minutes qui nous restent, j'aimerais recueillir les avis de nos invités sur justement cet héritage de Jérôme Lejeune. Emmanuel Sapin, peut-être commencer par vous. Pourquoi est-ce qu'on a besoin aujourd'hui de figures exemplaires de scientifiques, particulièrement en 2026 ou au 21e siècle, disons?
11: Mais ça revient au sujet dont on a parlé tout à l'heure, ce problème de la conscience. Je crois que c'est important. Jérôme Lejeune, est-ce que c'est un modèle? C'est une référence. C'est une référence pour nous. C'est-à-dire, en fait, de sa conscience dans l'intégrité de son jugement et de son acte, de son agir. J'avais un père qui était médecin, qui était aussi quelqu'un de très honnête et très franc. Et Jérôme Lejeune, ouais, ça me fait donner deux exemples. Je vais dire qu'il n'y a pas d'exemple, mais au moins, voilà. Et je pense que cette image de quelqu'un qui a toujours vécu en cohérence avec sa conscience. Et c'est important de le comprendre, parce que la conscience, c'est propre à soi. Et donc, on ne va pas suivre comme... On ne s'appelle pas Jérôme Lejeune. Donc, en fait, on ne va pas faire comme lui. On n'est pas les mêmes. Donc, chacun, où il est, doit avoir cette cohérence avec ce qu'il est.
7: Karine Leméné, c'est un exemple, plus largement, Jérôme Lejeune, votre père, du rôle des catholiques dans la société aussi?
9: Oui, des rôles des catholiques, mais je dirais plus largement de toute la société. Parce que... On mesure le degré de civilisation à l'aune de ce que l'on du soin que l'on apporte à l'autre. Et je dirais tout simplement, l'exemple peut-être qu'il a donné, c'est le service des patients, être au service des patients, oser la vérité avec une infinie compassion.
7: Aude Dugas, le mot de la fin, quand vous voyez donc le témoignage de cette jeune infirmière, vous dirigez cette masterclass, ça vous donne aussi plein d'espérance pour l'avenir, notamment voir ces soignants qui s'engagent aujourd'hui et qui souhaitent la cohérence?
8: Oui, moi je suis émerveillée de voir ces jeunes soignants Donc on ouvre aussi un master de bioéthique parce qu'ils nous le demandent. On a créé des fraternités Jérôme Lejeune, on se regroupe pour prier et échanger sur des cas difficiles. Et puis beaucoup à l'étranger, notamment beaucoup en Italie, aux États-Unis. Et j'ai beaucoup de témoignages de jeunes médecins qui disent depuis que j'ai découvert Jérôme Lejeune, j'ai découvert un maître. Et quand je suis face à un patient difficile où j'ai du mal à le regarder avec amour, je me rappelle le regard de Jérôme Lejeune sur ses patients et j'apprends à regarder mes patients avec le même regard d'amour.
7: Voilà, et puis je renvoie aussi pour approfondir, hein, pour ceux qui le souhaiteraient, à votre biographie donc de Jérôme Lejeune, La liberté du savant, c'est publié chez Arthège. On peut aussi trouver des informations sur le site de la Fondation Jérôme Lejeune. Merci à tous d'avoir éclairé cette belle figure qu'est Jérôme Lejeune, qui aurait eu 100 ans donc cette année. Et puis Véronique, un dernier conseil de lecture.
14: Je vous recommande le hors-série de France Catholique qui est consacré à l'épopée de l'Algérie chrétienne. Donc c'est évidemment très intéressant parce qu'on n'en parle jamais suffisamment assez de cette épopée. Les premiers siècles du christianisme, Saint-Augustin bien sûr, mais pas que, il y a eu d'autres saints, il y a eu d'autres martyrs et il y a de grands sanctuaires chrétiens en Algérie. Donc vous le trouvez en kiosque, c'est important de le signaler, en kiosque et sur france-catholique.fr.
7: Merci beaucoup Véronique, merci à vous d'avoir suivi cette émission, merci à Charlotte Gorzala et toutes les équipes techniques de CNews. 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Ce sera donc à 13h sur Europe 1 et CNews, et également à 21h sur CNews. Pour l'instant, l'info continue sur CNews et Europe 1.
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4: Merci beaucoup, Aymeric Pourbet. On vous retrouve la semaine prochaine. 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Tout de suite, vous retrouver Alessandra Martinez pour l'éphéméride.
22: Chers amis, bonjour. Nous partons aujourd'hui à la rencontre du grand saint Irénée, qui est une figure majeure de l'histoire chrétienne et de l'église de Lyon en particulier. Cet homme est venu de Smyrne, dans l'actuelle Turquie, et il devient le deuxième évêque de Lyon. Dans sa jeunesse, il est le disciple de saint Polycarpe, qui lui-même a connu l'apôtre saint Jean. C'est vous dire combien la chaîne qui le relie au Christ compte peu de maillons. Saint Irénée est l'un des esprits les plus brillants de son temps. Il lutte contre les hérésies et surtout évite un schisme entre les églises d'Orient et d'Occident, en désaccord sur la date exacte de Pâques. Toutes ces qualités ne lui ont pas évité le martyre à une époque où se déchaînent les persécutions contre les chrétiens. Il échappe à l'effrayante vague de l'an 177 au cours de laquelle son prédécesseur, saint Potin, fut mis à mort dans les arènes avec sainte Blandine. Mais il finit par tomber entre les mains des persécuteurs en l'an 202. Les circonstances du martyre d'Irénée sont floues, mais l'Église le considère comme tel et aussi comme docteur de l'Église. Et voici pour finir un extrait du psaume 88 que l'on chante aujourd'hui à la messe. « L'amour du Seigneur, sans fin je le chante, ta fidélité, je l'annonce d'âge en âge. » C'est tout pour aujourd'hui. À demain, chers amis. Ciao.
4: Ciao Alessandra, merci à vous et bon dimanche. Restez bien sur Europe 1. Dans un instant, c'est votre rendez-vous dominical à ne pas manquer. Tout en bonne humeur, Guillaume Bénèche et Sophie Dolan pour le poulet du dimanche.
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6: 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Toute l'actualité avec Frédéric Jonchuré. Bonjour Frédéric.
12: Bonjour Guillaume, bonjour à tous. Les premiers chiffres des effets de la canicule confirment les craintes. On déplore près de 1000 décès supplémentaires en l'espace de 5 jours par rapport à un mois normal. Des chiffres non consolidés qui pourraient augmenter dans les prochains jours. 85% des victimes ont plus de 65 ans. Le nombre de décès à domicile a bondi de 40%. Et tout comme l'activité des pompiers en hausse de...

0: accompagné de très fortes rafales de vent, plus de 100 km/h, de grêle et d'intenses précipitations. À partir du moment où l'on tue comme un adulte, on doit être jugé comme un adulte, assure Aurore Berger, la ministre chargée de l'égalité entre les hommes et les femmes, était l'invitée ce matin du grand rendez-vous Europe 1 CNews Les Échos. Elle a réagi au décès de Louis, 17 ans, battu à mort à Narbonne samedi dernier. Sa mère réclame que les auteurs qui ont filmé la scène soient jugés comme des adultes. 83% des Français pour l'immigration négative, c'est ce qui ressort d'un sondage CSA pour Europe 1 CNews et le JDD. Une très grande majorité des personnes interrogées se disent donc favorables au renvoi de certaines catégories d'étrangers déjà présents en France, telles que les délinquants, criminels ou chômeurs de longue durée. Crash d'un avion civil en Meurthe-et-Moselle, 11 personnes sont décédées selon la préfecture. Le drame est survenu ce matin près de Nancy et d'après le journal L'Est Républicain, l'avion transportait un groupe pour effectuer un baptême de parachutisme. Le ministre de l'Intérieur, Laurent Nunez, est attendu sur place. L'Iran tente de bouter les États-Unis du Moyen-Orient. Téhéran prévient que toute ingérence dans la gestion d'Hormuz risque d'accroître les tensions. En conséquence, son ministre des Affaires étrangères appelle à la mise en place d'un cadre de sécurité avec les pays du Golfe et sans la présence ni l'ingérence d'aucun pays extérieur à la région. Le meeting d'athlétisme de Paris se tient ce soir au stade Charletti. 19 000 spectateurs sont attendus à partir de 17h pour voir performer la star suédoise du saut à la perche, Armand Duplantis, ou encore le champion olympique américain du 100 mètres, Noah Lyles, ou encore le champion du monde français du 10 000 mètres, Jimmy Gressier. Léon Marchand, lui, a lancé comme une torpille ses championnats de France de natation à Saint-Étienne. Le quadruple champion olympique a remporté hier le 400 mètres 4 nages avec un chrono de 4 minutes 4 secondes 56 centièmes, ce qui lui permet de se qualifier pour les championnats d'Europe en août prochain à Paris. Et puis en tennis, à la veille de Wimbledon, Hugo Humbert vient de s'incliner en finale d'Isbourne face au Belge Zizou Bergs en 3-7. Europe 1. 14h03, place à votre émission Le Poulet du Dimanche avec Sophie Dolan et Guillaume Bénèche.
1: Merci Frédéric, on se retrouve dans une heure pour un nouveau point sur l'actu.
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1: Madame, Monsieur, bonjour, il est 14h, vous êtes sur Europe 1, bienvenue dans Le Poulet du Dimanche. Bonjour Sophie Dolan.
3: Bonjour Guillaume Bénèche, bonjour à vous chers auditeurs d'Europe 1. Chaque dimanche, nous faisons le pari du dialogue entre les générations. Guillaume a 26 ans, j'en ai le double, deux regards, deux sensibilités, parfois deux visions du monde, mais une même conviction. Pour comprendre notre époque, rien ne remplace la conversation.
1: Et une conversation qu'on fait aujourd'hui dans une cuisine, figurez-vous. On a quitté le studio, ça change. Nous retrouverons bien sûr tout à l'heure Daniel Moreau pour son moment de poésie. Et aujourd'hui, un homme qui peut nous aider à comprendre ce que l'innovation fait à nos vies.
3: Il est professeur au Collège de France, titulaire de la chaire Innovation and Growth de l'INSEAD et professeur invité à la London School of Economics. Il a partagé le prix Nobel d'économie 2025 avec Joël Mokyr et Peter Howitt pour avoir montré que l'innovation est le véritable moteur de la croissance et du progrès économique. Philippe Aguillon, bonjour et bienvenue dans Le Poulet du Dimanche.
4: Bonjour.
5: Bonjour Sophie, bonjour Guillaume.
3: Philippe Aguillon, à votre avis, pourquoi est-ce qu'on vous reçoit à notre table ce dimanche sur Europe 1 ?
4: C'est très difficile à répondre. Est-ce qu'il n'y a pas d'erreur ? Vous êtes sûr que c'était moi que vous vouliez voir aujourd'hui ?
3: Oui, c'est bien le prix Nobel d'économie.
4: Voilà.
1: Ben ouais, si on vous invite aujourd'hui, Philippe Aguillon, c'est parce qu'il y a une question qui traverse toutes les générations. Est-ce que demain sera meilleur qu'aujourd'hui ? Alors, pendant longtemps, les Français répondaient oui, presque automatiquement. Pour la génération de Sophie, le progrès, ben, c'était le réfrigérateur qui arrivait dans les cuisines, les vacances qui devenaient accessibles, les études qui ouvraient les portes de l'ascension sociale. On pouvait espérer vivre mieux que ses parents. Pour ma génération, le mot progrès est devenu un peu plus ambigu. On nous parle d'IA, de voitures autonomes, de médecine prédictive, mais aussi de dette, de chômage technologique, de concurrence chinoise, de réchauffement climatique et de déclassement. Bref, chaque innovation semble désormais accompagnée d'une inquiétude. Et pourtant, quand on regarde l'histoire, les grandes périodes d'amélioration du niveau de vie ont presque toujours été liées à des vagues d'innovation. C'est précisément ce que vous avez passé votre vie à étudier. Alors aujourd'hui, dans Le Poulet du Dimanche, on va essayer de parler d'économie sans équation et de croissance sans jargon. Pourquoi certains pays inventent-ils le futur quand d'autres le subissent ? Pourquoi l'Europe semble parfois courir derrière les États-Unis et la Chine ? Et surtout, comment continuer à croire au progrès quand une partie de la population a le sentiment que chaque innovation menace davantage qu'elle ne promet.
3: Philippe Aguillon, on imagine souvent un prix Nobel d'économie entouré de chiffres et de graphiques. Pourtant, vous avez grandi entre une mère, Gabi Aguillon, fondatrice de Chloé, de la marque de mode Chloé, un père marchand d'art. Est-ce que votre théorie de l'innovation est née finalement autour de la table familiale ?
4: Alors, il y a plusieurs choses, en fait. C'est vrai que j'ai grandi dans un milieu assez créatif. C'est-à-dire que donc, ma mère, comme vous dites, elle a essayé d'innover dans la mode, puisqu'elle a créé le prêt-à-porter de luxe en créant Chloé. Elle

0: a créé le prêt-à-porter de luxe. Et c'est vrai que j'allais souvent dans son studio où elle discutait beaucoup avec Karl Lagerfeld.
1: Vous avez appris l'allemand.
0: Il y avait d'autres stylistes avant Karl Lagerfeld, mais beaucoup Karl, évidemment. Et donc ça, c'est de la création. Puis Karl lui-même était quelqu'un d'extraordinairement créatif. Donc là, il y a déjà toute cette ambiance-là, très créative. Et du côté de mon papa, c'est vraiment les surréalistes. Mon père était très proche. Alors, d'Aragon, il avait une galerie. Alors, mon père avait une galerie d'art quand j'étais petit, jusqu'à l'âge de 10 ans. Et venait Aragon, Zara. Je passais des vacances chez Tristan Zara dans sa maison en Bretagne.
1: Éluard.
0: Alors, Éluard est mort avant ma naissance, mais il y avait sa veuve qui venait souvent. Il y avait Lynn Duhem qui avait été aussi très proche d'Éluard. Il y avait Mata, le peintre Mata, qui était un grand peintre surréaliste chilien, qui était le meilleur ami de papa. Et voilà, j'ai grandi au milieu des deux côtés. Mais puis, donc ça, c'était un côté, donc un peu créatif, des deux côtés, du côté surréaliste et du côté mode. Et puis, surtout, ce qui m'a amené vers l'économie, c'est mon engagement politique. Alors, je l'ai un peu hérité de mon papa, qui a été
1: communiste
0: parce qu'il venait d'une riche famille d'Alexandrie, juive, et il y avait évidemment autour beaucoup de misère et d'illettrisme en Égypte, il y en a toujours d'ailleurs. Et bien, lui s'est révolté contre ça, il a voulu créer un parti communiste. Son cousin Germain Henri Curiel a voulu en créer un autre, ça n'a pas vraiment très bien marché, mais il y avait cette révolte contre la pauvreté. Et moi, j'ai été dans ma jeunesse militant communiste pendant 10 ans. Mon idole, c'était Berlinguer, mais donc il y avait l'idée de, je voulais sortir les gens de la pauvreté. Donc c'est mon engagement politique qui m'a conduit vers l'économie et le fait que j'étais pas mauvais en maths.
1: Alors, puisque vous parlez d'engagement politique, Philippe Aguillon, aujourd'hui vous conseillez les gouvernements, vous enseignez au Collège de France, comme on l'a dit, vous avez reçu le prix Nobel d'économie, mais il fut un temps, effectivement, vous distribuez l'Humanité dimanche, place Monge, donc pas très loin de chez vous.
0: Oui.
1: Et à cette époque-là, la star de la gauche française s'appelle Georges Marchais, un personnage haut en couleur, on en parler devenu légendaire. Oui. Nous sommes le 14 janvier 1979 sur Europe 1. Georges Marchais, l'invité du Club de la Presse. Écoutez bien, c'est toute une époque qui va ressurgir.
2: J'avais dit ici, dans un précédent Club de la Presse, que la vérité finirait par s'imposer. Et la vérité est en train de s'imposer.
3: C'est ce qui explique
2: ce qui se passe actuellement à l'intérieur du Parti Socialiste. Bah, nous retrouvons naturellement les querelles de jadis dans ce parti, c'est vrai. Il y a des ambitions personnelles, c'est vrai tout ça. Mais ce n'est pas le fond du problème. Le grand problème posé au Parti Socialiste, c'est comment faire pour conserver l'influence acquise grâce à l'Union de la Gauche en pratiquant une politique d'appui à la majorité actuelle en attendant de la rejoindre.
3: Oui, mais ma question.
2: Attendez, vous permettez, vous êtes maître de vos questions, mais moi je suis maître de mes réponses.
0: Merveilleux.
1: Philippe Aguillon, oui. Qu'avez-vous en fait gardé de cette époque à part quelques livres de Marx ?
0: Alors, j'ai gardé de cette époque, d'abord, au Parti communiste, j'ai rencontré des gens formidables, d'un grand dévouement. J'avais fait les écoles des cadres de parti, parce qu'à l'époque, je voulais être permanent du Parti communiste, voilà, vous sachiez tout. Il y avait l'école d'un mois.
1: Guillaume, nous sommes dans l'antre d'un communiste repenti.
0: Je suis pas un communiste repenti, c'est peut-être très différent. Ah. Mais on va revenir là-dessus. Et donc, il y avait l'école Maurice Thorez, et c'était une école qu'on passait un mois là-bas, et on rencontrait des ouvriers, des syndicalistes, parce qu'en fait, je voulais être dans un parti où j'allais rencontrer la classe ouvrière. Il y avait vraiment le milieu de la classe ouvrière et c'était le seul parti où vous pouviez rencontrer des ouvriers. Et j'ai rencontré des gens d'un grand dévouement, des gens d'une qualité humaine extraordinaire et je ne regrette absolument pas d'avoir passé toutes ces années au parti, aux jeunesses communistes. Et j'en ai gardé beaucoup de choses, en fait. Et on en parlera de la négociation des retraites d'il y a 3 ans et de beaucoup de choses. Mais de ça, j'ai gardé l'idée qu'il ne faut jamais penser à une politique sans penser aux gens, aux personnes, de se mettre à la place des gens. On ne peut pas rester enfermé dans un bureau, quoi. Il faut aller vers les gens et parler aux gens. Et le dialogue social est quelque chose qui est absolument fondamental. Ça, j'ai gardé ça de ces années. Donc, j'ai rencontré des gens d'un dévouement de qualité extraordinaire. Évidemment, on a appris des choses pas très sympathiques qui se passaient dans les pays communistes. Alors évidemment, on disait qu'en France, il y avait, dans les pays occidentaux, on allait faire l'eurocommunisme, on allait faire un communisme différent.
1: Avec Gorbatchev,
0: voilà.
1: Surtout.
0: Et puis on a beaucoup misé sur Gorbatchev, parce qu'à un moment donné, on dit, mais voyez, regardez, ça peut avoir un visage humain. Voilà quelqu'un qui est un grand humaniste et qui émane de l'Union soviétique. Il y a eu à un moment donné l'idée que le socialisme, le système socialiste de l'époque, pouvait s'humaniser et devenir un très très bon système.
1: Et c'est pour ça que vous avez appelé votre fille Michaela, en l'honneur de Gorbatchev.
0: J'aimais beaucoup Gorbatchev. C'est vrai que, je veux dire, franchement, je pense que maintenant, beaucoup de gens qui, à l'époque, ne le prenaient pas au sérieux, doivent beaucoup le regretter par rapport à Poutine.
1: Ah, c'est
0: je
1: sûr.
0: Pense qu'on serait bien mieux avec Gorbatchev qu'avec Poutine. Donc voilà. Et il voulait une maison commune européenne. D'ailleurs, c'est très drôle. Gorbatchev fait un voyage aux Pays-Bas. Il dit, voilà le système que je veux. Donc, il était prêt à nous rejoindre. Mais je ne devais pas. Donc voilà. Donc j'ai eu ces années communistes, mais finalement, j'ai évolué beaucoup comme le Parti communiste italien. C'est-à-dire que les communistes italiens, ils ont compris que le système communiste, ça ne marche pas. Ça ne donne ni de la prospérité, ni de la liberté. Mais ils ont gardé quand même cette idée que la pauvreté, c'est pas acceptable. Et que l'absence de mobilité sociale, c'est pas acceptable. Donc ils sont devenus des bons sociodémocrates. Et moi, en fait, quand on me demande mon évolution, j'ai évolué complètement comme les communistes italiens.
1: Est-ce qu'on peut reparler quand même de vos années cinéma avec votre petite caméra Super 8, puisque vous êtes une famille d'intellectuels, mais aussi de cinéastes?
0: Oui, alors là, donc, on dira. Donc, j'avais. C'est vrai, surtout, vraiment, c'est quelqu'un qui a illuminé mon enfance, la fin de mon enfance. J'ai voilà, des périodes plus ou moins gaies. Mais là, je suis devenu très proche, à partir de l'âge de 15 ans, de mon cousin Gabriel Aguillon, qui, après, est devenu un metteur en scène tout à fait célèbre, reconnu. Pédale douce, tout ça, un film que tout le monde a vu, Belle Maman, etc.
1: Absolutely Fabulous.
0: Et Absolutely Fabulous, voilà. Et là, il a réalisé un film pour la télévision qui s'appelle La Maman du Bourreau, qui a été vu par 3 600 000 personnes. Voilà. C'est un formidable metteur en scène, Monsieur Max, il a fait plein de choses. Et Gabriel, en fait, on était très, très copains, c'est comme un frère. Et on faisait des films Super 8 ensemble, on les montait ensemble, et puis on a écrit ensemble des scénarios, et j'ai écrit avec lui le scénario de son premier long métrage appelé La Scarlatine.
1: Eh bien, je vous fais un petit cadeau de la part de votre cousin Gabriel, que nous allons écouter.
0: Ah là là.
3: Mon cher Philippe, te souviens-tu que tu étais aussi bon en maths qu'en philo ? Que nous avons écrit mon premier film ensemble et obtenu l'avance sur recette à l'unanimité. Si tu avais persévéré dans cette voie, aujourd'hui, tu serais peut-être couronné d'un Oscar. Je t'embrasse.
4: Un Oscar ?
0: Ouais, non, il est 10 fois trop généreux, Gabriel. La vérité, c'est que le grand talent, c'est Gabriel. Et moi, j'ai eu la chance d'assister à l'éclosion d'un grand talent. Voilà. Donc, je crois vraiment que... Mais il m'a apporté énormément de choses. Il m'a apporté le rire, son talent, sa générosité que vous avez pu encore...
1: Alors, il faut quand même expliquer, vous avez eu beaucoup de traumatismes dans votre enfance, c'est-à-dire de l'âge de zéro, même à 10 ans. On vous appelait le petit prince, oui, parce que vous pouviez tout faire.
0: Oui.
1: Alors, Philippe Aguillon avait le droit d'écouter tous les disques
0: qu'il voulait. Vous pouvez interrompre les conversations d'adultes.
1: Oui,
0: presque trop même, oui.
1: Et malheureusement, à 10 ans, patatras, le divorce des parents, et là...
0: La séparation. Ils sont restés amis, c'est très curieux, ils sont connus au cours préparatoire, vous voyez, en Égypte, donc ils sont restés quand même amis. C'est quand même une chance dans ma vie, c'est que mes parents n'ont jamais coupé les ponts. Même quand ils sont séparés, ils sont restés amis. Voilà, et puis ma mère est tombée très amoureuse d'un monsieur qui est
1: Qui vous a quand même frappé, hein, faut le dire.
0: Qui m'a cassé le bras à l'âge de 15 ans, voilà. Donc, voilà, pas d'un type très sympathique, voilà, ça arrive. Mais vous savez, écoutez, la vie, elle est faite de plein de choses. Et puis moi, je m'en suis sorti. Et puis voilà, écoutez, la vie est belle. Mon cousin, des amis merveilleux, le Nobel, l'économie,
1: la résilience.
0: Donc la vie est faite de tellement de bonnes choses. Et finalement, les choses un peu moins drôles, voilà, elles sont plus que compensées. Enfin, en tout cas, dans mon cas, je peux pas me plaindre. J'ai eu quand même mon lot de merveilleuses surprises et événements. Et puis voilà, il y a toujours des ratés. Ma mère était une femme très chaleureuse et très. Elle avait énormément de qualités, de générosité, de chaleur. Mais elle était sous l'emprise d'un monsieur pas très sympathique. Voilà. Mais ça arrive, et c'est une grande banalité en fait. Mais j'aurais pu ne pas m'en sortir. Je pense que s'il n'y avait pas eu aussi mon père pour me protéger, et puis l'arrivée de Gabriel et d'autres, je pense que j'aurais pu mal tourner, je pense.
4: Eh ben, vous en êtes bien sorti, puisqu'à priori vous avez eu un prix Nobel. Mais on va en parler. Un prix Nobel d'économie à hauteur de caddie. Tiens, la baguette, l'essence, le téléphone, la voiture, les vêtements. Pourquoi certains pays s'enrichissent-ils et d'autres décrochent ? Réponse avec Philippe Aguillon sur Europe 1. À tout de suite.
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1: Nous sommes de retour dans le poulet du dimanche sur Europe 1 avec Philippe Aguillon. Aujourd'hui, on essaye de rendre l'économie très concrète. La croissance, les prix, les emplois, la Chine, l'Europe et notre fameux panier de courses.
4: Alors Philippe Aguillon, on va faire un petit jeu avec vous. Ça s'appelle un Nobel au supermarché. On part des prix du quotidien, alors de plein de choses de la vie. Et puis vous nous dites ce qu'il raconte vraiment de l'économie française.
1: Philippe Aguillon, le prix d'une baguette, est-ce que vous l'avez en tête?
0: Alors là, je vais faire du NKM. J'ai peur. Aïe, aïe, aïe, mal parti.
4: Bon, Jean-François Copé l'avait dit sur Europe 1, sur le pain au chocolat. Bon.
0: Est-ce que c'est 40 centimes d'euros?
1: Ouh là là là là,
0: on est très loin, très loin.
1: Philippe Aguillon,
0: je n'achète pas de baguette, malheureusement.
1: Bon, alors, vous êtes très loin parce que le prix d'une baguette varie sans cesse. Alors, elle peut passer de moins d'un euro, on va dire, à un euro à peu près 40. Mais quand on achète sa baguette le matin, qu'est-ce qu'on paye finalement réellement? La farine, l'énergie, les salaires, les taxes? Est-ce que cela nous dit quelque chose de notre économie? Là, vous pouvez répondre.
0: Là, je peux répondre. Mais quand même, 40 centimes, j'étais pas très très loin.
4: On est plus allé aux alentours d'un euro quand même.
1: Ah oui. L'inflation, cher Philippe. L'inflation, cher Philippe Aguillon.
0: Des demi-baguettes.
1: Ah oui, des demi-baguettes.
0: Des demi-baguettes, c'est ça, c'est que je pense sur des demi-baguettes en fait. Non, mais dans notre économie, d'abord l'économie mondiale. D'abord, l'économie est quand même très mondialisée. Hein, ce qui fait que bah, dans beaucoup de biens, alors c'est pas vrai pour la baguette, mais évidemment, mais pour beaucoup d'autres biens, il y a ce qu'on appelle des chaînes de valeur. Et l'idée était que chaque maillon de la chaîne devait être produite là où ça coûtait le moins cher, de façon que le consommateur ait à l'arrivée le prix le moins cher pour le bien. Voilà. Et on a cru dans la fin de l'histoire, après la fin de la guerre froide, on s'est dit, mais on n'a plus que jamais, on aura une économie mondialisée et on peut vraiment avoir ces chaînes de valeur qui permettent vraiment aux consommateurs d'avoir le surplus maximum. Et puis maintenant, on entre dans un autre monde. Ça ne veut pas dire qu'on se démondialise complètement, mais on entre dans un monde où eh bien, la résilience devient un critère très important pour les chaînes de valeur. C'est-à-dire qu'on veut être sûr que l'approvisionnement ne va pas être interrompu. On ne veut pas être soumis à un Trump qui vous dit demain, ce que tu m'as dit ne me plaît pas, je vais doubler les tarifs ou tripler les tarifs.
4: Alors justement, sur ce sujet...
0: C'est exactement dans ce monde qu'on est. Donc on essaye maintenant, il y a une recomposition des chaînes de valeur pour s'assurer qu'on n'est pas entièrement dépendant d'un pays qui peut vous faire du chantage. Et donc, alors qu'avant, c'était la minimisation des coûts qui était le critère principal de formation des chaînes, maintenant, le critère dominant devient la résilience. Et le monde... Alors, ce n'est pas une démondialisation, mais c'est une remondialisation. Alors, peut-être, on en parlera.
4: Sur ce point-là, par exemple, si on prend l'exemple d'autres pays, si on prend un plein de 50 litres aujourd'hui, carburant, c'est à peu près 2 euros le litre, donc on est à peu près à 100 euros le plein. En Espagne, le litre est à 1,36, 1,38 en ce moment. Comment on explique cette différence? Ces hausses de prix, on sait que ça a fait rugir les Français, on se souvient des gilets jaunes, l'augmentation des taxes, etc. Comment on explique cette différence? Est-ce que c'est toujours sur le dos de l'Ukraine? Est-ce que c'est de la faute de Trump en ce moment?
0: Il y a Hormuz, évidemment. Alors Hormuz, qu'est-ce que ça fait? Ça fait à la fois un choc d'offre et un choc de demande. C'est-à-dire que, évidemment, eh bien, l'offre baisse, parce que beaucoup de producteurs ont l'approvisionnement est plus difficile, donc l'offre baisse. Vous savez qu'en général, les prix augmentent quand il y a un excès de demande par rapport à l'offre.
1: Oui, mais pourtant, Total s'en sort.
0: Alors, Total a fait des revenus effectivement particuliers, et c'est pour ça que là, je pense que le gouvernement a eu raison d'engager un dialogue avec Total, c'est-à-dire de dire en gros, restreignez vos marges, et d'un autre côté, on va pas vous taxer davantage. Voilà, donc je pense que c'était ça le deal, c'est-à-dire de vous avez le choix, quoi. Vous devez passer à la caisse, quoi. Voilà, donc ou vous choisissez de vous restreindre, d'accord, dans l'augmentation de vos prix, ou bien on vous taxe. Et finalement, je crois que pour le moment, ils sont arrivés à un arrangement de relative restreinte. Voilà. Je pense que c'était la bonne manière. En tout cas, il fallait brandir l'augmentation de taxes au minimum comme une menace. Je crois. Et ça, c'était très intelligent de le faire. Après, tu sais, des fois, comme aux échecs, la menace est pire que l'exécution.
1: On est d'accord. Il y a un autre sujet quand même très important en ce moment, qui est devenu même pratiquement majeur, c'est l'énergie. Pourquoi le coût finalement de l'électricité ou du gaz est-il aujourd'hui un élément aussi déterminant pour la compétitivité d'un pays?
0: Écoutez, ça devient très important, d'autant parce qu'on est à l'heure de l'intelligence artificielle. L'intelligence artificielle utilise beaucoup d'énergie. Puis on a besoin, voilà, l'énergie devient plus que jamais une source indispensable. Et l'IA consomme beaucoup d'énergie. Et l'IA générative, particulièrement, consomme.
1: Les data centers, c'est ça?
0: Les data centers, les computers. Absolument, les data centers et les centres de calcul. Donc ça, tout ça, ça consomme de l'énergie, évidemment. Et donc, une des chances que nous avons en France, c'est qu'on a l'énergie nucléaire. Alors, c'est vrai qu'on a un peu hésité à un moment donné, puisqu'on voulait fermer certaines centrales, finalement. Bon, on n'a pas fermé autant que... Mais c'est vrai qu'on a un petit peu, nous, tergiversé à certains moments. Et je pense qu'on a bien fait de, quand même, dans l'ensemble, tenir bon et ne pas suivre les Allemands qui, eux, ont vraiment mis un terme, ont vraiment cassé...
4: Et rouvert des centrales à charbon.
0: Et du coup, le résultat, c'est que nous, on exporte de l'électricité vers l'Allemagne.
1: Mais dans quel monde va vivre Guillaume qui n'a que 26 ans ?
0: Je pense qu'on va vivre dans un monde où alors l'IA c'est très intéressant parce que d'abord on va vivre dans un monde où il y a des sources d'énergie nouvelles parce qu'il y a quelque chose qui s'appelle l'innovation. L'innovation ça vous permet d'abord de devenir un peu plus sobre, l'innovation dans nos comportements et en cela je rejoins les décroissants. Les partisans de la décroissance. Il faut innover dans nos comportements. Je laisse pas toutes mes lumières allumées, je prends pas l'avion tous les jours, j'essaie de trier mes ordures, je suis pas très bon à le faire. Voilà. Donc on innove dans nos comportements. Mais d'un autre côté, l'innovation, c'est trouver des nouvelles sources d'énergie. Par exemple, la fusion nucléaire. Moi, je compte beaucoup sur, je sais que les gens rigolent quand j'en parle. La fusion nucléaire, c'est pas la fission nucléaire. Ça va être une source
1: d'énergie. Vous pouvez nous expliquer d'énergie.
0: Bah, la fusion nucléaire, c'est qu'au lieu de casser des atomes, vous fusionnez. Enfin, voilà, et c'est une source également d'énergie. Bon, ça, c'est une des sources. L'hydrogène, par exemple, est une autre source d'énergie. Il va y avoir des sources nouvelles d'énergie.
4: Parce qu'on a vu des marques de voitures se lancer à être 100% hydrogène il y a 5-6 ans, qui ont levé des millions et des millions d'argent. Et aujourd'hui, bon, on a un peu l'impression.
1: Les taxis,
0: bah non, mais y a des, peut-être. Oui, mais il y a des véhicules à hydrogène qui fonctionnent. Je pense qu'il ne faut pas aller tout dans un. Je pense qu'il faut avoir un cocktail.
4: Mais est-ce que c'est une innovation à 20 ans, 30 ans ? Est-ce que c'est une innovation pour mes arrière-arrière-petits-enfants
0: La fusion nucléaire, je pense que c'est pour vos arrière petits enfants. J'en suis convaincu. Dès que ça se fait, ça change tout. Donc là, il y aura vraiment des sources. Donc je pense qu'il y a des nouvelles sources d'énergie. Ensuite, on va innover pour apprendre à produire avec moins d'énergie. Et ensuite, il y a les innovations d'adaptation. Évidemment, il y a la montée des mers. On va construire des digues, mais il y aura des meilleures méthodes pour construire des digues. L'air conditionné va être absolument crucial pour empêcher. Parce qu'il y a dans des pays où on meurt par grappe parce que la température monte trop. Il va falloir construire des systèmes d'air conditionné moins consommateurs d'énergie et moins chers. Et puis maintenant, il y a des gens qui travaillent sur des innovations d'amélioration. C'est-à-dire pour refroidir l'air. Vous savez, quand il y a des éruptions volcaniques, il y a des particules de soufre qui sont émises dans l'air. Et je n'ai jamais été aux abords d'un volcan. Je suis courageux mais pas téméraire, mais on raconte que l'air se refroidit. Eh bien, il y a des gens qui essaient de maîtriser cette technologie, ça s'appelle la géo-ingénierie, pour refroidir l'air. Et puis, il y a l'idée de mettre des abat-jours géants dans l'espace pour faire écran entre nous et le soleil et également réguler la température.
1: Dingue.
0: Donc, vous voyez, l'innovation n'a pas de limite, et ça qui est extraordinaire. Quand vous êtes dans un monde sans innovation, vous êtes condamné au malthusianisme, c'est-à-dire de dire, je ne peux que me restreindre. Et c'est un peu, les décroissants sont des malthusiens. Mais dans un monde avec innovation, l'idée c'est de dire je dois aller vers l'innovation verte. Alors là, il faut évidemment, l'innovation n'est pas automatiquement verte. Il faut de la politique industrielle verte et il faut évidemment la taxe carbone un peu, mais intelligemment, pas comme les gilets jaunes. Alors, évidemment. Les gilets jaunes, on vous mettait une taxe carbone sans alternative et ça c'était inacceptable. Il faut dire voilà, moi je vous donne des tramways, je vous donne des RER, je vous donne, et ça c'est la politique industrielle, je vous donne plein d'alternatives et là évidemment, pour vous pousser un petit peu à y aller, je vous mets une taxe carbone. Mais si vous mettez une taxe carbone sans alternative, eh ben, après avoir expliqué pendant 10 ans qu'il fallait acheter des voitures diesel quand vous viviez en grande banlieue, ça vous donne les gilets jaunes. Donc
4: Il y a un gros sujet aussi sur l'électrique. On voit qu'on pousse les Français à innover, à acheter des voitures électriques, etc. Les marques françaises et les constructeurs français se sont à fond lancés là-dessus. Et pour autant, aujourd'hui, une voiture électrique chinoise est en moyenne 10, 15 000, 20 000 euros moins chère qu'une voiture d'un constructeur français.
0: Oui.
4: Est-ce que c'est bien ? Comment on l'explique ? Qu'est-ce qu'il faut faire, d'après vous ?
0: Alors moi, je pense que là, il faut faire un peu ce que font les Allemands. Les Allemands, ils vont en Chine, pas mal. Il faut aller un peu voir les Chinois. Et il faut faire un deal avec les Chinois. Les Chinois veulent notre marché, plus que jamais avec les tarifs Trump. Il faut leur dire, écoutez, vous pouvez accéder à nos marchés, mais vous allez produire des voitures électriques en Europe avec des employés français. Et chez nous, en France et en Europe.
4: Sinon, vous ne pourrez pas vendre vos bagnoles.
0: Sinon, vous n'avez pas le marché. Et c'est ça le deal. Et vous allez nous transférer des technologies, vous êtes meilleurs que nous. De la même manière que nous avons transféré des technologies, on était meilleurs.
4: Mais vous y croyez, vous pensez que c'est possible, ça ?
0: Moi, je pense que c'est possible. Parce qu'ils ont intérêt à avoir nos marchés. Donc, je pense qu'on peut faire affaire avec eux. Et d'ailleurs, Marc Carnet, le Canadien, qui était mon étudiant, vous savez, Marc Carnet, je l'ai eu comme étudiant en 91-92 à Oxford.
1: Pouvez-vous préciser qui est Marc
0: Carnet, c'est le Premier ministre canadien. Il a fait un discours à Davos très remarqué. Décrivant un nouveau monde post-Trump, d'accord ? Mais on reviendra là-dessus. Et il a fait un discours à Erevan. Et il a dit, voilà, moi, si vous, les Européens, vous portez les valeurs de démocratie, liberté, prévalence du droit, voilà, donc moi, je suis avec vous. et moi, je travaille avec vous. Et Marc Carnet, il a fait un accord avec les Chinois, il a dit, 3 ans, moi, je veux un deal, voilà. Et si vous jouez le jeu avec nous, je prolonge. Si vous ne jouez pas le jeu, j'interromps. Voilà. Et c'est, je trouve que c'est très intelligent, et je pense qu'on peut suivre l'exemple de Marc Carnet dans la manière de traiter avec les Chinois.
1: Les Chinois, parlons-en quand même deux secondes, parce que moi, je me souviens, dans ma jeunesse, il y avait un livre qui nous avait fait terriblement peur.
4: Le livre rouge.
1: Non, pas du tout, de Perfitte, qui s'appelait « Quand la Chine s'éveillera ».
0: J'étais certain que ça serait Perfitte, vous alliez citer.
1: Et je me suis dit, c'est impossible. Et même, on est en train de devenir les Chinois des Chinois, et je me demande comment la Chine a pu rattraper
0: son retard. Perfitte est un personnage fascinant, parce que ses livres étaient visionnaires.
4: Oui, il faut le situer.
1: Alors, on va resituer, parce qu'il n'était pas né.
0: Alain Perfitte, c'est quelqu'un qui écrivait des livres visionnaires, et qui était un ministre totalement conservateur. Quoi. Et c'est très bien expliqué par Alain Duhamel dans son livre récent. Il a un livre de portrait, Alain Duhamel, et il décrit Perfitte exactement comme était Perfitte. C'est-à-dire le contraste saisissant entre le côté visionnaire de l'écrivain et le côté complètement conservateur du ministre. C'était vraiment l'antithèse en ministre de ce qu'il était comme écrivain. J'étais fasciné par ce personnage. Je suis toujours fasciné par les gens qui sont un peu schizo, quoi, qui sont un peu bipolaires.
1: Voyez, parce que vous l'êtes un peu vous-même, peut-être, c'est ça ?
0: Pardon ?
1: Parce que vous êtes vous-même un peu schizophrène, c'est ça ?
0: Moi, je suis totalement.
4: Je n'imagine pas un économiste aussi fantasque que vous.
0: Voilà. Ouais. Enfin, j'espère que les gens de Perfitte ne sont pas... Mais je suis très, très admiratif de ce qu'a écrit Perfitte, et finalement, ce qui reste de lui, c'est évidemment ses livres et pas ce qu'il a fait comme ministre, évidemment.
1: On va parler aussi quand même d'un autre phénomène, parce que quand Amazon remplace certains commerces, quand Netflix remplace les vidéoclubs, ou quand l'intelligence artificielle transforme certains métiers, est-ce que c'est cela la destruction créatrice, le concept pour lequel vous avez eu le Nobel ?
0: Alors, je n'ai pas eu le Nobel pour le concept, parce que le concept est dû à quelqu'un.
1: Schumpeter.
0: Donc, je ne suis pas un usurpateur, quand même. Non. Ce que nous avons fait avec Peter Howitt, c'est d'insérer ce concept dans un nouveau modèle de croissance. La théorie de la croissance dominante dans mes années d'étudiant, c'est la théorie de Robert Solow, la théorie néoclassique, où la croissance est le produit de l'accumulation de capital. Vous produisez des richesses avec un stock de capital, et vous épargnez une partie des richesses produites pour augmenter le stock de capital, ce qui vous permet de produire plus la prochaine fois. Mais Solow était lui-même conscient.
4: De façon un peu vulgaire, plus il y a d'argent, plus ça en ramène.
0: Plus il y a du capital, plus vous produisez. C'est plutôt ça, vous voyez.
1: Plus il y a d'innovation, plus ça rapporte d'argent maintenant.
0: Non. Plus il y a du stock de machines. Okay. C'est pas de l'innovation, okay. Justement. Il n'y a pas d'innovation. Plus vous avez. Voilà. Il n'y a pas d'innovation. Okay. Mais Robert Solow lui-même était conscient du fait qu'il y a des rendements décroissants sur l'accumulation de capital. On ne peut pas croître indéfiniment en accumulant du capital, parce que quand vous avez déjà beaucoup de machines, en rajoutant une machine, ça ne rajoute pas grand-chose. Et donc, il faut autre chose pour de la croissance. Sens de long terme, et l'autre chose, c'est le progrès technique. Solow ne vous disait pas d'où venait le progrès technique, on parlait de résidu de Solow. Et moi, ce qui m'intéressait, c'était d'ouvrir la boîte noire du résidu de Solow. Et c'est là qu'il y avait le concept de destruction créatrice de Schumpeter. Mais dans mes années étudiants, il n'y avait pas de modèle schumpeterien, il n'y avait pas de modèle mathématique qui incorporait la notion de destruction créatrice. Et donc, avec mon ami Howitt, on a créé un nouveau modèle de croissance qui a pris la place, on a fait la destruction créatrice de Solow, en fait. Notre modèle a remplacé le modèle néoclassique, et c'est un modèle où, au cœur, vous avez l'innovation par destruction créatrice. Mais c'est un modèle mathématique, c'est un modèle vraiment qui permet d'être confronté aux données. C'est ça l'intérêt d'un modèle, parce que sinon, moi, de mes années étudiantes, Schumpeter, c'était une curiosité, c'était une mondanité.
1: On peut peut-être rappeler juste que c'était le ministre allemand.
0: Pardon ?
1: C'est un ministre allemand, autrichien, d'économie.
0: Il a été autrichien et puis est devenu professeur à Harvard après. Ouais. Voilà.
1: Puisqu'on parle d'innovation, moi je vous propose qu'on parle d'un autre sujet, l'intelligence artificielle. Est-ce qu'elle va remplacer nos métiers ou en inventer de nouveaux ? On en parle avec vous, donc Philippe Aguillon, prix Nobel d'économie sur Europe 1.
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4: Nous sommes de retour sur Europe 1 avec Sophie Dolan. Il est 14h30 passé. Vous êtes dans le poulet du dimanche. Poulet du dimanche un peu spécial. On enregistre, non pas dans le studio d'Europe 1, mais dans une cuisine avec notre invité Philippe Aguillon. Comme chaque semaine, évidemment, on se réunit autour de cette table, une vraie table de cuisine cette fois-ci, entre générations pour débattre et échanger sur la société.
1: Aujourd'hui, nous recevons Philippe Aguillon, prix Nobel d'économie 2025. Après avoir parlé de croissance et de destruction créatrice, il est temps d'aborder la révolution qui est déjà à nos portes. L'intelligence artificielle va-t-elle transformer nos métiers, notre manière d'apprendre et de travailler? Faut-il en avoir peur ou au contraire s'en emparer?
4: Mais avant de poursuivre cette discussion avec vous, Philippe Aguillon, c'est l'heure de retrouver, évidemment, à la trouvée le chemin de cette cuisine, notre mamie poète, Daniel Moreau. Bonjour Daniel.
14: Bonjour, je n'ai pas encore dévalisé la cuisine, mais j'ai repéré où était le frigo.
1: Daniel, vous rencontrez aujourd'hui effectivement dans la fameuse cuisine de Philippe Aguillon, notre prix Nobel, le professeur de vos rêves.
14: Mais oui, évidemment, parce que là, depuis le début de l'émission, j'ai presque tout compris, moi qui ai du mal déjà rien qu'avec mon compte en banque, donc je suis aux anges. Et c'est pour ça que je vous ai fait un petit poème en alexandrin, avec une rime unique, unique comme vous, Philippe Aguillon. J'aimerais avoir un prof comme vous, Philippe Aguillon, moi qui suis incapable de faire une soustraction. J'étudierai les maths enfin avec passion et comprendrai pourquoi on est en récession. Quand je vais à Carrefour, Monop ou bien Action, pourriez-vous m'aider à faire mes commissions? Le chocolat augmente et c'est mon addiction. Est-ce parce que ma tablette arrive par avion? On est tous obligés de réduire nos portions. Bientôt, un bon beefsteak atteindra le million. Faudra-t-il prochainement, pour payer l'addition, mettre tous ces euros dans la soute d'un camion si la France continue à être en inflation? La flambée de l'essence va faire une explosion. Elle provoque chez beaucoup une vive émotion. Cher Philippe, auriez-vous pour nous une solution? Les Français vous feraient une très belle ovation.
1: Voilà. Est-ce que je crois beaucoup en vous? Est-ce que cela vous a
0: très impressionnant.
1: Alors, moi, je propose qu'avant qu'on parle d'intelligence artificielle, on revient un petit peu sur le fameux Schumpeter.
4: Et la destruction créatrice.
1: Oui, c'est notre modèle, surtout.
4: Parce que l'idée, c'est quand même, vous êtes prix Nobel, vous êtes un économiste, mais vous êtes aussi un peu fantasque, Philippe Aguillon. Donc moi, je vous propose de nous expliquer votre concept de la façon la plus simple et didactique possible.
0: Alors, la destruction créatrice, c'est l'idée suivante. C'est que la croissance, c'est des nouveaux talents. Des nouveaux talents qui peuvent créer des entreprises, qui innovent, qui créent des entreprises, qui font grandir leur entreprise, s'ils peuvent. Hein. Et il faut les laisser grandir et prospérer. D'accord, par exemple, les licornes. Hein. On veut des licornes, nous, en IA. Mais le problème, c'est qu'une fois qu'ils ont grandi, ils peuvent utiliser leur rente d'innovation pour empêcher de nouveaux innovateurs de rentrer. Donc d'un côté, il vous faut des rentes d'innovation pour motiver l'innovation. On innove, pas par curiosité, mais on innove aussi parce que si on a un nouveau produit, on réalise des bénéfices. Ben, le profit, c'est comme ça. L'être humain, il veut quand même réaliser un bénéfice de son innovation. Mais il faut s'assurer que ces rentes d'innovation ne vont pas être utilisées après coup pour empêcher de nouvelles générations d'innovateurs. Et c'est là que les rôles de l'État est important, la politique de concurrence, pour permettre que... Mais seulement le problème, évidemment, c'est que les entreprises en place peuvent être très tentées d'utiliser leur rente pour acheter les gouvernements, pour leur dire, écoutez, mettons-nous d'accord, vous n'allez pas mettre en œuvre ces politiques de concurrence, et donc ne l'allez pas faire rentrer. Et c'est là que la société civile, que les médias, par exemple, c'est très important, que les syndicats, que les électeurs, pour dénoncer les collusions possibles entre l'État et les entreprises en place. Voyez. Donc vous voulez à la fois permettre aux gens qui veulent entreprendre d'entreprendre, de s'enrichir, de prospérer, mais vous ne voulez pas qu'ils puissent ensuite utiliser ces rentes pour empêcher
4: d'autres personnes
0: de nouvelles... Vous voulez que sans arrêt, il y ait des talents nouveaux qui émergent et qui apportent leurs idées.
4: On ne veut pas de la concurrence déloyale, en fait.
0: Voilà. Mais il faut d'abord de la concurrence tout court. Il faut qu'elle puisse avoir lieu. Et c'est là que vous avez le triangle entre les entreprises qui innovent, l'État qui doit imposer la politique de concurrence, la politique d'éducation, certain nombre de politiques, la politique de flexi-sécurité sur le marché du travail, etc. Et vous avez besoin de la société civile qui veille à ce que il n'y ait pas collusion à ce que l'État ne soit pas
4: justement
0: acheté par les entreprises.
4: Qu'est-ce qu'on en pense quand, par exemple, un État, pour parler d'intelligence artificielle, puisque c'est aussi l'idée, quand un État, quand un président de la République, quand tout un gouvernement pousse à ce qu'une entreprise comme Mistral soit le leader, est-ce que c'est pas aussi un peu éteindre, au fond, des jeunes pousses, des jeunes talents qui sont en train d'innover sur l'IA?
0: Alors là, il y a un peu les deux. C'est-à-dire qu'on veut des champions européens, évidemment. Donc on pousse des entreprises parce qu'on leur donne une chance. Et c'est la politique industrielle aussi qui est là pour aider. Donc je pense que ça, il faut. Mais ce qu'il faut, c'est que Il y a une vraie politique de concurrence. Vous en avez une en Europe, au niveau européen. Elle a des problèmes, hein, parce qu'elle empêche la politique industrielle, mais on reviendra là-dessus. Mais c'est pas grave. D'avoir une politique industrielle qui aide les jeunes pousses, c'est bien. Mais il faut s'assurer qu'évidemment, ça n'empêche pas les nouveaux. Pour ça, il vous faut de la politique de concurrence et il vous faut aussi un écosystème financier de l'innovation. Par exemple, aux États-Unis, vous avez capital risque. Vous avez malgré le fait que la politique de concurrence aux États-Unis n'est pas aussi bonne que ce qu'on souhaiterait, il y a quand même sans arrêt des nouveaux acteurs parce qu'ils trouvent du capital risque et pour prendre des risques.
4: C'est pour ça qu'on est obligé de faire venir des Américains.
0: Oui, mais ils ne veulent pas venir beaucoup parce qu'il y a trop de réglementation en France. Et moi, j'ai vu des capital risqueurs dans la Silicon Valley il y a 6 semaines et ils m'ont dit, moi, la France, c'est compliqué, il y a trop de bureaucratie. Et il y a des investisseurs institutionnels, les fonds de pension, les fonds de retraite. Donc il faut avoir il faut avoir une politique de concurrence et une politique en même temps, un écosystème financier qui permet à des jeunes...
1: Alors je vais vous mettre tous les deux d'accord, surtout Philippe Aguillon. Le modèle danois de flexi-sécurité où au Danemark, on protège essentiellement les personnes et pas les emplois. Et ça, c'est vraiment... quelque chose que vous prenez.
0: Est-ce oui, absolument.
1: Vous expliquez que justement le problème n'est pas illégal, le problème est que nous décidons d'en faire. Donc parlez-nous de ce fameux modèle que l'on pourrait peut-être importer
0: au
1: Danemark.
0: Parce qu'il y a eu l'encyclique du pape, vous avez pu suivre, et l'encyclique du pape, il met en garde contre les dangers de l'IA. Il dit voilà, l'IA, ça va détruire beaucoup d'emplois, ça va créer des concentrations de richesses et de pouvoir, etc. Mais une réponse à l'encyclique, que je trouvais très bonne, c'est de dire la révolution de l'IA... c'est comme un cheval fou, je dis toujours. Il peut vous amener dans le mur ou il peut vous amener là où vous voulez, selon les institutions et les politiques que vous mettez en place. Un cheval, il faut le guider. Et ben nous, on guide avec nos institutions. Et l'IA, d'abord, a un fort potentiel de croissance, parce que l'IA permet plus facilement de produire des biens et services et de produire des idées. On produit beaucoup plus d'idées avec de l'IA. Les nouvelles idées, c'est souvent des recombinaisons d'idées anciennes. On recombine beaucoup plus et beaucoup plus vite avec de l'IA. Moi, je vois quand j'utilise Claude ou d'autres, par exemple, pour faire des démonstrations mathématiques dans mes modèles, je vais beaucoup plus vite. Voilà. Donc voilà, l'IA a un potentiel de croissance. Seulement, le danger de l'IA, c'est que ce potentiel de croissance peut être, en fait, confisqué par quelques grosses firmes qui vont devenir dominantes et décourager l'entrée de nouvelles entreprises.
1: Comme Anthropic, ChatGPT,
0: voilà.
1: etc.
0: Voilà, donc d'où l'importance de la politique de concurrence. Donc il faut open source, il faut obliger au partage des données, il faut de la réglementation, mais pas trop, parce que ça devient une barrière à l'entrée des nouvelles entreprises. Vous voyez ? Et il faut cet écosystème financier dont je parlais tout à l'heure. Donc il faut s'assurer que, eh bien, c'est pas juste une ou deux entreprises qui vont monopoliser tout. Donc ça, c'est la première chose, d'accord ? Ensuite, sur l'emploi, eh bien, c'est vrai que l'IA remplace des tâches. Un emploi, c'est un ensemble de tâches que nous accomplissons. Certaines des tâches sont remplacées par l'IA, d'autres non, plus créatives. Alors évidemment, il y a des emplois où presque toutes les tâches vont être remplacées par l'IA et ces emplois-là sont menacés, notamment des emplois administratifs par de l'IA administrative. Vous voyez, ça, c'est vraiment un domaine où il y a des risques de destruction d'emplois. Mais l'IA a également un potentiel de création d'emplois. Pourquoi ? Parce que d'abord, les entreprises qui utilisent l'IA deviennent plus productives, donc plus compétitives, donc la demande mondiale pour leurs produits augmente et ça fait qu'elles embauchent davantage. Et la deuxième chose que je vous ai dit, l'IA, ça donne beaucoup de nouvelles idées. Mais les nouvelles idées, c'est aussi des nouveaux emplois. Donc l'IA, en fait, et on le voit empiriquement, nous on fait des études dans mon laboratoire au Collège de France, mon laboratoire d'innovation, et on voit que même l'IA générative détruit des emplois et crée des emplois. Et au total, eh bien, l'effet n'est pas négatif.
4: De façon générale, c'est un peu le cycle naturel des emplois depuis 150 ans.
0: Oui, mais là, c'est une accélération, c'est-à-dire qu'il va y avoir peut-être plus de destruction.
4: Je sais que ça te fait peur, Sophie.
1: Voilà. Moi,
0: je reviens à votre flexi-sécurité, parce que vous m'avez posé la question, je reviens à ça. Donc, vous avez des emplois détruits, des emplois créés. Qu'est-ce que permet la flexi-sécurité ? Elle donne d'abord une certaine flexibilité aux entreprises pour embaucher et licencier, parce qu'elles peuvent avoir besoin de... Voilà. Mais l'employé est protégé, parce qu'au Danemark, quand vous perdez votre emploi, pendant 2 ans, vous avez 90% de votre salaire, l'État vous forme et vous aide à trouver un nouvel emploi. Et il a été démontré par ma collègue Alexandra Roulet, notamment, qui à l'INSEAD est dans mon centre, dans mon laboratoire au Collège de France, et qui est ma collègue à l'INSEAD, qu'au Danemark, il n'y a aucun effet négatif sur la santé de perdre son emploi, à l'opposé des États-Unis. Où le fait de perdre son emploi, eh bien, augmente la mortalité parce que les gens angoissent et les gens.
4: On perd notre emploi, on a aussi une couverture.
0: Oui, mais on n'est pas au même stade. On est à mi-chemin entre les États-Unis et le Danemark. On n'est pas encore au modèle.
1: Philippe Aguillon, moi, je voulais juste vous donner deux petits exemples dans ma famille. J'ai deux neveux. Il y en a un qui a fait des études de logistique et il se trouve que l'IA ne va pas remplacer, en tous les cas pour l'instant, la logistique. Et un autre qui a fait des études, notamment à la London School of Economics et Sciences Po, et qui se trouve travailler dans la finance verte, et il me dit, je suis tellement angoissée pour mon avenir que je crois que je vais apprendre aussi un métier manuel, Oui. Parce que je sens que je pourrais être remplacée demain. Donc c'est vrai que c'est quand même, pour Guillaume qui a 26 ans et d'autres jeunes, c'est très anxiogène quand même, cette IA. Et en plus, il n'y a pas beaucoup d'éthique. Parce que quand j'entends Eric Schmitt devant des étudiants, heureusement d'Harvard, qui l'ont sifflé, on se dit qu'il y a quand même une problématique et de travail et d'éthique.
0: Oui. Mais alors évidemment, aux États-Unis, il n'y a pas de modèle social. Vous voyez, le gros problème américain, ils vont avoir un gros problème parce qu'ils n'ont pas le modèle social. Ils sont à 10 000 lieues de la flexisécurité. Donc je dis, une des choses, c'est la flexisécurité. Certains ont parlé de revenu universel. Moi, je pense qu'il faut avoir un revenu soit pour se former ou un travail. Voilà. C'est-à-dire que moi, j'aime l'idée d'un revenu, mais où vous êtes en formation, où vous avez un travail. Ça, je pense que c'est bien. Je ne pense pas que ce soit une bonne chose d'avoir un revenu pour rien faire, rester chez soi, ne rien faire. Parce que de toute façon, c'est important d'avoir une interaction sociale. Sinon, on devient fou. Si on reste tout seul chez soi, on devient fou. Donc, je pense que c'est important que le revenu soit en échange de... Où. Vous savez, dans le rapport Attali, moi, j'ai eu la chance d'être dans la commission...
1: À la Bird, vous avez travaillé avec lui, je crois.
0: Oui, mais ça, c'était avant. Donc, j'ai eu deux fois... Attali, il y a eu Attali à la Berne, mais plus tard, il y a eu Attali dans la commission. Il y avait l'idée du contrat d'évolution. Et le contrat d'évolution, c'est l'idée que vous avez un contrat avec l'État et vous avez des périodes de travail, des périodes de formation. Mais l'État vous suit quand même. Enfin, ça, je trouvais que c'était une belle idée, le contrat d'évolution. C'est un peu la manière à nous de parler de flexisécurité. Donc, il y a plusieurs pistes. Un, c'est la flexisécurité. Nous n'avons pas encore en France. Deux, exactement ce que vous disiez, les métiers manuels. En Suisse, vous avez un système d'apprentissage, apprenticeship. Vous pouvez devenir plombier, un formidable plombier ou un formidable... Mais vous avez la possibilité d'avoir des passerelles entre les formations techniques et les formations générales à l'université. Et ça, il faut qu'on ait un système comme ça. Donc je pense qu'il faut importer le système.
1: Pour revaloriser les métiers, voilà. Finalement.
0: Oui, mais pas revenir à avant, parce qu'avant, c'était le certificat d'études, et après, il n'y avait plus rien. C'est passé à la manière suisse de le faire, vous voyez, qui n'est pas la manière dont on le faisait nous avant. Donc on ne revient pas à nous avant, on fait vers le système suisse, qui permet des passerelles entre... Et la troisième chose, c'est ce qu'on appelle les soft skills, c'est-à-dire que vous savez, il y a des qualifications dans l'entreprise, il faut qu'encourager les entreprises qui permettent la polyvalence de leurs employés. C'est-à-dire, vous pouvez faire plusieurs choses. Je peux avoir une spécialité, puis je peux aussi faire de l'organisation, de la coordination, travailler avec d'autres en équipe, prendre des initiatives. Et je pense, ça, c'est ce qu'on appelle en anglais les soft skills, c'est-à-dire les qualifications qui sont molles. J'en dis molles, mais pas au sens que ce n'est pas des choses que vous apprenez à l'école, quoi. Et je pense qu'il faut encourager les entreprises qui poussent à la polyvalence et qui mettent en valeur les soft skills de leurs employés. Ben, vous faites ça. Plus la flexisécurité, plus les métiers manuels et le système suisse, je pense que vous êtes très bien armés pour vraiment affronter la révolution de l'intelligence artificielle.
4: Mais alors, il y a d'autres révolutions aussi, d'autres sujets dont on va parler dans un instant sur Europa. La dette, les impôts, les retraites, le pouvoir d'achat, oui. La protection sociale. Peut-on encore croire au modèle français ? C'est la question qu'on va vous poser, Philippe Aguillon. À tout de suite sur Europa.
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1: Nous sommes de retour dans le poulet du dimanche sur Europe 1 avec Philippe Aguillon, prix Nobel d'économie 2025, professeur au Collège de France, titulaire de la chaire Innovation and Growth à l'INSEAD et professeur invité à la London School of Economics. Nous parlons de croissance, d'innovation, d'intelligence artificielle et maintenant du modèle français.
4: Alors Philippe Aguillon, peut-on encore croire au modèle français ? Peut-on garder une protection sociale forte ? On sait que ça, les politiques en parlent beaucoup à l'amont de la présidentielle. Peut-on encore financer nos retraites ? On en a parlé et les Français sont allés dans les rues pour ça aussi. Nos hôpitaux, ça a été un grand sujet après le Covid, notre école, sans retrouver forcément une vraie dynamique de croissance. Comment on va faire ?
0: Je pense qu'il va falloir... Il faut changer pour conserver. C'est-à-dire qu'il va falloir adapter notre modèle.
4: Est-ce qu'il faut tout péter ?
0: Non, je ne pense pas. Je pense que... Moi, je pense qu'au contraire, il faut revenir aussi à certaines choses qu'on a perdues. Moi, je crois au nécessaire retour de la République, mais une République 2.0, vous voyez ? Donc d'abord, l'école. On a perdu l'attachement au savoir de base. Il faut une école où on apprend à apprendre. Moi, je suis pour une école. Par exemple, on a la chance qu'à l'école, il va y avoir moins d'élèves qui vont arriver parce qu'on a une baisse de la démographie et on a une rente démographique. Eh bien, plutôt que de faire des économies avec cette rente démographique, je serais pour qu'il y ait moins d'élèves par classe dans tout le primaire. Et que dans toutes les classes primaires, eh bien, on apprenne à lire des livres, toute une partie sans IA. on apprend à lire des livres, à faire des dictées, à l'orthographe, la grammaire, à calculer, à faire des règles de trois, à faire des premières démonstrations de géométrie, et devoir fait à l'école, très important, devoir fait à l'école. Donc discipline, savoir de base en grammaire, français, dictée et calcul. Ça, je pense que c'est très important. Donc ça, je pense qu'il faut ça, parce qu'à l'école, on apprend à apprendre.
4: Il faut aussi le retour, par exemple, d'un apprentissage aussi à la citoyenneté.
0: Et évidemment, l'instruction civique très importante. Et les soft skills dont je vous ai parlé tout à l'heure, il faudrait rajouter ça par rapport à l'époque. Il y avait des choses que je n'aimais pas dans l'école. Dans mon école, à moi, dans mon enfance, elle était très bonne qualité, mais il y avait le bonnet d'âne. Ça, il ne faut plus le bonnet d'âne, parce qu'on décourageait l'échec. Je pense qu'il faut dire aux enfants, vous pouvez essayer, échouer. C'est pas honteux d'échouer. On va pas vous mettre bonnet d'âne. Les notes, c'est très important d'être noté pour que l'enfant se compare à lui-même ou à elle-même. Mais il y avait un côté humiliant des notes. Voilà. Il faut remettre les notes, il faut remettre les savoirs de base, mais d'une manière différente de ce qu'on faisait avant. Et l'apprentissage d'interagir avec les autres et ce que j'appelais les soft skills, ça, c'était pas du tout dans le système. Et puis les devoirs faits à l'école, parce que sinon, c'est l'inégalité. Il y a les enfants qui ont des parents qui sont aisés, ils font les devoirs avec leurs parents et ceux et les autres.
14: Est-ce que vous pouvez avouer?
0: Donc ça, c'est la base de tout. Donc l'école, il faut que la République revienne à l'école et fasse une réforme de l'école et on fait monter nos
4: On a un peu l'impression qu'on a eu 50 000 réformes depuis des années.
0: Oui, parce qu'on a eu trop de ministres. Mais parce que c'est une folie de changer de ministre de l'Éducation toutes les trois semaines. Ça a été une folie absolue de dire au revoir à M. Blanquer et de prendre quelqu'un d'autre. Je veux dire, il ne faut plus jamais faire ça. Donc il faut qu'on ait un ministre de l'Éducation. On en a un très bon maintenant. Donc on a une chance d'avoir un formidable ministre de l'Éducation. Gardons-le le plus longtemps possible.
4: Bon, a priori, encore quelques mois.
0: Peut-être que le gouvernement suivant le gardera, j'en sais rien. Mais il est très bon. Bon, voilà. Mais en tout cas, il faut une vraie réforme.
4: Une fois qu'on a l'école. Okay.
0: C'est le socle. Ça, c'est le socle. D'accord. Le système de santé, je pense qu'il y avait l'idée avant qu'il fallait soigner. Maintenant, je crois qu'il faut le droit à la santé. La santé, c'est soigner, mais c'est aussi la prévention. Et donc, il faut repenser dans le sens soigner. C'est-à-dire qu'on doit apporter la santé. Et ça est tout à repenser à partir de ce concept.
4: Alors, si on
0: santé et pas juste soigner.
14: Je vais revenir
0: sur tout ça. Ouais. Donc il y a la santé, il y a l'école. Ensuite, il faut que la République revienne dans la réindustrialisation. On a trop désindustrialisé. Il va falloir réindustrialiser par l'innovation. Et c'est pour ça qu'il ne faut pas rater la révolution de l'IA.
4: Ouais, mais moi, j'ai envie de vous parler d'un truc très concret pour les auditeurs d'Europe 1 qui nous écoutent, qui ont leur fiche de paye sur leur boîte mail, dans leur coffre-fort numérique.
0: Comment vous augmentez leur pouvoir d'achat?
4: Quand on regarde les dépenses qui vont pour la sécurité sociale, pour la protection sociale, pour l'assurance maladie, etc., et j'y crois au principe de protection sociale, mais on se dit qu'il y a quand même une erreur et une problématique dans notre France actuelle, c'est de croire à un modèle et de revendiquer un modèle qui, en vrai, n'existe que depuis 70 ans. Dans les faits.
0: Je pense pas. Alors là, je suis vraiment dans l'optique, moi, du Conseil national de la résistance. C'est-à-dire que je pense qu'il faut moderniser le modèle issu du Conseil national.
4: Mais alors, où on va chercher du pouvoir d'achat? Alors, comment on fait pour résoudre cette problématique de la retraite?
0: Alors,
4: comment on fait pour résoudre ce problème de la dette?
0: Je vais d'abord vous dire, on a effectivement un problème d'endettement en France.
14: Plus de 3 000 milliards d'euros.
0: Alors, moi, je pense que c'est pas la fin du. On n'est pas dans la situation grecque. D'abord, parce qu'on a la DGFiP.
4: La Direction générale des finances
0: publiques, qui marche très très bien. Je dis toujours que si tout l'État français marchait aussi bien que la DGFiP, on aurait l'État le plus efficace du monde. Ça marche très bien. On a quand même et ça c'est très important. Les Grecs n'avaient pas ça, ou les Italiens n'ont pas ça du tout. Donc ça c'est important. Qu'est-ce qu'on doit faire en France? Il ne faut pas paniquer. Il faut dire ce qu'il nous faut faire, c'est de montrer que durablement, on augmente nos dépenses publiques moins vite que notre PIB. Voilà, c'est tout. Et là, c'est faisable, parce qu'on a des marges. Par exemple, la suppression de taxes d'habitation, ça a été une erreur. Il faut essayer de corriger cette erreur. On peut la corriger par la bande, en réduisant les dotations à certaines collectivités territoriales et en leur permettant de lever un impôt local jusqu'à un certain niveau. Donc on revient en partie sur la taxe d'habitation. Voilà. Donc là, déjà, il y a des marges. On peut gagner 4-5 milliards. Ensuite, le non-remplacement de fonctionnaires, notamment locaux, partant à la retraite. Alors, il y a des endroits où on a besoin de fonctionnaires, mais des endroits où on n'a pas besoin. Par exemple, au Collège de France, il y a beaucoup trop de fonctionnaires. Moi, je pense que, voilà, là où je suis. Je pense que beaucoup de gens pourraient être en CDI. Voilà. Mais je parle chez moi, mais je passe dans d'autres endroits. Mais je pense qu'on peut avoir moins de fonctionnaires dans certains endroits. Et on peut.
14: Dégraisser le mammouth, comme on dit.
0: Il y a des endroits où il y a trop.
14: Nationale.
0: Voilà. Il y a des endroits où on a besoin. Dans l'éducation, par exemple, dans la santé, etc., et dans le régalien, évidemment, mais dans les endroits où il y a moins besoin. Il y a aussi des fonctionnaires locaux qui travaillent 25 heures ou 28 heures par semaine. Donc là, il va falloir tout ça le remettre à plat. Et je pense que là-dessus, on peut gagner également. Non-remplacement d'un certain nombre de fonctionnaires partant à la retraite. Ensuite, je pense qu'on peut limiter l'indexation des retraites les plus élevées. Je pense que ça, c'est à court terme, tout ça. Hein. Et je pense ensuite qu'il y a la mise à plat du système d'aide aux entreprises, notamment le crédit impôt recherche. Il y a certaines choses qui marchent. Pour le moment, il n'y a pas une seule étude qui montre que le crédit impôt recherche a eu un effet positif sur l'innovation. Alors, il y a des petites entreprises qui vous diront, moi, écoutez, vous ne me le donnez pas, je délocalise des entreprises high-tech. Mais par exemple, moi, il faut qu'on m'explique pourquoi Carrefour et d'autres grands distributeurs ont besoin d'un crédit impôt recherche. Pourquoi les banques ont besoin d'un crédit impôt recherche. Je pense qu'on peut mettre à plat et on peut économiser quelques milliards sur le crédit impôt recherche. Ensuite, le Dutreil. Dans Dutreil, c'est important de pouvoir transmettre des entreprises, mais il y a des gens qui mettent des biens non professionnels dans Dutreil. Dans Dutreil. Et ensuite, il y a ce qu'on appelle les holdings patrimoniales, où des gens achètent leur chalet personnel, leurs avions personnels sur les holdings. Il n'y a pas de raison qu'ils puissent le faire. On a un certain nombre de marges. C'est-à-dire qu'il faut revoir le système d'aide aux entreprises et les niches. Voilà. Et je pense que là, à court terme, avec tout ça, on arrive à faire augmenter notre dépense publique moins vite que notre PIB. Ça, c'est la première marge à court terme. À moyen terme, c'est notre taux d'emploi. Nous avons un PIB par tête qui est trop faible en France parce que notre taux d'emploi, notamment des jeunes et des seniors, eh bien, il est trop faible. Alors là, qu'est-ce qu'il va falloir faire ? Eh bien, je pense qu'il va falloir cibler les allègements de cotisations patronales vers les jeunes et vers les gens plus âgés, améliorer la formation professionnelle et évidemment reprendre la réforme des retraites. Et moi, la manière de la reprendre, c'est en mettant de la flexibilité. C'est clair qu'il y a un blocage en France sur l'âge. 64 ans, ça passait pas. Les syndicats, il y a 3 ans, et c'est là que je reviens, vous voyez que mon passé communisme m'aide, je voyais bien il y a 3 ans qu'il y avait un autisme du côté de l'exécutif par rapport au corps intermédiaire. Monsieur Berger, il aurait pris 63 ans et revoyure. Xavier Bertrand et Olivier Marleix étaient prêts à faire le 63 ans et revoyure. Donc c'est ça qu'il fallait faire. Et ne pas l'avoir fait, ça a conduit à des élections, évidemment, à des élections européennes désastreuses pour le pouvoir et qui a conduit à la dissolution. Maintenant, où est-ce qu'on en est ? À 62 ans et 9 mois. C'est-à-dire que dans la douleur, avec le coût de la dissolution, on a fait exactement ce que moi je proposais de faire il y a 3 ans, qui était de dire on stoppe à 63 et on fait revoyure en 61. Alors qu'est-ce qu'il y a comme plan pour réformer les retraites ? Par exemple, le rapport Blanchard-Tirol propose de reprendre le chantier de la réforme à points. On peut le reprendre, et ça c'est un chantier possible, mais il y a d'autres gens, comme mon collègue Gilles Berset ou d'autres, qui proposent de mettre de la flexibilité dans le système des retraites. C'est-à-dire pas un âge couperet, quoi. Il peut y avoir des âges de référence, mais c'est pas un âge couperet en mettant de la flexibilité.
4: Aussi sur la capitalisation.
0: On peut mettre un peu plus de capitalisation. On ne pourra pas passer complètement à capitalisation, ça coûte trop cher. Bon, d'en mettre un peu plus, why not ? Mais je ne crois pas que le secret, ça sera mettre tout en capitalisation. Ça, je crois que ça sera plus difficile. Mais voyez, il y a des... En tout cas, on peut augmenter le taux de... Et moi, quand je disais tout à alors les métiers manuels, ça va augmenter le taux d'emploi des jeunes, évidemment. Quand je dis limiter, par exemple, cibler les allègements, alors par exemple, de cotisations patronales vers les jeunes, je pense que ça pourra jouer un rôle très important. Reprendre le chantier de la réforme des retraites, mais intelligemment, dans le tripartisme. Vous savez, j'ai vu un film très intéressant, il n'y a pas longtemps, qui avait été produit par Daniel Lecomte, et qui est passionnant, qui dit « Est-ce que la France est réformable ?» C'est un film qui avait été fait en 2011-2012. Et vous voyez plein de premiers ministres. Ils ont des interviews, Raffarin, Rocard, Jospin, Balladur, etc. Et en fait, la France est réformable. Mais la France, elle est réformable dans le tripartisme. C'est-à-dire, c'est le gouvernement, c'est les employés, c'est les syndicats et c'est les entreprises. Et si on pense qu'on peut se passer du tripartisme, on ne sait pas réformer la France.
4: Alors, c'est bientôt la fin de ce poulet du dimanche, mais comme chaque semaine, cher Philippe Aguillon, Sophie a son lot de questions à vous poser. C'est du tac au tac. Voilà le questionnaire de Sophie.
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1: Première question. Si vous pouviez dîner avec un personnage historique, ce serait lequel ?
0: Moi, j'aimerais bien rencontrer Schumpeter quand même. On va voir un peu qu'est-ce qu'il pense du modèle que j'ai fait. Non, mais c'est un personnage, bon, c'est de l'économie. Personnage historique, je sais pas, là, il y a plein de personnages. Mais c'est vrai que je me dis toujours, tiens, j'aimerais bien un jour le rencontrer pour qu'il voit un petit peu le modèle que nous avons fait et ce qu'il pense qu'il a été trahi ou servi par ce que nous avons fait. Voilà.
1: Bah, je suis sûr qu'il vous le féliciterait. Le film qui vous a le plus ému ?
0: Je dirais que c'est le film, je sais pas si le mot ému, le film qui m'a le plus frappé. C'est 2001, l'Odyssée de l'espace. C'était un film incroyable. J'ai vu ça, j'avais 12 ans, et je suis allé voir ça avec mon papa à l'Empire Cinérama, qui était un grand cinéma, qui était rue Avenue de Wagram. Maintenant, c'est plus un cinéma. Et c'est, donc, il y avait un écran qui faisait la moitié, tu sais, 180 degrés. Et c'est un film qui a été un film choc. Et d'ailleurs, on parlait de l'IA. Eh ben, l'IA, c'est Hall. En fait, maintenant, Anthropic a fait une expérience avec un manager virtuels et des employés virtuels. Et ils ont montré que Hal, on y est. Ah. Mais c'est un film incroyablement visionnaire, puisque déjà en 1968, vous anticipez ce qu'Anthropic est en train de décrire en ce moment. Et c'est un film qui m'a, toute ma vie, m'a fasciné, quoi.
1: Est-ce que l'argent fait le bonheur, selon vous, cher Philippe Aguillon ?
0: Alors, je dirais toujours, alors là, je vais vous sortir vraiment une banalité. Il ne fait pas le bonheur, mais il y contribue. C'est-à-dire que le bonheur est fait de relations sociales, d'un tissu social. C'est pour ça que tout à l'heure, je disais, c'est important d'être ou en formation ou en emploi, parce qu'on n'est pas heureux, même avec de l'argent seul chez soi. Il faut du lien social. Mais en même temps, la pauvreté, c'est terrible. Moi, j'ai été obsédé toujours par sortir de la pauvreté. Je crois que la pauvreté, c'est ce qu'il y a de pire. Donc, on ne peut pas dire que... Donc, il faut sortir de la pauvreté. Et voilà. Donc, dans ce sens-là, l'argent, c'est une condition, disons, de gagner un minimum, de ne pas être totalement démuni. C'est une condition nécessaire et non suffisante du bonheur. Et...
1: Alors, quelques dernières petites questions. Une personnalité française qui incarne l'innovation aujourd'hui, selon vous ?
0: Yann Lequin, c'est merveilleux. Yann Lequin quitte Meta et vient faire la prochaine révolution de l'intelligence artificielle en Europe. C'est une chance inouïe. Créons les conditions les plus favorables pour qu'il puisse faire sa révolution technologique.
1: Une chose que l'intelligence artificielle ne remplacera jamais, selon vous ?
0: Notre conscience, l'attention qu'on porte aux autres, les valeurs profondes que nous avons. Vous voyez, par exemple, en ce moment, c'est vraiment Carnet et les Européens. Nous portons des valeurs de démocratie, de liberté, de penser aux autres. Et on voit bien qu'il y a d'autres pays qui ne sont pas. Eh ben, l'IA ne peut pas être porteuse des valeurs. Elle ira dans le sens que vous lui dites. Mais c'est notre conscience et notre. Je pense que ça, c'est très important.
1: Alors, quelle dépense vous rend systématiquement heureux ?
0: J'adore inviter mes amis au resto. Quoi. Je supporte pas qu'ils payent au restaurant. Voilà, quand je vais au restaurant, j'ai un réflexe. La note est payée déjà. Quoi. Je sais pas comment vous dire. J'aime inviter, parce que c'est vrai aussi que j'ai une petite cuisine. Comme vous vous rendez compte, j'ai pas vraiment les moyens d'inviter des gens chez moi dans ma cuisine. Et donc j'adore. Si je peux aider les gens, enfin si je peux aider, j'adore aider. Quoi.
1: Ça ne m'étonne pas. Vous êtes généreux. Quel conseil donneriez-vous au jeune Philippe Aguillon de 20 ans?
0: Sois décomplexé, n'aie jamais peur. On parlait de mon enfance tout à l'heure. Je crois que certaines personnes ont essayé de me convaincre que je n'étais pas grand-chose et que je n'arriverais pas. Et puis après, il y a eu des bonnes fées qui m'ont aidé. Mais non, tu peux y arriver. Je crois que le plus important, c'est d'avoir confiance en soi. C'est-à-dire de dire, voilà, sois ambitieux, sois passionné, et tu vas y arriver, tu vois. Je crois que c'est ça. Sois décomplexé, passionné, résilient. C'est trois choses, évidemment. Mais il y en a une, mais je dirais que c'est les trois. Sois décomplexé, passionné, résilient.
1: Philippe Aguillon, merci infiniment, vraiment infiniment, d'avoir partagé ce moment avec nous, dans votre cuisine, dans le Poulet du Dimanche sur Europe 1. On peut bien sûr vous retrouver au Collège de France, à l'INSEAD, comme professeur invité à la London School of Economics, ainsi qu'à travers vos nombreux travaux consacrés à la croissance, à l'innovation, à ce concept que vous avez rendu célèbre, la destruction créatrice. Depuis le début de cette émission, vous nous expliquez que les grandes avancées naissent souvent du changement, parfois même du bouleversement. Alors juste vraiment d'une phrase, pourquoi faut-il encore croire au progrès ?
0: Alors on parle de progrès technique et de changement institutionnel, c'est très intéressant. Moi, je crois que demain peut être mieux. Je crois qu'il faut croire, parce que si on ne croit pas, on n'arrive jamais. Vous voyez ce que je veux dire ? C'est l'optimisme du chercheur. On fait face à des problèmes. Si on pense d'emblée qu'on n'y arrivera pas, il n'y a aucune chance d'y arriver. Et vous savez, regardez Schumpeter penser que les premiers innovateurs allaient stopper l'innovation des autres. Et ça ne s'est pas passé, parce qu'il y a eu des choses. Et regardez comment on vit mieux qu'on vivait avant. On vit plus longtemps, en meilleure santé. Je vais chez le dentiste aujourd'hui, j'ai beaucoup moins mal qu'à 60 ans. L'ADN, ça a été un truc formidable. Je veux dire, il y a des... Mais il faut... C'est un optimisme de combat. C'est-à-dire qu'on a des possibilités formidables. Mais c'est à nous de nous battre pour que ça aille dans le bon sens et pas dans le mauvais sens. Donc c'est cet optimisme-là que je veux insuffler. L'optimisme du combattant, du résistant.
4: Merci Philippe Aguillon d'avoir été avec nous ce dimanche. 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
1: Chers auditeurs, on se retrouve très bientôt sur Europe 1 avec une nouvelle émission du Poulet du Dimanche. D'ici là, comme toujours, échangez, débattez, regardez le monde avec curiosité et prenez le temps de vous retrouver. Très bon dimanche sur Europe 1.
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19: 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Et à 15h, l'essentiel de l'actualité, c'est avec Frédéric Joncheret. Bonjour Frédéric.
20: Bonjour Estelle, bonjour à tous. Vigilance orange orage pour 14 départements depuis 14h. Ces orages remontent depuis les Pyrénées vers le Massif central en direction du nord-est. Ils sont potentiellement violents, accompagnés de très fortes rafales de vent, de grêle et d'intenses précipitations. Météo France alerte, une extension de cette vigilance est possible sur certains départements voisins, actuellement en jaune. Des orages qui ont occasionné des blessures et des dégâts hier, notamment dans le nord. La préfecture a recensé 405 interventions, essentiellement pour des chutes d'arbres et des inondations dans des habitations. Deux personnes ont été blessées. Côté électrique, jusqu'à 63 000 foyers ont été privés de courant dans tout le pays. Et autre conséquence des orages, les célébrations des champions de France de rugby toulousains sont annulées, place du Capitole. Nous n'aurons probablement pas la même surmortalité que la canicule de 2003, déclaration de la ministre de la Santé.

0: Il s'agit du pilote, de 5 moniteurs et de 5 élèves, des infirmiers libéraux. Le drame est survenu ce matin près de Nancy. Le ministre de l'Intérieur, Laure Nunez, est attendu sur place. C'est l'un des accidents d'aviation légère les plus meurtriers en France. Nouveau décès par balle à Nantes. C'est le 5e dans la ville depuis la fin avril. Un homme de 19 ans a été tué non loin du stade de la Beaujoire, peu avant 5h ce matin. La victime se trouvait avec 2 autres personnes à bord d'une voiture stationnée sur un parking. Les auteurs du tir mortel sont en fuite. Le prochain comité d'alerte des finances publiques se réunira le 7 juillet. Un bilan des 6 premiers mois de l'année sera dressé. Un rendez-vous qui a été provoqué par les répercussions de la guerre en Iran et de la canicule. L'annonce de nouvelles économies est attendue. Jeudi, la Cour des comptes avait averti que tous les signaux des finances publiques étaient au rouge. L'Iran veut fédérer autour d'elle au Moyen-Orient et écarter les États-Unis. Le ministre iranien des Affaires étrangères appelle en effet à la mise en place d'un cadre de sécurité avec les pays du Golfe sans la présence ni l'ingérence d'aucun pays extérieur à la région. Téhéran qui réaffirme son contrôle sur le détroit d'Ormuz. En Formule 1, le départ du Grand Prix d'Autriche est donné en ce moment sur le circuit de Spielberg. Le pilote Mercedes George Russell s'élance en pole position devant les Ferrari de Charles Leclerc et Lewis Hamilton. Côté français, Isaac Hadjar part de la 8e place, Pierre Gasly de la 11e et Esteban Ocon de la 15e. Une course à vivre en ce moment sur Canal+. Et puis un petit mot de MotoGP, le japonais Ai Ogura s'est imposé aux Pays-Bas, c'est sa première victoire dans la catégorie reine. Au général, Jorge Martin prend les commandes.
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0: 15h03, place à votre émission La Semaine Politique avec Alexis de la Fontaine.
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15: Bonjour à tous et bienvenue sur Europe 1 dans la semaine politique. Et tout de suite, réécoutons l'émission Face à Philippe Devilliers avec Elliot Deval.
16: Revenons avant cela à l'élément historique de la semaine, puisque cette semaine a eu lieu la cérémonie de signature de l'accord entre l'Iran et les États-Unis. Juste après le déclenchement de la guerre, vous aviez, dans une prémonition habile, en citant Churchill, vous aviez dit « L'homme d'État qui cède la fièvre guerrière doit savoir qu'une fois le signal donné, il perd le contrôle de sa politique et des actes qui vont se dérouler sur le champ de bataille. » Et nous sommes désormais au jour d'après. On a vu cette scène à Versailles, on peut voir l'image de Donald Trump qui va signer donc cet accord. Je pense qu'on a pu le découvrir. Voilà, regardez, Donald Trump qui signe depuis le château de Versailles, alors que les négociations sont reportées. Elles devaient se tenir dès ce vendredi en Suisse. Et puis il y a une autre séquence, quelques heures plus tôt, en plein G7, Donald Trump arrive dans la pièce et il va rappeler avec humour peut-être une évidence, écoutez.

0: the boss.
1: How are you?
0: Good, thank you.
2: Geoffroy Lejeune.
3: Cher Philippe, comment voyez-vous ce jour d'après et selon vous, qu'est-ce qui va changer dans les relations internationales ?
4: Ah ben, bientôt, il ne pourra plus dire « I am the boss ». C'est ça qui va changer. Et taper sur l'épaule de l'anglais. Pourquoi ? Parce que le monde dans lequel nous entrons n'a plus rien à voir cette fois-ci avec l'après-mur de Berlin. Fukuyama, le grand historien, la paix par le doux commerce, multilatéralisme, plus de frontières, plus de douanes, etc. La société internationale sera bientôt méconnaissable pour les raisons suivantes que je voudrais énumérer avec vous. Premièrement, nous allons vivre le crépuscule de la République impériale, pour reprendre le terme de Raymond Aron. La République impériale, c'est-à-dire l'Amérique. Récapitulons. Qu'est-ce qui vient de se passer ? Depuis le 28 février, l'Amérique n'a atteint aucun de ses objectifs de guerre. Le régime change. Non, il n'y a pas eu de changement de régime. On est passé de l'islamo-militarisme au militaro-islamisme, entre les passes d'Aran, gardien de la révolution et les mollahs, on échange le même livre, c'est le Coran. Donc la République islamique, elle est là, elle n'a pas bougé. Deuxième objectif, c'était les fameux 440 kilos. Bon, ils se promènent, on ne sait pas où, mais en tout cas, pour l'instant, ils sont intacts. Et le troisième objectif de guerre, c'était d'entendre le peuple iranien, provoquer la révolte du peuple iranien, comme au printemps dernier. Bon, il ne s'est rien passé. Ensuite, il y a un changement majeur pour les Américains au Moyen-Orient. C'est qu'en fait, les pétromonarchies, qui avaient fondé leur sécurité sur une sorte d'échange pétrole contre sécurité avec l'Amérique, sont maintenant traumatisés et vont chercher dans les semaines, dans les mois qui viennent, une autre posture de sécurité pour se protéger. Troisièmement, le piège d'Hormuz s'est refermé. Et là, on le voit bien à l'heure qu'il est. Le piège d'Hormuz, en fait, qu'est-ce que ça veut dire le piège d'Hormuz ? Ça veut dire que l'Iran, on croyait que l'Iran voulait une bombe atomique, en fait, ils en ont deux. Ils ont celle des 450 kilos d'uranium enrichi et ils ont le détroit d'Hormuz. La preuve, c'est que toute l'économie mondiale est à l'arrêt à cause du détroit d'Hormuz. Enfin et surtout, je dirais, il y a eu l'enlisement vietnamien, il y a l'ensablement iranien. C'est-à-dire qu'en fait, après l'Irak, après l'Afghanistan, c'est énième échec de l'Amérique. Donc, en termes de prestige et d'image, l'Amérique est regardée là. C'est encore tout neuf, mais on va s'en apercevoir dans les semaines qui viennent. Le deuxième point important, c'est le nouveau statut de l'Iran, qui devient une puissance régionale au Moyen-Orient, et peut-être même la première puissance régionale au Moyen-Orient. C'est hallucinant ce que je vous dis, mais c'est la réalité. En effet, la République islamique d'Iran a vaincu la première puissance militaire du monde et son allié israélien. Quand, dans une guerre asymétrique, le présumé vainqueur ne réussit pas à vaincre, il a perdu. Et quand, dans une guerre asymétrique, le présumé vaincu ne perd pas, il a gagné. On est dans cette situation. Alors, récapitulons. La République islamique d'Iran, elle contrôle les eaux du Golfe. Elle contrôle les voisins, maintenant, qui vont se tourner vers elle, parce qu'il vaut mieux faire un contrat de sécurité avec l'Iran qu'avec Israël, lâché par les Américains. Et enfin, elle contrôle les proxys. Le Hamas, même s'il est très affaibli, le Hezbollah au Liban, on voit ce dont il s'agit en ce moment, Et enfin, les Houthis, qui sont tranquilles. Troisième élément clé, troisième tressaillant, inouï, qui vient de se passer là. C'est l'abandon d'Israël, l'isolement d'Israël. Et l'erreur stratégique de Trump, qui veut donner le Liban à la Syrie. Je peux vous dire que pour bien connaître le Liban et les Libanais, c'est la panique. Parce que le Liban, moi j'ai connu ça cette période, le Liban en Syrie, 30 ans. Donc c'est pire que tout. Et enfin et surtout, nous assistons au déplacement de la tectonique des plaques vers le sud global. L'Iran fait partie du sud global, la Russie et la Chine font partie du sud global, etc., etc. Déplacement vers l'Asie, vers la puissance montante. Qu'est-ce que ça veut dire? Ça veut dire deux choses. Premièrement, pour reprendre une expression d'Hélène Carrère-Dancourt, ça m'avait beaucoup frappé cette expression, elle dit « J'ai peur que bientôt on dise que le moment de l'Occident est passé ». C'est clair. Le décrochage de l'Europe, il est presque irréversible. Dans sa forme actuelle, l'Europe est une colonie américaine et une colonie chinoise. Bientôt, on roulera en voiture électrique chinoise. Et enfin, y a un dernier point qui est très important, que personne ne voit, c'est la dédollarisation du monde qui est devant nous. J'ajouterais, pour compléter le tableau, quelque chose que personne ne dit, moi que je sens, que je pressens. C'est que la victoire des mollahs et des gardiens de la Révolution est cause d'allégresse. Dans la rue arabe, en France, et la rue Saint-Guillaume, là où se forgent les caractères des futurs gardiens de la Révolution, et là où prospèrent les imaginaires des futurs mollahs de la Nouvelle-France. On ferait bien de regarder la rue arabe et la rue Saint-Guillaume, c'est-à-dire l'alliance de l'Islamistan et du Boukistan, pour comprendre ce qui risque d'arriver en France à la suite de ce très grave conflit.
2: Je vais vous proposer quelques images, Philippe Devilliers. On reste évidemment sur cette visite et cette cérémonie à Versailles, puisque on a pu apercevoir Donald Trump auprès de Emmanuel Macron. Vous voyez la galerie des glaces, échanger, passer un moment heureux, apaisant peut-être, avec également Brigitte Macron. Quelle réflexion vous inspire cette réception? Vous qui avez d'ailleurs consacré un roman historique au roi Soleil, Philippe Devilliers.
4: Ben d'abord, je ne peux pas m'empêcher de penser à la cérémonie des Jeux Olympiques que nous avions commentée ici. Ce personnage, Macron et Brigitte Macron, si je les voyais, là, je leur dirais, mais qu'est-ce qui vous arrive? Là, il joue le roi Soleil, très bien, il s'identifie au roi Soleil, il a raison. Le roi Soleil sans la perruque et sans les talonnettes. Mais en revanche, il a applaudi, on le voyait applaudir et tweeter quand Marie-Antoinette était décapitée en pleine cérémonie des Jeux Olympiques. Et de la même manière, on le voit qui fait un sermon dans Notre-Dame de Paris et quelques mois après, il va devant la Grande Loge de France, 5 mai 2025, pour promettre l'euthanasie. Donc en fait, cet homme n'a pas de colonne vertébrale. Maintenant, je vais lui faire un compliment. C'est bien d'être allé à Versailles, d'avoir emmené le boss à Versailles. On avait quand même l'impression que c'était Trump, Louis XIV. Mais c'est bien. Et en fait, ça m'a rappelé, puisque vous dites que j'ai écrit un livre sur le roi Soleil, effectivement. Et dans ce livre, je raconte comment est né Versailles. Il faut que les Français sachent comment est né Versailles. Vous imaginez un petit garçon de 10 ans qui est allongé sur un affût de canon entre les mangeoires et les bottes de foin dans les écuries de Saint-Germain-en-Laye. Et là, le pauvre gamin est perdu et il interroge sa maman, Anne d'Autriche, la reine-mère, Et il lui dit, qu'est-ce qu'on fait là? Et elle lui dit, Louis, si jamais un jour vous donnez votre transe, ce qui est quand même compromis, il faudra que vous vous souveniez de ce moment que nous passons ensemble dans ces écuries. Il faudra que, comme dit le cardinal Mazarin, que vous mattiez les grands et que vous les mettiez plus bas que l'herbe. Que vous mattiez les grands, que vous mattiez les juges, que vous mattiez tous ceux qui sont les puissants et qui cherchent à voir en nous, non pas le premier des gentilshommes, mais le premier des pauvres. Le roi des pauvres. Et le petit roi lui dit, mais comment faire pour mater les grands? Et elle dit, il faudra faire une demeure pour les attirer, loin de Paris, pour les retenir, pour les tenir tranquilles, et en même temps, Louis, pour éblouir le monde. Ainsi est sorti d'un relais de chasse construit par son père, le château de Versailles. Et c'est bien que le président de la République utilise le château de Versailles. On le voit là dans la galerie des glaces. Évidemment, ça évoque pour moi des moments que j'ai cru vivre, tellement je les ai vécus par l'écriture. C'est pourquoi la galerie des glaces, c'est pour les visites de souveraineté. Il appelait ça comme ça, Louis XIV. Et il a reçu successivement le doge de Gênes, l'ambassadeur du Siam, c'est pas rien, l'ambassadeur de Perse, l'ambassadeur de Chine, etc., etc. Et c'est là aussi que le roi Louis XVI, avec beaucoup d'intelligence et d'habileté, son ministre Vergennes, ont décidé d'aider les insurgents. Le roi Louis XVI a reçu Franklin, et il a décidé d'aider les insurgents pour se débarrasser de la tutelle de la perfide Albion. Et c'est quelque chose qui me touche personnellement, puisque vous savez qu'il y a un siècle est née une association qui s'appelle les Fils de la Révolution américaine. Cette association regroupe les descendants directs de ceux qui sont battus aux côtés des Américains contre les Anglais. Moi, j'appartiens à une famille qui a 10 siècles de lutte contre l'Angleterre, depuis Hastings, 1066. Donc, je ne suis pas dépaysé. Et en fait, dans cette association, il y a les descendants de Duchafaut, les descendants de la Motte Piquet, les descendants de l'amiral de Grasse, l'amiral d'Estaing, le Rochambeau, Charette, évidemment, l'amiral de Buor, qui a révolutionné toute la tactique avec Suffren, la tactique de la guerre en haute mer. Et un jour, j'ai reçu une lettre qui m'a surpris. Il dit, vous êtes désormais membre des Fils de la Révolution américaine. Et à cause de votre ancêtre, qui était secrétaire d'État à la guerre, le maréchal de Ségur. Et donc, figurez-vous qu'ils viennent au Puy du Fou samedi pour commémorer, en présence de beaucoup d'autorités françaises, ils viennent pour commémorer le centième anniversaire de leur naissance. Voilà. Et donc, vous voyez, souvent on m'accuse d'être pro-russe.
2: Ah ben là, peut-être que là c'est...
4: Et là, tout à coup, on va m'accuser avec ce que je viens de vous révéler.
2: On est à deux doigts de l'ingérence.
4: D'être pro-américain.
2: Oui.
4: Et voilà, et ben non, moi je pense qu'il faut rassembler les deux, il faut toutes les grandes puissances, et peut-être qu'un jour j'aurai une décoration chinoise, et alors on dira c'est un chinois, voilà, bon non, bon, mais ça fait plaisir de voir qu'il y a encore des gens en France qui se souviennent de ceux qui, aux côtés du roi de France et de son ministre des Affaires étrangères, Vergennes, qui était un génie, ont permis à l'Amérique de prendre son indépendance. Il ne faut pas oublier que le fameux traité de 1783 qui consacre l'indépendance de l'Amérique a été signé à Versailles. nous étions une grande puissance et nous aspirons à le redevenir.
2: Là, je vais même m'adresser à Philippe de Villiers, le ministre, secrétaire d'État, qui a travaillé justement sur l'audiovisuel public, sur la privatisation des chaînes, sur l'ARCOM, anciennement le régulateur. L'ARCOM vient de franchir un seuil inédit dans la régulation des chaînes d'information par une décision du 12 juin dernier. Elle met en demeure CNews au motif que la chaîne ne respecterait pas l'exigence d'expression pluraliste des courants de pensée et d'opinion sur le plateau en prenant en compte un mois de mars 2025, si mes souvenirs sont bons. L'ARCOM s'attaque désormais au traitement de l'actualité dans sa globalité, au-delà de l'obligation d'équilibre des temps de parole ou d'une séquence controversée qui serait ensuite sanctionnée ou non par le gendarme de l'audiovisuel public, Geoffroy Lejeune.
3: Alors, question très simple, Philippe, selon vous, est-ce que c'est une mise en demeure ou est-ce que c'est une mise à mort programmée ?
4: C'est une mise à mort. Et je pèse mes mots. Et je vais vous expliquer pourquoi. Je pense que la liberté d'expression est en péril en France aujourd'hui. La liberté éditoriale, la liberté de penser, la liberté de conscience. Et demain, peut-être la liberté de se présenter aux élections. Vous avez vu comment Le Cornu explique les ingérences étrangères, etc. Vous avez vu comment le Parlement européen a mis sous sanction Xenia Fedorova. C'est-à-dire qu'on met sous sanction des gens qui déplaisent au pouvoir en place. C'est le processus roumain. On parle d'une annulation des élections plus tard pour l'Allemagne, etc. Tout ça ne sent pas bon. Et je le dis ce soir solennellement, pour commencer ma réponse, que les nouveaux héros de notre temps ne sont plus seulement ce que Peggy appelait les pères de famille, si nécessaire, mais aussi les gardiens des hauts lieux de la parole alternative. Et donc CNews est un joyau de la parole alternative, de la parole libre. Alors, vous avez fait allusion à mes fonctions de jeune secrétaire d'État. Il se trouve qu'avec François Lyotard, Alain Madelin, Jacques Chirac, à l'époque, nous avons rédigé la fameuse loi du 30 septembre 1986. Et j'ai été co-rédacteur de cette loi et rédacteur de l'article 1, parce que ça ne me plaisait pas trop qu'on crée un organe de régulation qui s'appelait la CNCL. Et cet article 1, je le connais par cœur, je vous le récite par cœur. Article 1, écoutez bien la portée symbolique de cet article. La liberté de communication est sans limite, sauf dans la mesure requise par les besoins de la défense nationale. Et il y avait à l'époque un double pluralisme. Il y avait un pluralisme interne au service public, donc respect des équilibres, service public, normal. Et un pluralisme externe, c'est-à-dire qu'en fait, on laissait à chaque chaîne sa tonalité originale. C'est là que tout commence. L'évolution a été désastreuse. Cette CNCL, devenue la Haute Autorité, puis maintenant l'ARCOM, a pris de plus en plus de pouvoir, comme d'habitude, les juges et les agences, qui sont des démembrements de l'État, qui se prennent pour l'État. Et ce à quoi nous assistons, c'est en fait à un basculement orwellien vers le ministère de la vérité. Rien de moins. L'ARCOM, elle suit le Conseil d'État. L'ARCOM, elle était là pour réguler. Elle fait maintenant de la censure. C'était un organe de régulation. L'ARCOM est en train de devenir un organe de censure. J'y viens dans un instant. Quant au Conseil d'État, le Conseil d'État a été inventé pour veiller sur les excès de pouvoir, empêcher les excès de pouvoir, et pour veiller sur les atteintes à la liberté individuelle. En fait, le Conseil d'État incarne le dialogue avec Créon et avec Antigone. Avec Créon, la raison d'État, Créon qui fait valoir la raison d'État, et Antigone qui fait valoir le principe de la liberté d'enterrer son frère, donc les lois immémoriales. C'était ça le Conseil d'État. Aujourd'hui, c'est plus ça du tout le Conseil d'État. C'est un organe de censure. Au nom d'une idéologie du progressisme diversitaire, qui veut la fin des nations. Ensuite, rentrons dans le fond du dossier et du sujet. L'ARCOM, jusqu'à présent, et de manière abusive, veillait à l'équilibre du temps de parole des personnalités politiques, textuellement. Je le dis de manière abusive, pourquoi ? Parce que, comment on qualifie en droit une personnalité politique ? Elle a une double caractéristique alternative, soit elle est membre d'un parti politique, c'est facile à vérifier, soit elle a une fonction d'élu. Est-ce que vous imaginez que moi, après 6 mois de succès d'audience, l'ARCOM a écrit à Gérald Brice-Viret, patron de Canal+, pour lui dire, et à Maxime Saada, je ne sais pas qui a reçu la lettre, en tout cas un des deux, en disant non, c'est plus possible, Philippe de Villiers, personnalité politique. Il dit, mais non, il n'est pas membre d'un parti depuis 15 ans, il n'est plus élu depuis 15 ans. Ah mais quand même, parce qu'il participe. Donc c'est la jurisprudence, évidemment, de l'impressionnisme juridique de l'ARCOM. Pendant ce temps-là, Cohn-Bendit, il n'est pas personnalité politique. Roselyne Bachelot, elle n'est pas personnalité politique, donc en fait, c'est de la bidouille. Voilà. Mais allons au fond des choses. Vous l'avez dit dans votre question. Maintenant, il ne s'agit plus de vérifier les équilibres et d'emmerder les chaînes, enfin, la chaîne, parce que les autres, ils sont tranquilles. Hein. France Inter, ils sont tranquilles. BFM, LCI, ils sont tranquilles. Bon, il n'y a pas de problème d'équilibre chez eux. Aucun problème. Bon. Donc c'est un scandale, c'est une injustice, mais caractérisée. Mais ça va plus loin, c'est que maintenant, ce qu'ils disent à l'ARCOM, dans leur mise en demeure, c'est « vous parlez trop de l'islamisme, de l'immigration, de l'insécurité, et d'une manière univoque, vous parlez trop de la guerre en Ukraine, vous parlez trop, vous critiquez les magistrats, et la cerise sur le gâteau, vous critiquez de manière univoque la France insoumise. » Et là, je me suis dit, qu'est-ce qu'ils veulent, en fait? Ben, je vais vous dire ce qu'ils veulent. Ils veulent qu'à la rentrée, écoutez-moi bien, on invite sur le plateau tous les vendredis, s'il est disponible, pour m'affronter, pour qu'il y ait un équilibre sur le fond de la ligne éditoriale Bakayoko. À ce moment-là, s'il y a Bakayoko qui dira « Moi, je veux plus de la Marseillaise » ou « Faut laisser siffler la Marseillaise », je dirai « Ah, quand même, monsieur Bakayoko !» Et là, l'ARCOM sera content. Bon, parce qu'on aura disparu, en fait. Pourquoi on aura disparu? Parce que quand un organe de presse perd sa ligne éditoriale pour faire plaisir aux agences comme l'ARCOM, qui sont des officines de la société de surveillance, c'est fini. Et donc, en fait, il faut savoir, pour tout comprendre, qui a porté plainte? Qui a saisi l'ARCOM? C'est Reporters sans frontières. Hier soir, je regardais France 2, Caroline Roux, et après avoir interviewé dans un four extraordinaire, dans tous les sens du terme, ce qui faisait chaud, Macron, après, sur le plateau, il y avait qui pour commenter? Pierre Aski, ça vous dit rien, Pierre Aski? Mais moi, je connais bien Pierre Aski. C'est un éditorialiste de France Inter et c'est le président de Reporters sans frontières. Suivez-moi. Bon, et Reporters sans frontières, ils sont payés par Soros. Ils sont 675 000 euros à les vérifier. Soros qui veut le contrôle du web. Soros, c'est le mondialiste qui veut la fin des nations, la fin de la famille, la fin de tout ce qui fait la civilisation occidentale. Voilà. Et l'ARCOM, c'est quoi? Je connais bien son patron. Je dirais simplement que c'est un militant. Allez voir son curriculum vitae. Il a été collaborateur de Fabius, quand même une référence. Et il a été le directeur de cabinet d'Aurélie Filippetti, qui était quand même un morceau. Bon. Et donc, en fait, il fait son boulot. Voilà. Il fait son boulot, il est au service d'une officine, au service du pouvoir. J'imagine qu'il s'appelle avec Macron. Voilà. Et j'arrive à la question. Que veut le pouvoir? Et ma réponse est simple. Fermez ces news. Fermez ces news. Vous m'entendez? Vous, les téléspectateurs, vous, les auditeurs d'Europe 1. Moi, je suis pas un rigolo de kermesse. Quand je viens ici, c'est pour dire des choses. Ils veulent fermer ces news. Alors, debout. Dressez-vous. Levez-vous. Ils ne pourront pas fermer ces news. Sinon, ça va aller très très mal. Parce que c'est toute la France qui va se lever, au nom de la liberté d'expression. Toute la France qui se lèvera pour dire « Vous êtes en panique, mesdames, messieurs, de toutes les officines du pouvoir. Vous êtes en panique, monsieur Macron, avec vos amis de l'ARCOM. Vous êtes en panique, pourquoi ? Parce que votre idéologie progressiste est en train de prendre l'eau. C'est fini pour vous. La bataille culturelle, on est en train de la gagner. »
2: Voilà pour votre regard, Philippe de Villiers. Vous avez cité Bali Bagayoko. Oui. Moi, je serais ravi de le recevoir. Je lui ai proposé des dizaines de fois, même à l'antenne. Et j'ai pas réussi à l'avoir. Si vous avez son numéro, vous me dites.
4: Moi, je l'ai vu sur une image qui a été...
2: Mais non, mais j'ai pas réussi à l'avoir.
4: Passée hier, avant-hier, par
2: Pascal.
4: Christine Kelly.
2: Oui.
4: Et commentée par Mathieu Bocoté. Et il danse et, avec Rima Hassan.
2: Eh bien, écoutez...
4: Il a une agilité, une présence, un charisme.
2: Voilà deux
4: personnes. En fait, vous savez ce que je me disais ? Mélenchon, méfie-toi.
2: Mais trois personnalités que vous venez de citer qui refusent de répondre à nos sollicitations.
4: Oui, mais je veux dire, Mélenchon, il ne sait pas. Mais Bakayoko, là, tel que je le vois, tel que je le sens, croyez-moi, vous m'en reparlerez. C'est le prochain.
2: Autre sujet à présent, je voudrais qu'on parle d'Éric Tegner. Il nous reste peu de temps, Philippe de Villiers, avant la surprise du début d'émission. Le fondateur et directeur du Média, je vais vous lire, c'est ce que je vais faire pour la première fois, je ne vais pas écrire, je vais vous lire une partie de la dépêche de l'AFP. Vous allez me dire si c'est Média de confiance. Le fondateur et directeur du Média Identitaire Frontière, Éric Tegner, a été jeudi condamné par le tribunal correctionnel de Bobigny à 6 mois de prison avec sursis pour avoir divulgué les données d'avocats spécialisés en droit migratoire. Deuxième paragraphe. Également condamné à 10 000 euros d'amende et droits versés à titre de préjudice moral, 2 000 euros à chacun des 10 avocats plaignants, ainsi qu'un euro symbolique aux barreaux et aux organisations professionnelles d'avocats qui se sont constituées partie civile. Éric Tegner a répondu à cette condamnation en première instance. Il a fait appel, il est donc présumé innocent.
0: Il vient d'être condamné à 6 mois de prison avec sursis. 6 mois de prison avec une sursis, c'est une totale dinguerie. Donc en gros, on est dans un pays où il y a des pédocriminels du périscolaire qui prennent moins d'un an de prison avec sursis, mais dans lequel il y a des journalistes comme moi qui sont condamnés pour une enquête sur les fondements, je vais vous raconter, sur les fondements de la loi Samuel Paty. C'est une énorme dinguerie. À 6 mois de prison avec sursis et 10 000 euros d'amende. Donc je vous explique. On a fait une grande enquête, vous savez, Frontières, il y a un an, sur le business de l'immigration. On a étudié plein de choses, plein de choses. On n'a pas été attaqué pour diffamation. On n'a pas été condamné pour diffamation. Et notamment dans cette enquête, eh bien, il y avait la question des avocats en droit des étrangers. Parce qu'à chaque fois que vous êtes en colère, que vous ne comprenez pas pourquoi il y a un clandestin sous OQTF, violeur, multirécidiviste qui n'est pas expulsé dans son pays, vous ne comprenez pas. Eh bien, nous, on a fait une enquête pour comprendre ce qui se passait. Et un des maillons de la chaîne, pas le principal, pas l'unique, eh bien, ce sont certains avocats en droit des étrangers. Mais ça, visiblement, il n'y a pas le droit d'en parler.
2: Hein ? Pourquoi souhaitiez-vous parler de l'affaire donc d'Éric Tegner ?
4: C'est stupéfiant. Alors, je vais essayer de dire les choses en termes simples. Ce que j'ai compris. En fait, Éric Tegner et son magazine Frontières, que je recommande, qui est remarquable, toute l'équipe est allée explorer une situation qui est tout à fait extraordinaire. C'est la situation des clandestins qui veulent se faire régulariser et qui font appel à des avocats dont c'est devenu la spécialité, qui ne veulent pas être connus du grand public, mais qui font leur beurre. En tout cas, ils touchent des sous pour défendre les clandestins, pour les faire régulariser. Bon. Là, qu'est-ce qui s'est passé ? Donc, Frontières raconte cette manière de faire, de régulariser les clandestins, grâce à une utilisation du droit habile, mais redoutable et contraire à l'intérêt national. Contraire à l'intérêt national. Au lieu de renvoyer les clandestins chez eux, l'État donne de l'argent du contribuable, parce que c'est l'argent du contribuable, c'est l'aide juridictionnelle. L'aide juridictionnelle, c'est nous qui payons. Donc en fait, nous payons des avocats pour qu'ils défendent des clandestins pour les régulariser. Et ensuite, ils sont régularisés par les juges, évidemment, qui sont du côté des clandestins. Et là, ce que je veux ajouter, c'est que, en regardant le jugement, je suis tombé de ma chaise en voyant que Éric Tegner, il n'est pas condamné pour diffamation, il est condamné dans le cadre de la loi Samuel Paty. C'est-à-dire qu'en fait, ils ont le juge en question, qui s'appelle Youssef Bader, qui est très bien, très connu, puisque c'est quelqu'un qui est très élancé dans les questions qui touchent à l'immigration, etc. Il a, en fait, utilisé une loi, qui est la loi Samuel Paty, qui est faite contre les terroristes. Et donc, en fait, on a appliqué à Éric Tegner, qu'on vient d'entendre, la loi qu'on utilise contre les terroristes. C'est une honte. C'est une honte pour la justice française, une honte pour les juges qui font n'importe quoi. En revanche, ce que je voudrais dire, c'est que moi, je suis fier d'être à CNews, avec des gens comme vous, et avec des gens comme Éric Tegner. Frontières, quelle belle émission. Éric Tegner, c'est un Breton qui a la tête dure et qui représente ce que j'ai fait dire un jour à Jacques Maupilier. Le courage s'accomplit en lui comme la marche ou la respiration. C'est ce que je lui ai dit au téléphone en disant « Elliot souhaite qu'on parle de ce sujet, on en parlera et je te rendrai hommage. » Parce que des gens comme Éric Tegner, ce sont des Français structurés, mentalement, intellectuellement, qui aiment le pays plus que tout. Songez qu'il aime tellement sa Bretagne qu'il vient de créer une bière bretonne. C'est comme si on créait un cidre alsacien. Mais après tout, buvons. Allez, je bois, je trinque avec toi la bière bretonne d'Éric Tegner. Et en appel, tu gagneras parce que quand même le bon sens est là.
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1: De retour sur Europe 1, continuons d'écouter l'émission face à Philippe de Villiers.
2: 14 juillet, et c'est pas un 14 juillet comme les autres, ce sera le dernier 14 juillet sous la présidence de la République d'Emmanuel Macron, l'Élysée qui veut d'ailleurs en faire un moment historique, un 14 juillet XXL. Mais pas que ça, puisque le défilé militaire du 14 juillet mettra à l'honneur l'Ukraine sur le thème du réveil stratégique de l'Europe, titre Le Monde. Le Figaro qui rappelle que 10 000 soldats l'Ukraine mise à l'honneur, Le Figaro dévoile en exclusivité le programme. Pourquoi un Mirage 2000 aux couleurs de l'Ukraine survolera Paris le 14 juillet prochain, et l'armée française et ses alliés montrent les muscles pour le 14 juillet. Geoffroy Lejeune.
3: Alors il y a une forme de, on en a souvent parlé ici, d'exotisme un peu belliciste dans ces déclarations. Est-ce que ça vous semble bienvenu ou maladroit ?
4: C'est plus que maladroit, c'est une faute politique majeure. Et je vais vous expliquer pourquoi. Et je voudrais que les téléspectateurs et les auditeurs d'Europe 1 m'écoutent avec attention. Il y a la fête nationale le 14 juillet. C'est la fête de l'armée française. C'est le moment où défilent nos soldats. Et bien sûr, nos pompiers, nos infirmières, etc. Et les grandes écoles, les polytechniques. Et là, on substitue à cette fête nationale une fête euro-ukrainienne en transformant les Champs-Élysées en champ de bataille allégorique. Et en faisant défiler, je cite von der Leyen, écoutez-moi bien, l'armée européenne, ça y est, on y est. C'est-à-dire qu'en fait, on dit à l'armée française, vous restez dans vos bunkers, on fait défiler l'armée européenne. Donc il y aura les 37 pays de la coalition prêts à aller en Ukraine. Il y aura le ciel ukrainien, vient de le dire. Il y aura des munitions sur les avions pour impressionner le public, sic. Et il y aura le patron des armées de l'OTAN, donc c'est sous la présidence de l'OTAN, on ne peut pas être plus soumis, la France, vous vous rendez compte où on en est à la fin de deux quinquennats de Macron. Donc c'est l'OTAN qui va commander et von der Leyen, l'inénarrable. Et à la fin, il y aura l'hymne à la joie, donc tout est dit. Voilà. Alors, c'est malvenu en plus. Et je vais vous dire pourquoi c'est malvenu. J'y ai fait allusion il y a 8 jours. Personne n'en parle. Personne ne dit ce que je vais vous dire maintenant. C'est malvenu parce qu'en fait, l'Ukraine est en train de mal tourner. Non seulement il y a la corruption, mais il y a quelque chose de beaucoup plus grave. C'est que Zelensky, le 27 mai dernier, a participé à une cérémonie solennelle de la réinhumation de Andrei Melnik, qui est une figure nationaliste bien connue en Ukraine, qui a collaboré avec les nazis, qui s'en est vanté, et qui a participé à la Shoah. C'est si vrai que vous pouvez aller sur Internet, vous verrez, il y a un tweet de la Shoah, un message de la Shoah, un communiqué de la Shoah qui dénonce cette cérémonie. Mais ça va plus loin. Il a désigné du nom d'une ancienne organisation pro-nazie, Zelensky, une unité militaire prestigieuse de l'Ukraine. Et si vous allez à l'Institut de la mémoire vivante de l'Ukraine, aujourd'hui, vous voyez des figures nationalistes qui ont collaboré avec les nazis. Donc, cette petite touche nazie qui va arriver sur les Champs-Élysées, ça ne me dit rien qu'il vaille. Parce que l'armée française, c'est la résistance au nazisme. Si la France existe encore, c'est qu'elle a résisté au nazisme. Donc, tous ces collaborateurs du nazi, et qui sont en plus des corrompus, moi, je ne veux pas les voir à Paris. Mais ça va plus loin. C'est beaucoup plus grave que ça. Et là, j'interpelle toute la classe politique. Parce que on nous annonce que ça y est, l'Ukraine va rentrer dans l'Union européenne. Or, si l'Ukraine rentre dans l'Union européenne, je vais dire quelque chose qui n'a jamais été dit. Il va falloir appliquer l'article 42, paragraphe 7 du traité de Lisbonne, qui, c'est une sorte d'article 5 de l'OTAN appliqué à l'Europe, c'est-à-dire qui oblige toutes les nations européennes à se mobiliser en cas de guerre. Quand un des membres de l'Union européenne est en guerre, Donc, ça veut dire que là, on va passer à la belligérance. Dès que l'Union européenne aura accueilli l'Ukraine, à cause de cet article 42.7, on sera obligé d'aller faire la guerre en Ukraine. Et les Russes pourront nous considérer comme co-belligérants. Deuxièmement, ce que vous ne savez pas, vous ne savez pas l'argent qui est dépensé. D'ailleurs, personne ne nous dit, il n'y a aucune question là-dessus. On est à 17 milliards, mais ça va continuer. Pendant que l'infirmière libérale ne peut pas remplir son réservoir d'essence, pendant que nos paysans crèvent parce qu'ils ne peuvent pas alimenter leur tracteur, ils ne peuvent pas utiliser leur tracteur, etc. Et tant de Français qui se plaignent de la stagflation et d'être pris à la gorge à partir du 15 du mois, pendant ce temps-là, 17 milliards à l'Ukraine et ça continue. Il faudra un jour faire l'addition. Et enfin et surtout, et je termine par là, qu'est-ce que veut von der Leyen ? Elle veut, en fait, transférer la dernière compétence qu'elle n'a pas, la compétence défense, pour faire l'armée européenne et devenir un État. Parce que quand vous avez la compétence défense, vous êtes un État. Et qu'est-ce que veut Emmanuel Macron ? Il veut d'abord faire oublier que la menace existentielle qui concerne la France, c'est l'islamisme militant, c'est l'islamisme galopant. On le voit tous les jours. C'est pas la Russie. Et donc, qu'est-ce qu'on va faire en Ukraine ? On ferait mieux d'utiliser nos forces de sécurité chez nous. Là, par exemple, on va déguster avec la fête de la musique, là, etc. Et il y a une autre raison cachée, que je n'ose pas vous dire, mais à laquelle je pense. Et si vous insistez...
2: Non, j'insiste pas forcément.
4: Alors, puisque vous n'insistez pas, je vais vous le dire. C'est que... Il y a une chose qui me frappe beaucoup avec mon expérience.
2: Pardonnez-moi.
4: Parce que je connais la vie publique depuis le temps. Pourquoi l'élection présidentielle, la date n'est pas fixée ? À ce jour, la date n'est pas fixée. C'est très étrange. Et par moments, je me dis, est-ce que Macron, il n'est pas en train de jouer à la guerre pour pouvoir... ils ont parlé de ça avec Zelensky le jour à Evian. Entre deux cures. Et il a dit à Zelensky, comment t'as fait pour te prolonger ? Il dit, ben j'ai fait la guerre. Pas d'élection. C'est du mauvais esprit.
2: Vous avez bien fait de le rappeler.
1: De retour sur Europe 1, écoutons l'intervention de Édouard Bénard, le député communiste, sur la nationalisation d'ArcelorMittal.
9: Un peu moins de 4 ans. C'est le temps qu'il reste à l'industrie sidérurgique française pour adapter son appareil productif aux objectifs de décarbonation fixés par l'Union européenne, notamment pour produire de l'acier vert en substitution de l'acier brun qui nécessite l'emploi de charbon ou encore pour mettre en œuvre des procédés tels que la production de fer direct par hydrogène moins émetteur de CO2 tel que l'a rappelé le président Coquerel à l'instant. C'est aussi le temps qu'il reste pour réaliser les investissements nécessaires au remplacement des différents hauts fourneaux d'ArcelorMittal qui arrivent aujourd'hui en fin de vie. Racheté à l'issue d'une OPA agressive menée en 2006 sur Usinor, les sites français d'ArcelorMittal produisent actuellement les deux tiers de l'acier français et emploient directement plus de 15 000 salariés sur le territoire national, ainsi que près de 80 000 emplois induits. Alors, si le groupe Mittal s'était engagé à ne fermer aucun site français lors de sa prise de contrôle, force est de constater qu'il n'a jamais, et je dis bien jamais, eu la volonté de tenir ses engagements. En 20 ans, ArcelorMittal a supprimé la moitié de ses emplois en France, dont 600 sur la dernière période, tout en faisant de notre pays, autrefois exportateur, un importateur net d'acier. Le bilan de Mittal en France, c'est la fermeture de Gangrange, de Reims et de Denain, ainsi que l'arrêt des hauts fourneaux de Florange. C'est aussi Fos-sur-Mer où un seul des deux hauts fourneaux est encore en activité et l'externalisation progressive des fonctions support vers l'Inde et la Pologne. Dans le même temps, le groupe a investi massivement en Amérique et en Asie et délaisse l'ensemble des sites français malgré les centaines de millions de fonds publics déversés sur le groupe, sans la moindre contrepartie évidemment en matière d'emploi ou d'investissement destiné à moderniser notre outil productif. Alors pendant que les contribuables français financent généreusement le groupe à coût de centaines de millions d'euros d'aide publique, ArcelorMittal investit ailleurs et laisse dépérir les sites français. Les salariés produisent la richesse, L'État verse les subventions, mais les bénéfices, eux, remontent vers les actionnaires. Voilà le modèle Mittal. Alors qu'ArcelorMittal France a réalisé 850 millions d'euros de bénéfices nets en une décennie, la société ne paye plus d'impôts sur les sociétés depuis déjà plusieurs années. Détenue majoritairement par la famille Mittal, celle-ci a pourtant encore versé 269 millions d'euros de dividendes à ses actionnaires, 463 en 2023, cherchez l'erreur. Au plan mondial, le groupe Mittal a réalisé 26 milliards de bénéfices au cours des 4 dernières années et distribué 12,5 milliards de dollars à ses actionnaires durant les 5 dernières années. Ne nous racontons pas d'histoire. ArcelorMittal n'est pas une entreprise en difficulté qui lutterait pour sa survie. C'est un groupe multimilliardaire qui organise méthodiquement le décrochage industriel de notre pays afin de maximiser la rémunération de ses actionnaires. Chaque euro qui n'est pas investi dans les hauts fourneaux, dans la décarbonation ou dans l'emploi est transformé en dividendes. Alors pas besoin d'un bac plus 5 en physique chimie pour y voir des vases communicants. Je le redis, nous ne sommes pas face à une entreprise contrainte de se restructurer pour survivre, mais face à un groupe qui choisit délibérément de privilégier la rémunération de ses actionnaires au détriment de l'investissement industriel. Un groupe qui use depuis toujours du chantage à l'emploi pour obtenir les subventions publiques et qui, dans le même temps, spécule sur les quotas carbone attribués par l'Union européenne, dont la revente lui a déjà permis de réaliser près de 5 milliards d'euros de bénéfices. Malgré sa situation financière plus que solide, il continue de délocaliser ses productions et de différer les investissements indispensables à la décarbonation et au maintien de la compétitivité de notre appareil productif national. Ainsi, le seul investissement annoncé par le groupe sidérurgique, à savoir un four à arc électrique sur son site de Dunkerque, qui ne couvrirait qu'environ 30% de sa production actuelle, serait financé par les certificats d'économie d'énergie, c'est-à-dire in fine par les consommateurs d'électricité et non réellement par Mittal lui-même. Depuis des années, les gouvernements successifs ont fait le choix d'accompagner les décisions du groupe Mittal plutôt que de les combattre. Et les résultats sont là, des emplois supprimés, des investissements reportés, une dépendance industrielle toujours plus forte. Il est temps de rompre avec cette politique de résignation. Aujourd'hui, ce n'est pas seulement l'avenir d'ArcelorMittal qui est en jeu. C'est l'existence même d'une sidérurgie française qui est menacée par une stratégie de désengagement délibéré par la direction du groupe. L'acier, c'est l'industrie des industries. La part des activités industrielles dans le PIB national est tombée autour des 10%. Alors si ArcelorMittal France tombe, c'est toute l'industrie française qui achèvera de s'écrouler. L'acier, c'est le train, c'est les industries navales, automobiles, aéronautiques, la construction de logements et d'ouvrages d'art, l'industrie de la défense dont on a beaucoup parlé récemment, les centrales nucléaires et les énergies renouvelables. Sans industrie sidérurgique nationale, notre pays sera livré pieds et poings liés aux aléas géopolitiques internationaux accélérés par le nouveau choc des prédations ou à la volonté de puissances industrielles qui pourraient décider d'interrompre nos approvisionnements pour des raisons économiques ou politiques. Face à cette voracité industrielle, il n'existe plus qu'une seule réponse crédible, reprendre le contrôle. La nationalisation des sites français d'ArcelorMittal n'est pas une posture idéologique de principe. Elle est devenue une nécessité économique, sociale et stratégique. Les propositions portées par ceux qui entendent poursuivre ce qui n'a jamais fonctionné jusqu'à présent, à savoir subventionner toujours davantage le groupe Mittal, ou encore celles du Rassemblement National, qui prétendent qu'une simple golden share suffirait à protéger nos intérêts stratégiques, ne sont nullement une réponse à l'urgence de la situation. Pire, ces tartufferies entretiennent l'illusion qu'il serait possible de préserver notre sidérurgie sans remettre en cause le pouvoir de décision de Mittal sur l'avenir de nos sites. Alors oui, on peut faire du métal sans Mittal. Mais, monsieur le ministre, vous nous dites que ce sont 3 milliards, finalement, d'argent public à fond perdu. Mais c'est une vaste blague. Oui, la nationalisation a un coût, évalué à 3 milliards d'euros. Mais mettez en perspective cette somme avec le coût pour les finances publiques d'une mise au chômage de milliers de salariés dont l'emploi dépend directement ou indirectement des activités françaises d'ArcelorMittal. Elle doit également être comparée aux 211 milliards d'euros d'aides publiques versées chaque année aux entreprises. Et alors là, c'est plus à fond perdu. réorienter une petite fraction de ces aides vers la constitution d'un pôle public sidérurgique est un choix de bon sens. Alors, si la nationalisation ne résoudra pas à elle seule, je l'entends, l'ensemble des difficultés auxquelles est confrontée la sidérurgie européenne, notamment face à la concurrence chinoise et indienne, elle constitue un préalable indispensable à sa relance. Aucun autre outil ne permet aujourd'hui d'assurer une maîtrise publique et un contrôle démocratique de ce secteur stratégique. Alors oui, pour être pleinement efficace, cette nationalisation devra s'inscrire dans une stratégie plus large, associant renforcement des mesures de sauvegarde européennes, amélioration du mécanisme d'ajustement carbone aux frontières et soutien renforcé aux industries consommatrices d'acier. Elle devra également s'accompagner d'un vaste plan d'investissement dans les capacités de production et dans la décarbonation des sites sidérurgiques français. Vous l'avez compris, l'acier n'est pas une marchandise comme une autre. Il est au cœur de notre industrie, de nos infrastructures, de notre transition écologique, de notre défense et de notre souveraineté économique. Peut-on sérieusement accepter qu'un secteur aussi stratégique soit abandonné aux décisions d'un groupe multinational dont la seule boussole est la rentabilité financière à court terme ? Peut-on continuer à distribuer des aides publiques sans exiger ni investissement, ni maintien de l'emploi, ni garantie pour l'avenir de nos territoires ? Peut-on regarder disparaître des décennies de savoir-faire industriel pendant que des milliards d'euros sont distribués aux actionnaires ? Nous répondons non. Enfin, quant à l'argument entendu tout à l'heure, comme quoi on ferait là un cadeau à Mittal, franchement, monsieur le ministre, à titre personnel, je n'ai pas reçu de pétition du multimilliardaire à la faveur de la nationalisation. Par contre, avec mes camarades, on a vu des salariés en lutte, on a vu des familles avec la peur des lendemains et des élus locaux qui craignent de voir leur territoire dévasté. Alors, au chantre du en responsabilité, soyez responsables, votez la nationalisation.
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15: Je vous raconte aujourd'hui l'histoire d'amour extraordinaire entre le chef spirituel des Ismaéliens, l'Aga Khan III, et Yvette Labrousse, plus connue sous le nom de la Bégum. C'est juste après les infos. Bon dimanche, il est 16h. Et sur Europe 1 à 16h, l'essentiel de l'actualité, c'est avec Frédéric Joncheret. Bonjour Frédéric.
16: Bonjour Estelle, bonjour à tous. C'est l'un des accidents d'aviation légère les plus meurtriers en France. 11 personnes sont décédées ce matin dans le crash d'un avion civil près de Nancy. Elle s'apprêtait à effectuer un baptême de parachutisme. Il s'agit du pilote, de 5 moniteurs et de 5 élèves, un groupe d'infirmiers libéraux. Jean-Philippe Tanguy balaie d'un revers de la main toute différence politique entre Jordan Bardella et Marine Le Pen. Pen. Pour le député Rassemblement National de la Somme, le bardélisme ne peut pas exister parce que c'est du marinisme. C'est ce qu'il indiquait à 10 jours de l'arrêt de la Cour d'appel qui doit statuer le 7 juillet, notamment sur l'inéligibilité ou non de la présidente du groupe RN à l'Assemblée nationale. Un jugement qui déterminera lequel des deux sera candidat à la présidentielle. Le prochain président de la République devra s'engager à rendre le pouvoir aux Français. C'est la conviction de Jean-Noël Barrot, qui était présent à la fête de la démocratie à Versailles. Pour le ministre des Affaires étrangères et vice-président du Modem, ce n'est pas parce qu'on n'est pas candidat à la présidentielle qu'on doit garder sa langue dans sa poche. 83% des Français pour l'immigration négative, c'est ce qui ressort d'un sondage CSA pour Europe 1 CNews et le JDD. Une très grande majorité des personnes interrogées se disent donc favorables au renvoi de certaines catégories d'étrangers déjà présents en France, tels que les délinquants, criminels ou chômeurs de longue durée. Il n'y aura pas dans l'immédiat d'école Samuel Paty à Roubaix. Son maire et les filles, David Guiraud, a refusé une proposition.

0: menace la plus active jusqu'à ce soir, ce sont les orages. Ils remontent des Pyrénées vers le Massif central en direction du nord-est. Ils provoquent chute d'arbres, inondations, coupures d'électricité et causent aussi des blessures. En Nouvelle-Calédonie, la liste d'union des deux principaux partis loyalistes arrive largement en tête dans la province sud avec environ 50% des suffrages portés par Sonia Backès, la présidente sortante de l'institution. La liste devrait obtenir 28 des 40 sièges à l'Assemblée provinciale. 7 autres reviendraient à la liste Kanaky pour tous de Juanito Wamitan et 5 à un autre monde est possible de Milakoulo Tukumuli. Et puis notez que le meeting d'athlétisme de Paris ouvre au stade Charletti. Les 19 000 spectateurs auront les yeux rivés, notamment sur les performances de la star suédoise du saut à la perche, Armand Duplantis, ou encore de notre champion du monde français du 1000 mètres, Jimmy Gressier. 16h03, retrouvez les histoires d'amour extraordinaires avec Sophie Davant.
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2: Bonjour à toutes et bonjour à tous. On se régale sur Europe 1 le samedi et le dimanche de 16h et 17h. On parle d'amour, je vous raconte des histoires d'amour extraordinaire. Aujourd'hui, nous plongeons dans une fresque qui dépasse l'entendement. D'un côté, un prince d'Orient, issu d'une lignée millénaire, auquel on offre chaque année son poids en or. De l'autre, une jeune Française, modeste, venue du peuple, qui ne peut compter que sur sa beauté et l'éducation sérieuse qu'elle a reçue de ses parents. Au départ, si éloignée, la jeune Miss France, Yvette Labrousse, va tomber sous le charme et le chic du chef spirituel des Ismaéliens, l'Aga Khan III. Ensemble, ils vont former l'un des couples les plus glamour que le XXe siècle ait connu. Un véritable amour de l'Égypte à la Côte d'Azur, entouré de fastes, de chevaux et d'un braquage inimaginable qui a défrayé la chronique. Pour en parler, je recevrai tout à l'heure Bruno Fulini, auteur, historien et maître de conférences à Sciences Po. Son dernier ouvrage qui vient de sortir aux éditions Buchet-Chastel est consacré à Miss Tinguette et à son engagement dans le renseignement durant la Première Guerre mondiale. Mais tout de suite, place au récit.
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Nous sommes un matin d'août 1949 sur la Côte d'Azur. Le soleil tape déjà sur la déesse de l'un des couples les plus riches du monde, l'Aga Khan III, et sa quatrième épouse, la Bégum, de son nom de jeune fille, Yvette Labrousse. Ils quittent leur villa, Yakimour, pour l'aéroport de Nice. Soudain, à un carrefour du Canet, une traction avant coupe la route. Trois hommes armés de mitraillettes bondissent hors de la voiture en braquant de leurs armes la voiture du couple. Alors que les braqueurs s'approchent, l'Aga Khan, âgé et souffrant de problèmes de santé, reste d'un calme olympien. Face au canon braqué sur lui, il lance avec un flegme tout britannique. « Mais enfin, messieurs, vous savez bien que je n'ai pas d'argent sur moi !» Les malfrats ne se démontent pas. Ils savent parfaitement que le butin qu'ils convoitent ne se trouve pas dans le portefeuille de monsieur, mais bon, dans les affaires de madame. À nouveau, ils pointent leurs armes sur le couple. « Donnez-nous les bijoux, et vite, on n'est pas là pour la causette !» La Bégum, terrifiée mais digne, tente de protéger son bien. Elle hésite, mais face à la menace, elle finit par lâcher le sac contenant des joyaux d'une valeur inestimable. Dans un souffle de désespoir, elle s'écrie « Ciel, mes bijoux !» En moins de 2 minutes, les bandits s'emparent d'un trésor estimé à plus de 200 millions de francs de l'époque. Aujourd'hui, cela équivaudrait au minimum à 10 millions d'euros. Avant de remonter dans leur voiture, l'un des braqueurs jette un regard ironique au prince. « Merci, monseigneur !»

traction avant des malfrats démarre en trombe. L'Aga Khan ordonne à son chauffeur, un certain monsieur Mansert, de démarrer la lourde Cadillac pour les prendre en chasse. La scène est surréaliste. La voiture princière tente de coller au train de la voiture des bandits dans les virages du Canet. L'Aga Khan aurait même crié à son chauffeur « Allez-y, Mansert, suivez-les, ne les lâchez pas !» Mais la réalité mécanique a vite rattrapé l'audace. La voiture du couple était chargée de bagages et n'avait pas l'agilité de la traction avant. Mais surtout, les braqueurs avaient anticipé. Avant de partir, l'un d'eux avait pris soin de crever un pneu de la voiture de l'Aga Khan. Alors évidemment, après seulement quelques centaines de mètres, la voiture princière a dû s'arrêter. Un témoin de l'époque raconte que le prince est descendu de voiture, a regardé son pneu dégonflé et a simplement soupiré. Voyant que la police et la poursuite physique ne donnaient rien, l'Aga Khan a utilisé une arme bien plus efficace, l'argent. Il a immédiatement offert une récompense de 10 millions de francs à quiconque permettrait de retrouver les bijoux. C'est d'ailleurs cette pression financière et médiatique. Le milieu n'aimait pas que la police fouille partout à cause d'un seul casse qui a poussé les complices des braqueurs à restituer le butin en le déposant discrètement. Cet épisode est sans doute le plus marquant, celui qui a fait couler le plus d'encre aussi, de la vie de l'Aga Khan et de cette grande et belle Française, Yvette Labrousse, Miss France 1930, qui est devenue la femme de l'un des hommes les plus riches du monde. Un couple sur le papier improbable qui n'aurait jamais dû se croiser quand on revient sur leur parcours.

0: Yvette, née en 1906, est issue d'un milieu extrêmement modeste. Son père est conducteur de tramway à Lyon et sa mère couturière. Vous l'avez compris, on est bien loin des paillettes, des bijoux et du faste que sera sa vie dans quelques années. Chez les Labrousse, on connaît le prix de chaque sou. On ne dîne pas dans de la vaisselle d'apparat, mais on a le sens de la tenue, de la politesse et par-dessus tout, de l'honneur. Yvette grandit dans cette atmosphère de labeur et de dignité. Très vite, une chose la distingue de ses petites camarades. Elle est grande, très grande. Elle atteint quasiment le 1,80 m quand elle met des talons, ce qui, pour une femme, dans la première moitié du XXe siècle, est relativement rare. Elle est aussi très jolie, belle, diront certains, magnifique pour d'autres. Ce sont ses qualités physiques qui la poussent à participer à des concours de beauté. Bon, pour les premiers, c'est la tuile, elle est trop grande. Elle est intimidante avec ses jambes interminables et sa beauté calme. Mais elle s'accroche, elle croit en sa bonne étoile. Elle a raison. Quand elle se présente au concours de Miss Lyon en 1929, c'est bien elle que les juges ovationnent. À elle qu'ils remettent le diadème qui lui permet de postuler pour le concours national de Miss France, qu'elle remporte quelques mois plus tard. L'heureuse élue se nomme Yvette Labrousse. Elle est brune, d'origine lyonnaise, distinguée, sérieuse, âgée de 23 ans, de visage ovale, et exercer avant de devenir professionnelle de la beauté, l'état de couturière, rapporte le quotidien de Montmartre. Elle est vraiment belle femme puisqu'elle mesure 1,74 m pieds nus, ce qui, avec des talons de hauteur normale, représente 1,87 m au niveau du sol. Malgré le coup de projecteur que lui apporte l'écharpe tricolore de Miss, elle reste une jeune femme simple. Interrogée par un journaliste qui lui demandait si elle ne se laisserait pas attirer comme tant d'autres par le cinéma, Miss France a répondu « Oui, mais seulement en qualité de spectatrice, pour admirer Ramon Navarro, le plus bel homme du monde », peut-on lire encore dans le journal. Elle aide encore sa mère dans ses travaux de couture, enfin, elle le fait quand elle est de retour chez elle, car on le sait, être Miss France vous ouvre des opportunités. Yvette est invitée partout et dans le monde entier. Et bientôt, en Égypte, où elle va faire la connaissance de l'homme de sa vie, l'Aga Khan III, le chef spirituel des Ismaéliens. Yvette Labrousse est issue d'un milieu modeste, mais son élection au titre de Miss France lui ouvre des portes qu'elle n'aurait jamais imaginé franchir. Et grâce à son titre, elle va rencontrer l'homme de sa vie, l'un des hommes les plus riches du monde. Restez bien avec nous sur Europe 1 pour découvrir la suite de ce récit féerique. A tout de suite.
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0: Lorsqu'ils se rencontrent en Égypte en 1937, le sultan Mohamed Shah tombe tout de suite sous le charme de l'ancienne Miss France. Mais il est marié. Pendant 6 ans, ils vont rester très discrets sur leur relation jusqu'à ce qu'ils se marient.
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Voilà 8 ans qu'Yvette Labrousse a été élue Miss France. Depuis 8 ans, elle parcourt le monde, invitée partout sur la planète et côtoyant les plus grands de ce monde. Et c'est d'ailleurs invitée à la fête somptueuse donnée par une princesse égyptienne qu'elle va faire la connaissance du sultan Mohammed Shah, dit l'Aga Khan III, 48e imam des Ismaéliens. Mais qu'est-ce que cela signifie vraiment, chef des Ismaéliens ? Eh bien, dites-vous que pour des millions de fidèles de cette branche de l'islam répartie en Inde, au Pakistan ou en Afrique, il est bien plus qu'un souverain. Il est l'ombre de Dieu sur terre. Sa richesse est proprement monumentale. Elle appartient aux légendes des mille et une nuits. On raconte qu'à chaque jubilé, ses fidèles, par dévotion, le pèsent contre de l'or, des diamants ou du platine qu'il lui offre ensuite pour financer ses œuvres caritatives. Mais l'Aga Khan est aussi un pur produit de l'Occident. Il a été éduqué par les meilleurs précepteurs anglais. Il a conseillé la reine Victoria. Il préside désormais la Société des Nations à Genève. C'est un diplomate de génie, un homme d'une culture immense qui jongle avec des crises mondiales. Pourtant, derrière le souverain, derrière le propriétaire des plus célèbres écuries de course du monde, il y a un homme là. Il a déjà connu 3 mariages, des unions de convenance ou des passions éteintes, comme c'est le cas avec sa 3e épouse, André Caron, elle aussi française.

La fête a lieu au Caire, lors d'un bal au mythique hôtel Shepherd's. Lorsqu'il traverse la salle de bal, le sultan s'arrête net. Il vient d'apercevoir Yvette Labrousse dansant le tango. Le souverain, qui ne peut détourner le regard, se retrouve face à cette jeune femme qui le regarde, elle aussi, droit dans les yeux, sans ciller, avec la franchise de ses origines modestes. Elle ne cherche pas à lui plaire, elle ne cherche pas à capter son attention pour obtenir une faveur. Elle est simplement là, majestueuse et authentique. Et c'est précisément cela qui le foudroie. Lui, l'homme qui a tout vu, tout possédé, comprend en un instant que cette femme est celle qu'il attendait. J'ai reconnu en elle la paix que je cherchais depuis ma naissance, confiera-t-il plus tard dans ses mémoires. Dès que nos regards se sont croisés, j'ai su que ma vie allait changer. Ce n'était pas seulement de l'admiration, c'était un sentiment de reconnaissance absolue, comme si nous nous étions toujours connus, explique Yvette de son côté. Évidemment, et vous vous en doutez, au début de leur histoire, on soupçonne Yvette d'être une courtisane, plus intéressée par les coffres forts du souverain que par les sentiments. On va même jusqu'à écrire que le sultan l'aurait achetée à ses parents pour une somme astronomique. Si pour le moment, on peut en effet douter de la sincérité d'Yvette envers l'Aga Khan, la suite montrera qu'on a tort.

On ne sait pas grand-chose de leurs premiers instants d'amour. L'Agacan est en effet mariée. Sans doute se voit-il en secret. Ce qui est certain, c'est qu'ils sont séduits l'un et l'autre par leur intelligence, leur douceur et leur ouverture d'esprit. L'Agacan est émerveillée. Cette jeune femme de Lyon possède une intelligence politique et une profondeur spirituelle qui le dépasse. Yvette Labrousse a pris la décision qui va changer le cours de son existence. Par amour, pour celui qu'elle appelle tendrement Kerry, elle s'apprête à franchir une frontière invisible, à quitter définitivement les rives familières de sa vie française pour embrasser un destin d'Orient. Car si elle veut épouser l'Agacan, il va falloir qu'elle se convertisse à l'islam et s'attache à comprendre tous les rouages d'une vie de reine.

La conversion d'Yvette est l'un des chapitres les plus fascinants de cette histoire. Contrairement à ce que les mauvaises langues de l'époque murmurent dans les salons parisiens, ce n'est pas une conversion de façade, un simple vernis pour satisfaire au protocole. Yvette est une femme de conviction. Elle ne sait pas faire les choses à moitié. Elle s'installe au Caire, loin de l'agitation de la Côte d'Azur, et commence un apprentissage rigoureux. Sous la direction d'érudits musulmans, elle étudie le Coran, s'imprègne de la mystique soufie et de la poésie persane que son mari chérit tant. Elle apprend l'arabe, le jargon bureaucratique des Ismaéliens, mais elle apprend surtout le silence et la dignité. J'ai donné à ma femme le nom de Om Habibé, ce qui signifie « la mère de la bien-aimée », en mémoire de l'une des épouses du saint prophète qui lui a apporté beaucoup de réconfort dans les dernières années de sa vie. Écrira plus tard l'Aga Khan. Ce choix n'est pas anodin. Il marque son entrée officielle dans la famille spirituelle de l'Aga Khan. Yvette n'est plus. Désormais, elle est Om Habibé. Yvette Labrousse a compris que pour être aimée par son peuple d'adoption, elle doit d'abord les comprendre et les respecter. Et en embrassant pleinement la culture de son futur époux, elle remplit ce rôle à merveille.

0: Le mariage est enfin célébré le 9 octobre 1944 à Vevey en Suisse. Nous sommes en pleine Seconde Guerre mondiale et ce pays neutre offre le refuge nécessaire à leur union. Pas de fastes extravagants, pas de milliers d'invités. La cérémonie est civile, presque secrète, reflétant la gravité de l'époque et le désir du couple de se protéger du tumulte extérieur. Notre mariage a eu lieu à un moment de ma vie où j'avais le plus grand besoin de sympathie et de compréhension, expliquera le souverain. Pour Yvette, cette union est l'aboutissement de 6 années de patience. Elle est désormais officiellement la bégome. Mais le titre ne suffit pas à faire une reine. C'est son comportement qui va forger sa légende. Le mariage d'Yvette Labrousse et de l'Aga Khan signe à la fois l'aboutissement d'une relation secrète, mais aussi le début d'un amour profond et sincère qui ira bien au-delà de la mort. On se retrouve dans un instant sur Europe 1 pour découvrir la suite de ce récit. A tout de suite.
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0: Pendant les 13 années de leur union, Yvette Labrousse et l'Aga Khan vont à la fois parcourir le monde et apprécier les moments de solitude. Mais avec l'âge, Mohamed Shah tombe malade. Dès lors, Yvette n'a plus qu'une seule volonté, soutenir son époux jusqu'à son dernier souffle.
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Amoureux et mariés, malgré leurs 27 ans d'écart, l'Aga Khan et Yvette Labrousse quittent donc la Suisse pour rejoindre l'Inde. Si vous vous contentez d'un bagage cabine pour ne pas payer de supplément quand vous prenez l'avion, dites-vous que on porte pas moins de 6 tonnes de bagages. Oui, 6 tonnes, 6000 kilos. Ils rejoignent Bombay pour le jubilé de diamants de Mohammed Shah Aga Khan III. Pour cette première sortie officielle de la nouvelle Begum, attendue par toute la communauté ismaélienne, Yvette Labrousse apparaît somptueuse dans un sari brodé de pas moins de 300 diamants. Une bagatelle, quand on sait que dans le stade de Brabourne, l'Aga Khan va recevoir son poids en diamants. Et l'homme n'est pas frêle, il pèse plus de 100 kilos. 640 000 pierres sont nécessaires pour atteindre le poids du souverain. La ferveur qui se crée autour de son épouse et l'implication qu'elle démontre auprès de lui pousse l'Aga Khan à donner à Yvette le titre de Mata Salamat, qui signifie « mère de paix ». Un titre spirituel conféré par l'imam à son épouse en reconnaissance de son service exceptionnel et de sa dévotion à la communauté. Imaginez, elles ne sont que deux à avoir reçu ce titre.

Dès la fin du conflit mondial, ils enchaînent les voyages à travers le monde, reçus par les plus grands. Ils partagent leur temps entre la Suisse et leur sanctuaire français, la Villa Yakimo Rocanet. C'est là, dans cette demeure dont le nom célèbre leur amour, qu'Yvette déploie toute l'étendue de son rôle de compagne. L'Aga Khan n'est plus le jeune homme qu'il était. Sa santé décline, son cœur se fatigue, ses jambes le trahissent parfois. Yvette devient alors son pilier, son rempart contre la déchéance physique. Elle refuse de déléguer les soins de son mari à une armée de domestiques ou d'infirmières. C'est elle qui surveille son régime alimentaire avec une rigueur de fer. Elle qui lui prépare ses tisanes. Elle qui lui lit les nouvelles du monde quand ses yeux fatiguent. Au cours des graves maladies de ces dernières années, dira-t-il, ma femme m'a prodigué des soins et sa tendresse. Elle a été pour moi un précieux réconfort et un constant soutien. Il m'a enfin été donné d'atteindre avec elle à ce havre merveilleux qu'est une totale union d'âme et d'esprit.

Il a beau être souverain, l'Aga Khan n'obéit qu'à son épouse bien-aimée. Carrie, c'est le nom qu'elle lui donne, est un gourmand. Quand ils sont chez eux, elle surveille les menus préparés par leur personnel. À l'extérieur, quand ils sont en représentation dans des dîners mondains, elle veille aussi au grain, toujours avec discrétion, douceur et délicatesse. Juste une main sur l'avant-bras de son mari, un petit signe de tête. Alors Carrie comprend et repose sa fourchette avec regret, oui, mais il ne peut rien refuser à l'amour de sa vie.

Bon, d'accord, mais la simplicité de la bégum et de l'aga khan est toute relative. Disons que nous n'avons certainement pas les mêmes valeurs, vous et moi. Quand ils voyagent, ils ne descendent que dans les hôtels, que dis-je, les palaces, les plus mythiques et les plus chers. Le Ritz à Paris ou le Old Cataract à Assouan. Mais ce qu'ils préfèrent, c'est l'anonymat relatif des grandes traversées. L'aga khan est émerveillée par la capacité d'Yvette à s'adapter à toutes les situations. Qu'elle soit reçue par la reine d'Angleterre ou qu'elle discute avec un jardinier, elle conserve la même aisance. Elle lui apporte cette stabilité émotionnelle qui lui a tant manqué dans ses précédentes unions. Sa beauté physique, si remarquable soit-elle, n'est que l'enveloppe d'une bonté et d'une sérénité d'esprit encore plus grande. Elle possède ce don rare de répandre le calme autour d'elle, dit-il de son épouse. Ensemble, ils construisent une existence faite de rituels simples. La lecture du courrier le matin, les promenades à la tombée de la nuit et des discussions sans fin sur l'avenir de la communauté ismaélienne. La vie à Yakimour, sur les hauteurs du Canet, dans le sud de la France, ressemble à un équilibre parfait.

Mais ne vous y trompez pas, Yvette ne passe pas ses journées à contempler ses diamants. Elle a compris très tôt que sa position lui donnait un pouvoir immense, celui de soulager la souffrance. Sous l'impulsion de l'Aga Khan, elle s'investit corps et âme dans des œuvres sociales. Elle ne se contente pas de signer des chèques depuis ses salons dorés. Ainsi, en Égypte, elle s'attaque à un fléau qui la bouleverse, la cécité et les maladies oculaires qui frappent les enfants. Elle finance des dispensaires, des écoles et passe des heures à discuter avec les mères de famille. Pour les Ismaéliens, elle n'est plus la Française, elle est leur mère spirituelle. L'Aga Khan, fière de son épouse, lui laisse une liberté totale. Il sait que son jugement est sûr, que son cœur est pur. Il l'appelle son ange blanc. Elle est la seule personne au monde qui comprenne pleinement les responsabilités et les fardeaux de ma position. Elle partage mes pensées les plus profondes et mes aspirations les plus hautes, écrit-il dans sa biographie. Mais cette harmonie va être brisée par l'événement que je vous ai raconté en début d'émission, le vol des bijoux de la Bégum. C'est un traumatisme pour le couple, aussi une des sources d'inspiration, dit-on, pour Hergé, qui se serait inspiré d'Yvette Labrousse pour son album de Tintin, Les bijoux de la Castafiore.

0: Après cette épreuve, le couple se retire de plus en plus dans l'intimité de Yakimour. La santé du sultan devient la priorité absolue d'Yvette. Ils passent des après-midi entiers dans leur jardin, entourés de leurs chiens. L'Aga Khan sait que ses jours sont comptés. Il commence à parler de l'après, de ce mausolée qu'il veut construire en Égypte, sur les bords du Nil, à Assouan, et dont ils se mettent ensemble à dessiner les plans. Assouan, c'est là qu'ils ont passé leurs hivers les plus paisibles, loin du tumulte de l'Europe. Et c'est là qu'il veut passer son éternité. « Je nomme ma chère épouse, la Begum Om Habibé, pour veiller sur mes dernières volontés, car je sais qu'elle seule connaît la profondeur de mon cœur. » Écrit-il dans son testament, des dernières volontés qu'elle respectera bien au-delà de ce que l'on peut imaginer.
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0: Avec la mort de l'Aga Khan, le monde s'arrête de tourner pour la Begum. Le sultan Mohamed Shah s'éteint en Suisse. C'est la fin d'un règne, mais pour Yvette, c'est le début d'un sacerdoce amoureux qui va durer 43 ans.
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Le 11 juillet 1957, à Versoix, en Suisse, le sultan Mohamed Shah Lagakhan III rend son dernier soupir à l'âge de 79 ans. Pour le monde, c'est la disparition d'un géant de la diplomatie et d'un guide spirituel pour des millions de fidèles. Pour Yvette Labrousse, c'est le déchirement d'une vie. Le corps du sultan est transporté en Égypte, vers cette terre de Nubie qu'il aimait tant. Sur une colline désertique surplombant la première cataracte du Nil, Yvette fait achever le mausolée qu'ils avaient dessiné ensemble. C'est une construction d'une pureté absolue, faite de grès rose, s'inspirant de l'architecture fatimide du Caire. Mais la pierre ne suffit pas à l'amour d'Yvette. Elle fait construire juste en dessous une villa d'une blancheur éclatante. Nour el-Salam, la lumière de la paix. Désormais, sa vie est scindée en deux. Il y a la bégum officielle, qui continue de présider des œuvres de charité à travers le globe. Et il y a Yvette, la veuve éternelle, qui va entamer un rituel quotidien ô combien romantique.

Chaque jour, la Begum, quand elle est en Égypte, gravit le sentier qui mène à la colline où l'Aga Khan a fait ériger le mausolée dans lequel il repose. Yvette est toujours vêtue de blanc ou d'une couleur très pâle, afin de respecter les couleurs du deuil en Orient. Dans sa main, elle porte une rose rouge, une seule, une rose baccara choisie avec soin. Elle entre sous la coupole de grès dont le gardien s'efface par respect pour cette veuve éternelle. Elle dépose la fleur sur le sarcophage de marbre blanc de Carrare. Et là, pendant des heures, elle parle. Elle n'est pas dans la plainte, elle est dans le dialogue. Elle raconte à Kerry les nouvelles de la famille, l'état du monde, ses doutes, ses joies. Elle maintient avec lui ce lien invisible et indivisible. Pendant 43 ans, ce geste va se répéter chaque jour. 43 années de fidélité absolue. Lorsqu'elle doit s'absenter pour ses obligations internationales à Paris ou à Genève, la logistique qu'elle met en place est digne d'une opération d'État. Elle donne des consignes strictes à son jardinier dévoué, Ahmed. La rose doit être là, chaque matin, à l'heure précise où le soleil touche le dôme. Elle doit être fraîche, parfaite, sans une épine de travers. Les habitants d'Assouan, les capitaines de bateaux, les marchands du souk finissent par considérer ce rituel comme une horloge naturelle. Yvette est devenue une légende vivante, une sainte laïque pour les Égyptiens qui voient en elle l'incarnation d'un amour qui défie le passage du temps.

Elle vieillit avec une grâce qui force l'admiration. Elle refuse de se remarier, déclinant les offres des plus grands de ce monde pour elle. Le contrat avec l'Aga Khan n'a jamais été rompu, même par la mort. Je pense à lui tout le temps. Il ne me quitte jamais. Il est toujours avec moi. Il vit en moi. Je suis heureuse qu'il m'ait donné la possibilité de construire ce mausolée. J'en suis très fière, explique-t-elle au rare journaliste auquel elle veut bien s'adresser. Elle continue ses œuvres de bienfaisance, finance des hôpitaux pour les aveugles, aide les plus démunis, toujours au nom de son mari. Mais le soir, elle revient toujours déposer sa rose en souvenir de celui qui lui a tant appris. Bien sûr, j'ai toujours aimé la beauté, dira-t-elle des années plus tard. Mais c'est lui qui m'a appris à vraiment apprécier un beau coucher de soleil, un clair de lune, à connaître les étoiles, les couleurs et les parfums des fleurs, à aimer la musique, le ballet et l'opéra, à apprécier toutes les belles choses de la vie.

0: le 1er juillet 2000. Elle s'éteint paisiblement à l'âge de 94 ans. Elle a traversé le siècle, elle a connu les tramways de Lyon et les trônes d'Orient, les diamants volés et les roses de Nubie. Mais sa dernière volonté est claire, elle veut rentrer à la maison. Sa maison, c'est à Souhans, auprès de son époux. Son cercueil traverse alors la Méditerranée pour son retour en Égypte. Le pays lui rend hommage. Des milliers de personnes bordent les routes. Le convoi arrive au bord du Nil. On raconte qu'au passage de sa dépouille, toutes les voiles des felouks ont été baissées, en signe de respect. Elle est transportée vers le mausolée de grès rose. Les portes de bronze s'ouvrent une dernière fois. Elle est déposée juste à côté de lui. Ce jour-là, on ne dépose pas une rose rouge, mais une pluie de pétales recouvre le sol du mausolée. Le rituel s'arrête car désormais, la rose est auprès du prince. Aujourd'hui, quand on visite Assouan et que l'on lève les yeux vers cette colline de grès rose, on ne voit pas seulement un monument, on voit le témoignage d'une petite Lyonnaise pour son mari. L'histoire de l'Aga Khan et de la Bégom, homme abîmé, nous laisse un message d'une force inouïe. L'amour n'est pas une affaire de richesse ou de pouvoir, c'est une question de regard. Un regard qui a commencé dans une salle de bal au Caire en 1937 et qui ne s'est jamais éteint. Uni au-delà de la mort, l'Aga Khan et la Bégom reposent en paix ensemble pour l'éternité. Merci à Tuc Dual de Dieu le veut pour l'écriture de ce récit. La réalisation est signée Boris Paczynski. Discuter, je reçois Bruno Fulini, auteur, historien et maître de conférences à Sciences Po. Son dernier ouvrage, qui vient de sortir aux éditions Buchet-Chastel, est consacré à Miss Tinguette et à son engagement dans le renseignement durant la Première Guerre mondiale. Bonjour Bruno Fulini, merci Bonjour. D'être là avec nous. En quoi cette histoire d'amour entre Yvette Labrousse et l'Aga Khan est en soi un véritable conte de fées ?
1: On a effectivement les ressorts du conte de fées. Il ne s'agit pas d'une souillon, mais enfin, c'est une jeune Française vraiment issue du peuple. Hein, un père conducteur de tramway, une mère couturière elle-même. Elle est née à Sète, elle a grandi à Lyon ou dans la périphérie de Lyon. Et puis, elle devient princesse parce qu'on va l'appeler la Bégom. Et en Orient, Bégom, c'est le titre qu'on donne aux reines et aux princesses. Donc, elle épouse vraiment un prince, même si c'est pas tout à fait le prince charmant des contes de fées.
0: Et elle sera à la hauteur de son rôle.
1: Oui, elle va s'imposer d'abord parce que c'est une très belle femme, hein, Miss France 1930. C'est aussi une femme très grande. Elle a mis du temps à avoir son titre de Miss France parce qu'elle faisait 1m83 et ouais. À l'époque, en plus, on trouvait que pour une femme, c'était beaucoup. Mmh. Donc elle est assez impressionnante. Elle est non seulement très belle, mais très, très grande. Elle a beaucoup d'allure. Mmh. Et puis, c'est une femme aussi qui a un caractère assez mesuré, qui est assez prudente, assez sage. Donc, évidemment, au départ, tout le monde va se dire, voilà, c'est le vieux monsieur riche qui a trouvé une jolie miss. Effectivement, ils ont quand même un écart d'âge considérable. Mais elle va quand même s'imposer aussi comme une compagne réfléchie. Plus tard, d'ailleurs, elle va être la conseillère du successeur de l'Aga Khan, qui n'est ni son fils ni son petit-fils, hein, qui descend d'un premier lit.
0: Vous allez rester avec nous, on va continuer à parler de ce conte de fées dans quelques instants sur Europe 1. A tout de suite.
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0: Chaque samedi et chaque dimanche, de 16h à 17h, je vous raconte donc une histoire d'amour extraordinaire. Aujourd'hui, je vous ai raconté l'histoire entre le sultan Mohamed Shah Aga Khan III et Yvette Labrousse, la bégome. Et pour en parler, je suis avec Bruno Fulini, auteur, historien, maître de conférences à Sciences Po. Son dernier ouvrage, qui vient de sortir aux éditions Buchet-Chastel, est consacré à Mistinguette et à son engagement dans le renseignement durant la Première Guerre mondiale. Aujourd'hui, donc, Bruno Fulini, on parle de l'Aga Khan et d'Yvette Labrousse. Ils se rencontrent en Égypte en 1937. Il a un vrai coup de foudre pour cette jeune femme.
1: Oui, il a un coup de foudre et selon la légende, c'est en la regardant danser un tango, qui est une danse évidemment très, très sensuelle. Et donc cette Miss France qui danse le tango, qui a ce visage très, très régulier, très ouvert, ce regard assez extraordinaire, évidemment le tente beaucoup. Alors sachant que, bien sûr que c'est un homme marié.
0: Homme marié, il a 28 ans de plus qu'elle, on va franchement dire qu'il soit bel homme.
1: Ah non, c'est pas un bel homme, et puis effectivement, il est relativement âgé, hein. Quand ils se rencontrent, il va sur ses 60 ans, il est assez petit, lui, autant elle, elle est grande, lui, il est plutôt petit, il est assez rond, il porte des grosses lunettes d'écailles rondes, alors c'est la mode à l'époque, mais enfin, ça fait un visage un petit peu rondouillard, encore
0: mais
1: plus, peut-être.
0: Elle est séduite ?
1: Mais elle est séduite, pas par le physique de l'homme, les mauvaises langues diront peut-être par sa fortune, mais pas seulement, parce qu'il faut bien voir que l'Aga Khan, et surtout l'Aga Khan III, c'est un homme qui a reçu une très grande éducation, c'est quelqu'un qui a dîné avec la reine Victoria en son temps, c'est un diplomate, il va même présider l'Assemblée générale de la Société des Nations, l'ancêtre de l'ONU.
0: Donc il a de l'influence et de l'autorité.
1: Il a de l'influence, de l'autorité, c'est un homme cultivé, donc il s'intéresse à la fois bien sûr aux chevaux, hein, ses élevages sont très célèbres, mais également à la diplomatie, aux arts, c'est un mécène, il est bien sûr polyglotte, et en particulier il parle français, mais aussi anglais évidemment. Bref, c'est un homme qui a du charme, même si ça n'est pas un athlète du tout.
0: Et puis il lui offre une vie passionnante.
1: C'est une vie tout à fait hors du commun. On peut dire hors du commun, puisque au moment où ils se rencontrent, en fait, il est considéré comme l'homme le plus riche du monde, ouais. Tout simplement. Ouais. Alors, c'est particulier aussi par son statut, hein, ce titre d'Aga Khan. En fait, donc, c'est un descendant de Mahomet. C'est le 48e chef spirituel, on peut dire imam en fait, hein, le 48e imam des ismaéliens nizarites. C'est une branche de l'islam très particulière, un petit peu mystique. Alors, il a un statut d'altesse royale, il ne règne pas sur un territoire, mais il règne véritablement sur un peuple. Hein. Aujourd'hui, les nizarites, c'est environ 15 millions de personnes qui se répartissent aussi bien en Inde, au Pakistan actuel, que dans tout le monde musulman, y compris en Afrique orientale, jusqu'à Zanzibar. Donc les Ismaéliens, c'est un réseau assez extraordinaire, qui ont pour chef spirituel l'Aga Khan, et qui lui verse une sorte d'impôt, qui fait de cet homme un individu très riche, en même temps quelqu'un qui a un véritable statut diplomatique.
0: Alors, elle accepte que leur histoire reste secrète pendant 6 ans, car il est marié.
1: Oui, il est marié, il est déjà marié 2 fois, même 3 fois en fait, l'Aga Khan. D'abord, il s'est marié très jeune à une cousine, un Shahzadi, et puis il va se marier une première fois clandestinement en 1908, et puis officiellement en 1923 avec une Italienne qui aurait dû devenir la bégome, hein, Cléopée Maliano. Elle, c'était une danseuse étoile de la troupe de l'Opéra de Monte-Carlo. Ils vont d'ailleurs avoir un enfant, un fils, dont va être issue la descendance actuelle, l'actuel Aga Khan et l'arrière-arrière-petit-fils. Simplement, elle va tomber malade et elle va mourir prématurément en 1926 des suites d'une opération chirurgicale. Alors, notre Aga Khan se console 3 ans plus tard en épousant déjà une Française, André Caron, qui, elle, est plutôt issue de la bourgeoisie. son père tenait un hôtel à Aix-en-Provence. Elle dirige une maison de couture, une maison de mode à Paris. Mais enfin, il y a déjà une distance sociale incroyable entre une petite bourgeoise française et l'Agacan. Mais ils ont un fils également, Sadruddin Agacan. Après la naissance de ce fils en 1933, les relations vont se distendre un petit peu. L'Agacan est un homme à femme, il va être évidemment tenté par cette très belle femme qui se présente à ses yeux en 1937. Et donc leur relation va être d'abord clandestine et puis de plus en plus publique. Et enfin, il va l'épouser en 1944.
0: Avec des sentiments très forts et partagés, qu'est-ce qui a fait la différence dans cette histoire d'amour ?
1: Alors, il y a des sentiments effectivement très forts. C'est aussi ce quatrième mariage, le mariage de la maturité. Mmh. Hein, c'est plus le playboy d'antan. L'Agacan, il a besoin d'une
0: Donc
1: compagne.
0: Donc il se calme un peu, il est fidèle.
1: Ce serait aventureux de l'assurer, mais ouais. En tout cas, il n'a plus les ardeurs de ses 20 ou 30 ans. C'est plus plaisir des yeux, peut-être. Par ailleurs, il a besoin d'une forme de stabilité, il a besoin d'autres choses. Et puis, il y a une dimension à ne pas perdre de vue, c'est que c'est un chef spirituel. Que sa précédente épouse, André Caron, n'avait pas voulu renoncer à la religion catholique. Ouais. Alors que Yvonne Labrousse, elle accepte de se convertir et va même prendre un nouveau nom, un homme imbibé, donc va vraiment entrer dans le costume de la bégum, jouer pleinement son rôle de la compagne de l'Agacan et du chef spirituel des Ismaéliens Nazirites.
0: Mais il a dû divorcer pour l'épouser ?
1: Oui, il a divorcé en 1943. Mmh. Bon, sachant que c'est compliqué parce que dans l'islam, et en particulier dans cette branche de l'islam, il existe des formes de mariage temporaire. Mmh. Donc on peut d'abord se marier temporairement, c'est un peu comparable au mariage morganatique dans les cours occidentales autrefois, et puis ensuite se marier officiellement. Mmh. Par rapport à la légalité, il a divorcé en 1943 d'André Caron par consentement mutuel des époux et il a officialisé l'année suivante par un mariage une liaison qui existait déjà depuis 6 ou 7 ans.
0: Alors, il se trouve que Yvette Labrousse lui est très dévouée, elle s'occupe de lui, elle surveille ce qu'il mange, elle va même jusqu'à être son infirmière.
1: En tout cas, c'est ce que nous disent les reportages, les commentateurs de l'époque. Il faut toujours un peu s'en méfier parce que dans la presse populaire, des fois, on habille les couples princiers un petit peu comme si c'était monsieur et madame tout le monde pour que le lecteur se sente proche d'eux. Ils avaient tout de même une domesticité nombreuse. C'était peut-être plus compliqué que ça. Par ailleurs, il y avait un enjeu sur le poids de l'époux parce que, évidemment, elle veille à sa santé, mais il faut pas non plus qu'il maigrisse trop puisque, à l'époque, ça n'est plus le cas aujourd'hui, mais à l'époque, les Ismaéliens Nazirites, offrait son poids en or chaque année au souverain. Donc évidemment, un souverain trop maigre, c'était des revenus en baisse.
0: C'est ballot.
1: Voilà.
0: Est-ce qu'ils ont été réellement traumatisés par le vol des bijoux de la bégum ? Est-ce que ça expliquerait qu'ils deviennent plus casaniers ?
1: Alors, ils ne sont pas ruinés par ce vol. Hein, c'est 220 millions de francs de l'époque, c'est-à-dire d'anciens francs. On estime que ça représenterait 6 millions d'euros aujourd'hui. C'est considérable, mais c'est peu de choses par rapport à l'immense fortune finalement du prince. C'est plutôt l'acte de violence. Eux étaient finalement assez insouciants, se promenaient sans escorte en fait, avec juste un chauffeur. Bon, donc ils vont devenir un petit peu plus prudents effectivement. Mmh. Et puis bon, on parle de gens relativement âgés, en particulier pour l'Agacan lui-même. Donc ils vont être un petit peu plus prudents, mais tout en conservant un train de vie princier bien sûr.
0: On a dit que Yvette aurait inspiré Hergé pour son album sur les bijoux de la Castafiore, vous confirmez ?
1: En tout cas, une phrase qui a été reprise dans toute la presse de l'époque, c'est au moment où les bandits se saisissent de l'étui qui contient tous ces joyaux, elle aurait crié « Ciel, mes bijoux !» Et évidemment, quand Hergé entend cette phrase, ça lui inspire plein de choses. Et donc, aujourd'hui, quand on entend « Ciel, mes bijoux », nous pensons à la Castafiore et aux bijoux de la Castafiore. C'est une lointaine réminiscence du vol des bijoux de la bégum en 1949.
0: Alors, après le décès de l'Agacan, l'histoire continue d'être belle et extraordinaire puisqu'elle lui a fait construire un mausolée mausolée et chaque jour, elle va le fleurir.
1: Oui, parce qu'ils se sont rencontrés en Égypte, et donc c'est en Égypte que va être inhumé l'Aga Khan. Donc il meurt en 1957, et deux ans plus tard, ses restes sont installés à l'intérieur d'un mausolée qu'elle a fait construire à Assouan, donc vraiment au cœur de l'Égypte, au bord du Nil. Et dans ce mausolée, eh bien, soit elle se rend elle-même, soit elle envoie son jardinier déposer chaque jour une rose rouge en hommage à l'Aga Khan et à celui qui a été l'homme de sa vie.
0: Elle lui est restée fidèle ou elle s'est remariée par les suite parce qu'elle était jeune quand il est mort.
1: Non, elle lui est restée fidèle et puis elle a été vraiment adoptée par les Ismaéliens Nizarites comme leur bégum. Hein. Alors bien sûr, l'Aga Khan a eu un successeur masculin qui était l'un de ses petits-fils issu du fils qu'il avait eu avec sa première épouse européenne, Cléopé Maliano. Mais la bégum a assisté, conseillé l'Aga Khan IV qui est décédé en 2025. Et auquel a succédé l'Aga Khan V, son fils, tout récemment.
0: Merci beaucoup Bruno Fulini d'être venu dans ce studio. Je rappelle que votre dernier ouvrage vient de sortir aux éditions Buchet-Chastel et qu'il est consacré à Mistinguett et à son engagement dans le renseignement durant la Première Guerre mondiale. Merci à vous.
1: Merci beaucoup.
0: Merci de nous avoir suivis. Je vous retrouve la semaine prochaine pour d'autres histoires d'amour extraordinaires. En attendant, je vous laisse avec Didier Barbelivien pour Dis-moi ce que tu chantes.
5: 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Un point sur l'info avec Frédéric Joncheret. Bonjour Frédéric.
6: Un bonjour Didier, bonjour à tous. On se dirige vers la fin de la vigilance rouge canicule. Le Haut-Rhin et le Bas-Rhin passent en orange à 22h. L'Île-de-France passera, elle, en jaune à compter de demain 6h. Seuls resteront en orange la Corse, le Var, les Alpes-Maritimes et les Alpes de Haute-Provence. Des orages modérés se sont déclenchés des Pyrénées au nord-est en début d'après-midi. D'autres plus sévères se forment actuellement en Espagne et vont passer les Pyrénées de façon imminente. Hier, ils ont provoqué, notamment dans le nord, des chutes d'arbres, des inondations, des coupures d'électricité. Ils ont causé des blessures. Drame ce matin en Meurthe-et-Moselle. 11 personnes sont mortes dans le crash d'un avion civil lors d'un baptême de parachutisme près de Nancy. Les victimes sont 5 moniteurs, 5 élèves et le pilote. Il n'y a aucun survivant. C'est l'un des accidents d'aviation légère les plus meurtriers en France. Et puis notez qu'il n'y a pas de courant de pensée au sein du Rassemblement National. C'est en substance ce qu'a déclaré aujourd'hui Jean-Philippe Tanguy. Le député de la Somme a réaffirmé qu'il n'y avait aucune différence politique entre Jordan Bardella et Marine Le Pen, et ce à 10 jours de l'arrêt de la Cour d'appel qui doit statuer notamment sur l'inéligibilité ou non de la présidente du groupe RN à l'Assemblée nationale, un jugement qui déterminera lequel des deux sera candidat à la présidentielle. En Calédonie, selon des résultats provisoires, l'Union des non-indépendantistes remporte la province sud avec 50% des suffrages. Ils obtiendraient 28 des 40 sièges de l'Assemblée. En province nord, l'UCFNKS obtiendrait 10 des 22 sièges devant l'UNI de Paul Néaoutine, 9 sièges. Le président sortant est en danger après 27 années à la tête de l'institution. Les non-indépendantistes pourraient eux jouer les arbitres avec leurs 3 sièges. Et puis enfin, en province des îles, les indépendantistes raflent sans surprise l'ensemble des sièges. L'UCFNKS est devant Nation Autochtone, n'a rien. Les deux listes ont chacune 6 sièges. El Palika Hill, les deux derniers. Nouvelles frappes israéliennes dans le sud du Liban. L'armée a affirmé cibler des combattants du Hezbollah près de ce qu'elle appelle sa zone de sécurité. Elle a également annoncé le décès d'un de ses soldats. En Formule 1, démonstration de George Russell sur le Grand Prix d'Autriche. Le pilote britannique a mené de bout en bout la course au volant de sa Mercedes. Il s'impose devant Max Verstappen et son coéquipier Kimi Antonelli.

0: Paul en Grèce. Victoire de Sébastien Ogier, c'est sa deuxième de la saison et il se relance au général. Voici pour ce point complet sur les sports mécaniques.
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0: À 17h03, place à Dis-moi ce que tu chantes avec Didier Barbelivien.
2: Merci Frédéric, on se retrouve à 18h.
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2: Que ce soit à l'horizontale ou à la verticale, il est né pour sauter. Mais ne vous y trompez pas, mesdames et messieurs. Il excellait déjà dans ses deux disciplines, la course de haies et le saut à la perche, quand il avait 18 ans. Nous, les enfants du siècle d'avant, on a eu bien de la chance de côtoyer des champions comme lui et comme tant d'autres. Laissez-moi citer Michel Jazzy, Colette Besson, Jean-Claude Killy, Jacques Anquetil, Raymond Poulidor, Michel Platini, Jean-Pierre Riff, Alain Prost, Yannick Noah, Marie-Josée Pérec. N'en jetez plus, la cour est pleine. Tous ces héros du sport français ont porté haut, très haut, les couleurs de la France dans leur carrière. Le sport, qui de mieux pour en parler qu'un grand sportif ? Il affirme qu'il est un élément d'éducation. Il dit que c'est plus qu'une action. C'est un moment de partage. Il sait aussi que c'est un apprentissage de l'humilité, où il faut maîtriser l'euphorie de la victoire, comme la détresse de la défaite. Le sport a décidément toutes les vertus. Quand on prononce des mots pareils, c'est qu'on est devenu un peu philosophe, non ? Et puis il y a le plaisir des médailles, et ça compte les médailles, même s'il avoue que celle obtenue le 28 juillet 1976 pour son couronnement olympique, il l'a depuis longtemps remisée au coffre, même si elle lui rappelle un merveilleux moment, où comme il le dit en souriant, ce jour-là, il aurait fallu lui passer sur le corps pour le battre. Il se souvient de tout, dans les moindres détails, c'est comme si c'était hier. Hier, justement, il n'a rien oublié des Jeux Olympiques de 1972, où le rêve a tourné au cauchemar. Cette année-là, il a vécu en direct dans la ville de Munich le tragique attentat qui a frappé la délégation israélienne. Quelques années plus tard, son amitié, son admiration revendiquée pour Jacques Chirac le conduira à devenir ministre de la Jeunesse et des Sports dans le gouvernement Juppé. Il a connu depuis une carrière politique en tant que député de la Seine-et-Marne, mais ce temps-là est derrière lui. Il a quand même gardé deux pieds dans le sport en tant que membre du CIO, et cela jusqu'en 2030. Pour accueillir en votre nom mon invité sur l'antenne d'Europe 1, je ne citerai que quelques chiffres. 1976, 110 mètres haies, 13 secondes 30. C'est un bonheur pour moi de me souvenir de cette performance et de recevoir l'immense champion qu'est M. Guy Drut. Bonjour jeune homme.
3: Merci, bonjour.
2: J'ai dit jeune homme parce que Guy t'a gardé une forme incroyable. Quand tu rentres dans le studio, j'ai l'impression que le temps s'est arrêté.
3: J'essaye d'en faire en sorte que...
2: Le temps est figé.
3: Qu'il ait le moins de prise sur moi.
2: Eh bien, c'est réussi.
3: Merci.
2: Je n'ai pas,
3: Mais mon meilleur coach, c'est Madame Drut, hein. C'est tous les jours, j'ai le droit.
2: Pourtant, moi, je me suis entraîné beaucoup aussi, comme toi, sur ces terrains-là, mais... Comment te dire, moi j'avais pour devise très jeune, celle qui rejoignait celle de Sir Winston Churchill.
3: Ah oui.
2: Le sport, le sport, le sport. Jamais de sport. No c'est sport. Vrai, jamais
3: oui,
2: fait de sport.
3: Jacques Chirac, c'était la même chose.
2: J'en ai jamais fait. J'ai joué au tennis à un moment. Ah, si, je mens. Quand j'étais au lycée Chaptal, j'adorais courir le 1500 mètres à pied.
3: Oui.
2: Mais ça, c'était parce que j'avais vu Michel Jazzy le faire à la télé.
3: Ah oui.
2: Et ça m'avait rendu dingo. Et après, j'ai vu des champions comme toi. Et c'est ça qui est formidable, c'est que le sport fait de vous des exemples, franchement. Ouais. Les champions sportifs, et aujourd'hui encore, heureusement, tous les gosses de France et de Navarre s'identifient oui. à la gloire

0: des footballeurs, des basketteurs.
1: Des champions, quelle
0: des, histoire. Des champions, voilà.
1: Il même, laisse une histoire même, extraordinaire. Une
0: même
1: image.
0: Le nouveau jeune homme, 19 ans.
1: Wembanyama.
0: Oui, qui va courir le Tour de France.
1: Ah, Sexas.
0: Voilà. Eh ben, il est merveilleux. Attends, ils risquent de...
1: Ils sont tous...
0: Ils risquent de faire des exploits. Et ce qui est merveilleux, toi, qui viens d'arriver dans le studio, c'est d'avoir choisi cette chanson-là, qu'on entend pour la première fois dans Dis-moi ce que tu chantes, alors que l'émission existe depuis 5 ans. C'est la première fois qu'on nous programme cette chanson. On l'écoute et on en cause. Félix Leclerc, Gilles Vigneault, Robert Charlebois, Quand les hommes vivront d'amour.
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0: Leclerc, Gilles Vigneault, Robert Charlebois. Quand les hommes vivront d'amour. Ça date de 74, on n'a pas fait l'ombre d'un progrès pour avancer.
1: Ah non.
0: Ça date de 74, on n'a pas fait l'ombre d'un progrès pour avancer.
1: Ah non. Vers toujours ça. D'actualité, c'était une belle chanson. Et on l'entendait régulièrement quand je suis arrivé au village olympique à Montréal, ouais. Et parce qu'elle avait été interprétée un peu de temps au printemps du Québec. Et c'était vraiment une. J'ai toujours aimé Félix Leclerc.
0: Ouais.
1: C'est un petit bonheur, etc.
0: C'est un chanteur emblématique.
1: J'ai pas connu Charlebois. J'ai eu son épouse assez longtemps au téléphone parce que je voulais lui envoyer le bouquin que j'avais fait justement où je parlais du Québec. Et très très sympa, mais lui je n'ai jamais eu l'occasion de le rencontrer, ce que je regrette d'ailleurs.
0: Oui, tu peux parce que c'est un joyeux de riz. Hein.
1: Ah, je sais.
0: Il a une sacrée santé. En tout cas, c'est merveilleux qu'on l'ait dans cette émission puisque c'est la première fois, je l'ai dit. Et elle est vraiment d'actualité parce que par les temps qui courent, tu vois, quand il dit les soldats seront troubadours, mais nous serons morts, mon frère, ouais. C'est pas joyeux, mais c'est quand même un constat pessimiste, certes. Est-ce que toi, tu penses que la paix est perdue d'avance ? Avant, on disait ça de la guerre. On disait la guerre est perdue d'avance. Aujourd'hui, j'ai peur, je crains que ce soit la paix qui soit perdue d'avance.
1: J'en ai la crainte, mais je veux espérer le contraire. Pour nos enfants, nos petits-enfants, il y a bien un moment ou un autre, si on prend les décisions qui s'imposent, j'espère que le bon sens reprendra
0: ce serait
1: dessus.
0: Bien.
1: J'espère
0: ce serait
1: de tout cœur, mais bon.
0: Et toi, tu étais Jones, tu te sentais pacifiste ou pensais pas ?
1: J'étais plutôt pacifiste. J'ai jamais été vraiment belliqueux, j'étais plutôt...
0: Il fallait pas
1: m'embêter, quoi.
0: Oui, mais t'es de la génération Woodstock, l'île de Wight,
1: oui,
0: ça.
1: Tout à fait.
0: T'as vécu ces mouvements...
1: Mais là, j'étais sur les stades, là.
0: Oui, t'étais sur les stades,
1: mais... Je pensais qu'à ça.
0: Mais t'entendais quand même un peu les actualités.
1: Oui.
0: Et toi, tu penses, Guy, que les hommes, ils apprennent jamais rien de l'expérience ?
1: Bon, il y en a toujours, il y a toujours des minorités agissantes, quoi. Parce que s'il n'y avait pas ce qu'on a aujourd'hui, il y aurait quand même nettement moins de raisons de se faire vraiment beaucoup de soucis.
0: Mais notre génération, parce que moi j'ai des souvenirs quand même précis de ça, quand j'étais lycéen, étudiant, on voulait tous changer le monde. Est-ce qu'on a vraiment réussi ? Je ne crois pas. Je ne dis pas qu'on
1: a
0: été...
1: Ça ne va pas changer le monde.
0: Oui, oui, mais...
1: Non, mais c'est pas que Dassin, quoi.
0: Non, mais on a espéré, on a milité, on y a cru. Moi, je me souviens des chansons de revendication, le mouvement Peace and Love, le mouvement Hippie en Californie.
1: Ah oui, les fleurs, tout ça.
0: Voilà, oui. On y a cru, quoi. On s'est dit, oui, quand on sera grand... Bah,
1: tu raisonnes, là, on était un peu plus cadeaux, quoi, mais pas loin derrière. Mais, toi, t'es un peu comme moi, on est des adolescents tardifs.
0: On est des gamins des années 50.
1: Voilà, c'est ça.
0: On découvrait la vie.
1: C'était les 30 Glorieuses, donc c'est vrai qu'on a une jeunesse privilégiée, une enfance et une jeunesse privilégiée sur ce plan-là. Il n'y avait pas tous les soucis qu'il y a aujourd'hui.
0: C'est sûr. Toi, tu trouves que le temps va trop vite ? Toi qui es un performeur, un mec qui a essayé d'aller toujours plus vite toute sa vie.
1: Surtout le matin quand je mets mes chaussettes, voilà. Je trouve que ça va trop vite.
0: Mais, non mais oui, tu veux dire t'es plié un peu comme moi.
1: Ah bah bien sûr,
0: t'es un peu raide.
1: On est tous pareils.
0: Et ça c'est un sentiment, je veux dire, en dehors là on en parle légèrement et c'est vrai. Tu crois qu'on s'est laissé dépasser ?
1: Non, c'est pas laisser les passer, mais il y en a trop qui ont pensé qu'à eux, au lieu de penser à l'intérêt collectif. Ça, c'est le. Et je ne parle pas que des politiques français, hein, c'est
0: oui,
1: le niveau
0: oui,
1: général.
0: Oui.
1: Il y a toujours cette difficulté quand l'ambition va au-delà du bon sens et le gouvernant ne pense qu'à lui au lieu de penser au collectif. Mais il y en a eu quelques-uns.
0: Et l'ambition et le goût de l'argent, oui. qui est devenu... Parce que tout le monde a toujours aimé gagner de l'argent dans la vie.
1: Tant qu'à faire.
0: Mais là, c'est vrai que ces 20 dernières années, ça s'est développé d'une manière complètement...
1: Surtout dans le sport.
0: Surtout complètement cinglé. C'est un spécialiste...
1: Ce sont des consommateurs maintenant, les sportifs.
0: Voilà. C'est un spécialiste qui vous le dit. Il est avec nous cet après-midi. Pendant toute cette heure, mon ami Guy Druth est là. Sur Europe 1.
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0: Guy Druth est mon invité cet après-midi. Je suis ravi de le recevoir parce que à 2-3 ans près, on a exactement le même âge. Alors, quand je parle d'un truc avec Guy, on est en phase, comme disent les gens. Il est sympa ce choix. Évidemment, tu as choisi Anaïs et Didier Barbelivien. Quitter l'autoroute, ça me rappelle que des bons souvenirs.
1: Ah
0: ça.
1: Oui.
0: C'est parti.

0: Rue Anaïs, c'est votre serviteur. C'était en 1993. Qu'est-ce qui t'a poussé à choisir cette chanson, cher Guy ?
1: D'abord parce que je la trouve très belle, parce qu'il y a beaucoup de poésie. Le poète National 7, Charles Trenet, forcément. Et puis le chant des cigales, le chant des abeilles, etc. Et puis ça me correspond un peu. Je l'avais choisi pour illustrer comme chanson quand j'avais fait le 7 sur 7 avec Anne Sinclair, parce que j'étais plutôt du style à quitter l'autoroute, c'est-à-dire un peu déconnecté du reste, quoi, un peu décalé.
0: Prendre des chemins de traverse.
1: Prendre des chemins de traverse, retourner à l'origine, quoi. Et lever le nez, prendre le temps de discuter avec les gens, et puis de regarder ce qui se passe. Je me suis rendu compte, par exemple, je me suis remarié, j'avais 30 ans. Et je connaissais Montréal, je connaissais Los Angeles, je connaissais l'Afrique, enfin j'étais allé.
0: Mais tu connaissais pas les France.
1: J'avais jamais vu le Mont-Saint-Michel.
0: C'est dingue.
1: Et alors, quand j'ai dit ça à mon épouse, tout de suite, à Véronique, on est allé, elle m'a emmené, donc j'ai fait Saint-Malo, le Mont-Saint-Michel,
0: c'est
1: etc.
0: Beau, hein.
1: etc. Mais à 30 balais. Et maintenant, j'essaye de voir au maximum de rattraper le temps perdu.
0: Mais c'est c'est vrai que c'est ce que raconte cette chanson. Et je suis content que tu aies signalé l'hommage à Trenet.
1: À Trenet, oui.
0: Parce que quand elle est sortie, cette chanson-là, je me souviens, les programmateurs étaient complètement désarçonnés. Enfin, à la fois désarçonnés, à la fois. Il se disait, parce que de toute façon, déjà, on pouvait contester des trucs. Il se disait, il donne mauvais exemple. Quitter l'autoroute, ça voulait dire faire gagner moins de pognon aux sociétés d'autoroute. Ah bah oui, ouais, mais j'ai eu cette polémique.
1: Oh.
0: Mais bien sûr, on m'a dit, mais comment vous pouvez dire ça? Ben, je dis, écoutez, moi, j'encourage les gens à plutôt voir les clochers,
1: le
0: les villages. Voilà, les fontaines, s'arrêter dans les auberges de province parce que France en regorge et qu'elles sont merveilleuses. Même si c'est une époque qui a...
1: Puis à l'époque, il y avait encore des routiers où on mangeait bien.
0: Ah, tu te souviens de ça?
1: Ah bah oui.
0: Ah ben moi, j'ai pas oublié ça. Mais les Français non plus. Tu sais, là, les gens qui nous écoutent peut-être dans leur voiture et qui sont sur l'autoroute, ils savent aussi en sortir et aller voir dans les petites bourgades ce rond avec rouge en haut, un bandeau blanc et le bleu en bas, qui est le sigle des restaurants des routiers, qui était et qui reste encore... un gage de
1: qualité.
0: De qualité, absolument.
1: Et
0: vous pouvez vérifier, et d'accueil. Et depuis, tu es resté sensible au paysage de France, de tout
1: toujours.
0: Ce que tu as vu.
1: Toujours
0: à découvrir.
1: Toujours à découvrir. Bon, je suis comme tout le monde.
0: Le hasard.
1: Quand je pars en vacances ou quand je fais comme ça, je peux. Là, prochainement, je vais au CIO en voiture, à Lausanne. Bon, je ne vais pas prendre les départementales. Bon, obligé d'aller vite. Donc, je vais prendre l'autoroute. Mais ensuite, je passe par Manosque et Sainte-Tulle, où j'ai un rendez-vous avec un vieil ami. Là, je ne m'interdis pas, justement, d'aller voir. Ces merveilleux paysages des environs de Manosque.
0: Moi, je sors volontairement. Par exemple, j'ai remarqué qu'une fois sur trois où je prends l'autoroute du Sud, je sors pour aller à Vézelay.
1: Ah oui.
0: À Saint-Père sous Vézelay, était Marc Menot et le restaurateur. Et après, je monte à Vézelay. Je reste pas trois heures. Hein. Je reste une demi-heure devant la.
1: Non, mais tu regardes.
0: La basilique et je redescends. Je vois toute la vallée là. Du Rhône devant moi et hop, je repars. Mais j'aime bien me faire des sorties de route comme ça.
1: Et j'aime bien maintenant, j'ai lu il y a quelques temps le bouquin sur les cathédrales. Je me souviens plus de ce garçon extraordinaire qui avait
0: Celui qui faisait le qui a défendu
1: qui avait au risque de sa vie défendu
0: attentat fait le tour de France
1: et fait le tour des cathédrales et ça donne vraiment envie d'aller visiter et j'ai d'ailleurs noté toutes celles que j'avais pas vues. Il y en a quelques-unes
0: quand même. Et quand la chanteuse dit « C'est fou ce que ça peut être joli une départementale, c'est fou ce que les gens sont gentils loin de la capitale. » Tu l'as remarqué, ça?
1: Oui, je le remarque encore aujourd'hui, surtout.
0: Tu vois, en province?
1: Moi, je suis un provincial, moi. Et je reste un provincial, je ne suis pas un citadin.
0: Non, on parlera de tes origines en fin d'émission, parce que tu verras, la chanson du patron est consacrée à ça. Mais tu vois, moi, j'ai donc... Elle a bientôt combien de temps, cette chanson? 30 ans. Ah, mon Dieu, bientôt 35 ans. Et je la retrouve avec tendresse, parce que je me dis que finalement, c'est peut-être une chanson plus engagée, entre guillemets, qu'on croyait à l'époque. Parce qu'à l'époque, on nous disait tout le temps, ouais, vous chantez des conneries, enfin des bluettes, nanana, les mariés de Vendée, tout ça. On s'est fait moquer.
1: Moi, je vais rentrer un peu dans notre intimité.
0: Oui.
1: J'ai eu le privilège d'assister à cette chanson, de l'entendre.
0: Oui.
1: En live ?
0: En live, absolument.
1: Et quoi, avec toi à la guitare et Anaïs à côté.
0: Oui, c'est
1: et
0: vrai.
1: C'est comme si c'était hier.
0: Oui. Ouais, c'est vrai qu'on aimait bien cette chanson, qu'elle ait fait partie de notre répertoire. Mais on la chante encore hein, sur scène, ça nous arrive.
1: Eh ben,
0: je dis pas qu'on la chante tous les soirs. Mais quand on a envie, suivant l'endroit où on est, je dis à Anaïs, tu veux pas qu'on refasse quitter l'autoroute et elle m'a jamais dit non. Hein. Guy Dru est mon invité cet après-midi sur Europe 1. Dans Dis-moi ce que tu chantes, on le retrouve dans un instant.
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0: On retrouve mon invité, mon ami Guy Dru pour son troisième choix. Alors là, t'as fait fort, parce que moi, je te connais depuis longtemps, mais je trouve que t'as un vrai goût, une vraie qualité pour le choix musical. Franchement. Bon, je vais pas insister sur ce qu'on vient d'entendre.
1: Il prend le cigare.
0: Faut quand même pas exagérer.
1: Il va revenir.
0: Tu vois, il faut quand même pas que j'exagère non plus. Mais ta première chanson, elle était canon. Quitter l'autoroute, c'est quand même original. Et là, tu nous as choisi une des voix que nous, ici, dans Dis-moi ce que tu chantes, on aime le plus. Tu as trouvé un titre ô combien évocateur, parce qu'il est complètement adapté à la gouaille de cette chanteuse, Mademoiselle Zaz, sous le ciel de Paris. C'est parti.

0: Sous le ciel de Paris, le troisième choix de Guy Druth, mon invité. Si ça, c'est pas une grande chanteuse française, qu'est-ce que c'est ?
1: Voilà.
0: Quelle mais voix,
1: toutes,
0: mais
1: toutes
0: quelle...
1: tes chansons de Paris.
0: Mais quel délire, elle part dans des trucs. Mais j'aime tellement ça, moi.
1: Et Paris sera toujours Paris, c'est extraordinaire aussi.
2: Ça, mais moi, j'avais eu l'idée, mais qui restait que mienne, parce que les autres ne l'ont pas partagée, c'était de la mettre pendant la candidature des Jeux de Paris 2024, donc c'est-à-dire dans les années 2015-2016, de mettre ça en chanson, pour nous, en chanson un peu symbole, quoi. Paris sera toujours Paris, c'est extraordinaire. Et au jour d'aujourd'hui,
0: bah, j'avais la chanson de Francis Lemarque aussi que j'adore. À Paris.
2: Oui.
0: T'as un amour Floride.
1: Oh bah toutes les chansons. Ouais. Bah il y a Traîné qui en a fait quelques-unes qui sont aussi.
0: Bah revoir Paris déjà.
1: Exactement.
0: En 45 je crois. Et toi tu restes amoureux de cette ville.
1: Ah
0: qui,
1: oui.
0: Qui a tellement changé quand même.
1: Ah oui, ah ben, j'y vais de moins
0: en
1: moins.
0: Ces 50 dernières
1: j'y
0: années.
1: J'y vais de moins en moins.
0: Moi, je suis né à Paris 14e.
1: Je suis petit et parisien. Mais j'ai habité le 14e, c'est qui était un arrondissement extraordinaire aussi.
0: Ouais. Mais bon. Mais tous les arrondissements de Paris étaient beaux. Même la place des fêtes,
1: Didier,
0: le 20e.
1: Quand nous rentrions, un peu tôt le matin.
0: On peut dire. Ça nous est arrivé,
1: Paris,
0: je veux dire.
1: Paris, le
0: c'est
1: matin.
0: C'est merveilleux.
1: C'est extraordinaire.
0: Voir le jour lever
1: le soleil. Voilà. Et quand j'allais acheter l'équipe au coin des Champs-Élysées, au kiosque des Champs-Élysées.
0: Je me souviens des camions des laitiers.
1: Oui.
0: Qui, ça s'est arrêté, ça. Et puis surtout, il y avait un truc que j'avais remarqué dans mon quartier, je ne sais pas, je devais avoir 12 ou 13 ans, et qui à la fois m'étonnait mais me ravissait, c'est que les livreurs à l'époque, il laissait tout devant les shops des commerçants.
1: Ah oui, sans problème.
0: Les journaux, les bouteilles de lait, les bouteilles d'eau. Parce que des fois, les mecs, ils livraient à 6h15, 6h30.
1: Ah oui.
0: Le commerçant n'avait pas ouvert. Hein. Eh bien, personne ne volait. Personne.
1: Non.
0: Moi, j'ai vu des gens.
1: Ça ne nous venait pas l'idée.
0: Non, quand j'étais gosse, tout le temps, ils mettaient l'argent. Même du journal.
1: Mais ça existe encore dans les pays anglo-saxons.
0: Le type, il avait laissé la pile de journaux. Je revois encore le truc avec la ficelle. Les gens, ils tiraient le truc. Ils mettaient l'argent pour le journal et personne ne resquillait.
1: Il faut quand même préciser.
0: Je trouvais ça joli quand même.
1: On est un petit peu, c'est vrai, un peu nostalgique, mais jamais mélancolique. C'est-à-dire que les jeunes qui trouvent le bonheur aujourd'hui, ce que je peux tout à fait admettre et concevoir. Mais, bon, nous, il y a un peu la nostalgie de ces années. D'abord parce qu'on avait 50 ans de moins.
0: Oui, oui même 60. Hein.
1: Bah oui, 60 aussi, oui.
0: Moi, j'adorais quand j'habitais dans le 11e avec ma grand-mère.
1: J'étais dans le Nord.
0: Et que je voyais cette activité, du matin... cette solidarité, cette sympathie des gens les uns envers les autres. Même le métro bondé, il n'y avait pas de vilains gestes, il n'y avait pas d'impatience, il n'y avait pas de...
1: Pas de bagarre.
0: Pas de bagarre.
1: D'agressivité.
0: Non, pas d'agressivité. Ça faisait plaisir à personne d'être entassé dans le métro tous les matins, mais il n'y avait pas de chahut autour de ça. Non, c'est... On sent, le ciel de Paris, ça a été écrit par Hubert Giraud et Jean Dréjac, qui sont des grands auteurs de chansons d'après-guerre. Mais on voit que c'était une vision idyllique. Hein.
1: Mais moi, j'adore sa voix. Maintenant, je marche beaucoup parce que je ne peux plus courir trop, etc. etc. Donc, j'ai un casque et ce que j'écoute, c'est quoi? C'est ça, c'est... Désolé de te le dire, mais Barbelivien, Zaz, Jojo... Très peu de chanteurs étrangers. Si, Julien Léglise, alias Iglesias.
0: Oui.
1: Et puis.
0: Springsteen. Et m'embrasser.
1: Oui, mais, voilà.
0: Non, mais c'est vrai que, comme tu dis, sans faire le passéiste, on a connu un Paris solidaire, sympathique.
1: Et dans lequel on pouvait circuler.
0: Oui, ça circulait. Oh, attention, il faut être juste et honnête. On a toujours. Très mal roulé dans Paris.
1: Bah oui.
0: Tu sais pourquoi on roule un peu mieux aujourd'hui ? Ça, faut reconnaître ça. Moi, j'essaie d'être toujours objectif. Figure-toi que le fait qu'on nous empêche, pour beaucoup d'entre nous, de rouler Eh ben, mon vieux, on circule mieux, forcément.
1: Ben oui, forcément.
0: Il y a moins de voitures. Bah, alors.
1: Marc, ça, c'est comme sur le périph. Tout le monde râlait contre la limitation de vitesse, mais il faut reconnaître que le périph est moins bouché aujourd'hui.
0: Ben,
1: ça,
0: évidemment.
1: Il n'y a rien à dire. Là-dessus, non, non, non, je suis mais tout à fait d'accord.
0: Tu sais, il y a des progrès, quelquefois, Dieu merci, parce que tu as travaillé en politique aussi. Il y a des progrès en politique qui ne se voient pas de manière immédiate.
1: Ouais.
0: Il faut quelquefois 4-5 ans pour en ressentir l'effet d'une décision. C'est pour ça que ça me les rend souvent sympathiques, tous ceux qui s'occupent de la vie de la cité. Guy Dru est mon invité cet après-midi sur Europe 1, mesdames et messieurs.
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0: Guy Dru, on retrouve Guy Dru, mon invité. Je vais vous dire un truc, la dernière ligne droite, et comme le début de la compétition, elle n'est pas inintéressante dans ton choix de chanson. Hein. Jusque-là, tu nous as tenus en haleine et fortement. Là, on est dans le dernier virage.
1: Oh, c'est plus dur.
0: Quand je te regardais courir, je pensais tout le temps à ça. Je me disais, mais bon, le 110, il n'y avait pas de virage. C'est des haies, c'est tout droit. Je me disais, mais à quoi il pense, Guy Dru, à ce moment-là, pendant qu'il court? Et après, quand j'étais plus âgé, je me disais, mais est-ce qu'un sportif, quand il est au max de son don de soi, de son exploit, est-ce qu'il pense à quelque chose? Est-ce qu'il a encore ou non?
1: Oui, bien sûr.
0: Tu penses à rien?
1: Ah si, bah, pendant la haie, c'est très court, hein, 13 secondes, oh, donc c'est les 5 minutes qui précèdent et les 13 secondes de course,
0: ouais.
1: Ben, on pense à la course, je regardais les obstacles, éviter les erreurs, etc. Mais ça aura une allure
0: mais
1: folle.
0: Mais cette quoi. Folie de 13 secondes, pendant ouais. 13 secondes,
1: ouais.
0: Me dis pas que tu penses à ta femme ou à ton chien,
1: ah,
0: ou si t'as mis les clés de la voiture,
1: tu vois,
0: parce que t'as pas le temps, quoi.
1: Non,
0: t'es arrivé, tu sais même pas que t'es
1: tu
0: parti.
1: Tu penses à l'arrivée, tu penses à ce qu'il faut faire, mais ça devient un automatisme, c'est-à-dire que ça se répète à l'entraînement, et après ça devient un automatisme, c'est-à-dire il y a des haies qui sont plus importantes que d'autres, et toujours avoir la haie plus haut, et puis le casser du corps, mais ça je l'ai travaillé des milliers de fois, pas des milliers de fois, mais des centaines de fois.
0: Comme quoi, dans la vie, tout est apprentissage.
1: Ah, bien sûr.
0: Et c'est ce que dit ton cinquième choix de chanson. Et non seulement il y a l'apprentissage, mais il y a un moment où on sait. C'est ce qu'il nous dit, Gab. Maintenant,
1: ah oui.
0: Je sais.
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1: Le magistral, le merveilleux Jean Gabin, le cinquième choix de mon invité, Guy Truth. C'est beau, enfin, c'est du Gabin, quoi.
2: C'est du Gabin que c'est j'ai pourtant, découvert sur le tard.
1: Que j'ai c'est découvert pourtant écrit, sur le tard, ouais. Écrit au millimètre par mon ami Jean-Loup Dabadie.
3: Ah oui, c'est Dabadie qui est
1: un magique, extraordinaire,
2: ouais, parolier, un poète extraordinaire,
1: un dialoguiste.
2: Et j'ai eu la chance de rencontrer Mathias Moncorgé, le fils donc
1: oui,
2: de
1: Mathias,
2: Jean.
1: Bien sûr.
2: Et c'est lui qui m'a appris à connaître son père, parce qu'il en parle avec un tel. Et donc j'ai redécouvert cette chanson, maintenant. Je sais.
1: Mathias.
2: Et hein?
1: Il ressemble à son papa.
2: Il ressemble beaucoup, beaucoup, beaucoup. Et j'ai fait dernièrement jouer au golf ensemble. Et j'ai évoqué le cinquantenaire de ma médaille cette année.
1: Bien sûr.
2: Mais pour lui aussi, malheureusement, et c'est là où j'étais un peu triste d'avoir fait cette bêtise, parce que lui aussi, ce sera le cinquantenaire, parce que Gabin est décédé
1: en novembre 76. Absolument.
2: Et donc, il m'a raconté le Gabin devant sa télé pour la finale, pendant les Jeux Olympiques. Et bon, c'était extraordinaire.
1: Ouais, parce que Gabin, c'était un homme sensible, c'était un homme d'émotion. Sous le côté bougon.
2: Il quittait l'autoroute.
1: Ouais, moi j'ai vu beaucoup de documentaires consacrés à Jean Gabin. Et c'était un homme côté bourru, comme ça, d'une grande finesse.
2: Ah bah oui.
1: Grande finesse, très sensible, grande culture. Ça, une chanson comme ça.
2: Et elle est tellement vraie, cette chanson.
1: Voilà. Pour toi, c'est une leçon de vie, de sagesse, c'est quoi ?
2: Voilà. C'est ça, acheteur, je sais que je saurai jamais.
1: Bah ouais.
2: J'ai 76 coups qui vont sonner à l'horloge,
1: ouais.
2: Et pourtant je m'interroge, je ravisse par la fenêtre, voilà.
1: C'est la philosophie qu'il faut tirer de la vie, ça.
2: Exactement.
1: C'est la conclusion qu'on en tire.
2: Moi je préfère ceux qui recherchent la vérité,
1: ouais,
2: que ceux qui prétendent la connaître.
1: Oui, je comprends.
2: Parce que c'est ceux-là qui sont les plus dangereux. Tous ceux actuellement qui nous attirent.
1: Les marchands de vérité, tu veux dire.
2: C'est extraordinaire. Bah oui.
1: Et tu penses, parce qu'il le dit Gabin à un moment, le jour où quelqu'un vous aime, il fait très beau. Avec sa voix, oui. J'adore. Je ne peux pas mieux dire, il fait très beau. L'amour reste le miel de la vie pour toi ?
2: Oui. Ah oui, oui.
1: Tu as été un amoureux toute ta vie ? Oui.
2: Ah, je suis un amoureux de la vie ?
1: Oui, et en plus, tu es un amoureux de la vie. Ouais, ouais. Mais je l'entends.
2: C'est ce que j'ai dit dernière fois à Jacques Vendroux. C'est un itinéraire d'un enfant gâté, c'est la première partie de ma vie.
1: Depuis le début de cette émission, j'entends et je comprends ça. Là, on va arriver dans la séquence qui m'est consacrée, c'est la chanson du patron. C'est celle que j'offre à mon invité quand il arrive à la fin de l'émission. Là, je t'ai choisi pour des raisons que tu vas nous raconter, parce que je me suis un peu renseigné sur toi. Surtout, Maryse Jacquet me fait des fiches, je te raconte pas. Il y a des trucs que je peux pas tout dire dans l'émission. Je t'ai choisi, et j'adore cette chanson, et j'adorais cet artiste, je l'aime toujours. Pierre Bachelet, Les Corons.

avait à la mairie, le jour de la kermesse, une photo de Jean Jaurès. 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Il parlait de 36 et des coups de grisou, des accidents du fond.

0: Les Corons, Pierre Bachelet.
1: Ouais. Pour moi, d'autant plus je le connaissais un peu, Pierre Bachelet, était guide, tellement oui, sympathique.
0: Oui, il était merveilleux. Hein. Attention, et, Bachelet, c'était un type formidable.
1: Et c'est toute mon enfance. Ça. Je me retrouve pratiquement dans chaque strophe. Il y a un truc qui me rappelle quelque chose. Quand la buée des lessiveuses, le bleu des yeux, les mineurs, ils sortaient du fond, ils étaient noirs.
0: Ils étaient noirs, et souvent, le
1: bleu sortait.
0: Et j'adore l'image. Comme ça. Aussi, quand il dit, c'est l'auteur Jean-Pierre Lang, et chaque verre de vin était un diamant rose posé sur fond de silicose.
1: Bah oui, parce que la silicose,
0: on voit l'image, elle est belle, quoi.
1: Enfin, moi, je suis un enfant des Corons.
0: Elle était comment ton enfance là-bas?
1: Merveilleuse. Je me faisais régulièrement gronder par ma mère.
0: Oui.
1: Parce que nous, mon père avait été galibot, c'est-à-dire apprenti. Puis ensuite, il a tenu un commerce. Il a tenu le commerce, mais juste devant le Coron du Moulin.
0: D'accord.
1: Et donc, moi, je passais toute mon enfance, et ma mère, régulièrement, était obligée de venir me chercher. Parce que je traînais avec les gosses, je jouais au foot, j'allais ailleurs, etc. Et les pères, parce qu'ils travaillaient, c'était matin, midi et soir.
0: Noir comme un charbonnier le soir, là. Pas trop.
1: Non, mais j'ai connu. Moi, j'ai connu quand j'allais à l'école, j'ai connu les dernières femmes qui allaient au fond, qui travaillaient le fond.
0: Des femmes?
1: Ah oui, des femmes. Je me rappelle quand j'allais à l'école primaire, j'avais 7-8 ans, on allait à pied à ce moment-là sans aucun problème. J'avais un kilomètre à peu près pour aller à l'école. Et j'ai vu les dernières femmes qui travaillaient au fond. Donc, ça laisse une empreinte extraordinaire. C'est fabuleux, quoi. Rien que d'en parler,
0: je me doute.
1: J'ai des frissons.
0: Je vois ton émotion. C'est ça qui est dommage à la radio. Il faudrait qu'on arrive à faire passer l'émotion des invités. Et je sais pas si ça passerait aussi bien. Je me dis ça quelquefois, l'image à la télévision. Tu vois, si on avait fait cette émission à la télé, alors que l'émotion dans ta voix quand tu parles de cette région du Nord, elle est là. Et puis
1: moi j'ai deux clubs, j'ai le PSG et le Racing Club de Lens.
0: C'est bien, tu sais comme on dit...
1: Et quand je vais à Bollard, tous les spectateurs reprennent en chœur, au Nord c'était les Corons, c'est fabuleux.
0: Et puis là, cette année, t'es verni, parce que...
1: Ah, je suis verni, complètement.
0: Comme on dit au PMU, monsieur a les deux, gagnant et placé.
1: Gagnant, et les deux vont gagner.
0: Un pronostic, on verra bien.
1: Mais on est un peu chauvin quand même.
0: Oui, mais diable d'Arsenal.
1: Ah oui.
0: Moi je regarde.
1: Et les Niçois sont pas donnés non plus. Hein.
0: Moi je regarde tous les dimanches après-midi le championnat anglais. Je vois quand même des trucs.
1: Ils sont bons.
0: Hein, attention.
1: Mais on peut être meilleur.
0: C'est du sérieux. Écoute, cher Guy, ça a été un bonheur de te recevoir.
1: Ah, moi aussi.
0: Pendant cette heure, elle est passée très vite. Mais c'est souvent le cas comme ça avec les invités qui ont un cœur, une âme et quelque chose de bon
1: gentil.
0: Et de doux à dire. Je te dis à bientôt.
1: Élysée de Versailles, comme dirait l'autre.
0: Élysée de Versailles, comme disait Frédéric Dard. Allez, je te souhaite le meilleur.
1: Merci.
0: Je t'embrasse, Guy. À bientôt. Dis-moi ce que tu chantes, réalisé par Rémi Duprat, documenté par Maryse Jacquet. Et animé par Didier Barbelivien, votre serviteur. 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Juste après les infos, vous retrouverez Nicolas Carreau pour La Voix est libre. 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
2: 18h sur Europe 1, les infos, Frédéric Joncheret. Un bon Bonjour à tous. L'Organisation mondiale de la santé dénombre depuis une semaine 1300 morts en Europe dues à la canicule. Plutôt, l'Agence nationale de santé publique recensait pour sa part en France près de 1000 décès supplémentaires depuis 5 jours par rapport au mois précédent. 85% des décès observés concernent les plus de 65 ans et les décès à domicile ont augmenté, eux, de 40%. Fin de la vigilance rouge canicule à 22h. Les deux derniers départements, le Haut-Rhin et le Bas-Rhin passeront en orange. Demain matin, l'Île-de-France rétrogradera au jaune à 6h et seuls resteront en orange la Corse, le Var, les Alpes-Maritimes et les Alpes de Haute-Provence. Attention aux orages, une vague virulente balaie 23 départements du sud-ouest en direction du nord-est. Ces orages peuvent produire jusqu'en fin de nuit de fortes chutes de grêle, des rafales de vent de plus de 100 km/h et de fortes précipitations de l'ordre d'une cinquantaine de millimètres en 1 à 2 heures. Hier, ils ont causé des dégâts et occasionné des blessures principalement dans le nord du pays. Décès d'un cycliste à Nice, l'homme d'une quarantaine d'années participait à une version non officielle de l'Ironman qui avait été annulée en raison de la canicule. Il aurait été percuté par un motocycliste alors qu'il roulait à vive allure dans une descente et qu'il se déportait sur l'autre voie. Crash aérien ce matin près de Nancy. Les 11 occupants d'un avion civil ont perdu la vie alors qu'ils s'apprêtaient à réaliser des baptêmes de parachutisme. Le ministre de l'Intérieur, Laurent Nunez, est arrivé sur place. Le prochain président de la République devra s'engager à rendre le pouvoir aux Français. C'est la conviction de Jean-Noël Barrot. Pour le ministre des Affaires étrangères et vice-président du Modem, ce n'est pas parce qu'on n'est pas candidat à la présidentielle qu'on doit garder sa langue dans sa poche. En Calédonie, l'éveil océanien se retrouve une nouvelle fois en position d'arbitre pour décider qui dirigera le Congrès et le gouvernement. Les élections provinciales ont livré leur verdict aujourd'hui et aucune majorité ne se dégage au Congrès. Il ressort de ce scrutin que les non-indépendantistes disposent de 24 sièges au Congrès, les indépendantistes de 26, l'éveil océanien de 4 sièges. Ce dernier avait permis par le passé aux indépendantistes de diriger les institutions une bonne partie de la précédente mandature, et ce jusqu'aux émeutes de 2024. L'Iran tente de bouter les États-Unis du Moyen-Orient. Son ministre des Affaires étrangères appelle à la mise en place d'un cadre de sécurité avec les pays du Golfe, sans la présence ni l'ingérence d'aucun pays extérieur à la région. Romain Grégoire, sacré champion de France de cyclisme sur route, le franc-comtois de 23 ans de la Groupama FDJ United, s'est imposé en solitaire sur les 225 km du parcours en Isère. Et en football, début des 16e de finale de la Coupe du Monde à 21h avec l'affiche Afrique du Sud-Canada. 18h03, retrouve

0: chez une autre romancière très drôle, Kalindi Rumpfel. Et à la fin de l'émission, les chroniqueurs bande dessinée et littérature jeunesse seront là. Mais d'abord, donc, c'est l'invité et lequel ? La Voix est libre. C'est parti, premier chapitre. Vous le savez, dans La Voix est libre, on reçoit des romanciers et romancières uniquement, mais parfois, on donne un peu de place à un genre littéraire particulier, la narrative non-fiction, en bon français, c'est-à-dire une enquête de journaliste, mais avec une mise en scène de l'auteur éventuellement, une prise de parti aussi, qui en fait de la littérature, et pas un compte-rendu de police. C'est le cas avec cet incroyable livre, Les Deux Mégots, aux éditions de La Goutte d'Or. Bonjour Geoffrey Le Guitcher.
1: Bonjour.
0: Bravo d'abord, quel travail, 500 pages, plusieurs années d'enquête et à la fin, une révélation. Il s'agit de l'affaire Alessandri, Edwige Alessandri. On va y aller doucement. J'avais entendu, moi, parler de cette affaire il y a quelques années. Elle m'avait interpellé. C'est complètement invraisemblable. Comment vous, vous avez entendu parler de la première fois de cette histoire? Qu'est-ce qui vous a motivé? Parce qu'à chaque fois que vous vous emparez d'une histoire, j'imagine que bah, vous signez pour très longtemps, quoi, pour beaucoup de travail.
1: Alors, ce qui est un peu étrange dans cette affaire, c'est que j'ai découvert cette histoire grâce à l'écriture d'un roman, justement. C'est-à-dire que j'écrivais un polar qui va sortir en septembre aux éditions Michel Lafon. Et en fait, pour ce polar, j'ai casté différents dossiers judiciaires de crimes non résolus. C'est ma manière de bosser, c'est mon ADN en tant que journaliste. Quand je fais de la fiction, je me sers de la réalité. Et donc, j'en trouve un. J'écris le polar, je le vends. Et en fait, l'un des avocats dont je n'avais pas utilisé finalement le dossier judiciaire me dit cette phrase, mais si vous voulez une innocente, j'en ai une. Évidemment, je n'avais pas fait cette requête, mais il me raconte l'histoire d'Edwige Alessandri dont je n'avais jamais entendu parler. Il faut savoir que son histoire était assez célèbre dans toutes les émissions à Cold Case, type Fait entrer l'accusé quand on a fait une émission, ou à peu près toutes les émissions qui s'occupent de crimes, mais pas du tout dans la presse nationale. Et donc il m'en parle et il m'explique, bah voilà, c'est une femme en fait qui a été victime d'un cambriolage qui a tourné au drame. Son mari est mort ce soir-là. Elle a été accusée à tort, condamnée par 3 cours d'assises, mais en fait elle est innocente et en plus on connaît le coupable. Il me dit ça, et voilà, comme on envoie un pavé dans une mare. Et derrière, il me laisse avec ça. Et moi, c'était peut-être le sens de votre question. Ça résonne en quelque chose d'assez personnel parce que j'ai vécu ce qu'on appelle un homejacking, 4 hommes cagoulés qui sont venus chez mes parents et j'étais là cette nuit-là et qui nous ont pris en otage pour voler des biens de valeur qu'ils n'ont pas trouvés, donc ils sont partis avec les voitures, mais ça a été une nuit très violente. La différence, c'est qu'ils ont été arrêtés, condamnés, envoyés en prison. Et donc, en fait, quand j'entends cette histoire, je me dis, tiens, j'aimerais bien quand même la creuser un petit peu.
0: Et bon, vous mettez en parallèle aussi parfois cette histoire personnelle avec ce qui s'est passé, mais c'est vrai qu'il y a tous les éléments d'un bon polar, c'est terrible à dire, parce qu'on n'a pas envie de romancer ça, et quand on vous lit, on sent votre sensibilité là-dessus, vous n'avez pas envie de jouer du tout avec une sorte de suspense, de romanesque déplacé dans une histoire qui a détruit plusieurs vies. Et donc, au départ, c'est Edwige Alessandri. Rien que leur histoire d'amour est géniale, parce que c'était une sorte d'amour de jeunesse, Richard, et puis la vie les a séparés. Elle a eu un enfant avec un autre homme, et puis elle est retombée sur Richard un an après, et paf, elle a tout quitté pour se remettre avec Richard et son fils Johan qui était déjà là. Et puis ensuite ils ont eu un autre enfant, ils ont monté ensemble parce qu'ils étaient employés de supermarché, mais ils ont gravi les échelons petit à petit, ils ont monté ensemble un Intermarché qui est le Graal en plus. Alors les trucs d'Intermarché, c'est qu'il faut être en couple pour monter un Intermarché, donc c'est vraiment une histoire de couple comme ça. Ils sont des bons managers, alors il y en a qui les aiment plus ou moins, il y en a qui trouvent plutôt l'un sympa, l'autre moins, etc. Bon, normaux quoi, ni bêta, ni caractériel, des gens normaux, sympas, et qui ont réussi, et qui ont quand même amassé un petit peu d'argent, et qui viennent de rénover un mât provençal très très beau, et ils se font cambrioler une nuit. Edwige se réveille en sursaut, un coup de feu, elle entend « Merde, le coup est parti, tirez-vous !» Et ensuite, elle découvre son mari mort. Elle appelle la police. La police arrive, et il y a la fenêtre de la cuisine qui est ouverte, un peu de terre partout, 2 mégots de cigarettes et des traces de pas dehors, mais il y a un gendarme qui se dit « Non, c'est elle qui a tué son mari. »
1: Alors, c'est très bien résumé, c'est vraiment c'est une histoire d'amour assez formidable et aussi une histoire de réussite comme on en connaît peu en France, à l'américaine. Donc, c'était leur 3e Intermarché et ils étaient vraiment en train de devenir riches et d'être en réussite.

0: en travaillant, en prenant pas de vacances, en oubliant leurs enfants à l'école. Grande
1: elle,
0: sincérité.
1: Elle prend même des postes, elle remplace la boulangère si elle est partie, etc.
0: Les caissières, ouais. Ils ont à peu près fait tous les postes à l'intérieur. Et d'ailleurs, ils se vantent d'avoir les frais de personnel les plus bas parce qu'ils travaillent comme 5 chacun. Et en fait, en effet, ce soir-là, une fois que le coup est parti et qu'elle a entendu ça, en fait, il y a une petite donnée qu'il faut ajouter, que moi j'ai découvert, ça a été la première découverte d'ailleurs de mon enquête, c'est qu'elle passe un coup de fil au SAMU, ce coup de fil est enregistré, donc on en a le compte-rendu exact. La première phrase qu'elle dit, c'est « des gens sont venus chez moi, mon mari est mort », et après elle appelle au secours, et en fait, le médecin qui réceptionne l'appel n'entend pas cette première phrase, lui fait répéter son nom, son adresse, mais c'est très chaotique.
1: Parce qu'elle est en panique aussi.
0: Parce qu'elle est en panique, et parce que lui a des collègues dans son standard qui parlent autour de lui, c'est ce qui va être détaillé dans l'enregistrement ensuite.
1: Et donc, précise qu'on a toutes les retranscriptions.
0: On a toutes les retranscriptions, absolument, dans le livre. Et en fait, elle appelle à l'opérateur du SAMU, ensuite appelle les gendarmes et les pompiers et dit une femme a tué son mari. Donc, naissance d'un quiproquo, jamais identifié par personne jusqu'à présent. Mais ce qui est intéressant, c'est que tous les gens qui interviennent sur place, et ils vont être nombreux, près d'une vingtaine, la nuit du crime, arrivent avec en tête cette idée, une femme a tué son mari, et qui tout de suite se change chez eux en conviction, en dépit de toutes les preuves présentes.
1: Et il y a ces fameux mégots, qu'est-ce qu'ils font là, pourquoi, comment on les trouve, et quelle est, en fait, quand on arrive, quand la scène de crime, quelle est-elle? Parce qu'il y a des pots devant la fenêtre qui ont été déplacés, il y a ces mégots, il y a des traces de pas, y compris éventuellement sur le plan de travail, parce qu'ils seraient passés par la cuisine en escaladant, qu'est-ce qu'on trouve au départ?
0: Alors, c'est une très bonne question, et un peu comme dans certains Agatha Christie, où parfois il y a des schémas à la fin du livre sur la scène du crime, justement pour bien planter le décor. Donc, vous l'avez dit, ils ont un mât avec piscine au milieu des champs, à Pernes-les-Fontaines. Devant, on va dire, leur salon, il y a les fenêtres du salon et à l'étage, les fenêtres de leurs trois chambres, donc celles du couple et de leurs deux enfants, il y a une petite haie à côté de la piscine. À côté de cette haie, on trouve plusieurs traces de pas et deux mégots. Les traces de pas vont être moulées au plâtre par les tics, les techniciens en identification criminelle, ces hommes en blanc qu'on voit dans les films, et les mégots vont être prélevés. Un ADN, un seul ADN sur les deux mégots, un même ADN va être trouvé, un ADN masculin. Et en fait, quand on regarde cette scène, on se dit c'est une parfaite zone, on va dire, d'observation pour un guetteur, parce qu'on voit toute la maison, toute la vie de la maison. Ensuite, juste après ces mégots, il y a la fenêtre de la cuisine qui est trouvée ouverte, des traces de pas sur le plan de travail, un peu de terre partout dans la maison, et en vérité aussi un autre élément qui aurait dû ne jamais conduire à accuser Edwige Alessandri, pas d'arme du crime sur place.
1: Et la baie vitrée d'ailleurs était aussi non verrouillée. Encore une bizarrerie dans cette histoire qui en regorge. On se retrouve dans un instant pour en parler avec vous, Geoffrey Le Guichard, sur Europe 1. Les deux mégots, à tout de suite.
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1: La voie est libre, toujours avec Geoffrey Le Guichard pour les deux mégots aux éditions La Goutte d'Or. Une maison d'édition d'ailleurs particulière, indépendante, qui crée comme ça des petits chefs-d'œuvre de temps en temps. Et là, c'est pas un roman, C'est une enquête, mais écrite avec les techniques du roman. Les deux mégots, c'est le titre, parce que c'est l'histoire de Edwige Alessandri, dans le Vaucluse, à Pernes-les-Fontaines, qui vit dans une belle maison, parce qu'avec son mari Richard, ils ont réussi à monter des Intermarchés, donc ils ont un peu de sous maintenant. Ils ont bien, bien travaillé pendant toute leur vie. Et puis, un soir, une nuit, elle est réveillée en sursaut, des cambrioleurs sont dans la chambre, elle entend un coup de feu, et puis elle entend « Merde, le coup est parti, tirez-vous !» Elle, les gars se tirent et elle voit que son mari Richard a été tué. Elle appelle les secours, tout le monde arrive, police, SAMU, etc. Et finalement, c'est elle qui va être accusée contre toute attente du meurtre de son mari. Elle a été condamnée, c'était en 2000, elle a été condamnée plusieurs fois. Mais l'affaire n'est toujours pas résolue et c'est pour ça qu'il existe ce livre, Geoffrey Le Guichère. Les deux mégots, vous avez repris toute l'enquête, 500 pages, c'est implacable. On a envie de lui dire que nous, on sait qu'elle est innocente, mais il faudrait que la justice le dise aussi parce qu'elle a tout perdu, l'homme de sa vie, bah son argent aussi. Et comment vous avez échappé, on en a parlé dans la première partie, justement à cette tentation d'en faire du roman? Et, mais de ne pas non plus en faire un compte-rendu journalistique basique. Comment vous vous débrouillez? Vous êtes aux éditions de la Goutte d'Or, qui est une maison d'édition qui met en valeur de la littérature recherchée quand même. Comment vous avez géré ça?
0: Eh bien, en fait, c'était une question assez centrale dans la démarche. C'est-à-dire que quand j'ai découvert cette affaire, l'une de mes premières intuitions, ça a été qu'elle a été victime d'une sorte de guerre de narration qu'elle avait perdue dès le premier jour à cause d'un quiproquo et après de l'incompétence des enquêteurs et du juge en charge de l'affaire, qui ont, je le dis quand même, falsifié des preuves, inventé l'arme du crime, tordu des expertises, travesti des propos qu'ils recueillaient en audition. Donc, pour être très concret, ils font une audition, ils marquent sur leur procès-verbal d'audition les propos, mais quand ils font une synthèse, ces propos changent ou sont attribués à d'autres personnes. Voilà pour vous dire un peu la façon dont a été construite sa culpabilité. Mais surtout, en fait, je me suis dit, elle a été victime d'une guerre de narration. À chaque fois, on entendait le couple n'allait pas bien, son mari avait des maîtresses. Tout ça était faux. Ces deux affirmations étaient fausses. Les enquêteurs eux-mêmes l'ont dit, d'ailleurs, qu'il n'y avait pas de maîtresse et que, par ailleurs, le couple... Après, ils ont construit une image du couple qui était totalement pareille, comme avec leurs preuves, à côté de la réalité. Et derrière... il place l'un des deux enfants d'Edwige en garde à vue pendant 48 heures sans dormir, sans avocat. Il fait des aveux temporaires qui sont complètement farfelus, qui ne correspondent pas du tout à la scène du crime. Il s'accuse d'abord avant d'accuser sa mère, et quand il accuse sa mère, en fait,
1: on va y venir.
0: Il dit n'importe quoi. Et donc, en fait, je me suis rendu compte que tous les gens qui avaient parlé de cette histoire ne racontaient que finalement l'espèce de méta-dossier construit par le juge originel et les gendarmes. Et donc, il fallait raconter cette histoire de fond en comble, mais il fallait bien la raconter. Il fallait qu'on ait envie de la lire justement comme un polar, parce que c'était peut-être la manière de toucher le plus de personnes possible et ne pas seulement s'appuyer sur la vérité avec un grand V, mais justement, c'est pour ça que ça me fait plaisir que vous parliez de ça, parce que la narration a été vraiment un objectif central dans la démarche.
1: Et c'est vrai qu'avant d'allumer les micros, je vous posais plein de questions, mais comment ils ont pu penser que, etc. Et à chaque fois, vous me répondiez, mais il faut se rendre compte qu'à l'époque, on ne voyait pas les choses comme on les voit aujourd'hui. Aujourd'hui, il n'y a aucun doute qu'elle est innocente, on a même retrouvé, je vous laisserai découvrir dans le livre, on a même retrouvé qui a fait le coup, qui a tiré, qui était là, qui était le guetteur, enfin tout est clair, mais à l'époque, non. Maintenant, on connaît l'histoire, on a beaucoup de recul.
0: Mais malgré ça, elle n'aurait jamais dû être accusée. C'est-à-dire qu'en fait, même si on n'avait pas les coupables, même si on n'avait pas l'ADN du coupable sur les deux, de l'un des complices sur les deux mégots, ou si on n'avait pas tous les témoins qui vont arriver derrière et qui connaissaient les coupables, en fait, il n'y avait rien pour l'incriminer. Pas d'arme du crime, pas de mobile. Le vice-procureur, qui a été l'un des artisans de sa condamnation et du premier dossier judiciaire, l'a reconnu face caméra des années plus tard. Il a dit, pour moi, c'était peut-être financier ou alors peut-être que c'était une dispute. Mais en vrai, il n'a jamais pu établir un mobile. Et donc, en fait, le dossier était vide.
1: Vous êtes bien avec Geoffrey Le Guicheur sur Europe 1 pour parler de l'affaire Alessandri dans son livre « Les deux mégots ». Et c'est vrai que dans cette affaire, il y a à peu près tous les ressorts. Il y a des indices à la Colombo, il y a de l'institution judiciaire, il y a le couple un peu bourgeois, comme ça, intéressant aussi de cette manière-là. Et puis, il y a tous les ressorts qu'on retrouve dans plein d'affaires, et notamment les faux aveux. Un peu à la Patrick Deal, c'est-à-dire que l'aîné du couple Alessandri est interrogé quelques jours après, quelques semaines même après le meurtre, et après une garde à vue sans dormir, etc., il fait des aveux. Il dit que c'est sa mère qui a fait le coup, et ensuite il va se rétracter le lendemain. Depuis donc 26 ans, il n'aura jamais changé de version. Et vous analysez, vous, ces faux aveux et ces mécanismes psychologiques qui, on a l'impression aujourd'hui, ils sont assez connus, en fait, non? Ou alors c'est parce que je m'intéresse à ce genre d'affaires?
0: Quand on est profane dans les enquêtes criminelles, on ne connaît pas, on va dire, l'existence des faux aveux. En général, on se dit, bon, si on ne l'a pas fait, le coup, on ne va pas l'avouer, on ne va pas mentir, etc. Ce qu'il faut savoir, c'est que les faux aveux sont beaucoup plus communs qu'on ne le pense. Ils touchent en priorité des gens, en général, qui sont très jeunes, en situation de handicap ou qui ne parlent pas la langue du pays, en tout cas, qui sont dans une asymétrie, souvent. Vis-à-vis des enquêteurs, mais l'asymétrie peut être, vous pouvez aussi avoir 45 ans, être en pleine possession de vos capacités mentales et faire des faux aveux aussi, attention, hein. Ce que je veux dire, c'est statistique. Et lui, en tout cas, il rentre dans toutes ces statistiques. Il a 18 ans, il vient d'avoir 18 ans, il y a deux semaines, il demande même pas d'avocat, tellement pour lui, il n'y a pas vraiment de sujet, il craint rien, et en fait, on va lui mettre une pression extraordinaire, l'empêcher de se reposer, c'est marqué qu'il n'a aucun véritable repos, ce qui est évidemment hors procédure. Et aussi, on va lui présenter des affirmations qui sont fausses et qui sont retranscrites dans le procès-verbal. Et grâce à ça, on va le déstabiliser. Et d'abord, il va commencer par s'accuser, puis accuser sa maman. Et il va dire, ce qu'il va dire ne va jamais être circonstancié et va même contredire les constatations de la police scientifique. Donc en fait, ses aveux sont nuls et non avenus en vérité.
1: Par exemple, on lui demande où est l'arme du crime et on lui fait dire, et il le dit, et on ne dira pas où elle est, il faudra lire le livre, mais il suffit d'y aller pour se rendre compte que non, c'est impossible, elle n'y est pas, elle n'y a jamais été, et qu'il n'y a pas d'arme du crime chez eux. Mais il y a des héros aussi dans ce livre. Il y a notamment un enquêteur, Jean-François Abgral, qui a un type incroyable, vous allez nous dire qui c'est. Puis il y a Nathalie Galabert aussi, qui revient un peu plus tard, qui est une policière. Il y a aussi des personnalités hyper positives. Qui est Jean-François Abgral? Je parlais de l'affaire Patrick Dils, c'est lié.
0: Absolument, Jean-François Abgral, il est surnommé le chasseur de céréales killer en France parce qu'il en a arrêté deux. Il a arrêté Francis Holm et fait innocenter Patrick Dils, qui, dans son affaire, on parlait des faux aveux, trois personnes, dont lui, avaient avoué l'affaire. Les gendarmes avaient fait avouer ce meurtre de Montigny-les-Metz quand même à trois personnes. Et il l'a fait innocenter, il a arrêté Francis Holm, il a aussi contribué à l'arrestation d'Émile Louis, et lui, il est aussi professeur de criminologie à l'université. Et une fois qu'il a quitté la criminelle à la gendarmerie, il a décidé de monter une agence de détective privé, pile l'année du meurtre de Richard Alessandri, en 2000. Et c'est comme ça qu'Edwige va l'embaucher secrètement depuis sa prison. On ne dira pas comment, on verra dans le livre comment elle l'embauche secrètement. Et lui, il va reprendre l'enquête, mais il va lui dire ceci, il va lui dire « Moi, soit vous êtes innocente et je vous aide, soit je constate que vous êtes coupable et ciao ». Et en fait, quand il arrive dans l'enquête, il hallucine.
1: Il regarde trois trucs, il se dit « Allez hop, c'est bon,
0: prends l'affaire ». En fait, elle ne peut pas être coupable. C'est scientifiquement impossible qu'elle soit coupable.
1: Il a pu le faire parce que la loi a changé. On y revient dans un instant. Ça aussi, c'est intéressant parce que c'est un livre qui prend tous les enjeux, tous les domaines de l'affaire. On y revient dans un instant. À tout de suite sur Europe 1.
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1: La voix est libre, toujours avec Geoffrey Le Guilcher. Pour les deux mégots aux éditions La Goutte d'Or, c'est une enquête bien écrite, avec une démarche littéraire aussi, mais une enquête quand même est très très fouillée, 500 pages, beaucoup de travail, des années de travail sur l'affaire Alessandri, l'histoire d'Edwige Alessandri, accusée d'avoir tué son mari, accusée à tort, et elle a été pourtant condamnée, et il y a un homme qui s'est chargé, un détective privé, Jean-François Abgral, qui a travaillé sur d'autres affaires très célèbres, qui a réussi à coincer des serial killers, à faire innocenter des innocents, qui ne se charge que des affaires où des innocents sont en jeu. Il prend l'affaire Edwige Alessandri parce qu'il se rend compte que c'est un marasme judiciaire et que tout est là pour qu'il n'y a aucun doute, elle est innocente. Et en fait, il peut le faire parce que la loi a changé à ce moment-là. Qu'est-ce qui s'est passé ? Avant, on ne pouvait pas vraiment conduire des enquêtes comme ça, aussi fouillées comme il le fait.
0: Absolument. En fait, ce qui a changé, c'est que les parties, donc les avocats, peuvent demander des actes d'enquête. Et donc, en fait, lui, il se met dans cette brèche en tant qu'expert. Il peut être missionné par une partie, souffler un acte d'enquête qui serait judicieux de faire. Donc, en l'occurrence, lui, il demande de refaire des prélèvements d'ADN. Il va demander aussi... Les gendarmes vont affirmer qu'il n'y a pas de cambriolage ou de faits similaires dans la région de homejacking, ce qui est totalement faux. Il n'y a que ça partout. D'ailleurs, tous les amis des Alessandri, qui sont, on va dire, la haute bourgeoisie de Pernefontaine, ont été cambriolés à l'époque.
1: On est dans le Vaucluse.
0: Et en fait, il souffle au premier avocat d'Edwige Alessandri des actes d'enquête à faire. C'est comme ça qu'il crée son agence et qu'il va même, on va dire, mettre ses connaissances au service de beaucoup de victimes judiciaires.
1: Pourquoi on évacue les mégots ? Parce que donc, on a retrouvé, je rappelle, deux mégots à côté de traces de pas statiques, donc c'est clairement un guetteur qui était là. C'est dans le jardin, on retrouve deux mégots, qui est un nid à ADN. On a retrouvé plus tard, on saura qui a fumé ses cigarettes, mais pourquoi ils sont évacués complètement de l'enquête en première partie.
0: C'est une histoire de croyance, c'est-à-dire qu'en fait, les enquêteurs, les premiers gendarmes et le premier juge d'instruction sont tellement persuadés qu'elle est coupable que tous les indices qui mènent vers une autre piste sont nuls et non avenus. Et donc, ils vont commettre des choses aberrantes. Par exemple, normalement, quand vous trouvez un ADN la nuit du crime sur les lieux d'un crime, c'est automatique, vous le mettez au FNAEG, au Fichier National des Empreintes Génétiques, pour voir s'il matche à quelqu'un. Ça ne va jamais être fait. Ils ne vont même pas essayer de voir si ça matche.
1: Jusqu'à ce qu'il y ait un juge qui dise « Mais pourquoi on n'a jamais vu ?»
0: Eh bien, au troisième procès d'Edwige, le juge ordonne que ce le soit fait, c'est fait en urgence, ça revient, ça n'a pas matché, mais grâce à ça, six mois après son dernier procès, on va connaître l'identité de l'homme Omégo quand même.
1: Sauf que c'est trop tard, elle a déjà été condamnée, mais il peut y avoir des révisions.
0: Elle est en prison à Rennes à ce moment-là, mais on apprend quand même que l'ADN appartient à un cambrioleur.
1: Bon, on a effleuré l'affaire, là on a un centième des histoires, mais c'est incroyable, ça regorge de trucs complètement invraisemblables. À un moment, il y a même l'intervention d'un hypnotiseur recruté par les gendarmes qui s'occupent de l'affaire au début. Ils font venir un hypnotiseur en lui disant « On va vous hypnotiser comme ça, si la mémoire vous revient sur certains détails. » Et en fait, eux, leur but, c'est qu'elle, sous hypnose, elle avoue son crime. Et elle ne le fera pas. Mais à tel point, ça va être même viré du dossier. On va essayer de cacher ça.
0: Ça, c'est incroyable.
1: On fait intervenir un hypnotiseur qui était un ancien hypnotiseur médiatique.
0: Et ancien gendarme aussi.
1: Le coup de la planche.
0: Absolument, sur les plateaux
1: les gens
0: de télé.
1: Comme ça, ouais.
0: Bah, en fait, ce qui se passe, c'est que moi, j'ai passé énormément de temps avec Edwige Alessandri après, une fois que j'ai compris qu'elle était innocente, pour retracer sa vie et son vécu. Et la folie de cette histoire, c'est qu'Edwige n'a jamais menti une seule fois. Elle a toujours dit la vérité, mais n'a jamais été écoutée. Et lors d'un entretien, elle me dit tiens, au fait, un jour, ils ont fait venir un hypnotiseur, et puis après, ils l'ont supprimé du dossier. Je dis ah bon ? Et la chance a fait que j'ai retrouvé l'hypnotiseur et j'ai retrouvé la séance d'hypnose disparue, où en effet, lui-même conclut qu'elle est innocente et qu'elle dit la même chose sous hypnose que quand elle n'est pas sous hypnose.
1: Ouais, parce que lui, il avait gardé tout le dossier.
0: Il avait gardé tout le dossier.
1: Votre rencontre avec l'hypnotiseur, c'est croquignolesque, hein, c'est magnifique. Il faudra lire le livre, mais il y a toutes les dimensions. Elle a fait de la prison aussi, vous verrez comment, où, dans quelles circonstances. C'est aussi très touchant parfois, notamment avec l'aumônier de la prison, ses co-détenus. Mais vous, vous avez rencontré Edwige Alessandri, vous avez beaucoup parlé avec elle. Dans quel état d'esprit elle est aujourd'hui ?
0: Elle veut être innocentée. Elle veut que son nom soit lavé et que ses enfants puissent enfin marcher avec la tête droite dans la rue. Elle m'a dit, après la parution du livre, que pour la première fois, elle se sentait fière de son histoire et qu'elle remarchait de nouveau la tête haute dans la rue. Mais elle a la conviction, et je pense qu'elle a raison, que pour que son nom soit définitivement lavé, maintenant c'est à la justice de reconnaître ses erreurs.
1: C'est ça aussi le cœur du livre, mais on l'a vu dans d'autres affaires, c'est l'orgueil de la justice qui refuse de reconnaître ses erreurs. C'est très très compliqué de réviser un procès. Il y a même un magistrat qui dit « mieux vaut une injustice qu'un désordre ». C'est complètement fou cette histoire.
0: En fait, le système pour réviser une condamnation définitive passe par un organe qui s'appelle la Cour de révision et de réexamen des condamnations pénales, qui est elle-même rattachée à la Cour de cassation. Et en fait, quand on examine les dossiers, bon déjà, faut comprendre que ça arrive très rarement. Dans l'histoire de la Ve République, il y a 12 hommes qui ont été innocentés par ce biais et 0 femmes. Donc si jamais Edwige l'était, elle pourrait être la première femme. Mais c'est surtout pour dire que statistiquement, ça n'arrive pas tous les jours. Et la difficulté, c'est que faut pas seulement apporter les éléments que vous devriez apporter pendant votre procès en première instance. C'est que comme vous avez été condamné plusieurs fois par la justice, on vous demande non pas deux preuves, mais quasiment il faudrait presque ramener une vidéo du meurtre. On a l'impression parfois pour être innocenté.
1: Oui, parce qu'il y a première instance, appel, parfois il y a même un deuxième appel si l'appel a été cassé, ce qui est le cas dans l'affaire Alessandri.
0: Mais je pense, juste une note un peu positive, j'ai l'impression que ça évolue.
1: Voilà, est-ce qu'il y a encore un espoir ?
0: Oui, il y a un espoir sérieux qu'elle soit innocentée. Je pense que la justice a beaucoup évolué ces dernières années. Par ailleurs, il ne faut pas dire la justice au sens large. En fait, dans sa première demande, sa première requête en révision, les premiers magistrats de la Cour de cassation étaient très favorables à la démarche et surtout, ils avaient confié l'enquête à la police judiciaire de Montpellier. Et il faut quand même dire cette folie, c'est que la police judiciaire avait conclu à l'innocence d'Edwige Alessandri quand même. L'enquête de la police judiciaire allait donc contre celle des gendarmes.
1: Et oui, parce qu'on a une autre héroïne dont on n'a pas assez parlé,
0: Nathalie Galabert, qui
1: arrivera un peu plus tard, c'est Nathalie Galabert
0: une policière extraordinaire.
1: De série, quoi.
0: Ouais, absolument. Une enquêtrice de la police judiciaire de Montpellier qui, avec, ses enquêteurs, va crédibiliser non seulement le fait qu'Edwige Alessandri est innocente, mais en même temps être sur la trace des coupables, les identifier. Mmh. Pour la plupart. Et en fait, au moment où son enquête est validée par la Cour de révision, donc dans la première fois que Edwige demande à être innocentée, il y a, par un défaut de procédure, une espèce d'événement incroyable, c'est que l'enquête retourne chez les gendarmes qui ont créé sa culpabilité.
1: Vous lirez tout ça dans Les Deux Mégots, la vérité sur l'affaire Alessandri, aux éditions La Goutte d'Or, 500 pages qui se lisent comme un polar, mais avec ce supplément d'âme et de terribles réalités. Merci beaucoup Geoffrey Le Guichère.
0: Merci à vous.
1: Dans un instant, visite de bibliothèque, nous partons chez la romancière Kalindi Rumpfel.
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1: Si vous ne connaissez pas encore Kalindi Rumpfel, vous allez immédiatement tomber sous le charme, mais vous la connaissez sans doute si vous écoutez des podcasts. Elle a co-créé un grand succès du genre, 4 quarts d'heure. Elle est aussi journaliste, scénariste et romancière des romans drôles, et pas que. Elle vient de publier chez Lattès Les Solitudes de Petite Rivière. C'était l'occasion de voir de quel livre elle se chauffe, et je vous emmène visiter sa bibliothèque sur Europe 1. Bonjour Kalindi Rumpfel.
19: Bonjour Nicolas Carreau.
1: Merci beaucoup de nous accueillir presque chez vous. Presque chez vous parce qu'on est au milieu des livres et vous faites partie. Les livres font partie de vous aussi.
19: C'est vrai.
1: C'est Sandrine Babu en vrai qui nous invite chez elle dans la librairie L'Instant, magnifique, rue de Lourmel dans le 15e arrondissement de Paris. Parce que vous, vous ne vivez plus à Paris, vous vivez dans le Perche, c'est ça ?
19: Mais c'est ça. J'ai quitté cette ville de fou qui aspirait mon âme chaque seconde que Dieu
1: Babylone.
19: Non, je suis partie de Paris parce que Paris, c'est insupportable. Et puis parce que qui peut décemment écrire à Paris ? Peut-être vous, Nicolas. Moi, j'y arrive pas du tout. J'ai besoin de voir. J'ai besoin de voir l'horizon. J'ai besoin d'un petit peu de verre. J'ai besoin de voir un arbre. J'ai besoin d'entendre le chant des oiseaux. J'ai besoin d'entendre des chasseurs tirer sur de pauvres créatures. Voilà ce dont
1: ça vous inspire. D'ailleurs, je crois que le dernier roman, vous l'avez écrit à l'île Maurice.
19: Mais tout à fait. J'ai écrit à l'île Maurice parce que moi, je suis franco-mauricienne. Ma mère est française d'origine roumaine. Mon père était né à l'île Maurice. Et Maurice fait vachement partie de mes endroits d'inspiration. Et j'avais très à cœur de retourner à l'île Maurice, dans le pays de mon père, pour écrire ce texte. C'est une grande histoire d'amour, qui est une fresque entre Séville, qui, pour le coup, ne représente pas grand-chose pour moi, sinon la promesse d'un moment de soleil délicieux, et l'île Maurice. Et donc c'est une espèce de grande histoire familiale avec plein de drames qui parle beaucoup de dépression qui est l'un des thèmes centraux de plusieurs romans que j'ai choisis en fait.
1: Oui, ben, c'est, en fait j'allais dire c'est étonnant mais c'est pas étonnant, tous les humoristes sont aussi des rabat-joie avec une mélancolie sourde comme ça, c'est même la base d'un bon humoriste en général.
19: Complètement.
1: Mais comment, si on était venu chez vous...
19: Vous alliez dire, pardon, que j'étais humoriste, c'est très curieux, c'est la
1: vous
19: première
1: êtes très
19: fois...
1: Très drôle, je veux dire.
19: Ah, ça me fait plaisir venant de vous.
1: Vous avez un côté humoriste aussi.
19: Bah, en fait, j'aime beaucoup en être une qui ne dit pas son nom. Oui, c'est-à-dire voilà. Que ça me plaît vachement plus de faire autre chose que fondamentalement et juste de l'humour et qu'on sache reconnaître ma drôlerie à travers d'autres exercices. Mais merci de me dire que je suis drôle. Mais je suis, en fait, quand les gens me disent ça, ça me surprend toujours parce que je suis vachement plus triste et vachement plus déprimée et vachement plus difficile à vivre que je ne suis sympa, fun et drôle à côtoyer. Donc,
1: oui, ça fait partie des critères pour être drôle en général.
19: Mais vous avez raison. Côté-là. Moi, donc, tous mes amis qui... Pardon, j'arrête
1: si
19: pas de vous
1: interrompre. Si on avait eu le budget pour aller dans le Perche, qu'est-ce qu'on aurait vu comme sorte de bibliothèque ? Est-ce que c'est un meuble tout bien classé, tout bien rangé, très beau ? Ou alors c'est des étagères comme ça, avec des livres par terre et tout ça ? Comment ça se
19: passe ? Alors, je voulais que je vous le fasse au temps présent. Alors, nous sommes dans ma maison de campagne, qui déjà est sublime. Non, je rigole, c'est une humble longère qui se situe dans le Perche. Et donc, quand on rentre dans ma maison, on a une espèce de grand salon, la pièce centrale, qui donne sur un jardin magnifique. Et donc, j'écris beaucoup là sur ma table. Et en face, il y a une très grande, faut pas exagérer, mais une grande bibliothèque qui prend franchement les deux tiers de mon salon, où là, j'essaye d'avoir un simulacre d'ordre. Mais en fait, c'est juste que je classe les livres par taille. J'ai mes
1: pas par nationalité, pas par ordre alphabétique.
19: Non, mais c'est très mal auteur. Connaître mon cerveau. D'accord. Non, mais je suis incapable.
1: Mais quand même, est-ce que les livres du même auteur sont tous réunis ensemble à peu près ?
19: Absolument pas, parce que j'ai plusieurs bibliothèques. J'ai la bibliothèque de mon salon où j'ai mes œuvres préférées. Donc, il y a quand même une espèce d'ordre. Là, c'est mes auteurs préférés, ce sont mes livres préférés, que ce soit de la fiction et de la non-fiction. Mais en fait, je lis très peu de non-fiction. Je lis de la non-fiction quand elle parle des arts qui m'intéressent. Je lis de la non-fiction sur le cinéma, sur la littérature. Je lis très peu d'essais, j'ai honte. Néanmoins, j'en ai choisi un pour mes 5 bouquins préférés, mais je vous expliquerai pourquoi je les ai choisis. Donc là, j'ai une très grande biblie, et ensuite, j'ai une petite chambre absolument pourrie, qui ne sert plus de chambre, mais de débarras, où je mets les vêtements dont je me sers jamais. C'est une espèce de buanderie. Et là, j'ai une très grande bibliothèque en bois incrustée dans le mur, où il y a les œuvres préférées de mon oncle, qui était le propriétaire de la maison avant moi. Donc, il y a tous les Dumas. Il était très Dumas. C'est lui qui m'a donné...
1: Laissé.
19: Il a tout. Bah, il est mort. Il a
1: laissé tous les livres. Vous les avez gardés, quoi.
19: Je les ai gardés, mais c'est une vieille édition des Dumas, hyper sympa, en petit format blanche.
1: Ah, les Nelson. Avec...
19: Ah, peut-être que c'est ça. Ouais, vous c'est avez ça. Raison, exactement. On les a tous, ils sont tout en haut comme ça. Alors, c'est erratique, hein, parce qu'il y a Dumas, après il y a Duras, donc quand même pas le même style, quoi. Pas le même niveau d'amusement, pas le même niveau de fun. Et il y a plein des bouquins de mon oncle comme ça que j'adore, parce que quand je prends un bouquin, et quand je relis un Dumas avec mon conjoint il y a quelques années, on a eu envie de s'en refaire quelques-uns, j'ai l'impression de retraverser des beaux moments avec mon oncle. Et comme c'est déjà son habitation, sa demeure, je redécouvre des petits morceaux de lui dans chacun des livres qu'il avait choisi pour habiter sa bibliothèque principale à lui. Et puis après, il faut traverser la maison, il y a un autre escalier, j'ai une maison très biscornue. Et donc là, en haut, j'ai dans un petit salon, j'ai toutes mes BD. Et ensuite, dans ma chambre, j'ai des bancs de prière. J'ai deux bancs de prière extrêmement grands, que là, j'ai très envie de peindre. J'hésite entre turquoise et corail, je vous donnerai votre avis après. Et qui, pour l'instant, comportent plein de bouquins. Et ça, c'est mes bouquins.
1: Et comment ça ?
19: Mais comment ça ? Ce sont des bancs, donc je peux mettre des bouquins dessus.
1: Ah, vous posez des bouquins sur les bancs.
19: Ah ben c'est ça, oui, okay. Exactement.
1: En fait, qui servent d'étagère, quoi.
19: C'est ça, c'est-à-dire que j'ai mon lit au centre, et sur les deux côtés, j'ai des bancs de prière. Et je range mes livres. Et là, ce sont plus les livres que je dois lire.
1: C'est-à-dire que vous les posez là où on pose les genoux ?
19: Exactement, donc, c'est ça.
1: Ça crée une sorte de mini support. Quoi.
19: Ça fait vraiment des étagères. Quoi. Ouais.
1: Ah, c'est marrant.
19: C'est très pratique parce que, en plus, les bancs de prière ayant des espèces de petites. De fins, quoi, en bois, ça permet de ne pas acheter de serre-livres. Vous voyez ce que je veux dire ? Il n'y a pas de petites économies, cher Nicolas. J'ai pas de serre-livre. J'en ai quelques-uns. Et j'en ai un notamment qui représente un héron qui est très joli, qui est une espèce de laiton doré. Et donc, dans ma chambre, j'ai tous les livres de ma pile à lire. Tous les livres qu'il faut que je lise, que j'ai pas encore lu, ma pâle, comme disent les jeunes sur TikTok. Et donc, j'ai tous ces bouquins-là. J'ai les bouquins aussi. Moi, je sais pas comment vous lisez. Mais moi, je suis quelqu'un de très distrait, car je suis née à l'ère. Je suis pas née à l'ère d'Internet, faut pas déconner. Mais j'ai grandi avec Internet, et j'ai fait toute ma vie d'adulte avec Instagram, ce qui fait que je n'ai plus aucune capacité de concentration. Donc, dès que j'achète un livre, ce qui est. Tout le temps, en fait. Je commence à lire, puis je me dis, oh, j'ai pas fini le livre d'avant. Ah, je vais en lire 10 pages, puis je vais revenir, puis je vais acheter un autre bouquin. Et donc, c'est tragique, quoi. Et il y a beaucoup de livres que je lis sur plusieurs mois, parce que.
1: Pourquoi pas ?
19: Je commence en janvier, je termine en mars.
1: Et vous perdez pas le fil ?
19: Non, parce que je possède une très grande intelligence. Et une très, très grande mémoire.
1: Et alors, je vous ai demandé quand même de nous en apporter des vrais de chez vous. Mm-hmm. Et effectivement, vous en avez rapporté 4 ou 5.
19: Ouais.
1: Et je commence par celui qui m'intrigue le plus, qui est tout petit. Même celui-là, je suis sûr que vous arrivez à le lire d'une traite, parce qu'il ne fait que 22 pages.
19: Ouais.
1: Qu'est-ce que c'est ?
19: Alors, je vais vous dire, moi j'ai choisi des livres qui correspondent à des moments de ma vie. Et celui-ci, ça s'appelle « Notre besoin de consolation est impossible à rassasier » de Stieg Dagerman, que j'aime beaucoup. Je ne sais pas si vous l'avez un peu lu.
1: Pas du tout.
19: Mais vous allez tellement aimer. C'est à la fois tragique et drôle. Bon, alors drôle à certains petits endroits. Hein, c'est quand même pas, on ne se marre pas du début à la fin. Stieg Dagerman était un journaliste et un écrivain suédois qui a écrit à la fois des romans, beaucoup d'articles évidemment, quelques essais. Et celui-ci, c'est son essai qu'il a écrit, je crois, en 52 ou 54, je ne sais plus, 2 ans avant de se donner la mort. Et c'est son testament, c'est le dernier texte qu'il écrit avant de se suicider dans son garage à Stockholm. Ah oui, c'est dark, hein. Je vous l'avais dit, moi je ne suis pas quelqu'un de très rigolo en réalité. J'en ai choisi un qui me fait marrer, le reste c'est que la déprime. Et alors ce texte, je vais vous dire, je l'ai lu, j'avais 20 ans. Je traversais une période très sombre de ma vie, parce que j'avais 20 ans. Qu'est-ce qu'on peut éprouver d'autre que la déprime quand on a 20 ans et qu'on ne sait pas ce qu'on veut faire, qu'on ne sait pas dans quelle étude on veut se lancer. Je ne savais rien de ce que je voulais. Je suis tombée sur cet essai complètement au hasard d'une librairie. Je l'ai lu et je l'ai tellement aimé. À l'époque, j'étais avec un homme que je salue, qui s'appelle Naël, et qui est à la fois illustrateur, d'ailleurs c'est lui qui a illustré mes 2 premiers romans, il est peintre, il est graphiste, et il est aussi tatoueur. Et je lui dis, écoute, j'ai lu un essai qui s'appelle « Notre besoin de consolation est impossible à rassasier », qui capture mes instants de douleur, j'aimerais que tu me le tatoues sur la colonne vertébrale. Et donc,
1: tatouer quoi ?
19: Notre besoin de consolation est impossible.
1: Ah, juste le titre, d'accord.
19: Je voulais le titre comme ça, je voulais mot du titre sur le long de ma colonne vertébrale, d'accord. Comme ça. Et il m'a dit, écoute, tu as 20 ans, il était plus âgé que moi, tu vas le regretter.
1: C'était sage.
19: C'était un grand sage. Tu vas le regretter. Alors, ce que je peux faire, c'est que je vais te le tatouer au feutre Posca, sur la colonne vertébrale, et on voit si, dans quelques jours, tu ne t'en es pas lassé, et puis peut-être que tu finiras par te le faire tatouer, mais je ne prends pas cette responsabilité. Et en effet, il me l'a tatoué au feutre. Deux jours plus tard, j'en avais marre. Je me suis dit, qu'est-ce que je fais? Je gâche ma jeunesse. On va me prendre pour une femme suicidaire et dépressive. Et donc, j'ai abandonné l'idée d'un tatouage, mais pour moi, les livres, c'est des cartographies de qui on est, à un moment T de l'existence. Et celui-là représente qui j'étais parfaitement perdue dans le monde quand j'avais 20 ans. Et ça m'a aidée parce que, à la fois, c'est son testament, parce que, comme je vous le disais, il l'a écrit avant de se suicider. Et à la fois, il y a de vraies notes d'espoir à l'intérieur de ce livre, et notamment la fin du texte. Je crois que c'est encore un peu souligné.
20: Ah, c'est souligné partout.
19: Ouais, bah ouais, c'est.
20: Partout. Ouais, comme il fait que 20 pages, bah vous avez tout souligné.
19: Bah, c'est quasiment ça, ouais. Non, pas tout, je pense.
20: Vous pourriez le connaître par cœur, en fait.
19: Bon, attendez, j'ai pas que ça à faire non plus de mon existence. Non, mais c'est vrai, je pourrais. Et alors, est-ce que vous connaissez le groupe Les Têtes Raides?
20: Oui.
19: Voilà, vous vous rappelez de ce groupe? Eh ben, si ma mémoire est bonne, il y a quelques années, j'étais encore jeune, donc c'est il y a plus longtemps que je n'aimerais, qui ont mis en musique Notre besoin de consolation est impossible à rassasier, et je vous le conseille parce que c'est un super moment de musique.
20: Ça s'appelle comment?
19: Bah, ça s'appelle Notre besoin de consolation est impossible à rassasier. Ils comment voulez-vous que ça s'appelle?
20: De Stig Dagerman, traduit du suédois par Philippe Bouquet.
19: Exactement. Lisez, relisez-le. Alors, incroyable. Évidemment, c'est un testament, mais ça aide à se sentir tellement mieux à plein de moments d'égarement de l'existence. Et j'y vais, moi, choper des petits endroits d'optimisme. Mais je traque l'optimisme et je crois qu'il se trouve à d'autres endroits des textes que j'ai choisis.
20: Regardez, notamment celui d'après. La joie de vivre. Exactement. Que vous avez apporté de Zola.
19: Oui.
20: Pourquoi celui-là? Pourquoi Zola? Est-ce que c'est pour Zola? Est-ce que c'est pour celui-là, la joie de vivre? Et qu'est-ce que c'est la joie de vivre de Zola?
19: Ouais, je crois que donc moi j'ai appris, je vais me la péter un peu, Nicolas.
20: Allez,
19: j'ai appris à lire.
20: Sérieux.
19: Je n'avais que 4 ans. Vous vous rendez-vous compte? Non, j'étais une enfant sinistre, lugubre et tous les autres adjectifs possibles et imaginables. Mais c'est pas tant que j'étais précoce, c'est que j'étais vraiment lugubre. Et ma mère s'est dit, cet enfant ne peut pas demeurer déprimé comme ça. Il faut lui trouver une activité. Je détestais jouer, je détestais les autres. J'étais une enfant vraiment sombre, dark. Et j'étais tellement lugubre que ma mère s'est dit, bon, elle joue pas, elle sait pas jouer, elle sait rien faire. Elle est déprimante, cette gamine. Je vais lui apprendre à lire avant qu'elle rentre à l'école. Peut-être qu'elle trouvera refuge dans les livres. C'est ce qui s'est passé. Elle m'a appris à lire avec la méthode Bauchet. Est-ce que vous rappelez?
20: Pas du tout.
19: C'est bien antérieur à votre naissance. C'est une très vieille, un très vieux...
20: Moi, je savais lire en naissant, donc je n'ai pas une méthode.
19: Ça ne m'étonne pas de vous. j'ai appris à lire petite fille et ça m'a extraite de la mélancolie qui était la mienne quand j'étais petite fille et de mon extrême timidité.
20: Carrément.
19: Ouais, vraiment.
20: Ça a marché.
19: Ah, ça a complètement marché. Ça et le théâtre. Elle m'a foutue au théâtre, j'ai joué Delphine et Marinette, j'étais le coq tragique. J'étais même pas un personnage humain, quoi. J'étais vraiment un volatile de basse-cour, quoi. Tragique. Et puis ça m'a vachement éveillée. Et donc la littérature et le théâtre m'ont vachement aidée à être quelqu'un de moins lugubre. Et en fait, après avoir lu beaucoup de livres pour les gamins, l'un des premiers écrivains que j'ai découverte adolescente et qui m'a donné le goût de la littérature classique, c'est Zola. Et c'est ce livre-là, précisément, que j'ai lu quand j'avais la grippe. Je devais avoir 15 ans, j'étais malade comme un chien, et je suis allée prendre ça parce que j'étais déprimée dans la bibliothèque de ma mère. Et là, j'avais choisi ce livre toute seule, La joie de vivre, et c'est le premier roman classique qui m'a bouleversée et que j'ai terminé en me disant oh, qu'est-ce que je viens de vivre. C'est le 12e roman des Rougon-Macquart, et c'est l'histoire d'une jeune fille qui s'appelle Pauline, sur laquelle j'ai basé d'ailleurs le personnage de Sally, l'héroïne de mon deuxième roman, la petite fille dans mon deuxième roman. Et Pauline, c'est une orpheline qui a perdu sa mère d'abord, avant de perdre son père, qui était le riche propriétaire d'une charcuterie. Il va lui arriver évidemment toutes les pires choses de l'existence dans cette petite bourgade de Normandie où il fait très mauvais vivre, a priori. En plus, moi, ce que j'adore, il y a un personnage qui a la goutte, donc il a des moments mais affreux où il hurle devant la cheminée en train d'essayer de se sécher les orteils et les articulations. Moi, j'ai grandi avec un père qui avait la goutte, oui. Et j'aime beaucoup ces grandes afflictions comme ça de l'existence.
20: Autre grand classique immense, ouais. Gabriel Garcia Marquez, 100 ans de solitude. Pourquoi vous avez choisi celui-là?
19: Tout simplement parce que c'est le plus beau livre que j'ai lu de ma vie.
20: Ah oui, carrément.
19: Je crois que je n'ai jamais... Je l'ai lu sur le tard, j'avais passé 30 ans. Et en fait, il faisait partie de ces classiques qui mouraient dans les bibliothèques de mes parents, de mes amis, et que je n'avais jamais voulu lire parce que j'avais l'impression que... Je ne sais pas, que c'était trop grand pour moi, que c'était... Tout le monde m'avait dit « Tu n'arriveras jamais à te repérer dans les noms » parce que tous les membres de cette famille ont quasiment les mêmes prénoms, donc on se perd dans la généalogie de qui est qui.
20: José Arcadio, Aureliano, Aureliano le second, le colonel Buendia, le lieutenant...
19: Mais c'est ça, et ils sont tous...
20: Ils ont tous le même prénom au fur et à mesure.
19: Donc. Exactement, et donc... Et en fait, pourquoi j'ai choisi ce livre ? Parce que ça parle, comme pour le reste, évidemment, de la naissance et de la mort, hein, qui sont quand même les deux grands piliers de la vie. Là, c'est vraiment que des gens qui naissent et qui meurent. On se fiche un petit peu de leur mort, c'est-à-dire que leur mort est toujours anecdotique pour laisser place à d'autres naissances, d'autres personnes de cette même famille.
20: Tout tourne autour du même village, Macondo.
19: Exactement, sur qui est un village fictif, tout à fait, et qui ressemble, si ma mémoire est bonne, au village de Gabriel Garcia Marquez. Qui s'appelle, j'ai oublié comment, Ara quelque chose. Alors on va pas dire un truc qu'on ne maîtrise pas, mais voilà, c'est il se sert du village de son enfance où il vivait avec sa mère pour imaginer Macondo, cette ville où vont naître plein de personnages qui vont avoir, donc là c'est du réalisme magique.
20: Quand réalisme magique, jeune, c'est un décalage, tout petit décalage qui a l'air vrai avec la réalité. Et par exemple, le fantôme d'un homme que José Arcadio a tué et qui vient le visiter de temps en temps et avec qui devient finalement ami.
19: Exactement. En fait, c'est quand intervient à des moments qui semblent réalistes, exactement, des instants de magie. Et c'est ça, c'est qu'il y a quelqu'un qui meurt au début du texte, qui va devenir quasiment un compagnon pour l'un de nos héros. Et puis tous ces gens qui vont mourir vont un petit peu hanter cette demeure, vont hanter les... Moi, j'adore les personnages féminins parce qu'en fait, on ne parle
20: toujours... Ursula, qui reste toujours là, en fait.
19: Ursula, qui est extraordinaire, qui est là quasiment du début à la fin, je crois qu'elle ne meurt qu'à la toute fin. Et je vais vous dire quelque chose. En fait, on se perd dans la généalogie et ça ne fait aucune importance, ça n'a aucune espèce d'importance parce que ce qui compte quand on lit ce très très grand roman, ça n'est pas de comprendre qui fait quoi, c'est de se laisser porter d'abord par la langue qui est extraordinaire. C'est très drôle, Cent ans de solitude. Oui. On ne s'en doute pas quand on rentre dedans, parce qu'au départ on a ces vagabonds qui sont là au début, qui présentent
20: Melquiades,
19: toutes sortes de choses.
20: Melquiades, le gitan qui vient avec sa magie.
19: Exactement, dont on croit qu'il est mort, puis qui revient qui vient avec tout un tas d'objets complètement farfelus, qui vont déterminer plein de choses pour les personnages centraux du texte. Et on ne comprend jamais, avant la fin, vraiment pourquoi ça s'appelle Cent ans de solitude et qu'est-ce qu'a foutu Melquiades avec son espèce de malédiction. On ne comprend qu'à la fin, dans la dernière page du roman, où il y a un personnage qui va aller lire des textes. Je ne vous en dis pas plus parce que je crois que je n'ai jamais refermé un texte en tremblant à ce point, mais vraiment en disant oh! Et quand je l'ai lu, j'étais déjà avec mon compagnon actuel et je lui dis mais toi non plus tu n'as jamais lu Cent ans de solitude, c'est gravissime, on a vécu plus de 30 ans sans lire ce classique de la littérature sud-américaine. Moi, j'aimais beaucoup Salman Rushdie. J'avais lu beaucoup Salman Rushdie, j'avais lu beaucoup Dino Buzzati, j'avais lu Bulgakov, donc j'aimais beaucoup le réalisme magique. Et c'est fou, l'œuvre principale, l'œuvre centrale du réalisme magique, je m'étais pas frottée à ça.
20: Merci beaucoup.
19: Merci à vous, Nicolas, c'était un plaisir.
20: À bientôt.
19: Salut.
20: Retour en studio, je rappelle Les Solitudes de Petite Rivière, c'est chez La Thèse. Dans un instant, encore des livres, littérature jeunesse et bande dessinée au programme. A tout de suite sur Europe 1.
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20: Lu et approuvé, le kiosque des chroniqueurs de La Voix est libre. Ils sont là, ils sont beaux, avec la sémillante Héloïse Goy. Comment ça va ?
8: Bah, ça va super même.
12: Et c'est vrai qu'elle est jolie, Héloïse Goy. Je la connais depuis 3 ans et je viens de me rendre compte.
8: C'est gentil, je sais pas.
20: Et le magnifique Sébastien Bordenave, très
12: oui,
20: beau aussi.
12: Pas moins, oui, très bien.
20: Comment allez-vous ?
12: Très bien.
20: Et on commence avec vous, Sébastien Bordenave, et la bande dessinée.
12: Oui, avec plaisir. Vous aimez les polars ?
20: La bande dessinée,
12: ah, oui.
20: Oui,
12: oui. Moi, j'ai du mal parce que j'y comprends rien. Il y a trop de personnages à chaque fois. Je suis perdu. J'ai
8: mais
12: pas la mémoire
8: non,
12: des noms.
8: Ne
12: je vous jure que si.
8: Pas.
12: J'oublie qui est qui. Donc c'est à reculons, mais avec une entière conscience professionnelle pour La Voix et Livre que je me suis lancé dans la lecture de cette BD qui s'appelle The Puzzle Game chez le Lombard, scénario de Eric Hanna, dessin de Denis. Sur la couverture, une belle blonde qui va sûrement s'en prendre une dans le buffet. Il y a ici un cabriolet qui est dessiné, une maison en bois inquiétante, un type en cagoulé qui tient un pistolet. Tout est là et effectivement les premières pages sont saisissantes. Le type encagoulé de la couverture, il entre dans une chambre, il tue une femme, l'homme allongé qui était à côté de la femme, il se précipite sur le tiroir de la table basse, saisit un magnum et bute le tueur qui tombe par la fenêtre. Bon, ça je comprends tout, mais après ça se complique. C'est dessiné un peu comme les journaux de faits divers américains des années 50,
20: ouais,
12: et puis l'histoire est plutôt après dessinée comme un comics. Le dessinateur est né à Guérande en Loire-Atlantique et le scénariste il est de Caen. J'ai tout compris, j'ai été estomaqué, j'aime les rebondissements. Pareil pour ma femme à qui j'ai fait lire The Puzzle Game, elle a adoré, mais en fait elle n'a pas compris la même chose que moi, donc il faut que je la relise cette BD.
8: Et puis il y a des gens tout nus dedans.
12: Oui aussi, mais pas beaucoup.
20: Interprétations possibles peut-être.
12: Bah peut-être, c'est ça. Ça s'appelle Puzzle Game chez Le Lombard.
20: C'est très très beau. Une deuxième ?
12: Allez, je voudrais vous parler de Sorcières, une BD sur Thatcher. Parce que c'est le titre, je ne me permettrai pas. Ça s'appelle La Sorcière qui a changé le monde. La Sorcière qui a changé le monde. C'est édité chez Grand Angle, scénario de Jean-Yves Le Naour, dessin de Emilio van der Zuiden.
20: Grand historien Jean-Yves Le Naour.
12: Ah ben vous me l'apprenez. C'est sorti dans une collection très bien faite qui s'appelle Le Grand Cirque du Pouvoir. Ils avaient sorti sur Reagan Le Crétin qui a gagné la guerre froide. Bah, à chaque fois ils ont un peu la dent dure quand même. Et là c'est sur Thatcher et c'est sous-titré donc La Sorcière qui a changé le monde. C'est cruel, c'est cynique et drôle, ceci expliquant cela. C'est sur les coulisses du pouvoir, c'est passionnant, c'est la vraie histoire. Hein. Elle nous a quitté, Madame Thatcher, à 87 ans en 2013. À la fin de la BD, il y a même un QR code pour écouter la musique des années Thatcher avec du London Calling, les Clash, les Sex Pistols, voilà. C'est une BD dynamique et intelligente avec de vraies anecdotes. Quand Giscard reçoit Thatcher à l'Élysée, le chien de Giscard mange le sac à main de l'anglaise. Donc du coup Giscard dit vous l'excuserez d'autant plus qu'il est anglais. Il m'a été offert il y a 3 ans par Elisabeth II et Thatcher a dit si le chien est anglais son éducation est française. Il paraît que c'est vrai. La sorcière qui a changé le monde.
20: Merci Sébastien. Héloïse.
8: Je sais pas qui a le plus de poils autour de la table.
12: Nicolas.
8: Non, je pense que c'est Sébastien Bordenave. Bon, on n'est pas là pour vérifier et encore moins pour juger, messieurs. Mais je vous parle de poil aujourd'hui. Enfin non, d'un poil. Le poil, c'est un album très drôle d'Émilie Chazeran, illustré par Sébastien Mourin. Alors, c'est l'histoire de Carole Mezzanine qui, comme tous les dimanches, part déjeuner au Piccolo Pizzolino avec Jean-Yves, son chien, et Patapouf, son mari, dans cet ordre-là. C'est son moment préféré de la semaine, hein, à Carole, parce qu'elle est guide au musée de l'escalator, donc sa vie, c'est pas la poilade tous les jours, c'est pas la fête du slip. Alors, comme tous les dimanches, elle commande son minestrone adoré, et là, c'est le drame.
20: Aïe, aïe, aïe.
8: Comme un cheveu dans la soupe, un poil s'est déposé dans son plat italien. C'est un peu la phobie de tout le monde, je crois, hein, de retrouver des poils au restaurant. Oui, vous avez quelque chose à dire à Sébastien?
12: Non, du coup, on se dit, ah bah, remboursez-moi, vous le mangez quand même, et puis après, vous dites, j'ai trouvé. Et non.
8: Ça va être plus compliqué, c'est un peu plus rigolo que ça.
12: Ma théorie s'effondre.
8: Le poil qu'elle retrouve, c'est un poil noir, cool, court, ondulé et agressif.
12: Oui,
8: j'aime cette expression. C'est le début d'une enquête qui n'est pas là pour rigoler, parce que Carole doit retrouver le coupable pour le punir de gâcher son plus beau moment. moment de l'existence en même temps. Quelle idée de prendre un minestrone. Enfin, l'italien, jamais de la vie, je prends un minestrone. Si, ok, on fait partie de deux catégories de.
20: Non, c'est pas froid, c'est avec des légumes et des petites pâtes.
8: Et des petites pâtes.
12: Okay. Ah oui.
8: Bon, et si c'était un poil de moustache du serveur, un poil d'un cuisinier, un poil d'un chien noir et agressif, là, un poil de non, nez d'un vieux monsieur. Non, mais je vous dis ce que j'ai lu. Un poil de sourcil broussailleux d'un autre monsieur. Bah, l'enquête de Carole piétine parce que ces poils-ci sont raides, tire-bouchonnés, crépus, gris, blanc. Bref, aucun ne ressemble au poil de sa soupe. Le désespoir est total. Ce poil est la goutte d'eau qui fait déborder le minestrone. La résolution de l'enquête est très savoureuse et pour le moins surprenante. Je ne vous spoile pas, mais le suspense est immense. J'ai vraiment beaucoup ri. Les illustrations sont très réussies. J'ai adoré. C'est dès 4 ans. Le poil d'Émilie Chazeran et Sébastien Mourin, et c'est publié à la Martinière Jeunesse. C'est un peu un polar aussi.
20: Un polar
8: aussi,
20: pour Sébastien Bordenave. Ouais.
8: Voilà.
20: Tiens, bah d'ailleurs, est-ce que vous avez encore quelque chose pour nous, Sébastien?
12: Oui, j'ai une petite, une belle, très belle BD, Pump, tome 2, c'est-à-dire qu'il y a eu un tome 1, dessin de Laurent Gnomi. Il fait les couleurs aussi, et c'est important parce qu'elles sont très belles, ces couleurs.
20: C'est très, très beau.
12: Scénariste Rodolphe, Pump, c'est un western. Alors, autant les polars, j'ai toujours un peu de mal, mais autant les westerns en BD, ça cartonne, on se souvient de Blueberry, c'était culte.
20: Là, c'est du classique.
12: C'est du classique. Le western, c'est beau en BD parce qu'il y a des chevaux, et c'est un art d'esthète, de savoir dessiner un cheval, c'est assez fou. Pump, c'est chez Hans Pack. Alors, c'est l'histoire de Eddie Pump. Alors, lui, il ne tire pas plus vite que son ombre, mais il magouille plus vite que son ombre. Il est beau. Il est le beau, la brute et le truand à la fois. C'est un usurpateur d'identité. Il a survécu à une attaque de diligence et il a pris les papiers d'une morte pour se faire passer pour son neveu.
8: Pas cool.
12: Mais quand la cousine, la vraie cousine du neveu débarque, Kata, enfin même pas parce qu'en fait elle est plus immorale que lui encore, ils vont devenir, comme on dit, partner in crimes. Et le petit sel supplémentaire de cette BD, c'est que Pump est inspiré par le parcours d'un certain Frédéric Trump, qui est juste le grand-père de Donald Trump, qui au 19e a fait fortune dans des hôtels et dans des saloons où il y avait des petites prestations supplémentaires un peu sulfureuses, si vous voyez ce que c'est. D'accord. Quoi je veux dire.
8: Non, je vois pas du tout.
12: Premier tome, ça s'appelait Un si gentil garçon, et deuxième tome, Une si belle histoire, Pump.
20: Parfait, merci beaucoup Sébastien. On refait un petit tour. Héloïse, c'était
8: le
20: quoi
8: Le poil d'Émilie Chazeran à la Martinière Jeunesse.
20: Et Sébastien, les premières BD?
12: Pump, la sorcière qui a changé le monde, et Pump.
20: Voilà, parfait.
12: Et puis The Puzzle Game, c'était un polar en BD.
20: Une citation peut-être pour terminer?
12: Mais oui, on croit choisir sa vie, mais on choisit surtout ses regrets. C'est dans Les Ignorants de Étienne Davodeau. Eh oui, la BD, ça rigole pas.
20: J'adore, un maître. Merci à tous les deux. C'était le dernier chapitre de La Voix est libre pour cette semaine. Merci aussi bien sûr à Agnès Vaudin et Boris Paczynski, l'homme aux doigts de fée. 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Vous pouvez appeler au 01 80 20 39 21. Appel non surtaxé. Nous, on se retrouve la semaine prochaine pour d'autres livres. Salut.
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0: Stéphanie Demureux. Bienvenue dans Europe 1 Soir Week-end. Ravi de vous retrouver. Nous sommes ensemble pour 2 heures d'information et de décryptage. 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
0: 19h-21h, Stéphanie Demureux. Au sommaire ce soir, ça va de mieux en mieux sur le front de la canicule. Plus aucun département en vigilance rouge demain en France. Seulement 38 départements en orange. Mais hôpitaux et services de secours restent sous tension, faisant craindre une forte surmortalité. On compte à ce stade environ 1000 décès supplémentaires avec une hausse de 40% des décès à domicile. À 19h15, mon invitée Estelle Forger, experte climat, logement et aménagement des territoires. Dans l'actualité également de ce dimanche, ce drame ce matin en Meurthe-et-Moselle. 11 personnes sont mortes dans le crash d'un avion civil lors d'un baptême de parachutisme près de Nancy. Les victimes sont 5 moniteurs, 5 élèves et le pilote. Il n'y a aucun survivant. C'est l'un des accidents d'aviation légère les plus meurtriers en France. Les détails dans le journal d'Europe 1 dans quelques instants. Et puis, 1800 juges lancent une rébellion contre Gérald Darmanin pour échapper à leurs sanctions. Le JDD a pu consulter la boucle WhatsApp de ces magistrats séditieux. Demain, journée justice pénale morte contre le projet de loi sur la justice criminelle au moment où le Sénat débute l'examen du texte. À 20h10, mon invité sur ce point, maître Nathalie Tomasini, avocate au barreau de Paris, spécialisée en violence intrafamiliale, auteur de Scandaleuse justice, police, une avocate se lève chez Icône Édition. La tendance météo, ma chère Estelle Lafont.
10: On va encore trouver des orages demain, notamment sur l'Est et le relief. Je vous donnerai le détail à la fin du journal.
19: À tout à l'heure, Estelle.
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0: Les températures commencent enfin à baisser après cet épisode caniculaire d'une dizaine de jours, des chaleurs intenses qui ont durement éprouvé les organismes. On le constate évidemment avec les hôpitaux saturés et le premier bilan humain partiel de cette canicule. Bonsoir Wilfried de Villers.
11: Bonsoir, bonsoir à tous.
0: Santé publique France qui fait état d'environ 1000 décès de plus que la normale recensée en France depuis mercredi.
11: Oui, 1000 morts de plus, mais attention, toutes causes confondues, ce qui veut dire que ces décès ne sont pas officiellement attribuables à la chaleur. Mais ce pic de mortalité correspond aux jours les plus intenses de la canicule. Cette augmentation est plus marquée dans les régions qui étaient en vigilance rouge, l'Île-de-France, la Normandie ou encore le Centre-Val de Loire. Et si toutes les classes d'âge sont concernées, ce sont les personnes de plus de 65 ans qui sont le plus touchées. C'est dans ce contexte que Santé publique France alerte également sur la hausse étourdissante des décès à domicile, plus 40% au mois de juin. Et le bilan humain de la canicule pourrait être bien plus lourd, d'abord parce que ces chiffres sont encore très partiel basé sur les certificats de décès électroniques qui ne représentent que 60% seulement de la mortalité nationale. Et puis les effets de la chaleur mettent parfois plusieurs jours à se faire ressentir. Ils peuvent soudainement aggraver par exemple une maladie chronique. L'heure n'est pas encore à un bilan précis, cela va prendre du temps. Dans tous les esprits, la canicule de 2003 et ses 15 000 morts.
0: Wilfried de Villers pour Europe 1. Et avec ce premier bilan humain et près d'un millier de décès supplémentaires, vous l'avez dit, observés depuis mercredi, la pression politique monte d'un cran. L'opposition accuse le gouvernement d'avoir mal anticipé la crise. L'exécutif se défend. Arthur Delaborde, le bilan sanitaire est encore provisoire, mais la gestion de cette canicule est déjà au cœur du débat politique.
13: À peine les premiers chiffres connus, les accusations fusent à gauche.

0: territoire en doublant le fonds vert. Les écologistes misent sur la rénovation thermique des bâtiments. L'exécutif, de son côté, assure avoir tout fait pour éviter une catastrophe sanitaire comme celle de 2003. Laurent Nunez balaie l'idée d'un fiasco. Sébastien Lecornu dénonce les inspecteurs de travaux finis. Emmanuel Macron rappelle qu'aucun pays européen n'avait connu un épisode d'une telle intensité et met en avant les mesures engagées depuis plusieurs années. Le bilan humain est encore provisoire. Le débat sur les responsabilités, lui, ne fait que commencer.
1: Arthur Delaborde du service politique d'Europe 1. Et après les violents orages de la nuit, 36 000 foyers français restés privés d'électricité cet après-midi. C'est ce qu'indiquait le gestionnaire du réseau de distribution d'électricité Enedis. C'est le cas notamment dans les départements du Nord, département le plus touché. 17 000 clients concernés. Illustration dans la commune d'Arny, en Auvesnois, à côté de Maubeuge, où le courant n'était pas revenu en fin d'après-midi. Écoutez, le maire de la commune, Valérie Delrue, au micro d'Europe 1.
2: Depuis 1h du matin, la commune s'est retrouvée sans électricité. Ça concerne à peu près 200 foyers. Là, il est 16h30. Enedis est arrivé. Elle a une petite heure pour déjà trouver, localiser la panne. Grâce à ma ronde de ce matin avec mon employé municipal, on s'est aperçu qu'il y avait des câbles coupés par terre. C'est un arbre, oui, effectivement, sur les lignes. On a vraiment passé beaucoup de temps ce matin à aller voir chaque personne, surtout les personnes isolées. Les informer de la situation. Mais on a quand même des administrés très compréhensifs. Après, là, l'urgence, c'est les congélateurs. C'est vrai que depuis 1h du matin, oui, ça serait bien qu'on voit le bout.
1: Europe 1, il est 19h05. Il s'agit de l'accident d'avion le plus meurtrier en France pour l'aviation, hors transport militaire et commercial, assure le bureau enquête de l'aviation civile, le BEA. Un avion utilisé pour un baptême de parachutisme s'est écrasé aujourd'hui à Tomblaine, près de Nancy. À son bord, 11 personnes. Elles ont toutes perdu la vie. Aucune victime collatérale au sol n'est à déplorer. Bonsoir Mathis Lang.
3: Bonsoir Stéphanie, bonsoir à tous.
1: Que sait-on de ce terrible crash?
3: Eh bien, l'accident a eu lieu un peu avant 11h30. D'après le préfet de Meurthe-et-Moselle, c'est une avarie qui a provoqué le crash. L'avion serait tombé à la verticale. Il y a quelques minutes, le ministre de l'Intérieur, Laurent Nunez, qui était sur place, a donné plus de détails sur le déroulé des faits.
4: On a un appareil qui s'apprêtait donc à prendre son envol, qui a commencé à prendre son envol et qui s'est ensuite écrasé à environ 300 mètres de la piste, alors qu'il s'apprêtait à prendre son envol pour lâcher des parachutistes.
3: Le ministre qui précise que les secours sont arrivés peu de temps après l'accident.
4: Notamment les sapeurs-pompiers que je saluais sont intervenus très très rapidement. Malheureusement, dès leur arrivée, que ce soit les sapeurs-pompiers, les policiers, les constatations ont été que les personnes étaient décédées.
3: Voilà. Je rappelle donc qu'il y a 11 victimes, le pilote, les 5 moniteurs ainsi que les 5 élèves venus faire leur baptême de parachutisme. Il s'agit d'un groupe d'infirmiers libéraux. Une cellule psychologique a été mise en place également, notamment pour accompagner des proches des victimes qui ont assisté à la scène depuis le sol. Ce soir encore, des constatations sont en cours autour de l'aéronef. Le parquet de Paris s'est saisi de l'affaire. Les investigations sont confiées à la gendarmerie des transports aériens.
1: Merci Mathis Tang pour Europe 1. En bref, au chapitre international, l'Iran a prévenu aujourd'hui que toute tentative d'opter pour une autre route que celle longeant ses côtes dans le détroit d'Ormuz risquait d'accroître les tensions dans la région après une reprise des hostilités ces derniers jours avec les États-Unis. Téhéran et Washington s'accusent mutuellement de violation du cessez-le-feu convenu dans leur protocole d'accord signé le 17 juin en lien donc avec le contrôle de la stratégique voie maritime d'une trentaine de kilomètres de large qui sépare donc l'Iran et Oman. On en vient à présent au sport et plus précisément à la Formule 1 avec le Grand Prix d'Autriche sous une chaleur étouffante. Christopher Philog, bonsoir.
5: Bonsoir Stéphanie, bonsoir à tous.
1: C'est donc Georges Roussel qui remporte cette course, 7e victoire en carrière pour le Britannique.
5: Oui, Stéphanie, parti en pole position, il signe une victoire pleine de maîtrise, menacée pourtant jusqu'au bout par Max Verstappen qui lui termine deuxième. Sans victoire depuis bientôt 4 mois, George Russell retrouve le goût du succès en s'imposant avec la manière. Un soulagement pour le pilote Mercedes au micro de Canal+.
6: Ça a été compliqué pour différentes raisons. Je suis passé par des moments de malchance et aujourd'hui, c'est pas une piste sur laquelle j'ai beaucoup aimé piloter par le passé. J'ai souvent souffert ici et enfin gagner de nouveau, ouais, ça fait du bien.
5: Le podium est complété par le leader du championnat du monde, l'Italien Kimi Antonelli. Un week-end clairement à oublier. En revanche, pour la Scuderia Ferrari, après son succès

0: C'est à Barcelone. Lewis Hamilton, troisième au départ, n'a pas récidivé. Il termine cinquième. Charles Leclerc, deuxième sur la grille, a lui dégringolé jusqu'à la huitième place. Du côté des pilotes français, seul Isaac Hadjar a pu terminer dans les dix premiers avec une sixième place.
1: Merci Christopher Filoc pour Europe 1 et le prochain épisode de la F1 dès le week-end prochain en Angleterre pour le Grand Prix de Silverstone. Et tout de suite, ça, c'est la météo avec vous, ma chère Estelle Lafond. Et demain, Estelle, c'est terminé. Plus de vigilance rouge. Cependant, attention, il ne faut pas trop se réjouir, il fait toujours chaud.
2: Oui, Stéphanie, c'est d'ailleurs aussi pour ça que des orages vont continuer d'éclater, notamment sur le Grand Est demain matin. Mention rapide quand même sur ce soir. Vigilance orange jusqu'à l'Allier depuis les Pyrénées, une vigilance mobile qui a commencé à 15h côté Pyrénées et Gers, avant de s'élargir davantage de département en département en remontant sur un axe nord-est. Pour demain, des Hauts-de-France à la côte atlantique, c'est le retour d'un temps calme et sec, un peu plus couvert sur le nord de la Bretagne et le Cotentin. Le ciel, lui, est plus variable et sujet aux averses localement de la Champagne au centre-ouest, sur une partie de l'Auvergne et le long des Pyrénées. Le quart sud-est, lui, reste encore bien au chaud, toujours en vigilance orange canicule. Mistral et Tramontane commencent de nouveau à s'installer avec des rafales entre 60 et 70 km/h, ce qui laisse une sensation très chaude, notamment le matin. Attention aux feux de forêt sur les massifs du Vaucluse ou encore du Var. N'hésitez pas à consulter la météo des forêts sur le site Météo France pour le détail par département. Dans l'après-midi, ça bouge encore du côté des orages, tonnerre et averses sur les Pyrénées, les Alpes, la montagne Corse et le massif central. Côté température, on a des minimales demain qui vont de 20 à 26 degrés du Grand Est à la Méditerranée. Côté ouest de la carte, c'est déjà beaucoup plus respirable avec 13 à 20 degrés du nord au sud.
1: Merci ma chère Estelle Lafond. Restez avec nous dans quelques instants. J'accueillerai mes débatteurs de la première heure, Véronique Jacquier et Michel Fayade. Mon invité Estelle Forger, experte en climat, logement et aménagement des territoires. On va bien avoir besoin de ces lumières après cette vague de chaleur qui pourrait évidemment se reproduire dans le futur. On en parle avec elle. C'est dans quelques instants sur Europe 1.
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1: Europe 1 Soir Weekend, première partie. J'accueille mes débatteurs de la première heure. Bonsoir Michel Fayade, analyste Stéphanie. Politique et géopolitique. Ravie de vous retrouver ce soir. Véronique Jacquier, journaliste politique à CNews. Bonsoir Véronique.
11: Bonsoir Stéphanie, bonsoir à tous.
1: Alors vous l'avez bien noté, malgré votre petite robe légère d'été, ma chère Véronique, ça va de mieux en mieux quand même sur le front de la canicule. En tout cas à Paris, on respire un petit peu mieux. En tout cas, plus aucun département en vigilance rouge dès demain lundi en France. Seulement 38 départements en orange. Mais les hôpitaux et services de secours restent sous tension, faisant craindre une forte surmortalité. On compte à ce stade environ 1000 décès supplémentaires avec une hausse de 40% des décès à domicile. Alors évidemment, la question que tout le monde se pose, doit-on s'habituer à ces vagues de chaleur à l'avenir. Bonsoir Estelle Forger.
12: Bonsoir.
1: Vous êtes experte climat, logement et aménagement des territoires. Alors tout d'abord, alors il y a une petite interférence. Je ne sais pas si on peut enlever les portables. Véronique, je crois que c'est vous. Je suis obligée de vous le dire parce que ça fait des interférences et notamment dans mon casque. Estelle Forger, donc je le disais, vague de chaleur. Déjà, votre regard sur ces température extrême, c'est quand même 10 jours qu'on vient de vivre. La dernière aussi puissante, c'était il y a longtemps quand même, c'était en 2003.
2: Enfin, il y a eu un épisode en mai quand
1: oui,
2: même.
1: Oui, absolument. Un peu moins long, quand même, un peu moins éprouvant.
2: Mais, un peu moins éprouvant, mais enfin, il était là. Les scénarios les plus pessimistes du GIEC, c'est d'avoir une température qui est en hausse de 4 degrés d'ici à 2100. Alors, ça ne parle pas beaucoup, 4 degrés, mais ça veut dire, ça se traduit comment ? Ça se traduit par le fait qu'on risque d'avoir des épisodes de chaleur qui vont s'accélérer, qui vont être de plus en plus fréquents et de plus en plus intenses. Donc, il va falloir qu'on s'adapte. Et je lisais un papier récemment sur le Royaume-Uni. Il se prépare, il se prépare à une adaptation autour des 4 degrés et pas des 1,5 degrés, comme c'était prévu dans le cadre de la COP21. Qui a eu lieu à Paris en 2015.
1: On a quand même l'impression, je ne sais pas si vous partagez cet avis, que c'est un petit peu soudain, parce que certes, vous l'avez souligné, il y a eu un épisode en mai, mais beaucoup plus court, et c'est vrai que la dernière fois qu'on a souffert autant de la chaleur, c'était quand même il y a 23 ans. Donc, pourquoi maintenant, finalement ? Est-ce que ça, vous le savez ?
2: Alors, je n'ai pas la réponse précise, mais c'est sûr qu'il y a une influence de l'activité humaine sur le climat d'une manière générale. Il y a un phénomène qui est lié à la mer. La planète est constituée de 70% d'eau. Dans cette eau, il y a du plancton. Et en fait, ce qui régule le climat, c'est à la fois les arbres qui captent le CO2, mais aussi la mer qui absorbe avec le plancton les émissions de gaz à effet de serre. Comme les océans se réchauffent, le plancton a tendance à disparaître. Ça participe à l'accélération du phénomène des réchauffements climatiques et donc du dérèglement climatique. Alors pourquoi maintenant ? En même temps, les scientifiques l'avaient prévu depuis 30 ans quand ils annoncent des scénarios à 2030. Après tout, on est en 2026. Ouais. Voilà, il y a 4 ans, c'est pas. Et puis 2050, c'est demain. Et puis 2100, c'est.
1: Et oui, évidemment.
2: Voilà. Donc quand on prévoit des infrastructures ou de l'habitat, c'est du long terme, en fait.
1: Alors, c'est évidemment la question et l'objet de votre présence ce soir. Bon, ça ne touche pas que la France, cette canicule. Toute l'Europe souffre actuellement. Pour vous, à vos yeux, Estelle Forget, est-ce que les pouvoirs publics ont pris la mesure ? Bon, il y a la réponse dans la question, mais est-ce que quand même on a fait quelques progrès depuis 2003 ou pour vous, c'est zéro pointé ?
2: Non. Pour être très honnête, alors, il y a une première chose, c'est est-ce qu'ils ont pris la mesure ? La réponse, c'est oui. Est-ce qu'ils ont mis est-ce qu'ils ont conduit des actions suffisantes ? La réponse est non. Pourquoi ? Je pense qu'ils sont confrontés à un calendrier électoral de 6 à 5 ans, tandis qu'on doit prendre des décisions qui nous engagent sur le long terme. Donc il y a en fait, c'est pas synchrone, non ? Clairement. Donc le fait de il y a deux choses.
1: Ça devrait être une union sacrée,
12: c'est ça. C'est-à-dire que le bon sens en matière d'urbanisme pour s'adapter et en matière d'architecture aussi pour s'adapter aux canicules à venir, c'est pas une question de droite ou de gauche. Ça devrait être même question de bien commun.
1: Union sacrée.
2: Mais il y a plusieurs manières de voir cette question du climat et d'ailleurs on le voit dans le débat politique. Ce qui m'a frappé, moi, depuis que je travaille sur ces sujets-là, c'est que, en fait, plus le politique adressait les sujets, plus l'idéologie prenait le pas sur les solutions, et plus on s'éloignait du quotidien des Français, en l'occurrence, puisqu'on parle de la France là. Je ne m'aventure pas sur d'autres pays, bien que d'autres pays ont su anticiper et anticipent.
1: Vous qui travaillez sur ces questions du climat, et on y viendra sur le logement, l'aménagement des territoires, mais tout d'abord, aujourd'hui, il y a eu ces chiffres sur la surmortalité. Bon, on est déjà à plus de 2000 décès par rapport à la même époque, le mois dernier plutôt. Est-ce qu'on peut vraiment l'empêcher, cette mortalité ? Vous, quand vous travaillez sur ces sujets, comment on peut faire ?
2: Alors, le gouvernement a quand même répondu aujourd'hui, puisqu'il a dit, 2003, on a eu un taux de mortalité très fort dans les EHPAD. Là, finalement, on ne s'en sort pas si mal, c'est beaucoup moins. Donc, c'est vrai que si on prend l'exemple des EHPAD comme une bonne pratique, entre guillemets, il y a eu, pas tous, mais un certain nombre d'établissements qui ont pensé au confort d'été
13: Et donc, manifestement, on voit que les résultats sont là. La question, c'est de se poser pourquoi, alors qu'en fait, il y a eu 15 000 morts, a priori, en 2003, on n'a pas anticipé sur un champ plus grand. Ce qui me rend plutôt positive dans cette affaire, même si je considère que ça reste un fiasco, c'est que peut-être que là, on va avoir une prise de conscience entre la gestion du compte en cours, c'est-à-dire l'élection politique, hein, et puis la stratégie, en fait, qui nous embarque tous, hein, c'est-à-dire la stratégie de la France, et là, on est sur du temps long.
1: Eh oui, mais oui, c'est évident. Alors, la question qu'on a envie de vous poser à vous, experte Estelle Forget, que faut-il faire, par quel bout il faut prendre, selon vous, ce problème? Parce que chacun y va de sa solution. On l'a vu avec le sujet tout à l'heure d'Arthur Delaborde, qui a dressé un peu les solutions de chaque parti. Au RN, on défend la climatisation, entre autres, hein, pas que. Adaptation des territoires pour Édouard Philippe, rénovation du bâtiment pour les écolos. Bon, qu'est-ce qu'on fait?
13: Alors, moi, je crois que cette période nous engage à penser à un projet politique global de qu'est-ce qu'on veut de la France. Parce qu'en fait, le climat, c'est un peu un fil qu'on tire, mais qui adresse toutes les problématiques. Je crois que la première chose à faire, c'est de sortir du déni et d'accepter en fait la réalité telle qu'elle est, et justement de faire cette union sacrée autour d'un projet qui nous embarque tous. Ça, c'est la première chose. Ce qu'il faut reconnaître aussi, c'est la situation de la France. On est un pays qui est fortement endetté, qui n'a pas de capacité d'investissement, qui n'est pas productif, on rembourse les intérêts de la dette.
1: Hein. Et oui. On revient toujours à la même chose. Hein.
13: On n'est pas productif, on manque de capacité d'investissement et en plus on n'est pas attractif. C'est-à-dire que les investisseurs n'ont pas forcément envie de venir vraiment investir en France aujourd'hui pour créer de l'emploi. Donc moi, il me semble que face à une situation comme ça, ce qu'il faut, la première chose, c'est redevenir attractif. Et pour redevenir attractif, ça passera par l'aménagement des territoires. Et l'aménagement des territoires, ça engage le fait d'avoir un plan pour adapter nos logements au réchauffement climatique, puisqu'on voit bien que quand il fait trop chaud, les gens ne peuvent pas travailler. Ça, il y a une conséquence économique énorme.
1: Oui. J'ai lu moins de 50% de productivité au-dessus de 34 degrés.
13: Ben voilà, donc déjà, on n'est pas productif, mais alors là, vous imaginez un peu la situation. Donc ça, c'est une première chose. Et la deuxième chose, c'est de moderniser nos infrastructures, écoles, hôpitaux, mais aussi les routes.
1: Vous imaginez, oui, l'argent, en effet.
13: Mais ça se programme, en fait, bien sûr. Mais aujourd'hui, il y a plein d'argent qu'on met au mauvais endroit parce que, en fait, je crois que l'État doit réaffirmer, s'occuper du régalien, ça c'est une certitude, mais se réaffirmer comme chef d'orchestre, c'est-à-dire définir une vision et faire l'arbitre. Mais à un moment donné, qui trop embrasse mal étreint. Donc, je crois qu'il faut que le rôle et les responsabilités des acteurs soient définis, qu'on supprime des maillons en fait de la chaîne, qu'on a créé des doublons dans tous les sens, et c'est une perte financière. C'est-à-dire que il faut effectivement
1: la bureaucratie, les normes là aussi.
13: Mais exactement, les normes aussi, elles interviennent quand plus rien n'est rationnel. En fait, on y met de la norme. Donc ça coûte de l'argent. Donc, il y a une réforme structurelle et réglementaire de l'État à opérer pour faire des économies et que, effectivement, les personnes qui travaillent dans le service public travaillent mieux. Et puis, il faut que les personnes qui travaillent dans les services privés travaillent plus. Donc, vous voyez, il y a vraiment ces deux articulations. Parce que j'essaye de dire, c'est que par le biais du climat, on travaille un projet de société. Donc, ce n'est pas vrai de dire « moi, ce sera la clim, moi, ce sera les territoires, moi,
1: souligner.
13: Ce sera je ne sais plus quel... » Parce que tant qu'on fera de ce sujet-là une politique sectorielle cloisonnée, on n'avancera nulle part et on commentera toujours notre impuissance.
1: Michel Fayad, après, je vous donne la parole.
14: En fait, on sait que la dette aujourd'hui, l'intérêt de la dette, ça représente à peu près 60-70 milliards par an. Et ça représentera 100 milliards bientôt. La géothermie, elle pourrait être utilisée. Au lieu de ça, on est en train d'investir dans le solaire et dans l'éolien qui sont que intermittents. Les Africains n'ont pas d'argent, n'ont pas de technologie, n'ont pas d'autre chose. Mais par contre, ils arrivent à planter des arbres et à faire des immeubles avec de la terre cuite et qui leur permet justement de faire face à des canicules. Et nous, on réfléchit, on dit on n'a pas d'argent, on n'a pas d'idées, et puis on mise sur les mauvais chevaux. Donc, je pense qu'il y a quand même des choses à faire et qui ne coûtent pas tellement cher.
13: Mais bien sûr, il y a plein de... Il y a absolument, vous avez raison, il y a du bon sens, en fait. En fait, il faut réarmer le bon sens, je crois. Et aujourd'hui, il y a des entreprises qui sont prêtes à faire plein de choses. Il y a des organisations qui sont prêtes à faire plein de choses. Mais il y a aussi des porteurs de projets ou des acteurs qui ont des décideurs, plutôt, qui bloquent. Et qui bloquent parce que, en fait, ce qu'il faut qu'on change, c'est pas simplement avoir des idées ou des outils. En fait, en réalité, l'argent, on l'a, les idées, on les a la plupart, les outils, on les a. La difficulté, c'est de les faire converger ensemble et de réformer les acteurs. Et de réformer les acteurs. Parce que aujourd'hui, vous, dans tous les projets politiques, il y en a très peu qui touchent à la gouvernance et aux acteurs.
1: Véronique Jacquier.
12: Oui, justement, à ce propos, vous avez parlé d'aménagement du territoire. Il me semble effectivement qu'il y a trop de choses qui viennent de Paris dans ce domaine-là et qu'il faut peut-être plus laisser de marge aux régions, aux maires surtout, qui étouffent sous la bureaucratie. On ne peut pas installer des clims dans une école comme ça. Il faut remplir 10 000, et signer 10 000 pages. C'est un problème en soi. La deuxième chose, c'est que vous parlez de mesures et d'idées, mais pour vous, politiquement, parce que politiquement, il faut quand même toujours un totem. Qu'est-ce qui serait important de mettre sur la table pour dire, voilà, moi, président de la République, pour montrer que les choses changent, voilà ce que je fais en matière de lutte contre le réchauffement climatique. Et pas une mesure qui soit une mesurette. Vous voyez ce que je veux dire ? Vraiment quelque chose qui aurait du sens et qui toucherait tout le monde. Ça peut être la végétalisation des centres-villes, ça peut être la végétalisation d'une partie du territoire français, ça peut être un coup de pouce pour l'isolation de tous les logements. Qu'est-ce qui, pour vous, est prioritaire ?
1: Estelle Forger.
12: Parce qu'on a parlé de hiérarchie des priorités. Donc il faut bien commencer par quelque chose.
13: Supprimer le ministère de l'Environnement et de l'Écologie ?
1: Ça, c'est une bonne mesure.
13: Non, je plaisante.
1: Non, mais alors, vous plaisantez, mais sérieusement, quand on entend la déclaration de Monique Barbu, qu'on ne connaissait pas depuis là, hein, mais qui est horrifiée par la climatisation, on se pince quand même.
13: Non, mais je le pense parce qu'il faudrait intégrer ça dans les politiques classiques. C'est-à-dire que si vous avez une vision, par exemple, et je vais répondre à votre question plus précisément, mais en réalité, je le crois vraiment. C'est-à-dire que on parle des questions de santé, on dit que c'est une question de santé publique. Eh bien, en fait, l'hôpital, la ministre de la Santé, elle doit être à même de dire, ben voilà, moi, quand on construit un hôpital, mes critères de construction minimale, c'est le confort d'hiver, c'est ça, c'est-à-dire qu'il y a du chauffage, le confort d'été, c'est ça, il y a de la clim. Et ensuite, on rajoute des façades bioclimatiques et on végétalise, parce qu'effectivement, vous avez raison, ça absorbe. Mais donc, ça veut dire que l'État, la première réforme qu'il doit faire, et donc réintégrer toutes les questions liées à l'écologie et l'environnement, au plus près des personnes qui portent ces politiques.
12: Mais on pensait que ça existait déjà, ça. On voit que le CHU de Nantes est conçu sans climatisation.
13: Non, et du coup, pour répondre à votre question, moi je pense que la seconde chose à faire, c'est d'avoir une Datar 2.0, comme il y avait, alors c'est une délégation interministérielle à l'aménagement des territoires, qui fixe en fait le cadre à partir de la vision du politique. C'est-à-dire que si la vision politique...
1: Encore faudrait-il en effet avoir une vision.
13: Alors, la vision politique, si elle est... moi, je veux faire de la France en 2035. Aujourd'hui, on est complètement déclassé, mais revenir en cinquième puissance économique mondiale, par exemple. Donc ça peut être sa vision. Eh bien, en fait, comment on va la décliner? Et on intègre la question de la durabilité, évidemment, là-dedans. Mais ça, c'est... au niveau de la Datar avec un plan. Ce qui ne veut pas dire, et je viens juste, si je peux me permettre de rapidement finir, sur la question des maires et des régions. Aujourd'hui, on a trop d'échelons. Il y a les communes, il y a les communautés de communes, les départements, les régions. Donc je pense que choisir, c'est renoncer, mais il va falloir faire un choix de qui met en place de manière opérative les politiques décidées dans le cadre du projet politique. Si c'est au niveau de la région, parce que ça gère les infrastructures, l'économie, les transports, et que le logement doit être attaché, il faut que ce soit au niveau des régions. Mais là, il va falloir faire un tri dans les échelons. Au niveau des maires, on a 36 000 communes. Il y a des communes qui ont les moyens de se payer l'ingénierie, il y en a qui n'ont pas les moyens. Il y a des maires qui sont visionnaires, d'autres qui ne le sont pas. Donc je pense que le rôle du maire aujourd'hui, ça doit être de favoriser le bien vivre ensemble, plus que, par exemple, piloter des sujets qui peuvent être très automatisés que peuvent être, par exemple, les permis de construire et qui peuvent bloquer certains projets de développement et de rénovation.
1: Et oui, le millefeuille administratif, toujours, on y revient. Et puis, cette organisation très bureaucratisée en France. Merci beaucoup, Estelle Forget. C'était passionnant. Il devrait vous embaucher au gouvernement, experte climat, logement. Vous y êtes déjà, non?
13: Non, pas du tout, mais j'ai écrit un livre pour 2027 programmatique.
1: Mais écoutez,
13: sur ces
1: j'espère qu'ils vont le lire, parce qu'ils n'en parlent pas beaucoup pour l'instant dans leur programme et aménagement du territoire. Merci à vous, Estelle Forget. Justement,
13: merci
1: ce millefeuille, cette complication typiquement française, on la retrouve aussi dans les problèmes et les défaillances de la justice. On en parle avec vous, Véronique Jacquier et Michel Fayade, juste après la pub. À tout de suite.
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1: 19h30 sur Europe 1, le journal permanent avec vous, Maëlle Laurent. Bonsoir Maëlle.
20: Bonsoir Stéphanie et bonsoir à tous. 11 personnes ont trouvé la mort ce dimanche dans le crash d'un avion près de Nancy. Le pilote, 5 moniteurs et 5 élèves venus participer à un baptême de parachutisme. L'appareil est tombé subitement, indique le ministre de l'Intérieur Laurent Nunez, qui s'est rendu sur place. Le pôle accident collectif du parquet de Paris s'est saisi de l'enquête. La France respire après 11 jours d'une canicule historique, mais les conséquences sanitaire inquiète. Santé publique France fait état d'environ 1000 décès de plus que la normale depuis mercredi, date à laquelle les températures ont dépassé les 40 degrés. Des orages parfois violents touchent désormais une grande partie du pays, avec des coupures d'électricité et plusieurs événements annulés. Le ministre des Affaires étrangères, Jean-Noël Barrot, appelle le successeur d'Emmanuel Macron à rendre le pouvoir aux Français. Lors d'un rassemblement du Modem à Versailles, le vice-président du parti a plaidé pour davantage de référendums et de décentralisation. En Nouvelle-Calédonie, les partis non indépendantistes arrivent en tête des élections provinciales, selon des résultats provisoires mais sans obtenir la majorité au Congrès. Avec 24 sièges sur 54, la liste loyaliste reste en deçà de la majorité absolue, tandis que les indépendantistes sont eux divisés. Le parti éveil océanien pourrait jouer un rôle d'arbitre dans les futures négociations. Au Moyen-Orient, les échanges de frappes se poursuivent depuis 3 jours entre Washington et Téhéran. L'Iran avertit que toute ingérence dans la gestion du détroit d'Hormuz risque d'aggraver la crise. Un porte-conteneur français du groupe CMA-CGM a réussi à sortir du détroit, a annoncé aujourd'hui l'armateur. Et enfin, en Formule 1, George Russell a remporté ce dimanche le Grand Prix d'Autriche au volant de sa Mercedes devant Max Verstappen et son coéquipier Kimi Antonelli. Il décroche sa 2e victoire de la saison et se rapproche au championnat du monde du leader Antonelli après une course qu'il a largement maîtrisée.
1: Merci Maëlle Laurent, à tout à l'heure, 19h45 sur Europe 1.
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1: En compagnie toujours de Véronique Jacquier et Michel Fayade. On parle de justice. 1800 juges qui lancent une rébellion contre Gérald Darmanin pour échapper aux sanctions au lendemain, vous savez, de cette suspension d'une substitut du parquet d'Auch et la publication d'un pré-rapport sur les défaillances dans l'affaire Liana, qui mettent pourtant clairement en lumière des erreurs, des défaillances de la part des magistrats. Le JDD a pu consulter la boucle WhatsApp de ces magistrats séditieux. Alors, c'est, je sais pas si vous, j'imagine que vous avez prêté attention à ces messages. C'est un florilège de messages qui ciblent le ministre. Alors, notre ministre est actuellement sur CNews avec, vous savez, les petits émojis en forme de vomi. C'est toujours tellement élégant. Alors, ils sont quand même 1800 dans ce groupe à se lâcher sur le ministre de la Justice. Bon, je pense qu'ils ont un petit sentiment d'impunité quand même à ce niveau-là. Ils se doutent que ça va a priori passer les filtres, n'est-ce pas, Michel Fayade?
14: Bah oui, je pense qu'effectivement, il se croit en fait...
1: intouchable.
14: Intouchable. Et,
1: on se brûle les ailes à force d'être intouchable comme ça, faire attention. Hein.
14: Surtout qu'il y a quand même une vague dans l'opinion publique justement qui veut les responsabiliser. Une partie de l'opinion souhaiterait qu'ils puissent être...
1: Répondre de leurs erreurs, absolument. Qu'ils soient responsables.
14: C'est ça, exactement. Donc, je pense que c'est une erreur de leur part de tenir de tels propos. Et puis, la question, en fait, qui se pose vraiment, vraiment, je pense, aujourd'hui, c'est la question du contrat social qui existe entre l'État et les citoyens. Les citoyens considèrent que, en fait, à la base, qu'ils transfèrent à l'État l'autorité de faire respecter la justice, que si jamais quelqu'un se fait... attaquer, eh bien, il soit puni, que si quelqu'un se fait voler, l'autre se fasse punir, etc. Et donc, on a l'impression aujourd'hui que ce contrat n'est plus tenu et les juges sont considérés comme les premiers responsables. Je pense que la réforme Taubira, elle pèse beaucoup sur la situation aujourd'hui. Et malheureusement, personne n'est revenu dessus.
1: Véronique Jacquier.
12: Oui, je pense qu'il faut remettre les choses dans leur contexte, même si effectivement ce groupe WhatsApp de 1800 magistrats qui se transforme comme
1: une caisse de résonance. C'est 20% de la corporation. 20%.
12: Voilà. C'est 1800 magistrats sur 9000. Oui, voilà. C'est 1800 magistrats jusque boutistes sur 9000. Donc ce n'est pas non plus tout le
1: Absolument,
12: corps de la magistrature, il faut
1: précise.
12: Quand même le souligner. Mais il n'en reste que ce que révèle cette boucle WhatsApp est extrêmement grave, me semble-t-il. Moi, j'y vois même un comportement extrêmement puéril. Quand vous voyez la façon dont il parle du ministre du garde des Sceaux, du ministre de la Justice Gérald Darmanin, on a l'impression que c'est un peu nous sommes forcément contre le ministre. Et je trouve que cette dramatique, cette tragédie de la mort de la petite Liana soulève justement un sujet philosophique qui touche à la magistrature, c'est-à-dire mais qu'est-ce que c'est que cette indépendance finalement dont ils sont si fiers ? Qu'est-ce que c'est que cette indépendance dont ils sont en permanence en train de s'arroger ? Est-ce que c'est faire n'importe quoi ou ne vouloir jamais rendre de compte ? Philosophiquement, je pense qu'il est vraiment urgent de repenser cette question de l'indépendance des magistrats.
1: Ce qui frappe dans cette boucle, c'est qu'il n'y a pas vraiment de remise en cause.
12: C'est qu'il n'y a aucune remise en cause.
1: Enfin, mais j'y vois même de l'indécence. Là, quand même.
12: Ouais, absolument. C'est une indécence par rapport à toutes les familles de victimes. Souvenez-vous, moi, ce qui m'a bouleversée, c'est la maman du jeune Elias qui a
1: Stéphanie
12: été massacrée à coups de machette et qui a demandé à rencontrer les magistrats qui avaient remis en liberté qui avait mis des mesures qui n'avaient été même pas suivies. Il n'y avait même pas de suivi judiciaire, d'ailleurs. Et la maman a demandé à voir les trois magistrats, et les trois magistrats lui ont offert une fin de non-recevoir. Je trouve ça absolument dramatique. C'est comme si on tuait son fils deux fois. C'est d'une morgue et d'une inconséquence morale. Moi, je dis, il y a vraiment urgence à réformer la justice qui est en faillite.
1: En tout cas, justement, ils réagissent à cette sanction à l'endroit de la procureure d'Auch cette affaire terrible Liana. On rappelle quand même, les magistrats du siège sont sanctionnés par le Conseil supérieur de la magistrature. C'est ça qui interroge. Et le garde des Sceaux garde quand même la main sur ceux du parquet. Alors, le JDD, qui était bien inspiré ce dimanche, révèle aussi... une histoire, je pense que vous l'avez lue, qui montre à quel point il y a un corporatisme et aussi deux poids, deux mesures chez certains magistrats et notamment ce Conseil supérieur de la magistrature. Vous avez lu l'histoire sur le procureur de Bobigny. Alors, c'est quand même... Je vais essayer de la résumer parce que l'article est un peu long, mais il consommait des drogues pour des soirées chemsex. Il s'approvisionnait auprès des trafiquants condamnés. Il avait des défaillances parce qu'il avait des addictions, il l'a admis. Il a été auditionné par les enquêteurs. Il a omis de prévenir sa hiérarchie. Alors, cet homme, quand même, nommé à la tête, tenez-vous bien, de la lutte contre la délinquance organisée. Le Conseil supérieur de la magistrature a jugé que sa révocation était, tenez-vous bien, disproportionnée. Ouais, il ne voulait pas le révoquer. Les bras en tombent, en fait.
12: Mais vous imaginez, parce qu'en plus, le magistrat en question, il prenait de la drogue, mais il a été prouvé que cela avait des conséquences sur l'exercice de son métier.
1: Il arrivait en retard, faisait des erreurs.
12: Il arrivait en retard, il n'était pas en mesure de prendre des réquisitions.
1: Oui, c'est ça.
12: Mais vous imaginez, si on décidait du même type de fonction pour un chirurgien qui aurait raté son opération
1: Ou un pilote
12: alors on va dire, ah oui, c'est la vie d'un homme. Mais là aussi, justement, je crois qu'en fait, le problème de nos magistrats, enfin, pas de tous, évidemment, on leur redit, il ne faut pas tous les mettre dans le même sac, mais ceux en tout cas qui crient leur colère sur la boucle WhatsApp et que je trouve très infantile, et on a le sentiment qu'ils ne traitent plus les victimes comme elles doivent l'être. Chaque personne devient un dossier. Donc vous avez une déshumanisation de la situation avec un vieux fond laxiste de toujours prendre le parti de celui qui a commis le mal en lui trouvant des excuses. Et donc forcément, il y a une inversion des valeurs.
14: Et puis
12: les Français, là, ont ouvert les yeux et ne veulent plus de cela.
14: Les bonnes et les mauvaises victimes aussi.
12: Voilà. Voilà,
1: après, c'est vrai qu'on ne peut pas nier aussi, et le pouvoir politique doit s'interroger aussi sur la responsabilité politique, hein, et surtout le manque de moyens, quand même, Michel Fayad, ça on l'a vu aussi avec l'affaire Liana, il y a 70 000 plaintes sur les violences sexuelles, c'est compliqué pour eux aussi, parfois, j'imagine que la plupart des magistrats essayent d'exercer en bonne conscience et du mieux qu'ils peuvent leur métier, mais c'est vrai que là aussi, on parlait du climat, de l'écologie, la justice est dans un état de délabrement absolu.
14: C'est sûr, non, il manque des moyens financiers, des moyens humains, mais à comparer par exemple avec un policier qui fait l'usage de son arme, on le met en garde à vue jusqu'à ce que l'enquête soit terminée pour comprendre pourquoi il a utilisé son arme.
1: Oui.
14: Alors que là, le magistrat qui s'est trompé, par exemple, dans une affaire, qui a mis en liberté un récidiviste qui est repassé à l'acte, lui, il n'a pas à rendre de compte. C'est quand même assez troublant quand même pour le simple contribuable français qui écoute une telle affaire qui devient en plus de plus en plus courante. C'est plus quelque chose une fois par hasard. On entend ces histoires une fois tous les jours presque.
12: Non mais la justice, c'est pas rien. Ça veut dire qu'on veut quelque chose qui soit ajusté. Qui soit ajusté par rapport à une conscience. Qu'est-ce qui est bien, qu'est-ce qui est mal? On arrive à un moment dans notre histoire politique et française où on a trop de délinquants, que ce soit des gros poissons ou des moins gros, qui sont systématiquement remis en liberté. Donc, de toute façon, là, la justice fonctionne à vide.
1: Quel que soit le bord, d'ailleurs.
12: Voilà, il y a aussi une perte de sens, mais je crois qu'il y a aussi une perte de l'éthique, de responsabilité.
1: Vous avez vu demain, quand même, journée morte hein, des magistrats et même des avocats contre le texte porté par Gérald Darmanin, décidément.
12: Je trouve qu'il y a quand même vraiment quelque chose d'indécent quand on voit tout ce drame qui touche aux enfants.
1: En tout cas, le président des Républicains, il faut le souligner, Gérard Larcher, était choqué par la volonté de ces dizaines de magistrats d'organiser une journée justice morte, en parlant de corporatisme. Donc c'est vrai que ça peut interroger beaucoup de Français, cette situation, Michel Fayad.
14: Oui, parce que les Français se disent déjà qu'il y a des dossiers qui traînent, déjà qu'il y a des dossiers qui ne sont pas jugés parce qu'il n'y a pas le temps, il n'y a pas les moyens, etc. Et en plus, ils font grève.
12: Alors, je crois que, pardonnez-moi, il y a une petite passe d'armes aussi, évidemment, avec Gérald Darmanin, parce qu'on a le sentiment d'avoir un garde des Sceaux qui veut prendre les choses à bras-le-corps et essayer de renverser un petit peu la table, parce que ce qui est arrivé avec cette tragédie qui touche la famille de la petite Liana est insoutenable pour chaque Français. Or, souvenez-vous, nous avons eu quand même des ministres de la Justice, des gardes des Sceaux, qui étaient sacrément complaisants avec, avec les magistrats. Je pense à Nicole Belloubet, je pense à Éric Dupond-Moretti, voilà. Et donc, et malheureusement, on a aussi des gardes des Sceaux qui n'ont pas le temps de faire les choses sur un temps
1: suffisamment
12: long. Et
1: vous faites bien de souligner cette affaire Liana et qui a évidemment choqué la France entière à juste titre et plus récemment, malheureusement, cette affaire Louis, 17 ans, lynché par 5 jeunes. Cette affaire est absolument épouvantable. Sa maman s'exprime dans le JDD aujourd'hui, c'est poignant, elle dit avoir alerté en vain. Parce que ce jeune garçon qui avait des troubles, c'est pour ça d'ailleurs qu'il avait été placé à l'ASE, à l'aide sociale à l'enfance, pour être protégé, eh bien, il était susceptible d'être une victime pour cette maman. La justice doit prendre ses responsabilités, dit-elle. On ne peut plus s'arrêter sur un texte d'un autre temps pour juger des mineurs qui ne sont plus ceux d'autrefois. Et elle rajoute, je veux qu'ils soient jugés comme des adultes. Quand on tue comme un homme, on paie comme un homme. J'ai trouvé cette phrase extrêmement forte et très digne et très courageuse et très juste, surtout Michel Fayad. C'est vrai que ces gamins, on a vu cette vidéo absolument insoutenable au début, bon, la presse locale a parlé de Rix. Non, le petit Louis, il était par terre et on le tabassait au visage jusqu'à ce qu'il trouve la mort.
14: Oui, puis il y a une certaine gauche qui veut que ces gens-là votent, que ces jeunes mineurs votent. Donc s'ils peuvent voter, pourquoi est-ce qu'ils ne pourraient pas être également condamnés comme des adultes ? Donc il faut qu'elle soit, que cette certaine gauche soit, comment dire, logique avec elle-même. S'ils peuvent voter, ils peuvent également être jugés comme des adultes. Et effectivement,
1: c'est les écologistes qui ont proposé, je crois, le vote à 15 ou 16 ans.
14: Oui, oui, puis ça vient régulièrement, même au niveau du PS et de LFI, on parle souvent de ce genre de mesures. Mais le fait est que, en fait, il faut absolument que ces jeunes puissent être jugés parce que ils sont en train aujourd'hui d'être utilisés.
1: Jugés comme des adultes, ils vont être jugés, mais comme des adultes.
14: Mais parce qu'en fait, ils sont utilisés par les groupes de narcotrafiquants, etc. Et parce que justement, il y a cette brèche dans la loi. Donc il faut enlever cette loi pour que justement chacun soit jugé à juste titre.
1: Véronique Jacquet, je vous laisserai réagir sur ce point aussi avant de passer à d'autres sujets, mais ce sera dans quelques instants, juste après quelques secondes de pub. Et puis le journal permanent de Maëlle Laurent.
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1: 19h45 sur Europe 1, le journal permanent avec vous, Maëlle Laurent.
20: Un avion civil s'est écrasé aujourd'hui près de Nancy. 11 personnes sont mortes au cours d'un baptême de parachutisme, dont 5 élèves infirmiers et leurs 5 moniteurs. Il n'y a pas de victimes collatérales, a précisé le préfet de Meurthe-et-Moselle. Les ministres de l'Intérieur et des Transports se sont rendus sur place. À Nantes, un homme de 19 ans tué par balle la nuit dernière près du stade de la Beaujoire. Il s'agit du 5e homicide par arme à feu dans la ville depuis 2 mois. Selon une source policière, les auteurs en fuite aurait ouvert le feu après une course-poursuite. Les violents orages qui ont suivi la canicule continuent de perturber le réseau électrique en France. 36 000 foyers étaient encore privés de courant cet après-midi, principalement dans le Nord et l'Aisne. Enedis, le gestionnaire du réseau, indique que les opérations de rétablissement se poursuivent. Le ministre des Comptes publics, David Amiel, annonce la réunion le 7 juillet prochain d'un comité d'alerte sur les finances publiques. Objectif, dresser un bilan et annoncer de nouvelles pistes d'économie. Il évoque une situation budgétaire très préoccupante sur fond de dettes élevées et de chocs économiques récents, notamment la guerre au Moyen-Orient et la canicule. Face aux attaques ukrainiennes, Vladimir Poutine assure que la Russie saura préserver sa sécurité. Lors d'un congrès de son parti, le président russe a déclaré que Moscou relèvera tous les défis, évoquant les frappes contre le territoire et les infrastructures de son pays. Kiev intensifie actuellement ses attaques contre des cibles militaires et énergétiques afin de fragiliser l'effort de guerre russe. Et enfin, le pape Léon XIV a exprimé ce dimanche sa solidarité avec le Venezuela frappé par un violent séisme. Il a déploré les nombreuses victimes et importants dégâts matériels, tout en saluant le travail des secours. Selon un dernier bilan provisoire, la catastrophe aurait fait plus de 1400 morts et des dizaines de milliers de disparus.
1: Merci Maëlle Laurent, à tout à l'heure 20h pour votre journal.
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1: En compagnie toujours de Véronique Jacquet et Michel Fayad. On parlait il y a quelques instants de ces mots poignants de la maman de Louis, 17 ans, lynchée par 5 jeunes à Narbonne. Je veux qu'ils soient jugés comme des adultes. Quand on tue un homme, on paie comme un homme. Véronique Jacquet, votre réaction à ces mots ?
12: Alors, je pense qu'on ouvre enfin les yeux, mais quand je dis nous, c'est collectivement, hein, je ne suis pas au-dessus du lot, sur cette violence absolument inouïe de ces jeunes, mais qui a toujours fait partie de la réalité de notre humanité. C'est-à-dire, je vous rappelle qu'en France, au XIXe siècle, il y avait des bagnes pour les jeunes. Il y en avait un sur une île bretonne, un autre sur une île en face de Toulon. Mais parce que cette jeunesse totalement débridée, facilement meurtrière, hein, à 12 ans, des gamins s'entretuent. Oui. Parce que le mal fait partie de la nature humaine, était prise en charge comme il le pouvait à l'époque. Et puis on a eu cette venue à partir de 1945 et avec aussi l'avènement, disons-le, d'une certaine gauche qui trouvait des excuses à toute jeunesse, parce que s'ils étaient délinquants, c'était que la misère était passée par là, la pauvreté était passée par là, etc. etc. Donc il n'y avait pas de déterminisme. Mais ce que je veux dire, c'est que il faut qu'ils soient jugés comme des hommes à partir du moment où il y a une sévérité qui correspond à celle d'un être humain qui a commis le mal. C'est-à-dire qu'il ait 15 ans ou qu'il ait 25 ans, ça veut dire la prison et on n'en sort plus, parce qu'on a une société qui maintenant, avec ce genre d'individu, est devenue intrinsèquement violente. C'est-à-dire que la société n'est plus là pour protéger de la violence, elle est devenue intrinsèquement violente. Oui, oui. Et moi, ce qui me bouleverse à travers ce drame qui touche cet enfant, en plus qui a une bouille absolument magnifique, c'est que les parents, on voit les parents, mais ça pourrait être n'importe quel parent, qui se dit, mais j'ai confié mon enfant à l'État pour qu'il soit protégé.
1: C'était mon point, il y a deux jours déjà, et j'étais très prudente, je ne faisais pas lien avec l'aide sociale à l'enfance, mais quand même, regardez, Laurent Nunez, aujourd'hui, en parle en disant, ils se sont connus là-bas, et c'est un désastre, l'aide sociale à l'enfance. Ça fait des années, c'est un scandale.
12: Parce que
1: ces gens, comme vous dites, l'ont mis pour le protéger. C'était certainement des gens perdus qui ont essayé de trouver des solutions.
12: Tous les parents ne sont pas armés pour savoir ce qu'il faut faire pour leur enfant. Moi, mon enfant serait vulnérable, je ne le mets pas à l'aide sociale à l'enfance.
1: Mais parce que vous avez la connaissance, vous avez peut-être certains moyens. Tout le monde n'a pas les moyens d'aller dans les internats.
12: C'est
1: très compliqué.
12: C'est pour ça que l'État, ne joue plus son rôle, mais qu'il y a urgence à protéger les citoyens. Je vous rappelle que l'aide sociale à l'enfance, en fait, maintenant, c'est l'abandon social à l'enfance.
1: Oui. Hein. Et c'est quand une même mise en danger.
12: Milliards... Non, mais l'aide sociale à l'enfance doit aussi rendre des comptes aux citoyens. C'est-à-dire que c'est 11 milliards d'euros par an. Ce sont des placements en hausse de 51% depuis 1998, avec, depuis quelques années, un afflux majeur de mineurs soi-disant isolés. Donc on a quand même des sacrés barbares, et on a 7 foyers sur 10 qui sont en sous-effectif, c'est-à-dire qu'on sait que les gamins vont pas, ou les barbares en puissance vont pas pouvoir être gérés.
14: Et il y a les cas
12: donc
14: de pédophilie,
12: c'est cataclysmique.
14: Ah bah les cas de pédophilie aussi.
1: Il y a des cas de pédophilie,
12: il y a des cas de prostitution, il y a des avocats qui ont alerté sur cette situation il y a quelques mois.
1: Vous avez vu que
12: ça n'a pas été relayé suffisamment dans les médias. Donc il est urgent de mettre ce dossier sur la table. Et évidemment, c'est pas une question de droite ou de gauche. Et quand je vois que Laurent Nunez dit dans le
1: l'ensauvagement,
12: dans le Parisien,
1: c'est un terme d'extrême droite.
12: Dit que l'ensauvagement, c'est une question, c'est un terme politique.
1: C'est une exploitation de l'extrême droite. C'est connoté politiquement.
12: Exactement.
1: Il dit.
12: Non, ça, moi je trouve franchement, on est ministre de l'Intérieur. Mais non, ce n'est pas digne de sa fonction.
1: Absolument. Il reste 7 minutes. On a encore le temps d'aborder le sujet de l'immigration avec ce sondage. Selon un sondage CSA pour Europe 1, CNews, le JDD, 83% des Français sont pour le renvoi de certaines catégories d'étrangers déjà présents en France, notamment des délinquants, criminels et chômeurs de longue durée. Alors bon, c'est un sondage effectivement qui est sorti, mais là encore, c'est un peu l'impuissance. À chaque fois, c'est le mur. Je ne sais pas pourquoi on n'y arrive pas d'ailleurs. Bon, entre certains pays comme l'Algérie qui ne récupèrent pas leurs OQTF. Pourquoi est-ce aussi compliqué, Michel Fayad? Vous avez 2 heures.
14: Je pense qu'il y a des solutions qu'on ne veut pas traiter. Par exemple, l'Espagne, qui est un pays socialiste, s'est entendue avec des pays africains pour accueillir les OQTF.
1: Vous avez vu, Emmanuel Macron est contre.
14: Justement, c'est ça. Donc c'est un choix qu'Emmanuel Macron a fait de ne pas expulser ces personnes et qu'ils restent sur le territoire français. Donc bloqués par les Algériens d'un côté, et de l'autre côté, lui qui refuse de les envoyer ailleurs.
1: Il dit que ce n'est pas efficace.
14: Ça pose problème. Mais c'est un grand mensonge, parce que vous savez que la France contribue chaque année au financement de la Turquie pour qu'elle garde les Syriens chez elle et que la Turquie ne les envoie pas en Europe.
1: C'est un petit chantage d'ailleurs des Turcs.
14: Absolument. Et puis la France également contribue à donner de l'argent aux réfugiés palestiniens au Liban et aux réfugiés syriens au Liban, également pour qu'ils restent là-bas. Donc pourquoi est-ce que ce que la France fait en Turquie et au Liban, elle ne pourrait pas le faire en Afrique? Il n'y a pas de logique.
1: Bon.
12: J'ai vu un documentaire hier où Michel Rocard s'exprimait en tant que Premier ministre, vous savez, le fameux moment où il dit on ne peut pas accueillir toute la misère du monde. Et il se justifie d'ailleurs en disant que on ne peut pas non seulement accueillir toute la misère du monde, mais en plus, on peut en renvoyer chez eux. Et il se targue que la France renvoie, donc voyez, on est au début des années 80, hein, il se targue de dire que la France, à l'époque, renvoie 66 000 personnes par an. Plus quelques milliers dont il ne peut pas parler parce que bon, il veut pas s'étendre sur la façon dont on les renvoie chez eux. Et désormais, chaque année, nous, c'est à peine 10 000 OQTF qui sont appliqués. Donc, vous vous dites, on fait moins bien qu'il y a 40 ans avec une crise migratoire sans précédent depuis 2015. Il me semble qu'on marche sur la tête. Et ensuite, quand je vois ces demandes des Français, moi, je pense aux États-Unis. Enfin, quand vous voyez ce qu'on demande aux États-Unis pour rentrer. Ça, hein. Pour rester, enfin, et que nous finalement la France c'est open bar, oui il me semble
1: mais
12: que c'est la moindre
1: ce que
12: des
1: vous
12: choses
1: dit,
12: d'avoir
1: la députée,
12: un peu d'exigence.
1: LFI Clémence Guettet, hein, oui. Elle vous dit sur ce point, eh bien vous avez déjà perdu, puisqu'elle elle parle, vous savez ils avaient un débat à l'Assemblée sur les mariages simulés, les fameux mariages blancs, et elle a lâché une phrase quand même qui a un petit peu provoqué un émoi à l'Assemblée. Un Français sur trois est lié à l'immigration. Remballez vos dernières propositions de survie pour préserver des Français dits de souche, des Blancs, vous avez déjà perdu. Quelle phrase ! Quel aveu, Michel Fayade ?
14: Oui, mais enfin, on a déjà perdu, c'est-à-dire qu'on est en guerre ? On est en quoi ? Donc elle avoue elle-même.
1: LFI aimerait bien nous mettre en guerre, quand même.
14: Justement, c'est ça. Donc elle a observé le fait qu'il y a déjà une guerre, comme vous dites, et que cette guerre, on va la perdre.
12: Surtout que moi, ce que je retiens, c'est qu'elle dit qu'elle fait finalement la guerre aux Français de souche.
14: Oui, c'est ça.
12: c'est ça que j'en comprends.
1: Oui, aussi.
12: C'est quand même une
14: absolument.
12: Députée qui parle ainsi contre l'hémicycle de l'Assemblée nationale. Et comme toujours,
1: étonnant,
12: il n'y a aucune sanction
14: et de manière
12: à l'encontre
14: racisée,
12: des députés
14: justement.
12: LFI qui disent des énormités.
14: De manière racisée, parce que vous, les Blancs, vous avez perdu.
1: Oui, c'est ça. C'est assez malaisant comme mot. Voilà, on est tous Français, après tout. Voilà, bon, écoutez. Je voulais vous faire réagir, Véronique Jacquier, aussi sur ce texte sur l'euthanasie et le suicide assisté qui est en troisième lecture à l'Assemblée. Alors, dans deux jours, c'est le vote de la loi. Alors, le 23 juin, je ne sais pas si vous avez suivi, l'Assemblée nationale, lors des débats, avait adopté un amendement inattendu qui excluait les médecins de l'administration de la substance létale qui devait exclusivement reposer sur les infirmiers. Bah, hier soir, les députés ont conclu l'examen en réintroduisant les médecins. Alors c'est sûr que là, j'écoutais un ou deux médecins, et notamment dans le JDD encore une fois ce matin, contrairement au serment d'Hippocrate, faisait valoir ce professeur qui faisait promettre aux médecins de tout faire pour soulager la souffrance et non de donner la mort. C'est terrible ce qu'on demande aux médecins, là.
12: Ah, mais ce qu'on demande aux médecins, ce qu'on demande aux établissements comme les Petites Sœurs des Pauvres qui ne veulent pas pratiquer l'euthanasie, ce qu'on demande aussi aux pharmaciens, la clause de conscience des pharmaciens qui n'est pas respectée, qui n'est même pas considérée. Oui, c'est un équilibre qui est complètement illusoire, c'est-à-dire que c'est encore un débat en troisième lecture à l'Assemblée nationale qui est ni fait ni à faire, parce qu'on voit qu'on veut vite régler les choses pour vite passer au Sénat, pour que ce soit vite voté
14: tout
12: le 15 juillet,
14: l'été.
12: Alors que c'est un basculement anthropologique majeur et qu'on va demander des choses absolument abominables au corps enseignant.
1: Il nous reste deux minutes, Michel.
12: Au corps soignant, pardon.
1: Oui, bon,
12: qu'est-ce que je
1: l'avais tous compris.
12: Pardonnez-moi pour l'absus.
1: Michel Fayade, je profite de vos lumières, les deux petites dernières minutes qui nous restent, puisque vous suivez pour nous tous cette actualité internationale. Bon, il y a eu un accord a priori entre l'Iran et les États-Unis, mais nouvelle frappe quand même israélienne dans le sud du Liban, l'armée qui a affirmé cibler des combattants du Hezbollah. Voilà. Bon bref, chacun se rejette la faute toujours. Est-ce que, en quelques mots, vous pouvez nous dire ce qui se passe ? Bon bien. Courage. Je vous pose des cols ce soir, j'aime bien.
14: Oui, il y a un accord qui a eu lieu, comme vous savez, entre les États-Unis et l'Iran, dans lequel Israël n'est pas une partie prenante. Et donc, Israël a voulu continuer à frapper du côté libanais, sur le front libanais, où le Hezbollah, lui, est en fait le bras armé de l'Iran sur place. Et les Iraniens voulaient à tout prix lier les deux dossiers. Ce qui s'est passé il y a deux jours est allé à l'encontre de ce que voulaient les Iraniens, puisqu'il y a eu un accord qui a été signé entre Israël et le Liban.
1: Oui.
14: Et donc le dossier a été séparé du dossier iranien. Et donc aujourd'hui, les Israéliens ont dit qu'ils allaient continuer à frapper le Hezbollah. Mais l'accord est très, très important, parce qu'il permet de restaurer la souveraineté du Liban. Israël s'engage à respecter l'intégrité territoriale du Liban. Les États-Unis s'engagent à réarmer l'armée libanaise pour que l'armée libanaise soit capable d'assurer toute la souveraineté sur le territoire libanais.
1: Très bien, c'était parfaitement résumé, mon cher Michel Fayad. Merci à vous également. Merci. 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On se retrouve dans quelques instants, juste après la pub, avec mes débatteurs de la deuxième heure et maître Nathalie Tomasini, avocate au barreau de Paris. On parlera de la journée morte justice demain.
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1: Dans quelques instants, mes débatteurs de la deuxième heure, Sabrina Medjeber et Alexandre Malafaï. Mon invité sera maître Nathalie Tomasini. Elle a écrit un livre, Scandaleuse justice, une avocate se lève sur les défaillances de la justice, jamais autant d'actualité, à la veille d'ailleurs d'une journée justice morte. Et puis aussi avec ce que nous a révélé le JDD ce matin, 1800 juges qui se rebellent. Le JDD a pu consulter la boucle WhatsApp de ces magistrats séditieux, c'est assez croustillant. On en parle dans quelques instants, mais en attendant, c'est le journal avec vous, Maëlle Laurent. Maëlle, l'accident d'aviation de tourisme le plus meurtrier de l'histoire en France.
20: 11 personnes ont trouvé la mort ce dimanche près de Nancy dans le crash d'un avion à l'occasion d'un baptême de parachutisme. Le ministre de l'Intérieur s'est rendu sur place. Vous l'entendrez dès le début de ce journal. La fin de l'épisode de canicule, il n'y a plus aucun département en rouge dès demain, mais la dégradation orageuse, elle, va se poursuivre avec son lot de coupures d'électricité, jusqu'à 63 000 foyers privés de courant aujourd'hui, principalement dans les Hauts-de-France. Témoignage Europe 1 à suivre. Et puis les premiers chiffres de la surmortalité liée à cette vague de chaleur extrême, près de 1000 décès supplémentaires en 5 jours par rapport à la normale. Un bilan qui pourrait encore augmenter dans les prochains jours. Explication Europe 1 dans cette édition.
1: Estelle Lafont, un mot de la tendance météo de demain lundi.
2: Eh bien, le temps redevient agréable du sud-ouest aux Ardennes, où des orages frappent ce soir et cette nuit. Bulletin complet juste après le journal.
1: À tout à l'heure.
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1: Maëlle, un avion civil s'est écrasé en Meurthe-et-Moselle et il n'y a aucun survivant.
20: 11 personnes sont mortes dans ce crash à Tomblaine, près de Nancy. Face à l'ampleur du drame, le ministre de l'Intérieur s'est rendu sur place en fin d'après-midi, aux côtés de son collègue des transports, Philippe Tabarot. Je vous propose d'écouter Laurent Nunez.
6: Ce matin vers 11h, un appareil qui s'apprêtait donc à prendre son envol s'est ensuite écrasé à environ 300 mètres de la piste. Donc on avait 5 instructeurs et 5 personnes qui participaient à ces baptêmes et le pilote de l'avion donc qui s'est écrasé. Les secours sont intervenus très rapidement. Malheureusement, dès leur arrivée, les constatations ont été que les personnes étaient décédées. Je veux dire que l'émotion elle est palpable et elle est intense et on la comprend parfaitement et c'est pour ça que nous sommes venus sur place avec monsieur le ministre. Il y a une enquête qui est en cours, confiée au parquet de Paris, notamment au pôle des accidents collectifs, et elle a été confiée à la gendarmerie des transports aériens. Et donc, ce sont les investigations judiciaires qui feront toute la lumière sur les causes de ce crash.
20: Laurent Nunez, le ministre de l'Intérieur, qui s'est donc rendu sur les lieux de la catastrophe, l'une des pires de l'histoire aérienne en France. Donc, à noter qu'une cellule d'aide psychologique a également été mise en place pour les proches et les témoins. Dans l'actualité également, à Narbonne, plus de 1000 personnes se sont rassemblées aujourd'hui pour rendre hommage au jeune Louis, 17 ans, battu à mort après être tombé dans un guet-apens. Demander justice également, ni oubli, ni pardon, scandaient notamment les participants. La famille de Louis n'avait pas voulu s'associer à cet événement pour éviter, je cite, toute récupération politique.
1: La canicule Maëlle et après la vague de chaleur extrême place maintenant aux orages.
20: Des orages parfois violents qui ont balayé le nord de la France la nuit dernière. Ils ont causé d'importants dégâts dans les Hauts-de-France en particulier. De nombreux arbres ont été arrachés et surtout des dizaines de milliers de foyers qui se sont retrouvés sans électricité. En début d'après-midi, 36 000 d'entre eux restaient toujours sans courant, dont la moitié dans le seul département du nord. Illustration à Arny en Avesnois à côté de Maubeuge avec ce témoignage européen de la maire de la commune Valérie.
8: Depuis 1h du matin, la commune s'est retrouvée sans électricité. Ça concerne à peu près 200 foyers. Là, il est 16h30. Enedis est arrivée. Elle a une petite heure pour déjà trouver l'eau.

0: du matin, oui, ça serait bien qu'on voit le bout.
1: Valérie Delrue, la maire d'Arny, en Avesnois. Et ce risque orageux va persister demain. 19 départements situés sur une diagonale allant du sud-ouest au nord-est du pays seront en vigilance orange, nombre qui grimpe à 39, avec les départements en vigilance pour cause de chaleur. Des températures encore élevées sont prévues demain encore dans le sud-est, avec jusqu'à 40 degrés dans le Var.
2: La France qui, globalement, respire donc un peu après 11 jours d'une canicule historique, mais les conséquences sanitaires, elles, inquiètent toujours.
1: On le mesure avec le niveau de saturation des hôpitaux, avec également ce premier bilan humain partiel de cette vague de chaleur intense. Bonsoir Wilfried de Villers.
3: Bonsoir Maël, bonsoir à tous.
1: Santé publique France fait état d'environ 1000 décès de plus que la normale, recensés en France depuis mercredi dernier. Expliquez-nous.
3: Oui, 1000 morts de plus, toutes causes confondues. Ce qui veut dire que ces décès ne sont pas officiellement attribués à la chaleur, mais ce pic de mortalité correspond aux jours les plus intenses de la canicule. Cette augmentation est plus marquée dans les régions qui étaient en vigilance rouge jusqu'à hier, l'Île-de-France, la Normandie ou encore le Centre-Val de Loire. Si toutes les classes d'âge sont concernées, ce sont les personnes de plus de 65 ans qui sont les plus touchées. C'est dans ce contexte que Santé publique France alerte également sur la hausse étourdissante des décès à domicile, plus 40% sur le mois de juin. Et le bilan humain de la canicule pourrait être bien plus lourd, d'abord parce que ces chiffres sont encore très partiels, basé sur les certificats de décès électroniques qui ne représentent que 60% seulement de la mortalité nationale. Et puis les effets de la chaleur mettent parfois plusieurs jours à se faire ressentir. Ils peuvent soudainement aggraver par exemple une maladie chronique. L'heure n'est pas encore à un bilan précis, cela va prendre du temps. La canicule de 2003 reste dans les esprits, elle avait causé la mort de 15 000 personnes.
1: Wilfried de Villers pour Europe 1, merci à vous.
2: Et avec cette surmortalité liée à cet épisode de canicule, déjà le deuxième de l'année, faut-il le souligner, la pression politique monte d'un cran.
1: Avec l'opposition d'abord qui accuse le gouvernement d'avoir mal anticipé ces chaleurs extrêmes, l'exécutif lui tente de se défendre sur ce sujet qui est désormais, Arthur Delaborde, au cœur du débat politique.
4: À peine les premiers chiffres connus, les accusations fusent. À gauche, les écologistes réclament que toute la lumière soit faite sur les responsabilités. Le Rassemblement national accuse, lui, les gouvernements successifs de ne pas avoir préparé la France aux canicules, notamment en refusant de climatiser les bâtiments publics. Au fond, le débat dépasse déjà les seules responsabilités. Chacun avance sa réponse aux prochaines canicules. Le RN défend un plan de climatisation. Édouard Philippe veut accélérer l'adaptation des territoires en doublant le fonds vert. Les écologistes misent sur la rénovation thermique des bâtiments. L'exécutif, de son côté, assure avoir tout fait pour éviter une catastrophe sanitaire comme celle de 2003. Laurent Nunez balaie l'idée d'un fiasco. Sébastien Lecornu dénonce les inspecteurs de travaux finis. Emmanuel Macron rappelle qu'aucun pays européen n'avait connu un épisode d'une telle intensité et met en avant les mesures engagées depuis plusieurs années. Le bilan humain est encore provisoire. Le débat sur les responsabilités, lui, ne fait que commencer.
1: Arthur Delaborde du service politique d'Europe 1. Et si les températures commencent enfin à redescendre en France, nos voisins, eux, suffoquent toujours. Bonsoir Mathis Lang.
5: Bonsoir Maël, bonsoir à tous.
1: Avec des records de température qui continuent à tomber jour après jour dans plusieurs pays européens.
5: Oui, et encore aujourd'hui, le thermomètre continue de s'affoler. Plus de 41 degrés affichés dans une ville de République tchèque. Hier, de l'autre côté du Rhin, en Allemagne, record historique. Là aussi, 41,7 degrés. Jamais le pays n'avait eu aussi chaud. Alors la police berlinoise a fait usage de canons à eau pour aider les habitants à se rafraîchir. Plus au nord, au Danemark, le thermomètre est monté hier à 37 degrés. Aux Pays-Bas, l'alerte rouge a été déclenchée, ce qui a poussé les autorités à fermer les écoles. Partout sur le vieux continent, comme en France, les réseaux électriques sont mis à rude épreuve. Les hôpitaux se retrouvent pour leur part saturés face à l'afflux de patients, victimes par exemple de coups de chaud. Selon le directeur général de l'Organisation mondiale de la santé, qui s'est exprimé aujourd'hui, 150 millions de personnes vivent sous une chaleur extrême et depuis dimanche dernier, 1300 décès supplémentaires ont été enregistrés en lien avec les températures élevées partout en Europe.
1: Merci Mathis, Mathis Lang pour Europe 1. Et toujours à l'étranger, en bref, Vladimir Poutine a promis aujourd'hui d'assurer la sécurité de son pays face aux attaques ukrainiennes en cours lors du congrès de son parti. Le président russe a assuré que Moscou relèvera tous les défis, évoquant notamment les frappes visant le territoire et les infrastructures russes. Kiev qui poursuit ses attaques contre des sites militaires et énergétiques pour affaiblir l'effort de guerre russe. Et enfin du sport pour terminer, la Formule 1 et le Britannique George Russell qui a remporté aujourd'hui le Grand Prix d'Autriche au volant de sa Mercedes en devançant Max Verstappen et son coéquipier Kimi Antonelli. Il signe ainsi sa deuxième victoire de la saison et

0: réduit l'écart au championnat sur le leader Antonelli dans une course qu'il a dominée de bout en bout.
1: Merci beaucoup Maëlle, à tout à l'heure 20h30 pour un nouveau journal permanent. D'ici là, votre météo, Estelle Lafont. Estelle, la météo comme d'habitude du début de semaine et la dernière avant les vacances d'été s'annonce encore orageuse.
2: Et oui Stéphanie, dans le nord-est demain matin, une situation orageuse qui s'étale en deuxième partie de journée pour concerner la façade est du pays en général, ainsi que les reliefs, donc Alpes, Pyrénées, Massif central et même la montagne Corse, avec vraisemblablement même de la grêle sur les Pyrénées orientales et les Alpes du Sud. Tonnerre évidemment partout, doublé d'averses. Ailleurs, on a un large nord et ouest qui va retrouver une météo calme, plutôt ensoleillée d'ailleurs, sauf au nord de la Bretagne et sur le Cotentin, où le soleil va jouer un petit peu à cache-cache. Là aussi, du nord au sud, sur toute la moitié ouest, c'est enfin la libération le matin, avec eh bien, des minimales enfin plus basses, entre 13 et 20 degrés du nord au sud. Donc enfin, on respire le matin, donc profitez-en pour aérer tôt le matin. On va trouver une zone tampon dans la matinée des Pyrénées à la Champagne, avec un ciel variable, quelques passages nuageux anecdotiques, avant de retrouver sur un dernier quart sud-est très sec, et bien là un soleil encore accablant, une vigilance orange canicule toujours maintenue sur l'extrême sud-est et les deux Corses. Côté température au réveil, comptez 11 au plus frais à Brest, 14 pour Rouen et Arras, 16 à Tours, Paris et Boulogne-sur-Mer, 18 pour Langres, Nevers et Bordeaux, 20 à Carcassonne et Lyon, 22 pour Nîmes, 23 à Montpellier et déjà 26 degrés dès 6h du matin à Nice.
1: Merci Estelle Lafont et restez avec nous. Dans quelques instants, mes débatteurs de la deuxième heure, Sabrina Medjeber, Alexandre Malafaille, mon invité maître Nathalie Tomasini qui a écrit « Scandaleuse justice, une avocate se lève ». Combien d'actualité ce livre à la veille d'une journée morte dans la justice. On en parle sur Europe 1.
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1: Deuxième partie d'Europe 1 Soir Weekend. J'accueille mes débatteurs de la deuxième heure, Sabrina Medjeber, essayiste. Bonsoir Sabrina.
10: Bonsoir Stéphanie, bonsoir à tous.
1: Je vous rebaptise mon cher Alexandre.
11: Allons-y,
1: oui, écoutez, je ne sais pas. Seul homme dans ce studio. Oui, pour une fois, vous êtes en minorité. Alexandre Malafaille, fondateur de l'Institut Sinopia. Bonsoir Alexandre.
11: Bonsoir Stéphanie Demureux.
1: Et j'accueille mon invité, maître Nathalie Tomasini, avocate au barreau de Paris, spécialisée en violence intrafamiliale, auteur de Scandaleuse justice, une avocate se lève chez Icone Édition. Bonsoir maître Tomasini.
12: Bonsoir à vous.
1: Alors dans votre livre, vous dévoilez les mécanismes qu'elles estiment à l'origine, vous, de nombreuses défaillances du système judiciaire. Manifestement, vous étiez visionnaire en écrivant ce livre à dénoncer cette justice qui part malheureusement dans tous les sens. Il y avait urgence, clairement.
12: Il y avait une véritable urgence. Ce livre, j'ai commencé sa rédaction en février dernier. Ça faisait déjà un an que je me disais, il faut que je parle, il faut que j'écrive. C'était difficile aussi parce que les avocats sont tenus à un devoir déontologique de modération et de délicatesse. Mais là, la vie de femme, la vie d'enfant, était en danger urgent. Donc j'ai pris la plume et ce livre, en fait, c'est un cri. C'est un cri d'angoisse, de sidération face aux failles de tout ce système judiciaire. Je veux dire, pour prendre une image, c'est comme si vous êtes dans une voiture qui n'a plus de frein, vous êtes dans un terrible orage, vous ne voyez plus rien et vous savez qu'en face de vous, il y a un mur et que tout va exploser. Et comment faire ? Comment faire ? Et j'étais dans cet état d'urgence.
1: ça a dû être terrible pour vous et pour les Français en général. Cette affaire Liana, ça a dû particulièrement vous toucher, vous frapper.
12: Forcément. L'affaire Liana, c'est une affaire qui, pour moi, est aussi symbolique que l'affaire de Jacqueline Sauvage en son temps, qui a sensibilisé la société civile dans son ensemble,
1: l'avocate.
12: Dont j'étais l'avocate, aux violences conjugales. Là, l'affaire Liana, c'est les enfants abusés. Je rappelle les chiffres qui sont épouvantables. Un enfant abusé toutes les 3 minutes. Donc l'affaire Liana, et puis on en découvre, c'est-à-dire que c'est une famille qui est totalement dysfonctionnelle. On a un homme qui a violé et tué une petite fille de 11 ans, mais pas que. Toute la famille, ce sont des violeurs, j'allais dire, de père en fils.
1: Même s'il y a encore une présomption d'innocence, c'est pas vais évidemment la prendre.
12: Bien sûr, mais on va dire que l'un est mis en examen pour des faits donc, de viol sur mineur, pour des faits de meurtre.
1: Et son épouse a porté plainte hier pour viol.
12: Absolument, et pour violence conjugale. Mais ce n'est pas étonnant, puisqu'en fait, on voit bien que c'était une famille, une cellule familiale totalement dysfonctionnelle. Mais ça, c'est une chose. Après, ce que ça révèle, c'est que la justice, le système même police-justice, n'a pas du tout fait son office pour protéger ses enfants.
1: Comment vous l'expliquez ?
12: Comment je l'explique ? Je l'explique simplement parce que aujourd'hui, il y a un encombrement de toutes ces affaires, de toutes ces plaintes qui sont déposées par les victimes. Parce que, voyez-vous, quand on a demandé aux victimes de libérer la parole et de déposer des plaintes, c'est une très bonne chose. Encore fallait-il, en amont, mettre les effectifs et le budget nécessaires pour traiter ces plaintes.
1: Là, il y a 70 000 plaintes en souffrance de violences sexuelles concernant les enfants.
12: Ça m'amuse parce que 70 000 plaintes qui doivent être réexaminées
1: avant le 14 juillet.
12: Avant le 14 juillet, donc c'est à peu près, ça faisait un mois. Et c'est vrai, je l'ai dit sur certains plateaux, j'ai fait le calcul parce que ça m'a amusée de voir le côté absurde de cette proposition. On a 9 à 12 secondes pour réétudier un seul dossier. Enfin, de qui se moque-t-on ? Donc on fait des effets d'annonce pour justement essayer de pallier au plus pressé, de calmer l'opinion. De la même manière, les sanctions qui sont prises à l'encontre de certains des gendarmes dans l'affaire Liana ou à l'encontre du procureur d'Auch, pour moi, ce sont des mesures cosmétiques, parce que bien sûr qu'il faut des sanctions, mais on ne peut pas agir comme en mettant en exergue une espèce de mécanique des boucs émissaires, parce qu'en réalité, c'est tout le système qu'il faut changer. Aujourd'hui, je vous le dis, tous les parquets sont en mesure de faire les mêmes erreurs que dans l'affaire de Liana.
1: Je fais une petite aparté, mais c'est un rapport évidemment avec ce que vous nous dites. Vous comprenez que les magistrats s'indignent. Là, bon, c'est la une du JDD aujourd'hui. Le JDD qui a pu consulter la boucle WhatsApp de ces magistrats séditieux qui en veulent. Ils sont 1800 précisément à Gérald Darmanin. Ils lancent une rébellion. Alors c'est vrai que c'est pas très toujours très élégant les messages à l'endroit du garde des Sceaux. Peut-être que vous ne cautionnerez pas la méthode, mais enfin, dans le fond, vous les comprenez ?
12: C'est pas la bonne réponse, clairement. Déjà, bon, a priori, il y a un devoir de réserve, les magistrats.
1: Oui, quand même.
12: Et puis, je pense que c'est pas la bonne réponse, surtout parce que, eu égard au drame à la fois de Liana, mais au drame également de Louis, parce que ça aussi, il faut en parler, je pense que c'est une réponse qui est assez indécente, j'ose le dire. Donc, je suis assez sévère.
1: Oui, on ne sent pas de remise en cause de la part des juges.
12: Je pense que ce n'est pas du tout ce qu'attendait la société. Cela étant, je peux, on va dire, comprendre uniquement la façon dont ils ont pu recevoir le message de M. Darmanin, qui est uniquement et qui a mis en avant les erreurs particulières dans l'affaire de Liana. C'était pas non plus la bonne réponse. C'était pas la bonne réponse. Bien sûr qu'il faut sanctionner les erreurs individuelles dans tous les corps de métier. Les professionnels, lorsqu'ils commettent des erreurs, sont sanctionnés. Donc, pour eux, les magistrats, c'est un problème, parce qu'on parle de l'indépendance de la justice, et qu'effectivement, aujourd'hui, il n'y a plus vraiment de contrôle des magistrats. Et moi, je suis pour, effectivement, je crois que c'est Bruno Retailleau qui l'avait évoqué, une cour disciplinaire pour les magistrats. Oui, absolument.
1: Alexandre Malafaye.
10: Oui, vous l'avez très bien dit, en fait, tous les parquets auraient pu commettre, ou peuvent commettre demain, les mêmes travers et rencontrer les mêmes difficultés qui aboutissent à une affaire Liana qui se répéterait. Et en fait, on est face à une double crise, à la fois une crise de moyens, évidemment, et parce que le système est totalement embolisé. Il y a trop de dossiers, il y a trop de retard, il y a trop de stocks. On en arrive à des absurdités où on a fini par relâcher un certain nombre de criminels potentiels parce que globalement, les procédures n'avaient pas été purgées ou menées dans les délais. Donc de fait, on relâche des gens qui auraient dû aller aux assises. Ça, c'est quand même assez redoutable. Et de l'autre côté, vous avez une crise de la loi. C'est-à-dire que la loi française aujourd'hui, la crise, vous connaissez bien la procédure pénale, elle est devenue d'une complexité absolument phénoménale. Et donc tout ça participe à cette espèce d'asphyxie, de blocage du système. Et en effet, les magistrats aujourd'hui se retrouvent pour une partie d'entre eux dans le collimateur, en disant « c'est de votre faute ». Voilà, mais c'est un système dans son ensemble qui est en crise.
12: Absolument, mais chacun se renvoie la balle.
10: Après, les avocats ont leur vision des choses. Oui. Et je pense que tant qu'on ne mettra pas sérieusement le système à plat, parce que oui, il y a un sujet de responsabilité, mais il y a un sujet de fonctionnement, il y a un sujet de moyens, il y a un sujet de sens, il y a un sujet de peine, il y a un sujet d'exécution. Toute la chaîne dans l'ensemble est cassée, si je veux dire, ou en très grande difficulté. Et en plus, quand vous parlez de chaîne pénale, vous n'êtes même pas d'accord. Les policiers sont d'accord pour parler d'une chaîne pénale, les magistrats ne sont pas d'accord. Ils pensent qu'ils dirigent l'enquête pénale. Pour eux, il n'y a pas de chaîne pénale. Donc même sur la conception même de mener la justice aujourd'hui dans ce pays, il n'y a pas accord entre les parties. Donc c'est vraiment un travail de fond. Je ne sais pas qui l'entreprendra, mais pour l'instant, on ne pourra que constater les difficultés.
1: Maître Thomas.
12: Je suis complètement en accord avec vous. Et d'ailleurs, hors plateau, j'évoquais le fait qu'il fallait... sans doute pour le prochain gouvernement, faire une remise à plat d'absolument tout, c'est-à-dire faire un état des lieux, tout d'abord, et voir par où ça pêche. Et comme vous l'avez dit, ça pêche à tout point de vue et sur tous les niveaux. Donc c'est absolument nécessaire, je le disais tout à l'heure, il faut arrêter de prendre des mesurettes cosmétiques, ça ne sert à rien. En fait, la justice...
10: Ça sert à repousser les chances.
12: Oui, tout à fait. Mais qui en paye le prix?
11: Les victimes.
12: Voilà.
10: Les sociétés.
12: Oui. Voilà.
1: Sabrina Medjeber, ça vous inspire quoi?
11: Mais je suis entièrement d'accord. Je souscris totalement à ce que dit Maître. Et en effet, nous parlions en dehors du plateau de l'obsolescence du système judiciaire français. Et en effet, l'affaire Liana vient cristalliser à la fois le déficit structurel, puisqu'on sait tous qu'il manque des places de prison. Emmanuel Macron en avait fait une priorité dans son premier mandat, second mandat, pardon.
1: 15 000 places, il avait dit, je crois qu'il y en a 1500.
12: En réalité, si je puis me permettre.
11: Oui, bien sûr, maître.
12: On a 84 000 détenus, prisonniers.
1: Record absolu.
12: On a 60 000 places de prison. Oui, on est en déficit certain. Alors moi, je me suis interrogée. Ce n'est pas mon métier. Mais j'ai observé et j'ai vérifié qu'il y avait 34 millions de mètres carrés publics vacants.
11: Très intéressant.
12: Donc si nous prenions ne serait-ce qu'un pour cent de ce patrimoine-là, encore une fois, pour se poser la question, bien sûr, ça mérite réflexion, il y a des conditions...
1: Parfois les collectivités
12: freinent. On est bien d'accord. Mais tout de même, je pose la question. Pourquoi ne pas y réfléchir?
1: Oui, parce que c'est vrai que pendant ces quelques minutes d'interview qui ont débuté, vous nous parliez de tout remettre à plat, d'aller dans le fond, mais c'est vrai que par quel bout on prend ce problème inimaginable, parce que ça touche en effet tous les autres problèmes aussi, et à commencer par aussi celui du financement, on en revient toujours à la même chose.
11: Aux arbitrages économiques.
1: Donc comment on prend le problème? Vous voyez bien, Gérald Darmanin essaye aussi à son niveau, mais ça semble extrêmement compliqué.
12: Je pense que si tous les acteurs du système police-justice venaient à se donner la main, vous voyez, je suis très idéaliste, mais remettre absolument tout à plat, ensemble, et checker tous les points sensibles, tout ce qui ne va pas dans leur domaine à eux, que ce soit les officiers de police judiciaire, les gendarmes, que ce soit les magistrats, que ce soit les avocats, que ce soit les experts judiciaires, parce que là aussi, on a un très gros problème de formation, un très gros problème des experts judiciaires qui ne viennent pas dans les cours d'assises, dans les tribunaux, parce qu'ils sont sous-payés. Donc, si vous voulez, c'est ce que je disais au bout de cette chaîne, vous avez des femmes qui sont déjà violentées dans le huis clos familial, des enfants maltraités, des enfants abusés, et vous avez cette chaîne qui dysfonctionne et qui les entraîne finalement dans l'abîme plutôt que de les sauver. Parce qu'une démocratie, encore une fois, elle se mesure à l'aune de la façon dont elle traite les plus vulnérables.
13: Et oui, tout à fait. Puisque vous parliez des plus vulnérables, vous parliez... Vous évoquiez cette affaire Louis qui est absolument choquante, il n'y a pas de mots. Sa maman qui s'exprime dans le JDD ce matin, Louis, 17 ans, je rappelle les faits, qui a été lynché à Narbonne par 5 jeunes. Laurent Nunez nous annonce aujourd'hui qu'ils se sont rencontrés à l'aide sociale à l'enfance. Alors moi je sais que ça fait 2 jours que j'en parle de cette aide sociale en France sans faire de lien, mais tout de même, là-haut encore, ce qui est supposé protéger les plus vulnérables et les plus faibles est en fait un lieu de danger où on ne protège plus les enfants, c'est même l'inverse. Quel est votre regard sur cette affaire terrible ?
12: Absolument, ça confirme l'ensemble des dysfonctionnements, encore une fois. Il y avait cette députée Isabelle Santiago, avec laquelle j'ai travaillé,
13: oui, tout à fait.
12: Qui présidait une commission d'enquête sur la protection de l'enfance, et qui avait déjà soulevé le fait qu'il s'agissait encore... ici, d'un scandale d'État.
13: C'est un scandale d'État.
12: Les bras m'en tombent parce que effectivement, on parle de l'affaire Louis, mais on sait très bien aussi que l'ASE, pour ne pas le nommer, est un réservoir pour les proxénètes. Il y a énormément de prostitution.
13: De violences sexuelles aussi.
12: Et des violences sexuelles, j'allais le dire. Et alors là, on se heurte à un autre questionnement qui est que le budget est considérable pour l'ASE.
13: 11 milliards. 400 000 enfants.
12: Hein. Exactement. Mais il est considérable, il est presque supérieur au budget de la justice elle-même. Donc là, ça pose une autre question. Oui. Qu'est-ce qu'on fait de cet argent ?
13: J'allais vous le dire.
12: Et comment, justement, il est réparti ? Parce que là aussi, les éducateurs qui travaillent à l'ASE, là aussi, on ne vérifie jamais leurs antécédents judiciaires, ou très peu. On a les premiers casiers judiciaires qui sont possibles d'obtenir de façon assez facile. Mais les B1, où vous avez l'intégralité des condamnations judiciaires, on ne les a pas et on ne les demande pas.
13: Maître Tomasini, il nous reste... une petite minute, il y a une journée morte demain, la justice pénale morte, c'est
12: morte,
13: ça
12: tout à fait.
13: Avec des avocats d'ailleurs, aux côtés des magistrats, vous allez y participer, c'est contre la loi Darmanin justement.
12: Oui, tout à fait, contre la loi du plaider
13: pour aller plus vite.
12: Plaider coupable, oui, bien sûr, je crois que l'heure du rassemblement est à midi, donc je tenterai d'être sur le parvis du palais.
13: Et qu'est-ce qui vous dérange dans cette loi ?
12: Alors,
13: elle parle plutôt d'une bonne intention.
12: Non, pas du tout. Encore une fois...
10: Vous voyez comme quoi c'est difficile de réformer. Je fais juste un petit commentaire. Parce que, quelque part, ça paraît le bon sens, le plaider coupable.
12: Mais
10: ça peut accélérer, simplifier.
12: On vous fait passer des vessies pour des lanternes. Excusez-moi,
13: il reste 2 minutes, me dit-on. Vous avez le temps d'expliquer.
12: Cette expression, puisque moi qui suis avocate des parties civiles, donc des victimes...
10: En général, les avocats n'aiment pas ce dispositif.
12: Non, mais le plaider coupable, on ne peut pas l'aimer. Parce que, en fait, on veut nous faire passer l'idée que ça va diminuer les délais de procédure, mais au détriment de l'intérêt des victimes. Moi qui suis et qui plaide régulièrement en matière de viol devant des cours criminels, aujourd'hui, c'est déjà très difficile de plaider en 3 jours une affaire extrêmement sensible. Aujourd'hui, avec le plaider coupable en matière criminelle, on doit plaider en 1 seul jour. Donc vous imaginez, on vole le procès aux victimes et de surcroît, on demande aux experts et aux témoins, c'était dans le texte, alors ça a été amendé, c'est plus sujet, puisqu'on a abandonné le plaider coupable, mais on demandait aux experts et aux témoins de ne pas venir pour raccourcir les délais. C'est-à-dire qu'on allait lire les rapports des experts qui sont dans un langage incompréhensible pour la plupart. Il va être lu par le président de la chambre criminelle, de la cour criminelle, d'une manière neutre, puisque c'est son rôle, puisqu'elle instruit à charge et à décharge, ce qui fait qu'on n'y comprend rien. Et qu'on ne peut, de surcroît, poser aucune question aux experts.
13: Et dans le même temps, il est impératif d'aller plus vite. de juger plus vite.
12: Non, mais d'accord, mais c'est pas comme ça qu'on va y arriver. C'est, il faut multiplier les effectifs et ça demande évidemment des budgets plus conséquents.
13: Merci Maître Nathalie Tomasini, avocate du barreau de Paris, spécialisée en violence intrafamiliale et auteure surtout de Scandaleuse Justice. Une avocate se lève chez Icon Édition, qui est sortie je crois le 26 juin.
12: Tout à fait.
13: C'est tout à fait d'actualité. Merci à vous d'être passé par le studio d'Europe 1. 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Le journal permanent avec vous, Maëlle Laurent.
0: Un accident particulièrement meurtrier aujourd'hui près de Nancy. Un avion s'est écrasé en fin de matinée, provoquant la mort des 11 personnes qui se trouvaient à bord. Le pilote, 5 élèves qui participaient à un baptême de parachutisme et leurs 5 moniteurs. Le pôle accident collectif du parquet de Paris est chargé de l'enquête. Un homme d'une quarantaine d'années est décédé ce dimanche dans un accident de la route dans les Alpes-Maritimes lors d'une version non officielle de l'Ironman de Nice. Selon la préfecture, il aurait perdu le contrôle de son vélo et percuté un motard en sens inverse. L'épreuve officielle avait été annulée en raison de la canicule. À Nantes, un homme de 19 ans tué par balle la nuit dernière près du stade de la Beaujoire. Il s'agit du 5e homicide par arme à feu dans la ville depuis 2 mois. Selon une source policière, les auteurs en fuite auraient ouvert le feu après une course-poursuite. Les étudiants non européens et non boursiers ne pourront plus bénéficier des APL, les aides personnalisées au logement, dès le 1er juillet. Le décret est paru au journal officiel. La mesure prévue par la loi de finances 2026 est critiquée par plusieurs associations étudiantes qui dénoncent une restriction dans l'accès au logement. Au Venezuela, le bilan du double séisme continue de s'alourdir. Au moins 1450 personnes ont perdu la vie selon les autorités. Près de 800 immeubles ont été endommagés, dont 200 totalement effondrés. Les Nations Unies estiment par ailleurs qu'environ 50 000 personnes sont toujours portées disparues. Et enfin, le perchiste Armand Duplantis s'est imposé aujourd'hui au meeting de Paris. Le Suédois a franchi 6,13 m, record de la compétition, avant d'échouer à battre son propre record du monde, fixé à 6,31 m. Le Français Baptiste Thierry s'est illustré en prenant la 2e place avec un record personnel à 5,93 m.
13: Merci Maëlle Laurent, à tout à l'heure, 20h45 pour un point sur l'actualité.
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13: En compagnie toujours de Sabrina Medjeber et Alexandre Malafaille, on vient de parler justice. Je voulais quand même qu'on prenne 5 minutes pour commenter ces petits textos. Vous avez vu, puisque c'est William Molinier d'Europe 1 qui a révélé cette boucle WhatsApp quand même des magistrats séditieux qui en veulent à Gérald Darmanin après avoir sanctionné, vous savez, la procureure adjointe d'Auch après le scandale de l'affaire Liana. Alors, vous avez un petit peu de tout. Hein. Il y en a un. Notre ministre est actuellement sur CNews. Alors là, il y a des, vous savez, des émojis verts en forme de vomi. C'est toujours tellement élégant. Mais c'est vrai que ce qui frappe quand même dans cette affaire, on en sourit, mais là où c'est vraiment pas drôle, c'est qu'il y a, en effet, on l'évoquait un petit peu rapidement avec Maître Tomasini, il n'y a aucune remise en cause par rapport à cette histoire absolument choquante où il y a eu clairement un rapport
16: qui
13: a été établi ou qui a montré des défaillances de la justice.
16: Mais vous savez, ma chère Stéphanie, même avant la remise en cause, moi je dirais le déficit d'humilité et de dignité, puisque ces interventions séditieuses, elles interviennent quand même elles sont actées dans un contexte absolument dramatique qui est lié à une tragédie nationale. On parle d'une petite fille qui a été, enfin deux d'ailleurs, parce qu'il y a le viol de Rosa et la mort de Liana, deux affaires qui ont sidéré la France, qui ont permis une sorte d'effusion comme ça, sociale. On a vu des parents, des sœurs, des mères, des tantes, des hommes également, manifester de façon inopinée devant la chancellerie et devant plusieurs juridictions, cette espèce de cri organique des Français qui ont dit stop. Stop, vous êtes en train de toucher à notre sacré, à nos enfants. Et face à cela, on assiste à une espèce de défense comme ça. Bon, je ne vais pas dire collective parce qu'il s'agit de quelques magistrats. C'est quand même une défense parcellaire.
13: Oui, il faut préciser
16: de certains
13: que c'est
16: magistrats.
13: 1800, pardonnez-moi Sabrina, c'est 20% du corps judiciaire. Donc,
16: tout à fait. Qui préfèrent perdre leur temps, passer leur temps à s'ériger contre le garde des Sceaux parce qu'il est intervenu sur une chaîne qu'ils estiment être fasciste. J'ai même vu certains messages où il est carrément question d'obstruer la communication du cabinet de la chancellerie. Enfin, c'est assez délirant d'observer cette distanciation très froide de ces âmes mortes vis-à-vis de la mort de deux, enfin de Liana, ainsi que du viol de Rosa, dont la mère a témoigné avec force et bravoure devant les caméras, quoi.
13: Alexandre Malafaï, ça vous a inspiré quoi?
10: Chacun a le droit d'avoir ses convictions politiques, mais c'est vrai que quand on est magistrat et quand on est dans un ordre aussi important, aussi structurant pour la vie française, cet ordre a vocation à rester neutre sur un plan politique en tant que tel. Et donc là, on a une fois plus la confirmation qu'on a une...
16: Il y a une partie de la justice qui est très petite.
10: Il doit être indépendant, c'est essentiel. La justice doit être rendue de manière indépendante. Que les procureurs soient dans la ligne de la politique de l'État, sous l'autorité du garde des Sceaux, c'est totalement logique. Par contre, la justice doit être indépendante dans son jugement. Si elle est défaillante, il faut qu'elle soit sanctionnée. Elle pourrait l'être certainement davantage. Mais en fait, ce que ça révèle... là encore, il faut faire attention, mais sans doute, on est bien d'accord. Mais ce que ça révèle, en effet, c'est qu'on le savait déjà avec le mur des cons, il y a une partie de la magistrature qui est politisée et qui est engagée dans une approche militante.
16: Absolument.
10: Et ça, pour le coup, ça n'est pas satisfaisant. Parce que c'est vrai que la justice, de manière générale, il faut être très indulgent avec tous ceux qui font ce métier qui est très difficile. On l'évoquait tout à l'heure, il y a une embolie généralisée du système et une loi qui est devenue absolument très difficile à appliquer, en plus qu'elles sont très mal faites. Donc les magistrats font ce qu'ils peuvent.
13: Et il y a aussi une responsabilité politique, bien évidemment, personne ne dit le contraire.
10: Ça remonte très. En France, on a 35 000 dossiers par an qui aboutissent à la Cour de cassation. Aux États-Unis, la Cour suprême, c'est quelques dizaines de dossiers. C'est pour dire à quel point la loi est mal faite, ça sature le système. Mais bon, cela, une fois qu'on a dit ça, on voit bien qu'il y a quand même un problème pour une partie de la magistrature qui est idéologiquement mobilisée sur un certain nombre de visions des choses, de traitement des causes. Et ça a aussi un impact sur la façon dont la justice est rendue. Parce que de fait, nécessairement, vous avez un propos biaisé puisque vous avez une certaine vision de la société, une certaine volonté de rendre la justice. Or, la justice, ce n'est pas une œuvre de justicier, c'est une œuvre de droit et d'application de la loi avec la plus grande intégrité possible.
13: Je suis complètement d'accord avec votre analyse, Alexandre, mais vous parliez de... Bon, on pourrait davantage sanctionner les juges quand même. Toujours le JDD, ce matin, décidément très inspiré, qui nous évoque cette affaire, vous savez, en parlant des sanctions des juges. On rappelle que les magistrats du siège sont sanctionnés par le Conseil supérieur de la magistrature, et ça pose question, parce qu'un procureur de Bobigny qui consommait des drogues pour des soirées chemsex, il s'approvisionnait, tenez-vous bien, auprès de trafiquants condamnés, donc ça pose aussi question. Normalement, le juge est supposé condamner ces gens-là. Il a été nommé à la tête de la lutte, tenez-vous bien compte, la délinquance organisée. Il avait été auditionné pour ses problèmes de drogue qui apparemment lui faisait commettre des erreurs dans le cadre de l'exercice de sa fonction. Il a été auditionné par des enquêteurs, mais alors il n'a jamais prévenu sa hiérarchie. Ce qu'il aurait dû faire, eh bien, tenez-vous bien aussi, sa révocation a été jugée disproportionnée par le Conseil supérieur de la magistrature.
16: Non, mais c'est ça, en réalité, vous avez raison, cher monsieur, lorsque vous dites qu'en effet, les magistrats ne doivent pas être des justiciers, ils doivent appliquer le droit. Le droit, donc la loi, comme disait Montesquieu, voilà, c'est le juge et la bouche de la loi. Mais en réalité, s'il n'y a pas une instance, on va dire, suprastructurelle, voilà, ou supracorporatiste, qui vienne justement acter du manque ou du défaut de probité et de rectitude que l'on attend d'un magistrat, puisqu'un magistrat rend la loi, donc dit le droit, eh bien évidemment, on assiste à ce type de cas, comme ce magistrat en lien
13: procureur
16: avec le trafic
13: Bobigny,
16: de drogue, ou comme Olivier Bailly, par exemple, qui a été révoqué parce qu'il livrait sa fille à pour des actes, ou des soirées de libertinage. Il était, je crois, vice-président du tribunal judiciaire de Dijon, quelque chose comme ça. Il a été révoqué. Donc, il y a quand même, des comportements chez certains magistrats qui sont en totale dystopie, on va dire, en totale déconnexion avec la fonction qu'ils sont censés représenter.
13: Alexandre Malafaï.
10: Mais je suis d'accord avec vous. L'un des sujets essentiels par rapport à ça, c'est en fait le retard de la justice à vivre avec son temps. C'est-à-dire qu'on ne peut pas continuer comme ça. Vous ne pouvez pas avoir un corps qui finalement se protège. On peut comprendre qu'ils ont envie de se protéger. Le corporatisme fait partie des maladies de à peu près toutes les organisations. Sauf qu'il y a un vrai deux poids deux mesures. C'est-à-dire quand vous êtes magistrat et quand le système vous protège comme ça, vous faites quelque chose que pratiquement personne ne vit. Dans la vie de tous les jours. Dire si dans une organisation, dans une entreprise ou autre, vous êtes pris dans cette situation telle que c'est le cas de ce ex-procureur, normalement, vous êtes viré. Là, il y a un deux poids deux mesures qui est absolument insupportable. Mais là encore, la justice a du retard parce qu'elle ne vit pas avec son temps. Donc très souvent, on voit qu'elle prend des décisions qui sont absolument déconnectées de ce que la société attend. Alors, elle va se réfugier. Vous prenez l'affaire Sarah Halimi. Vous vous rendez compte à quel point la Cour de cassation a rendu une décision qui est contestable, et d'autant plus contestable que la Cour pouvait renvoyer en correctionnel,
16: aux
10: assises. Oui. Et de fait, après, on aurait peut-être abouti au même résultat, mais au moins, il y aurait eu un procès. Et ils ne l'ont même pas expliqué, cette décision. C'est-à-dire que la plupart du temps, la justice...
13: On rappelle aux auditeurs que... c'est Koulibaly... pardonnez-moi...
10: Koulibaly.
13: Oui, Koulibaly, oui, c'est bien ça. J'avais peur de faire une
10: avait défenestré Mme Halimi.
13: Absolument.
16: Et sous l'emprise de stupéfiants.
10: Et, voilà, et la Cour de cassation a considéré qu'il était...
13: irresponsable.
10: Il était conscient de ce qu'il voulait peut-être faire, mais au moment des faits, il était irresponsable.
13: Absolument.
10: Et donc, on n'a pas renvoyé aux assises, ce qui évidemment était un émoi considérable. Mais là encore, s'ils avaient simplement pris la peine d'expliquer leur décision. C'est-à-dire que la justice, aujourd'hui, ne vient pas expliquer les décisions qu'elle rend. Donc, de fait, évidemment, les jugements sont sans doute motivés, mais il faut expliquer aux Français. La société a changé. On n'est plus à une époque où, globalement, il n'y a pas de réseaux sociaux, il n'y a pas de chaîne d'infos en continu, il n'y a pas de radio, il y a des radios, il y a des médias. Il faut expliquer. Oui. Parce que peut-être que la décision est censée, mais venez la défendre.
13: Et la loi qui devrait parfois peut-être évoluer, en tout cas, c'est ce que demande la maman de Louis, qui s'est exprimée aussi dans le JDD. Hein, Louis, toujours 17 ans, lynché par 5 jeunes à Narbonne. Je veux qu'ils soient jugés comme des adultes. Quand on tue comme un homme, on paie comme un homme. C'est un entretien extrêmement poignant de cette maman qui, je le disais, a confié son enfant à l'aide sociale à l'enfance parce qu'elle était dépassée, hein, ainsi que le papa. D'ailleurs, je vous propose d'écouter le père de Louis qui s'exprimait, justement.
17: C'était un garçon aimé de tout le monde. C'était un gentil garçon, poli, bien élevé, avec ses petites difficultés, il y a ses troubles, mais je comprends pas, moi, pourquoi tant de haine. Moi, j'ai pas l'impression qu'on n'a pas existé, on est une famille. Je l'ai toujours eu avec moi, quoi. J'ai toujours été présent, ça fait 6 ans qu'il est tout le temps chez moi.
13: Cette affaire est terrible parce qu'on se met à la place de ces parents qui ont un enfant, qui a un trouble. Vous imaginez, quand vous n'êtes pas informé, quand vous n'avez peut-être pas toujours les moyens d'aller vous renseigner auprès de conseillers, des internats, etc. C'est extrêmement difficile. Sabrina, je ne vais pas vous interroger sur ce sujet, vous avez déjà pleuré une première fois, mais sérieusement, c'est vrai que quand on tue comme un homme, on paie comme un homme.
16: C'est très juste.
13: C'est juste.
10: C'est sûr que sur ce qu'on appelle le vrai bon sens parle. On a le sentiment que là, pour le coup, on devrait, puisqu'on se comporte comme un homme, avoir le même type de sanctions. Mais là, une fois de plus, on est face à une loi et à une justice des enfants qui a du mal à se réformer et à vivre avec son temps. Alors, il y a tous ceux qui vont vous expliquer que voilà, la protection des mineurs, le droit, les règles... Alors, d'un côté, on veut que les jeunes puissent conduire à 17 ans, on veut qu'ils puissent voter à 17 ans, enfin, on veut leur donner de plus en plus de droits, on leur donne le droit de se promener n'importe comment sur les réseaux sociaux, on veut considérer qu'ils sont de plus en plus majeurs et matures, si je puis dire, très jeunes, parce que c'est comme ça qu'on a conçu beaucoup de choses en matière éducative, et dès qu'il s'agit effectivement de la sanction par rapport à des infractions, par rapport aux troubles à l'ordre public et puis à la violence, là, tout d'un coup, on se réfugie derrière des textes qui vont finalement protéger cette jeunesse qui est, alors bien, la sanction et la violence légale, c'est pas forcément la bonne réponse systématique, mais là, on a vraiment le sentiment de quelque chose qui est décalé, et là, d'un système qui devrait être là encore remis à plat.
16: Il y a une violence endémique chez une partie de la jeunesse qui est hallucinante. Il faut regarder, j'écoutais Stanislas Godon, qui nous explique que 99% des violences sont commises par des tentatives d'homicide sont commises par des mineurs. Donc il y a quand même un sujet sur l'augmentation de la violence chez les jeunes et une décorrélation, une déconnexion, une distanciation entre la réalité sociale française de 2026 et le contexte de l'ordonnance de 1945. Ce à quoi le politique doit s'atteler, et ce à quoi, par exemple, Gabriel Attal s'est attelé, mais il s'est heurté, encore une fois, à une pierre d'achoppement, qui est celle du Conseil constitutionnel, qui a censuré un des volets de cette loi sur les mineurs pour précisément encadrer et supprimer le volet de Nicole Belloubet et bien avant celui de Christiane Taubira qui est celui de la césure, empêcher justement qu'il y ait cette date entre les 6 et les 9 mois d'attente pour un jugement concernant un mineur, eh bien le Conseil constitutionnel a supprimé, a censuré cette loi au nom d'un espèce de, d'une espèce pardon, de juridisme qui est celui des principes reconnus, du principe fondamental de la République. Donc si vous voulez, à un moment donné, les sages du Conseil constitutionnel doivent également prendre la température existentielle de la société française, comprendre qu'il y a un vrai problème aujourd'hui avec cette violence des jeunes qui est de plus en plus tribale, qui est de plus en plus barbare, parce qu'on on parle de Louis avec drame. Il faudrait vérifier cette info, mais Yanis à Toulouse a subi le même sort il y a quelques jours. Donc vous voyez, il y a un sujet aujourd'hui civilisationnel que les politiques doivent prendre en compte, et ainsi que la classe militaire du Conseil constitutionnel.
13: Alexandre Malafé, on se retrouve dans quelques secondes pour la suite, et on parlera politique, et avec aussi le journal permanent de Maëlle Laurent.
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13: 20h46, un tout petit peu de retard, quelques secondes à peine, mon cher Maël Laurent, le journal permanent.
0: Un avion civil s'est écrasé vers 11h ce matin près de Nancy. 11 personnes sont mortes, dont le pilote, 5 élèves qui participaient à un baptême de parachutisme et leurs 5 moniteurs. L'appareil est tombé à 300 mètres de sa piste de décollage. Il n'y a pas de victimes collatérales, a précisé le préfet de Meurthe-et-Moselle. Les ministres de l'Intérieur et des Transports se sont également rendus sur place. Les violents orages qui succèdent à la canicule continuent de perturber le réseau électrique. 36 000 foyers français étaient encore privés de courant cet après-midi, principalement dans le Nord et l'Aisne. Enedis, le gestionnaire du réseau, indique que les opérations de rétablissement se poursuivent. Les fonctionnaires ne doivent pas servir de bouc émissaire des difficultés budgétaires, affirmation du ministre des Comptes Publics, David Amiel. Il promet un dialogue avec les syndicats début juillet, alors que ces derniers appellent à une journée de mobilisation avec une possible grève le 29 septembre pour réclamer des hausses de salaire. À 10 jours de la décision de la Cour d'appel sur l'éligibilité de Marine Le Pen, le RN affiche son unité. Jean-Philippe Tanguy assure qu'il n'existe aucune différence politique entre Marine Le Pen et Jordan Bardella. Le bardellisme ne peut pas exister parce que c'est du marinisme, a indiqué ce matin le député de la Somme, qui précise que Marine Le Pen reste la candidate naturelle du parti pour la présidentielle. En Nouvelle-Calédonie, les partis non indépendantistes sont en tête en province sud selon des résultats partiels, des résultats provinciaux. Ce scrutin organisé 2 ans après les émeutes de 2024 pourrait conforter les loyalistes sans leur apporter la majorité au Congrès. La participation est en recul par rapport à 2019. Et enfin, en Formule 1, George Russell a remporté ce dimanche le Grand Prix d'Autriche au volant de sa Mercedes. Dans une course qu'il a dominée de bout en bout, il a devancé Max Verstappen et son coéquipier Kimi Antonelli. Le Britannique signe ainsi sa 2e victoire de la saison et réduit l'écart au championnat.
13: Merci Maëlle Laurent. À tout à l'heure, 21h.
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13: Toujours en compagnie de Sabrina Medjeber et Alexandre Malafaye. Mais Laurent venait d'en parler. Il n'y a pas deux courants de pensée au sein du Rassemblement National. C'est en substance ce qu'a déclaré donc Jean-Philippe Tanguy. Alors on est à un peu plus d'une semaine, 7 juillet. Ouais, Marine Le Pen qui sera fixée sur son sort. C'est une journée majeur, crucial pour le Rassemblement national et peut-être pour la France, puisque en tout cas, à ce jour, le Rassemblement national, que ce soit Jordan Bardella ou Marine Le Pen, eh bien, font la course en tête dans les sondages. Bien évidemment, il reste encore un an avant la présidentielle. C'est vrai que j'avais Antonin André du service politique du JDD hier et Raphaël Steinville qui disait qu'il y a une petite musique qui commence à monter. C'est vrai que c'est Antonin qui nous expliquait ça, que Marine Le Pen avant était quasiment, avait le sentiment que son sort était scellé et qu'elle commence à y croire de plus en plus. Voilà, alors vrai ou faux, je ne sais pas, mais c'est vrai que Alexandre Malafaye, je vous vois sourire.
10: Non, c'est très difficile de faire un pronostic sur le sujet. En tout cas, ce qui est clair, c'est que les magistrats, à mon avis, à aujourd'hui, ont déjà pris leur décision. Ça, c'est clair. La collégialité a tranché. Ils sont en train de finir de régler les derniers détails du texte. Est-ce que d'autres personnes savent autour d'eux? Est-ce qu'ils ont laissé partager leur décision avec quelques-uns? Est-ce qu'il y a des éléments qui auraient pu fuiter, qui petit à petit font que quelque part, voilà, il y a des bruits de rumeurs qui laissent penser que tout est toujours possible. En théorie, les trois sont censés ne jamais rien dire à personne jusqu'au jour du jugement, sans quoi, effectivement, ils commettent une faute plutôt très grave. Voilà, alors c'est vrai que c'est une décision très lourde de conséquences.
13: Oui.
10: Et j'imagine que
13: éminemment politique.
10: Ils ne sont pas censés faire de politique. Maintenant, ils ne peuvent pas ne pas tenir compte de l'impact de la décision. Alors, si par hasard ils ont des convictions politiques, ça peut évidemment teinter la façon dont ils vont. Parce qu'ils vont, d'une certaine manière, installer le match de 2027. Tout le monde voit de plus en plus une espèce de finish entre d'un côté LFI, l'autre côté le RN. Oui. C'est sûr que, bon, LFI, on sait à peu près qui sera candidat. C'est sans doute Jean-Luc Mélenchon. Pour l'instant, enfin, ça a l'air à peu près classé comme ça. Tout est encore possible. Du côté du RN, il y a une incertitude. Et c'est sûr que si c'est Jordan Bardella, c'est un match particulier. Si c'est Marine Le Pen, c'est un autre match. Oui. Et ça change complètement le cours de l'histoire.
13: Parce qu'ils ont beau dire qu'il y a deux courants de pensée, chaque observateur voit bien qu'il y a quand même quelques sensibilités notamment différentes, notamment sur le terrain économique.
16: Mais absolument. Il y a le bardellisme et il y a le marinisme, mais visiblement, selon Jean-Philippe Tanguy, il n'y a que le marinisme qui compte. Voilà.
13: Justement, vous parliez d'LFI Jean-Luc Mélenchon, je tendais l'oreille, j'écoutais à la main, que c'est assez intéressant, il s'est exprimé sur la stratégie de Jean-Luc Mélenchon pour la présidentielle de 2027. On l'écoute et je vous fais réagir après.
2: Si le malheur veut qu'il y ait un deuxième tour RN Mélenchon, les choses sont moins évidentes que tout le monde le dit. Parce que Jean-Luc Mélenchon est le plus intelligent, le plus cultivé, le plus expérimenté et le plus habile. Et vous verrez qu'il va revenir vers ses 20-22% avec une stratégie extrêmement claire qui est, il a blindé les banlieues par toute sa période pro-palestinienne antisémite. Maintenant, il va s'adresser à sa deuxième circonscription, si je puis dire, à son deuxième électorat, qui sont les jeunes. Et il va tenir des discours très audibles par les jeunes sur l'écologie, l'égalité, etc. Puis, à la fin, il va tenter un peu de rassurer les bourgeois, tout petit peu, parce qu'il aura du mal, mais il va essayer. La stratégie électorale fait que le Mélenchon qu'on a subi pendant 2 ans va peu à peu s'estomper.
13: Alors, Alain Minc n'a pas toujours dit des choses vraies, mais je trouvais cette analyse assez intéressante. Je ne sais pas ce que vous en pensez, Sabrina Medjeber.
16: Mélenchon est très habile, en effet, parce qu'il a su capter un électorat interclassiste. Je m'explique. Le premier écueil, c'est en effet celui de la jeunesse urbaine diplômée, assez hégémoniques dans les centres-villes et les grandes conurbations, qui ont plutôt comme revendication, en effet, les questions sur l'écologie, le climat, les luttes minoritaristes comme celle du féminisme, etc. Il y a un deuxième écueil sur lequel il a fait une réelle opéra, et notamment depuis le pogrom du 7 octobre 2023, parce qu'il a su agiter la fibre antisémites de certaines personnes qui habitent les quartiers populaires issus de l'immigration arabo-musulmane qui appellent par exemple à l'intifada. Sur la question de l'antisémitisme, il a su, et la question du conflit israélo-palestinien, il a su mobiliser une partie de cet électorat-là autour de cette question-là. Et le troisième écueil, c'est celui classique de la gauche, on va dire, des syndicats, des agents de la fonction publique. Et c'est en cela qu'il est habile, parce que ce sont des électorats qui ne se rencontreront jamais, mais pour lesquels, enfin, qui se mobilisent et qui se mobiliseront pour lui. Par exemple, Jean-Luc Mélenchon, en 2022, il avait fait 60% dans certains bureaux de vote en Seine-Saint-Denis. Donc, il y a des espèces d'îlots comme ça, où il est très, très hégémonique. En revanche, là où il a peut-être une un petit déficit, on va dire, c'est le vote des seniors, qu'il n'a pas réussi à acquérir à sa cause, absolument. Oui. Et aussi, paradoxalement, le vote des jeunes. Il y a une très très grosse abstention chez les jeunes, 18-25 ans, quand vous regardez les déterminants sociologiques des européennes et des législatives, et même la présidentielle. Et également celui des personnes issues de l'immigration qui habitent ces quartiers, qui ne se mobilisent très très rarement, ou très peu plutôt, pour l'élection présidentielle. Alex, ça va être un peu sa difficulté.
10: Jean-Luc Mélenchon est quelqu'un de très pragmatique,
16: ouais,
10: et qui sait tirer les leçons de ses échecs. Il a analysé très clairement pourquoi il avait failli une première fois, pourquoi il avait failli une deuxième fois. Et donc, il a fait évoluer sa stratégie électorale. C'est une vraie stratégie électorale, c'est du marketing électoral. C'est-à-dire que, pour le coup, il est pragmatique. Il se dit, de quoi j'ai besoin pour me qualifier au deuxième tour? Et si je suis au deuxième tour, de toute façon, je vais les manger parce que je suis le meilleur. Intellectuellement, culturellement. Voilà, c'est vrai qu'il a une mécanique oratoire qui est hors norme, qu'il faut lui reconnaître. Il est très bien corseté. Et donc, il se dit, voilà, arithmétiquement parlant, j'ai besoin de, vraisemblablement, 5 millions d'électeurs au premier tour, ou 8 millions d'électeurs au premier tour. Donc, il fait ses comptes. Et il va acheter des clientèles, comme ça a été très bien écrit par... tout le monde fait ça. Oui. En politique, tout le monde fait ça. Mais là, c'est poussé à un point. C'est poussé à un point qui est...
13: flirtant avec des
10: c'est
13: sujets...
10: Ça, c'est ça le problème, c'est que tout le monde fait du marketing électoral, mais lui, il le fait à un point qui va, malheureusement, utiliser les pires ressorts
13: de... Vous dites que le 7 octobre, c'est pas...
10: Absolument.
13: On peut questionner si c'est terrorisme ou pas.
10: Je suis totalement scandalisé par la façon dont il a instrumentalisé les sujets. Mais il faut reconnaître, sur un plan clinique et froid, que... il a très bien réussi son coup, et c'est en ce sens qu'il est en effet très dangereux et qu'il faut le prendre. Mais on le dit sur votre plateau depuis très longtemps, que le match, pour moi, il était évident qu'il se ferait tout et qu'il y a une vraie chance qu'il soit au deuxième tour, et ça restera un candidat dangereux au deuxième tour.
13: Et je me souviens qu'il a l'art de retourner les choses. Vous vous souvenez, devant l'Assemblée nationale, c'était une, je ne sais plus quelle commission, il devait se justifier, d'ailleurs, je crois, sur l'antisémitisme.
16: Ah ben, la commission sur l'islamisme.
13: Oui.
16: Sur l'islamisme.
13: Et il était très habile.
16: Il a réussi,
13: avec des connaissances historiques, vous voyez, sur la laïcité.
16: Oui, bien sûr.
10: Il maîtrise les concepts
16: de la perfection. Réverbérer l'islamisme grandissant au sujet des catholiques. Enfin, en effet, il avait inversé... la vapeur, et il avait complètement détourné le sujet pour essayer de délégitimer, finalement, ou plutôt légitimer la question de l'islam en France.
13: Oui, à propos d'ailleurs d'immigration et d'LFI, je ne sais pas si vous avez entendu ces propos assez surprenants, c'est le moins qu'on puisse dire, de Clémence Guettet. C'était un débat à l'Assemblée nationale sur les mariages blancs, vous savez, les mariages simulés, et elle a lâché cette phrase: vous avez déjà perdu. Un Français sur trois est lié à l'immigration. Remballez vos dernières propositions de survie pour préserver des Français dits de souche, des blancs. Vous avez déjà perdu.
16: C'était sur le mariage.
13: Oui, c'était un débat sur les mariages simulés. Vous savez, les mariages blancs, j'imagine, est-ce qu'on doit légiférer? Vous savez, en France, qu'un maire peut être condamné quand il refuse de marier un clandestin.
16: C'est une pratique oratoire inhérente, précisément au calcul froid de Mélenchon dont vous parliez, qui est celui de la Nouvelle France. L'ambition de la Post-France, c'est l'ambition de l'arasement des racines chrétiennes de la France, comme disait Mathilde Panot, puisque visiblement, selon elle, la France n'a jamais été blanche ni chrétienne. Donc c'est toute une pratique comme ça, oratoire, qui vise justement à séduire l'électorat de la jeunesse, pour dresser en effet les uns contre les autres. Mais enfin, sur la question du mariage, elle devrait s'enseigner sur les travaux de Michel Tribal.
10: Si je peux simplement compléter, ce qui est dramatique, c'est qu'en fait, ce sont des narratifs qui vont parler aux uns, mais qui vont radicaliser les autres. On est vraiment en train de monter les choses dans leur tour. Et ce qui est terrible, c'est qu'en fait, on est en train d'installer un match entre finalement différents groupes de population.
13: Exactement.
10: Et le terrain de jeu de ce match, c'est potentiellement la guerre civile. C'est là où cette classe politique-là, elle joue avec le feu et avec notre cohésion nationale. Absolument. À un niveau de gravité qui devrait, à mon avis, faire l'objet de poursuites.
13: Merci beaucoup Alexandre Malafaï, merci à vous Sabrina Medjeber. Un petit mot sur la météo, beaucoup d'auditeurs vont écouter avec attention. Demain lundi, fini la vigilance rouge, ouf.
3: Oui, mais l'Île-de-France, le Haut-Rhin, le Bas-Rhin ainsi qu'un gros quart sud-est restent à l'orange jusqu'à 6h du matin. Il ne resteront que 5 départements demain pour la journée. Donc ça concerne les deux Corses, le Var, les Alpes-Maritimes et les Alpes de Haute-Provence. Les orages de cette nuit vont vraisemblablement perdre en virulence. On va les retrouver côté Grand Est demain matin, sur une partie de la Champagne aussi. Ils vont ensuite s'évacuer vers l'Allemagne. Ailleurs, des Pyrénées à la Bourgogne et le centre Val-de-Loire, on va garder quelques averses résiduelles et un ciel nuageux. De part et d'autre de cette bande, eh bien, le soleil est de retour. Nouvelle-Aquitaine, aux Hauts-de-France et sur les régions méditerranéennes, avec le retour eh bien, d'un Mistral et d'une tramontane entre 60 et 70 km/h, ce qui fait monter un petit peu la température sur le littoral méditerranéen. On a un risque orageux aussi qui reprend sur l'ensemble des reliefs dans l'après-midi, avec un débord sur les plaines environnantes, donc Pyrénées, Massif central, Alpes et même la montagne Corse, avec parfois de la grêle. Côté température, on a une baisse sur les trois quarts du pays, hormis près de la Méditerranée. Un danger de feu élevé sur les massifs forestiers. N'hésitez pas à consulter la page Météo des forêts sur le site Météo France. Comptez demain entre 11 et 13 sur un petit tiers nord-ouest, 16 degrés à Rodez, Paris, Tours et Boulogne-sur-Mer, 19 à Gap demain matin, 3 à Dijon, Toulouse et Châteauroux, 21 autant à Ajaccio qu'à Strasbourg et Annecy et 24 à Marseille.
13: Merci Estelle Lafond. 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Merci d'avoir été avec nous. Vous retrouvez Pierre de Villeneuve demain dès 19h pour une nouvelle édition d'Europe 1 Soir Week-end. Quant à moi, j'aurai le plaisir de vous retrouver sans faux dimanche prochain à 19h. En attendant, Maëlle Laurent vous accompagne toute la soirée pour l'info. Et dans un instant, c'est la semaine politique avec Alexis de La Fontaine. Excellente soirée à tous sur Europe 1. 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Toute l'actualité avec vous, Maëlle Laurent.
0: Un accident aérien particulièrement meurtrier ce matin près de Nancy. Un avion s'est écrasé, provoquant la mort des 11 personnes qui se trouvaient à bord. Le pilote, 5 élèves qui participaient à un baptême de parachutisme et leurs 5 moniteurs. Le pôle accident collectif du parquet de Paris est chargé de l'enquête. À Narbonne, plus de 1000 personnes se sont rassemblées aujourd'hui pour rendre hommage au jeune Louis, 17 ans, battu à mort après être tombé dans un guet-apens. Pour demander justice également, ni oubli ni pardon, scandaient notamment les participants. La famille de Louis n'a pas voulu s'associer à cet événement pour éviter, je cite, toute récupération politique. À Nantes, un homme de 19 ans tué par balle la nuit dernière près du stade de la Beaujoire. Il s'agit du 5e homicide par arme à feu dans cette ville depuis 2 mois. Selon une source policière, les auteurs en fuite auraient ouvert le feu après une course-poursuite. Un homme d'une 40aine d'années est décédé ce dimanche dans un accident de la route dans les Alpes-Maritimes lors d'une version non officielle de l'Ironman de Nice. Selon la préfecture, il aurait perdu le contrôle de son vélo et percuté un motard en sens inverse. L'épreuve officielle avait été annulée en raison de la canicule. La France qui respire un peu mieux après ses 11 jours d'une vague de chaleur historique, mais les conséquences sanitaires inquiètent. Santé publique France fait état d'environ 1000 décès supplémentaires depuis mercredi. Des orages parfois violents touchent désormais une grande partie du pays avec des coupures d'électricité. 36 000 foyers étaient encore concernés en début d'après-midi. Et le Premier ministre Sébastien Lecornu va réunir ce lundi une nouvelle cellule interministérielle de crise consacrée au bilan de cette vague de canicule, évaluer ses conséquences sanitaires, économiques aussi, et préparer d'éventuelles nouvelles vagues de forte chaleur. Météo France juge probable un nouvel épisode dès la semaine prochaine. Le ministre des Affaires étrangères, Jean-Noël Barrot, appelle lui le successeur d'Emmanuel Macron à rendre le pouvoir aux Français lors d'un rassemblement du MoDem à Versailles. Le vice-président du parti a plaidé pour davantage de référendums et de décentralisation. À l'étranger, face aux attaques ukrainiennes, Vladimir Poutine assure que la Russie saura préserver sa sécurité. Lors d'un congrès de son parti, le président russe a déclaré que Moscou relèvera tous les défis, évoquant notamment les frappes contre le territoire et les infrastructures de son pays. Kiev intensifie actuellement ses attaques contre des sites militaires et énergétiques afin de fragiliser l'effort de guerre russe. Au Venezuela, le bilan du double séisme continue de s'alourdir. Au moins 1450 personnes ont perdu la vie selon les autorités. Plus de 800 immeubles ont été endommagés, dont près de 200 totalement effondrés. Les Nations Unies estiment par ailleurs qu'environ 50 000 personnes sont toujours portées disparues. Le pape Léon XIV a exprimé aujourd'hui sa solidarité et salué le travail des secours. Enfin en sport, le perchiste Armand Duplantis s'est imposé aujourd'hui au meeting de Paris. Le Suédois a franchi la barre des 6,13 m, record de la compétition, avant d'échouer à battre son propre record du monde, 6,31 m. Le Français Baptiste Thierry s'est illustré en prenant la 2e place, en établissant un record personnel, 5,80 m. 93.
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0: 21h03, vous retrouvez tout de suite la semaine politique avec Alexis de La Fontaine.
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5: Bonjour à tous et bienvenue sur Europe 1 dans la semaine politique. Et tout de suite, écoutons la présentation du programme du Parti Socialiste pour la prochaine présidentielle par la députée Chloé Ridel.
6: Nous avons démarré par un Tour de France que nous avions appelé Notre France, parlons-en, à l'écoute des Français à Tours, à Douai, à Famec, à Argenteuil, à Guéret, à Rennes, à la Seine-sur-Mer, à Toulouse ou à Carcassonne. Nous avons rassemblé là beaucoup de matières que nous avons ensuite versées dans un travail que j'ai voulu le plus collectif et ouvert possible, qui a été nourri par des contributions citoyennes, par les propositions de nos élus et de nos militants, par l'expertise aussi de centaines de scientifiques, de syndicats et d'associations que nous avons reçues ici en audition. Nous avons, j'ai travaillé avec toutes les sensibilités du parti, et donc un texte est maintenant transmis aux militants pour qu'ils se l'approprient, le complètent et l'amendent comme je l'ai dit. Alors notre projet, celui que nous proposons à la discussion, porte une ambition radicale, à la hauteur des défis qui sont ceux du XXIe siècle, et il arrive à un moment de l'histoire de notre pays, de l'Europe et du monde, dont je veux dire un mot, parce que je crois qu'il est clé. Nous partons d'une explication du monde, d'un monde qui bascule avec l'impérialisme qui refait surface, le droit qui recule, les institutions internationales qui sont affaiblies, et un capitalisme néolibéral qui était dominant depuis un demi-siècle et qui est entré en crise profonde, et qui emporte avec lui aussi la démocratie dans le monde. Seule une personne sur quatre désormais vit en démocratie, c'était une sur deux il y a 20 ans. Et nous avons des autocraties qui opposent partout des contre-modèles conquérants, et vous avez dans la population française,

Je pense que nous entrons dans un nouvel âge du capitalisme, qu'aux promesses non tenues du libre-échange, du néolibéralisme, se substitue aujourd'hui un capitalisme autoritaire que nous appelons de prédation, où vous avez des entreprises géantes, des États qui cherchent à s'approprier par la force et par des méthodes de plus en plus impérialistes, qui cherchent à s'approprier les ressources indispensables à la puissance, à la vie, et qui sont de plus en plus rares sur une planète finie. Et la mondialisation, dans les années qui viennent, mais c'est déjà le cas aujourd'hui, aura de plus en plus un goût de cartélisation. Vous avez déjà un millier de sociétés multinationales qui se partagent l'essentiel des profits mondiaux, un peu plus de 500 qui en réalisent la moitié, et une centaine seulement qui contribuent à 70% des émissions de gaz à effet de serre. Et derrière ces entreprises, vous avez souvent des États qui se mettent à leur service. Et on peut voir que les grandes puissances de ce monde, que ce soit les États-Unis, la Chine ou la Russie, répondent toutes d'un modèle où le pouvoir politique est de plus en plus adossé à une oligarchie économique et financière. Et donc, pour maintenir coûte que coûte une rentabilité, même en l'absence de croissance, le capitalisme aujourd'hui devient illibéral et se dresse contre la redistribution et la démocratie. On peut le voir en Europe, où depuis un demi-siècle, la baisse de la croissance ne s'est pas accompagnée de la baisse des dividendes et des profits qui, eux, ont continué de croître. Et donc, c'est une concentration de la richesse à laquelle on assiste. Vous avez 1% de la population mondiale qui détient une richesse équivalente à celle des 50% les moins privilégiés. Et cette concentration de la richesse s'exprime aussi dans notre pays de plus en plus fortement. Vous avez une richesse qui est de moins en moins partagée, une écologie qui est combattue comme une régulation insupportable et qui serait une atteinte au profit de demain. Et c'est un paradoxe que l'on peut constater qu'à mesure que le réchauffement climatique s'emballe, que les pollutions deviennent de plus en plus généralisées dans notre environnement, dans tous les objets du quotidien, le climato-scepticisme aussi se répand. Ça n'est pas c'est un paradoxe, mais ça n'en est pas un en même temps, puisque c'est le capital qui se défend et qui finance et qui organise le climato-scepticisme avec d'autant plus de facilité que jusqu'à présent, les politiques écologiques ont échoué à servir et à séduire les intérêts des classes populaires et moyennes. Et donc, je vais en venir à l'axe central du récit politique que nous proposons sur la liberté. Parce que dans le monde que je viens de vous décrire, la liberté, elle est partout menacée et vivre libre, c'est-à-dire pouvoir choisir son destin au niveau individuel comme collectif, devient un enjeu premier. Parce que comment est-ce qu'on vit libre dans ce monde-là, quand les richesses sont accaparées, que la démocratie recule, que le dérèglement climatique, les pollutions, les pénuries d'eau s'accélèrent, quand nos cerveaux aussi, notre attention, deviennent un objet de prédation et de marchandise. Et donc, je crois que la liberté pour chacun de choisir sa vie et pour chaque peuple de présider à son destin, la liberté se décline aussi bien au niveau individuel que collectif, ne peut pas être un luxe réservé à quelques-uns, aux plus riches et aux plus puissants, et que nous devons, nous, socialistes, porter une nouvelle ambition pour la liberté en l'affirmant pour ce qu'elle est, c'est-à-dire une question sociale. La liberté, héritée de la Révolution française, c'est l'abolition des privilèges et c'est l'abolition des dominations. Je l'ai dit, à l'échelle de l'individu, la liberté, c'est pouvoir choisir sa vie, donc travailler, vivre dans son travail, se loger, se nourrir, s'éduquer, ne pas subir de discrimination en fonction de son genre, de sa couleur de peau, de sa religion. Et à l'échelle d'un peuple, la liberté, c'est de pouvoir être souverain et donc d'avoir des institutions démocratiques qui fonctionnent et une économie suffisamment robuste pour satisfaire les besoins essentiels qui sont les nôtres en matière d'énergie, d'alimentation, etc. Donc la liberté est une promesse d'émancipation qui n'est aujourd'hui pas tenue. C'est ce que nous voulons dire. Parce que nous ne sommes pas tous égaux face à la liberté. C'est vrai pour les individus, c'est vrai pour les peuples. Quand vous devez compter vos sous au supermarché, pour les loisirs, pour partir en vacances, quand vous vivez dans un désert médical, quand vous n'arrivez pas à vivre de votre travail ou que vous subissez des horaires contraints, peu d'autonomie, quand vous dépendez de votre voiture pour la moindre activité du quotidien et que le prix du litre dépasse les 2 euros, quand vous subissez la chaleur ou le froid dans un logement mal isolé, quand vous vivez tout cela, vous ne vous sentez pas pleinement libre. Pourquoi ? Parce qu'une minorité protège ses profits ou échappe à l'impôt par l'optimisation et l'évasion fiscale ou cherche à museler la souveraineté populaire. Et donc nous, socialistes, je crois que nous devons reprendre à la droite et à l'extrême droite cette idée de liberté qu'ils défigurent pour en refaire ce qu'elle n'aurait jamais cessé d'être, c'est-à-dire un bien commun. Et dans un

0: Un monde qui promet la liberté à quelques-uns. Nous voulons la liberté pour tous, c'est-à-dire pour les travailleurs et les familles qui sont précarisés, pour les peuples qui sont opprimés ou intimidés, pour les jeunesses qui se sentent empêchées, pour les personnes discriminées, très nombreuses dans notre pays, pour les campagnes et les quartiers populaires qui se sentent délaissés, pour les générations futures aussi, qui se voient sacrifiées. Et je reprends à mon compte la citation d'un homme politique italien, un socialiste, du 19e siècle, me semble-t-il, qui disait « La liberté, le socialisme, c'est quand la liberté arrive dans la vie des gens les plus modestes. » Cela résume bien notre pensée, et je crois qu'il est d'autant plus important de le dire aujourd'hui qu'un grand combat politique et culturel va s'engager autour de la liberté, parce que vous avez d'un côté des droites, des extrêmes droites, mais c'est de plus en plus la même chose, qui convergent vers un même logiciel libertarien et pour qui la liberté, c'est l'absence de règles communes. C'est la fin de l'État et des services publics, c'est le règne de tout marché. C'est en fait la loi du plus fort. Et vous avez d'un côté ce qui doit être la gauche, ce qui sont les socialistes. Nous avons toujours refusé de séparer la liberté de l'égalité et de la fraternité et nous pensons que pour que la liberté soit réelle pour tous, il faut des règles communes, des sociétés solidaires, il faut une puissance publique forte. Et je peux multiplier les exemples pour cela. Pour assurer la liberté de la presse, la vôtre, celle du secteur culturel, du monde du livre, eh ben, il faut des régulations publiques fortes pour fixer des seuils anti-concentration ou qui limitent la concentration capitalistique. Pour assurer, là encore, la liberté des travailleurs, faire qu'ils ne soient pas exploités, qui ne soient pas même parfois esclavagisés, ben, là aussi, il faut fixer des règles. Quand vous revenez sur une directive comme celle sur le devoir de vigilance des entreprises, vous promettez la liberté, entre guillemets, pour les actionnaires, qui est en fait une domination, mais vous promettez l'exploitation aux travailleurs. De même, pour garantir à tous l'accès à un logement, il faut des régulations publiques fortes. Pour garantir la sécurité de tous, qui est la première des libertés, il faut aussi... là aussi, une puissance publique forte, et je peux le décliner ainsi dans tous les domaines de la vie, à chaque fois, pour que la liberté et la promesse d'émancipation qu'elle porte soit réelle pour tous, il faut une puissance publique forte à la hauteur et des régulations sociales importantes. Un deuxième pilier de notre récit politique, c'est un regard que nous portons sur l'État de la France. Parce que pour arriver à relever les défis que je viens de vous mentionner, nous avons besoin de retrouver l'unité de notre pays, qui souffre d'un mal profond, d'une forme de malheur collectif dans les classements internationaux sur le bonheur. La France est très très en bas de l'échelle, il y avait même un classement qui l'a placée à la même échelle de malheur collectif que l'Afghanistan. Donc vous voyez, il y a une forme de nostalgie terrible dans notre pays qui se traduit aussi par une abstention massive, une défiance généralisée vis-à-vis du monde politique à laquelle nous devons répondre. Et nous faisons le constat que la France est fracturée de toutes parts, sur le plan social, sur le plan culturel, sur le plan territorial. Vous avez une ghettoisation territoriale qui est avancée avec les plus riches qui parfois se font sécession dans certains quartiers où le prix de l'immobilier devient totalement inabordable. Vous avez des populations dans les quartiers populaires qui se sentent assignées à résidence par des discriminations ou des difficultés scolaires qu'elles subissent. Vous avez des campagnes qui, loin des centres économiques, culturels, sociaux, se sentent livrées à elles-mêmes et des outre-mer aussi qui désespèrent de la promesse républicaine. Et comment voulons-nous que la France affronte les défis de ce siècle et puisse vivre libre tout en étant si polarisée? Donc je crois que nous devons aussi répondre à Jean-Luc Mélenchon qui voudrait opposer ce qui serait une ancienne à ce qui serait une nouvelle France, répondre que la France ne pourra tenir sa promesse, liberté, égalité, fraternité, que si elle retrouve son unité. Parce que la division du peuple et la polarisation de notre pays nourrissent l'extrême droite. Donc je crois que nous devons réconcilier les Français, mais pas par des incantations ou des bons sentiments, mais par une lutte déterminée contre les fractures territoriales, culturelles, sociales, identitaires qui défigurent aujourd'hui notre pays. Et ça, ça exige des politiques de justice radicales en matière de fiscalité, de réforme démocratique, de lutte contre le racisme, l'antisémitisme et l'islamophobie, pour les services publics, pour les transports, et j'y reviendrai juste après. Enfin, ce qui vaut pour la France vaut pour l'Europe. Désunie, l'Europe est faible. En doute d'elle-même, elle s'égare. Et donc, nous devons afficher une priorité stratégique autour de la souveraineté européenne. Le projet européen, il est né au XXIe siècle dans un monde qui a désormais disparu. L'illusion d'une paix mondiale par le commerce s'est dissipée. Et donc, nous devons réinventer cette Union européenne en construisant sa souveraineté parce que c'est devenu la condition de notre liberté dans le monde dans lequel nous vivons. Et nous voulons faire de l'Europe un espace de coopération, de paix entre les nations. Elle a montré que c'était possible et c'est ainsi qu'elle pourra demain prendre les devants d'une alternative au nouvel ordre impérial du monde. Dans ce projet, nous esquissons aussi ce que peut être un nouveau socialisme pour le XXIe siècle. Et nous portons, au regard de notre histoire, une responsabilité particulière pour forger l'alternative au nouveau capitalisme que je vous ai décrit et à ses alliés impérialistes, identitaires, climato-sceptiques. Nous nous sommes rassemblés le week-end dernier à Barcelone avec des progressistes et des socialistes du monde entier. Et vous voyez bien l'état d'esprit qui s'en est dégagé. Nous devons aujourd'hui revenir à ce qui fait la sève du socialisme depuis le début de son histoire, c'est-à-dire la vocation et l'ambition de transformer l'ordre économique et social. Nous faisons l'analyse que le temps de la social-démocratie est derrière nous parce que le monde qu'il a vu naître d'abord n'existe plus. C'était un moment particulier de l'histoire européenne, la reconstruction après-guerre, un moment où s'est forgé un compromis inédit entre le capital et le travail, où vous aviez un capitalisme qui se déployait dans un cadre national, soutenu par une forte croissance, des gains de productivité, un état social protecteur. Ce monde-là a disparu, il s'est fissuré sous l'effet de la mondialisation néolibérale, et puis il faut dire aussi que la social-démocratie n'a jamais non plus pris en compte les limites planétaires, n'a jamais attaqué à la racine les inégalités entre les femmes et les hommes, comme les discriminations raciales. Et donc, si aujourd'hui, les socialistes veulent défaire le capitalisme de prédation, il faut que nous revenions à la source de notre engagement, c'est-à-dire la transformation du système économique et social, parce que c'est aujourd'hui la condition de notre liberté. Vous ne pourrez pas refaire de la démocratie un idéal majoritaire si vous ne mettez pas l'économie au service du bien commun plutôt qu'au profit de quelques-uns. Vous ne pouvez pas non plus engager la bifurcation écologique nécessaire si vous ne remettez pas en cause les déterminants du réchauffement et des pollutions, soit un mode de production et de consommation qui encourage la prédation, l'exploitation, le gaspillage, plutôt que de répondre aux vrais besoins sociaux. Donc voilà, et pour ce nouveau socialisme, nous devons mobiliser toutes celles et ceux qui aujourd'hui en France ne trouvent pas leur place dans ce système-là, de par leurs conditions sociales ou leur lieu de vie. Ce sont les classes populaires, c'est la jeunesse qui est en quête d'autonomie, d'avenir, ce sont les quartiers populaires et la France rurale qui partagent un même sentiment de relégation et d'assignation. Et donc il nous faut résorber les fractures sociales et territoriales encore une fois, parce que ça n'est qu'ainsi que nous pourrons réaliser la promesse républicaine révolutionnaire issue de 1789, c'est-à-dire la liberté pour tous, par l'égalité et la fraternité. Et donc, dans le projet que nous soumettons à nos militants, vous avez 6 parties. Je ne vais pas être trop longue dans cette introduction pour pouvoir répondre à vos questions, mais je vais revenir brièvement sur chacune de ces 6 parties. La première s'intitule « Vivre libre », où nous abordons la liberté sous le prisme que je vous ai décrit précédemment, c'est-à-dire sous un prisme social. Donc cette partie « Vivre libre » parle du travail, de la façon dont on pourra augmenter demain les salaires, rehausser le SMIC, installer une vraie démocratie sociale dans notre pays. Vous avez 13 pays dans l'Union européenne qui vivent sous le régime de la codétermination en entreprise. Nous, en France, nous n'avons pas cela. Nous avons un système où les salariés sont consultés en entreprise mais ne participent pas véritablement des décisions stratégiques. Et donc, nous portons l'ambition de construire une vraie démocratie sociale, c'est-à-dire qui vit sous le régime de la codétermination avec une parité de représentation des salariés et des actionnaires et des patrons au conseil d'administration, avec aussi une règle de partage de la richesse en entreprise que nous proposons et qui est simple et qui pose le principe que pour 1 euro versé en dividende, 1 euro est également versé en participation et à l'intéressement des salariés. Dans cette première partie Vivre Libre, nous abordons aussi la question de la réforme des retraites, de la planification de la réindustrialisation de notre pays, mais aussi de la sortie des énergies fossiles pour viser un mixte 100% décarboné en 2050 avec du nucléaire autant que nécessaire et des énergies renouvelables autant que possible. Dans cette partie, nous traitons aussi de la question du pouvoir d'achat, pas uniquement sous l'angle de l'augmentation des salaires, parce que ça n'y suffira pas, pour rendre du pouvoir d'achat aux Français, ce qui est leur première préoccupation, il faut baisser les dépenses contraintes, c'est-à-dire le logement, l'alimentation, l'énergie, dépenses contraintes qui ont augmenté beaucoup, beaucoup plus vite que les salaires ces dernières années. Et donc là aussi, comment est-ce qu'on fait baisser le prix du logement? Comment est-ce qu'on fait baisser le prix de l'énergie? Eh bien, par des interventions publiques fortes pour sortir l'énergie de la logique du tout marché et pouvoir appliquer des tarifs régulés, ou pour programmer la production massive de nouveaux logements, encadrer les loyers, faciliter la réquisition des logements vacants, réinvestir aussi dans le logement social, faire respecter la fameuse loi SRU. Donc vous voyez, on est toujours dans la même logique de pour que la liberté soit réelle pour tous, c'est-à-dire pour que chacun puisse avoir une vie digne, eh bien, il faut des régulations publiques fortes et des règles, contrairement à ce que prônent les dits libéralistes, qui ne servent pas la liberté, mais simplement la domination d'une minorité sur la majorité. Dans cette première partie, on aborde aussi toute la question de l'intelligence artificielle et du progrès qu'il faut aujourd'hui remettre au service du bien commun. On voit bien, là aussi, dans le domaine de l'intelligence artificielle, que cela préoccupe beaucoup les Français, nos concitoyens, notamment sur les impacts que cela pourrait avoir demain sur les organisations du travail et sur l'emploi. Et donc, il faut faire en sorte que la révolution industrielle, qui est l'intelligence artificielle, bénéficie aux travailleurs et non l'inverse, et que les gains de productivité soient redistribués et partagés. Dans la deuxième partie de ce projet que nous soumettons aux militants, nous abordons la question des sécurités au pluriel. Et je veux en dire un mot parce que c'est là aussi un point important de notre vision politique. Nous voulons répondre à l'extrême droite qui pense avoir le monopole du débat sur la sécurité, mais qui ne le traite que sous l'angle de l'immigré ou de l'étranger. Nous abordons la question des sécurités au pluriel. Parce que nous vous revendiquons que, par la construction notamment de la sécurité sociale, le fait de mettre chacun en sécurité contre les risques de la vie, c'est un des premiers héritages du socialisme. Et nous allons non seulement répondre à l'insécurité qui résulte de la délinquance dans notre pays, du narcotrafic, des incivilités du quotidien, mais nous allons aussi traiter de toutes les autres insécurités que la droite et l'extrême droite oublient de mentionner. L'insécurité que l'on ressent lorsque l'on vit dans un désert médical, lorsque l'on n'a pas accès aux soins de santé, l'insécurité encore environnementale, celle que fait peser le dérèglement climatique quand vous habitez dans le Nord et que tous les ans vous avez peur de voir votre domicile inondé, ou quand dans le Sud vous devez craindre des méga-feux, des canicules, des sécheresses à répétition. L'insécurité qui résulte aussi des pollutions généralisées, je l'ai dit, on ne sait même plus les quantifier. Quand vous avez en ce moment le scandale du cadmium, que vous avez 2 millions de Français qui se connectent sur impots.gouv.fr pour signer une pétition contre la loi Duplomb. Cela dit quelque chose de l'insécurité ressentie par beaucoup de nos concitoyens face à ces pollutions généralisées qui génèrent ensuite des maladies, font baisser l'infertilité, enfin, entre autres conséquences, polluent l'eau. Et ça, cela inquiète. Et cette insécurité-là, nous nous y attaquons et nous proposons de construire une véritable sécurité écologique et climatique. Et je crois que c'est quelque chose de novateur dans un projet du Parti socialiste. Dans la troisième partie, qui parle de s'épanouir à égalité, nous traitons de la question de l'école, de la réussite pour tous, avec une proposition forte de réduire le nombre d'élèves par classe à 19 élèves maximum dans toutes les classes de France, pas simplement dans les classes des écoles prioritaires. C'est une mesure qui est soutenue par beaucoup d'économistes aujourd'hui en France pour augmenter la réussite éducative, la garantir pour toutes et tous, et à la fin, augmenter aussi et régler le problème de la productivité dans notre pays. Et ce qui est intéressant avec cette mesure, c'est qu'elle s'autofinance, parce que les gains que vous obtenez par la réussite de toutes et tous, vous les retrouvez ensuite en termes de richesses créées pour la société. C'est une partie où on aborde également la question de mettre fin aux déterminismes sociaux dans la réussite, dans l'orientation scolaire. Aujourd'hui, vous avez des talents qui sont bridés en France et beaucoup des problèmes de notre pays en résultent. Le fait que dans les quartiers populaires, dans les campagnes, dans le périurbain, on ne donne pas leur chance à beaucoup d'enfants qui ont beaucoup d'intelligence à donner à notre société, nous handicape collectivement. Et donc nous devons construire un service public de l'accompagnement éducatif individuel qui soit ciblé aussi sur les enfants d'ouvriers, d'employés, je le dis, parce que vous avez aujourd'hui plus de 60% des enfants de cadre qui font des études, mais seulement 30% des enfants d'ouvriers et d'employés. Et puis, il faut aussi arrêter de résumer la réussite au niveau de diplôme. Vous pouvez ne pas choisir ou ne pas avoir les moyens, d'ailleurs, de faire des études quand vous avez 18 ans et très bien réussir votre vie. Mais malheureusement, le système français, la façon dont nous construisons notre système économique ne permet pas suffisamment de valoriser ces profils. Dans cette partie, on met aussi l'accent sur la question de l'enfance comme une priorité nationale. Je crois que c'est très important de le dire pour construire un véritable service public de la petite enfance, une politique de prévention centrée sur les 1000 premiers jours. La reconstruction de l'aide sociale à l'enfance, c'est quelque chose qui nous anime beaucoup, non seulement au groupe socialiste à l'Assemblée nationale, mais dans l'ensemble des mairies que nous détenons en France, où nos maires sont très actifs sur ces sujets, parce que, tout simplement, c'est l'avenir de la société et du pays qui en dépend. Nous avons une quatrième partie qui traite de l'écologie populaire que nous voulons construire. Et quand je dis écologie populaire, je l'entends dans les deux sens du terme. Populaire au sens de désirer, parce qu'elle améliore la vie, et populaire au sens d'une écologie accessible à toutes et tous. Parce que le problème de l'écologie aujourd'hui, c'est que très peu de gens ont les moyens d'être écolo, de s'acheter une voiture électrique, de rénover leur logement, d'acheter des vêtements biosourcés et pas issus de la fast fashion, de manger bio. Donc il faut donner à chacun les moyens de vivre mieux grâce à l'écologie, et c'est ça l'écologie populaire. Donc c'est une écologie qui permet aux gens de se déplacer à moindre coût, tout en émettant moins. On parle d'un nouveau contrat social des transports, parce que les transports sont une question sociale, où il faut à la fois massifier l'offre de train, faire baisser le prix du train, mais aussi démocratiser l'accès à la voiture électrique en proposant de massifier la location sociale de petits véhicules électriques produits en France et en Europe, location sociale qui serait accessible seulement aux ménages modestes ou qui vivent dans les zones périurbaines ou rurales et qui donc dépendent de la voiture. On propose de nationaliser les autoroutes aussi, de reprendre progressivement les 9000 km d'autoroutes qui ont été concédés à l'expiration des contrats et de réinvestir les bénéfices non seulement dans l'entretien du réseau, mais aussi dans les transports durables que je vous ai mentionnés, le train, le vélo et la location sociale de véhicules électriques. Voilà, je vous remercie beaucoup pour votre écoute.
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2: Bonsoir à tous et à toutes, merci d'être là. Merci d'avoir choisi ce débat d'idées plutôt que le match de la Ligue des Champions. Même si j'ai entendu tout à l'heure un bruit d'un téléphone, donc je pense qu'il y en a qui avaient un œil sur le match pendant les débats. Mais en tout cas, merci d'être là pour cette soirée qui est une soirée riche. Et je commencerai par là. Je veux sincèrement qu'on remercie tous les intervenants qui se sont succédés pour la qualité des propos et des interventions qui ont eu lieu. Je remercie évidemment Thomas Rudigoz, monsieur le maire, d'avoir ouvert cette soirée. Remercier, et pour moi j'avoue que ça a été une révélation ce soir, Jean-Luc Fugit pour l'animation, parce que franchement on dirait que tu as fait ça toute ta vie, animer des tables rondes. On va te prendre pour toutes les éditions de la nuit de la Nouvelle République. Bon, cette soirée, ça a été une soirée très riche. Je suis arrivé un peu en retard, j'ai entendu la fin de la première table ronde depuis le fond de la salle, et puis la seconde, parce que j'étais retenu sur la dédicace juste avant, qui a duré plus longtemps que prévu. Ça a été une soirée très riche, et pour moi, en fait, cette soirée, ce soir, c'est à ça que la politique devrait ressembler tout le temps. Parler du fond, parler des idées, et surtout décloisonner la politique, être capable de se mettre autour d'une table et d'écouter des personnalités issues de la société civile. Ce soir sur scène, la plupart des membres et des personnalités qui sont intervenus ne sont évidemment pas membres de notre parti politique, ne sont pas des soutiens de Renaissance. Mais ce sont des entrepreneurs, des chefs d'entreprise, des syndicalistes, des représentants du patronat, des intellectuels qui ont des choses à dire sur le pays et qui ont une expérience à partager pour le pays. Et ça, je pense que c'est majeur à un moment où le sentiment qui est donné quand même aux Français, c'est que la politique est une forme de vase clos qui parle d'elle-même sans parler des problématiques des Français, qui parle une langue que les Français parfois ne comprennent même plus, ce qui crée évidemment beaucoup de désespérance, beaucoup de doutes, où les Français se mettent à douter de leurs représentants, à douter de leurs institutions, à douter de la démocratie, c'était l'objet de la première table ronde, et même à douter d'eux-mêmes. Moi, c'est ça qui me préoccupe le plus aujourd'hui dans le pays, c'est le doute de nous-mêmes. On était ce matin, Jean-Luc le disait, dans un collège à Saint-Symphorien d'Ozon. Et on avait une table ronde avec des jeunes de 3e qui pouvaient me poser toutes les questions. Et moi, il y a une question qui m'a saisi. C'est un jeune de 3e qui m'a posé la question, il m'a dit « Est-ce que vous n'avez pas peur de ce que notre génération peut faire au monde ?» Et je regardais ce jeune et je me disais, pour qu'un jeune de 3e en soit à se poser cette question et à nous poser cette question, de regarder sa propre génération comme une menace pour le monde, je me dis qu'il y a évidemment beaucoup, beaucoup à faire pour redonner confiance aux Français dès le plus jeune âge. Et que si on laisse ce doute sur nous-mêmes s'installer dès le plus jeune âge comme ça, évidemment qu'ensuite, pour l'ensemble de la société, ce sera très compliqué et très difficile. Donc il faut recréer de la confiance. Et moi, ma conviction, c'est qu'on peut le faire pas avec des slogans, pas avec des propos à l'emporte-pièce, pas avec des injonctions entre formations politiques, mais en revenant sur le fond des idées et le débat, et c'est ce qui a été fait ce soir. Le deuxième objectif de cette soirée, de ces soirées, parce qu'il y en aura d'autres, c'est évidemment de bâtir du consensus. On a beau ne pas être d'accord sur tout, venir d'horizons très différents, on peut au moins se retrouver sur le constat, et c'est ce qu'on a entendu ce soir, et partager, je pense, des grandes orientations et des grandes lignes de force qu'on doit suivre ensemble. C'est ce qui a été, je crois, partagé dans les deux tables rondes de ce soir, parce que c'est possible. Et c'est possible et c'est même nécessaire à un moment où la réinvention, la réinterrogation de notre modèle est plus nécessaire que jamais. Moi, je crois qu'on est aujourd'hui dans un moment où on doit profondément réinterroger notre modèle et nos institutions. On a des institutions qui, au sens large du terme, ont été bâties au lendemain de la Seconde Guerre mondiale dans un monde et dans une France qui n'avaient rien à voir avec les défis qu'on a à relever aujourd'hui. La démographie n'avait rien à voir, la natalité explosait, la population active augmentait, on vivait beaucoup moins vieux qu'aujourd'hui. La mondialisation était un concept balbutiant, la technologie n'avait évidemment rien à voir, n'imaginez pas une seule seconde l'intelligence artificielle à l'époque, et on ne parlait pas de dérèglement climatique, on parlait de météo. Tout a changé. Et face à tous ces défis, personne ne peut plus considérer qu'on en est à débattre de petits paramètres, de virgules qu'il faut bouger dans une loi, de fiscalité qu'il faut bouger à la marge. On doit réinterroger profondément notre modèle. C'est pour moi ça la vraie réponse aux doutes français et la vraie capacité à se projeter de l'avant et à se projeter vers l'avenir. On doit aussi inventer une autre manière de faire. Et c'est, je crois, ce qui est ressorti aussi, notamment dans la dernière table ronde. Il y a urgence, selon moi, à partager le pouvoir et partager les responsabilités en France. On a beaucoup entendu dans la table ronde, l'État n'a pas vocation à s'occuper de tout. Il faut mieux partager les responsabilités, mieux partager le pouvoir. Ça ne veut pas dire la co-gestion permanente. Ça ne veut pas dire qu'avant de prendre la moindre décision, l'État doit avoir l'accord, la signature de tous les syndicats. Ça ne veut pas dire qu'avant de décider, une collectivité locale doit nécessairement avoir l'accord de l'État. Au contraire, ça veut dire que chacun doit être clair dans ses responsabilités et avoir l'ensemble des leviers dans les responsabilités qui sont les siennes. On sera beaucoup plus efficace si on a une méthode de partage du pouvoir qui a fait ses preuves dans beaucoup d'autres pays que la France et qui, à la fin, permet ce qui est pour moi l'essence même de la politique, rendre possible ce qui est nécessaire, remettre de l'efficacité et de la puissance publique. Et je crois que les interventions de ce soir avec des personnes qui viennent d'horizons très différents ont montré que chacun dans sa responsabilité, politique, syndicaliste, entrepreneur, associatif, intellectuel, on a chacun notre part à prendre pour le pays. Et c'est ça pour moi le chemin de la confiance. Et puis enfin, ce qu'on retrouve, je crois, dans cette soirée, et d'ailleurs dans d'autres événements qu'on a organisés, c'est pas la première nuit de la Nouvelle République, on en a organisé une fin janvier à Paris, on est ici ce soir à Lyon, on sera à Bordeaux le 5 mai, à Strasbourg le 20 mai, pour des événements exactement comme celui-là, avec des thèmes différents, des personnalités différentes. Mais ce qu'on retrouve finalement ce soir, c'était parce que c'était la deuxième table ronde, mais pas seulement, je pense que sur les questions démocratiques aussi c'était très présent, c'est qu'en 2027, il faudra que l'école soit au sommet de toutes nos priorités pour le pays. Parce que l'école, c'est l'assurance vie de la République, c'est l'assurance vie de la démocratie, l'école, c'est le chemin de la liberté, et l'école, c'est le chemin de la prospérité. Et oui, les mutations du monde, la baisse démographique sont des opportunités pour réinterroger profondément la manière dont on doit agir et dont on doit investir pour nos jeunes. Et quand on parle de l'école, c'est évidemment l'éducation, mais c'est la formation tout au long de la vie aussi. Je crois que ce qui ressort des échanges ce soir, c'est que l'école, finalement, elle doit apprendre les savoirs fondamentaux, elle doit apprendre à apprendre dans un monde en perpétuelle mutation et dans un monde du travail qui va profondément évoluer. Et elle doit aussi apprendre l'esprit critique pour avoir le recul nécessaire face à des informations, pas uniquement d'ailleurs dans le cadre du travail avec l'IA, mais globalement aussi à la multiplication de la désinformation, des fake news alimentées notamment sur les réseaux sociaux. Et finalement, cet objectif-là, on doit le porter pour toute la vie. La Finlande a décidé récemment de former l'intégralité de sa population active à l'intelligence artificielle dans les années qui viennent. Alors, ils sont moins nombreux que nous, mais ils ont moins de moyens que nous. On doit, nous aussi, en France, s'engager dans un tel objectif. Là, c'est le rôle de l'État que de fixer cet objectif et planifier les choses. Moi, je veux qu'en 2027, on puisse proposer aux Français de former, sur 5 ans, 20 millions d'actifs à l'intelligence artificielle. Pour être capable de se reconvertir, pour être capable de se réinventer, pour être capable de ne pas être remplacé par la machine, mais d'être toujours une plus-value par rapport à la machine. Il faut aussi qu'on arrive à porter un discours positif sur cette évolution. Évidemment qu'il faut nous adapter, évidemment qu'il y a probablement des réglementations, des encadrements à porter, mais il faut aussi y voir une vraie opportunité, y compris d'ailleurs dans l'apprentissage et dans l'éducation, avec des outils qui peut-être vont révolutionner la manière d'apprendre. Moi, c'est ça le message que je voulais vous passer ce soir. Je crois profondément qu'en remettant les idées au cœur du débat, en bâtissant du consensus, en évoluant vers une nouvelle manière de faire et une nouvelle méthode, en plaçant l'école au sommet de nos priorités et à la base de tout ce que nous voudrons présenter pour le pays, on vise l'objectif qui est l'objectif suprême pour nous et pour la politique, qui est de redonner confiance, de mettre fin aux doutes et de recréer de l'espoir. Et je crois que ce soir, à Lyon, nous avons fait un pas dans cette direction. Alors merci à tous pour votre participation et au travail. Merci.
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3: 8h13, la grande interview CNews Europe 1 avec Éric Coquerel ce matin. Bonjour Éric Coquerel.
4: Bonjour.
3: Député La France Insoumise, président de la Commission des Finances de l'Assemblée Nationale. On va parler de la dette, on va parler du budget, évidemment, et on va balayer tous les sujets d'actualité. Je voulais vous entendre tout d'abord sur la canicule. Tous les Français la vivent et la subissent. La France suffoque. Des personnes âgées souffrent, des handicapés, des enfants souffrent, avec des chaleurs records, y compris la nuit. Et chez LFI, vous dites que la climatisation n'est pas la solution. Est-ce que vous n'avez pas le sentiment d'être un peu à côté de la plaque ?
5: Ouais, bon, on n'a pas dit ça, pour commencer, on explique que climatiser tous les logements n'est pas la solution. Voilà. Bien évidemment, aujourd'hui, vu la situation, vu que on n'a pas pris de mesures pour faire face au dérèglement climatique, pour adapter, on en est maintenant à uniquement prendre des mesures pour rafraîchir, c'est-à-dire pour réparer les choses. On va y venir après. Dans les EHPAD, dans les écoles, dans les hôpitaux publics, bien évidemment, il faut de la climatisation, on ne peut pas faire autrement. Il faut aussi de la climatisation, par exemple, dans ce que nous on appelle les bouilloires thermiques, c'est-à-dire que que ce soit dans les logements sociaux, les logements privés, vous savez, tous ces gens qui habitent, par exemple, sous les toits, qui subissent des températures de 40 à 45 degrés, il faut les repérer parce qu'on ne peut pas faire autrement. Mais globalement, vous le savez, si, par exemple, on avait l'idée de se dire la solution, c'est de climatiser, par exemple, tous les logements parisiens ou tous les logements d'une ville, on pense qu'on augmente à peu près la température entre 2 degrés et 4 degrés, c'est les récentes études qui ont été faites tout autour, c'est-à-dire qu'en réalité, on va entretenir la question du réchauffement.
3: Jean-Luc Mélenchon a répondu à Marine Le Pen, à son plan climatisation, en disant mais la climatisation, elle fait le contraire de ce qu'il faut faire. Donc vous revoyez un peu votre point de vue.
5: Non, je vous répète ce que nous avons toujours dit. Nous avons un plan canicule, vous pouvez l'observer, on l'a sorti il y a plusieurs mois, on vient de le ressortir. Et vous allez voir que sur les questions d'EHPAD, d'école et évidemment d'hôpitaux, on est déjà sur les climatisations. Il ne faut pas seulement mettre des climatisations, il faut aussi s'occuper de tout ce qui est isolation au niveau persienne, au niveau écran anti-UV, etc. Parce que là, il y a aussi un vrai problème. Il faut, par exemple, des oasis de fraîcheur dans chaque école. Et figurez-vous, ça coûte très cher. Mais il va falloir le mettre sur la table, tout simplement, parce que aujourd'hui, sinon, c'est invivable. Et ça renvoie à autre chose. C'est qu'à force d'avoir des budgets qui baissent en matière environnementale depuis maintenant des années, à force, par exemple, de baisser le fonds vert, absolument primordial. Le fonds vert, vous savez, c'est l'État qui met de l'argent à disposition des collectivités qui elles-mêmes mettent une autre partie financière pour des investissements en matière écologique. Ça a été créé il y a 3 ans. Ça marchait tellement bien que l'État a décidé de baisser de 67% depuis 2 ans le fonds vert. À force d'avoir une politique comme ça, on se retrouve avec encore plus de réchauffement. On l'a pas prévu, on l'a pas adapté, et donc ça coûte toujours plus cher. Voilà la situation dans laquelle nous sommes aujourd'hui.
3: C'est un vrai impact sur le réchauffement, mais...
5: De quoi ?
3: Le fait que le fonds vert soit moins doté.
5: Bah évidemment que si c'est un impact.
3: Climat, oui.
5: Bah si vous avez des politiques qui permettent d'anticiper le réchauffement ou au moins de le freiner maintenant, parce qu'on n'en est plus malheureusement à l'empêcher. Si vous avez des politiques qui permettent d'adapter, bien évidemment, ça a un lien sur le réchauffement. Si par exemple vous faites de l'isolation thermique de manière massive, au lieu d'arrêter MaPrimeRénov' en plein milieu comme ça. Quand survient la vague de chaleur, vous avez peut-être des chances d'avoir des logements un peu plus isolés. Ça, chacun va le comprendre. Et en plus, ça ferait marcher l'économie. C'est l'inverse de ce qu'a fait le gouvernement. Écoutez-moi bien. Depuis 3 ans, les budgets en matière environnementale, climatique baissent dans ce pays. Baissent dans ce pays. Donc, de ce point de vue-là, c'est une politique, moi, que j'hésite pas à... c'est une politique qui ne fait qu'aggraver le problème, alors qu'on voit bien que c'est ça l'urgence des Français aujourd'hui.
3: Éric Coquerel, les écologistes sont pour un congé climatique de 5 jours. Qu'est-ce que vous en pensez? Vous pourriez soutenir vous,
5: pourquoi 5 jours? Pourquoi 5 jours?
3: Vous pensez qu'il faut plus?
5: Bah écoutez, là, vous savez quelle est la moyenne environ aujourd'hui de canicules par an?
3: Aujourd'hui, enfin une dizaine.
5: Bon, vous avez une douzaine de jours.
3: Douzaine, ouais.
5: En 2050, on pense qu'on va être à 2 mois. Donc il faut...
3: Il faut s'arrêter de travailler pendant 2 mois?
5: Non, c'est pas ce que je venais de dire. Je pense qu'il faut un droit de retrait climatique, c'est-à-dire qu'aussitôt que vous êtes dans des conditions de travail qui excèdent 33 degrés, soit vous pouvez faire du télétravail, soit si vous ne pouvez pas faire du télétravail, effectivement, vous avez droit à un droit de retrait climatique et avec au moins une réduction du temps de travail, par exemple, par jour. Tous les gens qui aujourd'hui sont forcés de travailler dans des conditions absolument dantesques et évidemment dangereuses pour les santé comprendront ce genre de préoccupation. Et ça aussi...
3: Financé par qui?
5: Ça aussi... Laissez-moi finir. Ça aussi, ça montre une chose, c'est qu'à force de ne pas avoir anticipé, tout ça coûte plus cher. Vous savez combien coûtera l'inaction climatique en 2050? 11 points de PIB. C'est-à-dire que si vous ne faites rien, si vous ne mettez pas les investissements nécessaires, eh bien, en 2050, chaque année, ça nous coûtera 11 points de PIB.
3: Éric Coquerel, député LFI, avec nous ce matin sur CNews et sur Europe 1. Le rapport après le meurtre de la petite Liana a montré des dysfonctionnements. Gérald Darmanin, le ministre de la Justice, lui-même a reconnu que la justice avait failli, qu'il y avait des responsabilités individuelles. Dans un communiqué sur X, le Premier ministre, Sébastien Lecornu, a reconnu que la chaîne de protection avait failli. Il veut instaurer des mesures fortes, telles que la condamnation à la réclusion criminelle à perpétuité, une vraie perpétuité pour les violeurs en série de mineurs. Est-ce que vous êtes sur cette ligne?
5: Écoutez, moi je suis pas forcément sur une ligne du plus. Je suis pas sur une ligne où on pense que plus on met du pénal, plus on met du répressif, plus on va régler le problème. D'accord? Je suis d'abord pour essayer d'anticiper les choses. Anticiper les choses, ça veut dire par exemple donner les moyens à la justice pour traiter les dossiers. Vous savez, M. Darmanin a dit il y a pas très longtemps, il y a 70 000 dossiers, je m'engage à ce qu'ils soient traités d'ici l'été. On a calculé en gros qu'en termes de nombre de magistrats disponibles pour traiter ces dossiers, ça voudrait dire que chaque dossier est traité pendant quelques secondes. Vous conviendrez avec moi que c'est pas comme ça qu'on traite justement ces affaires où on reproche souvent qu'elles seront classées sans suite parce qu'il n'y a pas suffisamment de personnes qui peuvent se préoccuper de ça. Donc d'abord et avant tout, ce qu'il faut faire, c'est mettre des moyens budgétaires nécessaires, ne serait-ce que par exemple pour rattraper, faire en sorte que la France rattrape la moyenne européenne. On est très loin, en termes de magistrats, laissez-moi finir, de juges, de parquets, de greffiers, on est très loin de la moyenne européenne. En termes aussi d'officiers de police judiciaire formés. Rien que ça, par exemple, rien que le fait d'atteindre la moyenne, ça voudrait dire qu'on fait un plan d'investissement de 700 millions d'euros, c'est ça qui est nécessaire, plus tout ce qui est nécessaire au niveau OPJ. Par exemple, moi je propose que on fasse un projet de loi de finances rectificative. On va parler tout à l'heure des budgets. Vous savez que le gouvernement veut essayer de l'éviter pour faire face à la fois à la question climatique dont on a parlé précédemment, au moins dans ces manifestations les plus extrêmes pour les écoles et autres, et également pour les violences faites aux enfants et aux femmes. Voilà, je pense que ça, ce serait nécessaire. On ne peut pas attendre. On n'a pas attendu pour le Covid. On ne doit pas attendre pour ces actions. Je pense qu'il faut libérer plusieurs milliards pour essayer au moins de rattraper ce retard.
3: Pour le régalien et pour la justice, sur la perpétuité réelle, le taux de récidive des agresseurs et des pédophiles, des agresseurs pédophiles, est extrêmement élevé. Ça veut dire que quand on relâche un pédophile qui a violé,
5: alors,
3: il y a
5: déjà, c'est un pédocriminel, si vous me permettez.
3: C'est oui, ça, le pédocriminel.
5: Non, oui, mais c'est l'histoire, ça n'a pas tout à fait les mêmes définitions. Donc c'est un pédocriminel. Allez-y, continuez.
3: Un agresseur qui aime les enfants et qui agresse les enfants, le taux de récidive est extrêmement élevé.
5: Oui, il aime pas ça les enfants. Un agresseur qui agresse les enfants n'aime pas les enfants.
3: Donc les agresseurs d'enfants que vous libérez vont à nouveau agresser.
5: Mais je vous ai pas dit.
3: Le taux de récidive est extrêmement élevé. Alors, donc est-ce que vous êtes pour ou contre la perpétuité réelle? Quand vous le relâchez, il y a un risque énorme.
5: Eh bien, ça veut dire
3: qu'il recommence.
5: Ça veut dire que. Alors, donc, vous préconisez quoi? La peine de mort ou...
3: Moi, je ne préconise rien du tout. C'est vous, le politique.
5: Justement, ça veut dire qu'une fois qu'on a traité la peine de quelqu'un qui se retrouve dans une situation. Déjà, il y a un suivi nécessaire, absolument drastique, de ce qu'il fait, de où il va. Je vais vous donner un exemple précis, vous allez bien comprendre. Il y a quelques années de ça, alors ce n'est pas par rapport à un enfant, là, c'était par rapport à une femme, il y a quelques années de ça dans ma circonscription à Épinay. Laissez-moi, parce que c'est concrètement les problèmes qui sont posés. Vous avez une personne qui a commis un féminicide. Cette personne n'avait pas le droit d'aller à Épinay, d'accord, tout simplement parce qu'elle devait être à distance de la femme qu'il avait déjà maltraitée pendant des années. Personne n'a prévenu cette personne qui avait pourtant un téléphone de secours que il était sorti de prison. Le bilan, c'est que en quelques jours, il est arrivé, il a tué cette... Donc, ce qu'il faudrait, par exemple, par rapport à un dossier comme ça, c'est que vous ayez un suivi. Ne serait-ce à minimum qui prévient la personne que cette personne est sortie de prison et que cette personne qui est sortie de prison soit évidemment, j'allais dire, contrôlée dans ses actes.
3: Donc, pas de perpétuité réelle pour les agresseurs et les violeurs d'enfants.
5: Ça, c'est le juge qui décide. C'est le juge qui décide.
3: Oui, mais vous, en fonction, vous en pensez...
5: Non, mais c'est le juge qui décide.
3: D'accord.
5: Mais c'est le juge qui décide quelle peine doit encourir quelqu'un de ce type-là. Je vous dis qu'après, le problème, c'est que déjà, il y en a peu qui sont repérés, donc ce qui pose un problème de moyens pour faire en sorte qu'il y ait moins d'affaires classées sans suite. Il y a les trois quarts des affaires classées sans suite sur les questions de violences faites aux enfants.
3: Donc vous êtes contre la perpétuité réelle pour les agresseurs et violeurs d'enfants.
5: Et deuxièmement, puisque vous voulez réduire uniquement cette interview à ça, deuxièmement, vous savez, c'est pas le fait qu'il y ait la perpétuité réelle qui va régler la question du fait de se déplacer à un moment donné et des actions criminelles vis-à-vis d'enfants, de pédocriminalité. C'est pas parce que vous allez faire en sorte, ça c'est assez documenté, que vous pouvez toujours augmenter les peines, c'est pas ça qui empêche qu'à un moment donné quelqu'un passe à l'acte de ce type-là. Donc ce qu'il faut faire, c'est de faire en sorte que ces personnes-là soient davantage
3: suivies. La perpétuité réelle, ça permet d'empêcher qu'ils repassent à l'acte.
5: Par exemple, on les retrouve pas auprès d'enfants dans des écoles, dans des centres de loisirs, etc. Donc ça veut dire qu'il faut y avoir un suivi beaucoup plus important
3: plaider pour le
5: suivi de la société. Bien sûr, un suivi, quand je dis suivi, ça veut dire également de contrôle, et ça veut dire empêcher, par exemple, d'être au contact des enfants. Ça, absolument, c'est nécessaire, et ça, vous voyez bien que ça renvoie à des problématiques de moyens.
3: La France affrontera la Norvège ce soir à 21h en Coupe du Monde de football. Compte tenu de l'horaire de cette rencontre, est-ce que vous craignez des débordements, comme lors du sacre du PSG en Ligue des Champions? Eric Coquerel, l'invité de la grande interview sur News Europe.
5: Non, sauf quand c'est mal préparé. Ce que je veux dire par là, c'est qu'à force de craindre des débordements, de mettre des forces de police un peu partout, qui ont, à certains moments, c'est pas la faute des forces de police, c'est les ordres qu'on leur donne. Moi, j'ai assisté le soir du match Paris Saint-Germain, où on sait que on s'est retrouvé dans des gestions de maintien de l'ordre, un peu comme les manifestations sociales, où pour un oui, pour un non, tout d'un coup, vous avez des charges de policiers, y compris sur des gens qui n'ont absolument rien fait, par rapport à une infime minorité de personnes.
3: Donc vous dites qu'il faut mettre assez... moins de policiers?
5: Non, je dis que, par exemple, les villes qui sont bien inspirées, par exemple Saint-Denis, le fait, dans ma circonscription, c'est celle qui prépare des fan zones, vous voyez, dans laquelle on peut faire la fête, dans les fêtes, on peut regarder ensemble les matchs, ça se passe très bien. Voilà, on ferait mieux là aussi de faire en sorte de considérer que après tout manifester y compris tard, parce que vu le décalage horaire, dans les rues pour supporter toute l'équipe, bah voilà, c'est festif, c'est agréable, et de pas toujours regarder ça avec uniquement un angle répressif qui fait que j'allais dire, non seulement on ne prévient rien, non seulement on ne règle rien, mais par contre en général on gâche la fête. Donc je trouve que, par exemple, si vous voulez mon avis, que les villes organisent des fan zones de ce type, c'est beaucoup plus efficace.
3: S'il suffisait d'organiser des fan zones et bah, pas de violence, bah, ça saurait.
5: Et bah voilà, et bah, la question vous allez voir, c'est le cas.
3: La question du coût de ces violences à répétition, qui doit payer quand il y a des dégâts? C'est à l'État de payer aux Français?
5: Bah, qui voulez-vous qui paye? Comment que, je comprends pas tellement la question.
3: Bah, si, bah, mais, attendez, excusez-moi. Quand un voyou se fait arrêter après avoir brisé un abribus.
5: Oui, d'accord.
3: Est-ce qu'il doit payer ou pas?
5: Non, mais qu'est-ce qu'on proposait comme solution? Que les gens n'aillent plus dehors?
3: On n'est pas dans un débat.
5: Face à la fête, etc. Non, mais attendez, ça m'intéresse parce que on est dans une société aujourd'hui où, en réalité,
3: les Français veulent de la responsabilité individuelle.
5: Pas ce que dites les Français, dites que je vous dis. Peut-être vous, la manière dont vous les interprétez, mais ça, c'est la vision CNews. Donc, je vous dis simplement, peut-être qu'il faudrait être considéré de manière différentes, et vous verriez que les problématiques seraient inversées par rapport à ce qu'on vit aujourd'hui.
3: Donc vous êtes contre le principe du casseur-payeur.
5: Le casseur-payeur, vous savez très bien comme moi qu'à un moment donné, vous arrêtez quelqu'un, vous n'avez absolument pas le sou de sa solvabilité. Donc c'est pas la solution pour que les personnes qui ont subi des casses soient payées. Je peux toujours vous dire, pour faire plaisir, ah bah oui, le casseur-payeur, si vous avez quelqu'un qui gagne 2000 euros par mois et qui se retrouve accusé, alors déjà faut-il vérifier, parce que la plupart du temps, on n'arrête pas forcément les gens qui produisent ces casses, et ça renvoie à la manière de gestion de maintien de l'ordre. Non, regardez les rendus des tribunaux.
3: Quand tout est filmé, il y a peu de doute.
5: Bah, oui, le problème, c'est que ça se passe rarement comme ça et que les personnes arrêtées sont rarement les bons. Mais bon, ça, c'est une manière de gestion du maintien de l'ordre, justement, qui renvoie. Mais vous savez très bien que ce n'est pas comme ça que vous réglerez la question. Donc, moi, je vous dis, pour faire en sorte qu'il y ait moins de casques, pour faire en sorte qu'il y ait moins de violence, déjà, arrêtons d'amplifier celle-ci, parce qu'en général, on a eu l'impression que sur le soir du match du Paris Saint-Germain, on était les seuls en Europe à avoir ce genre d'événement. Ça a été documenté, il y a énormément de matchs qui se terminent comme ça ailleurs. Mais surtout, faisons en sorte d'anticiper les choses. Encore une fois, je vous le répète, quand c'est anticipé, ça se passe très bien. Voilà, en Seine-Saint-Denis, ça se passe très bien pour employer tous les matchs qui sont regardés dans la joie avec les supporters des différentes équipes.
3: Éric Coquerel, l'invité de la grande interview CNews Europe 1 ce matin. L'Union des droites pour la République d'Éric Ciotti avait, lors de sa niche parlementaire hier, déposé une proposition de loi sur l'interdiction de célébrer les mariages d'étrangers en situation irrégulière sous OQTF. Vous avez déposé des milliers d'amendements pour empêcher que ce texte passe. Pourquoi ?
5: On a gagné d'ailleurs, je suis très content.
3: Pourquoi ?
5: Parce que c'est un texte... Excusez-moi, je pense que là, aujourd'hui, empêcher quelqu'un qui n'est pas en situation régulière en France de se marier avec une personne parce qu'il n'est pas en situation irrégulière, je ne suis pas d'accord. Je ne suis pas d'accord avec cette vision qui laisse à penser que le problème majeur d'aujourd'hui de notre société, c'est le fait que des personnes qui n'aient pas de papier, en tout cas qui ne sont pas en situation régulière, se marient avec quelqu'un parce qu'ils le souhaitent, etc. Voilà, je pense que c'est une mesure raciste, pour tout vous
3: en
5: dire.
3: En quoi c'est raciste?
5: Ah ben parce que, comme d'habitude, ça pointe en réalité l'idée que le problème, principal problème dans notre pays sont les immigrés, et y compris sont les immigrés qui n'ont pas de papier, mais qui, dans la plupart du temps, travaillent, enrichissent le pays et ne demandent qu'à une chose, c'est être régularisés.
3: Là, c'est quelqu'un qui est sous OQTF, à qui l'administration dit qu'il a l'obligation de quitter le territoire français. Ouais, et donc, vous sous-entendez qu'il n'y a pas d'immigration. Il y a une immigration en France, mais là, ce sont des gens qui ne respectent pas les règles.
5: Je ne vous ai pas dit qu'il n'y avait pas d'immigration en France. Je vous dis simplement, mais quelles règles? Vous savez qu'aujourd'hui, moi, je vais vous dire une chose. Je me retrouve avec une situation. Mais attendez. Non. Je me retrouve avec une situation. Oui, d'accord. Quand les règles de la République sont stupides, on peut quand même s'interroger sur ces règles. Vous savez qu'on a à peu près trois.
3: S'interroger, ça veut dire ne pas les respecter.
5: Vous savez qu'on a.
3: Éric Coquerel, s'interroger, ça veut dire ne pas les respecter.
5: Mais il y a des moments, elles ne sont pas. Je vais vous dire une chose. Elles ne sont pas atteignables. Vous savez pourquoi? Parce que, par exemple, on a une situation qu'on a tellement durcie sur les OQTF qu'on demande à quelqu'un qui est installé dans ce pays, parfois même, qui est enfant de parents français, figurez-vous. Il y a des cas comme ça. Hein. On dit, eh bien, cette personne qui est installée en pays, soit qui fait des études, soit qui travaille et enrichit ce pays, qui n'a pas d'autre pays en réalité pour vivre, on va tout d'un coup l'expatrier à l'extérieur, là où il n'a pas de vie, là parfois même où il est soit en danger économiquement, etc. Ça ne marche pas, ça ne fonctionne pas. Et même les préfets ne peuvent pas l'appliquer parce que ça n'a pas de, comment vous dire, humainement, c'est absolument terrible, mais en plus, même d'un point de vue des intérêts de notre pays, c'est stupide. Voilà pourquoi il y a beaucoup d'OQTF qui ne sont pas respectés. Pourquoi? Parce que, par exemple, par rapport à l'Allemagne, on a environ trois fois plus d'OQTF. On a fait une espèce de politique répressive sur la question de l'immigration, alors même que tous les calculs montrent qu'en réalité, par exemple, c'est les travailleurs qui sont aujourd'hui sans papier, qui sont dans le bâtiment, dans la sécurité. Parfois, je ne sais pas, on pourrait peut-être vérifier, vous avez peut-être même dans la sécurité, enfin vous, je ne sais pas, parce que vous devez avoir des politiques, à mon avis, encore plus attentives là-dessus. Mais je vais vous
3: dire une chose. Nous, on respecte les règles, effectivement.
5: Oui, oui, bien sûr. Mais ces gens-là, figurez-vous, notre pays en a besoin. Voilà. Et que si tout d'un coup, on faisait en sorte que ces OQTF se réalisent, vous avez plein de secteurs. Là, y compris de gens qui, sous la canicule, sont en train de travailler dans les chantiers, y compris pour isoler peut-être des bâtiments en urgence. Vous avez plein de secteurs qui s'arrêteraient. Donc, c'est une politique stupide. C'est une politique inique. C'est une politique qui est contraire à nos intérêts. Et donc, pour revenir à votre question, quelque chose qui considère qu'aujourd'hui, la priorité, c'est qu'une personne qui est dans cette situation-là ne puisse pas se parier à une personne en France qui est régulière, c'est évidemment pointer des choses qui sont franchement qui vont pas changer la vie des gens, c'est une manière de le faire raciste. Le problème de cette loi, c'est que là, Monsieur Ciotti s'est fait avoir, c'est qu'il avait presque un engagement du gouvernement comme quoi le gouvernement l'appuierait. Bon, c'est finalement pas ce qui s'est passé, heureusement. Et je suis très content, pour tout vous dire, qu'on ait réussi à faire de l'obstruction et faire en sorte que ça ne passe pas.
3: 3536 milliards d'euros de dette, c'est le tout dernier chiffre, cette dette qui augmente. Le service de la dette, donc le remboursement de la dette, coûte de plus en plus cher. J'imagine que vous êtes inquiet en tant que président de la Commission des Finances de l'Assemblée.
5: Oui, enfin, ce qui m'inquiète, c'est plus comment cette dette s'est produite. Alors déjà, première chose, je rassure tout le monde, nous ne sommes pas au bord de la faillite ou, comme le disait le Premier ministre Bayrou il y a un an, au bord du FMI qui menace la France. Voilà, tout ça, c'est des fadaises. On assume cette dette. Je ne dis pas qu'il faut la cultiver pour la cultiver, mais on assume cette dette. Et ce n'est pas moi qui le dis, c'est le ministre Lescure, il n'y a pas très longtemps, qui était à côté de moi, où je préconisais que pour les investissements écologiques, par exemple, ou pour faire face au coût de la guerre, vous savez qu'il va être environ une dizaine de milliards, très vraisemblablement, la France essaie de pousser la Banque Centrale Européenne à faire des prêts directs aux États comme elle l'avait fait pendant le Covid. La réponse du ministre a été de me dire on risque d'alarmer les marchés alors qu'il n'y a pas, en substance, j'ai à peu près la phrase de verbatim, il n'y a pas de problème aujourd'hui pour qu'on prête à la France, donc il n'y a pas de problème de dette. Donc, ce n'est pas un problème majeur. Par contre, ce qui est un problème majeur, c'est comment cette dette s'est créée. Créer de la dette pour investir, par exemple, dans l'isolation thermique, dans la bifurcation écologique, c'est très bien. Faire une dette pour faire des cadeaux fiscaux aux plus riches, c'est-à-dire faire en sorte qu'il y ait 100 milliards environ d'euros de recettes en moins pour l'État par an depuis M. Macron, ça c'est un problème. Donc c'est plutôt à quoi sert la dette qui est un souci aujourd'hui.
3: Éric Coquerel, je voulais vous entendre également sur l'ARCOM. Le président de Canal+ a écrit une tribune dans le Figaro. L'ARCOM fait un reproche particulièrement inquiétant à CNews. L'ARCOM qui écrit « La répétition marquée d'une séquence à l'autre des mêmes commentaires et opinions s'observe principalement s'agissant de l'action de l'exécutif en raison de positions perçues comme insuffisamment fermes et cohérentes ». Ça veut dire que critiquer le gouvernement, c'est considéré par l'ARCOM comme un manquement. Est-ce que c'est dangereux, selon vous ?
5: C'est pas du tout pour la démocratie. L'ARCOM, c'est, vous savez très bien, ce dont il est question par rapport à CNews, et notamment les sorties racistes que vous fréquentez habituellement sur votre chaîne de télé.
3: Il n'y a aucune sortie raciste.
5: Oui, bien sûr.
3: Aucune sortie raciste.
5: Non, ce que vous dites est faux. Vous avez eu des condamnations de plusieurs personnes qui sont passées sur CNews à plusieurs reprises. Donc, je ne vais pas passer, mais ce que vous dites est faux. Et ne serait-ce que les dernières avec Monsieur Onfray sur le maire de Saint-Denis. Mais évidemment, pour vous, des propos où on compare le maire d'une grande ville de Seine-Saint-Denis à quasiment un sauvage dans une jungle ne sont pas racistes.
3: Bien sûr.
5: Eh bien, moi, je vous dis l'inverse.
3: Sur la liberté.
5: Et donc, je trouve même que l'ARCOM est beaucoup trop clémente avec vous, si vous voulez.
3: Vous êtes favorable à la fermeture de CNews ?
5: Ah oui. Je pense que vu ce qui se passe depuis un certain temps, oui, je pense.
3: Alors que vous venez sur le plateau, vous savez qu'il y a
5: la matinale d'Europe 1, la matinale d'Europe 1,
3: du pluralisme.
5: Je suis à la matinale d'Europe 1, mais continuez comme ça, vous allez me regretter de venir à la seule émission où je viens sur CNews, parce que vous savez que je ne viens dans aucun de vos débats. Donc, il n'y a que deux émissions sur lesquelles, pour l'instant, nous continuons à venir, qui est votre matinale, parce que vous l'associez avec d'autres médias, ou l'émission dominicale avec les échos du dimanche matin. Mais si vous pensez que ça vaut validation de tout ce qui se passe par ailleurs sur CNews, continuez comme ça.
3: Vous assumez de vouloir fermer un média ?
5: Mais écoutez, un média qui, sans arrêt, fait en réalité, qui est une machine de propagande pour l'extrême droite, voire l'ultra-droite, avec
3: vous avez une ribambelle de 20 minutes
5: Non,
3: c'est pour ça. Il y a sur l'antenne de CNews et d'Europe 1, vous êtes une machine de propagande pour je ne sais qui.
5: C'est bien pour ça que nous faisons des exceptions sur votre matinale, voilà. Mais là, la manière dont vous me posez cette question, vous allez finir par me faire regretter. Je vous le dis, tout ce que vous sortez par ailleurs, y compris sur des faits souvent soit gonflés, soit même imaginaires, avec des choses qui ne font que monter les Français les uns contre les autres et qui produisent une vision de la société, une vision raciste, je pense que vous faites le lit de l'extrême droite, oui,
3: en permanence.
5: C'est ce que veut d'ailleurs M. Bolloré.
3: Face à ce que vous avez dit, bien sûr. Merci en tout cas d'être venu, Éric Coquerel, et à bientôt, bonne journée.
5: Merci.
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4: Au carillon d'Europe 1, on retrouve Maëlle Laurent pour le journal. Bonsoir Maëlle.
6: Bonsoir Valérie et bonsoir à tous.
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6: La fin de l'épisode de canicule et les tout premiers chiffres liés à la surmortalité. Près de 1000 décès supplémentaires en 5 jours, un bilan qui pourrait encore augmenter. Le Premier ministre réunit une cellule de crise interministérielle demain. Explication Europe 1 dans ce journal. Si la chaleur recule, la dégradation orageuse, elle, se poursuit. Orage observé ce soir dans la région de Toulouse. Son lot de coupures d'électricité également, jusqu'à 63 000 foyers privés de courant aujourd'hui, principalement dans le Nord. Témoignage Europe 1 à suivre. Et puis l'accident d'aviation de tourisme le plus meurtrier de l'histoire en France. Aujourd'hui, 11 personnes ont trouvé la mort près de Nancy dans le crash d'un avion. À l'occasion d'un baptême de parachutisme, le ministre de l'Intérieur s'est rendu sur place. Vous l'entendrez dans ce journal. Après 11 jours d'une canicule historique, la France respire enfin. Demain, il n'y aura plus aucun département en rouge. Mais les conséquences sanitaires, elles, inquiètent toujours. On le mesure d'abord avec le niveau de saturation des hôpitaux, avec également un premier bilan humain partiel de cette vague de chaleur intense. Bonsoir Wilfried de Villers.
8: Bonsoir Maëlle, bonsoir à tous.
6: Santé publique France fait état d'environ 1000 décès de plus que la normale recensés en France depuis mercredi. Expliquez-nous.
8: Oui, 1000 morts de plus, toutes causes confondues. Ce qui veut dire que ces décès ne sont pas officiellement attribuables à la chaleur, mais ce pic de mortalité correspond aux jours les plus intenses de la canicule. Cette augmentation est plus marquée dans les régions qui étaient en vigilance rouge, l'Île-de-France, la Normandie ou encore le Centre-Val de Loire. Si toutes les classes d'âge sont concernées, ce sont les personnes de plus de 65 ans qui sont les plus touchées. C'est dans ce contexte que Santé publique France alerte également sur la hausse étourdissante des décès à domicile, plus 40% sur le mois de juin. Et le bilan humain de la canicule pourrait être plus lourd. D'abord parce que ces chiffres sont encore très partiels, basés sur les certificats de décès électroniques qui ne représentent seulement que 60% de la mortalité nationale. Et puis les effets de la chaleur mettent parfois plusieurs jours à se faire ressentir. Ils peuvent soudainement aggraver par exemple une maladie chronique. L'heure n'est pas encore à un bilan plus précis, cela va prendre du temps. La canicule de 2003 reste dans les esprits, elle avait causé la mort de 15 000 personnes.
6: Wilfried de Villers pour Europe 1, merci à vous. Et avec cette surmortalité, notamment liée à cet épisode de canicule, le deuxième de l'année, c'est la pression politique qui monte d'un cran. L'opposition d'abord accuse le gouvernement d'avoir mal anticipé ces chaleurs extrêmes. L'exécutif de son côté tente de se défendre sur ce sujet qui est désormais Arthur Delaborde, au cœur du débat politique.
9: À peine les premiers chiffres connus, les accusations fusent. À gauche, les écologistes réclament que toute la lumière soit faite sur les responsabilités. Le Rassemblement national accuse, lui, les gouvernements successifs de ne pas avoir préparé la France aux canicules, notamment en refusant de climatiser les bâtiments publics. Au fond, le débat dépasse déjà les seules responsabilités. Chacun avance sa réponse aux prochaines canicules. Le RN défend un plan de climatisation. Édouard Philippe veut accélérer l'adaptation des territoires en doublant le fonds vert. Les écologistes misent sur la rénovation thermique des bâtiments. L'exécutif, de son côté, assure avoir tout fait pour éviter une catastrophe sanitaire comme celle de 2003. Laurent Nunez balaie l'idée d'un fiasco. Sébastien Lecornu dénonce les inspecteurs de travaux finis. Emmanuel Macron rappelle qu'aucun pays européen n'avait connu un épisode d'une telle intensité et met en avant les mesures engagées depuis plusieurs années. Le bilan humain est encore provisoire. Le débat sur les responsabilités, lui, ne fait que commencer.
6: Arthur Delaborde du service politique d'Europe 1. Et j'ajoute que le Premier ministre Sébastien Lecornu va réunir dès demain une nouvelle cellule interministérielle de crise consacrée au bilan de cette vague de canicule pour évaluer ses conséquences tant sanitaires qu'économiques et préparer également d'éventuelles nouvelles vagues. Et après cet épisode de chaleur extrême, place maintenant aux orages, orages parfois violents qui balayent ce soir Toulouse, qui ont balayé le nord de la France la nuit dernière, causant d'importants dégâts dans les Hauts-de-France en particulier. De nombreux nombreux arbres arrachés et surtout des dizaines de milliers de foyers qui se sont retrouvés sans électricité. 36 000 d'entre eux restaient toujours sans courant en début d'après-midi, dont la moitié dans le seul département du Nord. Illustration près de Maubeuge avec ce témoignage européen de la maire d'Arny en Avesnois, Valérie Delrue.
10: La commune s'est retrouvée sans électricité. Ça concerne à peu près 200 foyers. Grâce à ma ronde de ce matin avec mon employé municipal, on s'est aperçu qu'il y avait des câbles coupés par terre. C'est un arbre, effectivement, sur les lignes. On a vraiment passé beaucoup de temps ce matin à aller voir chaque personne, surtout les personnes isolées, ou les informer de la situation. Et on a quand même des administrés très compréhensifs. Après, là, l'urgence, c'est les congélateurs. Oui, ça serait bien qu'on voit le bout.
6: Valérie Delrue, la maire d'Arny, en Avesnois. Et ce risque orageux va persister demain. 19 départements situés sur une large diagonale allant du sud-ouest au nord-est du pays seront en vigilance orange. Un nombre qui grimpe à 39 avec les départements en vigilance pour cause de chaleur. Même si elles ne seront plus caniculaires, les températures seront élevées demain encore, notamment dans le quart sud-est.
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6: C'est l'accident d'avion le plus meurtrier en France pour l'aviation.

0: une avarie qui a provoqué le crash. L'avion serait tombé à la verticale. En fin de journée, le ministre de l'Intérieur, Laurent Nunez, qui était sur place, a donné plus de détails sur le déroulé des faits.
1: On a un appareil qui s'apprêtait donc à prendre son envol, qui a commencé à prendre son envol et qui s'est ensuite écrasé à environ 300 mètres de la piste, alors qu'il s'apprêtait à prendre son envol pour lâcher des parachutistes.
0: Le ministre qui précise que les secours sont arrivés peu de temps après l'accident.
1: Notamment les sapeurs-pompiers que je salue sont intervenus très très rapidement. Malheureusement, dès leur arrivée, que ce soit les sapeurs-pompiers, les policiers, les constatations ont été que les personnes étaient décédées. Voilà.
0: Et je rappelle qu'il y a donc 11 victimes, le pilote, les 5 moniteurs ainsi que les 5 élèves venus faire leur baptême de parachutisme. Une cellule psychologique a été mise en place, notamment pour accompagner des proches des victimes qui ont assisté à la scène depuis le sol. Dans la soirée, des constatations étaient encore en cours autour de l'aéronef. Le parquet de Paris s'est saisi de l'affaire. Les investigations, elles, sont confiées à la GTA, la gendarmerie des transports aériens.
2: Mathis Lang pour Europe 1, merci à vous. Dans l'actualité également, à Narbonne, plus de 1000 personnes se sont rassemblées aujourd'hui pour rendre hommage au jeune Louis, 17 ans, battu à mort il y a une semaine après être tombé dans un guet-apens. Pour demander justice également, ni oubli ni pardon, scandaient notamment les participants. La famille de Louis, elle, n'a pas voulu s'associer pour éviter, je cite, toute récupération politique. À l'étranger maintenant, face aux attaques ukrainiennes, Vladimir Poutine assure que la Russie saura préserver sa sécurité. Lors du congrès de son parti, le président russe a déclaré que Moscou relèvera tous les défis, évoquant les frappes de Kiev contre le territoire et les infrastructures de son pays. Il concède néanmoins ce soir qu'elles entraînent actuellement une certaine pénurie de carburant. Et puis au Venezuela, le bilan du double séisme continue de s'alourdir. Au moins 1450 personnes ont perdu la vie selon les autorités. Près de 800 immeubles ont été endommagés, dont près de 200 totalement effondrés. Les Nations Unies estiment qu'environ 50 000 personnes sont toujours portées disparues. Le pape Léon XIV a exprimé aujourd'hui sa solidarité et salué le travail des secours. Économie à présent avec cette séquence plutôt morose chez les patrons. Selon le baromètre du cabinet Arc, l'immense majorité d'entre eux estiment que leur activité ne progressera pas d'ici la fin de l'année. 1 sur 5 anticipe même une baisse d'activité. Conséquence, les intentions d'investissement reculent, les problèmes de trésorerie se multiplient et les fournisseurs ne sont plus payés en temps et en heure. Avec Barthélémy Philly, des retards de paiement qui sont au plus haut depuis 12 ans.
3: Oui, depuis le début de l'année, le cabinet Arc constate que le retard moyen de paiement atteint 19 jours au-delà du délai légal de 2 mois. C'est 2 jours de plus qu'en 2025, 4 de plus qu'en 2023. Dans tous les secteurs d'activité, des fournisseurs patientent donc parfois près de 3 mois avant d'obtenir le règlement de leur facture. Un phénomène qui peut aller jusqu'à pousser les plus fragiles au dépôt de bilan, explique Denis Lebossé, président du cabinet. Arc.
4: Les entreprises sont totalement tétanisées à l'idée d'aller réclamer le paiement de leurs factures de peur de perdre des parts de marché. Il y a moins d'investissement, il y a moins d'activité, donc le client devient roi. Les frais de relance, les intérêts de retard ne sont pas facturés. Une entreprise qui n'a pas suffisamment de fonds propres, qui doit supporter des retards de paiement, est bien souvent conduite vers le redressement ou la liquidation judiciaire.
3: L'allongement des délais de paiement participe donc à l'explosion des faillites. La Banque de France a comptabilisé plus de 70 000 défaillances d'entreprises sur les 12 derniers mois, du jamais vu depuis 30 ans.
2: Barthélémy Philippe du service économie d'Europe 1. Allez, place au sport avec d'abord un dimanche de Formule 1, c'était le Grand Prix d'Autriche et c'est George Russell qui a remporté cette course sous une chaleur suffocante. 7e victoire de sa carrière pour le Britannique et Christopher Philock.
5: Parti en pole position, George Russell signe une victoire pleine de maîtrise, menacé jusqu'au bout par un Max Verstappen qui termine deuxième. Sans victoire depuis bientôt 4 mois, le pilote Mercedes retrouve le goût du succès en s'imposant avec panache. Un soulagement pour le Britannique.
6: Ça fait du bien, cela faisait un moment que je n'avais pas savouré le champagne et goûté à cette douce victoire. Je suis fier de la résilience dont j'ai fait preuve, ainsi que de l'entourage qui m'a aidé à surmonter ces moments difficiles car c'était dur. Et maintenant ici, j'ai vraiment l'impression de redevenir moi-même.
5: Le leader du championnat du monde, l'Italien Kimi Antonelli, Nelly complète le podium. Un week-end, en revanche, clairement à oublier pour la Scuderia Ferrari. Après son succès à Barcelone, Lewis Hamilton, 3e au départ, n'a pas récidivé, termine 5e. Charles Leclerc, 2e sur la grille, a dégringolé à la 8e place. Du côté des pilotes français, seul Isaac Hadjar a pu terminer dans les 10 premiers avec une 6e position.

0: Christopher Filhoc pour Europe 1. Un mot également du meeting d'athlétisme de Paris. Le perchiste Armand Duplantis s'est imposé aujourd'hui. Le Suédois qui a franchi 6m13, record de la compétition, avant d'échouer à battre son propre record du monde à 6m31. Le Français Baptiste Thierry s'est lui illustré en prenant la deuxième place, en établissant un record personnel à 5m93. Un mot de culture avant la météo, avec l'une des collections privées des photographies les plus importantes au monde. Elle appartient à un artiste que vous connaissez forcément. Depuis plus de 30 ans, le chanteur Elton John collectionne les tirages des plus grands et ils sont actuellement à voir à Paris au Jeu de Paume. Sébastien Bordenave.
1: C'est une fois ses problèmes d'alcool résolus que Sir Elton John commence à collectionner les photos. Une addiction en chasse une autre, moins destructrice celle-là, mais tout autant obsessionnelle. Tout débute en 1991. Aujourd'hui, le chanteur à lunettes possède plus de 7000 photographies. En voici 300 exposées. Sur deux seulement, le chanteur apparaît. Sur la première, on ne voit que ses grosses mains bagousées en gros plan. Sur l'autre, signé David Lachapelle, il pose, avec malice, deux faux œufs au plat en caoutchouc lui faisant des lunettes. Les plus grands de la photographie sont là. Irving Penn, Helmut Newton, Andy Warhol, Robert Mapplethorpe, qui aurait dû photographier Elton John, mais qui est décédé 7 jours avant le shooting prévu. David Furnish et son mari Elton John aiment en photo la mode, l'anticonformisme, les beautiful people, mais aussi, et c'est plus surprenant, le photojournalisme et ses drames humains. Dans le tragique, il y a aussi parfois beaucoup de beauté, explique Elton John, une raison supplémentaire de la figer sur du papier glacé.
0: Et merci à notre guide Sébastien Bordenave pour Europe 1. Allez, on va terminer avec la météo de ce lundi, préparée et présentée par Estelle Lafond. Bonsoir Estelle.
2: Bonsoir Maël, bonsoir à tous.
0: Estelle, comment se présente la journée de lundi, le dernier avant le début des vacances ?
2: Encore chaude dans le quart sud-est, Maël, la vigilance orange canicule n'est pas levée pour 5 départements, les deux Corses, le Var, les Alpes de Haute-Provence et les Alpes-Maritimes. Mistral et Tramontane vont s'installer dès le matin dans la zone avec des rafales entre 60 et 70 km/h, ce qui va accentuer cette sensation de chaleur sèche. De nombreux massifs forestiers sont vulnérables d'ailleurs aux incendies. Pensez à consulter la météo des forêts sur le site de Météo France. Toute cette zone sud-est va rester d'ailleurs sous le soleil demain, de même qu'une large bande ouest et nord du pays. En revanche, une ceinture allant des Pyrénées à la frontière allemande va rester un petit peu coincée dans la matinée sous des passages d'averses et de nuages, avec une dynamique d'orages sur l'Alsace, la Lorraine et la Champagne. Ces orages sont en fait des résidus de ceux de cette nuit qui vont remonter depuis les Pyrénées et vont s'évacuer de fait par l'Allemagne en fin de matinée. Pour ce qui est du thermomètre, alors enfin une bonne nouvelle, il baisse, sauf dans le quart sud-est évidemment. C'est le moment d'ouvrir vos fenêtres le matin pour faire sortir la chaleur. Les nuits vont se rafraîchir cette semaine plusieurs jours d'affilée, surtout dans la moitié ouest. Donc c'est le moment de faire s'évacuer cette chaleur qui s'est emmagasinée dans les bâtiments. Comptez pour les températures entre 20 et 26 degrés du Grand Est à la Méditerranée demain matin. Sur la façade ouest, les valeurs sont bien plus basses, avec 13 à 20 degrés.
0: Merci Estelle Lafond, rendez-vous le week-end prochain sur Europe 1. D'ici là, à 22h14, Europe 1 Weekend se poursuit avec, dans les prochaines minutes, la journée justice pénale morte qui a lieu demain, date du retour à l'Assemblée du projet de loi sur la justice criminelle. Pour cela, je vous propose d'écouter ou de réécouter l'intervention de maître Nathalie Tomasini, avocate spécialisée en violence intrafamiliale. Elle était l'invitée de Stéphanie Demuru sur Europe 1 un peu plus tôt dans la soirée.
3: J'accueille mon invitée, maître Nathalie Tomasini, avocate au barreau de Paris, spécialisée en violence intrafamiliale, auteur de Scandaleuse justice, une avocate se lève, chez Icone Édition. Bonsoir maître Tomasini.
4: Bonsoir à vous.
3: Alors dans votre livre, vous dévoilez les mécanismes qu'elles estiment à l'origine, vous, de nombreuses défaillances du système judiciaire. Manifestement, vous étiez visionnaire en écrivant ce livre à dénoncer cette justice qui part malheureusement dans tous les sens. Il y avait urgence, clairement.
4: Il y avait une véritable urgence. Ce livre, j'ai commencé sa rédaction en février dernier. Ça faisait déjà un an que je me disais, il faut que je parle, il faut que j'écrive. C'était difficile aussi parce que les avocats sont tenus à un devoir déontologique de modération et de délicatesse. Mais là, la vie de femme, la vie d'enfant était en danger urgent. Donc j'ai pris la plume et ce livre, en fait, c'est un cri. C'est un cri d'angoisse, de sidération face aux failles de tout ce système judiciaire, je dois dire, pour prendre une image, c'est comme si vous êtes dans une voiture qui n'a plus de frein, vous êtes dans un terrible orage, vous ne voyez plus rien, et vous savez qu'en face de vous, il y a un mur, et que tout va exploser. Et comment faire ? Comment faire ? Et j'étais dans cet état d'urgence.
3: Ça a dû être terrible pour vous et pour les Français en général. Cette affaire Liana, ça a dû particulièrement vous toucher, vous frapper.
4: Forcément. L'affaire Liana, c'est une affaire qui, pour moi, est aussi symbolique que l'affaire de Jacqueline Sauvage en son temps, qui a sensibilisé la société civile dans son ensemble,
3: l'avocate.
4: Dont j'étais l'avocate, aux violences conjugales. Là, l'affaire Liana, c'est les enfants abusés. Je rappelle les chiffres qui sont épouvantables. Un enfant abusé toutes les 3 minutes. Donc l'affaire Liana, et puis on en découvre, c'est-à-dire que c'est une famille qui est totalement dysfonctionnelle. On a un homme qui a violé et tué une petite fille de 11 ans, mais pas que. Toute la famille, ce sont des violeurs, j'allais dire, de père en fils.
3: Il y a encore une présomption d'innocence, c'est pas
4: oui,
3: vous
4: bien
3: que
4: sûr.
3: Je vais évidemment
4: bien
3: la
4: sûr,
3: prendre.
4: Bien sûr, mais on va dire que l'un est mis en examen pour des faits donc, de viol sur mineur, pour des faits de meurtre.
3: Et son épouse a porté plainte hier pour viol.
4: Absolument, et pour violence conjugale. Mais ce n'est pas étonnant, puisqu'en fait, on voit bien que c'était une famille, une cellule familiale totalement dysfonctionnelle. Mais ça, c'est une chose. Après, ce que ça révèle, c'est que la justice, le système même police-justice, n'a pas du tout fait son office pour protéger ses enfants.
3: Comment vous l'expliquez ?
4: Comment je l'explique ? Je l'explique simplement parce que aujourd'hui, il y a un encombrement de toutes ces affaires, de toutes ces plaintes qui sont déposées par les victimes. Parce que, voyez-vous, quand on a demandé aux victimes de libérer la parole et de déposer des plaintes, c'est une très bonne chose. Encore fallait-il, en amont, mettre les effectifs et le budget nécessaires pour traiter ces plaintes.
3: Là, il y a 70 000 plaintes en souffrance de violences sexuelles concernant les enfants.
4: Ça m'amuse parce que 70 000 plaintes qui doivent être réexaminées
3: avant le 14 juillet,
4: avant le 14 juillet, donc c'est à peu près, ça faisait un mois. Et c'est vrai, je l'ai dit sur certains plateaux, j'ai fait le calcul parce que ça m'a amusé de voir le côté absurde de cette proposition. On a 9 à 12 secondes pour réétudier un seul dossier. Enfin, de qui se moque-t-on ? Donc on fait des effets d'annonce pour justement essayer de pallier au plus pressé, de calmer l'opinion. De la même manière, les sanctions qui sont prises à l'encontre de certains des gendarmes dans l'affaire Liana ou à l'encontre du procureur d'Auch, pour moi, ce sont des mesures cosmétiques, parce que bien sûr qu'il faut des sanctions, mais on ne peut pas agir comme en mettant en exergue une espèce de mécanique des boucs émissaires, parce qu'en réalité, c'est tout le système qu'il faut changer. Aujourd'hui, je vous le dis, tous les parquets sont en mesure de faire les mêmes erreurs que dans l'affaire de Liana.
3: Je fais une petite aparté, mais c'est un rapport évidemment avec ce que vous nous dites. Vous comprenez que les magistrats s'indignent. Là, bon, c'est la une du JDD aujourd'hui. Le JDD qui a pu consulter la boucle WhatsApp de ces magistrats séditieux qui en veulent. Ils sont 1800 précisément à Gérald Darmanin. Ils lancent une rébellion. Alors c'est vrai que c'est pas très toujours très élégant les messages à l'endroit du garde des Sceaux. Peut-être que vous ne cautionnerez pas la méthode, mais enfin, dans le fond, vous les comprenez ?
4: Ce n'est pas la bonne réponse, clairement. Déjà, bon, a priori, il y a un devoir de réserve, les magistrats.
3: Oui, quand même.
4: Et puis, je pense que ce n'est pas la bonne réponse, surtout parce que, eu égard au drame à la fois de Liana, mais au drame également de Louis, parce
3: absolument,
4: que ça aussi, il faut en parler, je pense que c'est une réponse qui est assez indécente, j'ose le dire. Donc, je suis assez sévère.
3: Oui, on ne sent pas de remise en cause de la part des juges.
4: Voilà, je pense que ce n'est pas du tout ce qu'attendait la société. Cela étant, je peux, on va dire, comprendre uniquement la façon dont ils ont pu recevoir le message de M. Darmanin, qui est uniquement et qui a mis en avant les erreurs particulières, dont l'affaire de Liana. C'était pas non plus la bonne réponse. C'était pas la bonne réponse. Bien sûr qu'il faut sanctionner les erreurs individuelles dans tous les corps de métier. Les professionnels, lorsqu'ils commettent des erreurs, sont sanctionnés. Donc, pour eux, les magistrats, c'est un problème, parce qu'on parle de l'indépendance de la justice, et qu'effectivement, aujourd'hui, il n'y a plus vraiment de contrôle des magistrats. Et moi, je suis pour, effectivement, je crois que c'est Bruno Retailleau qui l'avait évoqué, la cour, une cour disciplinaire pour les magistrats. Absolument.
3: Alexandre Malafaye.
5: Oui, vous l'avez très bien dit, en fait, tous les parquets auraient pu commettre, ou peuvent commettre demain les mêmes travers et rencontrer les mêmes difficultés qui aboutissent à une affaire Liana qui se répéterait. Et en fait, on est face à une double crise, à la fois une crise de moyens, évidemment, et parce que le système est totalement embolisé. Il y a trop de dossiers, il y a trop de retard, il y a trop de stocks. On en arrive à des absurdités où on a fini par relâcher un certain nombre de criminels potentiels parce que globalement, les procédures n'avaient pas été purgées ou menées dans les délais. Donc de fait, on relâche des gens qui auraient dû aller aux assises. Ça, c'est quand même assez redoutable. Et de l'autre côté, vous avez une crise de la loi. C'est-à-dire que la loi française aujourd'hui, la crise, vous connaissez bien la procédure pénale, elle est devenue d'une complexité absolument phénoménale. Et donc tout ça participe à cette espèce d'asphyxie, de blocage du système. Et en effet, les magistrats aujourd'hui se retrouvent, pour une partie d'entre eux, dans le collimateur, en disant « c'est de votre faute ». Voilà, mais c'est un système dans son ensemble qui est en crise.
4: Absolument, mais chacun se renvoie la balle.
5: Après, les avocats ont leur vision des choses. Et je pense que tant qu'on ne mettra pas sérieusement le système à plat, parce que oui, il y a un sujet de responsabilité, mais il y a un sujet de fonctionnement, il y a un sujet de moyens, il y a un sujet de sens, il y a un sujet de peine, il y a un sujet d'exécution. Enfin, toute la chaîne dans l'ensemble est cassée, si je veux dire, ou en très grande difficulté. Et en plus, quand vous parlez de chaîne pénale, vous n'êtes même pas d'accord. Les policiers sont d'accord pour parler d'une chaîne pénale, les magistrats ne sont pas d'accord. Eux, ils pensent qu'ils dirigent l'enquête pénale. Pour eux, il n'y a pas de chaîne pénale. Donc même sur la conception même de mener la justice aujourd'hui dans ce pays, il n'y a pas accord entre les parties. Donc c'est vraiment un travail de fond. Je ne sais pas qui l'entreprendra, mais pour l'instant, on ne pourra que constater les difficultés.
3: Maître Thomas.
4: Je suis complètement en accord avec vous. Et d'ailleurs, hors plateau, j'évoquais le fait qu'il fallait... sans doute pour le prochain gouvernement, faire une remise à plat d'absolument tout, c'est-à-dire faire un état des lieux, tout d'abord, et voir par où ça pêche. Et comme vous l'avez dit, ça pêche à tout point de vue, et sur tous les niveaux. Donc c'est absolument nécessaire, je le disais tout à l'heure, il faut arrêter de prendre des mesurettes cosmétiques, ça ne sert à rien. En fait, la justice...
5: Ça sert à repousser les chances.
4: Oui, tout à fait. Mais qui en paye le prix?
3: Les victimes.
4: Les sociétés. Voilà.
3: Sabrina Melchieber, ça vous inspire quoi?
6: Mais je suis entièrement d'accord. Je souscris totalement à ce que dit Maître. Et en effet, nous parlions en dehors du plateau de l'obsolescence du système judiciaire français. Et en effet, l'affaire Liana vient cristalliser à la fois le déficit structurel, puisqu'on sait tous qu'il manque des places de prison. Emmanuel Macron en avait fait une priorité dans son premier mandat, second mandat,
3: 15 000 places, il avait dit, je crois qu'il y en a 3 500.
4: En réalité, si je puis me permettre,
3: je vous bien sûr, maître.
4: On a 84 000 détenus, prisonniers.
3: Record absolu.
4: On a 60 000 places de prison. Donc on est dans un déficit certain. Alors moi, je me suis interrogée. Ce n'est pas mon métier. Mais j'ai observé et j'ai vérifié qu'il y avait 34 millions de mètres carrés publics vacants.
6: Très intéressant.
4: Donc si nous prenions ne serait-ce qu'un pour cent de ce patrimoine-là, encore une fois, pour se poser la question, bien sûr ça mérite réflexion, il y a des conditions...
3: Parfois les collectivités
4: On est bien d'accord. Mais tout de même, je pose la question. Pourquoi ne pas y réfléchir?
3: Oui, parce que c'est vrai que pendant ces quelques minutes d'interview qui ont débuté, vous nous parliez de tout remettre à plat, d'aller dans le fond, mais c'est vrai que par quel bout on prend ce problème inimaginable, parce que ça touche en effet tous les autres problèmes aussi, et à commencer par aussi celui du financement, on en revient toujours à la même chose.
6: Aux arbitrages économiques.
3: Donc comment on prend le problème? Vous voyez bien, Gérald Darmanin essaye aussi à son niveau, mais ça semble extrêmement compliqué.
4: Je pense que si tous les acteurs du système police-justice venaient à se donner la main, vous voyez, je suis très idéaliste, mais remettre absolument tout à plat, ensemble, et checker tous les points sensibles, tout ce qui ne va pas dans leur domaine à eux, que ce soit les officiers de police judiciaire, les gendarmes, que ce soit les magistrats, que ce soit les avocats, que ce soit les experts judiciaires, parce que là aussi, on a un très gros problème de formation, un très gros problème des experts judiciaires qui ne viennent pas dans les cours d'assises, dans les tribunaux, parce qu'ils sont sous-payés. Donc, si vous voulez, c'est ce que je disais au bout de cette chaîne, vous avez des femmes qui sont déjà violentées dans le huis clos familial, des enfants maltraités, des enfants abusés, et vous avez cette chaîne qui dysfonctionne et qui les entraîne finalement dans l'abîme plutôt que de les sauver. Parce qu'une démocratie, encore une fois, elle se mesure à l'aune de la façon dont elle traite les plus vulnérables.
6: Et oui, tout à fait.
3: Puisque vous parliez des plus vulnérables, vous évoquiez cette affaire Louis qui est absolument choquante. Il n'y a pas de mots. Sa maman qui s'exprime dans le JDD ce matin. Louis, 17 ans, je rappelle les faits, qui a été lynché à Narbonne par 5 jeunes. Laurent Nunez nous annonce aujourd'hui qu'ils se sont rencontrés à l'aide sociale à l'enfance. Alors moi, je sais que ça fait 2 jours que j'en parle de cette aide sociale à l'enfance sans faire de lien. Mais tout de même, là encore, ce qui est supposé protéger les plus vulnérables et les plus faibles est en fait un lieu de danger. Où on ne protège plus les enfants, c'est même l'inverse. Quel est votre regard sur cette affaire terrible?
4: Absolument, ça confirme l'ensemble des dysfonctionnements, encore une fois. Il y avait cette députée Isabelle Santiago, avec laquelle j'ai travaillé,
6: oui, tout à fait.
4: Qui présidait une commission d'enquête absolument. Sur la protection de l'enfance, et qui avait déjà soulevé le fait qu'il s'agissait encore ici d'un scandale d'État.
3: C'est un scandale d'État.
4: Les bras m'en tombent parce que effectivement, on parle de l'affaire Louis, mais on sait très bien aussi que l'ASE, pour ne pas le nommer, est un réservoir pour les proxénètes. Il y a énormément de prostitution.
3: De violences sexuelles aussi.
4: Et des violences sexuelles, j'allais le dire. Et alors là, on se heurte à un autre questionnement qui est que le budget est considérable pour
3: 11
4: l'aide.
3: 11 milliards. 400 000 enfants.
4: Hein. Exactement. Mais il est considérable, il est presque supérieur au budget de la justice elle-même. Donc là, ça pose une autre question. Oui. Qu'est-ce qu'on fait de cet argent?
3: J'allais vous le dire.
4: Et comment justement il est réparti? Parce que là aussi, les éducateurs qui travaillent à l'ASE, là aussi, on ne vérifie jamais leurs antécédents judiciaires, ou très peu. On a les premiers casiers judiciaires qui sont possibles d'obtenir de façon assez facile. Mais les B1, où vous avez l'intégralité des condamnations judiciaires, on ne les a pas et on ne les demande pas.
3: Maître Tomasini, il nous reste... Une petite minute, il y a une journée morte demain, la justice pénale morte, c'est
4: morte,
3: ça
4: tout à fait.
3: Avec des avocats d'ailleurs, aux côtés des magistrats, vous allez y participer, c'est contre la loi Darmanin justement.
4: Hein. Oui, tout à fait, contre la loi du plaider
3: pour aller plus vite.
4: Plaider coupable, oui, bien sûr. Je crois que l'heure du rassemblement est à midi, donc je tenterai d'être sur le parvis du palais.
3: Et qu'est-ce qui vous dérange dans cette loi?
4: Alors,
3: elle parle plutôt d'une bonne intention.
4: Non, pas du tout. Encore une fois...
5: Vous voyez comme quoi c'est difficile de réformer. Hein. Je fais juste un petit commentaire. Parce que, quelque part, ça paraît le bon sens, le plaider coupable.
4: On vous fait passer des vessies pour des lanternes. Excusez-moi,
3: ça va, il reste 2 minutes, me dit-on. Vous avez le temps d'expliquer.
4: cette expression, puisque moi qui suis avocate des parties civiles, donc des victimes...
5: En général, les avocats n'aiment pas ce dispositif.
4: Hein. Non, mais le plaider coupable, on ne peut pas l'aimer. Parce que, en fait, on veut nous faire passer l'idée que ça va diminuer les délais de procédure, mais au détriment de l'intérêt des victimes. Moi qui suis et qui plaide régulièrement en matière de viol devant des cours criminels, aujourd'hui, c'est déjà très difficile de plaider en 3 jours une affaire extrêmement sensible. Aujourd'hui, avec le plaider coupable en matière criminelle, on doit plaider en un seul jour. Donc vous imaginez, on vole le procès aux victimes et de surcroît, on demande aux experts et aux témoins, c'était dans le texte, alors ça a été amendé, c'est plus sujet, puisqu'on a abandonné le plaider coupable, mais on demandait aux experts, aux témoins de ne pas venir pour raccourcir les délais. C'est-à-dire qu'on allait lire les rapports des experts qui sont dans un langage incompréhensible pour la plupart. Il va être lu par le président de la chambre criminelle, de la cour criminelle, d'une manière neutre, puisque c'est son rôle, puisqu'elle instruit à charge et à décharge,
6: oui.
4: ce qui fait qu'on n'y comprend rien. Et qu'on ne peut, de surcroît, poser aucune question aux experts.
6: Et dans le même temps, il est impératif d'aller plus vite, de juger plus vite.
4: Non, mais d'accord, mais ce n'est pas comme ça qu'on va y arriver. Il faut multiplier les effectifs, et ça demande évidemment des budgets plus conséquents.
3: Merci Maître Nathalie Tomasini, avocate du barreau de Paris, spécialisée en violence intrafamiliale et auteure surtout de Scandaleuse Justice. Une avocate se lève chez Icon Édition, qui est sortie je crois le 26 juin.
4: Tout à fait.
3: C'est tout à fait d'actualité. Merci à vous d'être passé par le studio d'Europe 1.
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0: L'avocate Nathalie Tomasini qui intervenait donc sur Europe 1, notamment à la veille de la journée justice pénale morte qui est programmée demain. Europe 1, 22h31, l'heure de retrouver la libre antenne de la très très libre Valérie Darmon. Bonsoir Valérie.
8: Bonsoir Maëlle, c'est nouveau maintenant, très très libre. Bah oui, on est sur une antenne libre,
0: il vaut
8: mieux qu'on le soit tout de même. Vous aussi vous l'êtes.
0: On essaie.
8: Ouais, et libre de revenir à 23h pour de nouvelles informations.
0: Libre ou contraint, ou obligé.
8: Bon,
0: c'est dans mon contrat.
8: Voilà, en tout cas, nous, on est ravis de vous retrouver à 23h.
0: À tout à l'heure.
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8: Bonsoir à toutes et à tous et bienvenue dans la libre antenne d'Europe 1. Nous sommes ensemble jusqu'à 1h du matin en direct. Nicolas est à mes côtés pour prendre vos appels au standard au 01 80 20 39 21. 01 80 20 39 21, numéro non surtaxé de notre standard. Vous pouvez nous laisser vos SMS au 7 39 21 précédé du mot nuit. 75 centimes plus coût du SMS. Vous pouvez nous joindre sur la page Facebook de l'émission et à l'adresse libreantenne@europe1.fr. Tristan est à la réalisation, je suis à votre service. Ici, dans ce lieu sûr, nous parlons de tout et surtout d'amour et de lien. Quand on jette des petits rayons de bonheur dans la vie d'autrui, l'éclat finit toujours par rejaillir sur soi. Citation de Louis Fortin pour démarrer votre émission. La libre antenne de ce dimanche soir, c'est tout de suite sur Europe 1. 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
8: Bonsoir Célestine.
9: Bonsoir Valérie.
8: Merci d'être avec nous ce soir avec un grand sourire dans votre voix, beaucoup de joie. Ça fait du bien à entendre à 22h33.
9: Eh bien oui.
8: Alors, vous voulez nous parler de quoi, de qui et vous avez quel âge Célestine?
9: Eh bien, je m'appelle Célestine, j'ai 15 ans.
8: Oui.
9: Demain, je passe mon brevet.
8: Ah, on pense à vous, on vous envoie plein d'énergie. Vous êtes dans quel état d'esprit?
9: Bah, je suis plutôt positive et je pense que je peux l'avoir, mais si je ne l'ai pas, je me dis que ce n'est pas grave et que ce n'est pas une fin en soi.
8: Ah bah très bien, c'est très raisonnable. Comment ça se fait que vous êtes sage comme ça à votre âge? Vous arrivez à incarner le détachement?
9: Je ne sais pas, je pense que je réfléchis beaucoup, parfois trop. Et voilà, et aussi j'aime beaucoup écouter votre libre antenne et ça apprend beaucoup de choses.
8: Ah, d'accord. Par exemple, dites-moi, c'est quoi les transmissions que vous avez gardées en vous?
9: Et bien par exemple, quand il y a des personnes beaucoup plus âgées que moi, car je n'ai que 15 ans.
8: Oui.
9: Eh bien, on apprend des choses, car on apprend des plus âgés, justement, des personnes qui ont 60 ans, 70 ans. Et puis voilà, tout simplement, c'est tout simplement fabuleux de se dire qu'il y a une libre antenne où on peut apprendre des choses.
8: Ah voilà. Bah écoutez, merci beaucoup. Ça, c'est un très beau compliment, surtout venant de quelqu'un de 15 ans. Ça me touche beaucoup, parce que c'est pas notre l'âge privilégié pour écouter la libre antenne.
9: En général,
8: votre génération, elle est plutôt sur les réseaux sociaux.
9: Oui, c'est sûr.
8: Donc, ça me touche d'autant plus, Célestine. Donc, vous favorisez dans votre vie l'intergénérationnel, visiblement. Vous êtes très sensible à ça.
9: Oui, comme avec ma grand-mère maternelle.
8: Oui. Alors, vous êtes proche, c'est ça, c'est parce que vous êtes proche de votre grand-mère maternelle que vous savez l'importance de l'intergénérationnel. C'est dans ce sens-là que ça se passe.
9: Oui, mais j'aimerais bien être plus proche d'elle, pardonnez-moi.
8: Oui.
9: Car car elle habite assez loin de moi.
8: Elle habite où et vous êtes où, vous ?
9: Moi, je suis dans le nord et elle est dans le sud.
8: Oula, ah oui, on est aux deux extrémités.
9: En effet.
8: Et alors, vous allez la voir à chaque vacances scolaires ? Comment vous faites ?
9: Eh bien, pas à toutes, car vous savez que ça coûte très très cher, le sud-ouest.
8: Oui.
9: Et elle habite vers Biarritz, en fait. Et c'est des endroits qui coûtent très très cher, extrêmement cher. Les locations de vacances sont hors de prix. Et vos auditeurs peuvent le confirmer, je pense.
8: Ah bah oui, puisqu'on a souvent des appels, justement, pour trouver des logements au Pays Basque. Hein. Donc là, c'est vrai que c'est une région sinistrée en termes de logement. Mais elle peut vous recevoir, votre grand-mère, non ?
9: Oui.
8: Donc c'est le train surtout qui pose problème, parce que là c'est très loin, effectivement.
9: Oui, enfin maintenant j'ai 15 ans, je pense que je pourrais prendre le train seul pour y aller.
8: D'accord, mais c'est le coût qui vous arrête pour descendre plus régulièrement ?
9: Oh, non, pas spécifiquement. Mais je pense que je vais réfléchir à plus aller la voir, car la solution je l'ai tout simplement.
8: Elle a quel âge, votre grand-mère ?
9: Elle a 81 ans.
8: 81 ans, oui, c'est une grand-mère relativement jeune. Elle est dynamique ?
9: Oui, elle est très dynamique. Elle va marcher tous les jours. Tous les jours sur le bord de mer, avec son vélo, qui la caractérise très très bien.
8: Mm-hmm.
9: Et elle est tout simplement fabuleuse. Elle peint beaucoup.
8: Oui.
9: Elle adore peindre les vagues qu'on peut apercevoir dans le Pays Basque. Et voilà. Elle aime beaucoup donner aussi.
8: C'est une femme généreuse.
9: Oui.
8: Elle vit seule ou votre grand-père est toujours à ses côtés ?
9: Mon grand-père, malheureusement, il a souhaité renier sa famille.
8: Ah.
9: Et c'est tout dans son honneur, car je pense que ça lui convenait pas. Mais malheureusement, non, elle n'est pas accompagnée, et c'est très dommage, car c'est une femme très intéressante.
8: Mais est-ce qu'elle a envie, elle, de rencontrer quelqu'un, votre grand-mère ?
9: Oh, je pense, oui, très sincèrement.
8: Vous en parlez avec elle ? Quel genre de conversation vous avez ensemble ?
9: On parle de mes notes, bizarrement.
8: Ah, et oui, ça, c'est toujours le problème.
9: On parle de ma cousine, aussi. Oh là, excusez-moi, il y a une moto qui passe dehors. Je ne sais pas si vous m'entendez toujours.
8: Oui, oui, on vous entend très très bien. Très, très bien.
9: On parle de ma cousine qui est fabuleuse aussi, que j'aime de tout mon cœur.
8: Oui.
9: Et puis on parle de beaucoup de sujets. On parlait de Roland Pérez la dernière fois, car elle est fan de vous. Et voilà.
8: Et nous aussi on est fan de Roland, hein. Donc,
9: oui,
8: bien sûr, bien sûr. Donc vous parlez, est-ce qu'il y a des sujets interdits, des sujets tabous avec votre grand-mère ? Parce que souvent on parle avec les grands-parents de choses dont on ne parle pas avec les parents.
9: Non, avec ma grand-mère, je peux vraiment parler de tout, et c'est rare, justement. Et moi, j'aime bien tout dire. Je suis très honnête, et voilà. Et c'est agréable de pouvoir parler avec une personne plus âgée que nous, de nos problèmes personnels, de nos émois amoureux. Et ça, c'est super, c'est génial.
8: Et elle est de bons conseils ?
9: Ah oui, oui.
8: Est-ce que vous avez vu, c'est pas votre génération du tout, hein, mais il y a eu un film qui a cartonné en France, ça c'est ma génération à moi, c'est La Boum. Et il y avait Poupette, qui était la grand-mère de Sophie Marceau, qui était très jeune à l'époque, et qui avait un rôle comme ça de grand-mère un peu inspirante, un peu guide, etc. Vous avez vu ce film ou pas, Célestine ?
9: Oui, parce que ma mère est fan de ce film, donc... Oui. Je l'ai découvert et figurez-vous que je l'ai adoré, car Sophie Marceau est très classe dans ce film.
8: Mm-hmm.
9: Et c'est... Personne n'est classe comme elle à 16 ans ou quoi.
8: Et est-ce que la grand-mère, justement, de Sophie Marceau dans le film La Boum ressemble à la vôtre ?
9: Oui, peut-être, ouais, je dirais bien, ouais.
8: Dans la complicité, hein, peut-être pas dans l'âge, parce que je crois que Poupette, elle est plus âgée dans La Boum. Et votre grand-mère, elle a 81 ans. À 81 ans, aujourd'hui, quand on est dynamique... Voilà.
9: Oui.
8: Mais dans la complicité.
9: Après, oui, parce que elle vient me parler. Mais le problème, c'est qu'on s'appelle pas assez souvent parce que j'ose pas l'appeler, en fait.
8: Comment ça, vous osez pas l'appeler ? Il y a rien qui fait plus plaisir à une grand-mère d'être appelée par ses petits enfants.
9: Bah, c'est que je trouve que je l'appelle pas assez, justement, et que on pourrait avoir cette complicité qu'on a déjà quand on se retrouve. Mais voilà, je l'appelle à chaque fois pendant les vacances, mais il faudrait l'appeler tous les jours parce qu'elle est tellement intéressante que je devrais l'appeler chaque jour.
8: Elle sait ce soir que vous lui rendez hommage sur l'antenne d'Europe 1, Célestine, votre grand-mère.
9: Eh bien, elle écoute. Et donc, je la salue, voilà. Alors, elle vous écoute chaque soir. Hein.
8: Ah bah voilà, et c'est une surprise ou vous lui avez dit?
9: Oui, je ne lui ai même pas dit.
8: Voilà. Ah, donc c'est une surprise.
9: Ouais.
8: Elle s'appelle comment? C'est quoi son prénom?
9: Elle s'appelle Claire.
8: Claire, mais si Claire a envie de rentrer en connexion avec sa petite fille qui se sent un petit peu coupable de ne pas l'appeler assez souvent, mais qu'elle compose maintenant le 01 80 20 39 21, ce serait intéressant d'avoir Claire au téléphone ce soir, Célestine.
9: Veille de
8: votre brevet.
9: Oui.
8: Quand même. Mais alors, comment se fait-il, puisque on sent bien l'amour qui vous habite envers votre grand-mère, et merci de nous faire ce cadeau ce soir sur l'antenne d'Europe 1 en ouverture d'émission. Comment se fait-il que vous prenez pas le temps d'appeler quand même quelques minutes par jour, alors? Parce que vous me dites, j'ose pas. Elle est occupée à ce point-là?
9: Même pas.
8: Mais qu'est-ce qui vous arrête, alors?
9: Bah, je sais pas, parce que ma cousine l'appelle très souvent, mais moi pas assez, bizarrement.
8: Oui, mais je sens que vous vous sentez un petit peu coupable.
9: Oui, simplement oui, je suis coupable.
8: Bah oui, quand même. Est-ce que c'est votre maman qui... Parce que souvent, nous les parents, on dit souvent à nos enfants, appelle tes grands-parents. Voilà, oui. Non mais là, appelle tes grands-parents. Hein, moi je me rappelais, j'imposais un petit peu même à ma fille de l'appeler tous les dimanches. Et d'ailleurs, en grandissant, elle m'a dit, tu sais, c'était relou, hein, vraiment. Hein. Bon, voilà. Et votre génération, c'est vrai que vous avez tendance à envoyer des textos, des choses comme ça. Est-ce que votre maman vous met la pression, par exemple, pour l'appeler?
9: Non, c'est plus mon père, je dirais.
8: Mmh. Il est proche de sa belle-mère, votre père?
9: Oh non, pas du tout, mais c'est juste... qu'il me dit que je devrais être reconnaissante envers mamie Claire, car elle est souvent là pour moi. Et voilà, tout simplement, c'est une personne qui est très fière de ses petits-enfants, et ça, c'est rare.
8: Oui, bah parce qu'elle vous aime.
9: Ah bah oui, heureusement.
8: Elle vous aime, elle le témoigne, et elle l'acte, donc c'est important.
9: Oui, mais j'ai aussi une autre grand-mère qui est fabuleuse, qui s'appelle Mamie Françoise, mais je n'en parlerai pas ce soir, car je ne suis pas sûre qu'elle écoute la libre antenne.
8: Ah bah, vous nous rappellerez. Vous nous rappellerez pour lui rendre hommage à Mamie Françoise.
9: Je l'appelle assez souvent, Mamie Françoise.
8: Ah, bon, alors c'est étonnant, parce que vous vous rendez hommage ce soir sur une antenne nationale. Il y a quand même 350 000 auditeurs. À votre grand-mère, Mamie Claire, que vous n'appelez pas suffisamment, alors que Mamie Françoise, vous êtes un petit peu moins proche, et pourtant vous l'appelez plus souvent.
9: Bah, elle est dans le Nord, côté de la frontière belge, donc on est beaucoup plus proche, en fait.
8: Ah oui, c'est ça, plus proche géographiquement.
9: Oui.
8: Mais de cœur, vous êtes très proche de Mamie Claire.
9: Ah oui, ouais.
8: C'est quoi le plus beau souvenir que vous avez avec votre grand-mère, Célestine?
9: Bah, c'est quand on est allé manger une crêpe la dernière fois avec ma cousine, ma sœur, ma tante, le mari de ma tante, et qu'elle m'a payé ma crêpe. Vous voyez, c'est des petits moments comme ça qui peuvent paraître anodins, mais qui restent à jamais gravés, tout simplement. Et aussi quand je la rejoins, quand on parle toutes les deux, qu'elle me dit, qu'elle me dit « est-ce que t'as un amoureux ?» Enfin, c'est génial, quoi. Voilà.
8: Là, vous allez aller la voir cet été?
9: Ah oui, bah oui, j'espère bien.
8: Ouais. Vous allez rester longtemps?
9: Normalement, 2 semaines.
8: Ah bah là, on a le temps de partager, là, sur 15
9: oui.
8: jours. On a le temps
9: oui.
8: de partager sur 15 jours. Qu'est-ce qu'elle vous a inspiré le plus, votre grand-mère, dans votre personnalité d'aujourd'hui?
9: Je pense que je suis pas du tout comme elle. Je suis son opposé total. Hein. Elle est très sportive, très intelligente. Elle avait de très bonnes notes à l'école. Mais voilà, moi, ce qu'elle m'inspire, c'est l'ascension sociale et la réussite. Enfin, c'est la même chose, je crois. Mais c'est vraiment la réussite qu'elle m'inspire.
8: Qu'est-ce qu'elle a fait de... Qu'est-ce qui vous fait dire ça? C'est quoi son parcours?
9: Eh bien, elle s'est toujours débrouillée, malgré qu'elle ait eu un compagnon plus que dégoûtant, écœurant. Mmh. Elle s'est toujours relevée. Il y avait toujours à manger dans le frigo pour ses enfants, enfin pour ma tante et ma mère, du coup. Mmh. Et c'est tout simplement magnifique. Elle a pu payer une éducation à ma tante et à ma mère. Elles sont toutes les deux allées dans le privé.
8: Oui.
9: Et c'est fabuleux de se dire ça. Elle a fait l'école de gendarmerie de Reims. Et franchement, je trouve ça juste hallucinant, quoi, parce qu'elle s'est relevée. Elle s'est relevée. Alors...
8: Donc c'est une résiliente. C'est ça que vous aimez chez elle. C'est une combattante. Bah, c'est le cas de le dire, puisqu'elle est devenue gendarme. Ou gendarmette, je ne sais pas comment on dit.
9: Elle n'est pas gendarme, mais elle était... Enfin, je ne sais pas très bien, mais elle a eu une formation dans l'armée. Et puis après, elle a arrêté parce qu'elle s'est rendue compte que ça lui convenait... Que ça ne lui convenait pas.
8: Oui.
9: Ou je sais plus trop quoi. Je crois qu'elle était secrétaire dans l'armée, en fait. Mais elle a fait une formation à l'école de gendarmerie de Reims, je crois. Et puis voilà.
8: Donc ce que vous admirez, c'est son côté guerrière, en fait. Hein, c'est ça. Hein, on baisse pas les bras. On est déterminé,
9: ouais,
8: on persévère et on avance, quoi qu'il arrive, même quand on est seul avec deux enfants.
9: Voilà.
8: Elle s'est retrouvée seule avec ses deux filles. Elle avait quel âge?
9: Je ne sais pas si elle s'est retrouvée seule, mais en fait, c'est un tout quand on a un mari qui est vraiment écœurant, qui n'est vraiment pas là, quoi. En fait, on se retrouve seule, finalement, et on peut la comprendre. Enfin, c'est pas simple d'avoir un compagnon qui est pas là, quoi.
8: Mais qui n'est pas à la hauteur.
9: Oui, voilà, c'est ça. Pas à sa hauteur, en tout cas, parce que... ma grand-mère, elle aurait mérité vraiment un homme génial. Enfin, le meilleur homme qui existe sur Terre. Voilà, il y en a parmi vos auditeurs, je pense.
8: Ah bah oui, bah d'ailleurs, si un homme écoute Célestine, qui parle très très bien de sa grand-mère, et qu'il est du côté du Pays Basque, et qu'il a envie de rencontrer donc Mamie Claire, bah qu'il n'hésite pas. Hein.
9: Par contre, il faut vraiment qu'il la respecte. Hein.
8: Ah bah évidemment, non mais c'est l'évidence, on va pas commencer à mettre en lien des gens qui sont pas justement à la hauteur. Hein. Est-ce qu'elle est arrière-grand-mère ou pas encore, votre grand-mère?
9: Oui, elle est arrière-grand-mère.
8: Oui. Ah oui, de combien d'arrière-petits-enfants?
9: Elle n'en a qu'un pour le moment,
8: oui.
9: Et c'est l'arrière-grand-mère de mon neveu, mmh. du coup du fils de ma demi-sœur.
8: Oui.
9: Et voilà, il s'appelle Zayn, il est très mignon.
8: Vous êtes très famille, hein, vous devez ça à vos parents, Célestine. Votre noyau familial est solide?
9: Je dirais plus du côté de mon père et moins du côté de ma mère, voilà. Mais c'est plus mon père qui m'a inculqué ça, et ma cousine aussi, ma cousine maternelle, bizarrement, qui, elle, est très famille, voilà.
8: Mais vous aussi, non, hein, quand même, là, vraiment, hein, on l'entend dans vos propos.
9: Excusez-moi, il y avait une voiture qui passait.
8: Je disais, on l'entend beaucoup dans vos propos, vous aussi, vous êtes très très famille. Hein. Vous voulez avoir combien d'enfants?
9: Moi, plus tard, déjà réussir mes diplômes, aller dans une bonne fac, avoir un bon salaire, et puis après on verra, parce que les enfants, c'est compliqué quand même.
8: Mais est-ce que vous faites partie de cette génération qui dit « je veux pas d'enfants parce que la planète va mal » Je prends le raccourci. Hein.
9: Non, mais c'est juste que quand tu passes devant une école primaire... Enfin, ils bougent de partout, ils font du bruit, ils crient. Moi, je me rends bien compte que je suis assez casse-bonbon avec mes parents. Voilà, j'exige beaucoup d'eux, mais moi, je n'en attends pas beaucoup de moi, quoi.
8: Ah oui, vous vous trouvez exigeante avec vos parents? Bah, c'est normal, vous avez 15 ans. C'est-à-dire, comment ça se traduit?
9: Par exemple, je n'aime pas beaucoup ranger ma chambre. Et donc, mon père ou ma mère, ils sont tous les deux obligés de la ranger. Voilà. C'est très rare, les moments où je range ma chambre. Aussi, par exemple, j'ai souvent de mauvaises notes, mais c'est très bizarre parce que mon père m'achète un nombre immense de manuels scolaires pour réviser. Et bah, je les ouvre avant les examens, quoi, ou 3 semaines avant. Voilà.
8: Bah après, est-ce que vous avez des facilités?
9: Des facilités? Non.
8: Parce qu'il y en a qui, ça s'appelle bachoter, c'est-à-dire on révise au dernier moment et puis finalement ça le fait, ça passe.
9: Oui.
8: Mais pas
9: je
8: vous.
9: Je ne dirais pas que j'ai des facilités, non.
8: Pas vous, d'accord. Ouais. Et vous vous destinez à quel métier?
9: Vous allez rire, mais j'aimerais bien devenir journaliste, car quand j'entends vos confrères parler, ça m'épate. Des gens qui parlent magnifiquement bien, qui organisent leurs propos... très bien. Enfin, c'est épatant. tout simplement.
10: Bah oui, bah je ne peux que vous encourager. Hein. C'est mon métier passion. À l'âge de 9 ans, je voulais devenir journaliste. Alors, je ne peux que vous encourager. Vous voudriez être journaliste dans quel domaine? Vous avez une idée?
9: Je ne sais pas. Journaliste, ça serait déjà bien. Journaliste au niveau du régional, ça serait super. Et je ne sais pas, présentatrice télé, mais je n'ai pas de domaine bien particulier.
10: Pour l'instant, c'est un petit peu tôt. En même temps, vous passez votre brevet demain. Hein, donc, vous avez le temps encore. Hein, il reste 3 ans jusqu'au bac.
9: En effet, tout peut changer.
10: Voilà. Enfin, vous avez l'air d'être un peu déterminée quand même, comme jeune fille. Donc,
9: Oui, mais il y a des phases où on baisse les bras parce que parfois, on n'a pas les bonnes techniques de révision. C'est démoralisant. Mais sinon, voilà, ça le fait toujours, hein, avec de la volonté, voilà.
10: Cette bonne humeur, vous la devez à qui? À votre grand-mère, Mamie Claire?
9: Cette bonne humeur, je la dois vraiment à Mamie Claire, et à mon père, à ma mère, voilà.
10: Et vous avez des frères et des sœurs?
9: Oui, j'ai une grande sœur.
10: Oui, c'est celle dont vous parliez tout à l'heure, qui a eu le petit garçon?
9: Oui, elle s'appelle Clarence.
10: Oui. Donc vous êtes deux?
9: Voilà.
10: Deux filles. Il y a beaucoup de femmes dans votre lignée. Hein, vous parlez beaucoup des femmes. Il y a des images féminines fortes. Hein, on a l'impression, votre tante, votre grand-mère, votre cousine.
9: Oui.
10: Est-ce qu'il y a du masculin inspirant aussi? Votre papa?
9: Ah oui, oui, très inspirant. Et il y a aussi mon beau-père qui est très inspirant. Je l'adore.
10: Oui. Ouais. Ça, c'est une grande chance aussi. Hein. Vous êtes bien entourée, en tout cas, Célestine.
9: Ouais.
10: Donc, de quoi passer le brevet tranquille, en totale sécurité intérieure?
9: C'est ça.
10: On ne vous met pas trop de pression, ça va?
9: Oh, mon père, un peu quand même. Mais ma mère, moins. Elle me dit que je ne suis pas une note, que c'est pas grave si je ne l'ai pas, mais qu'il faut quand même que j'essaye de l'avoir.
10: Ouais, voilà, il faut faire de son mieux, exactement.
9: C'est ça, vous ne
10: pouvez pas faire mieux que de votre mieux, mais au moins faire de son mieux.
9: Ouais.
10: En tout cas, merci beaucoup Célestine d'avoir appelé ce soir l'antenne d'Europe 1 pour rendre hommage à Mamie Claire, vraiment, qu'on embrasse très très fort évidemment. Il est 22h53, donc vous allez aller faire dodo peut-être, non? C'est à quelle heure demain matin?
9: Demain, je commence à 7h45, il faut que je sois au collège à 7h45, donc je vais me lever à 6h, ça va être une nuit assez courte.
10: Oui, c'est pour ça. Donc on va vous
9: dis bonne nuit.
10: Oui, moi je vous dis bonne nuit et je vous dis surtout plein de succès, plein de réussites et gardez cette magnifique énergie que vous avez partagée avec nous ce soir. Et puis envoyez-nous un petit message pour nous dire comment ça s'est passé. Vous
9: voulez bien? D'accord, très bien.
10: Je penserai à vous demain matin. À bientôt.
9: Merci
10: Célestine,
9: beaucoup,
10: à bientôt. Au revoir.

0: Il n'y a pas de honte, Michel Berger, ce soir dans votre libre antenne sur Europe 1.
1: Vous aussi, laissez vos messages à Valérie Darmon
2: en commençant par le mot nuit
1: au 739-21, 75 centimes plus qu'au du SMS.
0: 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Bonsoir Pascal.
3: Bonsoir Valérie, merci de me recevoir.
0: Chose promise, chose due, comme on dit. Hein. On s'est fixé rendez-vous hier à 1h moins le quart à peu près du matin. Pour se retrouver ce soir. Alors là, on va se parler juste quelques minutes. Pascal, je vous accueille sur l'antenne, mais en fait, ça va être l'heure des informations. Quel est l'objet de votre appel ce soir?
3: Parce que je vous ai parlé de mon papa, puis hier soir, mais comme il avait été en soin palliatif, et brutalement, il s'est retrouvé là-bas, puis la fin de vie s'est arrêtée là-bas net. Et quand ma maman a récupéré par le si peu qu'il y avait en soin palliatif de notre papa, elle a trouvé un petit mot qui était écrit de papa. La vie est belle, profitez de la vie. Voilà ce qu'il nous a laissé. Mais un petit mot, il a dû puiser. Parce qu'il a
0: dans ses ressources profondes. Oui.
3: Exactement, oui. Parce qu'il est décédé le vendredi, maman a trouvé le mot le jeudi. Moi, j'étais allée le mercredi, il n'y avait pas le mot.
0: Eh ben, on va parler de votre papa dans quelques instants, Pascal. Vous allez lui rendre hommage comme Célestine vient de le faire pour sa grand-mère.
3: C'était une soirée hommage, c'était magnifique.
0: À tout de suite, Pascal, sur l'antenne d'Europe 1. À tout de suite. 23h pile au carillon d'Europe 1. On retrouve Maëlle Laurent pour le Flash Info. Bonsoir Maëlle.
4: Bonsoir Valérie et bonsoir à tous. 11 personnes ont trouvé la mort ce dimanche dans le crash d'un avion près de Nancy. Toutes celles qui étaient à bord sont décédées. Le pilote, 5 élèves venus participer à un baptême de parachutisme et leurs 5 moniteurs. Le pôle accident collectif du parquet de Paris s'est saisi de l'enquête. Il s'agit de l'accident d'aviation de tourisme le plus meurtrier de l'histoire en France. À Narbonne, plus d'un millier de personnes se sont réunies aujourd'hui pour rendre hommage à Louis, 17 ans, tué après avoir été attiré dans un guet-apens et violemment passé à tabac. Les participants ont réclamé que justice soit rendue, scandant notamment « ni oubli ni pardon ». La famille de l'adolescent a toutefois choisi de ne pas s'associer au rassemblement afin d'éviter, selon leurs mots, toute récupération politique. À Nantes, un homme de 19 ans tué par balle la nuit dernière près du stade de la Beaujoire. Il s'agit du 5e homicide par arme à feu dans la ville en moins de 2 mois. Selon une source policière, les auteurs en fuite auraient ouvert le feu après une course-poursuite. Le Premier ministre Sébastien Lecornu réunit ce lundi une nouvelle cellule interministérielle de crise consacrée au bilan de ces 11 jours de chaleur historique pour évaluer ses conséquences sanitaires, économiques aussi, et préparer d'éventuelles nouvelles vagues caniculaires. Météo France juge un nouvel épisode probable dès la semaine prochaine. La France qui respire donc ce soir, mais les conséquences sanitaires, elles, inquiètent. Santé publique France fait état d'environ 1000 décès de plus que la normale depuis mercredi. Des orages parfois violents touchent désormais une grande partie du pays. En Occitanie ce soir, dans les Hauts-de-France la nuit dernière, avec des coupures d'électricité à la clé, 36 000 foyers étaient encore privés de courant en début d'après-midi. 3 personnes interpellées dans la Loire après plusieurs départs de feux de végétation hier. Un couple est suspecté d'avoir déclenché accidentellement un incendie en allumant un barbecue, tandis qu'un autre homme est mis en cause pour un feu d'artifice. Ces sinistres ont mobilisé des centaines de pompiers et brûlé de vastes surfaces. La politique et le ministre des Affaires étrangères Jean-Noël Barrot qui appelle le successeur d'Emmanuel Macron à, je cite, « rendre le pouvoir aux Français ». Lors d'un rassemblement du Modem à Versailles, le vice-président du parti a plaidé pour davantage de référendums, de décentralisation et de démocratie directe. À l'étranger, face aux attaques ukrainiennes, Vladimir Poutine assure que la Russie saura préserver sa sécurité. Lors du congrès de son parti, le président russe a déclaré que Moscou relèvera tous les défis, évoquant les frappes de Kiev contre le territoire et les infrastructures de son pays. Il concède néanmoins ce soir qu'elles entraînent actuellement une certaine pénurie de carburant. Au Venezuela, le bilan du double séisme de mercredi continue de s'alourdir. Au moins 1450 personnes ont perdu la vie selon les autorités. Près de 800 immeubles ont été endommagés. 200 d'entre eux se sont totalement effondrés. À noter qu'un homme et son fils adolescent ont pu être sortis des décombres ce dimanche, soit près de 4 jours après le drame. Et enfin, en Formule 1, George Russell a remporté cet après-midi le Grand Prix d'Autriche au volant de sa Mercedes. Après une course qu'il a largement maîtrisée, il a devancé Max Verstappen et son coéquipier Kimi Antonelli, le Britannique qui décroche ainsi sa deuxième victoire de la saison. 23h03 sur Europe 1, la libre antenne de l'amour et du lien se poursuit avec vous, Valérie.
0: Merci Laurent, on vous retrouve à minuit pour de nouvelles informations. À tout à l'heure.
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0: 01 80 20 39 21, 01 80 20 39 21, c'est le numéro non surtaxé de notre standard. 739 21, précédé du mot nuit, 75 centimes plus coût du SMS, c'est le numéro de téléphone pour que vous nous laissiez vos réactions à ce que vous entendez, évidemment sur l'antenne en direct jusqu'à 1h du matin. libreantenne@europe1.fr, c'est notre adresse mail à Roland Pérez et à moi-même. Pascal, je vous retrouve.
3: Oui.
0: On était en train d'évoquer le décès de votre papa et ce petit mot qu'il vous a laissé juste avant de partir, en fait. Vous voulez bien nous le rappeler sur l'antenne d'Europe 1?
3: Oui, c'était il y a donc 4, il y aura 4 ans là, le mois prochain, au mois de juillet. Et donc il était malade depuis quelques années, ça fait 4 ans avant, en fait. C'était en 2022.
0: Vous approchez de la date anniversaire, alors?
3: Oui, exactement. Puis ben, ça me remue, parce que voilà, c'est remont, quoi.
0: Il avait quel âge, votre père, quand il est parti?
3: Mon père, il avait 88 ans.
0: 88 ans, oui.
3: Ouais. En fait, il s'était blessé à un pied, un gros orteil de pied. Puis bon, il n'avait pas dit à maman. Bon, il faisait son soin, son petit tripot, voilà. Et puis bon, bonjour, ça s'est aggravé. Et maman lui a dit, tu peux pas rester comme ça, il faut voir le médecin.
0: Ça s'est infecté, c'est ça que vous voulez dire?
3: Oui, ça s'est infecté. Et donc maman lui a dit, tu peux pas rester comme ça, j'appelle le médecin. Il voulait pas. Maman lui a dit, non, mais là, je peux pas te laisser comme ça quand même, c'est pas possible. Et donc, elle a appelé le médecin, et le médecin l'a fait hospitaliser, bien évidemment. Mais bon, le mal était déjà là, c'est la gangrène, hein, tout simplement.
0: Ah oui, ça s'est carrément gangréné, mais il avait pas mal?
3: Ah ben si, il pouvait marcher. Mais c'était quelqu'un qui a travaillé la terre, c'était des agriculteurs.
0: Ah oui, un dur à cuire.
3: Oui, un seul garçon parmi 5 filles. Il avait 5 sœurs.
0: Ah oui.
3: Il est né 16 ans après sa sœur. La dernière des filles. Donc vous pensez que c'était le petit chouchou.
0: Ah oui, c'est sûr.
3: Moi, j'ai eu des parents merveilleux. Comme vous disiez d'ailleurs avec Célestine, ce sont des guides, ces grands-parents.

0: comment je vous disais hier soir, je suis malade et ça m'a beaucoup perturbée. D'ailleurs, il y a 2 ans, moi j'ai été hospitalisée, j'ai subi de la maltraitance. Et donc ça fait boomerang, je me suis dit, mais est-ce que papa a vécu ça?
1: La maltraitance à l'hôpital?
0: Ah oui, j'ai été, mais ça a été grave. Ah oui, j'ai vécu de la maltraitance. Alors que j'ai été à l'article de la mort. J'ai frôlé la mort. Ouais.
1: Donc vous vous êtes interrogé sur votre père, est-ce qu'il a vécu la même chose?
0: Est-ce qu'il n'aurait pas vécu la même chose? On se pose 1000 questions, je peux vous dire qu'on peut se poser 1000 questions. Et donc, j'ai de la chance parce que moi, par la distance, je suis loin de maman. Par 1 heure de route, c'est pas loin. Mais bon. Mes sœurs, elles sont à côté, mes frères aussi. Il y en a un, il est à 50 mètres, l'autre, elle est à 2 kilomètres, l'autre, elle est à 6 kilomètres, l'autre aussi, voilà.
1: Ah, mais vous êtes nombreux dans la famille, vous aussi?
0: Ah oui, on est la famille.
1: Vous êtes combien?
0: Vous êtes sur 8, on est encore 7.
1: Wow.
0: Et ma maman, vous allez... Je vais vous dire, vous êtes assise, Valérie.
1: Oui, bien sûr.
0: Vous avez parlé de famille nombreuse autrefois, vous rappelez, la maman qui avait 14 enfants.
1: Oui.
0: Et ben, ma grand-mère, elle a eu 16 enfants.
1: Et
0: ma grand-mère, elle avait 21 frères et sœurs.
1: Mais non, 21, mais ça doit être un record, non?
0: Ah ben, je ne sais pas.
1: 21, 21 grossesses.
0: 21 frères et sœurs.
1: Incroyable. Mais comment, comment ça se fait, ça, que dans votre famille, on fait autant d'enfants? Vous êtes...
0: J'adore les enfants chez nous, c'est ça, c'est l'amour de l'enfant.
1: Ah ouais, mais 21? Alors là...
0: 21, oui. J'ai connu mes tantes, j'ai connu mon arrière-grand-père, moi. J'avais 5 ans quand il est décédé, mon arrière-grand-père. C'était un homme que j'admirais. Et
1: quand on a 21, oncle, tante, grand-oncle, grand-tante, 14, enfin je ne sais combien de cousins.
0: 42 cousins.
1: Voilà, c'est ça. Voilà. Est-ce que c'est une famille qui s'entend bien?
0: Ah, exactement. Ah, plus vous êtes nombreux, j'ai l'impression que plus on est nombreux, mieux on s'entend.
1: Ah oui, alors qu'on pourrait penser le contraire.
0: Chez nous, c'est ça, en tout cas.
1: Vous entendez tous bien?
0: Ah, exactement. Exactement.
1: Mais les mariages, ça doit être monumental, là, les tablés.
0: Ah là là, ben maintenant, alors maman, elle a fait son anniversaire au mois de mai dernier, là. Et il n'y a eu que des enfants, et elle va faire avec ses petits-enfants et arrière-petits-enfants à part, parce qu'elle ne pouvait pas mettre tout le monde, on est tellement nombreux.
1: Ça fait combien en tout?
0: On n'est pas loin de 40.
1: Ah oui, quelle belle réussite. Hein. Quel âge elle a, votre mère?
0: 88, elle a eu maman.
1: 88.
0: Ouais.
1: Mais quelle belle réussite de les avoir tous autour d'elle.
0: Et
1: tous qui s'entendent surtout.
0: Ah, ça c'est clair. Et puis, quand je vous ai parlé de mon frère là, qui s'était suicidé en 2002... Et quand le notaire nous a appelés, parce que on s'est retrouvés dans une indivision agricole, parce que c'était un élevage de bêtes laitières. Il avait repris la suite de mes parents, en fait. Il a été en indivision, Il a été en GAEC avec ma maman pendant 4 ans. Mm-hmm. Puis après, il a repris les parts de maman, puis il a poursuivi un petit peu tout seul. Je ne sais pas si la charge a été trop difficile. Enfin bon, il a mis fin à ses jours. C'est pour ça que je rendais hommage à Michel, qui est dans l'Orne, je crois, qui avait parlé à Larry Brantaigne il y a quelques mois déjà. Son fils a repris après lui, pareil que mon frère, et il a mis fin à ses jours aussi.
1: Oui, le suicide des agriculteurs, c'est un sujet.
0: Alors
1: hein.
0: Moi, je vais vous dire une chose, il n'y a pas que les agriculteurs. Moi, l'année de mon frère, j'ai...
1: Oui, 13 suicides, c'est ce que vous nous disiez hier.
0: Oui, 13 suicides. Et il n'y avait pas que des agriculteurs. J'ai connu des médecins, des infirmières, j'ai vu de tout. De tout. Il y en a eu 3 au travail de mon mari. Pas sur le même site, mais bon, c'est le même travail quand même. Voilà.
1: Alors revenons à l'hommage que vous voulez rendre à votre père.
0: Oui,
1: c'était quoi son prénom, à votre père?
0: René.
1: René. Oui. Alors qu'est-ce que René vous a transmis le plus, Pascal?
0: Que du bonheur. L'amour de la famille, le soin de l'autre, l'amour pour l'autre, prendre soin des uns des autres. Comme vous dites si bien à la fin de chaque
1: émission, prenez soin de vous, des autres et du monde.
0: Des autres et du monde. Mon père, c'était ça aussi. D'ailleurs, c'est des mots qu'il nous a laissés. Et donc, quand on trouve ce mot,

0: dit à maman.
1: Redites-nous les mots de ce mot, s'il vous plaît. Pascal, c'est tellement beau.
0: Un tout petit papier, mais il a dû puiser une énergie redoutable, parce qu'il a dû aller au plus profond de ce qui lui restait, hein, au bout des doigts, c'est le cas de le dire. Il avait marqué à l'encre verte, ce n'est pas anodin non plus la couleur. La vie est belle, profitez de la vie.
1: Oui, c'est beau. Hein.
0: Et j'ai dit à maman, tu l'as mis où le petit mot? Elle me dit, je l'ai mis où tu m'as dit. Je lui ai dit, tu le mets dans un tiroir. Et chaque fois que je vais la voir, je lui demande, t'as toujours le petit mot?
1: Ah oui, c'est tellement, tellement important, ces derniers mots laissés par nos parents, laissés par nos proches, en fait.
0: Et vous savez que j'ai un petit-neveu qui a, aujourd'hui, là, quel âge? 13-14 ans. Donc, il avait 7 ou 8 ans quand papa est décédé, quelque chose comme ça. Et quand il est allé voir mon papa, quand il était, des fois il est allé en maison de repos, enfin voilà, parce que quand il pouvait revenir à la maison, mais bon, voilà, c'était au tout début, il a pu revenir, après il allait en maison de repos, enfin bon, voilà. Et mon petit-neveu, là, le fils de ma nièce, quand il allait le voir, mon papa, il disait à papa, tu veux que je te rase, papy? Et il rasait papy, et il lui coupait les ongles, et il lui coupait un petit peu les cheveux.
1: Ah ouais, c'est joli, hein. Ouais.
0: C'était merveilleux. Ouais. Et ma petite fille, moi, elle est née l'année que mon papa est décédé. Elle est née en avril, le papa est décédé en juillet. Et elle était aux obsèques, parce que ma belle-fille l'allaitait. Et donc, elles sont venues aux obsèques avec le bébé. Et puis, au cimetière, j'étais donc sur mon fauteuil, parce que moi, je suis en fauteuil. Et j'étais effondrée et ma belle-fille me donne ma petite fille. Pour me dire, la vie continue.
1: Voilà, la vie continue et c'était le message de votre père d'ailleurs, hein, sur le petit mot.
0: Oui, c'était le message de papa. Et j'ai une de mes belles-sœurs et mes sœurs et frères, tout ça, qui me dit, quand tes enfants t'ont donné ta petite dans les bras au cimetière, ton visage s'est illuminé. Mmh. On a revu en toi rayonner. Comme si je renaissais quelque chose de mes cendres.
1: Ben oui, c'est comme si vous mettiez la prise dans la prise de la vie, en fait. Hein.
0: Ouais, c'est curieux. Et moi, aujourd'hui, j'ai mal à un genou. Et je me dis toujours le je et le nous.
1: Ouais. Eh oui, effectivement, c'est vraiment le langage des oiseaux. Hein. C'est comme l'âme agit, ou le mal a dit, ou j'ai tout fait.
0: Comme étouffé.
1: Voilà, comme étouffé, ou le passage.
0: Je fais beaucoup de liens comme ça, et c'est terrible parce que on rumine beaucoup comme ça. Et...
1: Je vous sens un peu triste ce soir, c'est parce que vous nous parlez de votre père?
0: Oui.
1: Ah oui, ça vous émeut à chaque fois.
0: Oui, ça m'émeut. Parce que, comme je vous dis, j'ai perdu un guide. Mais mes sœurs sont comme moi, en fait. Mes frères aussi.
1: Qu'est-ce que vous allez faire pour l'anniversaire de sa mort, la quatrième année, cette année, au mois de juillet?
0: On va aller chez maman.
1: Oui.
0: Puis on mangera tous ensemble, comme il aimait.
1: Vous allez célébrer la vie?
0: Oui, on va... son anniversaire, c'était le 20 juin dernier. Maman m'a appelée. Elle m'a dit, je vais aller sur la tombe de papa. Bah, je lui ai dit, tu vas mettre une fleur pour moi. Et puis, parce que on a fait une quête. On a mis une enveloppe. Tout le monde a mis des sous dans l'enveloppe. Quand il n'y a plus de fleurs au cimetière, une de mes soeurs, mon frère, peu importe, vont chercher une plante. C'est pas la peine d'en mettre de trop non plus, parce qu'elle pue la chaleur. Et donc, il y a toujours quand même des plantes au cimetière pour papa, quoi.
1: Ben oui, c'est ça. C'est ça d'honorer nos absents, hein. C'est ça. Et en parler.
0: Vous savez quoi? À Jersey, j'ai une tante qui habite là-bas, la sœur de maman, donc à 97-18 ans. Elle était aux obsèques de mon papa, puis elle était venue à la chambre funéraire. Mais là-bas, à Jersey, ça se passe pas comme chez nous. Une fois qu'on est mort, on ne voit plus le défunt.
1: Ah, il n'y a pas de mise en bière?
0: Non, on ne voit plus le défunt. Moi, j'ai ma cousine de Jersey qui est décédée là, un peu avant papa. Et elle avait dit à sa maman, quelques temps avant, « Moi, si je meurs, je ne veux pas être dans une boîte. » Bon, sa maman lui dit, « Tu ne veux plus être dans une boîte, tu veux être dans quoi ?» dans un petit berceau en rotin. Et ils ont fait ça. Son mari a fait ça.
1: Et donc, il n'y a pas eu de cercueil ?
0: Non. Non.
1: Donc elle a
0: en rotin.
1: Ah oui, d'accord.
0: Et ouais. Là-bas, c'est l'incinération.
1: Ah oui, d'accord. Donc
0: il
1: n'y
0: a pas de choix,
1: fait.
0: C'est comme ça. Ouais. Et moi, je sais où elle est enterrée parce que via son nom, son prénom, quand je clique sur Internet, j'ai sa petite tombe. C'est l'endroit où elle est, en fait, et je me recueille devant.
1: Mmh. Mmh. Et est-ce que vous avez eu des signes de votre père ?
0: Oui, ça c'est incroyable aussi.
1: Mais alors, vous voulez nous les partager ou pas, Pascal ?
0: Alors, je rêve beaucoup de mon papa, déjà d'une.
1: Ah ben ça c'est important parce que les chamans disent que c'est souvent par le biais du rêve que les défunts se manifestent.
0: Exactement. Et quand j'en rêve, je l'entends qui me parle. En fait, c'est comme si, quand moi je lui ai dit, il y avait cette petite voix qui allait venir le soir avant qu'il sache s'il allait décider de se faire opérer ou pas. J'avais parlé de ça hier soir. Et parce que le médecin ne voulait pas que nous on décide pour papa, maman non plus, on n'a pas le droit en fait de décider pour nos parents, c'est à eux de décider s'ils veulent continuer à vivre ou pas.
1: Donc quand ils ont toute leur tête, hein, sinon ils demandent aux familles s'il y a des dispositions qui ont été prises. Oui.
0: Oui, mais papa avait toute sa tête, mais bon, le médecin nous avait toutes réunies et tous, et notre maman, et il nous avait bien expliqué qu'on n'avait pas le droit de l'influencer, de lui dire, ben, tu peux tenter, tu peux, voilà. Et puis, avant que je le vise, bonsoir ce soir-là, je vais quand même dire à l'oreille, papa, peut-être que ce soir, tu vas entendre une petite voix qui va te dire quelque chose que je vais dire. Je parle tout bas, je ne vais même pas m'entendre. Pardon.
1: On vous entend quand même.
0: Pardon, je ne me rendais pas compte. Donc, excusez-moi. Et donc, je disais ça à papa. Et puis, le lendemain, il a dit au chirurgien qu'il allait tenter l'opération. Donc, il a vécu quand même 4 années de plus avec nous, quoi.
1: Ah, donc ça, c'est la bonne décision.
0: Ouais, ça a été la bonne décision.
1: Alors, revenons aux signes.
0: Les signes, c'est assez bizarre, en fait, parce que je le vois. Je le vois, je l'entends, je sens son odeur, son parfum.
1: Et ce, depuis 4 ans, régulièrement
0: ouais. Ah oui, régulièrement, j'ai des signes comme ça. Je me réveille, puis j'ai l'impression qu'il est à côté de moi. Je le sens, en fait. Et j'ai une particularité, moi, je ressens la mort.
1: Ah, c'est dérangeant, non ?
0: Ah ça, c'est terrible. C'est terrible, même, parce que... Hier matin, pas plus tard qu'hier matin, ce que je vous ai eu hier au soir, je devais appeler une amie à moi. Mm-hmm. Je l'appelle, puis bon, on me répond. Alors je dis son prénom. Elle me dit non, c'est sa fille. Ah, je dis pardon, je dis excusez-moi, vous avez la même voix que votre maman. Et je connais pas sa fille, elle est dans le Var. Donc je la connais pas. Donc je lui ai parlé, enfin voilà, on s'est donc apprivoisé au téléphone, parlé au téléphone et tout. Ah, elle m'a dit oui, maman m'a parlé de vous et tout. Je l'ai connue suite au décès de mon ami, là, qui est sur son caillou, là, qui est décédé l'année dernière. C'est comme ça que j'ai connu mon ami, là, qui prend un peu le relais. Puis, quand j'ai appelé cette personne hier pour avoir de ses nouvelles, parce qu'elle est très âgée, elle est arrière-arrière-arrière-grand-mère.
1: Arrière-arrière.
0: Waouh. Wow. 3 fois arrière.
1: Waouh, incroyable. Incroyable.
0: Mmh. Elle n'a pas loin de 100 ans. Et quelqu'un qui a toute sa tête. Et par contre, elle est tombée sur son genou. Pour ça, je reviens au genou. J'y ai pensé avant de vous appeler. Je suis mais non, d'un chien. Hier, j'ai appelé la fille, donc je ne dirai pas vraiment. Je dis, mais elle m'a dit que sa maman était tombée sur le genou. Et ça en dit long, ça, quand même, je pense.
1: Et donc là, vous avez senti qu'il y avait quelque chose de grave.
0: J'ai dit à mon mari, mais ça fait plusieurs jours que je me dis, il faut que j'appelle un tel. Ouais. Un jour, ma maman m'appelle pour me dire qu'on avait un voisin décédé. Je lui dis, je sais. Elle me dit, qu'est-ce qui t'a prévenu ? Je lui dis, j'ai senti l'odeur de mort à côté de ma table de nuit, je lui ai dit.
1: Ouh là là !
0: Ah oui, je sens ça comme ça, moi.
1: Ah oui ? Et ça, depuis toujours ?
0: Depuis que j'ai perdu mon petit garçon. Même avant, je dirais, depuis le décès de mon grand-père quand j'avais 8 ans. Mais ça s'est accentué au décès de notre fils.
1: Vous savez, on a fait une interview, je ne sais pas si vous l'avez entendue, puisque vous êtes une auditrice fidèle de la Libre Antenne, il y a quelques semaines, j'ai oublié le prénom de la personne qu'on a interviewée, qui justement a sorti un livre sur Valentin, on peut le retrouver sur europe1.fr, hein, cet entretien. C'était très très intéressant.
0: Mais j'ai dû entendre moi parler aussi de la mort, je crois.
1: Bah, oui, exactement, c'est une femme qui est devenue psy à 55 ans, qui a passé son bac à 50 ans, qui a ouvert son cabinet à 55 ans, qui est devenue psychologue clinicienne entre-temps. Et un jour, la maman de Valentin l'appelle, elle veut prendre un rendez-vous pour son fils qui allait rentrer d'Amsterdam où il était parti en week-end. Et en fait, le lundi matin, elle appelle cette maman et elle dit, bah, il ne viendra pas puisqu'il est décédé pendant le week-end.
0: Exactement.
1: Et on a eu cette femme qui nous raconte son parcours incroyable et la maman de Valentin. Et elle vient d'écrire un livre à compte d'auteur, justement sur Valentin qui aujourd'hui se manifeste régulièrement.
0: Oui, c'est ce qu'elle avait dit.
1: Voilà, et cet entretien, il avait été presque bouleversant quand même, hein, en plus d'être passionnant.
0: Oui, parce que moi je ressens la même chose que cette maman, donc je dis la mort qui rôde comme ça.
1: Et vous avez eu des signes de votre petit garçon?
0: Oui. Quand j'ai été opérée, j'ai été opérée deux fois de graves interventions, et puis j'ai vu la mort imminente les deux fois.
1: Ah oui, et alors donc vous avez vu le tunnel, la lumière?
0: J'ai vu un tunnel, cette lumière, et j'ai mon petit bonhomme qui avait 15 jours, alors voilà, qui me refoule de la main.
1: Ah oui.
0: Pour dire, non, va, retourne dans la vie.
1: Dans la vie terrestre.
0: Exactement. Et j'ai mes grands-parents, j'ai, voilà, mes ancêtres qui sont décédés, mes aïeuls, enfin voilà, ma famille, voilà.
1: Ah oui, donc vous avez fait deux fois l'expérience de mort imminente.
0: Deux fois l'expérience de la mort imminente. Et j'ai vu la même chose les deux fois.
1: Donc c'est très rassurant. Est-ce que c'est très rassurant?
0: Oui, c'est très beau. Faut pas voir ça comme de la tristesse. C'est beau en fait. C'est trop beau. Parce que moi, je me suis dit, ben, c'est chouette parce que là où il est heureux. Il a retrouvé tous les membres de ma famille parce que je l'ai vu avec tous.
1: Ah oui.
0: Parce qu'il était dans les bras de ma grand-mère.
1: Et il avait quel âge dans votre EMI?
0: Mon petit garçon, quand il avait... il est resté à l'âge de 15 jours parce qu'elle l'a dans ses petites mains. Ah. Il était tout petit. Il pesait 1,5 kg quand il est décédé.
1: Ah oui, c'est un grand prématuré.
0: Donc, il est resté bébé, en fait.
1: D'accord.
0: Ouais, mais c'est beau. C'est beau de voir la mort imminente.
1: Et revenir, ça n'a pas été compliqué, non?
0: Je me suis demandé d'où je revenais. Parce que je me dis, mais qu'est-ce que je fais là? Qu'est-ce qui se passe? Que je ne comprenais plus. Et puis bon, après, je me ressaisis vite quand même. Ça revient vite, hein. Vous savez, on revient vite à la réalité malgré tout. Hein, parce que ça, on n'a pas trop le choix.
1: Mais ça change quelque chose quand même ensuite, dans notre rapport à la finitude, non, j'imagine?
0: Oui, et puis j'en avais parlé aux deux chirurgiens qui m'avait opéré, et puis voilà. Donc, ils m'ont dit, vous êtes la première, les deux chirurgiens m'ont dit que j'étais la première à leur en parler. Et ils m'avaient remercié, parce que, pour eux,
1: c'est possible
0: que ça existe, mais ils n'ont jamais entendu un témoignage, en fait. Et donc, ils m'ont remercié de leur avoir fait part de ce que j'avais vécu. La salle de réveil, c'est magnifique, c'est vrai que c'est magnifique, quoi.
1: En tout cas, merci beaucoup, Pascal, d'être intervenu ce soir sur l'antenne d'Europe 1. Je vous l'avais promis hier, on a partagé ce temps encore ensemble. Je pense très fort à vous avec l'anniversaire du décès de votre papa qui arrive. Mais la vie, elle est bien là, elle est bien présente. Et vous êtes très nombreux à la partager dans votre grande famille qui s'aime.
0: On profite de la vie, puis la vie est belle, comme a laissé papa.
1: On va tous écouter le message de votre père, profiter de la vie parce qu'elle est belle, même si elle est cruelle parfois. Essayons de voir le verre à moitié plein. Merci à vous, Pascal. Prenez bien soin de vous. À bientôt.

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0: 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On va continuer de parler musique avec vous, Marité. Bonsoir.
2: Bonsoir Valérie.
0: Merci d'être avec nous ce dimanche soir à 23h30.
2: Dites-moi Valérie, je voulais vous demander quelque chose.
0: Oui, allez-y.
2: Est-ce que vous aimez les devinettes?
0: Ça dépend. En général, je ne suis pas très bonne sur le sujet, mais on peut le tenter. Hein.
2: Ah ben, je vais vous mettre sur la piste. On va voir si... C'est pas loin, hein, mais on va voir.
0: D'accord.
2: Il était une fois dans la ville de Foix qui se dit, ma foi, pour la première fois, je vais manger du foie.
0: Oui.
2: Ça vous sonne?
0: Mais c'est quoi la question? Vous voulez nous parler? Vous nous dites que vous habitez à Foix, c'est ça?
2: Oui. La Marité qui fait le jardin partagé.
0: Ah, mais je parlais de vous hier soir.
2: Comment?
0: Je parlais de vous hier soir sur l'antenne.
2: Voilà, j'ai entendu, oui. Je vous remercie de le rappeler.
0: Mais vous savez quoi? Je parle très souvent de vous, parce que je trouve, vous nous aviez appelé pour nous donner cette idée, pour rencontrer des gens, etc., etc.
2: Oui, parce qu'il y a beaucoup de gens qui sont seuls.
0: Voilà,
2: oui, oui.
0: Très très souvent, je reparle de vous en relayant votre idée, parce qu'elle est géniale quand on a... Mais bien sûr, mais je le fais souvent, parce que je trouve que quand on a une maison, un jardin, et que surtout les mairies ne se bougent pas, que les associations ne se bougent pas, qu'on est un peu loin de tout, je trouvais votre idée tellement géniale, parce que je me souviens quand vous...
2: Ça m'a fait rencontrer des gens, surtout.
0: Mais c'est ça, et puis vous nous avez raconté, je me souviens quand vous étiez passé sur l'antenne, la personne qui était venue avec son violon, chacun amène à manger. Voilà. Ah non, mais c'est génial. Alors, vous êtes toujours à Foix parce que vous vouliez bouger.
2: Oui, je suis dans ma ville toujours préférée. Mais bon, je ne démoralise pas parce que j'ai eu quelques contacts que je suis en train de faire remplir les dossiers, là. Et bien, il faut un peu de la patience, quoi.
0: Ça, c'est
2: pareil.
0: Sûr. Hein. Mais vous vouliez aller où? Je ne me souviens plus.
2: C'est le combattant, les appartements. Hein.
0: Marité, je ne me souviens pas où vous vouliez aller.
2: Je voulais aller au bord de mer. Vous savez, c'était Carcassonne, Narbonne.
0: Ah oui, c'est ça. Voilà. Et donc là, vous faites les dossiers pour aller en bord de mer, justement, c'est
2: oui,
0: ça?
2: Oui, et bien, c'est pas dire que j'ai eu des contacts sur Carcassonne, là.
0: Oui.
2: Et je suis en train de m'en occuper. J'ai quelqu'un qui s'occupe de moi. Et j'en ai fait un ami.
0: Ah ben voilà, alors vous n'avez pas de problème pour trouver des amis, hein, parce que avant-hier on a eu aussi Nathalie et Madeleine qui cherchaient des amis, et justement, ou c'était hier peut-être, je ne me souviens pas d'ailleurs, la difficulté à rencontrer. Vous vous êtes fait un ami, c'est qui la personne qui s'occupe de vous?
2: Eh bien, c'est cette personne, quand j'ai mis une... Vous savez que j'avais fait un appel?
0: Oui, bien sûr, je me rappelle.
2: Des gens qui m'auront contacté, qui ont entendu mon annonce, et je suis en train de m'en occuper.
0: C'est génial.
2: Il m'a envoyé un dossier à remplir, je fignole là d'ailleurs. Et voilà, bon, de toute façon, je ne désespère pas, moi.
0: Non, mais c'est surtout que vous voyez à quel point la Libre Antenne tient ses promesses. C'est surtout ça aussi. Ouais. C'est grâce à vous tous, chers auditeurs. Vraiment.
2: Écoutez, vous savez quoi? Il y a un bouddhiste qui dit, si vous voulez avoir réaliser quelque chose, je le dis aux gens qui m'entendent là.
0: Oui, oui.
2: Vous prenez un petit papier. Vous marquez le numéro 7 et vous le mettez dans la chaussure droite. Et vous marchez avec ça toute la semaine. Et vous exercez votre...
0: Ah bon?
2: Oui, c'est les bouddhistes qui disent ça.
0: Et vous l'avez fait?
2: Ah ben je suis en train de le faire, ouais.
0: Vous nous direz si ça marche surtout, parce que vous êtes en plein dedans. Je ne sais pas si ça marche.
2: Je ne sais pas. Bon, mais les choses, ça ne marche pas toujours de suite. Mais pourquoi pas?
0: Moi, je crois que ce qui marche, c'est que surtout, vous y croyez. Donc c'est l'effet placebo, c'est la pensée, pensée créative que vous mettez dans votre vœu de pouvoir déménager du côté de Carcassonne ou de Narbonne, surtout, Marie.
2: Mais oui, bien sûr, bien sûr. Et puis hier, vous savez, j'ai écouté la dame là qui cherchait quelqu'un pour aller danser. Elle habitait vers Bordeaux là.
0: Oui, oui, oui, tout à fait.
2: Et
0: Nathalie,
2: moi, j'ai écouté vos anciennes émissions hier. Oui. Enfin, il y a quelques jours, j'ai écouté votre ancienne émission. C'était une dame de 80 ans qui avait trouvé l'amour et elle avait été vers Lyon là-bas, je crois, et elle parlait de Collecte Club. Alors sûrement à Bordeaux, il doit avoir des trucs comme ça.
0: Collecte Club.
2: Oui.
0: Ok, je me souviens pas, mais c'est une bonne idée de me rappeler.
2: J'écoutais des fois les anciens machins.
0: Ben oui, ben vous avez raison, bien sûr.
2: Ouais.
0: Sur
2: europain.fr. Et Christian, il m'en a parlé justement. Il y a une Collecte Club, vous savez, c'est un genre de rencontre où vous pouvez aller rencontrer des gens, écouter de la musique.
0: Alors, le problème de Nathalie, c'est qu'elle est à Saint-André-de-Cubzac et qu'elle ne conduit pas la nuit. Évidemment, on la comprend. Donc, ça dépend des horaires du Collecte Club. Mais elle peut, comme je suis sûre qu'elle écoute aussi la Libre Antenne, peut-être qu'elle entend ce soir.
2: Oui, j'ai entendu ça. Je vous ai écouté vos anciennes...
0: Ben oui, ben vous faites bien de nous le rappeler, Marité. Vous êtes pleine de bonnes idées. Vous êtes une boîte à idées à vous toute seule, en fait.
2: Mais vous savez pas quoi. Alors avant de vous parler de mon accordéon, je vais donner aux auditeurs qui veulent bien écouter, s'ils veulent se désaltérer. Ça, c'est une naturopathe qui m'a donné ça.
0: Oui, alors allez-y.
2: Alors, vous prenez la moitié d'un concombre, un demi-citron que vous épluchez, 5 feuilles de menthe, un morceau de gingembre, vous mixez le tout et vous le buvez comme ça. Et c'est très désaltérant et en même temps, ça lave à l'intérieur.
0: D'accord. Bon, bah écoutez...
2: Et c'est très rafraîchissant. Vous pouvez faire un broc comme ça, quand vous avez soif. Eh bien, c'est très bon. Il y a le concombre qui est très, très, c'est très frais. Et avec les feuilles de menthe, c'est très agréable et c'est désaltérant.
0: Mais Marité, dites-moi, vous avez toujours été comme ça, curieuse de tout, toute votre vie, inventive et
2: toujours,
0: créative.
2: Mais vous savez, comme je vous ai expliqué, moi, je n'ai pas eu la chance d'aller à l'école, d'être instruite. Je me suis instruite toute seule. Hein.
0: Redites-nous votre âge, Marité, parce que je ne vous ai pas redemandé.
2: Oh, j'ai 66 ans.
0: Mmh. Oh, ben, ça va encore, hein. Franchement,
2: oui, ça va. Ouais. Mais moi, je m'instruis beaucoup, hein, vous savez, avec Internet, mes livres, voilà.
0: Bah, donnez-nous des conseils.
2: Ruiz, bah,
0: donnez-nous
2: vous connaissez des...
0: Ruiz. Ah bah bien sûr, c'est les accords Toltec.
2: Voilà.
0: Bah oui. Est-ce qu'il y en a d'autres que vous pouvez nous conseiller? Parce que vous êtes quand même une boîte à idées à vous toute seule, et les trucs et astuces aussi. Donc, on ne sait jamais, on peut peut-être prendre d'autres idées, là, des idées lecture pour cet été.
2: Ah, ben, moi, Jacques Salomé, ils connaissent Jacques Salomé.
0: Ah, Jacques Salomé, mais bien sûr.
2: Ah,
0: mais ça,
2: j'adorais.
0: Oh là là.
2: Heureux
0: ça...
2: qui communique.
0: Eh oui, eh oui. Alors ça, ce sont des vieux livres. Hein. C'est les premiers livres de développement personnel il y a au moins 30 ans, ou presque 40.
2: Et puis Christophe André aussi, les trois amis en quête de sagesse.
0: Oui.
2: Ils étaient partis tous les trois en Dordogne pour parler de la vie, des questions qui se posent, puis... Mm.
0: Vous êtes très spirituel,
2: Voyage
0: vous.
2: Au pays de l'amour de Jacques Salomé. J'en ai plein de Salomé, moi.
0: Eh oui, c'était un monsieur à l'époque qui était écouté. Alors, qu'est-ce que vous vouliez nous dire sur l'accordéon? La fois, c'était le jardin.
2: Alors, figurez-vous que vous savez que j'ai mon Jean-François, là, qui fait du violon.
0: Oui, donc celui qui vient
2: et
0: dans
2: puis,
0: le jardin partagé.
2: Tu sais, Marité, j'ai un ami qui vient d'Alsace. Est-ce que ça te dérangerait si je te le présente? Parce que il est sympathique et tout. Pourquoi pas, fais-le venir. Tu verras, il va voir le jardin, le pauvre. On a tout brûlé, on a tout perdu dans le jardin avec la chaleur. Hein.
0: Ah ben oui, là, sinon, il faut arroser tout
2: on
0: le temps.
2: On a tout
0: et
2: perdu.
0: Y a
2: tout
0: pas
2: le travail qu'on a fait, on a tout perdu. Enfin, c'est comme ça, c'est la vie que veux-tu. Et il me dit, ben oui, fais-le venir, ça me va. C'est dommage.
0: Plus on est de fou, plus on rit, hein, c'est ça. Chez vous, dans votre ville de foi.
2: Oui, ma ville préférée.
0: Oui.
2: Je vais faire venir tout ça. Donc avec les copines, elles sont venues, on est sur la tonnelle là-bas le soir. On est bien, on a discuté. Et puis, Et puis, on parle tout ça. Et puis, on parle de Jean-François, le violon, tout ça. Et il me dit, moi, je joue de l'accordéon. Je fais, ah bon ? Ah oui ? Et j'ai fait, ah, mais moi, ça me plairait aussi, ça, l'accordéon, mais ça ne doit pas être facile à jouer. Mais ça, ça prend, c'est comme tout. Hein. Et il m'a donné l'idée de faire ça.
0: Donc vous êtes mise à 66 ans.
2: Si quelqu'un a un accordéon à vendre pour débutants, ben, écoutez, je suis prenante. Donc je vais apprendre à jouer de l'accordéon. Il m'a donné un peu des notes. Et je regarde un peu sur Internet aussi.
0: Donc vous allez vous mettre à l'accordéon maintenant, après le jardin partagé, après les lectures.
2: Oui,
0: écoutez, moi je trouve ça génial.
2: Il faut s'ouvrir un peu.
0: De toute façon, vous réinventez tout le temps. Donc, vous faisiez quoi? Redites-moi ce que vous faisiez dans la vie comme métier.
2: J'étais agent des services hospitaliers en psychiatrie à Marseille.
0: Ah oui, c'est ça, ouais. C'était du lourd.
2: Ouais.
0: C'était du lourd.
2: Vous avez...
0: Oui.
2: Oui. Et maintenant, là, je me lance là-dedans.
0: Donc, la prochaine fois qu'on vous a au téléphone, Marité, vous allez nous jouer un petit morceau.
2: Oh, j'y ai pensé. J'ai dit, si j'y arrive, il me dit, mais il n'y a pas de raison que tu n'y arrives pas. Alors, figurez-vous, oh là, étonné, il me dit, mais tu sais que Jean-François, il me dit, mais tu sais qu'il y a une école de musique à Foix, là ? Je dis, à Foix, il y a une école de musique ? Il me dit, oui, à côté de la Caisse d'épargne, là, il y a une école de musique. Va te renseigner. Peut-être ils apprennent à jouer de l'accordéon. Ah, je dis, tu sais quoi, je vais y aller, tiens. J'ai pris ma cannelle et je suis allée à l'école de musique.
0: Donc,
2: là-bas.
0: Cannelle, c'est votre chien.
2: C'est ma petite chienne.
0: Et voilà.
2: J'en ai un, là, en ce moment, le Milo. Parce que je garde les chiens, vous savez.
0: Ah, vous gardez les chiens aussi ? Vous êtes d'Occitane ?
2: Oui, ben oui, si quelqu'un a besoin de faire garder son toutou, eh ben il vient à Foix, je lui garde le chien.
0: Ah, ça, c'est bon, ça, c'est bon à savoir.
2: Et puis, j'ai des chiens, parce que les gens, ils partent en vacances. Ils ne peuvent pas amener leur animal pour deux tas de raisons. Et finalement, mais je garde le chat, le chien.
0: Vous en avez combien ?
2: Je garde même un perroquet.
0: Vous en avez combien, des animaux, au maximum ?
2: Là, j'ai mon petit Milo. Alors, il est rigolo, c'est un petit caniche, il est sympathique. Il m'a mangé je porte des lunettes, il m'a mangé le fil pour tenir les...
0: Ah, le fil, oui.
2: Oh, j'ai Milo. Alors, c'est pas grave, c'est pas. Il est mignon comme tout. Il part demain.
0: Ah oui. Non, mais moi je suis admiratif de votre dynamisme, Marité. On a l'impression.
2: Force, ça.
0: Mais oui, on a l'impression que vous osez tout, vous vous autorisez tout. Vous êtes tellement tournée vers l'extérieur, c'est un bonheur de vous entendre. Ah oui, non mais vous êtes vraiment un mode d'emploi ambulant. J'adore votre énergie.
2: Mais oui, j'avais une copine, elle n'avait pas le moral, elle a 30 ans. Et je me dis, mais pourquoi j'ai pas le moral ? Il me dit, je sais pas, comment ça, tu sais pas ? Tu vas pas bien, tu sais pas pourquoi ? Il faut chercher quoi ? Il faut chercher à comprendre. Hein ? Alors j'ai dit, écoute, tu sais quoi ? Je vais te donner Ruiz, là, la maîtrise de l'amour. Il va t'expliquer plein de choses là-dessus. Il faut que tu réfléchisses un peu. Hein ? Il faut pas que tu aies, à 30 ans, on n'a pas le moral. Mais t'as pas de raison de pas l'être. Faut toujours se battre dans la vie, cocotte.
0: Hein? Mais vous avez toujours été comme ça, là, avec la pêche?
2: J'ai toujours été comme ça, ouais. Comme tout le monde, ouais, j'ai eu de la peine.
0: C'est une grande grâce, hein, d'avoir cette vision de la vie.
2: On a tous des émotions, quand même, dans la vie. Je suis pas non plus, imperméable, hein. Mais je donne la pêche aux gens qui n'en ont pas.
0: Et vous avez des enfants, je ne me souviens plus.
2: Non, je n'ai pas d'enfants, Non.
0: Non, mais par contre, vous avez plein d'amis.
2: Ben là, mes amis de Foix, là, que j'ai fait le jardin partagé.
0: Non, et ben, c'est super hein, quand même, parce que vous arrivez jusqu'à je ne sais combien de personnes.
2: On est sur la tonnelle, là. On écoute un peu de la musique.
0: Mais comment vous allez faire à Carcassonne ou à Narbonne quand vous allez vous retrouver en appartement ?
2: C'est ce que mes amis m'ont dit, la Marité, tu sais, t'es bien partie, là, quand même, tu vas nous quitter. Attends, d'abord, je vous ai pas quitté, et puis d'abord, je vous quitterai jamais parce que je vais pas dire, c'est bon, maintenant, vous me servez plus à rien. Non, je vous garderai votre numéro, je viendrai vous voir et tout. Mais de toute façon, tu sais, j'ai dit, je suis pas encore partie, je n'en suis pas là. Hein? parce que.
0: Et vous, ça vous fait pas peur de vous, ça vous fait pas peur de tout redémarrer ailleurs?
2: Ben, je me suis, vous savez, j'ai toujours fonctionné comme ça, moi. Hein. Quand quelque chose ne me plaît pas, je change. Hein.
0: Et vous avez changé combien de fois?
2: Ah ben là, j'ai pas beaucoup changé. Là. J'ai passé ma vie à Marseille.
0: Ah ben alors, vous me dites, moi quand ça ne me plaît pas, je change. Je vous demande combien de fois vous avez changé. Vous dites, ben moi, j'ai pas beaucoup changé.
2: Mais finalement... Oui, là, j'ai changé parce que je suis venue ici. Voilà, j'ai fait une connerie. Mais bon,
0: j'ai... Vous avez suivi un homme, je crois. C'est ça l'histoire, non?
2: Oui, c'est intéressant.
0: Et qui vous a laissé juste en arrivant, oui, c'est ça. Je me souviens.
2: Vous savez, le passé, c'est le passé. Je suis au présent.
0: Mais vous avez tellement raison. Hein. Bah, vous pourriez nous parler du pouvoir de l'instant présent, des cartolés. Hein,
2: ouais,
0: aussi, hein.
2: Voilà. Oui, voilà. Et... Et voilà. Donc voilà, je voulais partager mon accordéon. Là,
0: alors, vous avez été à l'école de musique et après, donc où ils vous ont pris? De la ville de Foix?
2: Voilà, j'ai pas fini. Alors, ils m'ont dit oui, on fait des cours d'accordéon à Foix. Voilà, ça c'est formidable. Et j'ai fait avec c'est combien? C'est 193 euros. De l'année, c'est pas excessif.
0: Ah ben non, c'est pas cher du tout, 193 euros à l'année.
2: Voilà,
0: pour des
2: je peux
0: cours
2: payer
0: de
2: en
0: musique.
2: Deux fois, même ils m'ont dit si vous voulez, on peut vous arranger. Et voilà, entre mes chiens et tout, ça va aller très bien. Voilà. Et donc,
0: Vous êtes
2: je vais m'y inscrire.
0: Ah non, mais c'est génial. C'est génial, Marie.
2: Je vais aller m'inscrire là-bas. Et alors, il y a du saxophone, il y a du piano. En plus, à côté de chez moi, dites.
0: Eh ben, et puis
2: là,
0: surtout,
2: je suis un peu étonnée, c'est étonnant que tu ne sais pas ça, toi.
0: Moi, ce que j'entends aussi, c'est que alors là, vous allez encore rencontrer d'autres personnes. Hein.
2: Ah oui, sûrement.
0: Alors là, entre les cours de saxo, il doit y avoir du piano, l'accordéon.
2: Alors, on m'a expliqué, il y a une dame là qui a été super gentille. À Toulouse, il y a un magasin d'accordéon où on peut louer les accordéons pour 30 euros le mois.
0: Ah ben ça y est, tout est en place là. Vous n'avez pas traîné, hein?
2: Oui. Alors je vais voir, je suis contente. Hein. Voilà. Et puis, vous savez, j'ai une idée. Si j'arrive à apprendre comme ça, que j'arrive à avoir des notes, il m'a dit, mais tu vas voir, tu vas y arriver. Il faut le travailler, les instruments. Hein. Ce n'est pas en 5 minutes. Hein. Tu sais, un instrument, il faut mettre 20 ans pour apprendre bien comme il faut. Hein.
0: Alors une fois que vous allez jouer quelques notes, c'est quoi votre idée? Une idée à la seconde?
2: Je vais aller jouer dans les EHPAD. Ou
0: oh là,
2: dans les musettes, les choses comme ça. Faire danser les gens, là, comme je vois sur les vidéos, là, c'est sympa.
0: Ah bah, carrément, vous allez donner du plaisir
2: aux
0: gens.
2: Mettre de la joie aux gens.
0: Et oui.
2: Même dans la rue, je pourrais aller jouer sur les bancs, là-bas. Ça attire des gens.
0: Vous savez quoi? À chaque fois qu'on va avoir le moral à zéro avec Nicolas, on va vous téléphoner, Marité. Je pense que vous êtes vraiment du bonheur en perfusion, vous.
2: Mais c'est ce qu'on m'a dit.
0: Ah bah oui, bah je ne suis pas étonnée. Hein. Un petit coup de téléphone à Marité, et ça y est là. Hein. On a envie de faire plein de choses, on a envie d'avoir des idées.
2: Oui.
0: Et surtout, on a envie de passer à l'acte. Non mais franchement...
2: Mais là, franchement, je vais vous dire franchement, là en ce moment, on n'est pas beaucoup sortis parce qu'il fait de chaleur d'enfer. Hein.
0: Bah là, et ça a baissé, là ça a baissé un peu.
2: Mais à froid, il a plu. À 18h, je me suis mis dehors. J'ai apprécié la pluie. Ah, voilà.
0: Ah, voilà, c'est quoi? Ah, voilà. Ah, voilà la pluie?
2: Voilà. Ouais. J'étais contente qu'il pleut. Ouais.
0: Ouais.
2: Mes poules, elles m'ont fait deux œufs. Aujourd'hui, il fait tellement chaud, elles ne me font plus des œufs, là, pour les pauvres. Et il fait trop chaud.
0: Mais ça baisse un petit peu cette semaine. Après, ça va remonter. Instant présent, comme vous l'avez dit. Instant
2: là,
0: présent.
2: J'étais contente qu'il pleut. Hein. Voilà.
0: Je voulais
2: vous envoyer ça. Vous partagez votre
0: nouvelle passion. Et puis surtout, je parlais de vous hier soir. Donc, il n'y a pas de hasard.
2: Alors, vous savez quoi,
0: je pense qu'on va se donner rendez-vous à la rentrée. Et puis, vous allez nous jouer un petit morceau d'accordéon.
2: Je dis, les gens qui sont seuls, j'entends beaucoup, il y a beaucoup de gens qui sont seuls. Mais il faut s'ouvrir aux autres. Il faut faire quelque chose.
0: Oui, mais vous voyez, Nathalie et Madeleine, elles n'arrêtent pas de s'ouvrir aux autres. Elles font des tas d'activités et elles ne rencontrent pas.
2: Et oui, parce que maintenant, comme vous voyez, Jacques Salomé, il a écrit tellement de livres dans la communication. C'est que maintenant, avec tout le système qu'on a, regardez, on a la télévision, on a Internet. On fait tout pour isoler les gens, en fait. Vous voyez ?
0: Eh oui. Eh oui, bah d'ailleurs, il n'y a qu'à regarder autour d'une table ou au restaurant, chacun son téléphone portable.
2: Hein. Ah, mais écoutez, moi, l'autre jour, je suis allée manger toute seule avec ma cannelle au petit restaurant, là, à côté, c'est pas cher. Eh bien, je regardais les gens discrètement avec mon bouquin. Eh bien, vous savez, même les gens qui sont, ils sont deux, ils sont seuls. Hein. Chacun était sur son portable. Les gens, ils ne se calculaient pas, ils ne se parlaient pas, ils regardaient à droite et à gauche.
0: C'est tout le problème.
2: Et oui, les gens,
0: heureusement qu'il y a des maritées dans la ville de Foix. Hein. Moi, je dis ça. Et heureusement qu'il y a des maritées qui nous appellent à la libre antenne le soir pour nous donner la pêche. Merci beaucoup, Marité. Je vous souhaite un bel été. Profitez
2: oui,
0: bien.
2: Oui, moi aussi. Mais écoutez, je vous tiens au courant mon accordéon. Quelqu'un a un accordéon à me vendre, ça serait sympa.
0: Bah écoutez, déjà, la dernière fois, vous avez passé une annonce du côté de Narbonne et de Carcassonne, vous avez trouvé Jean-François. Donc là, pourquoi pas l'accordéon, hein. Christian.
2: Super, oui, c'est
0: voilà.
2: Bien.
0: Donc je vous dis à bientôt, Marité. Passez un très bel été, prenez bien soin de vous. À bientôt.
2: Oui, vous aussi, Valérie. Merci de m'avoir écouté.
0: Merci, au revoir.

0: La dernière note de Charlotte Cardin ce soir dans votre libre antenne sur Europe 1, The Way We Touch.
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0: Bonsoir Thierry.
2: Bonsoir Valérie.
0: Merci d'être avec nous sur l'antenne d'Europe 1.
2: Pour nous parler... Merci à vous surtout.
0: Avec plaisir, avec plaisir. Vous souhaitez nous parler de quoi ?
2: Ah ben il m'arrive un truc pas possible, je reviens pas. Parce que malheureusement, j'ai une vie épidante comme tout le monde et j'arrête de être vieux, j'ai 45 ans, j'ai 13 métiers différents, j'ai eu pas mal de problèmes de santé dès l'âge de 30 ans et je suis sujet, c'est les 20 dernières années.
0: Et vous avez quel âge ? Parce que j'ai mal entendu, 45 ans, c'est ça ?
2: Non, ah. J'ai 70 ans.
0: 70 ans, d'accord, pardon.
2: Oui, okay. Et peut-être pas toutes mes dents, hein, mais bon. Et donc, j'ai eu plusieurs opérations en urgence avec le SAMU, etc. Et dernièrement, c'est-à-dire mardi soir, j'ai eu des douleurs très inquiétantes vers 21h30.
0: Oui.
2: Il faisait très très chaud, j'avais pris 5 douches. Donc, à un moment donné, je suis comme un gamin, j'ai pas envie d'aller à l'hôpital, patati, patata. En fait, on fait les sérieux, mais vous savez, on est des petits gamins, hein, voilà. Mmh. Et puis, à un moment donné, j'ai dit, ça va pas du tout, c'est pas grave, etc. Donc, j'appelle le SAMU.
0: Oui.
2: Donc, j'ai eu quelqu'un du SAMU très sympa. Elle m'a mis en attente, je lui ai bien expliqué, j'ai arrivé pas à voir le médecin, ça dure plus de 20 minutes.
0: Oui, après, en ce moment, ils sont tellement submergés. Je les excuse pas.
2: Non,
0: mais c'est vrai que là, il y a eu quand même un gros engorgement. Hein.
2: Mais non, pas ce soir-là. La preuve en est, vous allez voir. Exceptionnellement, non. Justement, j'ai la preuve qu'ils n'étaient pas submergés exceptionnellement.
0: Ah, d'accord.
2: Parce que moi, j'ai vu des fois, les 6 dernières fois, c'était en urgence. Avec des lits dans les couloirs, j'ai attendu 12 heures. Hein.
0: Vous êtes sur quelle ville ? Vous êtes sur quelle ville, Thierry ?
2: Je suis dans la région centre, je ne veux pas incriminer les gens.
0: Ah, d'accord. Voilà, vous n'êtes pas obligé de le dire.
2: Non, mais ce n'est pas une question de... Je n'ai pas peur, mais tout le monde a le droit à l'erreur. Mm-hmm. Moi, je suis quelqu'un, comme je dis, j'ai fait 13 métiers. Quand je suis pas content, je le dis, mais c'est pas pour autant, l'erreur est humaine, et puis voilà, quoi. Je suis pas un juge en train de dire, voilà, toi, t'as bien fait et mal fait.
0: Aucun problème, Thierry.
2: Le but n'est pas d'assassiner
0: les
2: gens.
0: Oui, bien sûr, vous avez raison.
2: Mais même si je suis à contre-courant, parce que quand on entend les choses, on dit, ouais, les premiers de cordée, ils sont toujours là, patate. Moi, j'ai une copine, et ben, elle a pas voulu se faire vacciner, elle s'est fait virer sans rémunération. Hein. Mmh. Vous voyez, donc, et là, aujourd'hui, les femmes de ménage, hein, alors qu'elle est saisie une infirmière. Voilà. Donc, non, mais.
0: Alors, revenez donc à l'appel téléphonique, donc aux urgences, au SAMU.
2: Donc, au bout de 20 minutes, arrive une bande, on va vous prendre, coupé. Alors, j'ai dit, je rappelle dans la foulée, j'ai attendu 40 minutes, j'ai eu la jeune femme, gentille, elle me dit, je vous passe le médecin, donc j'explique au médecin. Il dit, on arrive, bon, très bien. Alors, je prépare ma petite sacoche avec carte vitale, etc., chargeur, portable, etc. Et les pompiers arrivent. Alors, ça sonne chez moi, j'habite un immeuble de 4 étages, j'habite au deuxième. Les premiers trucs, là, un peu surprenants, il sonne, dit, on ne peut pas rentrer, je dis, mais c'est normal, il faut sonner à l'appartement X, là, il y a des numéros. Il me dit, non, jetez-moi les clés par le balcon. Je dis, mais je ne peux pas vous jeter les clés par le balcon. Je suis côté
0: c'est,
2: ouest.
0: C'est un gag c'est...
2: Non, mais c'est ça, quoi, vous allez voir. Si je jette les clés par le balcon, je suis côté ouest, ce sont des jardins privatifs. Vous ne pourrez même pas aller chercher les clés. Alors, il me dit, mais... J'ai écouté, vous n'êtes pas venu à votre grande échelle. Hein. Et vous m'auriez dit, vous prenez pour un fou. J'ai dit, non, vous sonnez à tel numéro d'appartement et je vous ouvre.
0: Bah, surtout que vous parliez tout à fait normalement.
2: Oui, comme je vous parle. Hein, voilà. Moi, j'étais très étonné, je suis tombé du ciel. Mm-hmm. Et donc, il se façonne, et j'ouvre. Et le pompier, il me dit, bon, ben, je garde le téléphone pour rester en contact avec vous. Ben, si vous voulez, il n'y a pas de problème. Et donc, il prend l'ascenseur et puis il raccroche. Bon. Jusque-là, pas de problème. Mmh. Donc, il arrive très vite au deuxième étage. Et il n'a pas le temps de sonner, puisque je l'attendais. J'étais en jean et la t-shirt. Je me suis déplacé de mon salon jusqu'à l'entrée. Et voilà, donc, bon, oui, bon, entrez, allez, asseyez-vous, bon, tout doucement, voilà. Donc, nom, prénom, ouais. âge du chien et couleur de la voiture, enfin, bref, c'est assez...
0: Ils font leur travail.
2: Ben, oui,
0: alors Thierry, vous savez quoi? Là, on a fait du teasing, maintenant, on va attendre la suite avec impatience, mais juste après le flash de Maël Hassani, de Maël Laurent, pardon, parce qu'on est dimanche.
2: Ça marche.
0: D'accord. À tout de suite, Thierry, ne bougez pas, on a hâte de connaître la suite de l'histoire. À tout de suite, Thierry. Au carillon d'Europe 1, retrouve Maël Laurent pour le Flash Info. Bonsoir Maël.
3: Bonsoir Valérie et bonsoir à tous. Accident aérien particulièrement meurtrier ce matin près de Nancy. Un avion s'est écrasé provoquant la mort des 11 personnes qui se trouvaient à bord. Parmi les victimes, le pilote, 5 élèves qui participaient à un baptême de parachutisme et leurs 5 moniteurs. Le pôle accident collectif du parquet de Paris est en charge de l'enquête. À Nantes, un homme de 19 ans tué par balle la nuit dernière près du stade de la Beaujoire. 5e homicide par arme à feu dans la ville depuis moins de 2 mois. Selon une source policière, les auteurs en fuite auraient ouvert le feu après une course-poursuite. Un homme d'une 40aine d'années est décédé ce dimanche dans un accident de la route dans les Alpes-Maritimes lors d'une version non officielle de l'Ironman de Nice. Selon la préfecture, il aurait perdu le contrôle de son vélo puis percuté un motard en sens inverse. L'épreuve officielle avait été annulée en raison de la canicule. Et le Premier ministre Sébastien Lecornu réunit justement ce lundi une nouvelle cellule interministérielle de crise consacrée au bilan de ces 11 jours de chaleur historique pour évaluer ses conséquences sanitaires et économiques, préparer également de nouvelles vagues caniculaires. Météo France juge un nouvel épisode probable dès la semaine prochaine. D'ici là, la France respire, mais les conséquences sanitaires, elles, inquiètent. Santé publique France fait état d'environ 1000 décès supplémentaires par rapport à la normale depuis mercredi. Des orages parfois violents touchent par ailleurs une grande partie du pays. En Occitanie, ce soir, dans les Hauts-de-France, la nuit dernière, avec à la clé des coupes d'électricité massives, 36 000 foyers étaient encore privés de courant en début d'après-midi. La canicule, mais aussi la guerre au Moyen-Orient, deux des chocs économiques récents qui expliquent pour partie la situation budgétaire très préoccupante du pays, selon David Amiel, le ministre des Comptes publics. Dans ce contexte, il annonce la réunion le 7 juillet prochain d'un comité d'alerte sur les finances publiques. Objectif, dresser un bilan et annoncer de nouvelles économies. À partir du moment où l'on tue comme un adulte, on doit être jugé comme un adulte. Déclaration signée cette fois de la ministre chargée de l'égalité entre les hommes et les femmes, Aurore Berger. Elle était ce matin l'invitée du grand rendez-vous Europe 1 CNews Les Échos et réagissait au décès de Louis, 17 ans, battu à mort la semaine dernière à Narbonne. À l'étranger, Vladimir Poutine se dit prêt à reprendre les discussions sur l'Ukraine avec les États-Unis. Le président russe affirme attendre néanmoins le retour des négociateurs américains une fois la crise avec l'Iran apaisée. En parallèle, il a promis d'assurer la sécurité de son pays face aux frappes ukrainiennes du moment. Au Moyen-Orient, Tsahal affirme avoir détruit un tunnel du Hezbollah au sud Liban. Selon Israël, l'ouvrage de plus de 200 mètres contenait des centaines d'armes et des positions de lancement visant l'État hébreu. Une opération qui intervient 2 jours après l'accord cadre destiné à ouvrir la voie à une désescalade entre Israël et le Liban. Enfin, en athlétisme, le perchiste Armand Duplantis s'est imposé aujourd'hui au meeting de Paris. Le Suédois a franchi les 6m13, record de la compétition, avant d'échouer à battre son propre record du monde, 6m31. Le Français Baptiste Thierry s'est lui illustré en prenant la 2e place avec un record personnel établi à 5m93. Europe 1 minuit 3, l'heure de retrouver la pause musicale du soir juste après le dernier flash. Ce soir, Valérie, place à une chanson emblématique du répertoire de Claude François, qui a même donné son nom à l'un de ses albums et qui a surtout connu une deuxième jeunesse il y a quelques semaines grâce à une publicité et à un loup,
0: ah bon,
3: le mal-aimé sur Europe 1, avant de lancer cette dernière heure de libre antenne. On écoute.

0: Alors Valérie, est-ce que vous l'avez, mon histoire de loup?
1: Comment?
0: Mon histoire de loup, est-ce que vous l'avez
1: trouvé,
0: qui illustrait la chanson qu'on vient d'entendre?
1: Alors, dites-moi, racontez-nous.
0: Le loup héros de cette publicité pour un commerçant, pour une marque de grande distribution, à Noël dernier, qui a quand même fait la bagatelle de 1 milliard de vues sur Internet, et qui avait donc pour bande originale
1: le mal-aimé de Claude François. Ah, bah en tout cas, ça me permet de faire une belle transition.
0: Bah oui,
1: vous n'êtes pas un mal-aimé.
0: C'est jamais au hasard.
1: Maël Laurent, vous n'êtes pas un mal-aimé, vous aurez le droit de revenir. Mais vous ne serez pas là, vendredi, samedi prochain. Je me mélange les pinceaux là, avec cette fin d'année. On est déjà en juillet, hein, voilà. Cette semaine. C'est dingue hein, quand même. Hein.
0: Deuxième partie de l'année.
1: Ouais, deuxième partie, ouais, c'est ça. Et vous partez en vacances, non?
0: Il paraît.
1: Et puis après, vous êtes sur l'antenne à quel endroit d'ailleurs?
0: À d'autres moments.
1: Mais oui, mais où?
0: Pour les auditeurs qui vont suivre, comme
1: Marie-Jo par exemple.
0: J'aurai le plaisir de présenter Europe 1 Soir Week-end, une partie de l'été, vendredi, samedi, dimanche, entre 19h30, 19h et 21h.
1: Ah ben voilà. Bon, ben alors je vous dis bonnes vacances.
0: Merci.
1: Je vous dis dormez bien, rentrez bien.

0: 01 80 20 39 21 01 80 20 39 21 Vous connaissez ce numéro, c'est le numéro de notre standard, il est non surtaxé. 7 39 21 précédé du mot nuit, 75 centimes plus coût du SMS. Vous pouvez nous écrire pendant toute la durée de l'émission jusqu'à 1h du matin. Et si vous voulez qu'on vous rappelle, surtout laissez-nous votre numéro de téléphone. libreantenne@europe1.fr, c'est notre adresse mail. Thierry, je vous retrouve.
1: Oui.
0: Pour que vous nous racontiez la suite de cette histoire farfelue.
1: Oui.
0: Et néanmoins réelle.
1: Oui.
0: C'est-à-dire que mardi dernier, vous avez appelé le SAMU parce que vous avez eu peur, vous avez préféré être prudent à cause de la chaleur, vous avez 70 ans.
1: Donc, mais c'est pas à cause de la chaleur, hein. J'avais tous les mots qui prévient un infarctus.
0: D'accord. Alors, vous appelez le SAMU, ils vous répondent.
1: Ils vous envoient
0: les pompiers. Et là, la première, c'est pour ça que j'ai cru que c'était une blague au départ, les pompiers vous disent, au lieu d'appuyer sur l'interphone, puisqu'ils vous ont au téléphone, vous leur parlez normalement, etc., ils vous disent, jetez les clés par la fenêtre.
1: Ben ouais, mais c'est de l'autre côté.
0: C'est pas drôle.
1: C'est marrant. Non, mais sur le coup, je rigolais pas. Mais vous avez raison, Valérie. Là, aujourd'hui, j'en ris.
0: Voilà. Vous leur dites, appuyez sur l'interphone. Je suis au deuxième étage.
1: Parce que, à moins qu'ils franchissent les clôtures des voisins, voilà.
0: Voilà. Et puis, ils vous disent, on va rester en ligne. Ils ont raison, puisque c'est le premier réflexe.
1: Oui.
0: Et finalement, ils raccrochent.
1: Ils raccrochent, oui, effectivement.
0: Alors, je vous laisse poursuivre l'histoire.
1: Oui, alors ils rentrent tous les trois, il y avait deux hommes et une femme, tension, enfin, tout le cirque, et puis il y en a un qui était occupé au téléphone, il rendait compte au médecin, et bon, très bien, ça se passe globalement bien, et puis il y en a un qui devait pouvoir se détendre, j'ai une canne télescopique pour prendre des objets qui tombent par terre, vous voyez.
0: Oui.
1: Et donc il prend la canne, il prend des stylos avec la canne, et j'ai dit, bon, il s'amuse, c'est un jeune, il s'amuse, bon, jusque-là, ça va. Et arrive, alors ils étaient trois, arrive donc le SAMU.
0: Oui.
1: Le SAMU, ils étaient quatre.
0: Mmh.
1: Donc ça fait sept en tout.
0: Oui.
1: Et le SAMU arrive, donc alors ils commencent à sortir les gros appareils, ils font leur job. Et puis une personne du SAMU dit, mais il fait trop chaud ici. Ils remontent la baie vitrée de mon salon. Et je leur dis tout de suite, attention, n'allez pas sur le balcon parce que j'ai un sinistre. Au-dessus, il y a une dame qui est handicapée et il y a des gens qui entretiennent des fleurs. Il y a plein de terre, ça a abîmé le balcon, etc. J'ai un contentieux qui est au syndic actuellement. Et ben, c'est les deux personnes vont sur le balcon avec des pots de cas et puis ils discutent, ils taillent le crack comme si sur le balcon.
0: Okay.
1: Bon, je suis un peu maniaque, je reconnais, je suis un peu maniaque.
0: Mm-hmm.
1: Et donc, quand ils examinent, patati patata, donc, et puis ils prennent la télécommande, ça sert à quoi? C'est pour. Mais voilà, mais des trucs ici, là. Et puis, est-ce que je peux boire un verre d'eau? Ben oui, mais par contre, j'ai du glace sans sucre, mais j'ai pas d'eau et j'ai pas de verre. Je bois la bouteille, c'est vrai, j'ai pas de verre.
0: Ah, vous n'avez pas de verre, vous? Ah, d'accord.
1: Non, je vois la bouteille.
0: Vous vivez minimaliste, hein? Oui.
1: Ah, ben oui, non, mais c'est pas de l'alcool, hein.
0: Non, j'ai bien compris. Mais vous recevez jamais personne.
1: Ouais.
0: Vous recevez jamais personne.
1: Ah, non, je suis tout seul.
0: D'accord. Mais il n'y a jamais personne qui vient vous voir. Vous n'avez pas de verre.
1: Non, je sais pas si je dois avoir un ou deux verres, mais ça va être un verre à vin et un verre à bière, quoi.
0: D'accord.
1: Et puis, okay. Moi, la vaisselle, je la fais tout de suite, etc. Donc, j'aurais pas sorti un verre à vin ou un verre à bière pour boire du goût.
0: D'accord. Donc, bon, vous leur dites.
1: J'ai proposé du coca sans sucre.
0: D'accord.
1: Il n'a pas voulu. Bon, c'est pas grave, c'est son choix. Moi, je. Et donc, les examens, et puis à un moment donné, les pompiers sortent, et ils reviennent avec une espèce de chaise pliante qui monte devant moi. Et donc, ils discutent entre eux avec le SAMU, et les deux personnes du SAMU sortent du balcon et viennent au salon. Avec leur pompe brillante.
0: Mm-hmm.
1: Et bien crotteuse. Voilà. Alors, je commençais à prendre une petite colère. Et puis, il dit, Thierry, vous allez vous asseoir sur le fauteuil, là. On va vous porter. J'ai dit, alors, j'essaie de rigoler parce que je suis toujours positif. Mais dans les cas dramatiques, j'ai dit, écoutez, il va me faire penser parce que si vous voulez m'acheter mon poids en

0: dessus, va falloir une chaîne raffinerie.
1: D'accord, vous êtes plutôt baraqué.
0: Oui, plutôt. Mais ça ne nous a pas fait rire du tout. Bon, j'ai dit, pas bon, Thierry. Et j'ai dit, mais je vais mettre mes chaussures. Non, c'est pas la peine. Non, pas les chaussures. Bon, allez, on vous embarque. Et là, ça commence. Là, ça a commencé, parce que là, ça devient très intéressant. Ils me mettent dans le couloir, au deuxième étage, et ils me mettent face à l'ascenseur. Parallèlement, il y a 4 personnes qui sont dans mon appartement.
1: Oui.
0: Et le pompier me demande les clés. Donc, je donne la clé, il va fermer. Non. Il appelle l'ascenseur, et l'ascenseur s'ouvre. Ils veulent me porter pour me mettre dans la... Non. Non. Alors, la jeune fille, elle dit, chef, il y a un problème. Je dis, ben oui, il y a un gros problème. Il dit, qu'est-ce qui se passe? Je dis, il se passe qu'il y a 4 personnes chez moi, hein, et que vous allez les faire sortir, et que je vais vous demander de fermer devant moi, d'accord? Et puis de me donner les clés. Ah, monsieur n'a pas confiance. Ben, c'est pas une question de confiance, c'est une question que je suis chez moi, quoi. Vous voyez, j'ai mis matos informatique, j'ai un home cinéma, enfin j'ai plein de choses. Quoi.
1: Oui, puis vous aviez l'air complètement conscient quand même. Bon, ils font bien leur travail, mais vous étiez tout à fait faculté, bien sûr.
0: Totalement faculté par mes douleurs. Mais le fait est que déjà, ce qui m'a alerté un petit peu, c'est le fait d'aller sur le balcon avec cette très, très sale. Et chez moi, je dis, c'est propre. Bon,
1: il n'y a pas que ça. Ils jouent avec la canne télescopique.
0: Ils vont sur le balcon,
1: ils taillent une bavette.
0: Et donc, pas de chaussures, toujours. Et donc, le pompier, le chef, il dit, bon, monsieur demande à ce que vous sortiez. Et d'un air, pas très désagréable. Alors, les gens, en randonnion, ils sortent. Et je lui dis, mais en plus, vous fermez devant moi. S'il vous plaît. Ouais, ben, d'accord. Il ferme devant moi, vous me donnez la clé. Et il met la clé dans la sacoche qu'il avait prise, où j'avais pris mes papiers, etc. Mais il ne m'a pas donné les clés. Donc on arrive à l'ambulance, et alors, autant vous dire que dans mon bâtiment, il y a des gens qui ont vu passer 2 voitures et des gyrophares, donc il est 2h30 du mat. Alors, il y a des gens qui avaient allumé, ça c'est tout à fait normal. Les gens avaient allumé le couloir, mais ils regardaient aux fenêtres, vous voyez.
1: Oui, c'est souvent le cas quand il y a des ambulances ou les pompiers.
0: Oui. Alors, vous savez, si un jour, une femme se fait violer, il ne faut pas crier au viol, hein. Parce que les gens vont se mettre aux fenêtres. Si vous faites violer, il faut crier au feu. Là, les gens vont sortir, vous voyez. Et voilà, c'est la France d'aujourd'hui. Et donc, je suis donc dans l'ambulance et je demande à récupérer mon sac et la jeune femme, très sympa, me dit non, le chef ne veut pas, je vous mets en dessous. D'accord. Et puis avant d'arriver à l'hôpital, je dis votre chef, il a pris l'ordonnance. Tous mes traitements, parce que j'ai 4 ALD quand même. Hein.
1: Ah,
0: mais je vous dis peut-être caché par vous. Hein. Donc, je suis une pharmacie ambulante j'ai eu un mal fou là. Après, bref, ce qui est génial, c'est que en fin de compte, j'arrive aux urgences. J'ai 4 personnels qui m'ont attendu dans la salle de déchocage. J'ai pas attendu une minute, hein, rien. Ils m'attendaient. Voilà, génial.
1: Bah, c'est quand même là, c'est tout à leur honneur. Hein.
0: Il faut saluer
1: le personnel médical.
0: Non,
1: oui.
0: Mais c'est ce que je dis. Je dis génial. Oui, moi, je chaud, le froid, je dis la pure vérité. Je sais pas. C'est pour ça que je veux pas donner de nom parce que voilà, pour les uns qui font des bêtises et les autres font le super boulot. Et il y a pas autant, je peux dire l'hôpital où ils font. Si je peux le dire, hein, c'est Orléans. Voilà. Pour l'hôpital, c'est un cher d'Orléans, en jurant chapeau bas. Hein, voilà. Et donc, tout se fait, hein, donc je vais au plus vite. Et à un moment donné, dans l'après-midi, donc je n'ai pas pu boire, j'avais soif, mais je n'ai pas pu boire, j'avais des nausées, donc ils m'ont amené un récipient pour que je puisse vomir. Et en fin de compte, plusieurs prises de sang, prises de tension toutes les familles, etc., etc. Et un médecin passe vers dans l'après-midi, un stagiaire très gentil, m'a dit bon ben voilà, on doit vous faire un examen spécifique, mais là pour l'instant c'est pas possible. comme votre pension, vous étiez à 19 et quelques, wow. Moi, je ne sais pas.
1: J'ai... Beaucoup.
0: Ouais. Mm. Oui, oui. C'est... Ben, des fois, je suis monté à 22, 14. Hein.
1: Oui, effectivement.
0: Et je ne pouvais même pas tenir un stylo, vous voyez. Avec... Et il m'a dit, bon, mais comme on est coincé, là, il y a deux solutions. Soit on vous laisse repartir et on vous reconvoque pour faire cet examen. C'est, je ne sais plus comment ça s'appelle cet examen. Et c'est comme un scanner, si vous voulez, pour faire un tunnel. Mais par contre, ils analysent tous les organes. Et je l'ai fait il y a deux ans, ça a duré 3-4 heures. Mais j'ai cru crever. Ça faisait mal et ils partaient vous mettre des poids sur vous. Je ne sais plus comment ça s'appelle, c'était le pain. Ils vous mettent un réactif avant. Et
1: L'IRM, hein, vous voulez dire ?
0: Attendez, je vais peut-être.
1: Un IRM, non ? Un IRM ?
0: Oui, c'est pas IRM. C'est pas un IRM. Je vais vous le dire parce que j'ai dû le marquer dans rendez-vous. Hein. Alors,
1: bon, c'est pas grave, sinon poursuivez Thierry, de toute façon.
0: D'accord. Donc, en fin de compte, ils m'ont rappelé le surlendemain, et j'ai pris rendez-vous. Et donc, le médecin me dit, ben, vous pouvez partir, j'ai bien que vous pouvez me faire un bon transport, parce que sur mes 4LD, je suis tout seul et je suis handicapé en plus. Il me dit, ouais, mais le bon transport, je ne peux pas vous le faire. J'ai dit, pourquoi ? Il me dit, parce que ben, vous venez là en urgence, je n'ai pas de maladie. Non, c'est pas une maladie, mais je suis suivi par un cardio et je suis en ami. Hein. Ouais, mais le patron ne va pas être content. Donc, c'est moi qui vais devoir payer le transport. Et je dis, non, mais vous êtes stagiaire en plus, vous n'avez pas. Et j'ai dit, bon, mais écoutez, je vais appeler un taxi, et puis voilà, d'accord. Ça va être très négatif, ce que je veux dire. Je vais donc à l'accueil des urgences, et j'ai trois personnels féminins où ça aurait pu être des hommes, c'est pareil. Hein. Les mains dans les poches sont en train de discuter, pourquoi pas. Et je regarde, et non, on n'a pas discuté, bon, mais je suis patient, je ne vais pas la tête, s'il vous plaît. Oui, c'est pourquoi. Est-ce que vous pourriez m'appeler un taxi? Parce que la 5G ne passe pas là. D'accord, elle compte un numéro, puis elle me tend le téléphone. En fait, je discute avec un standardiste et j'étais toujours pieds nus, hein, bien sûr.
1: Mmh. Oui, bah oui, puisque vous étiez parti de chez vous.
0: Et j'ai dit, je vais voir une infirmière, j'ai dit, donnez-moi quelque chose. Pas quelque chose, parce que si je me promène dans la rue comme ça, les flics, ils vont m'arrêter, ils vont croire que je me suis échappé d'un hôpital psychiatrique. Hein. Ils regardaient, ils avaient envie de rire, mais c'est vrai en plus. Vous voyez, j'ai regardé
1: le moment. Non, mais là, vous étiez dans le hall de l'hôpital, donc de toute façon, vous allez monter dans le taxi juste devant.
0: Oui, mais le problème du taxi, j'ai dit, mais ça a posé problème. Parce qu'il va me prendre, ok, je vais le payer, oui, mais je vais le payer, mais ma carte bleue est au deuxième étage. Et le taxi ne va pas monter au deuxième étage. Quand vous prenez le taxi, il vous ouvre la porte.
1: Non, mais c'est un taxi médicalisé que vous preniez de toute façon.
0: Non, c'est un taxi normal.
1: Ah oui, d'accord.
0: Oui. Donc ça, le gars, il n'en a rien à foutre. Hein. Mm-hmm. Il va ouvrir la porte peut-être, parce qu'il est mal, mais c'est tout. Hein.
1: Mais vous aviez pas, quand vous aviez préparé votre petite sacoche et tout, vous n'avez pas pris les cartes bleues? Ou la carte bleue, non?
0: Ben non, parce que moi, je vous dis, j'ai 4 LD, je ne paye jamais rien.
1: J'ai
0: juste une chirurgicale pour la chambre qu'il est.
1: D'accord.
0: Parce qu'avant, une mutuelle à 150 euros, mm-hmm. et dans l'année, il me remboursait 70 euros à peu près.
1: Mm-hmm.
0: Alors j'ai pris une chirurgicale en cas d'hospitalisation uniquement.
1: Alors comment vous avez fait finalement?
0: La personne au téléphone m'a fait patienter 20 minutes, bon, j'ai abandonné, j'ai retendu le téléphone à la charmante demoiselle qui me l'avait passé, et je lui ai dit, je me préfère appeler moi-même. Mais non, je vais les rappeler, je vais rappeler. Non, c'est pas la peine, je vais me débrouiller, je vais appeler comme ça. Ouais, tu vois qu'elle rentre dans les grandes. Ouais, je m'occupe de vous, vous vous rendez compte, et vous appelez quelqu'un. Vous savez, c'est comme dans l'irrigation, vous voyez, les gamins de 5 ans qui se disputent.
1: Ah oui, donc vous vous êtes fait disputer?
0: Oui, je dis, mais attendez, mais on en est où, là? Mais vous voyez que je suis en train de prendre le téléphone et vous me demandez ce que je fais. Ça se voit, non?
1: Bah, dites-moi, pour quelqu'un qui a frôlé l'infarctus, il y a comme une dose de stress supplémentaire, là, non, qui vous a injecté?
0: Oui, mais moi, je vais vous dire, même quand les pompiers sont arrivés, j'ai eu un coup de mou, j'ai même pleuré, hein, les nerfs. Hein. Je ne fais pas le malin. Vous savez, quand ça vous arrive, vous ne faites pas le malin.
1: Hein. Bah oui. Non, mais là, c'est parce que je vois que vous sortez de l'hôpital et vous êtes presque. Il y a des doses d'anxiété supplémentaires. Hein. Grosse charge mentale.
0: Grosse difficulté. Et je lui explique, mais je lui dis, mais le taxi, il va pas me croire. Je vais lui demander de monter au deuxième étage pour chercher ma carte bleue. Il ne l'aura jamais. À moins que je
1: alors, comment, alors dites-nous comment vous avez fait, Thierry.
0: Eh bien, j'ai appelé ma femme de ménage qui travaille pour une entreprise. Et je sais qu'elle habite loin, elle habite à 30 bornes. J'écoute, Lucie, je te paye l'essence. Est-ce que tu peux venir me chercher? Elle me dit oui, mais le problème, c'est que ma coupure, c'est pas avant une heure. J'ai dit, mais c'est pas grave, j'ai tout mon temps. Moi, je suis en vacances depuis 10 ans. Je suis à la retraite. Je suis pas pressé, hein. Par contre, je suis pieds nus, tu prends une photo, hein. Parce qu'ils m'ont mis des protèges, vous savez, des protèges chaussures.
1: Oui.
0: Donc, j'étais dehors avec des protèges chaussures. Alors, elle m'a pris en photo pour se moquer, c'est bien.
1: Mm-hmm.
0: Donc, voilà, j'étais très étonné, si vous voulez, de l'attitude des pompiers du Sabine Canada.
1: Oui.
0: Parce que quand je suis rentré chez moi, j'avais de la terre dans mon salon, dans ma cuisine, ils ont même été dans ma chambre.
1: C'est étonnant, je ne sais même pas quoi, je suis sans voix pour tout vous dire. Ça arrive, hein. Nous l'année dernière on a eu une mésaventure avec ma mère aussi, été piquée des vers. Bon voilà, ça arrive parfois, et puis pour toutes les fois où ils font un super boulot.
0: Ah mais ça n'a rien avec le boulot, on est bien d'accord.
1: Mais
0: là je n'ai pas compris l'attitude de ces gens, surtout que c'était deux corps différents, hein.
1: Oui, vous aviez 7 personnes à la maison, mais bon, cela dit, vous auriez pu avoir besoin des 7 personnes. La meilleure nouvelle, quand même, dans tout ça, c'est que vous êtes au téléphone ce soir avec nous, voilà, et que vous êtes plutôt en forme et que vous nous faites sourire.
0: Vous savez, j'ai dit un jour, je ne sais pas si c'était vous, parce que je suis passé, il y a plus d'un an, je suis passé 2-3 fois, j'ai eu cette chance de passer sur Europe 1, et j'avais raconté un petit peu ma vie, ce qui est très pédant. Et j'avais dit qu'à un moment donné, à l'âge de 30 ans, j'avais chopé un virus par transfusion sanguine et j'avais une hépatite transfusionnelle. Et j'avais été à l'hôtel Dieu à Lyon, voir un grand ponte des maladies du foie, je me rappelle son nom, le professeur Trépeau. Et j'étais un des premiers à avoir les tests de l'hépatite C. À l'Institut Pasteur, ce n'est pas une hépatite C. Et il me dit, il va falloir faire un traitement lourd, c'est-à-dire un traitement cancéreux, et puis on va voir comment va évoluer ce truc. Ils ont mis 3 ans pour trouver ce que j'avais. Et à l'issue, je dis non, je ne veux pas de ce traitement, hors de question. Et le professeur me dit, mais attendez, monsieur, qui pourrait ne pas de ce traitement, dans un an, c'est la cirrhose, au mieux, au pire, c'est un cancer. Hein. Je dis, oui, mais moi, je prends le risque. Hors de question, déjà que j'avais déjà vu des ALV, j'ai dit non, c'est bon. Et je me rappelle très bien, en partant, j'ai dit, écoutez, il paraît qu'il y a que les meilleurs qui s'en vont, je ne suis pas prêt de partir. Voilà. Il n'a pas rigolé, mais moi, c'était du moins, parce que je rigolais énormément sur moi.
1: Mm-hmm.
0: Et vous voyez, aujourd'hui, j'ai 70 ans, je suis encore là. Peut-être pas pour longtemps, mais ce n'est pas important. Chaque jour est important. Et la vie, c'est maintenant. Vous voyez, je vous parle, là. C'est ça, la vie. Ce qui s'est passé avant que vous appeliez, c'est passé, je n'ai rien changé. Et la vie, c'est maintenant.
1: Oui, mais vous êtes sur la même ligne que ma Marité qui nous a appelé tout à l'heure.
0: J'ai trois principes que j'attribue aux autres. Les gens sont d'accord, mais il ne faut pas les attribuer. Je dis ce que je fais ce que je dis. Ça, c'est déjà bien.
1: Ah, ça, c'est important, oui.
0: Et surtout, alors les gens, quand vous dormez, je dis, je ne fais pas à autrui ce que je ne veux pas qu'on me fasse.
1: Mm-hmm.
0: Ah, tu as raison, Thierry. Oui, mais attention, ça s'applique à toi aussi. Hein.
1: Mm-hmm. Oh, Et le dernier?
0: Les trois ont été dit. Je fais ce que je dis, je dis ce que je fais.
1: Ah oui, voilà, ça en fait deux, hein. Voilà. D'accord.
0: Et surtout, je ne fais pas à autrui ce que je ne veux pas qu'on me fasse. Et je peux vous assurer que depuis ce temps-là, parce que quand j'ai refusé le traitement lourd, j'ai dû faire écraser, comme un ordinateur, j'ai dû faire un RAN, j'ai changé de caractère. J'étais coléreux, j'étais intrépide, j'étais un incident dans ma journée, ça me gâchait ma journée. Mais là, il peut m'arriver n'importe quoi, je ne m'ennuie jamais, je suis patient, je trouve des excuses aux gens. Quand je suis content, je le dis, je félicite. Quand je ne suis pas content, je choisis mes mots.
1: Mais donc on peut changer. Donc vous êtes l'exemple que l'on peut changer.
0: Mais bien sûr. Et je vais vous dire, s'arrêter de fumer, moi je me suis arrêté de fumer en 88, après tous ces événements, mais c'est vachement facile. Je prenais une thé qui était l'Annapurna. Et je fumais beaucoup, beaucoup, beaucoup. Et j'avais essayé plusieurs fois. Mais non. Dans mon principe aujourd'hui, comment j'ai des cases dans ma tête, et les portes qui s'ouvrent, qui se ferment. Pour X raisons, il y a des moments où j'enferme mes problèmes et je m'accorde une priorité principale parce qu'on ne peut pas régler tout en même temps. Eh bien, le meilleur des scénarios, vous décidez un truc. Je décide de m'arrêter de fumer. Et le décider, ce n'est pas compliqué. Et, par contre, je dis ce que je fais. Et je fais ce que je dis. Et c'est décidé après. Et c'est pas la peine de se trouver des excuses. Et donc, ça marche comme ça. Et ce que je fais, ce que j'ai envie de faire. Et c'est pour ça aujourd'hui, je m'en trouve seul, parce que je ne veux pas être mal accompagné.
1: Oui, c'est tout à votre honneur.
0: Je veux être libre. Je fais plaisir à des gens. J'ai des dons que je donne, parce que je ne comprends pas que des gens fassent payer quand on a des dons. Moi, je ne comprends pas ça. Je crois à un être supérieur que j'appelle Dieu. Bon, j'ai quand même une culture religieuse parce que je suis né en Alsace. Il faut savoir qu'il y a un concordat en Alsace et les curés donnent des cours de religion dans les écoles laïques. Mais je connais tout ça, mais il existe une puissance, mais ça c'est mes croyances. Et puis je vais pas exagérer, mais je crois communiquer avec l'au-delà, avec des esprits.
1: Ah bon?
0: Oui, très sérieusement. Et j'ai des trucs, j'ai des flashs, j'ai des trucs qui m'arrivent. Et à tel point, c'est que je croise des gens, il y a des gens, je n'ai pas envie de leur parler, je les ressens, mais c'est une horreur.
1: Et qu'est-ce qu'ils vous disent, les esprits, Thierry?
0: Ah, les bas de choses. Quand je croise des gens, c'est assez marrant, parce que dans la vie, vous croisez quelqu'un, peut-être que vous ne le verrez jamais. Hein. Quand j'ai changé de ton à l'infirmière, à l'aide-soignante pour lui sortir du téléphone, il y avait une dame, je ne crois pas au hasard, il y avait une dame toute seule à part, il y a peut-être 30 personnes qui attendaient. Et j'ai dit, c'est quand même incroyable, j'ai dit, elles sont trois, elles n'ont rien à faire et tout. Elle me demande même pas à l'opératrice de me trouver un taxi, elle me tend le téléphone. Et puis après, elle m'engueule parce que je prends mon téléphone. Et cette femme, j'ai senti, elle a une âme charitable. Je le décris comme ça, mais je sentais qu'elle était bonne, gentille, etc. Et puis, c'est bon. Je sors, j'attends mon ami, ma femme de ménage, je vais sur un banc à l'ombre. Et je vois passer la dame et elle me regarde. Je dis, vous avez 2 minutes? On a discuté pendant 10 minutes, un quart d'heure. Et je lui ai dit ce que je vous dis là. J'ai dit, si un jour vous avez un problème, n'hésitez pas, vous avez une belle âme.
1: Bah vous êtes vraiment comme Marité, hein?
0: Mais je ressens des gens. Il y a des gens à qui je ne pourrais pas parler. Hein.
1: Ce soir, on a quand même une libre antenne qui est particulière entre Pascal qui parle de ses EMI, donc ses expériences de mort imminente.
0: Oui, je connais.
1: Voilà, ouais. Célestine, effectivement, qui rend hommage à sa grand-mère à l'âge de 15 ans. Marité qui est pleine d'idées. Vous qui. Ouais. Pareil. Oh,
0: Moi,
1: beaucoup d'humanité ce soir sur l'antenne de repas.
0: Quand j'étais avec mon ami, j'ai dit en plein repas, il était 13h, j'ai dit tu vas prendre la route. Comme ça, je dis toujours, je ne sais pas pourquoi je te dis. Des fois, moi, j'appelle ça mon messager. Je dis, tiens, je ne sais pas pourquoi je te dis ça, mais il faut que je te le dise. Parce que je n'ai pas envie, des fois. Hein. Ça vient me taper la tête, pas comme ça exactement, mais il faut que tu le dises, il faut que tu le dises. Et maintenant, c'est souvent des mauvaises choses. Hein. Tu dois prendre la route. Non. Ben, je ne sais pas. Et bien sur la route, tu auras un accident.
1: Et quand vous dites maintenant, ce sont souvent des mauvaises choses, c'est-à-dire que la tendance a changé dans les informations que vous recevez.
0: C'est-à-dire que je suis débridé. Avant tout, c'était une mauvaise nouvelle, je ne voulais pas en parler. Quand j'ai quelqu'un que j'aide et qui est, comment expliquer, C'est quelqu'un qui s'est séparé d'un compagnon, et lui, il est attiré par des gens très, très sombres. Mmh. Il y a une espèce d'esprit malin qui règne derrière, et c'est comme la gangrène, ça bouge tout. Mmh. Et donc, ils se sont séparés, c'était fait, terminé, je ne vous en pas en parler, ils ont vendu la maison, etc. Et lui, il a été chez ta maîtresse, patati patata. Cette femme m'a appelé parce que c'était par le biais d'une amie, pour savoir ce que je ressentais. Elle lui a expliqué, mais je ressentais que les mots que je lui prononçais, elle ne les comprenait pas. Il y a deux manières de comprendre les mots. Elle dit, Jésus est avec moi, c'est Jésus qui m'aide. Jésus, il n'est pas avec elle. C'est à elle de faire. Elle a décidé de faire ça. C'est pas Jésus qui va l'aider. Mmh. D'ailleurs, les apparitions, si on parle d'apparitions, sur la terre de France, c'est Marie qui est apparue. Ça n'a jamais été Jésus, hein, pour les croyants, les chrétiens. Mmh. Donc, je lui ai conseillé d'aller voir un prêtre, comment on appelle ça ?
1: De l'exorcisme.
0: Non, il ne faut pas.
1: Ah bon ?
0: Je suis bavaline, oui, bien sûr, mais vous avez raison. Non, il ne faut pas l'attaquer comme ça, vous imaginez, vous faites la trouille.
1: Je vous souffle le mot.
0: Se confesser, voilà. Confesser, et si le curé a quelques appointances là-dessus, il va peut-être sentir des choses, voilà. C'était ça. Non, mais je ne fais pas la peine, Jésus me protège. Et là, j'ai encore envoyé des trucs cette nuit-là, en lui disant, c'est quand tu te regardes dans la glace, tu te vois à l'envers. Hein. Mmh. Donc ça veut bien dire, donc réfléchis bien à ce que tu fais, remets-toi toujours le point au central et analyse de ce qui se passe. Mmh. Je ne lui dis pas les choses, mais je la fais réfléchir.
1: Vous la mettez sur la voie. En tout cas, merci beaucoup Thierry d'être intervenu ce soir sur l'antenne d'Europe 1. Merci beaucoup. En tout cas, on a souri.
0: Donc voilà. C'était le but,
1: on entend bien.
0: Prenez soin de vous.
1: C'est ce que j'allais vous dire. Voilà, exactement. Prenons soin de nous.
0: Et merci pour la musique que vous avez choisie pour moi. Hein.
1: Juste avant, le mal-aimé.
0: Oui.
1: on ne savait pas. On n'a pas fait exprès. Regardez. Là, par contre, c'est fait exprès. On va écouter Pharrell Williams, Happy. Ça vous va bien quand même.
0: J'aime bien.
1: Je vous souhaite le meilleur, Thierry. À bientôt.
0: Moi aussi, prenez soin de vous.
1: Vous aussi.
0: Et merci de votre sourire.
1: Merci, au revoir.
0: Au revoir.

0: Pharrell Williams, Happy ce soir dans votre libre antenne sur Europe 1.
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0: 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Bonsoir Nicolas.
2: Bonsoir Valérie.
0: Comment allez-vous ?
2: Je vais bien.
0: Alors de quoi souhaitez-vous nous parler ce soir ? Dites-moi.
2: Je voulais vous parler de ma vie sentimentale.
0: D'accord. Vous habitez dans quelle région ? Vous avez quel âge ?
2: J'habite à Vannes, dans le Morbihan.
0: Ah oui, près de Nantes, c'est ça, hein ? Une heure de Nantes à peu près, je crois.
2: Et... Oui, entre une heure de Nantes, oui, à peu près. Ah, oui.
0: C'est ça. Hein. Et vous avez...
2: J'ai 46 ans.
0: 46 ans, d'accord. Et alors, donc vous êtes en couple, pas en couple, des enfants, pas des enfants, séparés.
2: J'étais en couple, je suis homosexuel en fait.
0: Oui, d'accord.
2: J'étais en couple jusqu'à il y a 2 mois.
0: Oui.
2: Depuis... Et mon copain m'a largué en fait.
0: Ah, depuis combien de temps vous étiez avec lui ?
2: J'étais avec lui depuis 3 ans.
0: D'accord. Et comment ça s'est passé, la rupture ? Il y a eu des signes avant-coureurs ? Il y a eu des red flags ?
2: Ben, disons qu'il avait 10 ans de moins que moi. Donc, il allait chercher quelqu'un de son âge, en fait.
0: Mais il a fait tout ça dans le respect ou... Comment il vous a annoncé la fin de l'histoire ?
2: Oui, il a fait ça dans le respect, oui, mais comme vous dites, il y avait des signes avant-coureurs, quoi. Je voyais bien que les choses ne tournaient plus rond et que notre différence d'âge était un
0: problème.
2: Mais
0: 10 ans, c'est pas énorme, hein. Et je pense pas que ce soit que pour la différence d'âge qui vous ait quitté, non ?
2: Bah, disons qu'il m'a quitté pour quelqu'un qui a 25 ans, donc...
0: Ah oui, donc il vous a quitté pour quelqu'un d'autre.
2: Oui, tout à fait, oui.
0: Oui, donc il y avait quand même du désamour. C'est pas juste la différence d'âge qui posait problème. Il y avait un désamour qui s'est installé, de toute façon.
2: Oui, au fil des années, oui. Enfin, au fil des mois, oui, mais... disons que... Oui, je l'ai pas vu venir, quand même.
0: Vous ne pensiez pas que ça irait jusqu'à la rupture, c'est ça ?
2: Non, tout à fait, non.
0: Comment il voulait annoncer qu'il voulait arrêter la relation avec vous après 3 ans ? Vous viviez ensemble ?
2: Oui, tout à fait, oui. On vivait ensemble. Il m'a annoncé ça par SMS.
0: Oula ! Ah oui, c'est pas très classe, hein ?
2: Pas trop, non.
0: Et vous l'avez quand même revu après, ensuite, pour parler ? Pour... clôturer
2: bah,
0: un
2: pour
0: peu
2: parler, le... oui, et puis pour... bah oui, tout à fait, oui, clôturer, oui, puisque j'y vais ensemble, donc il a bien fallu se revoir pour le déménagement, tout ça, pour tout ce qui est commodité, qui est papier, tout ça, oui, il a bien fallu se revoir, oui, mais ça s'est fait dans la douleur, quoi.
0: Bah oui, parce que vous, de toute façon, vous ne vouliez pas vous séparer, donc forcément... Et lui, comment il s'est comporté ? Est-ce qu'on sentait qu'il était touché tout de même ou pas du tout ? C'était vraiment...
2: Non, il était, bah, il était moins attaché que moi, on va dire.
0: Pendant toute l'histoire, il a été, vous pensez, moins attaché que vous ?
2: Pas pendant toute l'histoire, non, mais sur la fin, on va dire.
0: Oui. Et qu'est-ce que vous pensez qui s'est produit ? Il y a eu de la lassitude ? Qu'est-ce qui s'est passé pour vous ? Vous avez analysé un petit peu avec le recul ou c'est trop tôt encore, trop souffrant ?
2: Bah, disons que j'ai une pathologie psychiatrique. Je suis diagnostiqué borderline en fait.
0: Ah.
2: Donc ça n'a pas arrangé les choses.
0: Alors comment ça s'est manifesté, votre structure border, dans votre histoire ?
2: Ben, ça s'est manifesté par, ben, disons que, oui, vous savez ce que c'est des troubles du comportement, enfin, oui. Un petit peu des troubles Donc, ça vient des en partie excès. De moi, je pense, la rupture.
0: Oui, mais par exemple, ça se traduisait comment dans votre couple, Nicolas, l'état borderline, l'état limite?
2: Ben ça se traduisait par des sautes d'humeur, des problèmes de comportementaux, on va dire, quelques difficultés à communiquer, des choses comme ça, quoi.
0: Vous êtes obsessionnel un petit peu ou pas?
2: Non, pas vraiment, non.
0: D'accord, donc vous n'êtes pas quelqu'un qui rumine. C'est juste que c'est tout en excès, c'est ça? Quand vous surréagissez.
2: Oui, c'est exactement ça, oui.
0: Ouais. Mais par exemple, donnez-nous quelques exemples de surréactions, justement, liées à votre structure borderline.
2: Quelques exemples. J'avais des achats compulsifs, par exemple.
0: Ah ben alors, vous voyez, quand même, il y a de l'obsession. Parce que les achats compulsifs, c'est un trouble obsessionnel du comportement. C'est une compulsion.
2: Oui. Oui, si on veut, oui, vous avez raison, oui. Mais c'était pas non plus à un point.
0: C'était par crise.
2: Par oui, crise on peut dire ça comme ça. Oui.
0: Pour compenser.
2: Pour compenser, oui.
0: Oui. C'est vrai que vous n'arrivez pas à gérer vos émotions, c'est ça, Nicolas?
2: C'est exactement ça.
0: Il y a une grande insécurité en vous ou pas? À chaque fois, ça remet tout en question?
2: Oui.
0: Quand quelque chose se passe
2: oui.
0: mal? Oui.
2: Oui, tout à fait, oui.
0: Avec une forme d'agressivité ou pas quand,
2: Ah non, sans agressivité. Toujours dans le calme.
0: Et vous avez été diagnostiqué pour le côté borderline?
2: Oui, tout à fait, oui.
0: Et vous prenez des médicaments ou pas?
2: Il y a longtemps déjà, hein, il y a longtemps, j'ai été diagnostiqué en 2013.
0: Ah oui, oui. Donc, et vous prenez des médicaments?
2: Oui, je prends des médicaments, oui.
0: Quel genre de médicaments?
2: Je prends un antidépresseur, un régulateur d'humeur, un anxiolytique, un sédatif pour dormir, un neuroleptique. Oui, j'ai quand même un traitement assez lourd.
0: Ah, assez lourd, oui, c'est ça. Assez lourd. Donc, ça veut dire que votre structure borderline, elle s'exprime souvent quand même. Vous êtes suivi par un psy, de toute façon, forcément.
2: Oui, tout à fait, oui.
0: Oui.
2: Oui, je suis suivi au CMP de ma ville.
0: Oui, très bien. Donc, vous prenez en charge. Ça vous fait du bien?
2: Ah oui, tout à fait, oui.
0: Et donc, votre compagnon, vous pensez qu'il s'est lassé de votre pathologie, en fait, c'est ça?
2: Bah, en partie, oui, je pense, oui. Tout à fait, oui.
0: Vous avez pu en parler, tous les deux, tout de même, de ça, justement, à la fin, justement, sur la fin de l'histoire? Est-ce que vous avez pu échanger sur
2: Oui, même bien avant la fin de l'histoire, hein, on a échangé de ça... À plusieurs reprises, hein. Et je sentais bien que ça posait problème dans le couple, hein, on va dire.
0: Bah oui, vous vivez quand même dans ces cas-là à trois, c'est-à-dire il y a tous les deux et la maladie.
2: Voilà, c'est ça, oui.
0: Même si vous êtes sous traitement et que c'est plus ou moins géré, mais il y a beaucoup d'effets secondaires à tous les médicaments que vous venez de nous nommer, en fait.
2: Oui, tout à fait, oui. Oui, vous avez raison, oui.
0: Qu'est-ce que vous faites là pour essayer de soulager un peu?
2: Je n'ai que 46 ans, je ne perds pas espoir.
0: Bien sûr, vous avez raison, bien évidemment.
2: Un de perdu, 10 de retrouvé, comme on dit.
0: Ah oui, oh, bah, c'est bien parce qu'après 2 mois, la rupture a eu lieu il y a 2 mois, donc vous êtes déjà dans cet état d'esprit.
2: Non, mais là je plaisante un petit peu, mais... Ouais. Non, mais je veux dire, je perds pas espoir, quoi. Bien sûr,
0: vous avez raison. Vous êtes toujours en lien avec lui ou pas?
2: Non, plus maintenant, non.
0: Ça fait combien de temps que vous n'avez plus de nouvelles?
2: Ça fait un mois.
0: C'est un choix commun de ne plus vous donner de nouvelles à l'un à l'autre pour pouvoir passer à autre chose?
2: Oui, c'est son choix à lui.
0: Ah, donc c'est pas un choix commun, oui. Mais ça vous aide tout de même de plus avoir de nouvelles?
2: Oui, bah, je pense que maintenant j'ai tourné la page et il faut passer à autre chose, quoi.
0: Mmh. Ah, vous pensez que vous avez tourné...
2: Autre chose, pas autre chose, mais
0: quelqu'un
2: je veux
0: d'autre.
2: Dire,
0: c'est ça que vous
2: quelqu'un
0: voulez
2: d'autre.
0: Dire. Ouais. Et vous pensez que vous avez déjà tourné la page, là, après deux mois?
2: Bah, j'essaie de me le dire, en fait.
0: Oui.
2: Même si j'ai du mal, même si intérieurement ça me ronge un petit peu, mais...
0: Oui, vous regardez devant, hein, c'est ça, vous avancez.
2: J'essaie de me dire que l'avenir est devant moi.
0: Bah oui, c'est le cas de toute façon, évidemment. Est-ce que vous travaillez, Nicolas, ou pas?
2: Oui.
0: Oui. Vous faites quoi dans la vie?
2: Je vends des voitures.
0: D'accord. Oui, donc vous êtes...
2: Je travaille surtout par télétravail, surtout.
0: Ah oui, parce que j'allais vous dire, vous êtes quand même... moi, j'appelle ça prendre le train de la vie, hein, c'est-à-dire quand on se met dans l'action, on va mieux. Mais si vous êtes en télétravail, vous êtes beaucoup à la maison.
2: Oui, je suis à la maison, mais disons que je suis considéré comme travailleur handicapé, donc en fait, j'ai des horaires aménagés, et puis j'ai... Je suis suivi par Cap Emploi, en fait, qui est une filiale de Pôle Emploi,
0: oui.
2: Qui est spécialisée pour les personnes avec un handicap, quoi.
0: Mmh, mmh.
2: Donc, c'est pour ça que j'ai des horaires aménagés et puis je suis en télétravail, quoi.
0: D'accord. Mais vous sortez un petit peu, vous avez des amis? Parce que souvent, quand on rompt avec quelqu'un avec lequel on est resté longtemps... ou laquelle d'ailleurs, les amis, il y en a certains qui disparaissent du paysage.
2: Oui, bah, ça a été le cas, mais j'en ai gardé quelques-uns quand même.
0: D'accord, donc vous n'êtes pas tout à fait seul quand même.
2: Non, non, non, puis j'ai ma famille aussi autour de moi.
0: Vous avez des frères, des sœurs?
2: Oui, j'ai deux sœurs et un frère.
0: Et vous êtes proches les uns des autres?
2: Plus ou moins. Mais en cas de difficulté, comme là, lors de la rupture, je peux compter sur eux.
0: Ah bah c'est quand même le principal.
2: Oui, tout à fait, oui.
0: Oui, donc vous êtes quand même, voilà, vous n'êtes pas seul au quotidien, vous avez des personnes sur lesquelles vous appuyez, vous avez votre psy au CMP.
2: Oui.
0: Tout est...
2: J'ai encore ma mère aussi, oui. J'ai... Oui, c'est sûr que j'ai... Il y a pire comme situation.
0: Bon, bah, c'est un deuil amoureux qui est à faire.
2: Oui, je crois, oui.
0: Tout simplement, enfin je dis tout simplement, on sait combien ça peut briser les cœurs, hein, les deuils amoureux. Le principal, c'est de ne pas rester coincé dans une des étapes du deuil. Et accepter la situation. Mais vous, vous faites bien accompagner, donc normalement... Il faut prendre juste le temps.
2: Oui, il faut prendre le temps, oui. Et prendre le temps de faire le bon choix aussi.
0: Ça, c'est certain. Ça, là, vous faites bien. Ça fait plusieurs fois que ce message revient ce soir dans l'émission. Être plutôt seul que mal accompagné. Et ce message compte, ça ne sera pas de répéter d'ailleurs, parce que comme ça, au moins, on donne une vraie chance à une histoire.
2: Oui, c'est vrai, oui, tout à fait.
0: Donc là, vous êtes prêt à rencontrer l'amour?
2: Oui, tout à fait, oui.
0: Vous allez bouger un peu pour le rencontrer? Je ne sais pas, faire des applis de rencontre ou cet été, peut-être qu'il y a des petites choses organisées dans votre région, des festivals, des choses comme ça?
2: Oui, des festivals, mais je n'y vais plus au festival. J'y allais quand j'étais plus jeune, mais là, maintenant, les festivals, c'est un petit peu... Enfin, j'allais dire, je suis trop vieux. C'est pas que je suis trop vieux, mais c'est une autre étape, quoi. Je pense que maintenant, non, les sites de rencontre, en fait, les sites de rencontre par internet, bien sûr.
0: Oui. Vous l'aviez rencontré comment, ce garçon?
2: Sur internet, justement.
0: Ah oui. Bon ben voilà. Une bonne vieille méthode qui parfois fonctionne. Donc, on va vous souhaiter le meilleur, hein, Nicolas, de toute façon. La guérison de ce deuil amoureux et puis la nouvelle rencontre qui pourra vous redonner le sourire.
2: Oui, ben c'est gentil.
0: Et je vous souhaite un très bel été, surtout parce que c'est la bonne saison pour ouvrir les cœurs aussi. Parce qu'on est dehors quand il n'est pas trop chaud.
2: Tout à fait.
0: Donc je vous dis à bientôt, Nicolas. Tenez-nous au courant.
2: Merci.
0: Merci,
2: merci
0: à
2: Valérie.
0: Merci. Au revoir.
2: Au revoir.

0: Les voix magnifiques de Barbara Streisand et de Barry Gibb ce soir pour refermer votre libre antenne avec Guilty. Merci, merci à vous, chers amis, d'avoir été si nombreux à nous appeler ce week-end. Merci évidemment à Nicolas, merci à Tristan pour la réalisation de votre émission. Passez une très très belle semaine. Nous, on va se retrouver vendredi prochain. Et puis ensuite, on se retrouvera à partir de lundi. Samedi, dimanche, vous retrouverez mon ami Sana Blanger, puisque nous rentrons évidemment très tranquillement dans le mois de juillet, que je vous souhaite évidemment doux. Pour ceux qui ont la chance de partir en vacances, évidemment, de belles vacances à vous. Et puis pour ceux qui restent, plein de belles énergies, là où vous vous situez, bien au présent. Et puis surtout, n'oubliez pas de bien prendre soin de vous, des autres et du monde. Et tout de suite, si vous le souhaitez, eh bien, bien sûr, vous avez rendez-vous avec la belle Marlène Duré.
1: Bonsoir et merci Valérie.
0: Avec plaisir Marlène.
1: Bon, vous revenez vendredi, bien sûr.
0: Eh ben, écoutez, si tout va bien, vous savez, nous on a un truc avec Laurent, qui est souvent le journaliste qui présente les flashs de soir, on dit toujours « si tout va bien ». Donc voilà, si Dieu le veut, je reviendrai vendredi. Oui, je pourrais dire aussi si Dieu le veut, évidemment, ou à la grâce de Dieu aussi. On a plein de formules comme ça.
1: Rentrez très bien.
0: Merci beaucoup et vous, belle nuit.
1: 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Bienvenue au cœur du crime. Nous allons retrouver encore une fois Serge Sauvion, la doublure voix française du plus célèbre des lieutenants de police, qui était incarné dans les années 70 par Peter Falk. Alors dans l'épisode d'aujourd'hui, tout commence lorsqu'un homme sort de prison après avoir purgé une peine pour un crime qu'il affirme ne jamais avoir commis.
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3: Savez-vous que plus d'un tiers des crimes et délits commis en France sont traités par la Gendarmerie nationale? Je m'appelle Yann Kermadec. Je suis commandant de gendarmerie. Je dirige une section de recherche dont la mission essentielle est une mission de police judiciaire. L'histoire que je vais vous raconter est une histoire vraie. Tous les faits sont réels et se sont déroulés en France. Seuls, les noms des personnes et des lieux ont été changés. Quand Vince Cabrick fait ses adieux au gardien Mac Hall, il porte un complet étriqué qui lui va mal. Et pour toute fortune, un peu moins de 700 dollars. Économisé en 3 ans et demi de travail à l'atelier de reliure de la prison. « Bonne chance !» lui dit le gardien. « Merci !» dit Cabrick. Un peu plus tôt, alors qu'il se trouvait à l'intérieur des murs, il aurait ajouté « Monsieur !» selon l'usage. Mais à présent, il tient à montrer à cet homme tout son mépris. « Cabrick !» dit le gardien. « Vous avez tort d'adopter cette attitude !» Vous auriez pu rester ici beaucoup plus longtemps. On s'est montré plus que généreux en vous mettant en liberté sur parole. Un sourire amer passe sur le visage maigre de Vince Cabrick. Et à votre avis, je devrais vous en être reconnaissant? J'ai été condamné sans preuve et je suis innocent. Voilà la vérité. Le gardien se contente de hausser les épaules d'un air là. Ok, ok. Cabrick, de toute façon, lorsque vous serez rentré chez vous, vous devrez aller voir le lieutenant Preston, qui vous indiquera à qui vous présenter régulièrement. Vous vous souvenez de lui, je suppose. Cabrick hoche doucement la tête. Ah oui. Oui, je me souviens de lui. Le lendemain, l'ancien prisonnier se rend comme prévu au commissariat. Il est introduit dans le bureau du lieutenant Preston, un homme épais, au crâne chauve, dont les yeux paraissent sans vie et qui semble parler et se mouvoir avec une extrême lassitude. Mais Cabrick sait parfaitement que sous cette apparence trompeuse se cache un flic tenace qui ne lâche jamais sa proie. Jamais. « Je ne vous ennuierai pas avec un sermon, Cabrick. » dit le lieutenant en allumant sa pipe au tuyau recourbé. « Ils ont dû vous en faire un en prison. »« Ce Ce que je peux vous dire, en revanche, c'est qu'étant en liberté conditionnelle, vous devez éviter de vous mêler de ce qui pourrait vous attirer des ennuis. Un seul faux pas, et vous y retournez aussitôt. Vous en seriez heureux, n'est-ce pas, lieutenant ? Le policier tire une bouffée de sa pipe. Oh, il faudrait beaucoup plus que ça pour me rendre heureux, Cabric. Quoi donc, lieutenant ? Demande l'ancien prisonnier. Me voir sur la chaise électrique ? Preston lève les yeux vers lui, des yeux froids, durs. Je vais vous dire quelque chose, Cabric. Si pour une raison ou pour une autre vous la méritez, je ferai tout pour vous y envoyer. Le maigre corps de Cabric frémit et se tend comme s'il voulait se jeter sur le gros policier. Mais pourquoi attendre, lieutenant ? Pourquoi ne pas arranger ça vous-même, comme la dernière fois ? Le visage de Preston vire au rouge. Écoutez-moi bien, Cabric. Vous n'avez peut-être pas commis ce hold-up comme vous le prétendez. Mais moi, je suis persuadé que si, et le jury vous a déclaré coupable, il est possible que nous nous soyons tous trompés, mais c'était de bonne foi. Mettez-vous dans la tête, une fois pour toutes, que vous n'avez pas été condamné sur des preuves fabriquées. Et maintenant, un conseil. Prenez la situation telle qu'elle est, au lieu de remâcher votre haine à n'en plus finir. Maintenant que vous êtes libéré sur parole, vous allez pouvoir vous faire une place dans la société. Cabric ricane. Avec mon étiquette d'ancien taulard, joli diplôme en vérité. Preston, ignorant le sarcasme, répond calmement. Si vous vous conduisez bien et si vous travaillez dur, vous vous tirerez d'embarras. Mais vous ne vous en sortirez jamais si vous continuez d'en vouloir au monde entier. Pas au monde entier, lieutenant. Ma haine est beaucoup plus précise, croyez-le. 3 semaines plus tard, une bijouterie du quartier est dévalisée. Le magasin est tout petit et peu luxueux, mais la centaine de petits articles dérobés forment au total une assez coquette somme. Travail de professionnel, le système d'alarme a été neutralisé. Par hasard, le propriétaire du magasin, qui habite l'arrière-boutique, a aperçu le cambrioleur au moment où celui-ci s'enfuyait. Il n'a pas très bien distingué son visage, mais il a remarqué que l'homme était petit et maigre. Le lendemain, le lieutenant Preston débarque avec 2 hommes dans le minuscule appartement crasseux de Vince Cabric. Méthodiquement, sous l'œil indifférent de celui-ci, il fouille partout, mais ne trouve rien. « Que cherchiez-vous donc, lieutenant ?» interroge l'ex-prisonnier. « De la marchandise en provenance d'une bijouterie, » répond Preston. « Mais vous le savez très bien. Non, je crains que vous ne fassiez erreur, lieutenant. Je ne suis pour rien dans cette affaire. Vous auriez dû apporter un peu de camelote pour affirmer ensuite que vous l'aviez trouvé chez moi, comme vous l'avez fait la dernière fois. » Le lieutenant Preston hausse les épaules, se dirige vers la porte, mais une fois la main sur la poignée, s'arrête et se retourne. « Je me trompe peut-être, Cabric, mais je crois bien que vous apprenez les ficelles du métier. »«
4: Comment ça, lieutenant ?»«
3: Vous savez maintenant qu'on ne doit pas garder son butin chez soi après un coup. Aussi, je suppose que vous êtes allé trouver tranquillement le receleur pour revendre ce butin. » Cabric sourit, sort son portefeuille de sa poche et le tend au policier. « Vérifiez, Preston. » Le lieutenant s'empare du portefeuille, l'ouvre et en sort 10 dollars. Il les replace à l'intérieur et le lance sur le lit. Cabric ricane. « Déçu, hein ? Vous qui espériez tellement me renvoyer là-bas. Malheureusement, vous voyez, je suis innocent. Une fois de plus. » Preston hoche la tête. Non, Cabric. Je crois bien connaître ce qui se passe dans la tête des gens, et c'est pour ça que je suis un bon flic. Je ne pense pas que vous puissiez rentrer dans le droit chemin après en être sorti. Vous avez

J'étais innocent et je me suis retrouvé en prison. Je suis coupable et je vais continuer à jouir de la liberté. C'est à croire qu'il n'y a pas de morale, lieutenant. Cabric marche de long en large dans l'appartement sordide en faisant de grands gestes. Savez-vous ce que cela signifie, lieutenant? Que de pourrir en prison pendant 3 ans et demi quand on est innocent? Des murs, des barreaux, rien que des murs, rien que des barreaux, où que vous alliez, et les ordres qu'on vous crie. Et vous vous étonnez que les types que vous envoyez là-bas soient un peu fous quand ils en sortent? Preston reste très calme. Ainsi, vous cherchez à vous venger? Exactement, répond Cabric. Me venger et un peu plus. Je vais faire quelques économies pour mes vieux jours. Vous voulez dire continuer les cambriolages? Un mince sourire se dessine sur les lèvres de Cabric. Je ne signerai pas un tel aveu, lieutenant, même si vous essayez de m'y contraindre. Preston hoche la tête. Quand je voudrais obtenir votre confession, Cabric, je m'y emploierai autrement. Soyez-en persuadé. C'est à présent la guerre entre les deux hommes. Une guerre ouverte où tous les coups seront permis. Tous. Y compris les plus tordus. Vince Cabric vient de purger 3 ans et demi de prison pour un délit qu'il n'a pas commis. Il a décidé de se venger. Pour cela, alors qu'il est en liberté conditionnelle, il commet des cambriolages, ce qui lui permet de s'en prendre à l'ordre établi tout en se remplissant les poches. Mais pendant combien de temps échappera-t-il aux griffes du lieutenant Preston? Dans les 2 semaines qui suivent, une série de petits vols sont commis. Un jour, il s'agit d'une petite boutique de spiritueux à l'heure de la fermeture, un autre d'une station-service ouverte la nuit et attaquée à l'aube. À chaque fois, on signale un voleur petit, maigre et masqué. Bien entendu, les hommes de Preston surveillent étroitement Cabric, mais celui-ci, qui a trouvé un emploi chez un imprimeur, a le génie de leur échapper comme une anguille. Oui, c'est vrai. Il a beaucoup appris en prison. Et puis un soir, un épicier nommé Maxon est attaqué alors qu'il revient chez lui en portant sa recette. Il défend son argent. Et dans la bagarre, dont la femme de Maxon est témoin, car elle venait à sa rencontre, dans la bagarre, l'épicier reçoit un coup de revolver d'un petit homme, maigre et masqué, qui parvient à s'enfuir. L'épicier, lui, meurt au cours de son transfert à l'hôpital. 1 heure plus tard, la police est chez Vince Cabric. Elle le trouve déshabillé et au lit, apparemment endormi. On le conduit néanmoins au poste et là, dans le bureau du lieutenant Preston, il est mis en présence de Madame Maxon. Bouleversée, la femme de l'épicier le regarde à travers ses larmes, troublée, incertaine. « Ça se pourrait, » dit-elle. « Je ne sais pas. » Au lieu de relâcher Cabric, pourtant, le policier l'enferme dans une cellule. Cabric ne proteste pas et se contente de lire les magazines que le gardien a ordre de mettre à sa disposition. Une journée se passe. Le lendemain soir, Cabric est tiré de sa cellule et conduit dans une salle qu'il connaît bien. Oui, c'est ici que se déroulent les confrontations. Avec 5 autres suspects, tous à peu près de sa taille, il est poussé sur une étroite plateforme. Là, ils se tiennent debout, immobiles, clignant des yeux sous les projecteurs. Au bout d'un moment, Cabric finit par distinguer dans l'obscurité plusieurs personnes assises sur des chaises et qu'il regarde, ainsi que ses compagnons. Le lieutenant Preston est là. Il parle à voix basse avec l'un des témoins, puis les 2 hommes s'approchent de l'estrade et le témoin tend la main. « C'est lui qui a dévalisé ma station-service, » dit l'homme. « Je le reconnais bien. » Et il désigne l'homme qui se trouve à côté de Cabric. L'ex-détenu tourne la tête pour le regarder. C'est un

0: homme jeune, juste de sa taille, aussi mince, au visage pâle, envahi de sueur. Mais il a 5, peut-être même 10 ans de moins que lui. Un gosse. Un vrai gosse, apeuré et tremblant. Il s'appelle Richard Rodd, précise Preston. Il possède un casier judiciaire en tant que mineur, mais n'a jamais été mêlé à une affaire criminelle. C'est encore un enfant. Nous ne devons pas faire d'erreur, monsieur. Regardez-le bien. Le gérant de la station-service insiste. Je vous répète que c'est lui, lieutenant. Tenez, faites-lui dire quelque chose. Il m'a demandé si je vendais des courroies de radiateur. Eh ben, qu'il me le demande à nouveau. Preston se tourne vers Rodd. Vous avez entendu? Répétez cette phrase. Le jeune homme mouille ses lèvres et essaie plusieurs fois de parler. Quand il y parvient enfin, c'est d'une voix faible et terrifiée qui ressemble à un croassement. Est-ce que vous vendez des courroies de radiateur? C'est lui! S'exclame le témoin. Je reconnaîtrai cette voix entre mille! Mais non! Proteste le jeune Rodd, affolé. Non, non, c'est pas moi, je vous le jure! Cabric a envie de rire. Ce qu'ils sont ridicules et stupides. Bon, c'est vrai, le genou lui ressemble un peu, mais comment peut-on être aussi affirmatif? Mais ça n'a pas de sens! Des voix s'élèvent dans l'obscurité. Ce sont les autres témoins. Je le reconnais bien à présent, dit l'un. Oui, oui, sans aucun doute, confirme l'autre. La même carrure, fait remarquer un troisième. Preston insiste. Et le visage? Il portait un masque, ne l'oubliez pas. Il y a un instant de silence, puis les voix s'élèvent de nouveau. Regardez son menton, dit un homme. Le masque ne le recouvrait pas entièrement. Moi, je l'ai bien vu. Au moment où je l'ai aperçu, ajoute une femme, le masque avait un peu glissé sur son nez, et j'ai entrevu la partie supérieure de sa tête. C'est le même front, la même implantation de cheveux, surtout. Eh bien, je m'y connais, je suis coiffeuse. De vrais moutons de Panurge, songe Cabric. Preston les conduit où il veut, comme il veut, oh, ces idiots. D'un bond, le lieutenant saute sur la plateforme, pose un foulard noir en travers du visage de Rodd. Et comme ceci! C'est bien lui! Confirme un témoin. Les yeux, les sourcils, la base du nez, tout est pareil! Preston jubile. Parfait, parfait. Certains de vous identifient la partie supérieure du visage, d'autres la partie inférieure. En rassemblant tout ça, nous avons notre homme. D'accord? Le genou est blême. Il paraît sur le point de s'évanouir. Il ne cesse de murmurer de faibles protestations d'innocence, mais personne n'y fait attention. « Madame Maxon, continue impitoyablement le policier, « dites-moi si c'est ce Richard Rodd qui a tué votre mari. Votre témoignage est capital, madame, vous le devinez. Car il ne s'agit plus de cambriolage à présent, mais d'un crime. » La femme de l'épicier regarde furtivement Richard Rodd, puis tamponne ses yeux pleins de larmes. Elle hésite à répondre, mais le lieutenant insiste. « Madame Maxon, ne m'avez-vous pas dit que lorsque le voleur luttait avec votre mari, son masque avait glissé, dévoilant une seconde son visage? Alors vous avez pu le voir. Et ce visage doit être imprimé de façon indélébile dans votre mémoire. Le visage d'un assassin, Madame Maxon. Le visage de l'assassin de votre mari, Madame Maxon. Maintenant, soyez franche et faites taire vos hésitations. Est-ce Richard Rodd, le meurtrier? » La femme incline la tête d'abord lentement, puis beaucoup plus vite. Enfin, elle laisse échapper.
1: Oui, oui, oui, c'est bien lui.
0: Le gosse pousse un véritable hurlement de bête traquée. Je suis innocent! D'un mouvement brusque, il cherche à s'échapper, mais le lieutenant et un autre policier se saisissent de lui. Le genou se débat fiévreusement et soudain s'effondre, éclatant en sanglots.
1: « Je suis innocent !»
0: parvient-il à balbutier tandis qu'on l'emmène vers sa cellule.
1: « Je suis innocent, j'ai rien fait, c'est pas moi !»
0: « Les salauds !» pense Cabri. « Les salauds !» Et soudain, il n'y tient plus. Il se précipite vers le lieutenant. « Arrêtez de torturer ce pauvre gosse, Preston! C'est moi le coupable !» Et je peux le prouver. Quelques heures plus tard, assis devant son bureau, le lieutenant Preston relit la confession de Cabric. Debout, devant lui, les témoins le regardent en silence. Enfin, Preston repose la feuille. Et voilà, dit-il. Quand il a vu Richard Roth faussement accusé et destiné à être condamné alors qu'il était innocent, Vince Cabrick a retrouvé la situation qu'il avait connue et en a souffert tout autant que le genou. Il s'identifie à lui si complètement qu'il n'a pas pu résister et s'est dénoncé pour lui sauver la mise. Mais je ne serais pas arrivé à lui faire cracher le morceau sans votre aide, mes amis. Vous vous êtes tous merveilleusement conduits, tous. Chaque réplique était placée comme nous l'avions prévu. Mais je remercie particulièrement Madame Maxson, pour qui ça a été très très dur. Je voulais en avoir ma part, répond tranquillement la femme de l'épicier. Je souhaitais tant que vous arrêtiez le meurtrier de mon mari. Mais en même temps, je dois dire que j'étais peiné pour ce pauvre Richard Rudd. C'était cruel de le terrifier ainsi alors que nous savions tous qu'il était innocent. Pourquoi ne pas l'avoir prévenu, lieutenant ? Preston hausse les épaules. Je n'étais pas sûr de lui, Madame Maxson. Nous n'avions à lui reprocher qu'un vol insignifiant. Il me paraissait un brave petit et c'est pour cela que je l'ai choisi. Et puis je vais vous dire, ce soir, il a connu la plus grande peur de sa vie. Mais pendant quelques minutes, il s'est vu passer sa vie entière en prison. Peut-être même, il s'est vu assis sur la chaise électrique. Je crois pouvoir vous prédire, Madame Maxson, que nous n'aurons plus jamais d'ennui avec ce garçon. La leçon lui aura été salutaire. Vous ne croyez pas ? La femme de l'épicier acquiesce tristement, puis quitte la pièce, suivie par tous les autres. Preston reste seul avec son adjoint, un jeune policier fraîchement débarqué de l'école de police. « Vous avez monté un sacré piège, lieutenant !»« Bon, » répond Preston, « bof. J'ai utilisé la psychologie parce que c'était la seule arme qui me restait, voilà tout. » Certes, lieutenant, mais enfin, c'était bien joué. Preston l'observe. Il y a quelque chose qui semble vous gêner, mon petit vieux. Ben, allez-y, déballez votre sac. Le jeune policier hésite. Ben, c'est que vous avez spéculé sur le fait que Cabrick a vu un homme se débattre dans la même situation que lui, c'est-à-dire accusé à tort. Autrement dit, lieutenant, vous n'êtes pas loin de penser que Cabrick était innocent la première fois. Peut-être. Mais ce n'est pas moi qui l'avais déclaré coupable. C'était le jury. Je ne rends pas la justice, moi. Ne l'oubliez pas. Le jeune policier n'insiste pas. Il se contente d'observer cet homme épais, au crâne chauve et aux yeux sans vie qui semble toujours fatigué. Et il songe à ce que disent de lui ses collègues dans le commissariat. Preston, c'est comme un dog. Il ne lâche jamais sa proie. Jamais.
2: 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Dans un instant, les histoires d'amour extraordinaires. Nous avons rendez-vous avec Sophie Davant qui va aujourd'hui nous raconter la romance entre une reine de beauté française et un prince musulman. Mais avant, la musique avec Lily Allen, Fuck You sur Europe 1.

0: Fuck you, c'était Lily Allen sur Europe 1. Et il est temps de retrouver Sophie Davant qui va nous raconter une histoire d'amour extraordinaire comme elle le fait tous les samedis et dimanches de 16h à 17h sur Europe 1. Aujourd'hui, un conte de fées des temps modernes. Aujourd'hui, nous plongeons dans une fresque qui dépasse l'entendement. D'un côté, un prince d'Orient, issu d'une lignée millénaire, auquel on offre chaque année son poids en or. De l'autre, une jeune Française, modeste, venue du peuple, qui ne peut compter que sur sa beauté et l'éducation sérieuse qu'elle a reçue de ses parents. Au départ, si éloignée, la jeune Miss France, Yvette Labrousse, va tomber sous le charme et le chic du chef spirituel des Ismaéliens, l'Aga Khan III. Ensemble, ils vont former l'un des couples les plus glamour que le XXe siècle ait connu. Un véritable amour de l'Égypte à la Côte d'Azur, entouré de fastes, de chevaux et d'un braquage inimaginable qui a défrayé la chronique. Pour en parler, je recevrai tout à l'heure Bruno Fulini, auteur, historien et maître de conférences à Sciences Po. Son dernier ouvrage qui vient de sortir aux éditions Buchet-Chastel est consacré à Miss Tinguette et à son engagement dans le renseignement durant la Première Guerre mondiale. Mais tout de suite, place au récit.
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Nous sommes un matin d'août 1949 sur la Côte d'Azur. Le soleil tape déjà sur la déesse de l'un des couples les plus riches du monde, l'Aga Khan III, et sa quatrième épouse, la Bégum, de son nom de jeune fille, Yvette Labrousse. Ils quittent leur villa Yakimour pour l'aéroport de Nice. Soudain, à un carrefour du Canet, une traction avant coupe la route. Trois hommes armés de mitraillettes bondissent hors de la voiture en braquant de leurs armes la voiture du couple. Alors que les braqueurs s'approchent, l'Aga Khan, âgé et souffrant de problèmes de santé, reste d'un calme olympien. Face au canon braqué sur lui, il lance avec un flegme tout britannique. « Mais enfin, messieurs, vous savez bien que je n'ai pas d'argent sur moi !» Les malfrats ne se démontent pas. Ils savent parfaitement que le butin qu'ils convoitent ne se trouve pas dans le portefeuille de monsieur, mais bon, dans les affaires de madame. À nouveau, ils pointent leurs armes sur le couple. « Donnez-nous les bijoux, et vite, on n'est pas là pour la causette !» La Bégum, terrifiée mais digne, tente de protéger son bien. Elle hésite, mais face à la menace, elle finit par lâcher le sac contenant des joyaux d'une valeur inestimable. Dans un souffle de désespoir, elle s'écrie « Ciel, mes bijoux !» En moins de 2 minutes, les bandits s'emparent d'un trésor estimé à plus de 200 millions de francs de l'époque. Aujourd'hui, cela équivaudrait au minimum à 10 millions d'euros. Avant de remonter dans leur voiture, l'un des braqueurs jette un regard ironique au prince. « Merci, monseigneur, et sans rancune. »

La traction avant des malfrats démarre en trombe. L'Aga Khan ordonne à son chauffeur, un certain monsieur Mansert, de démarrer la lourde Cadillac pour les prendre en chasse. La scène est surréaliste. La voiture princière tente de coller au train de la voiture des bandits dans les virages du Canet. L'Aga Khan aurait même crié à son chauffeur « Allez-y, Mansert, suivez-les, ne les lâchez pas !» Mais la réalité mécanique a vite rattrapé l'audace. La voiture du couple était chargée de bagages et n'avait pas l'agilité de la traction avant. Mais surtout, les braqueurs avaient anticipé. Avant de partir, l'un d'eux avait pris soin de crever un pneu de la voiture de l'Aga Khan. Alors évidemment, après seulement quelques centaines de mètres, la voiture princière a dû s'arrêter. Un témoin de l'époque raconte que le prince est descendu de voiture, a regardé son pneu dégonflé et a simplement soupiré. Voyant que la police et la poursuite physique ne donnaient rien, l'Aga Khan a utilisé une arme bien plus efficace, l'argent. Il a immédiatement offert une récompense de 10 millions de francs à quiconque permettrait de retrouver les bijoux. C'est d'ailleurs cette pression financière et médiatique. Le milieu n'aimait pas que la police fouille partout à cause d'un seul casse qui a poussé les complices des braqueurs à restituer le butin en le déposant discrètement. Cet épisode est sans doute le plus marquant, celui qui a fait couler le plus d'encre aussi, de la vie de l'Aga Khan et de cette grande et belle Française, Yvette Labrousse, Miss France 1930, qui est devenue la femme de l'un des hommes les plus riches du monde. Un couple sur le papier improbable qui n'aurait jamais dû se croiser quand on revient sur leur parcours.

Yvette, née en 1906, est issue d'un milieu extrêmement modeste. Son père est conducteur de tramway à Lyon et sa mère couturière. Vous l'avez compris, on est bien loin des paillettes, des bijoux et du faste que sera sa vie dans quelques années. Chez les Labrousse, on connaît le prix de chaque sou. On ne dîne pas dans de la vaisselle d'apparat, mais on a le sens de la tenue, de la politesse et par-dessus tout, de l'honneur. Yvette grandit dans cette atmosphère de labeur et de dignité. Très vite, une chose la distingue de ses petites camarades. Elle est grande, très grande. Elle atteint quasiment le 1,80 m quand elle met des talons, ce qui, pour une femme, dans la première moitié du XXe siècle, est relativement rare. Elle est aussi très jolie, belle, diront certains, magnifique pour d'autres. Ce sont ses qualités physiques qui la poussent à participer à des concours de beauté. Bon, pour les premiers, c'est la tuile, elle est trop grande. Elle est intimidante avec ses jambes interminables et sa beauté calme. Mais elle s'accroche, elle croit en sa bonne étoile. Elle a raison. Quand elle se présente au concours de Miss Lyon en 1929, c'est bien elle que les juges ovationnent. À elle qu'ils remettent le diadème qui lui permet de postuler pour le concours national de Miss France, qu'elle remporte quelques mois plus tard. L'heureuse élue se nomme Yvette Labrousse. Elle est brune, d'origine lyonnaise, distinguée, sérieuse, âgée de 23 ans, de visage ovale, et exerçait avant de devenir professionnelle de la beauté l'état de couturière, rapporte le quotidien de Montmartre. Elle est vraiment belle femme puisqu'elle mesure 1,74 m pieds nus, ce qui, avec des talons de hauteur normale, représente 1,87 m au niveau du sol. Malgré le coup de projecteur que lui apporte l'écharpe tricolore de Miss, elle reste une jeune femme simple. Interrogée par un journaliste qui lui demandait si elle ne se laisserait pas attirer comme tant d'autres par le cinéma, Miss France a répondu « Oui, mais seulement en qualité de spectatrice pour admirer Ramon Navarro, le plus bel homme du monde », peut-on lire encore dans le journal. Elle aide encore sa mère dans ses travaux de couture, enfin, elle le fait quand elle est de retour chez elle, car on le sait, être Miss France vous ouvre des opportunités. Yvette est invitée partout et dans le monde entier. Et bientôt, en Égypte, où elle va faire la connaissance de l'homme de sa vie, l'Aga Khan III, le chef spirituel des Ismaéliens.

Voilà 8 ans qu'Yvette Labrousse a été élue Miss France. Depuis 8 ans, elle parcourt le monde, invitée partout sur la planète et côtoyant les plus grands de ce monde. Et c'est d'ailleurs invitée à la fête somptueuse donnée par une princesse égyptienne qu'elle va faire la connaissance du sultan Mohammed Shah, dit l'Aga Khan III, 48e imam des Ismaéliens. Mais qu'est-ce que cela signifie vraiment, chef des Ismaéliens ? Eh bien, dites-vous que pour des millions de fidèles de cette branche de l'islam répartie en Inde, au Pakistan ou en Afrique, il est bien plus qu'un souverain. Il est l'ombre de Dieu sur terre. Sa richesse est proprement monumentale. Elle appartient aux légendes des mille et une nuits. On raconte qu'à chaque jubilé, ses fidèles, par dévotion, le pèsent contre de l'or, des diamants ou du platine qu'il lui offre ensuite pour financer ses œuvres caritatives. Mais l'Aga Khan est aussi un pur produit de l'Occident. Il a été éduqué par les meilleurs précepteurs anglais. Il a conseillé la reine Victoria. Il préside désormais la Société des Nations à Genève. C'est un diplomate de génie, un homme d'une culture immense qui jongle avec des crises mondiales. Pourtant, derrière le souverain, derrière le propriétaire des plus célèbres écuries de course du monde, il y a un homme là. Il a déjà connu 3 mariages, des unions de convenance ou des passions éteintes, comme c'est le cas avec sa 3e épouse, André Caron, elle aussi française.

La fête a lieu au Caire, lors d'un bal au mythique hôtel Shepherd's. Lorsqu'il traverse la salle de bal, le sultan s'arrête net. Il vient d'apercevoir Yvette Labrousse dansant le tango. Le souverain, qui ne peut détourner le regard, se retrouve face à cette jeune femme qui le regarde, elle aussi, droit dans les yeux, sans ciller, avec la franchise de ses origines modestes. Elle ne cherche pas à lui plaire, elle ne cherche pas à capter son attention pour obtenir une faveur. Elle est simplement là, majestueuse et authentique. Et c'est précisément cela qui le foudroie. Lui, l'homme qui a tout vu, tout possédé, comprend en un instant que cette femme est celle qui l'attendait. J'ai reconnu en elle la paix que je cherchais depuis ma naissance, confiera-t-il plus tard dans ses mémoires. Dès que nos regards se sont croisés, j'ai su que ma vie allait changer. Ce n'était pas seulement de l'admiration, c'était un sentiment de reconnaissance absolue, comme si nous nous étions toujours connus, explique Yvette de son côté. Évidemment, et vous vous en doutez, au début de leur histoire, on soupçonne Yvette d'être une courtisane, plus intéressée par les coffres forts du souverain que par les sentiments. On va même jusqu'à écrire que le sultan l'aurait achetée à ses parents pour une somme astronomique. Si pour le moment, on peut en effet douter de la sincérité d'Yvette envers l'Aga Khan, la suite montrera qu'on a tort.

On ne sait pas grand-chose de leurs premiers instants d'amour. L'Agacan est en effet marié. Sans doute se voit-il en secret. Ce qui est certain, c'est qu'ils sont séduits l'un et l'autre par leur intelligence, leur douceur et leur ouverture d'esprit. L'Agacan est émerveillée. Cette jeune femme de Lyon possède une intelligence politique et une profondeur spirituelle qui le dépasse. Yvette Labrousse a pris la décision qui va changer le cours de son existence. Par amour, pour celui qu'elle appelle tendrement Kerry, elle s'apprête à franchir une frontière invisible, à quitter définitivement les rives familières de sa vie française pour embrasser un destin d'Orient. Car si elle veut épouser l'Aga Khan, il va falloir qu'elle se convertisse à l'islam et s'attache à comprendre tous les rouages d'une vie de reine.

La conversion d'Yvette est l'un des chapitres les plus fascinants de cette histoire. Contrairement à ce que les mauvaises langues de l'époque murmurent dans les salons parisiens, ce n'est pas une conversion de façade, un simple vernis pour satisfaire au protocole. Yvette est une femme de conviction. Elle ne sait pas faire les choses à moitié. Elle s'installe au Caire, loin de l'agitation de la Côte d'Azur, et commence un apprentissage rigoureux. Sous la direction d'érudits musulmans, elle étudie le Coran, s'imprègne de la mystique soufie et de la poésie persane que son mari chérit tant. Elle apprend l'arabe, le jargon bureaucratique des Ismaéliens, mais elle apprend surtout le silence et la dignité. J'ai donné à ma femme le nom de Om Habibé, ce qui signifie la mère de la bien-aimée, en mémoire de l'une des épouses du saint prophète qui lui a apporté beaucoup de réconfort dans les dernières années de sa vie, écrira plus tard l'Aga Khan. Ce choix n'est pas anodin, il marque son entrée officielle dans la famille spirituelle de l'Aga Khan. Yvette n'est plus, désormais elle est Om Habibé. Yvette Labrousse a compris que pour être aimée par son peuple d'adoption, elle doit d'abord les comprendre et les respecter. Et en embrassant pleinement la culture de son futur époux, elle remplit ce rôle à merveille.

Le mariage est enfin célébré le 9 octobre 1944 à Vevey en Suisse. Nous sommes en pleine Seconde Guerre mondiale et ce pays neutre offre le refuge nécessaire à leur union. Pas de fastes extravagants, pas de milliers d'invités. La cérémonie est civile, presque secrète, reflétant la gravité de l'époque et le désir du couple de se protéger du tumulte extérieur. Notre mariage a eu lieu à un moment de ma vie où j'avais le plus grand besoin de sympathie et de compréhension, expliquera le souverain. Pour Yvette, cette union est l'aboutissement de 6 années de patience. Elle est désormais officiellement la bégome. Mais le titre ne suffit pas à faire une reine. C'est son comportement qui va forger sa légende.

Amoureux et mariés, malgré leurs 27 ans d'écart, l'Aga Khan et Yvette Labrousse quittent donc la Suisse pour rejoindre l'Inde. Si vous vous contentez d'un bagage cabine pour ne pas payer de supplément quand vous prenez l'avion, dites-vous que on porte pas moins de 6 tonnes de bagages. Oui, 6 tonnes, 6000 kilos. Ils rejoignent Bombay pour le jubilé de diamant de Mohammed Shah Aga Khan III. Pour cette première sortie officielle de la nouvelle Begum, attendue par toute la communauté ismaélienne, Yvette Labrousse apparaît somptueuse dans un sari brodé de pas moins de 300 diamants. Une bagatelle, quand on sait que dans le stade de Brabourne, l'Aga Khan va recevoir son poids en diamants. Et l'homme n'est pas frêle, il pèse plus de 100 kilos. 640 000 pierres sont nécessaires pour atteindre le poids du souverain. La ferveur qui se crée autour de son épouse et l'implication qu'elle démontre auprès de lui poussent l'Aga Khan à donner à Yvette le titre de Mata Salamat, qui signifie « mère de paix ». Un titre spirituel conféré par l'imam à son épouse en reconnaissance de son service exceptionnel et de sa dévotion à la communauté. Imaginez, elles ne sont que deux à avoir reçu ce titre.

Dès la fin du conflit mondial, ils enchaînent les voyages à travers le monde, reçus par les plus grands. Ils partagent leur temps entre la Suisse et leur sanctuaire français, la Villa Yakimo Rokané. C'est là, dans cette demeure dont le nom célèbre leur amour, qu'Yvette déploie toute l'étendue de son rôle de compagne. L'Aga Khan n'est plus le jeune homme qu'il était. Sa santé décline, son cœur se fatigue, ses jambes le trahissent parfois. Yvette devient alors son pilier, son rempart contre la déchéance physique. Elle refuse de déléguer les soins de son mari à une armée de domestiques ou d'infirmières. C'est elle qui surveille son régime alimentaire avec une rigueur de fer. Elle qui lui prépare ses tisanes. Elle qui lui lit les nouvelles du monde quand ses yeux fatiguent. Au cours des graves maladies de ces dernières années, dira-t-il, ma femme m'a prodigué des soins et sa tendresse. Elle a été pour moi un précieux réconfort et un constant soutien. Il m'a enfin été donné d'atteindre avec elle à ce havre merveilleux qu'est une totale union d'âme et d'esprit. »

Il a beau être souverain, l'Aga Khan n'obéit qu'à son épouse bien-aimée. Carrie, c'est le nom qu'elle lui donne, est un gourmand. Quand ils sont chez eux, elle surveille les menus préparés par leur personnel. À l'extérieur, quand ils sont en représentation dans des dîners mondains, elle veille aussi au grain. Toujours avec discrétion, douceur et délicatesse. Juste une main sur l'avant-bras de son mari, un petit signe de tête. Alors Carrie comprend et repose sa fourchette avec regret, oui, mais il ne peut rien refuser à l'amour de sa vie.

Bon, d'accord, mais la simplicité de la Bégum et de l'Aga Khan est toute relative. Disons que nous n'avons certainement pas les mêmes valeurs, vous et moi. Quand ils voyagent, ils ne descendent que dans les hôtels, que dis-je, les palaces, les plus mythiques et les plus chers. Le Ritz à Paris ou le Old Cataract à Assouan. Mais ce qu'ils préfèrent, c'est l'anonymat relatif des grandes traversées. L'Aga Khan est émerveillée par la capacité d'Yvette à s'adapter à toutes les situations, qu'elle soit reçue par la reine d'Angleterre ou qu'elle discute avec un jardinier. Elle conserve la même aisance. Elle lui apporte cette stabilité émotionnelle qui lui a tant manqué dans ses précédentes unions. Sa beauté physique, si remarquable soit-elle, n'est que l'enveloppe d'une bonté et d'une sérénité d'esprit encore plus grande. Elle possède ce don rare de répandre le calme autour d'elle, dit-il de son épouse. Ensemble, ils construisent une existence faite de rituels simples. La lecture du courrier le matin, les promenades à la tombée de la nuit et des discussions sans fin sur l'avenir de la communauté ismaélienne. La vie à Yakimour, sur les hauteurs du Canet, dans le sud de la France, ressemble à un équilibre parfait.

Mais ne vous y trompez pas, Yvette ne passe pas ses journées à contempler ses diamants. Elle a compris très tôt que sa position lui donnait un pouvoir immense, celui de soulager la souffrance. Sous l'impulsion de l'Aga Khan, elle s'investit corps et âme dans des œuvres sociales. Elle ne se contente pas de signer des chèques depuis ses salons dorés. Ainsi, en Égypte, elle s'attaque à un fléau qui la bouleverse, la cécité et les maladies oculaires qui frappent les enfants. Elle finance des dispensaires, des écoles et passe des heures à discuter avec les mères de famille. Pour les Ismaéliens, elle n'est plus la Française, elle est leur mère spirituelle. L'Aga Khan, fier de son épouse, lui laisse une liberté totale. Il sait que son jugement est sûr, que son cœur est pur. Il l'appelle son ange blanc. Elle est la seule personne au monde qui comprenne pleinement les responsabilités et les fardeaux de ma position. Elle partage mes pensées les plus profondes et mes aspirations les plus hautes, écrit-il dans sa biographie. Mais cette harmonie va être brisée par l'événement que je vous ai raconté en début d'émission, le vol des bijoux de la Bégum. C'est un traumatisme pour le couple, aussi une des sources d'inspiration, dit-on, pour Hergé, qui se serait inspiré d'Yvette Labrousse pour son album de Tintin, Les bijoux de la Castafiore.

Après cette épreuve, le couple se retire de plus en plus dans l'intimité de Yakimour. La santé du sultan devient la priorité absolue d'Yvette. Ils passent des après-midi entiers dans leur jardin, entourés de leurs chiens. L'Aga Khan sait que ses jours sont comptés. Il commence à parler de l'après, de ce mausolée qu'il veut construire en Égypte, sur les bords du Nil, à Assouan, et dont ils se mettent ensemble à dessiner les plans. Assouan, c'est là qu'ils ont passé leurs hivers les plus paisibles, loin du tumulte de l'Europe. Et c'est là qu'il veut passer son éternité. « Je nomme ma chère épouse, la Begum Om Habibé, pour veiller sur mes dernières volontés, car je sais qu'elle seule connaît la profondeur de mon cœur. » Écrit-il dans son testament, des dernières volontés qu'elle respectera bien au-delà de ce que l'on peut imaginer.

Le 11 juillet 1957, à Versoix, en Suisse, le sultan Mohamed Shah Laga Khan III rend son dernier soupir à l'âge de 79 ans. Pour le monde, c'est la disparition d'un géant de la diplomatie et d'un guide spirituel pour des millions de fidèles. Pour Yvette Labrousse, c'est le déchirement d'une vie. Le corps du sultan est transporté en Égypte, vers cette terre de Nubie qu'il aimait tant. Sur une colline désertique surplombant la première cataracte du Nil, Yvette fait achever le mausolée qu'ils avaient dessiné ensemble. C'est une construction d'une pureté absolue, faite de grès rose, s'inspirant de l'architecture fatimide du Caire. Mais la pierre ne suffit pas à l'amour d'Yvette. Elle fait construire juste en dessous une villa d'une blancheur éclatante. Nour el-Salam, la lumière de la paix. Désormais, sa vie est scindée en deux. Il y a la bégum officielle qui continue de présider des œuvres de charité à travers le globe. Et il y a Yvette, la veuve éternelle, qui va entamer un rituel quotidien ô combien romantique.

Chaque jour, la Bégom, quand elle est en Égypte, gravit le sentier qui mène à la colline où l'Aga Khan a fait ériger le mausolée dans lequel il repose. Yvette est toujours vêtue de blanc ou d'une couleur très pâle, afin de respecter les couleurs du deuil en Orient. Dans sa main, elle porte une rose rouge, une seule, une rose baccara, choisie avec soin. Elle entre sous la coupole de grès dont le gardien s'efface par respect pour cette veuve éternelle. Elle dépose la fleur sur le sarcophage de marbre blanc de Carrare. Et là, pendant des heures, elle parle. Elle n'est pas dans la plainte, elle est dans le dialogue. Elle raconte à Kerry les nouvelles de la famille, l'état du monde, ses doutes, ses joies. Elle maintient avec lui ce lien invisible et indivisible. Pendant 43 ans, ce geste va se répéter chaque jour. 43 années de fidélité absolue. Lorsqu'elle doit s'absenter pour ses obligations internationales à Paris ou à Genève, la logistique qu'elle met en place est digne d'une opération d'État. Elle donne des consignes strictes à son jardinier dévoué, Ahmed. La rose doit être là, chaque matin, à l'heure précise où le soleil touche le dôme. Elle doit être fraîche, parfaite, sans une épine de travers. Les habitants d'Assouan, les capitaines de bateaux, les marchands du souk finissent par considérer ce rituel comme une horloge naturelle. Yvette est devenue une légende vivante, une sainte laïque pour les Égyptiens qui voient en elle l'incarnation d'un amour qui défie le passage du temps.

Elle vieillit avec une grâce qui force l'admiration. Elle refuse de se remarier, déclinant les offres des plus grands de ce monde pour elle. Le contrat avec l'Aga Khan n'a jamais été rompu, même par la mort. Je pense à lui tout le temps. Il ne me quitte jamais. Il est toujours avec moi. Il vit en moi. Je suis heureuse qu'il m'ait donné la possibilité de construire ce mausolée. J'en suis très fière, explique-t-elle au rare journaliste auquel elle veut bien s'adresser. Elle continue ses œuvres de bienfaisance, finance des hôpitaux pour les aveugles, aide les plus démunis, toujours au nom de son mari. Mais le soir, elle revient toujours déposer sa rose en souvenir de celui qui lui a tant appris. Bien sûr, j'ai toujours aimé la beauté, dira-t-elle des années plus tard. Mais c'est lui qui m'a appris à vraiment apprécier un beau coucher de soleil, un clair de lune, à connaître les étoiles, les couleurs et les parfums des fleurs, à aimer la musique, le ballet et l'opéra, à apprécier toutes les belles choses de la vie. »

0: le 1er juillet 2000. Elle s'éteint paisiblement à l'âge de 94 ans. Elle a traversé le siècle, elle a connu les tramways de Lyon et les trônes d'Orient, les diamants volés et les roses de Nubie. Mais sa dernière volonté est claire, elle veut rentrer à la maison. Sa maison, c'est à Souhan, auprès de son époux. Son cercueil traverse alors la Méditerranée pour son retour en Égypte. Le pays lui rend hommage. Des milliers de personnes bordent les routes. Le convoi arrive au bord du Nil. On raconte qu'au passage de sa dépouille, toutes les voiles des felouks ont été baissées, en signe de respect. Elle est transportée vers le mausolée de grès rose. Les portes de bronze s'ouvrent une dernière fois. Elle est déposée juste à côté de lui. Ce jour-là, on ne dépose pas une rose rouge, mais une pluie de pétales recouvre le sol du mausolée. Le rituel s'arrête car désormais, la rose est auprès du prince. Aujourd'hui, quand on visite Assouan et que l'on lève les yeux vers cette colline de grès rose, on ne voit pas seulement un monument, on voit le témoignage d'une petite Lyonnaise pour son mari. L'histoire de l'Aga Khan et de la Bégom, homme abîmé, nous laisse un message d'une force inouïe. L'amour n'est pas une affaire de richesse ou de pouvoir, c'est une question de regard. Un regard qui a commencé dans une salle de bal au Caire en 1937 et qui ne s'est jamais éteint. Uni au-delà de la mort, l'Aga Khan et la Bégom reposent en paix ensemble pour l'éternité. Merci à Tuc Dual de Dieu le veut pour l'écriture de ce récit. La réalisation est signée Boris Paczynski. Discuter, je reçois Bruno Fulini, auteur, historien et maître de conférences à Sciences Po. Son dernier ouvrage, qui vient de sortir aux éditions Buchet-Chastel, est consacré à Miss Tinguette et à son engagement dans le renseignement durant la Première Guerre mondiale. Bonjour Bruno Fulini, merci Bonjour. D'être là avec nous. En quoi cette histoire d'amour entre Yvette Labrousse et l'Aga Khan est en soi un véritable conte de fées ?
1: On a effectivement les ressorts du conte de fées. Il ne s'agit pas d'une souillon, mais enfin c'est une jeune française vraiment issue du peuple, hein, un père conducteur de tramway, une mère couturière elle-même. Elle est née à Sète, elle a grandi à Lyon ou dans la périphérie de Lyon, et puis elle devient princesse parce qu'on va l'appeler la Bégom, et en Orient, Bégom, c'est le titre qu'on donne aux reines et aux princesses. Donc elle épouse vraiment un prince, même si c'est pas tout à fait le prince charmant des contes de fées.
0: Et elle sera à la hauteur de son rôle.
1: Oui, elle va, s'imposer, d'abord parce que c'est une très belle femme, hein, Miss France 1930. C'est aussi une femme très grande. Elle a mis du temps à avoir son titre de Miss France parce qu'elle faisait 1m83. Et ouais. À l'époque, en plus, on trouvait que pour une femme, c'était beaucoup. Mmh. Donc elle est assez impressionnante. Elle est non seulement très belle, mais très, très grande. Elle a beaucoup d'allure. Mmh. Et puis, c'est une femme aussi qui a un caractère assez mesuré, qui est assez prudente, assez sage.